0: Je me réveille dans ma sieste, tu sais, on est en décalé, puisqu'on termine très tard, il y a le décalage horaire. Je suis parti courir deux fois, encore une fois.
1: Bravo.
0: Voilà, je sais que ça impressionne Kevin
1: deux
0: Diaz.
1: Deux fois. Pourquoi deux
0: je
1: fois
0: Je sais que ça impressionne Kevin Diaz et son disque au jambier est un petit peu
2: défaillant.
0: Un petit peu malade.
2: Ah, moi, j'ai beaucoup marché aujourd'hui. Ouais. Mais bon, d'abord, il doit m'annoncer.
0: Et puis, évidemment, j'ai. Évidemment, j'ai mis le maillot pour toi.
2: Ouais, magnifique.
1: J'annonce Kevin Diaz. Salut Kevin Diaz.
2: Salut à tous. Hi everyone.
1: C'est terminé les gars, entre le Canada et le Qatar, énorme carton pour les Canucks. Bonsoir Valentin Jamin.
3: Bonsoir messieurs, bonsoir à toutes et à tous. Et surtout première victoire de l'histoire du Canada en Coupe du Monde, 6-0 à Vancouver à domicile face au Qatar. C'est mérité, hein. Le Canada a été au-dessus très rapidement. Mais il faut quand même raconter ce qui s'est passé dans ce match avec l'ouverture du score de Larin. Le Canada donc qui a dominé, je vous le disais, mais le Qatar qui a fini par être réduit à 9-11 pour donc une annihilation d'action de but. Et surtout en deuxième période, la grosse faute de Madibo. Alors la grosse faute, le contact de Madibo sur Ismaël Koné, le Canadien qui souffre d'une grave blessure, peut-être d'une fracture. On a vu sa jambe se tordre, des images très difficiles. Donc ils ont fini à 9-11 les Qataris. D'ailleurs ça continue un petit peu de se chauffer, mais on retiendra notamment le triplé de Jonathan David qui attendait de marquer dans le jeu depuis 12 matchs avec la sélection. Et donc cette victoire 6-0 pour les joueurs de Jesse Marsh face au Qatar. Mais voilà, le point noir, c'est cette blessure d'Ismaël Koné. Et ce sera une des images aussi de cette Coupe du Monde. 6-0 pour le Canada contre le Qatar.
1: Merci Valentin, excellente soirée, excellente nuit à toi. Le Canada quasiment qualifié, on peut le dire. Quand tu as 4 points, que tu as +6 au goal average, même avant de jouer ton dernier match, tu peux considérer que tu es qualifié. Quoi. Le Canada terminera par...
0: En tout cas, dans le nouveau format.
1: Par la Suisse.
0: Ouais, dans le nouveau format, oui. Tu peux quasiment dire que tu es qualifié. Et c'est vraiment dommage pour le petit Koné, hein, qui a fait une saison énorme du côté de Sassuolo. Lui qui a été un moyen du côté de l'Olympique de Marseille. C'est vrai qu'il est demandé par énormément de clubs aussi du côté de la Serie A, les gros clubs. Alors en espérant que ce soit pas trop grave pour lui.
1: Ouais, en espérant qu'il pourra revenir au moins début de saison prochaine. Les Canadiens qui se réunissent. Je rappelle que la Suisse a imposé 4-1. Hein, ça a cartonné dans ce groupe B. Deuxième journée Coupe du Monde. Suisse et Canada, donc co-leader avec 4 points à chacune qu'on reverra certainement, très certainement, en 16e de finale de la Coupe du Monde. Ce qui est intéressant, c'est que un mec comme Joe David qui a pu marquer depuis 12 matchs, grâce à ce format de la Coupe du Monde, il peut cartonner une équipe, le Qatar, faible, on peut le dire, notamment à cause des expulsions. Ah ouais. Mais il a 3 buts, les meilleurs buteurs de la compétition avec Messi.
0: Voilà. Les records de buts vont tomber. Les records de buts vont tomber.
1: C'est ça, exactement.
0: Ouais, tu vas sûrement...
1: En fait, il faudrait... Plus comparer le nombre de buts sur cette Coupe du Monde avec les précédents.
0: C'est la fin.
1: Ça n'est plus valable. Ça n'est plus valable parce que de plus de matchs et des adversaires plus faibles.
0: Qualité, ouais. Oui, qualité sur certains opposants.
2: De toute façon, aujourd'hui, la course au record, si tu ne rappelles pas le nombre de buts que tu as mis en fonction du nombre de matchs joués.
1: Exactement, le ratio.
2: Ça ne sert absolument à rien.
1: Le fameux ratio. On est tous d'accord, ça fait plaisir de démarrer cette émission avec vous en étant d'accord. Je remercie encore Valentin de nous avoir accompagnés dans cette fin de match. Tout à l'heure, les amis, on aura également Jean-Louis Tour qui sera là pour commenter. Il aime beaucoup être là, Jean-Louis Tour, dans les nuits de l'after, pour commenter à partir de 3h du matin, Mexique-Corée du Sud. Co-leader, même après le duel Tchéquie-Afrique du Sud qui a fait un partout, les deux ont 3 points. Ils peuvent valider leur ticket dès ce soir aussi pour les 16e de finale ou quasiment. On suivra ça avec Jean-Louis à partir de 3h du matin. Ce soir, cette nuit également, on va parler de l'équipe de France, bien sûr. Un turnover est-il déjà d'actualité pour les Bleus pour le deuxième match face à l'Irak? Si oui, qui voulez-vous voir débuter? Et puis je poserai la question. Samou Mtiti a été excellent tout à l'heure dans la tranche présentée par Gilbert Brébois. Lui, il explique qu'il faut arrêter d'enterrer définitivement une éventuelle complicité ou connexion Mbappé-Dembélé. Je vous pose la question, est-ce que pour vous c'est mort? Ils ne peuvent pas être compatibles, connectés, complices et de là. Peu importe hein, le positionnement d'ailleurs d'Ousmane Dembélé. C'est vrai qu'ils n'ont jamais été pour l'instant en équipe de France. Et puis on parlera aussi, Maxime, de la défense centrale. Tu vas en parler, hein, tellement forte la charnière des Bleus qu'elle peut compenser les faiblesses sur les côtés. On parlera du Brésil aussi, sans Neymar, c'est officiel. Forfait pour Haïti, un mal pour un bien. On ne sait pas quand est-ce qu'il reviendra. Est-ce que vous croyez encore en sa Coupe du Monde? Et puis le Maroc avant l'Écosse. Ce genre de match va-t-il être une formalité? Mais surtout, est-ce que déjà Ayoub Wadi peut être le patron de la sélection marocaine des Lions de l'Atlas? Il a été question de lui en conférence de presse tout à l'heure. On sera avec Nico Petit qui y a assisté. Et puis Michael Olise, info mercato également, dans le viseur plus que jamais du Real Madrid, qui serait prêt à battre des records de transfert selon la presse espagnole. Est-ce que le Français doit y aller s'il en a la possibilité et quitter le FC Bayern? T'as un avis là-dessus, Kev? On va en débattre.
2: Non, moi, je pense pas forcément qu'il faut y aller cette saison, mais finir au Real après 2-3 ans.
1: Tu mets le Real au-dessus du FC Bayern? Du grand FC Bayern?
2: Le FC Bayern. Ah, quand même, le Real, ça reste au-dessus. Après, tant qu'il y aura ce président, et tant qu'il y aura cette politique sportive, c'est pas avec José Mourinho qu'il faut y aller pour gagner des titres.
1: On en parlera tout à l'heure. Quel serait le meilleur choix de carrière de Michael Olise, aussi, qui va peut-être cartonner dans ce mondial, évidemment. Alors, c'est parti pour le lit de l'After. Vous pouvez nous suivre également sur la chaîne YouTube de l'After. N'hésitez pas, envoyez vos messages, comme tous les soirs. On est heureux de vous retrouver. On vous accompagne dans vos nuits, dans vos soirées, si vous travaillez, si vous avez du mal à dormir. Si vous vous ennuyez, voilà, pour des raisons X, n'hésitez pas, enfin X, vous avez compris, c'est une expression. C'est une expression, évidemment. Je sais que Maxime, tout de suite, il rigole hein, dès qu'il entend cette lettre.
0: Sacré Nico Jama.
1: Ah ouais, t'es pas à l'aise, hein, mais oui, hein. Et oui, hein. Mais bon, écoute, c'est pas grave. Alors, les Bleus. France-Irak dans 4 jours. Un turnover était déjà d'actualité pour les Bleus. Une victoire, je rappelle, et la qualif hein, pour les 16e de finale serait actée à 99,9%. Les Bleus déjà dans leur prépa. Arthur Perrault était avec nous en direct à Boston. Salut Arthur.
4: Salut messieurs, bonsoir à toutes et à tous.
1: Salut. Alors Arthur. Les infos d'abord. Salut. Avant de débattre et de parler de compo, turnover éventuel. 4 joueurs, une séance d'entraînement, 4 joueurs restés au soin aujourd'hui.
4: Oui, c'est le cas de Dayo Upamecano, Théo Hernandez, William Saliba et Malo Gusto. Alors, on nous a précisé que pour les 3 premiers, ils sont restés en salle pour faire de la récupération. Pour le dernier, Malo Gusto, c'était surtout pour des soins, lui qui avait été touché au pied droit hier lors d'un match amical face aux jeunes de New England Revolution, dont on parlait déjà hier avec Maxime. Pas vraiment d'inquiétude à avoir pour ces 4 hommes, avec une séance aujourd'hui qui était programmée à 23h heure française, où il a surtout été question de récupération. C'était vraiment le maître mot lorsqu'on échangeait avec le staff aujourd'hui, mais ça n'a pas empêché déjà Didier Deschamps d'affiner ses choix en vue de la rencontre de lundi à Philadelphie. La première chose qui ressort, c'est que sans surprise, le sélectionneur et son staff veulent revoir Michael Olise en position de numéro 10 à la place d'Ousmane Dembélé. Ça, c'est une première chose. Et la deuxième, pour ce match face à l'Irak, à l'issue duquel, et tu l'as dit, la France peut décrocher son billet pour les 16e de finale en cas de succès, il n'est pas certain pour l'heure que Didier Deschamps effectue des changements. Pourquoi ? Parce que le sélectionneur tient à assurer d'abord et avant tout cette qualification pour la suite de la compétition. Donc il ne souhaite pas opérer un véritable bouleversement. Et surtout parce qu'il se dit avec son staff que les joueurs cadres peuvent profiter là entre les deux matchs de 6 jours pour récupérer de la première affiche. S'il y a des changements, ce serait seulement en cours de jeu, pourquoi pas à l'heure de jeu, si les Bleus prennent très rapidement les devants dans cette rencontre. Et puis pour terminer, c'est quand même un élément important, Didier Deschamps voit le fait que si les Bleus terminent premier de ce groupe I, eh ben il y a quand même une facilité au niveau de la logistique puisque le match suivant se déroulera sur la côte Est. Voilà, c'est des premières tendances en attendant le match à huis clos de demain qui est prévu à 23h.
1: Ouais, c'est extrêmement complet. J'avais 3 questions de relance. T'as tout mis en 1 minute 30. C'est un magnifique
0: papier. Il sait tout faire.
1: Signé Arthur Perrault, bien sûr.
0: Il n'a besoin de personne.
1: Hein?
0: Il a besoin de personne.
1: Non, exactement. Voilà. Mais il a son talent avec lui. Et ses infos également glanées comme ça. D'accord. Alors, beaucoup d'éléments. On va revenir là-dessus. Oui. On va trier également Arthur pour évoquer ça.
4: Bien sûr.
1: Première chose, quand on nous écoute, c'est dire ils veulent absolument reconduire Michael Olise dans l'axe. Cette fois-ci, dès le début, pas à partir de la deuxième période, comme on l'a vu, contre le Sénégal. Ça nous amène tout de suite à parler de Dembélé, les gars, en fait. Ça veut dire que Dembélé, Arthur, on n'a pas la réponse. Soit il maintient le système Deschamps en 4-2-3-1 et donc il déporte Dembélé sur la droite. Et c'est acté.
4: C'est plutôt
1: soit
4: ça.
1: Soit il passe à 4-3-3 et bye bye Dembélé.
4: Juste sur ça, avant de te laisser répondre, Maxime, c'est bien la tendance. Et ce qu'on nous répète, c'est que Ousmane Dembélé vit tout ça très bien. C'est-à-dire que dans le staff, on a loué son comportement exemplaire lorsqu'il y a eu ce changement, qu'il était le premier à en corriger ses coéquipiers, à fêter le deuxième but de Kylian Mbappé, et que voilà, il n'y a pas de sujet. Et ça a été répété encore aujourd'hui par Malo Gusto et Marnès Sakliouche. C'est peut-être de la façade, mais en tout cas, c'est ce qu'on nous dit.
1: Bon, c'est ce qu'on vous dit. Vas-y, Max.
0: Non, mais ça me paraît une certitude d'avoir Ousmane Dembélé positionné à droite à partir du moment où Kylian Mbappé va prendre le poste de numéro 9 et que Michael Olise a fait une superbe deuxième mi-temps contre le Sénégal en tant que numéro 10. Maintenant, la question, c'est de savoir quelle performance on va avoir droit de Ousmane Dembélé à partir du moment où il n'y a pas de place pour lui dans son poste préférentiel, c'est-à-dire en tant que numéro 9. Et il va peut-être falloir justement s'habituer à avoir un Ousmane Dembélé un petit peu timoré au niveau de ses performances. Et moi, ça m'inquiète un peu parce que tu te passes finalement des qualités du Ballon d'Or en titre, on le rappelle.
1: Mais tant qu'il n'y a pas de qualité, il y a moins de qualité à droite.
0: Si, mais il est quand même beaucoup moins performant. C'était Walid qui disait hier, très justement d'ailleurs, que Ousmane Dembélé était, enfin vraiment, qu'il y a eu un point de bascule quand il a été repositionné en tant que numéro 9. Et finalement, derrière, on a vu la saison qu'il a fait avec le Paris Saint-Germain, le Ballon d'Or. Donc aujourd'hui, il faut aussi comprendre que si tu veux voir un Ousmane Dembélé aussi important dans le collectif, aussi bon individuellement, mais il va falloir le voir en tant que numéro 9. Et avec le capitaine de l'équipe de France à ce poste-là, avec un Michael Olise qui maintenant a fait ses preuves en tant que numéro 10, je le répète encore une fois, mais je pense qu'il va falloir s'habituer à avoir un Ousmane Dembélé moyen en équipe de France.
1: Ah ouais.
0: Ah ouais, bah, de toute façon, on le voit. On l'a vu contre le Sénégal.
1: Pas optimisé, quoi, en étant à droite.
0: Donc la seule solution, ça serait de changer de dispositif. Ça voudrait dire éventuellement mettre un Désiré Doué en tant que milieu relayeur, un peu plus bas sur l'échiquier. Et ça voudrait dire de mettre Kylian Mbappé peut-être à gauche. Mais ça, c'est un débat sans fin. Mais non, quand tu vois la deuxième mi-temps contre le Sénégal, pour moi, ça me paraît logique. Il va falloir accepter d'avoir un Ousmane Dembélé à droite à 50% de ses capacités.
2: Le vrai souci, c'est quel Ousmane Dembélé. Parce que Ousmane Dembélé, certes, il est Ballon d'Or et certes, c'est un joueur extraordinaire, mais aujourd'hui, c'est même pas un numéro 9, Ousmane Dembélé. C'est un faux numéro 9, c'est pas vraiment un numéro 10 non plus, c'est plus vraiment un joueur de côté. Donc à partir de là, quand t'es faux quelque chose, faux 9, pas vraiment numéro 10, pas vraiment ailier droit, et ben c'est là où tu commences à avoir des soucis à trouver ta place dans une équipe comme celle de Didier Deschamps, parce que il y a pas vraiment d'animation à la Luis Enrique, où tout est bien huilé, où chacun connaît bien son poste. Après, il faut savoir quand même qu'il a une saison qui est très correcte, mais qui est quand même beaucoup moins décisive que la précédente. Et donc, même si moi, je l'aurais peut-être mis en faux numéro 9, mais dans ce cas-là, j'aurais aussi mis en place une association et surtout une animation qui est différente de ce que fait Deschamps. Pour moi, Deschamps, ça, il sait pas faire, ou il a pas envie de faire, en tout cas. Donc lui, c'est les gars, je vous mets un poste, défensivement, vous faites le boulot, et offensivement, vous avez de la liberté. Donc, aujourd'hui, je pense qu'Ousmane Dembélé, bah, par défaut, il va jouer à droite, et puis il va sortir très rapidement s'il fait des prestations comme la semaine dernière. Et puis s'il arrive à être plus performant, bah, potentiellement, il arrivera à finir un match, peut-être avec un but ou deux de temps en temps, mais il n'y a vraiment aucune certitude.
1: Mais hyper sceptique, hein.
2: C'est pas sceptique, c'est lucide.
0: T'imagines que t'as quand même le Ballon d'Or en titre? Et c'est presque normalement dans chaque nation, quand t'as un Ballon d'Or en titre, c'est censé être ton meilleur joueur.
1: C'est une contradiction, t'as raison.
0: Et c'est vrai qu'avec l'équipe de France, quand tu le regardes, si tu fais un classement des offensifs, il est quoi? Il est derrière Kylian, il est derrière Michael Olise.
2: Mais même l'année où il a le Ballon d'Or dans le classement des offensifs.
0: Bah, les 6 derniers mois, il est exceptionnel, Kev, à partir de janvier.
2: D'accord, mais déjà une saison, c'est pas sur 6 mois.
0: Mais là, on est sur une Coupe du Monde.
1: Oui, mais la question intéressante qu'on évoque, que t'évoques aussi, et Kevin, je connais sa position.
2: Ce Ballon d'Or, il est
1: un peu tombé du ciel comme ça dans sa carrière, parce qu'il a
0: été
1: à grâce pendant 6 mois.
0: Bah oui, mais ça suffit. Tu me parles de 6 mois.
1: Alors,
0: oui,
1: mais j'exagère. C'est pas le bon terme. Tombé du ciel, il a mérité d'aller le chercher, ce Ballon d'Or. Il n'y a aucun problème.
2: Oui, c'est
1: sauf
2: pas
1: que ta Ballon d'Or ne fait pas toi le meilleur joueur du monde.
2: Bah oui.
1: C'est juste ça que j'ai envie de te dire.
0: Sur les 6 mois, ça a fait de lui le meilleur joueur du monde, on est d'accord.
2: Mais ça dépend. Ça dépend.
0: Non, je te pose la question.
2: Mais ça dépend à quel poste.
0: En fait, le débat, il est là. C'est sur le poste de Mbappé. Ça ne remet pas en cause ses qualités.
2: Je sais que ça n'a pas plu à certains, alors que ce n'est qu'un avis foot. Moi, j'ai rien contre ni l'un ni l'autre. Mais aujourd'hui, Achraf Hakimi à son poste, ouais, c'est le meilleur joueur du monde, ouais, à son poste. Dans son équipe, c'est un des.
0: Et c'est le Ballon d'Or africain.
2: Attends, c'est le Ballon d'Or africain. C'est le meilleur joueur du monde à son poste. Ouais. C'est un joueur qui est capitaine de sa sélection. C'est un gars qui est indispensable à sa sélection. C'est un gars qui est indispensable à son équipe en club. Bah, je suis désolé, pour moi, ça me parle plus comme Ballon d'Or qu'un joueur qui fait 6 mois extraordinaire, certes, mais qui n'est pas le meilleur joueur de sa sélection, mais qui est à peine le meilleur joueur de son équipe. Je suis désolé, c'est comme ça.
0: Mais quand il gagne le Ballon d'Or au Paris Saint-Germain, c'est le meilleur joueur du Paris Saint-Germain.
2: Ouais, donc sans Hakimi qui marque en 8e, en quart et en demi,
0: il se qualifie. Non, mais c'est différent. Ça veut pas dire qu'il a gagné seul, Ousmane Dembélé. Mais attends, je suis pas sûr qu'on parle de la même chose.
1: Mais Vitinha, au trophée.
0: Mais on parle du Ballon d'Or sur les 6 mois qu'il a eu. Sur les 6 mois, ça a été le meilleur joueur du monde.
2: Mais c'est pas
0: le meilleur joueur du Paris Saint-Germain.
2: C'est pas le meilleur joueur du monde, puisque le Ballon d'Or, on le donne au meilleur attaquant.
0: Mais non, c'est marqué dans les règles que tu le donnes au meilleur attaquant.
2: Mais tu regardes sur les 40 dernières années.
0: C'est différent.
2: C'est 90% c'est des attaquants.
0: C'est différent.
1: Sans aller jusqu'à parler d'un latéral droit. En l'occurrence,
2: de Vitinha aussi.
1: Achraf Hakimi. Non mais ok, mais là ce qui nous intéresse, c'est les profils offensifs.
2: Mais non, parce qu'aujourd'hui,
1: Mbappé est un meilleur joueur que Dembélé.
2: Mais c'est pas la question.
4: Dans cette équipe, oui.
1: Mais exactement, dans cette équipe-là, est-ce qu'il est plus efficace? Est-ce qu'il est plus rentable, entre guillemets? Je dis,
2: Ousmane, bien sûr. Mais le vrai problème.
0: Mais bien sûr. Le débat n'est pas là.
1: Mais si, si, si. Mais le débat, c'est que.
2: Le débat,
1: c'est que.
2: Si le
1: débat était
2: Maxime, il serait pas du tout. Maxime, le débat, c'est que quand tu parles de Ousmane Dembélé aujourd'hui, en fin juin 2026.
0: Mais vous faites.
2: Tu parles du ballon d'or. Mais le ballon d'or, il n'a rien à faire dans cette discussion.
0: Mais bien sûr qu'il a à faire dans cette discussion. T'es censé avoir le meilleur joueur du monde.
2: Mais
0: dans
2: on vient de te dire que c'est,
0: attends,
2: mais on
0: attends,
2: vient
0: je termine. Il est à deux doigts d'être sur le banc de touche. La réalité, c'est que Ousmane Dembélé dans cette situation, c'est parce que t'as un numéro 9 et le capitaine de l'équipe de France qui s'appelle Kylian Mbappé, qui cristallise un petit peu les ballons et le jeu collectif de l'équipe de France.
2: Mais aujourd'hui, donc, Olysée, c'est un meilleur joueur.
0: À cause de ça, t'es obligé de te passer du ballon d'or en titre Ousmane Dembélé. T'es obligé de le mettre sur le côté droit. Et aujourd'hui,
1: tu n'as pas le choix.
0: Je parle de ballon d'or, c'est pour expliquer un petit peu. C'est pour expliquer un petit peu.
2: Mais aujourd'hui, dans l'équipe, c'est l'atout numéro 3. Après Olysée.
0: Mais pourquoi ? Parce qu'il n'est pas à son poste, Kevin. Pas à son poste. Il était numéro 9.
2: Mais il ne peut pas l'avoir dans cette équipe, puisque cette équipe n'a pas la même façon de jouer que son club.
0: Mais pourquoi alors ?
2: Mais parce que cet entraîneur.
0: Parce que t'as Kylian Mbappé numéro 9, c'est
2: mais
0: tout.
2: Mais non, parce
0: Kevin.
2: Que l'entraîneur Didier Deschamps n'est pas capable de faire.
0: Mais tu dis n'importe quoi.
2: Ah bon,
0: Kylian Mbappé.
2: L'entraîneur Didier Deschamps. L'entraîneur Didier Deschamps, il est capable de faire l'animation de Luis Enrique.
0: Bah, c'est différent. C'est deux façons différentes de jouer.
2: Donc,
0: ce que je t'explique par là, c'est que si Mbappé était en mesure, ou en tout cas voulait jouer à gauche, si Deschamps décidait de faire jouer Mbappé à gauche, bien évidemment, on en aurait un Ousmane Dembélé en numéro 9, et on aurait un Ousmane Dembélé qui est peut-être aussi bon que ce qu'on a connu au Paris Saint-Germain. C'est ça que je t'explique. C'est qu'aujourd'hui.
2: S'il n'y a pas l'animation qui permet
0: de. Et puis derrière, t'as quoi? T'as des peintres derrière, t'as Tchouaméni, t'as des mecs comme Rabiot,
2: mais
0: t'as des mecs comme
2: Désiré
0: Doué. Et alors? Donc ça veut dire qu'ils ne peuvent pas faire jouer Dembélé numéro 9.
2: Mais non, en fait, si tu n'as pas.
0: J'ai l'impression que tu me parles d'une équipe de Ligue 2 et que derrière, c'est les milieux défensifs de Laval.
2: Ça n'a rien à voir. C'est comme la France qui passe à 3 contre la Suisse et qui en prend 2 à la mi-temps, qui change parce qu'en fait, ouais, c'est des grands professionnels, ouais, c'est des très grands joueurs, ils ne savent pas jouer à 3 s'ils n'ont pas travaillé. Voilà, c'est comme ça.
1: Alors attends. Sam Umtiti, tout à l'heure dans l'after également, il a évoqué, la question lui a été posée, est-ce que tu crois encore à une connexion, une complicité entre Mbappé et Dembélé, peu importe le poste, dans l'axe ou à droite, pour Dembélé, écoutez sa réponse.
5: On a tellement vu Ousmane sur les deux dernières années être décisif avec Paris en tant que numéro 9 que maintenant qu'il ne l'est, ou en tout cas qu'il l'est moins en équipe de France parce qu'il est sur un côté, on se pose la question, on se dit mais attends, mais c'est pas possible, la connexion avec Kylian. Il y a une connexion avec Kylian. Moi je suis persuadé, et ça, je suis persuadé qu'Ousmane doit rester sur son côté ou en tout cas doit jouer comme il le fait, parce que il peut trouver Kylian, Kylian peut le trouver, ils ont cette connexion. Mais c'est pas parce qu'il l'a pas fait là, sur ce match, que ça y est, il y a un problème de connexion avec Kylian. Moi, je ne suis pas d'accord avec ça. C'est sur un match, et j'aimerais voir plus de matchs, et c'est pour ça que j'aimerais qu'il enchaîne, en tout cas, à ce poste-là, en la présence de Kylian.
1: Pas tout à fait que sur un match, Arthur est pour en témoigner. On l'avait pointé du doigt sur l'Irlande du Nord, même si c'était un match particulier, dernier
4: bien
1: match
4: sûr,
1: avant
4: sûr.
1: De partir à la Coupe du Monde, Arthur. Arthur, je voulais qu'on écoute là-dessus également.
4: Oui, c'est vrai que la question se posait déjà. Alors, il y a un dernier truc pour prendre un peu le contre-pied de ce que vous dites, et je pense que vous vous en souvenez tous, mieux que moi peut-être. Cette saison, ça lui est déjà arrivé d'être piqué Ousmane Dembélé au Paris Saint-Germain, même ces deux dernières saisons. Et dans ce type de situation, il s'est toujours relevé, il a toujours réagi. Et c'est un petit peu ce qui est en train d'être répété par son entourage ces dernières heures. Et je pense que tout le monde y croit, en premier Didier Deschamps, et que voilà, il y a encore peut-être une semaine ou deux, on n'imaginait pas qu'il y ait une telle connexion entre Michael Olysée et Kylian Mbappé. Bah pourquoi il n'y en aurait pas une avec un Dembélé à droite et Kylian qui reste devant? Je pense qu'il faut être un peu plus optimiste que ça.
2: J'espère que Maxime, Ousmane Dembélé ou son entourage sont bien en train de comprendre que quand on dit tout ce qu'on a dit là, c'est en aucun cas une critique contre Ousmane Dembélé.
4: Bien sûr, Kevin.
2: C'est juste qu'aujourd'hui, les constats sont là. Moi, j'aimerais bien le voir en fond numéro 9, mais je le dis, je le répète, je pense que Didier Deschamps ne sait pas faire cette animation-là. Et je pense que donc l'équipe de France n'est pas prête à ça.
1: Qu'il n'a pas le temps de le faire, voilà.
2: Non, moi, je pense qu'il ne sait pas faire cette animation-là, ou qu'il n'en a pas envie, si tu veux.
0: Juste un copier Luis Enrique, hein.
2: Mais oui, mais pour copier Luis Enrique, il faut pas
0: les milieux de Laval, pardon.
2: Bah, il faut pas avoir. Mais non, je pense qu'en effet, si t'as pas les deux Portugais au milieu de terrain, et d'ailleurs le PSG le montre, quand il leur manque João Neves et Vitinha, c'est beaucoup plus difficile. Hein. C'est pas avec Mbaye et compagnie que tu le fais tranquillement le truc. Bon. Donc aujourd'hui, c'est en aucun cas une critique envers Ousmane Dembélé, comme ça ne l'était pas de dire que Hakimi méritait au moins autant le Ballon d'Or. Mais par contre, aujourd'hui, il faut qu'il se mette au service du collectif, et ça, j'en ai aucun doute qu'il va le faire.
0: Et c'est là, moi, que je voulais mettre en avant justement la mentalité d'Ousmane Dembélé. J'ai beaucoup parlé des égos au début de cette Coupe du Monde. Ça m'inquiétait un petit peu. Et je suis d'accord avec toi, Arthur, quand tu disais que Ousmane Dembélé est parti célébrer le deuxième but de Kylian Mbappé. Ça, je trouve ça très beau parce que je vais pas remettre le ballon d'or dans le débat. Mais c'est vrai qu'encore une fois, c'est aujourd'hui le meilleur joueur du monde, en tout cas à titre personnel, avec ce ballon d'or. Et aujourd'hui, attends, je te parle uniquement à cause du ballon d'or. Attention.
2: Ça, parce qu'il y a un
0: an, d'ailleurs. Ouais, mais il est encore ballon d'or en titre. Aujourd'hui, il y a des histoires d'égo dans les vestiaires.
2: C'est pas parce que t'es ballon d'or que t'es le meilleur joueur du monde.
0: En tout cas, techniquement, quand t'as la Coupe du Monde, t'es champion du monde. C'est exactement la même chose. Il a le ballon d'or. Donc, c'est encore. Techniquement, il est encore meilleur joueur du monde jusqu'au prochain Ballon d'Or, même si c'est vrai que intrinsèquement, enfin en tout cas sur les dernières performances qu'il a fait, je suis d'accord avec vous, il est loin d'être le meilleur joueur. Quoi qu'il en soit, je voulais mettre en avant les égos, c'est ce qui m'inquiétait au début de cette compétition. Et quand on voit la mentalité de Dembélé, même en étant sur le banc, d'aller célébrer avec Mbappé, moi je trouve ça honorable.
1: Tout à fait. C'est vrai qu'Arthur, il posera pas de problème, Dembélé, quoi.
4: Ah non. Ça, c'est sûr. Non. Dans la vie de groupe, il y a aucune difficulté. Alors, on se posait aussi la question de la relation qu'il pouvait avoir. Souvenez-vous, on avait déjà ces débats il y a 3-4 jours sur la relation qu'il pouvait avoir avec Kylian Mbappé. Là, c'est pareil. Quand on voit à la fois les scènes qui sont partagées par la cellule vidéo de la Fédération Française de Football, là aussi c'est maîtrisé, mais ce n'est pas un hasard. Et même nous, ce qui nous remonte, c'est qu'il y a vraiment, aucun sujet entre les deux et il ne posera aucun problème à aucun moment. Voilà. Y compris, encore une fois, dans ce type de situation. Et on peut être agréablement surpris et on ne demande que cela, qu'il soit performant sur ce côté droit. Et évidemment, encore une fois, demain, il y a une séance à huis clos, à 23h heure française, et c'est là où on pourra en savoir davantage sur ce que, et c'est là aussi un argument qui est répété par le staff de l'équipe de France, arrêtons peut-être, et c'est la critique qu'ils font des médias, arrêtons de parler de schéma, parlons plutôt d'animation.
1: D'animation,
4: voilà,
1: oui,
4: voilà, c'est enfin, vraiment la formule qu'ils répètent sans cesse.
1: Enfin, Deschamps dit aussi que c'est dans l'axe qu'on profite le mieux du talent d'Olysée, donc lui aussi parle de positionnement quand même, c'est après, pas que d'animation.
0: Ça permute tellement que finalement.
2: Bon, j'aimerais bien la connaître, l'animation de Deschamps.
1: Bon. Arthur, merci. Hein. C'est quoi le programme? Comment Boston? Il paraît que je suis allé une fois il y a longtemps. C'est sympa, mais c'est un peu neutre, quoi. C'est mignon, quoi, Boston.
4: C'est un peu neutre.
0: C'est un petit Europe.
4: Non, mais quand on voilà exactement. Et quand on est habitué à la démesure de New York, c'est sûr que ça paraît beaucoup plus paisible ici.
0: Je pense que tu serais peut-être plus à l'aise à Boston, Nico.
4: Voilà, il y a beaucoup de
1: plus, tu penses.
0: Ouais.
4: Beaucoup de lacs.
0: Je le sens un peu perdu là, à New York. Il regarde en l'air les buildings. il demande son chemin à gauche à droite. Ça va, les Nico. T'inquiète pas. Avec une semaine
4: bien la démesure, Nico.
2: Avec ses chaussettes bleu marine.
0: Voilà, les chaussettes de contention Air France.
1: Vous êtes sans pitié. Je crois que j'ai les mêmes chaussettes que toi en plus. Alors c'est marrant, quoi. Quand je les porte, ça devient des chaussettes de contention en France. Et en plus, il monte ses chaussettes.
0: Non, je te montre mes mollets, c'est différent.
1: Merci Arthur. Merci.
4: Salut, messieurs, bonne nuit.
1: Très bonne soirée à toi. À très vite sur RMC. Dans un instant, Maxime, tu vas nous parler également de la défense centrale de l'équipe de France, surtout. Pour toi, c'est l'assurance tout risque de Didier Deschamps, impressionné par le ticket Saliba ou Upamecano. On va l'évoquer ensemble avec toi, Maxime, avec Kevin Diaz. Et puis, je vous rappelle qu'il y a un match ce soir, cette nuit, pour vous en France. Un duel qui va opposer deux leaders de leur groupe A, le Mexique, à la Corée du Sud. On va se régaler. Merci d'être plus de 2500 sur YouTube connectés. C'est énorme. On est ravis d'être avec vous. On espère vous accompagner le mieux possible. Alors oui, ça réclame. Est-ce qu'on va parler également de la parade des Knicks? C'est vrai. On va en parler.
2: Écoute, nous, on attend que ça. Mais Nicolas Jamin, depuis qu'il y a Walid n'est pas là, il est beaucoup trop sérieux. C'est trop. Même Maxime.
1: Écoute-moi, Kevin.
2: Déstresse, Maxime. Vas-y. Rigole un peu. Parce que nous, on a passé une journée extraordinaire à New York City.
0: C'est vrai, vous n'avez pas invité. Dommage. Tu vois, comme les amis. Non, c'est
2: contre amitié, c'est arrêté hier.
1: C'est-à-dire que.
2: Tu sais très bien pourquoi.
0: À la porte de ce studio.
1: D'hier soir déjà, où apparemment on n'était pas invité à ta soirée.
0: J'ai entendu l'appel de Kevin Diaz toute la soirée.
2: Bon. Il me dit, le mec, il est américain au possible. Le mec, il n'a pas de réseau, quoi. Il n'a pas de
1: 4G.
2: Il y a la 4G partout, même dans les sous-sols.
1: Un New Yorkais l'arrête dans la rue, lui dire ah, are you Maxime Chanot? Personne.
0: Financièrement, ça devient difficile. J'ai arrêté ma carrière, monsieur. Alors c'est vrai que.
1: Ta carrière n'est pas ratée quand même. Tu l'as optimisée par rapport à ton potentiel, je trouve.
0: C'est si joliment dit.
2: Allez, pause. Merci. Dans un instant. Il avait arrêté. Il a dit qu'il avait pas raté. Il a dit qu'il avait arrêté. Là, on retrouve le Nico Germain agressif.
0: Ça y est, on est parti sur ses chaussettes.
2: Les 10 ans.
1: Je serais bienveillant aujourd'hui. Parce que trop de personnes pensent que je suis une mauvaise personne.
2: Mais je pense qu'ils ont raison.
1: Sans profondément gentil.
2: Je pense qu'ils ont raison.
1: Demande à Jean-Louis Tour qui me connaît depuis très longtemps.
2: Jean-Louis Tour est là.
1: Salut Jean-Louis. Ton micro n'est pas allumé. Il faudra allumer le micro de Jean-Louis Tour.
2: C'est ici, merde. Commence. Je tout de suite.
5: Mais est-ce que c'est pas à cette heure-là que les vraies personnalités se révèlent?
2: Mais oui!
5: C'est ça la vraie question.
2: Mais puis,
5: c'est que du cinéma? Et c'est que non, du show?
0: En tout cas, Nico Jamas.
5: Mais je sais pas, moi je suis arrivé dans le studio, on m'a dit il y a un débat ou pas, Mécano sale.
2: Ouais,
5: mais
2: on a parlé
5: mais qu'est-ce qui se passe?
2: On a parlé que de là. Mais oui, mais moi
5: j'étais bloqué par ce qui s'est passé hier.
2: Mais Jean-Louis, il est arrivé, il a dit mais elle est où la libre antenne de Génération After, là, en pleine nuit, qui fait sourire tous les Français?
0: Après minuit.
1: Moi, le problème, c'est que. J'expliquais hier, Max, j'ai deux agents américains qui me regardent pour me mettre dans des networks américains. Et qui m'ont dit, Nico, trouve un meilleur équilibre. On a écouté hier avec un
2: producteur. T'as pas vu, il a fait un blog ou un vlog, je sais pas comment on dit là.
5: Ah, aucun des deux. Non, quoi qu'il arrive, aucun des deux.
0: Ouais, non, t'as eu trop
2: Je pense surtout que c'était un flop.
0: J'ai vu les vidéos.
2: Le tacle.
0: Ça l'a oublié des chaussettes.
2: Tu vas nous raconter après la pub quand même ce vlog d'un.
5: Ah, c'est pour ça la musique. Voilà. Et la pub.
1: Ah oui, c'est parce que la pub, ça fait 3 minutes qu'il y a la musique. C'était pas pour accompagner l'arrivée de Jean Le Tour dans le studio, qui commentera dans un instant. Mexique, au résultat.
2: Jean Le Tour, il est arrivé, ça a mis de l'énergie. Ça a mis de l'énergie, ça a mis de l'ambiance. Moi, ça m'a réveillé parce que Nico Jamin.
1: Écoute, il faut savoir.
0: C'est un peu poussif, ça.
1: Trouver un bon équilibre. Je trouve qu'on a fait un très bon débat foot. Après, on peut s'amuser. Après, on repartira sur du foot. D'accord.
2: Tu crois vraiment qu'à 2h du matin, les gens ils sont en train de se demander si la charnière de l'équipe de France.
0: 2500 est... personnes.
5: Moi, les gens qui commencent sur YouTube là.
1: Ils sont 2300 actuellement.
2: 2300 Tu veux leur parler de Saliba ou pas Mécano?
0: On en a perdu 200 une minute, messieurs, avec ce débat là.
5: Mais ils veulent quoi, les gens?
2: Mais je pense que les gens ils veulent sourire.
1: Les gens,
2: nous on a des retours, on a des retours sur les réseaux sociaux.
5: Mais quel retour? T'as eu 3 messages. C'est pas des retours.
2: Oh là là là là.
5: Mais c'est vrai. Retours.
1: Bah, écoute, voilà.
2: C'est pas parce que Jean-Louis a 200 followers que nous on n'a pas de retour, mon cher ami.
5: On va pas se la mesurer comme ça, Kevin. On n'est pas dans un vestiaire.
1: Tu sais pourquoi Jean-Louis n'a pas de beaucoup de followers?
5: T'inquiète pas.
1: Parce qu'il n'affiche pas sa vie tous les jours sur Instagram. Tout simplement.
2: Il n'en veut pas. Voilà. Exactement. Je pense que les gens n'en ont rien à faire.
1: Jean-Louis est en train de vérifier combien il a de followers.
5: Sur Twitter, j'ai du monde quand même. Excusez-moi. On peut me respecter 2 secondes quand même. J'ai 2 fois plus de followers que Kevin sur Twitter.
2: Non, mais moi je suis plus sur Twitter.
1: Vous savez ce qu'on va faire?
2: Ce réseau est exécrable.
1: D'accord. Vous savez ce qu'on va faire? On fait un match. Kevin, on fait un match. Là, on a encore 2h20, 2h30 d'émission.
5: À qui finit plus haut?
1: On touche pas aux notifications. Qui en gagne le plus?
2: Désolé,
0: sur quoi? Sur
2: moi, X, moi, je...
1: Qui en gagne le plus?
0: Sur quoi?
1: Instagram.
2: Ah, ok.
1: Tout le monde est sur Instagram.
2: Me suivez pas sur X parce que ce réseau.
1: Oh,
2: là,
1: c'est réseau de lui, le match. Il me regarde, il fait t'inquiète, c'est pour moi.
0: T'inquiète pas, tous les New Yorkais,
5: followers que moi sur Insta.
1: Quoi?
5: T'as moins de followers que moi.
1: Moi, je poste pas, moi, je passe story, j'en compte pas.
5: Et Chanot. Chanot,
1: ça donne un peu de temps.
0: Chanot,
1: s'il est à moins de 200 000, c'est pas normal.
2: Parce que, mec, il est à moins de 200 000.
5: Il est à un quart de 200 000.
0: Excuse-moi, c'est pas moi qui gère, donc je sais pas.
5: C'est pas moi qui gère.
1: Par contre, faut pas mentir,
0: Maxime. C'est ça, un joueur de très haut niveau, Kevin, c'est tout.
2: Non, par contre, faut pas mentir.
5: Nico, faut noter.
0: Je suis à combien?
5: Si on veut vraiment, faut noter.
0: Jean-Louis, je suis à combien?
1: Max Abolin s'en occupe, il a pris un stylo parce qu'il est très fort, Max Abolin, notre producteur. Je veux maintenant, à 20h28, à 2h28 précisément, combien Jean-Louis, Kevin, Maxime et moi, nous avons de followers sur Instagram?
2: Le problème, c'est que vous, c'est à l'euro près.
1: Précisément.
2: Nous, quand t'as dépassé les 10 000, en fait, c'est à.
5: Max, il a 15 000.
2: Non, je suis à 12 000.
0: Attends,
2: je vois que 12 000.
0: Jean-Louis, tu peux répéter encore une fois?
5: Ou bien on fait un autre truc, Max, non, c'est il est pas à 49 400 et on l'emmène vers les 50 000.
1: Ah, tu vois, on peut
0: tous les jours, j'ai pas besoin de vous pour aller à 50.
1: Tu peux les centaines,
2: tu peux voir qu'à la centaine.
5: Pas nous, mais bon.
0: Toi qui
2: es à 12 000.
0: C'est pas mal. C'est bien, c'est honorable.
5: C'est honorable.
0: Ouais, c'est honorable. Comme la petite veste.
1: Chacun un tour, on comprend rien.
0: Ça fait rire, Jean-Louis.
5: Max, il est là.
2: Par contre, la petite veste. Mais.
1: Tranquille.
2: Non, mais bon, voilà. Tu vois
1: qui s'en raconte, qu'il a mis 200 balles dans une veste.
0: Ben voilà, il a envie de faire la marque.
1: 20 euros chez Armand Thierry.
5: Bon, je veux pas dire que c'est exceptionnel ce qui se passe. Hein. Ça y est, les followers tombent de partout.
2: Les followers tombent de partout.
0: Ah, c'est beau.
2: Moi, j'aimerais bien atteindre les 15 000. Demain matin, il faut que je sois à 15 000, les gars. Voilà. 15 000 demain matin et j'aurai réussi ma soirée.
0: C'est fort faisable.
5: Fort faisable.
2: Sachant que moi, j'ai quand même eu ma carrière.
1: Jean-Louis Tour, il est passé la barre des 5 000.
2: Come on.
5: J'étais à 490.
1: Bon, stop. C'est pas le Téléthon ici, d'accord?
0: Ouais, mais quand même.
1: On n'est pas là pour flatter votre ego.
0: Par contre, du coup, il y a eu
1: l'air. Attends, c'est dingue ou pas dingue? Non, mais ça, c'est dingue. C'est que pour la première fois dans l'histoire de RMC, on a épuisé la musique de la pub. Notamment, on a bouffé. Est-ce qu'on fait une pub?
0: Il y a des pubs à cette heure-là.
1: Non, pas de pub.
4: Voilà.
1: Alors, les
4: on
1: amis.
4: On fait pas de pub, du coup?
1: Alors,
4: c'est pas vrai.
0: Alors, les concours de Mexique-Corée.
1: Attends, mais oui, attends.
2: Tu fais quoi? Tu vas prendre le.
0: Je fais Mexique-Corée.
2: Il fait quoi? Il va prendre le lead comme ça?
0: Il y a les compos viennent de tomber.
1: Non, mais il me respecte pas.
0: Les compos viennent de tomber.
1: Il ne m'a jamais
2: lancé.
0: Ah, si, quand même, Nico, attention, quand même, attention.
1: Les compos, c'est un super teasing. On attend de savoir si Kang In-Lee est titulaire, je pense qu'il l'est.
0: Oui.
1: Avec la Corée du Sud. Et côté mexicain aussi, on attend tes infos dans un instant. Mais d'abord, on doit faire une publicité, une pause en tout cas, c'est obligatoire. Me dit l'ARCOM à l'instant. On revient dans un instant, à tout de suite.
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1: Nuit de l'After en direct de New York. Merci d'être avec nous. Il est 2h32 du matin en France. 20h32 ici. C'est magnifique derrière nous. La skyline, le coucher de soleil et quelques buildings qui brillent dans.
4: Nico, je suis en train d'enchaîner les followers. C'est exceptionnel.
1: Alors, je tiens à vous dire, c'est exceptionnel. Stop, Max. D'accord. Autour de moi, j'ai trois égos énormes, surdéveloppés, qui ont passé la publicité à regarder leur compte, à faire des refresh, pour savoir s'ils grattaient des followers.
0: Je tenais à remercier, les 43 followers qui m'ont rajouté.
1: Déjà?
0: Ouais, merci à tous.
1: Mais vous, moi, c'est mon idée.
0: Vous avez fait le bon choix.
1: Le football, c'est une composition, deux compositions. Il y a un duel ce soir. C'est important parce qu'il peut y avoir un qualifié également dans ce groupe A, Mexique, Corée du Sud. Les deux ont gagné leur premier match.
0: Ouais.
1: D'autant plus qu'ils peuvent profiter également du match nul entre la Tchéquie et l'Afrique du Sud. Si un nul, ça peut passer. Si une victoire, c'est qualifié.
0: Je peux faire une parenthèse, toi qui es bien plus cultivé que moi, Nico.
1: Oh bah,
0: pourquoi d'un
1: ça.
0: Coup on dit Tchéquie?
1: Exactement. J'ai posé la question une semaine.
0: J'ai pas compris, je comprends pas.
1: Moi, j'ai toujours méprisé les gens qui disaient dans les années 2010 Tchéquie.
0: Pareil, j'ai jamais aimé.
1: Moi, on m'a répondu et j'ai regardé. Maintenant, c'est autorisé. Tu peux dire République Tchèque ou Tchéquie aujourd'hui.
0: Ah ouais, mais c'est pas voilà. Beau. C'est ouais. Pas beau.
4: Non, je suis d'accord.
1: Moi, ça fait le vieux gars de 70 ans qui a toujours dit Tchéquie, qui a jamais passé à République Tchèque.
0: C'est ça. Je me suis dit. Bon voilà. Parenthèse fermée. Les compos. Donc c'est ça que tu voulais.
4: Oui, parlons foot, quand on y va.
0: Donc, pour Mexique, Corée du Sud. Alors bon bah vous le savez, le grand débat dans la presse mexicaine, c'était de savoir qui allait jouer en défense centrale puisque César Montes s'est fait expulser sur le premier match. Vous vous souvenez tous de ce premier match, le match d'ouverture de la Coupe du Monde, c'était magnifique au stade de Azteca, exactement, de Mexico. Donc c'est Edson Alvarez, logiquement le défenseur de West Ham, qui va être titulaire en défense centrale avec Joan Vázquez, Raúl Rangel dans les buts, Jesús Gallardo sur le côté gauche, Jorge Sanchez à droite, Lira et Gutiérrez au milieu de terrain, ainsi que Romo. On a musclé le milieu de terrain puisque là il y a quand même de l'adversité avec la Corée du Sud, en rajoutant Luis Romo qui est vraiment un milieu de terrain travailleur. Et puis on garde le même trio offensif, Julian Quiñones, buteur et sans doute le meilleur joueur du match inaugural.
1: Tu y étais.
0: Exactement. Et Roberto Alvarado sur le côté droit pour alimenter Raúl Jiménez, l'éternel, 35 ans, qui a marqué lors de ce premier match. Et puis alors la compo coréenne. Là, on va pas se mentir, je maîtrise un peu moins. Notamment les ajustements. Il y a deux changements par rapport au match que les Coréens ont gagné contre la République tchèque. Donc Kim Sung-yu sera dans les buts. En défense, on aura Lee Gibyok, Kim Min-ye, Lee Ambeom et Kim Mu-wang. Il y a également Jung-woo Seol qui sera titulaire avec Sungo Paik et Inbeom Wang. Bon bah ça c'est la paire de milieu de terrain qu'on connaît parce qu'il joue à Birmingham et Feyenoord. Kang In-Lee bien sûr sur le côté droit, Heung-Min Son devant et Lee Jae-sung sur le côté gauche.
1: Voilà pour les deux compositions Mexique-Corée du Sud. Ça commence dans moins d'une demi-heure désormais. Jean-Louis sera au commentaire en intégralité. On l'a décidé ce soir. On fera une pause, nous, d'une heure et demie avec Maxime et Kevin, évidemment.
9: C'est parce qu'on ne va pas faire une intégralité de Mexique-Corée.
1: Hier, tu as été excellent dans la matinale, il paraît.
9: Alors,
1: dans la matinale, dans le morning.
2: On veut savoir.
1: J'ai reçu un message de Mathieu Béliard. C'était merveilleux. On a accordé une place prépondérante dans le morning à Jean-Louis Tour.
9: Écoute, j'ai trois fois plus parlé d'Ouzbékistan-Colombie dans le morning que dans l'intégrale Coupe du Monde.
1: Il y a un problème.
9: Voilà. C'est factuellement.
1: C'est historique sur RMC.
9: Après, bon. C'est parce qu'il y avait une fin de match incroyable et tout. Hein, voilà.
1: C'est historique sur RMC, bien sûr. Reçu ce match avec toi. Alors, précision pour les followers Instagram.
0: Maxime est en tête.
1: Me concernant.
2: Mon compte est en train d'exploser.
1: Écoutez-moi, laissez-moi parler. Me concernant.
2: Ça bug.
1: J'observe une déperdition de mon côté sur mes comptes Instagram. Cher Afterien, ne vous trompez pas, j'ai un compte perso, c'est pour la famille, pour les amis. ne vous perdez pas son compte perso.
9: Mais
1: j'ai un compte professionnel.
2: Le mec, il a 100 followers
1: pour ma fanbase.
0: Nicolas Jamin, officiel.
1: Je vais directement Nicolas Jamin.
2: Le mec, il regarde la caméra. Et le mec, il regarde la caméra, il fait une déclaration à la France.
1: Je suis un homme de télé.
0: Nico Jamin, off.
1: Voilà.
2: Il est complètement fou. Le mec a deux comptes Instagram.
1: Ne vous perdez pas en chemin, mes amis. Allez directement sur ma page officielle.
0: Mais comment faire
2: Moi, c'est Kevin Diaz 11. Vous pouvez pas vous rater.
9: Et en revanche, si on

0: recevra un maillot.
1: Ouais. Ah,
2: du topo.
3: Chacun voilà. de mes nouveaux followers
0: sera invité à Saint-Maur.
1: Vas-y, fais une promesse. Vas-y, vas-y.
3: Sera invité à Saint-Maur voir un match de Stade.
1: Génial, tu vas en perdre.
0: Ouais, ouais, là, un follow.
1: C'est pas du tout, pas du tout.
2: Machano, écoutez.
1: Le football.
4: À mon tour. Chacun de mes nouveaux followers sera invité personnellement à New York City.
3: Oh, mais okay. Quel
0: menteur.
3: Arrêtez de le suivre.
1: C'est possible.
3: Arrêtez de le suivre.
1: C'est possible.
3: Il n'y en a aucun à part moi qui peut faire ce qu'il a dit. C'est incroyable.
4: De quoi?
3: Bah, d'inviter. Moi, je peux les inviter au stade.
4: Mais moi aussi, à New York.
3: Ah, tu vas les inviter. T'as 3000 personnes, tu peux les inviter à New York.
4: 20 ans de carrière, tu crois pas que j'ai pris des gros chèques.
3: C'est clairement un Américain. Donald Trump.
4: Ouais, tirage au sort. Alors, écoute, on a qu'à aller
1: plus
4: loin.
1: On va appeler Greg Caranoni, qui est le maître chez nous à RMC, pour mettre en place des jeux.
0: Qui est réveillé, d'ailleurs.
1: Et il y aura une communication. Et Kevin viendra filmer l'arrivée du gars à New York.
3: Bien sûr. Je viendrai avec lui, d'ailleurs.
1: Avant la fin de la Coupe du Monde, il sera là.
3: L'accompagnera.
1: Voilà.
0: Qu'est-ce qui se passe?
1: Mais oui, mais tu me dis, Max Abolin, petit point, Kevin Diaz, il a 12 300, mais il était à combien?
3: J'étais à 12 200.
1: Il a pris 100, super.
3: J'ai déjà pris 100 en 5 minutes. Je vous dis, c'est une dinguerie.
1: Allez,
3: c'est une dinguerie qui est en train de se passer.
1: Nouveau compte Instagram qui n'intéresse personne. je voulais qu'on parle quand même aussi sur. J'avais noté ça, Jean-Louis.
0: Ouais.
1: Tu as presque raté ton avant-match.
0: Ouais.
1: Tu as une anecdote bien assez sûr. Forte autour de ce match. Est-ce bien que tu l'as?
0: Non.
1: L'opposition. Corée du Sud, Mexique. Que s'est-il passé à l'entraînement des Sud-Coréens?
0: Ah,
1: eh bien, un drone a survolé l'entraînement des Sud-Coréens. Le sélectionneur, qui s'appelle comment, a pété un plomb.
0: Il s'appelle comment?
1: Oui, il s'appelle comment?
3: C'est son nom, comment?
1: Il s'appelle comment, Tsong?
0: Ong.
1: Ong, Ong, voilà. Exactement. Et eh bien, un agent de sécurité de la sélection coréenne a repéré un drone dans le ciel pendant l'entraînement. Les militaires sont rapidement intervenus. Ils ont réussi à neutraliser le drone, non identifié. Ils l'ont forcé à se poser un peu plus loin. Selon l'association coréenne de football, deux hommes ont pu le récupérer et prendre la fuite sans pouvoir être identifiés.
0: Oh, j'ai raté ma coupe.
1: Les mecs sont partis en courant.
0: J'ai raté ma coupe.
1: Non mais les gars,
4: Jean-Louis,
1: c'est le Watergate.
4: C'est
1: le Watergate.
4: C'est pas possible. Jean-Louis qui a tout.
0: J'ai tout raté.
1: Donc ça veut dire qu'a priori, beaucoup pointent la responsabilité des Mexicains, cette histoire-là. Là, de toute façon, ils ont porté l'affaire devant la FIFA.
0: C'est l'espionnage de Middle Pro, c'est la même chose.
1: Exactement. Bielsa avait déjà fait ça aussi, lorsqu'il entraînait Leeds à l'époque, en première ligue.
4: Alors, t'espionnes quoi, ça me fait rire, ça.
1: Alors, ouais, c'est un sujet, moi. Est-ce
4: Par les coups de pied arrêtés.
1: Le sélectionneur a dit, heureusement, ils l'ont fait avant qu'on mette en place notre système.
4: Par les coups de pied arrêtés, parce que le système, tu le sais déjà.
3: Attention, là, c'est pas la fédération mexicaine, là, c'est peut-être un supporter du Mexique.
1: Ils savent pas, en tout cas, ils jettent le trouble. Ils sèment le trouble sur.
3: Moi, de toute façon, c'est même pas un truc qui me dérange vraiment. Dans le sens où moi à mon époque en tout cas les supporters.
1: Attends, si toi t'as le FC Limonet qui vient filmer l'entraînement, pourquoi tu rigoles Jean-Louis?
3: Mais nous,
0: vous avez déjà parlé de Limonet hier.
3: Oui, mais nous déjà l'entraînement.
1: Et tu vois un drone au-dessus de ton entraînement, déjà je te connais,
3: Déjà l'entraînement est ouvert, donc si tu veux venir voir l'entraînement, tu peux le faire. Alors bien sûr que si tu viens à chaque entraînement, ça va être un peu louche si on te connaît pas.
4: Surtout avec des jumelles quoi.
3: Oui, on va te demander qu'est-ce que tu fais là exactement, mais sinon moi je jouais à une époque où il y avait plein de supporters qui venaient voir les entraînements, c'était très agréable d'ailleurs. J'ai pas connu un seul huis clos dans ma carrière.
4: Le football c'est professionnalisé
3: à la Coupe du Monde, mais peu importe. Et alors ça fait quoi?
4: Non mais je trouve vexé, tu vois. J'ai dit football c'est professionnalisé.
3: Non, mais ça change rien. Mais ça change rien, que tu sois professionnel ou pas. Au contraire,
0: les anciens joueurs ensemble, c'est terrible, les concours d'ego là.
3: Max, que les journalistes ensemble, il y a pas d'ego, il y a pas d'embrouille.
4: C'est à celui qui a la plus belle chemise. Je pense que Jean-Louis est bon
1: aujourd'hui. On va la faire avec Jean-Louis comme on l'a fait. Vous avez pas entendu en deux temps. C'est vrai qu'on a des joueurs qui ont une carrière
0: similaire.
1: Voilà. Ah, il avait pas dit ça, il a dit à peu près. Non, c'est moi qui l'ai dit à peu près.
4: Similaire.
1: Pourquoi tu rigoles,
4: vraiment,
1: toi?
4: Oh, bon, on va laisser répondre Kevin.
3: Non, mais moi, de toute façon, je suis très très fier de
1: ta carrière. Elle est belle ta carrière. Et nous, on est fiers de ta carrière.
3: Il n'y a aucun problème.
1: Bravo. Je pense que tu as même plus de mérite que Max Chano.
4: Pourquoi?
1: Parce que c'est un joueur offensif, lui.
4: Alors,
1: il a réussi à se frayer des espaces.
3: Déjà Maxime Chano, il faut dire qu'il est.
1: C'est le poste basique.
3: Non,
1: en fait.
3: Non, mais Maxime Chano,
1: être costaud,
3: Maxime Chano, moi,
1: envoyé, quoi.
3: Moi, je vais te dire.
1: En MLS, en plus.
4: Moi, que j'ai pas commencé le football en MLS, monsieur.
3: Maxime Chano, il a juste un avantage. C'est qu'il a été doté par la nature d'un corps quand même.
4: Ouais, ça t'impressionne.
3: T'as un corps de bichon.
1: C'est chaud.
3: Ne
1: bougez pas, RMC, 2h40 du matin.
3: Non, mais voilà, t'as un corps de footballeur de très haut niveau.
1: Et toi?
3: On va plus jouer en première ligue.
4: D'ailleurs, allez sur
3: moi. Moi, j'ai un corps d'athlète de haut niveau, si vous voulez, mais plus 1500 mètres que footballeur.
1: T'as un corps Yann Marès.
3: J'ai un corps Yann Marès.
4: D'ailleurs, pour tous ceux qui veulent voir mon corps torse nu, allez sur mon Instagram.
3: Bravo Maxime, ça c'est bien.
4: Voilà, merci Kevin, ensemble. Tu vois, ça c'est
1: la communauté LGBTQ. Q+, et dont tu es proche aussi d'ailleurs, Maxime, je le sais.
4: J'aime tout le monde.
1: Tu aimes tout le monde. Tu es un footballeur progressiste aussi.
4: J'aime tout le monde.
1: Comme tout le monde.
0: Voilà. Écoute, progressiste, Max?
1: Ah oui.
0: Ah oui. Je sais pas.
4: Au bout de ton idée,
0: Jean-Louis.

0: sais pas. Ouais. Dans les idées.
1: Ouais.
0: Ben voilà, c'est tout.
2: Bon,
0: ne te sens pas agressé.
3: Moi aussi, hein, vous pouvez voir.
4: Les amis,
3: vous pouvez voir deux trois trucs sur mon Instagram. Ah
4: ouais. Dans moins de 20 minutes, désormais, le coup d'envoi de Mexique Corée du Sud avec Jean-Louis.
3: Il y a vraiment un match ce soir
4: qui sera là.
0: Et on va suivre.
4: C'est pourquoi important parce que c'est un match. Il y a de l'enjeu. Deuxième journée, il y a des qualifiés potentiels. Jingle Chano, s'il vous plaît.
2: Il t'a trash-talké un peu, Zlatan,
1: bah, demande-lui, je pense qu'il se souvient de moi.
5: Il avait marqué ouais.
1: Ton avis, si j'étais sur le terrain.
6: J'ai tout appris de Kevin.
4: T'as une voix, toi. Ouais. D'ailleurs, tu vas poster sur ton compte Instagram aujourd'hui, comme ça. Tu fais partie de ces footballeurs qui, 10 ans après, postent une photo de lui. Lors d'un match prestigieux, c'est face à Kylian Mbappé. Ouais. C'est comme ça,
6: c'est pas comme
4: matin.
6: Si, c'est pas comme
4: ah, tiens, je vais un petit peu tirer la couverture vers moi. Il a mis un doublé.
6: C'est parce que j'ai envie de
4: faire ressurgir ce souvenir.
6: J'ai envie de mettre en avant Kylian Mbappé. Voilà, c'est ça. Comme quoi, il a joué contre Maxime
3: Chambon. T'as raison, Maxime. Maxime, t'as raison.
6: C'est le summum de ma carrière. Je peux bien me mettre en avant, non?
4: C'est celui-ci, tu penses?
6: Oui, après la Coupe du Monde avec RMC.
4: Et la parade à New York aussi, dont on parlera tout à l'heure.
6: Évidemment.
0: Le summum, c'est un titre quand même, rassure-moi.
6: Bah, titre de MLS, mais t'as tellement décrié la MLS.
4: Alors Max, ouais, tu parlais de la défense centrale de l'équipe de France. Elle t'a fait forte impression, évidemment, comme à tout le monde contre le Sénégal. Le ticket Saliba ou Upamecano, assurance numéro 1 de l'équipe de France pour toi. Elle peut même, selon toi, soigner les carences défensives des Bleus.
6: Exactement, parce qu'on va quand même parler football ce soir, hein, pas que Instagram. Voilà. Alors c'est vrai que depuis le début du tournoi, on parle beaucoup, à juste titre hein, d'ailleurs, de la force offensive de cette équipe de France et du quatuor d'attaque mis en place par Dédé. Mais ce soir, c'est vrai que j'ai envie de mettre en avant un secteur dont on parle beaucoup moins et pour le coup dont je suis très proche, c'est la défense centrale, qui face au Sénégal, pour moi, était exceptionnelle. D'ailleurs, si les Bleus rentrent au vestiaire à la mi-temps sans être menés au score, ils peuvent remercier certes le poteau de Mike Maignan, la maladresse de Sarr, mais surtout la charnière centrale Saliba et Upamecano qui ont totalement dominé les attaquants sénégalais. Moi, je les ai trouvés surtout sereins, bien placés. Et surtout, et c'est important, solide, à tel point que je me souviens m'être dit en première période que c'était peut-être les deux seuls Français capables de tenir tête à la puissance physique imposée par les Sénégalais. Pardon. Et donc voilà, si la France veut aller au bout de cette compétition, elle aura besoin d'une grande charnière centrale comme en 98 avec Blanc et De Sailly, comme en 2018 avec Varane et notre ami Samuel Umtiti qu'on connaît très bien ici à RMC. Voilà, les grandes épopées des Bleus se construisent aussi derrière. Et ce soir, enfin en tout cas hier soir, le match entre le Sénégal et... Il y a deux jours déjà, le temps passe vite. Il y a deux jours, le match de Saliba et Upamecano ont montré qu'il pouvait être le prochain duo qui permettrait, j'espère, à l'équipe de France de pouvoir aller chercher la troisième étoile.
4: Je pense qu'on est tous d'accord, donc on ne va pas mener ce débat-là. J'ai envie d'aller plus loin. Est-ce que selon vous, on va attendre un petit peu quand même, mais selon vous, ce ticket en défense centrale équipe de France, Upamecano-Saliba, est supérieur à un ticket, par exemple, Varane Umtiti, en termes de qualité, en termes d'assurance.
6: Individuel peut-être.
4: De potentiel même. Ouais. Qu'est-ce que t'en penses, Kevin, toi?
3: Moi, j'avoue qu'il y a encore quelques années.
4: C'est encore plus fort.
3: Je trouvais qu'Upamecano a été un peu rustre, peut-être techniquement, oui. Mais il a énormément progressé dans sa relance, dans ses choix. Et moi, j'avoue qu'il m'a impressionné au stade. C'est vrai, quand tu vois le mec au stade, déjà
4: tu l'as vu tout à côté du terrain, là, tu mesures la puissance du gars.
6: Il a eu de la chance d'être au deuxième.
4: C'est l'intervention au premier quart d'heure où il est battu de vitesse, il rattrape le coup.
3: Non, c'est monstrueux. Moi, j'avoue que j'ai toujours adoré Saliba, hein, depuis qu'il est à Marseille aussi par sa polyvalence, bon défenseur. Mais, très bon avec le ballon. À l'époque de Bielsa, c'était le joueur de Sampaoli, pardon. C'était avec Sampaoli, à l'époque de Sampaoli. C'était le joueur qui progressait le plus avec le ballon dans les championnats européens, en tout cas en partant de derrière. C'est vrai qu'il avait plus de distance à faire, mais c'était quand même quelque chose. Et donc moi, je trouve qu'ils ont une très très belle complémentarité. Upamecano, c'est le patron parce qu'il est vraiment énorme dans les duels et on voit qu'il a une mentalité irréprochable. Saliba, ça semble être quelqu'un d'un peu plus introverti. Je sais pas, peut-être que toi tu les as croisés. Saliba me semble un peu plus en retrait par rapport à Upamecano, qui semble avoir un peu plus de personnalité. Mais en tout cas, ouais, c'est vrai que la charnière de l'équipe de France, je pense, c'est la meilleure de la compétition.
6: En tout cas, il y a deux choses à prendre en considération. C'est que c'est deux joueurs qui jouent dans des championnats différents. Et donc il faut bien comprendre et faire comprendre à nos auditeurs que quand tu arrives en équipe nationale, en fait, tu as très peu de temps pour travailler ensemble. Et donc tu vois, c'est bon. Alors évidemment, c'est vrai que du côté de la Bavière, du côté du Bayern de Munich avec Upamecano et compagnie, et d'Arsenal du côté de Saliba, bon, alors c'est deux équipes qui sont évidemment différentes, mais qui ont quand même un système semblable, c'est-à-dire surtout de repartir de derrière avec le ballon, d'essayer de jouer proprement avec l'intensité. Mais c'est vrai que c'est très important de comprendre que la complémentarité, elle vient aussi avec les matchs, et ces deux-là n'ont pas joué énormément de matchs ensemble. Donc tu vois, ça prouve aussi l'intelligence de ces deux joueurs de se mettre au service évidemment de la défense, mais surtout de comprendre les caractéristiques caractéristiques du bonhomme, c'est-à-dire de Saliba, de comprendre comment joue Upamecano et Upamecano comment joue Saliba. Et moi, c'est là que je suis vraiment impressionné, c'est justement leur entente, c'est ce que dit Kevin. Et ça, vraiment, ça force le respect parce que c'est pas facile. Moi, j'ai joué avec des défenseurs pendant 7 ans, en l'occurrence en New York City, dans une ligue que Jean-Louis décrit encore une fois comme une ligue d'amateurs ou de pompiers.
3: Décrit honteusement d'ailleurs.
6: Honteusement d'ailleurs.
4: Respectons les pompiers quand même.
6: Et dans tout ça pour te dire que ça m'a pris du temps. Ça m'a pris presque 4 ou 5 ans avant vraiment de comprendre le mec qui joue à ma gauche. C'est un Péruvien d'ailleurs qui était en équipe nationale.
4: Comment il s'appelle ?
6: Alexander Callens, qui est du côté de la EK Athènes maintenant.
4: Pas un nom péruvien. Alexander Callens.
6: Callens, ouais.
4: Belge quoi ? Il était flamand ?
6: Bah Callens, non, c'est péruvien, non ? Enfin, faudra regarder un petit peu dans dans
0: son arbre généalogique. Voilà,
6: mais j'irai pas jusqu'à là. On a 3 heures d'émission, mais on n'ira pas jusqu'à là.
4: Il a pas des arrière-grands-parents qui ont traversé l'Atlantique.
6: Enfin, tout ça pour
4: il y a à peu près 75 ans quand même, parce que Alexander Callens.
6: Bon, je sais pas. Bon, tout ça pour te dire que tu vois, ça prend énormément de temps de faire une complémentarité, de créer une symbiose entre les deux. Et moi, la manière dont ils ont joué tous les deux contre le Sénégal, j'ai l'impression qu'ils se connaissent depuis 15 ans.
3: Il y a une grosse différence entre Umtiti et Varane, c'est que Umtiti et Varane étaient un petit peu dans leur club respectif, disons le deuxième homme. Alors que moi, j'ai l'impression quand même que Upamecano au Bayern, c'est le premier homme.
0: Et moi, je pense qu'il y a un autre truc sur la comparaison. Excuse-moi, Kevin.
3: Vas-y.
0: C'est que si on gagne avec cette charnière-là, elle sera forcément, à mes yeux, en tout cas, au-dessus, parce que le style de jeu a changé. C'est-à-dire que je vais pas minimiser, mais enfin, Max, tu me diras si t'es pas d'accord ou pas, mais ce qu'on fait Varane et Umtiti dans un bloc bas. Avec tout le monde devant, avec Pogba, Kanté qui nettoie les ballons devant dans leurs 30 mètres. Je pense que c'est un peu plus facile que ce qu'ont à faire désormais Saliba ou Upamecano avec 50 mètres à couvrir derrière, des retours énormes, etc. Le style de jeu a évolué et je pense que si on gagne avec cette défense centrale là, c'est avec d'autres qualités.
6: Je suis entièrement d'accord avec toi.
0: Je les mets au-dessus pour ça.
6: Je vais compléter ton analyse. Il y a deux choses déjà. Il y a aussi l'utilisation du ballon parce que même si c'est vrai que Varane et Umtiti c'est quand même du football moderne, mais on ne demandait pas la même chose des défenseurs centraux qu'en ce moment. T'as vu, là, aujourd'hui, on leur demande presque d'être les premiers relanceurs. C'était pas forcément le cas en 2018, encore moins en 98, parce que j'ai fait la comparaison avec Laurent Blanc et Marcel Desailly. Et deuxièmement,
3: Laurent Blanc, bon relanceur.
6: Bon relanceur, mais on lui demandait pas de la faire forcément, tu vois, de faire la première relance, même si tu l'as dit, Laurent Blanc, initialement, c'était un milieu défensif. Il était très, très bon avec ses pieds. Desailly était plus un
3: milieu offensif,
6: même. Mais enfin, tout ça pour te dire qu'en plus que ça, c'est cette charnière centrale, elle a quand même deux latéraux. Avec un Jules Koundé et un Théo Hernandez qui sont quand même très juste. C'était meilleur en 2018. J'ai pas envie de dire que les deux roues du fauteuil roulant sont
4: très juste pour toi.
6: J'ai pas envie de dire que les deux roues du fauteuil roulant sont voilées, mais c'est vrai que quand tu vois un peu la performance, quand tu vois la performance de Koundé à droite et puis surtout Théo Hernandez à gauche, je peux te dire qu'on a de la chance d'avoir cette défense centrale aussi
4: solide. On va en parler dans un instant. On va écouter Malo Gusto qui lui, c'est pas qu'il revendique, il est là pour se battre pour la baston et prendre la place sur le côté. D'abord, je voulais souligner, les amis, les hautes survêtes des joueurs coréens. C'est assez osé, je trouve, audacieux, c'est assez inédit. Hautes survêtes très fleuries, en mode un peu désigual, tu vois, espagnol, je suis pas toujours fan. Mais franchement, j'aurais aimé voir Maxime Chano et Kevin Diaz dans un tunnel comme ça, habillé ainsi. Écoutons Malo Gusto, qui lui, c'est depuis le début, hein, il est ambitieux, il fait une très bonne saison avec Chelsea. Il fait une bonne saison quand même.
6: Il est en progression.
4: Malo Gusto, encore un jeune latéral. Plus offensif que défensif d'ailleurs, plus à l'aise offensivement que défensivement. Et, écoutez ce qu'il dit de son ambition dans ce mondial.
7: Alors, honnêtement, j'ai pas encore parlé avec le coach, il est pas venu me voir. Mais comme je l'ai dit avant, moi là, mon rôle c'est surtout d'être prêt. J'ai pas pu commencer le premier match, je dois rester concerné bien sûr. Je sais que quand le coach me mettra sur le terrain, je donnerai tout et je ferai en sorte que voilà, montrer que je peux jouer et que je peux être sur mon titulaire.
4: Bon, on rappelle qu'il a été un petit peu amoindri par une légère blessure, plus de peur que de mal. La cheville a été touchée lors de l'opposition d'hier à l'entraînement, notamment avec les remplaçants et des jeunes d'une équipe de la Nouvelle-Angleterre. Est-ce que Malo Gusto, selon vous?
6: La traduction.
4: J'ai dit n'importe quoi?
6: Si, c'était bien. New England, Nouvelle-Angleterre, ouais, bravo. C'était cool.
4: C'est comme ça, c'est écrit, c'est dit, la Nouvelle-Angleterre.
6: Ouais, c'est plus New England, non? C'est comme si tu dis New York, nouvelle ville. Voilà, ou...
4: Ah non, York, c'est pas ville.
6: Ouais, bon, presque.
4: York, c'est pourquoi New York s'appelle New York, d'ailleurs?
6: Parce que j'imagine qu'il y a un rapport avec les Anglais, Yorkshire.
4: Exactement. Ouais,
6: mais tu vas apprendre quelque chose à un New Yorker. Pas les chiens, ouais.
4: Pas les chiens.
6: Yorkshire.
4: Non. C'est aussi une région. Ouais. Non, parce qu'en fait, le duc de York, Charles II, en Angleterre, c'est lui qui a...
3: rebaptisé New York, qui s'appelait...
4: Non, il a attaqué le territoire, qui n'était pas une ville à l'époque, détenu par tes amis hollandais.
3: Qui s'appelait normalement New Amsterdam.
4: Nouvelle Amsterdam, c'est devenu New York, en hommage à lui, Charles II, voilà. Voilà. La culture aussi.
6: Tu Très bien.
4: C'est intéressant de l'apprendre.
3: C'est pas comme si t'avais vécu 10 ans ici.
6: Oui, non, non, mais bon, il va m'apprendre où est Times Square et où est Central Park. Mais,
4: non, moi je te parle de culture, je parle pas de géolocalisation.
6: Alors pourquoi on appelle Wall Street ?
4: Parce que c'était un mur de pieux à l'époque, monté par les Hollandais, les loups et autres attaquaient à l'époque.
6: Oh là là,
4: les
3: Hollandais.
6: Bravo,
3: Nico Jamin.
6: Jean-Louis
3: vous a prévenu il y a un quart d'heure. Quel monstre. Bon, en même temps, il fait des vernissages.
6: En même temps, il est sur Wikipédia. Donc, ça va être.
4: Checker mon compte Instagram parce qu'effectivement, entre deux années de football, parfois je fais une minute histoire. Pas en mode Stéphane Bern, surtout pas. Moi,
3: qu'est-ce que c'est chiant.
6: Stéphane Bern, voilà,
4: moi c'est une sorte de c'est pas sorcier de l'histoire, voilà. Ouais. Sachez-le.
6: Stéphane Bern.
4: Je vais distiller des infos comme ça historiques, hein, n'hésitez pas. Vas-y.
6: Stéphane Bern, avec moi, les deux seuls luxembourgeois vraiment connus. Voilà.
3: Moi, ah, ouais. Il est luxembourgeois, Stéphane Bern.
0: Ah ouais. Ouais. On le découvre.
3: Mais est-ce qu'il est français quand même ?
6: Il doit avoir un peu de.
0: Et Jeff Strasser.
6: Jeff Strasser derrière moi, largement.
4: C'est quoi ton rapport avec Luxembourg familial ?
6: Bah j'ai joué 72 sélections.
4: Non.
0: Mais
4: à part ça, c'est douce. D'où vient la
0: C'est déjà
4: l'ascendance
0: en dehors du foot.
6: 72 fois.
0: En dehors du foot.
6: Oui, souvent.
0: Ah ok.
6: Bah, oui, là tu me mets mal à l'aise.
3: Fais gaffe parce que.
4: Non, passe à autre chose, les amis, s'il vous plaît, parce que voilà.
6: Quel mon rapport avec la France.
4: Mais il y a quand même un lien, voilà. Je viens là-dessus.
6: Mais tu peux pas avoir un passeport sans avoir de lien.
4: Je dis pas qu'il y a moitié-moitié ou 25-75.
6: Non, c'est.
3: De toute façon, t'habites au Luxembourg.
6: New York. Okay. Actuellement, mon adresse est New York.
3: Ok.
6: Voilà, sur les trois prochaines semaines.
3: Ok. Ah.
4: Bon, okay. Voilà. On a perdu 300 viewers.
3: Mais non.
6: Avec la qualité du débat.
3: Parce qu'on n'arrête pas de parler de foot. On parle des survêtes des Coréens qui est extraordinaire. Je sais pas, moi, on fait un truc sur.
6: Ah ouais, c'est drôle parce que.
3: Tu vas nous raconter ou pas la parade ?
0: Merci. La parade.
3: On va nous raconter la parade.
4: D'abord, merci à Pierre.
3: Vous pouvez la voir sur mon Instagram.
4: Merci à Pierre Rowe sur le chat qui dit Nico, c'est vraiment le best. Merci Pierre. Tu peux me suivre tout de suite sur Instagram.
3: Le mec, il est complètement.
0: Il est sur YouTube, ça ?
6: Il a vouloir faire.
4: Mais regarde le chat de YouTube, Jean-Louis, bien sûr.
0: Non, ça va répéter sur ton Insta, là. Je sais pas.
4: Non, j'ai pas encore ouvert. Moi, je garde la surprise pour la fin. Les plus 1000, je les veux à la fin.
6: T'as pas de notification ?
3: Comment je suis fou si t'as des followers en moins ?
4: Tu souhaites mon malheur depuis le début,
3: pas
4: en fait.
3: Du tout.
6: Si, c'est vrai.
3: Mais pas
4: tu voulais pas qu'il y ait un match 6 et Nice ? Tu voulais pas qu'il y ait un match 6 Nice ?
3: Pour nos auditeurs, hier, je dis à Nico Jamin. On te donne rendez-vous à 8h pour partir. Il me dit non, 7h30. Je dis non, 7h30, c'est trop tôt.
6: Attends, du matin ou du soir ?
3: Du matin, pour partir à la parade. Il voulait y aller tôt, parce que c'était à 10h, heure new-yorkaise.
6: Je croyais que tu parlais de 7h.
3: Donc je dis ok, vas-y, 8h, il y a le premier ferry à 8h, on y va. Je l'appelle à 7h50, il ne répond pas. 7h55, il ne répond pas. 8h, je sors devant le ferry. Je vois, il n'est pas là. Je dis, mais t'es où ? Ah, mais je suis déjà parti, il y a 25
6: ça,
3: minutes.
6: C'est du grand Nico Jamin.
3: Il y a 25 minutes, je dis, mais attends, hier on a dit 8h. Ah, bah non, on a dit 7h30. Du coup, on n'est pas resté ensemble. Du coup, j'ai été tout seul. On n'a jamais réussi à se retrouver. Il y avait 2 millions de personnes dans les rues de New York. Mais voilà, il est comme ça, quoi.
6: Voilà,
3: on a
6: résumé ce qu'était Nico Jamin. Voilà,
4: j'étais là pour travailler. Ouais. Lui, il était là pour visiter.
3: Non, pas du tout.
4: Je voulais pas être ralenti par un touriste. J'avais des comptes à rendre à RMC, j'avais des directs, Moscato Show, Rotten sans flamme, tout ça. Voilà.
6: Tu voulais pas te faire arrêter par quelqu'un qui allait faire des photos.
4: Je pense que le boulot était fait.
6: Qui allait se faire arrêter pour faire des photos. Parce que c'est vrai qu'on a marché dans les rues.
4: Et
6: les gens on l'a appelé.
4: Je tiens à le dire. Je n'ose pas souvent des fleurs à Kevin.
3: C'est les Français. Hein,
6: non, Kevin. À part celui que t'as appelé.
4: Heureusement, c'est pas les Américains. Mec, il y a un cap verdé.
3: Je te dis qu'au Canada, j'étais reconnu, non pas par des Français, mais par des Canadiens.
6: Attends, il y a deux, trois. Attends, Nico.
0: Par des Canadiens qui parlaient anglais, qui sont en direct, c'est Kevin Diaz.
6: Des mecs de l'After. Jean-Louis, il y en a deux qui l'ont appelé Brahim Diaz avec moi. Donc déjà, ça.
4: Il y a eu du Rian Mahrez aussi, j'ai entendu. Rian Mahrez.
3: Néné, les Brésiliens.
4: Néné.
6: Et puis ils lui ont donné un ballon.
4: Luis Rego, si c'est tombé, Luis Rego.
3: Ça, c'est vraiment la blague Gilbert, Luis Rego, et personne qui connaît.
4: T'as raison, elle est tapée. Elle est tapée.
0: Quand vous n'aimez pas les blagues de Gilbert ?
3: Non, mais Luis Rego.
4: Cherche quoi, Jean-Louis, en fait ? Qu'est-ce que tu cherches, en fait ?
0: Qu'est-ce que tu caches,
4: Il y a quoi dans cette question, là ?
3: Qu'est-ce que tu veux, Jean-Louis ? Tu viens, tu nous envoies des pistes.
0: Dites les choses clairement.
4: Tu veux déboulonner la statue Gilbert Ribois, c'est ça ?
0: Pas du tout.
4: C'est ça que tu veux faire ? Pendant qu'il dort tranquillement, Gilbert, il bave sur son oreiller, là, alors qu'il est là.
0: Non, il bave pas.
4: Il bave, il fait. Il fait des cauchemars. Daniel ! Et toi, là, en direct sur RMC, la radio. Française.
0: Bon. Allez. Pourquoi on a invité un humoriste hier alors qu'il est là, un humoriste, c'est exceptionnel. L'imitation de Gilbert qui dort, mais il n'y a pas mieux.
6: Oh là là.
4: Et je pourrais aller plus loin pour Gilbert qui fait autre chose.
0: Il ferait quoi ?
6: Hein ?
4: On l'a déjà fait. Franchement, elle est bien. Et c'est même pas gênant, en fait.
0: Ah bon?
6: Ouais, non, mais là, c'est.
0: Mais mets ton micro si tu parles, toi.
3: Regarde le nombre de viewers là sur YouTube, c'est en remontée là.
6: Depuis que. Avec des blagues comme ça en toute la ceinture.
0: On est remonté parce qu'il y a une pub, visiblement, qui fait baisser le. Il y a une pub sur YouTube qui fait baisser le nombre de viewers. Je lis le chat, moi. Contrairement à toi qui fais semblant et qui lis juste les compliments.
3: Oh là là, mais
6: Jean-Louis, il est même technicien.
3: Mais Jean-Louis, tu en mets quel.
6: On a un problème de lumière, c'est lui qui a tout réglé.
3: C'est la voix des RMC, c'est un crack.
6: Est-ce qu'il y a pas de. En même temps, avec son micro d'hélicoptère comme ça, il peut qu'être.
3: J'ai pris 300 followers.
6: C'est très bien.
0: 300 ouais, bah, je crois que j'ai perdu le combat.
3: C'est complètement fou.
4: Bien. Attends, Alexandre. C'est vrai que JBR finit tout comme ça.
3: C'est au tour de Frédéric.
4: Tout, c'est le point final. Alexandre, Nico Jamin, j'ai pas tout trouvé ton Insta. Tu tapes Nicolas Jamin. Non, c'est même pas ça, je crois. C'est même pas ça.
0: Tu connais pas ton nom?
6: Merde. Bah non, à force de l'appeler Nico, je pensais que c'était vraiment son vrai prénom.
4: Comment on voit le compte? Nicolas Jamin RMC, voilà. A.I.N. Jamin.
6: T'as quand même bien RMC.
0: Il y a un gars qui met j'ai voulu créer un compte Insta pour follow Kevin Diaz à 3h du mat et puis j'ai réexaminé mes choix de vie, j'ai laissé tomber.
3: Stream, tu crées ton compte, je t'envoie un mail Lusitanos.
0: Non, mais laisse tomber. Va te coucher plutôt.
3: Un maillot.
0: Non, mais va te coucher, il y a mieux à faire dans ta vie là.
6: Il est accroché maintenant dans un fameux restaurant à New York.
3: Dans le plus grand restaurant de New York.
6: Au Baratin.
3: Ouais. Bon. Allez-y, si vous passez pas au baratin en tant que français, vous
8: les gars, c'est fini. C'est fini. Fais une pause. On vient dans un instant en direct de Strat de New York. A tout de suite.
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4: Salut à toutes et à tous, rebonsoir. N'importe quoi. Non mais c'est Max, il dit vite au micro.
0: Il est fou.
4: J'ai un réflexe.
0: Il est fou, c'est pas possible.
4: Merci d'être toujours avec nous. Voilà, c'est la bonne formule. Dans un instant, le coup d'envoi de ce duel entre Mexique et Corée du Sud. Jean-Louis Tour va le suivre. N'hésitez pas à poser vos questions, faire vos commentaires, analyse, évaluation en cours de match. Évidemment, il y a l'enjeu de la qualif au bout. Est-ce que les deux équipes vont se neutraliser volontairement au bout d'un moment ou pas? Un point pourrait suffire pour voir les 16e de finale. C'est bon, c'est un peu provoque ce que je raconte là, mais on sait jamais quoi.
0: Écoute, c'est la théorie des Mexicains, c'est notamment à la réception, la personne qui nous a ouvert à la tour où nous trouvons, qui m'a dit que le nul arrangeait tout le monde. Il avait son maillot du Mexique.
4: Intéressant.
0: Voilà, donc j'ai préparé le match. Je n'avais pas l'histoire du drone, mais j'ai un truc de vrai Mexicain.
4: Le terrain, le travail sur le terrain.
0: Bien sûr,
4: rencontres, et on fait remonter les informations.
0: Ajoutons également pour les Mexicains que ça se joue à Guadalajara et c'est en altitude, 1600 mètres d'altitude. Alors c'est pas Mexico qui a 2200, mais tout de même, les joueurs français avec qui j'ai discuté, qui jouent dans le championnat mexicain, disent que même à 1600 mètres, ça compte. Donc à voir comment les Sud-Coréens vont s'acclimater.
6: Pour avoir joué même contre les Tigresses de Gignac. C'est vrai que l'altitude, tu le sens.
4: T'as joué à Monterrey, toi aussi.
0: Ouais. Et Monterrey, c'est pas à 500 mètres. C'est comme Madrid.
6: Même en Mexique, en général, tu le sens vraiment.
3: Juste petit point stade. Le stade, il est.
4: T'as rougi, là.
6: Non, c'est vrai.
4: Il t'a mis dans les cordes. C'est à 500 mètres.
6: Ça, c'est Jean-Louis. Alors,
0: c'est
6: beaucoup
0: de l'altitude, c'est pour ça.
4: En fait, t'as joué but Montmartre, en fait. C'est pareil, quoi, l'altitude.
3: Altitude ou pas, le stade est extraordinaire.
0: Et c'est parti. C'est parti pour cette rencontre entre le Mexique et la Corée.
4: Mais en
0: vous me dites, hein. Mais non, mais vous me dites après, moi je m'adapte.
4: Ah, t'as fait le coupon, c'est ça,
0: ouais, c'est ça. Non, mais voilà.
4: Alors vas-y, Jean-Louis.
0: Allez, le ballon tout de suite pour.
4: Deux minutes, non-stop, on le coupe pas.
0: Deux
4: s'il vous
0: minutes entières, bah, on y va.
4: On veut aucune erreur sur les joueurs, on les veut tout de suite.
0: Mais bien sûr. Alors, Kim In-hye, bien sûr, c'était forcément le premier qui allait tomber. Donc, il joue bien à trois derrière, hein, les Sud-Coréens. Alors, c'est un système hybride, bien sûr, mais là, par exemple, pour ressortir le ballon, on a bien les trois derrière, les deux Lee et Kim In-hye pour organiser le jeu. Le long ballon de Kim, le gardien sud-coréen qui va tout de suite alerter sur le côté gauche, Lee Jae-sung, le joueur de Mayence, et Young Seol maintenant qui qui alors, ça va être dur de faire les deux minutes alors que j'entends Kevin dans mon casque faire ses excellentes blagues avec le ballon pour Guy Biocli et le jeu est arrêté.
4: Le Turc, hein, Guy Biocli.
0: Ouais, c'est ça. Alors le jeu est arrêté. Pourquoi ? Parce qu'il y a une position de hors-jeu au début de l'action et c'est la VAR qui est intervenue alors que l'arbitre central avait dit de jouer. Et donc le ballon va être rendu aux Mexicains qui pour l'instant, après 1 minute 30, n'ont pas touché la balle. Eux qui, on le rappelle, sont imposés 2-0 face à l'Afrique du Sud lors de la première rencontre avec des buts de Jiménez, l'attaquant de Fulham, et de Quiñones, l'ailier gauche, mais vous verrez sa position. C'est lui d'ailleurs là qui réalise la première prise de balle.
4: 40 secondes. Allez, on continue.
0: Vous verrez Quiñones, donc il part du côté gauche, mais il vient vraiment en deuxième attaquant, tout proche de Raúl Jiménez pour l'aider, parce que 35 ans, Raúl Jiménez. Alors certes, c'est une légende du football mexicain avec ses 127 sélections. Certes, il marque encore comme contre l'Afrique du Sud, mais il peut pas occuper tout le front de l'attaque. Donc Quiñones va souvent venir proche de lui. Ballon pour les Mexicains pour la première sortie de balle. Alors on va voir aussi si au niveau du rythme, ils font comme contre l'Afrique du Sud, c'est-à-dire un rythme assez lent. Ce qu'on m'a expliqué, c'est qu'en raison de l'altitude, on ne peut pas commencer à bloquer les courses à haute intensité. Donc, ça donne des débuts de match un peu cool. Et donc, ça va sans doute être le cas encore avec ce début de rencontre des Mexicains. 2 minutes de jeu, première sortie de balle mexicaine avec Jesús Gallardo sur le côté gauche. 0-0 entre le Mexique et la Corée du Sud.
4: Je vous rappelle les scores, hein, si vous nous rejoignez maintenant, si vous avez travaillé tard et si vous n'avez pas Internet, évidemment, ou de téléphone cellulaire. Les scores de la journée quand même. Le match nul dans ce même groupe entre la République tchèque et l'Afrique du Sud à partout. Sachez que la Suisse et le Canada ont pris une vraie option pour la qualif pour les scènes de finale en battant respectivement la Bosnie-Herzégovine 4-1. Le Canada a étrié le Qatar avec un triplé de Jonathan David, lui qui n'avait plus marqué un but depuis 12 matchs en sélection. D'ailleurs, vous êtes certains à nous demander, vous qui nous écoutez au Québec actuellement. D'ailleurs, si vous les écoutez à l'étranger, la France est à l'étranger pour le coup pour nous, c'est vrai. N'hésitez pas à nous écrire également. On relaiera vos messages, bien sûr. L'after est international, vous le savez.
6: On parle toutes les langues autour de cette table.
4: Moi, je suis assez faiblard quand même.
6: Ouais, Kevin compense le manque de niveau autour de cette table.
4: Kevin Kevin,
13: il faut savoir, je parle bien ou je parle pas bien.
6: L'anglais, pas bien. Le reste, je t'ai jamais entendu. Faudrait qu'on aille en anglais ensemble.
4: T'es plus à l'aise dans quelle langue, Kevin ?
6: En portugais.
3: Je pense qu'aujourd'hui, je suis plus à l'aise en anglais. En anglais.
6: Quoi ?
3: En anglais, ouais.
6: Non, t'as osé dire ça.
4: Il dit I will run à chaque fois.
0: Et donc, c'est quoi le niveau des autres langues ?
6: Oh, c'est honteux.
4: Oui, c'est vrai, il a raison, Jean-Louis. C'est deux parce que.
3: Je vais vous laisser.
6: Mais arrête, Kev. Tu parles pas anglais.
3: Si, je parle portugais.
6: Ah, bah alors.
3: Non, mais l'anglais, c'est celui que je pratique.
6: C'est quoi ton niveau en anglais ?
3: Sur 10. Pourquoi ? Pour un étranger ?
6: Non, je te parle, ton niveau en anglais.
3: C'est au niveau tout, en anglais, pour un étranger, je pense que je suis à 8 sur 10.
4: Tu peux parler avec quelqu'un pendant 2 heures de
3: je vous dirai pas à qui et quand, mais je peux même faire des rendez-vous professionnels avec des clubs de football en anglais. Et depuis très longtemps d'ailleurs.
6: Il est en train de se positionner là.
3: Manchester United, Everton.
6: Notamment.
3: Voilà. Ouais. Mmh. Pour être scout ou pour être scout.
4: Je crois que tu voulais pour prendre des joueurs là-bas.
3: Après, moi, je. Non, pas pour prendre des joueurs là-bas.
4: Après, on dit, je suis un
6: Jean-Louis, c'est un vrai sniper.
4: C'est subtil.
3: Ce qui est drôle, c'est qu'un jour, j'espère, peut-être que je serai dans le football professionnel.
4: On te le souhaite, en fait.
3: Et que quand Jean-Louis viendra me demander des interviews,
6: j'espère que tu le feras en
3: porte. Je lui ferai un monumental ghosting.
6: Alors que moi, Jean-Louis, tu seras toujours le bienvenu en MLS.
0: Ah, merci Max. Alors j'ai aucun problème avec ça parce que j'ai tout un tas d'expériences de consultants qui sont arrivés dans le foot et qui nous ont complètement zappé derrière.
3: Ah
0: ouais. Ouais. Donc
3: y a non, pas de moi problème. Je suis pas comme ça, Jean-Louis.
4: Toi, tu commences déjà à nous zapper un peu alors que t'es encore là. ça raconte un peu ce que ça va devenir. Quand même. Mec, on t'appelle, tu réponds pas. Tu réponds plus.
3: Je veux pas répondre si je suis déjà au téléphone.
4: Si une demi-heure avant l'émission, tu fais Hi everyone. Tu poses comme ça. Avec des pantalons trop courts et des Nike à 80 euros là,
3: trop court.
4: Va, jamais de la vie.
6: Il ose te parler de son style.
0: Ah, tu le choques sur le style de la Nico.
6: C'est fort.
3: Non, moi, je m'en
6: c'est
3: fort. Si vous voulez voir mon style, vous allez voir. Vous allez checker le style de Nico Jamin sur son Instagram et le mien, et puis vous faites un petit commentaire.
6: Surtout, vous avez tout ce qu'il ne faut pas porter entre les deux.
4: Ok, Matt Pokora. Merci.
6: Figure-toi qu'on me l'a dit aujourd'hui.
3: Reste tranquille.
6: Figure-toi qu'on me l'a dit aujourd'hui. Non, je t'assure qu'on m'a arrêté. Écoute-moi, on m'a arrêté dans la rue.
4: Plus que Timber.
6: On m'a arrêté dans la rue.
0: Plus
6: on m'a
0: petit,
6: dit.
0: Non,
6: non, plus grand. C'était mon voisin à Los Angeles. Voilà, juste pour vous dire. Ouais. Enfin, c'était le voisin d'Olivier Giroud. Pardon. Oui. Mais comme j'étais souvent chez Olivier Giroud, oui, c'était un peu mon voisin. Mmh. Attends, et figure-toi qu'on m'a arrêté ce matin. Mmh. D'accord, j'étais en train de marcher tranquillement à Manhattan. Et on m'a dit, tu ressembles à Matt Pokora. Je lui ai dit, oui, je suis plus beau. Elle a dit, oui, je sais.
4: Wow, et après tu t'es réveillé.
6: Après je me suis réveillé.
4: Jean-Louis, oui. Le point dans ce duel entre le Mexique et la Corée du Sud.
0: Avec un premier ballon dans la surface de réparation sud-coréenne envoyé par Jesús Gallardo, l'arrière gauche de cette équipe mexicaine, mais qui ne donne rien. Il y a eu une première alerte aussi pour Quiñones qui aurait pu récupérer ce ballon. Et il y a eu un carton jaune pour Kang In-Lee, le joueur du PSG, pour une semelle en retard sur Brian Gutiérrez. 0-0, 6 minutes de jeu et les Mexicains ont mis le pied sur le ballon très clairement et sont en train de travailler face au bloc regroupé de la Corée du Sud.
4: C'est quoi le prénom de Kang In-Lee?
0: C'est Kang In?
4: On est sûr?
0: Bah, je ne sais pas.
4: Donc, oui, là, a priori, Lee est un nom répandu en Corée du Sud.
0: D'où les blagues de Thierry Roland sur le nom de Lee. Tu vois.
4: Oui, je vois Lee Kang In aussi souvent écrit, donc il y a une inversion parfois des voilà. Prénoms et des noms. Quoi.
0: Parce que là, il y a Lee Gibyuk aussi.
4: Oui.
0: Et Lee Anbeom.
4: Oui, ça sont encore leur prénom, c'est Gibyuk et Anbeom. Non, ça ne se fait plus.
6: En 2026, tu ne vois plus.
4: Mais Maxime est vraiment légendaire là, dit Anto. Là, ce qui veut dire il situe dans le temps. Voilà. C'est vrai que. Ce qui revient souvent, c'est que c'était poussif au début, et je trouve qu'on te révèle le soir dans les nuits de l'after.
6: J'ai beaucoup
4: les gens,
6: appris. J'ai beaucoup
4: après
6: appris
4: à te connaître, ils ont besoin de te connaître.
6: Ouais. Ouais, j'étais déjà connu pourtant. Mais j'ai beaucoup appris au contact notamment de Kevin Diaz, Nico Jamin, un peu moins de Jean-Louis parce que j'ai l'impression que tu veux pas partager le duo avec moi.
4: Si, Jean-Louis, c'est sûr.
0: Jean-Louis, il bosse avec hier.
6: C'est vrai, c'était fort agréable.
0: Ah bah merci.
6: On s'est pas beaucoup parlé, mais
0: quand même.
4: Jean-Louis bosse avec Kevin Diaz.
6: C'est vrai. Pardon, Jean-Louis.
0: Le problème, c'est qu'en antenne, je travaille sur des trucs.
6: Et puis, ce qu'il faut savoir, c'est que Jean-Louis m'a volé ma chambre à l'hôtel.
0: Tu m'as gentiment laissé et voilà, merci encore Max pour ça.
4: Attends, qui a la meilleure chambre à l'hôtel?
6: Jean-Louis sûrement.
4: Jean-Louis, ta chambre elle est
6: c'est le balcon.
4: Alors j'explique.
0: Non, je crois pas que j'ai.
4: On est pas à Manhattan nous, je précise tout. On est dans le New Jersey mais à la limite, on est au bord de la rivière l'Hudson River.
3: Magnifique.
4: C'est pourquoi l'Hudson d'ailleurs? Non, petite histoire.
6: C'est là que Sully a posé son avion au passage.
4: Oui, mais c'est pas l'histoire.
0: Voilà, oui, la chance. C'est
4: l'avion avec Tom Hanks, voilà, c'est tout quoi.
6: Je l'ai fait, d'accord.
4: Non, c'est parce qu'en fait, les Hollandais quand ils viennent, ils découvrent cette terre-là, ils s'enfoncent dans le fleuve, les Hollandais ou Néerlandais, ils s'enfoncent dans le fleuve, il se trouve que c'est un capitaine anglais à la tête de la flotte, il s'appelle
0: Hudson,
4: voilà, tout simplement. Voilà.
6: Et c'est la raison c'est
4: pour laquelle il s'appelle Hudson River. Ouais.
6: Et comme les Indiens, pourquoi on appelle les Américains
4: Manhattan. La ville de Manhattan, c'est un nom indien au départ, c'est Manhattan.
6: Parce que historiquement, Kevin, j'explique, c'est qu'il pensait découvrir les Indes.
0: Voilà. Et en fait, on est à ce niveau-là, d'accord. Okay.
4: Oui, exactement.
6: En pensant que c'est les Indiens, donc ils ont dit bonjour les Indiens.
4: Voilà. Mais ça, c'est CP. Hein, ouais.
6: On ne sait pas quel est le niveau de nos auditeurs. Je suis sûr que c'est très, très élevé.
4: Christophe Coulomb pensait découvrir l'Amérique. L'autre, il se la raconte en plus. C'est incroyable.
6: Attends, c'est un ancien footballeur.
3: Est-ce que. Là, j'ai une grosse info pour vous. Grosse info.
0: Il nous a fait Yacine Bamboud.
4: J'ai peur.
0: Exactement.
3: Grosse info. Est-ce que vous saviez que Christophe Coulomb est mort en pensant toujours qu'il avait découvert les Indes?
4: Ah non.
3: Il ne savait pas qu'il avait découvert les Amériques. D'accord. Jusqu'à sa mort, enfin, il ne savait.
0: Il l'a jamais su. Oui, il l'a jamais su.
3: Il l'a jamais su.
4: En quelle année?
6: 1492.
4: Ah, mais tu vois, je ne le savais pas.
0: Bravo.
4: Attention, parce que Aurélien Tersin est avec nous en direct. Aurélien Tersin, c'est un de nos envoyés spéciaux aux États-Unis. Salut, Aurélien.
14: Je suis en train de prendre des claques déjà. Ouais, salut, Nico. Je suis en train de prendre des claques là. J'apprends des choses.
4: En termes de culture et d'histoire, c'est fou, hein, mais.
0: Ah oui. En termes de style, Aurélien pourrait participer à plein de conversations ici aussi.
3: Ouais. T'as acheté combien de maillots et de casquettes depuis que t'es là?
14: Une seule casquette et un t-shirt. Non, pour l'instant, Kevin, là, j'attends la fin de mois, là. On va être bien après.
3: Ah, ok. La fin du mois. C'est vrai que c'est pas donné à New York, hein.
4: Ouais. Non, Aurélien Tersin, vous pouvez aller voir sur YouTube, hein. C'était une des photos les plus réussies, je trouve. Aurélien Tersin. Si c'est vrai, tu rigoles, c'est vrai.
0: Ça va, promets de vrai.
4: Ça va, il est beau gosse, on le sait, hein, c'est pas nouveau. La casquette à l'envers, Mariners. Les lunettes qui vont bien.
3: En même temps, c'est lui qui nous l'a envoyé.
4: Un mix entre Intello, Clodo, tu vois, un truc.
14: Ça me va très bien.
3: Mix entre Intello et Clodo. Mais t'es vraiment une ordure.
6: Ouais.
3: Une ordure de dire ça.
4: Mais non, mais ça lui va.
3: Intello et Clodo, c'est quoi ce truc?
4: Il est un peu rousse et à la fois classe, ce garçon. Je le connais depuis longtemps.
3: Voilà. Il a une des plus belles collections.
4: Tu prends pas mal, Aurélien. Tu prends pas mal.
14: Non, mais franchement, ça t'inquiète. Ouais, j'en ai vu des pires.
6: Tu t'y attendais avec lui.
4: Ah oui, donc t'es.
14: Bien sûr.
4: Bon, tu suis le Brésil, Aurélien. Le Brésil qui va affronter l'Écosse. Haïti. C'est le Maroc qui affrontera l'Écosse demain. Brésil, Haïti, une des infos de la journée. Et on n'est pas surpris, c'est le forfait de Neymar, Aurélien.
14: Ouais, exactement. Il s'entraînait depuis deux jours, donc aujourd'hui y compris. Mais la fédération brésilienne a pris la décision de désamorcer la situation très vite. Ils ont dit ce matin que Neymar ne viendrait même pas à Philadelphie pour le match, qu'il resterait dans le camp de base qui est à côté de New York pour voilà accélérer sa récupération et espérer le voir pour le prochain match contre l'Écosse, donc le 24 juin pour la dernière journée de groupe. Et ça, c'est assez étonnant parce que ça fait toujours débat au Brésil, évidemment. Il est blessé depuis un mois au mollet droit. Et la moitié de la population et la moitié des journalistes se demandent pourquoi on a pris un gars qui pouvait pas jouer. Et l'autre moitié se dit oui, mais c'est un crack. Donc même s'il peut rentrer 10 minutes contre l'Écosse lors de la troisième journée de groupe, et bah, ça restera un joueur trop important pour le laisser à l'écart.
4: Allons-y.
15: Oui, il a une influence très.
16: Je crois que Cunha est un ailier et Igor Thiago est plus agressif, meilleur en pivot. Hendrick, c'est autre chose, il a énormément de talent. Le Brésil
14: non, ça n'a aucun rapport. Là, c'est Carlo Ancelotti qui parle des autres.
15: Alors, on se réveille à Paris, s'il vous plaît.
4: Il nous faut le bon son. Tu voulais, Aurélien, qu'on écoute Denilson, évidemment.
14: Ouais, alors oui, mais enfin d'habitude, je pensais d'abord qu'on allait parler de Carlo Ancelotti et de la performance des Brésiliens contre le Maroc, mais on peut écouter Denilson, effectivement, l'ancien international brésilien qui est passé par le Betis, par Bordeaux, parlait justement de cette absence de Neymar, mais qui n'aura pas un impact trop négatif non plus sur le groupe, parce que c'est vrai que tous les projecteurs sont braqués sur lui.
15: Oui, il a une influence très positive avec la sélection brésilienne. Bien sûr, le plus important est qu'il récupère, qu'il puisse rejouer, parce que nous avons besoin de lui, non seulement au sein du groupe, mais aussi sur le terrain, où il est capable de faire la différence.
4: Denilson dit aussi, Aurélien, que Neymar sera jamais un problème pour le groupe. Hein, en l'occurrence, avec cette blessure, ce feuilleton autour de son éventuel retour ou forfait à chaque fois. Quoi. Apparemment, sa place ne pose aucun souci dans la Célessa. Hein.
14: Ouais, puis même on vante ses qualités de meneur d'homme, il reste sur le banc des remplaçants. Alors pour le coup, il sera pas là à Philadelphie, mais il est là sur le banc des remplaçants à donner des conseils, à replacer. Bon, après est-ce que Neymar sa place est sur le banc à servir de babysitter ou de coach adjoint? Ça c'est une autre question, mais voilà, les jeunes l'adorent, tout le monde se sent un peu obligé de dire que ça reste l'idole, le crack. Donc pour l'instant, l'équilibre est respecté, mais on comprend quand même d'ailleurs en conférence de presse, aucune question posée par les Brésiliens sur Neymar à Carlo Ancelotti. Donc un espèce de pacte tacite pour évacuer le sujet pour l'instant. Ça arrange un petit peu tout le monde finalement que Neymar ne soit pas encore prêt, parce que s'il revient en état de jouer, là ça va poser des questions, parce que qui va-t-on sortir de l'équipe? Est-ce qu'on va sortir Rafinha? Est-ce que oui. Igor Thiago aura moins de temps de jeu? Ça va poser des problèmes qui pour l'instant n'existent pas.
4: Exactement, c'est tout le dilemme à venir peut-être pour Carlo Ancelotti, même si on dit au plus tard il peut reprendre en quart de finale, à condition que la Seleção voit les quarts de finale. Les gars, est-ce que la Seleção a besoin de lui? Après ce que vous avez vu déjà contre le Maroc.
6: Oui. Après ce que t'as vu, justement, tu m'aurais dit si la Seleção avait besoin de lui avant le Maroc, je t'aurais dit pas forcément. Là, quand tu vois le match contre le Maroc, honnêtement, ça a quand même été poussif du côté du Brésil. Alors, après, c'est de savoir quand est-ce qu'il va être prêt et surtout quel pourcentage en tout cas il va pouvoir jouer, parce que bon, un joueur qui est pas en mesure de pouvoir s'entraîner actuellement, je le vois mal en tout cas être en mesure de pouvoir débuter un match pendant cette compétition. Moi je trouve que c'était une erreur de la part d'Ancelotti de le sélectionner, même si c'est vrai que quand t'as vu un peu les liesses de joie quand à l'annonce de la sélection, c'était beau à voir, et c'est aussi pour ça qu'on aime le football. Mais avoir un joueur comme lui et de savoir incapable de pouvoir en tout cas enchaîner des matchs, je trouve que c'est, on a vu tellement d'exemples dans le passé de joueurs qui étaient pas prêts, qui ont quand même été sélectionnés, en règle générale ils ont pas été en mesure de pouvoir jouer une seule minute ou alors très peu. Je suis pas convaincu qu'honnêtement avoir un Neymar avec cette CSAO va forcément les aider, mais bon, écoute à voir. Après ça reste un joueur exceptionnel, hein.
3: Kevin? Non mais bien sûr, je suis pas d'accord avec Maxime, dans le sens où pour moi il fallait le sélectionner, même si malheureusement il s'est blessé après avoir été sélectionné, hein. Donc
6: ouais, mais t'as bien compris qu'il devait pas être en grande forme quand même, hein.
3: Il avait quand même enchaîné 11 matchs en 3 mois.
6: Parce que quand il a eu la sélection derrière, c'était...
3: Oui, mais 11 matchs en 3 mois, c'est pas mal quand même. 11 matchs en 3 mois.
6: Ouais, avant d'être sélectionné.
3: Avant d'être sélectionné. Après, c'est vrai que sa blessure là au mollet, je sais pas exactement quel est le grade, quelle est l'intensité. Maintenant, écoute, je pense qu'il faut pas prendre de risque pour les 3 matchs de poule. Faut attendre le 8e de finale, c'est dans 2 semaines.
4: Tranquille, ils seront au 16e.
3: De toute façon, maintenant, voilà. Il est là. maintenant il est là, donc
4: c'est vrai qu'il est impliqué, on l'a vu, hein, bord terrain contre le Maroc, il est hyper.
6: C'est un entraîneur joueur.
4: Et les gars, tiens débat, vous préférez voir
0: incroyable sauvetage sur la ligne, quel sauvetage, Dung Mingson, et le sauvetage exceptionnel signé Juan Vasquez. Il me semble la Corée du Sud vient de se procurer une énorme occasion. Alors, est-ce qu'il n'y avait pas position de hors-jeu sur le départ de Son, c'est à vérifier, mais en tout cas le sauvetage sur la ligne est fou. Il y avait position de hors-jeu, je crois que ça a été levé d'ailleurs, mais Son, il arrive à devancer la sortie de Raúl Rendrell, ballon qui va très haut et qui laisse le temps à Edson Alvarez d'intervenir sur la ligne en un retourné pour sauver le ballon juste avant qu'il rentre. Ça fait toujours 0-0 entre le Mexique et la Corée du Sud après 16 minutes.
3: Petit point fashion sur les maillots là.
4: Mais c'est assez audacieux. T'as vu le haut de survêt tout à l'heure, les maillots.
3: Très beau, moi, je trouve.
4: Très original.
3: Très beau. Et le maillot du Mexique est extraordinaire. D'ailleurs, toute la collection du Mexique, un peu vintage comme ça, là, des très très belles vestes aux couleurs de l'Usitano.
4: Magnifique.
3: Il y a moyen qu'il y en ait une qui finisse dans le closet.
4: Je pense après 3 journées, on se fera un top maillot. Coupe du Monde, d'accord, ça marche toujours ça. Et je viens. Sachant que Max va mettre à chaque émission.
3: On fera une tier list avec Walid,
6: une tier list. J'en ai quelques-uns, si tu veux.
3: C'est vrai que Max, il les a tous.
6: Ouais, c'est mon sponsor.
4: Aurélien, t'es à Philadelphie, hein, c'est bien ça, hein.
14: Oui,
4: d'accord. Hein.
14: Ouais, exactement.
4: Bon, écoute, je sais pas s'il sera encore lundi, mais on arrive avec Maxime Chano. Ouais.
3: T'as mangé les petits sandwichs Est-ce que t'as mangé les petits burgers de Philadelphie, là, les smash burgers
6: Non, les Phillies. Les Phillies steak.
4: Voilà,
14: vas-y, je sais pas. Non, je crois pas. Pas encore. J'ai pas eu le temps. J'ai mangé un excellent burger à l'hôtel, mais on m'a pas dit que c'était spécialité locale.
3: Ouais, non, normalement, c'est du smash burger avec des oignons et du cheddar dans un espèce de petit pain brioché. Goûte ça, c'est exceptionnel.
14: Si, c'est carrément ça, Kevin, que j'ai mangé. C'est carrément ça.
4: Laissez-le parler. T'as adoré? Ça vaut le coup?
14: Ouais, franchement, c'était délicieux. Après, ça reste un burger. Attention, Nico.
3: Si tu veux des adresses, tu me demandes, parce que Max, il y connaît rien.
6: Moi, je reste dans les grandes villes, Los Angeles, New York, Kevin.
3: Sorry.
4: Bon, il est vrai.
14: On va se croiser, je serai à New York.
6: Ouais.
4: Alors, si Tiersain vient à New York, les amis.
3: Aurélien, tu sais très bien, on va aller se faire un peu de shopping, en mode
4: maillot de la passion
3: et maillot de MLB.
6: Petite parenthèse, je suis censé. Alors, Nico Jamin, gentiment, m'a dit viens avec moi voir le match de l'équipe de France à Philadelphie. Pour l'instant, c'est prévu. Je suis pas sûr qu'on sera ensemble dans la voiture. Parce que vu le coup que t'as fait à Kevin, à mon avis.
3: Ouais, c'est clair.
4: Ah, mais moi, c'était pas là. 7h30 au départ en bas de l'hôtel.
6: C'est différent, c'est ma voiture, donc tu vas partir comment?
4: On y va en smart ou on fait comment?
6: Moi, je préfère dire la smart plutôt que la grosse. Voiture, ça serait.
4: Aurélien, merci.
14: Avec plaisir.
4: J'espère que tu passes un bon séjour, un bel événement également.
14: Bah, franchement, je pensais que la Coupe du Monde au Qatar, qu'on avait critiqué aussi au début, était une excellente compétition, mais faut reconnaître que l'atmosphère qu'il y a autour des stades ici aux États-Unis, même si c'est chiant pour y aller, faut reconnaître que c'est quand même
4: c'est intéressant,
14: quelque chose de fort. Et les stades ouverts. C'est un kiff aussi.
4: J'adore.
14: Nous, on a tellement l'habitude d'avoir les tribunes,
4: c'est merveilleux.
6: Je suis content qu'on en parle. Ça me permet justement de placer mon expérience de la Coupe du Monde des clubs que j'ai fait l'année dernière. Tiens, Nico. Ça t'impressionne ou pas?
4: Non, ça, je le sais.
6: Voilà. Oui, je l'ai
4: je sais, mais il y avait aussi Pachuca et compagnie. Hein,
6: ouais, c'est vrai, on était.
3: Il y avait aussi les amateurs d'Auckland. Hein.
4: Oui, voilà, c'est ça, tu veux.
3: Moi aussi, j'aurais pu la faire avec
4: Samor. Le métier FC était pas loin de se qualifier, quoi.
3: J'aurais pu la faire avec Samor, ta Coupe du Monde des clubs.
6: Quoi qu'il en soit, j'ai eu la chance de jouer. Enfin, j'ai besoin d'être sur le banc pour le coup. Avec contre Flamengo et Chelsea, tu vois, notamment. Non, tout ça pour te dire que je suis très, très heureux de voir un peu l'organisation de cette Coupe du Monde, parce que même moi, pour avoir été à l'intérieur de cette Coupe du Monde des clubs, c'était quand même très, très limite sur certains points, notamment les stades et les terrains et l'organisation en général, la sécurité. Et là, ce qu'on voit depuis le début de cette compétition, et en particulier les stades, hein, Daniel l'a très justement dit là, avant le Maroc-Brésil, les couleurs, l'ambiance,
4: la lumière.
6: Honnêtement, les fans, honnêtement,
4: alors, Max, dans un stade encore, peut-être lundi, on aura la chance d'y aller. Ce que tout le monde me dit, dont Jean-Louis.
0: L'occasion là de Kim Younes qui a pris le ballon de la tête, mais la bonne intervention de Kim, le gardien sud-coréen.
4: C'est Kim Younes, pas Kim Younes.
0: Oui, Kim Younes. Sur ce très bon travail d'Alvarado qui a envoyé un bon centre. Kim Younes qui devance Kim Minier, mais il n'arrive pas à mettre le ballon hors de portée du gardien, toujours 0-0. Donc sur les stades.
4: Est-ce que la lumière, je me rappelle le 94, j'étais petit, mais je me rappelle quand même de la lumière des stades américains parce qu'on joue l'après-midi. Mais au-delà de ça, est-ce que vous le vous la constatez, cette lumière différente, quand on est dans le stade? Moi, je la vois à la télé.
0: Ah, moi, j'ai...
4: Ou est-ce que c'est uniquement lié au fait que ce soit en diurne, en après-midi, qui fait beau, quoi?
0: Non, moi, je suis d'accord sur la lumière. Au stade Azteca, notamment, ça m'a fait ça. Lumière et inclinaison des caméras, donc tu voyais vraiment des images que t'as pas ailleurs.
4: Voilà, là, tu parles de l'image, mais en vrai, dans le stade.
0: Non, parce que après, lumière, du coup, j'étais à la même hauteur que les caméras, donc tu vois, je voyais un peu la même chose de là où j'étais. Et oui, sur la lumière, je suis d'accord. Mais là, sur les stades, je sais pas ce qu'on pensera Aurélien, mais moi, je trouve que l'impression, elle est plus visuelle qu'auditive. C'est-à-dire qu'on prend une claque sur l'architecture des stades. Sur effectivement les couleurs, les supporters. Par contre, en termes d'ambiance et de bruit, bon, même à Mexico, on en a parlé, on a fait le match ensemble, Nico, ça s'est quand même éteint au bout d'un moment parce que il faut remplir les stades à des prix hyper chers et donc forcément c'est pas la population la plus populaire qui y soit.
6: En tout cas, je trouve de l'extérieur vraiment ça rend bien. Et comme je te dis, j'avais un peu peur quand on a vu l'organisation l'année dernière.
4: Oui, mais tu sais, tu l'as déjà dit.
6: Des clubs. Non, mais vraiment là, je trouve qu'honnêtement, les Américains ont appris de leurs erreurs et aujourd'hui, on a le droit à un début de Coupe du Monde quand même pas mal. Non.
4: Ah ouais, moi je suis emballé. Sincèrement, je suis emballé. Ça manque encore un peu d'ambiance en ville, notamment à New York. Ouais, et tout,
3: mais
4: il faut aller dans des fan zones.
3: Ça commence quand même.
4: Ça commence.
3: Bah, t'as vu quand même que le premier match des États-Unis a fait plus de téléspectateurs aux États-Unis que le premier match des Knicks contre les Spurs. Donc c'est quand même pas rien. Ouais, on voit de plus en plus de maillots américains dans les rues. Là, bon, nous on est.
4: Ah bon, j'en vois assez peu, moi. T'en vois, toi?
3: Moi, j'en vois. Moi, j'en vois.
4: Beaucoup de maillots colombiens, algériens, français.
3: De plus en plus, j'ai dit.
6: Je suis d'accord avec toi, Kevin. Mais je pense que Nico, quand il y va, il a la tête en l'air, donc il voit pas.
3: Oui, non, mais je pense que Nico, il va jamais en ville, en fait.
6: Ouais, c'est ça.
3: Je sais pas, tu restes dans ta chambre.
6: On te voit pas à l'hôtel, mais on sait pas où t'es. Hein.
4: C'est ce que j'ai
6: Qu'est-ce que tu fais de tes journées?
4: Pendant mon jour de repos, je suis allé à Central Park.
6: D'accord.
4: Attends, on peut libérer Aurélien, peut-être qu'il a une bouffe. Allez, Aurélien,
14: je vais aller manger.
4: Vas-y.
14: J'adore vous écouter.
4: Pas du tout envie de rester, quoi, le mec.
3: En même temps, tu l'as traité de clodo, mon frère.
4: J'ai pas dit ça.
14: Merci pour mettre une pièce.
4: Bon, Aurélien, merci. Bonne soirée.
3: Je pense pas du tout ça à toi, Aurélien.
14: Salut, les amis. Ciao.
3: On t'adore.
4: Non, jour de repos.
14: Très vite quand j'arrive à New York.
4: Non, mais c'est bon, on s'en fout.
3: No problem.
4: Next. Central Park, d'accord, parce que j'ai pas encore vu le parc. Après, j'ai marché. Je suis allé à Uniqlo. Pour acheter des chaussettes façon Maxime Chanel.
3: Pas de marque.
4: J'aurais pu aller chez H&M.
6: Ouais.
4: D'accord.
6: Zara.
4: Des caleçons.
6: Ouais, mais quand tu les
0: caleçons. Pourquoi t'es venu aux États-Unis pour aller à Uniqlo?
6: Parce que c'était pas possible. Moi, j'ai fait. Écoute, moi, j'ai fait un resto avec Nico Jama. J'avais honte. Voilà, je vais pas te mentir. Je lui ai dit, Nico, faut changer ça. Ce petit trois quarts, le pantalon là, où est-ce qu'on voit les chaussettes trouées? Non, ça, on peut pas. On peut pas. Non, Nico, pas avec ton statut, pas avec ton salaire.
3: Les baskets trouées.
6: Oh là là. Il est obligé, regarde, pour nos auditeurs, il a des chaussures vertes, il est obligé d'acheter d'ailleurs des chaussettes vertes pour pas qu'on puisse voir le trou. Là, c'est honteux.
3: Un vrai
4: Jimmy, chaussettes vertes.
6: Et après, tu le traites de clodo. Et après, tu le traites de clodo. Ouais. Tous le traiter de clodo. On te met un matelas par terre, on dirait que c'est toi.
4: Bon, Central Park, Uniqlo, génial. Ouais. J'étais court sur les caleçons pour te répondre.
6: Alors, t'as acheté sur la FIFA Avenue?
4: Hein?
6: Voilà, il faut savoir que c'est. FIFA Avenue. C'est 10% plus cher, sache-le.
4: Ben, j'ai payé 10 euros plus
6: pour compenser les loyers qui sont très chers sur la 5e avenue.
3: Mais non.
4: Pour compenser, pour s'aligner sur les loyers.
3: Moi, j'ai rien acheté sur la Fifth Avenue, mais.
4: Et après, derrière, je suis descendu jusqu'à la fan zone à Brooklyn, sur le Brooklyn Bridge. Magnifique.
6: T'as allez, jusqu'à là. Je comprends si trop alors. Dans
4: fan
6: la
4: zone.
3: Ah, t'as marché jusqu'à.
4: Non, j'ai pris le métro. Et après, je suis remonté dans le Bronx.
3: Il a pas marché.
4: Le Yankees. Au Yankees Stadium.
3: Ah, bravo.
4: Voilà. 25 euros
3: encore une fois. Et encore
4: tout en haut, j'ai gratté.
3: Et encore une fois, Maxime.
6: C'est très dommage parce que tu m'aurais demandé. T'aurais eu les places gratuites.
4: Mais j'aime pas.
3: Et encore une fois, Maxime, il nous a pas invités. Chers auditeurs, cher Jean-Louis, il nous a pas invités.
4: Je rappelle que c'est le jour où toi.
3: Il nous a pas invités.
4: Tu n'as pas donné ta place pour le match France-Sénégal.
3: Quelle place?
4: Je serais venu au courant. T'avais un observer site. Jean-Louis peut expliquer ce que c'est qu'un observer site.
0: Ouais. Bon, c'est des places pour les journalistes qui ne sont pas à l'antenne.
6: Donc voilà. Ils ne sont pas journalistes.
4: Ils ne sont pas journalistes en l'occurrence.
3: Donc j'ai été.
4: Et monsieur a finalement rejoint Walid au deuxième rang.
6: C'est exceptionnel.
4: Il aurait pu m'appeler Nico. C'est bon, ma place est libérée.
3: Et qui sera
4: un peu comme un.
3: Et donc, on va remettre les.
4: On a failli m'égorger trois fois. Il y a deux chiens galeux qui m'ont couru après. Ma chaussure est trouée, c'est à cause de ça.
0: Mais excusez-moi, on ne pourra plus jamais refaire des émissions normales. En fait. C'est ça le souci. C'est qu'après, en septembre, il faudra refaire des émissions normales.
3: On va dire, le 4-4-2, le 4-3-3, Jean-Louis, je comprends. Le Paris Saint-Germain, faut qu'il change de système.
4: Sans aller jusque-là, c'est que maintenant, là, on va peut-être parler foot. Mais on s'en fout là d'un coup. Là.
3: Ouais, exactement.
0: C'est ça.
3: Bah, ouais, je voudrais quand même rétablir la vérité pour nos auditeurs. J'avais donc un observer site. Je suis rentré dans le stade.
0: Quand même, la vérité, c'était ce qu'a dit Nico.
3: Je suis rentré dans
0: l'agression dans la fin
3: de zone. Je suis rentré dans le stade avec mon observer site. Et là, Walid m'a dit qu'il avait possiblement une place dans sa tribune à côté
6: sur
3: de lui. Il était tout seul. Ouais. J'étais tout seul. Mmh. Et ben, je me suis glissé dans sa tribune. Mais je suis bien rentré avec mon observer site. Et je n'aurais pas pu le transmettre à mon ami Nicolas Jamin. À moins d'avoir su que. À moins de l'avoir su 3 heures avant.
4: Je suis arrivé à la demi-heure de jeu, j'aurais été très content. Jean-Louis, il a raison.
0: Je pense que tu aurais pu.
4: Il aurait pu. Voilà.
3: C'est la pause. Je l'avais déjà utilisé pour rentrer dans le stade.
4: Jean-Louis Tour, on en profite. Hydration break. Hydration.
0: C'est fini d'ailleurs, ça va reprendre.
4: Ah oui, d'accord.
0: Voilà, donc c'était une très belle pause pressure. Il s'est passé plein de choses. Il y a eu des énormes discussions entre Javier Aguirre et ses joueurs, entre Ong, le sélectionneur coréen, et ses joueurs. Et donc ça va reprendre 0-0 entre le Mexique et la Corée du Sud.
4: Et on fait 3 heures avec une seule pub. C'est le rêve quand même. On serait plus payé après si on fait que ça toute l'année, les gars. Enfin, Chano rigole pas, t'as pas de salaire quasiment.
3: Surtout avec ton gros
6: salaire. Je suis bénévole. Écoute-moi, je suis bénévole ici.
3: Il est là pour le plaisir, Nier.
6: Ouais, je le fais pour les rires.
4: Ça, j'aime bien.
3: En même temps, t'as tellement palpé que franchement, ça
6: merci.
3: Va.
6: Ouais,
4: t'es monté à combien, le salaire le plus haut?
6: Énorme.
4: Attends, aux États-Unis, il paraît qu'on dit tout sur les salaires.
0: Non, c'est pas énorme aux États-Unis.
4: T'étais à combien au max à New York quand t'es capitaine et champion?
6: T'es sûr que tu veux qu'on parle comme ça en disant
0: oui.
6: Ça peut être mal perçu, non?
3: Non, ne le dis pas parce qu'on est content.
4: Il a raison.
6: Non.
0: T'as un rôle fiscal qui peut tomber?
6: Non,
4: c'est juste qu'il est luxembourgeois.
3: Il est luxembourgeois, lui.
4: Même si la fourchette, c'est plutôt un salaire correct de Ligue 1, c'est ça, grosso modo?
6: Oui, un bon salaire de Ligue 1. Ouais. Ça dépend du niveau, évidemment. Moi, j'avais un grand niveau de Ligue 1, donc tu vois, j'étais plus un salaire, des hauts salaires. Et j'ai l'impression que Jean-Louis n'est pas convaincu à
0: ça. Non, mais je suis très convaincu.
4: Jean-Louis, il veut les chiffres.
0: Non, mais après, on ne dit pas les chiffres.
6: On est pas mal. Suffisamment pour rouler en smart ici à New York. Voilà,
4: sachant que c'est la seule smart de la ville.
6: C'est la seule que j'ai fait importer de Paris.
4: D'accord.
6: T'imagines?
4: Waouh.
6: Voilà, c'est impressionnant, non?
4: Pourquoi? C'est pour le style, pour marquer sa différence ici, pour dire je suis le Frenchie.
3: C'est surtout pour se faufiler entre les voitures.
6: C'est surtout pour se faufiler entre les voitures.
4: D'accord. Ouais. Il paraît qu'il brûle tous les feux rouges. Hein.
3: Non, ouais,
6: les feux rouges, c'est quoi ça, les feux rouges?
4: C'est pas drôle. On a parlé du Brésil, parlons maintenant des Lions de l'Atlas. Le Maroc qui va jouer demain contre l'Écosse, ce sera minuit heure française à Boston, 18h heure locale. Nico Pelletier est sur place. Salut Nico.
17: Salut les amis, salut à tous.
4: Heureux de te retrouver Nico. T'as assisté à la conférence de presse du sélectionneur Wabi. Ounaï était là également. On va revoir Ayoub Wadi, ça c'est l'attraction mondiale de cette première journée, au même titre que les cadors dont on a parlé, les Messi, les Mbappé, quasiment, je dis bien quasiment, n'en ont pas si loin. Le Monde a découvert le Lillois, n'en déplaise Olivier Létang, qui lui dit que le Monde l'a découvert lors d'un match de Ligue des Champions entre Lille et le Real Madrid. Là, c'est une autre résonance. Est-ce que il est un enjeu en conférence de presse déjà, Nico Pelletier, avant tout autre joueur?
17: Ben déjà, c'est très intéressant d'avoir la conf de Wabi qui dure plus de 40 minutes en J-1 d'un match face à l'Écosse. Super intéressant. C'était la première conf que je faisais avec lui après avoir suivi Regragui à la CAN, par exemple. C'était très, très intéressant. Il est super intéressant comme entraîneur à écouter. Et donc, il est surtout revenu. Les questions ont surtout tourné sur le résultat, le match nul face au Brésil de la semaine dernière. Le Brésil, ce n'est pas une fin en soi. C'est ce qu'il a dit lors de cette conférence de presse. Lui qui veut continuer de grandir, de faire grandir cet effectif qui a, on le rappelle, fait demi-finale en 2022. Je vous propose de l'écouter, notamment sur la construction future de son effectif.
18: C'est vrai que jouer dans le stade où se jouera la finale, on s'imagine déjà. Mais voilà, comme je l'ai dit, nous on sait qu'on va devoir passer par d'autres stades. Et donc voilà, l'objectif, comme je l'ai dit plusieurs fois, c'est de continuer, quelles que soient les situations. Si on fait demi-finale, on voudra faire plus après, parce que c'est un travail de très longue haleine. Ça veut dire que c'est quelqu'un, c'est pas juste une personne, c'est pas juste le travail d'une personne. Et aujourd'hui, moi, je dois justement surfer sur ça et continuer à faire grandir encore cette équipe avec mon staff. Et donc moi, pour moi, je le prends vraiment comme une fierté. J'aurais pu le prendre comme une pression, croyez-moi, je le prends comme une vraie responsabilité. Mais...
17: Et donc Nico, tu l'as dit, l'attraction mondiale, énormément de journalistes posaient des questions à d'autres journalistes, vous savez les petites interviews entre journalistes sur Ayoub Wadi, c'est l'attraction de cette équipe marocaine après sa performance XXL, cette très bonne performance de la semaine dernière face au Brésil à seulement 18 ans. Alors pour Wahbi, le sélectionneur, pour lui, ce n'est pas trop une découverte. Il a longtemps suivi, même s'il est en catégorie équipe de France, Boadi, mais il a longtemps suivi, lui qui a entraîné les U20 du Maroc. Je vous propose de l'écouter pour savoir comment il met de côté son statut qui commence à devenir une superstar pour l'entourer, pour l'encadrer et surtout la tête posée sur les épaules. C'est ce qu'il a souvent répété à propos de Boadi.
18: Je le dis, c'est pour vous, en fait, c'est juste une découverte, Boadi, pas pour nous. Et donc, c'est pour ça aussi que vous êtes tous enflammés. Mais c'est clair que pour son jeune âge, contre le Brésil, dans un contexte pareil, c'était peut-être quelque chose qui a étonné plus d'un. Maintenant, il a la tête sur les épaules. C'est un garçon très réfléchi. C'est un garçon à qui on doit vraiment pas parler. Et je pense que j'ai la chance aussi, dans l'effectif que j'ai, des joueurs dont Azdenou Nahi, des cadres et des leaders qui savent aussi encadrer et entourer les jeunes joueurs. Et donc voilà, mais je suis certain qu'il va rester bien les pieds sur terre.
4: Il a les pieds sur terre. On l'a longtemps raconté, notamment avec Jean Baumel, garçon très entouré, qui réussit chaque année scolaire également, qui a eu son bac. Tout va bien pour lui. Il est aussi bien entouré en sélection par un homme qui joue quasiment pas à la Roma. Il était pas dans les choix de Gasperini. C'est El Aïnaoui, qui à chaque fois qu'il porte le maillot de la sélection, comme sur la dernière CAN, eh bien, est transfiguré, quoi. Ce duo-là, El Aïnaoui Boadi.
6: On a mangé avec son père.
4: On verra. Ah oui, alors oui. Il te dit quoi ?
6: Très gentil, Younes, d'accord. L'ancien tennisman.
4: Ah, parce qu'il faut le dire.
6: Voilà.
4: Younes El Aïnaoui, c'est ça l'histoire que tu racontes. Il est le père, l'ancien tennisman, du joueur, quoi.
6: C'est ça. Oula, c'est pas clair. L'ancien tennisman du joueur, oui, c'est le père du joueur, oui.
4: C'est ça, c'est une information intéressante. Ouais. Mais tu vois, je pense que voilà. peut laver cette information.
6: On peut en manger.
4: C'est bien de la rappeler.
6: Une bonne salade d'endives.
4: D'accord.
6: Pour ceux qui.
4: Oui, à part ça, il t'a dit quoi
6: Bon gamin, justement, il expliquait un petit peu son duo avec Boadi. Je trouve que lui, il était en tout cas très fier d'avoir un gamin comme Boadi rejoindre l'équipe du Maroc. Ça envoie aussi, surtout, il a un très très beau message aux binationaux. Et aujourd'hui, quand tu vois un petit peu la jeunesse de ce duo et quand tu vois la manière dont ils ont dominé le Brésil, honnêtement, je pense que le Maroc peut vraiment être fier un petit peu de ce duo-là. Et s'il continue à performer de cette manière-là, honnêtement, on risque d'avoir un Maroc toujours très très performant sur les grandes compétitions.
4: Kevin,
3: bah écoute, quand le sélectionneur du Maroc te dit que bon, nous on le découvre, je sais pas à qui il parle exactement, mais nous en tout cas qui suivons la Ligue 1, bien sûr qu'on connaît le joueur et que même on aurait espéré, hein, pour être honnête, qu'il joue avec la sélection française.
4: Il aurait sa place déjà en équipe de France, là.
6: Non.
3: Pas comme titulaire, mais
4: c'est un débat fictif maintenant qui n'existe plus, mais aujourd'hui, par rapport à ce que vous avez vu contre le Brésil,
3: non, je pense pas qu'il aurait été titulaire. Non
4: mais dans le groupe, quoi, je parle.
3: Ah, dans le groupe,
4: le jour, oui, parce qu'il y a de la qualité dans le groupe quand même. Chez
3: il
4: nous aussi,
3: aurait pu
4: quoi.
3: Être pris, même si bon, t'as quand même, t'as du Zaïre Emery, t'as du Koné, t'as du
4: voilà,
3: oui, mais il aurait pu être pris à la place de Kanté, par exemple.
6: C'est bon, sûrement d'ailleurs, en ballotage favorable, je suis d'accord avec toi.
4: Pas N'Golo Kanté.
6: Après, qu'est-ce que tu préfères, être titulaire avec le Maroc ou être numéro 5
4: titulaire? Il aurait été en équipe de France a priori à terme,
6: justement, parce que c'est un choix qui est intéressant, celui-ci. Là, après, tu sais que c'est différent, c'est pas le Maroc d'il y a 20
3: un,
6: ans.
3: Avec un nouveau sélectionneur qui est arrivé en équipe de France, qui est un certain Zinedine Zidane, tu sais quand même que tu vas avoir une belle équipe, oui. Peut-être qu'il va jouer de façon différente.
6: Tu n'auras pas les cartes pour Tchouaméni, par exemple. Tu sais que Tchouaméni, il est là sur les 5-6 premières prochaines années, tu penses pas?
3: Pas sûr, on ne sait pas, on va voir. Oui. En tout cas, un joueur comme Boadi, je pense qu'il aurait pu avoir sa carte.
4: Quand même, je comprends aussi qu'il était là pour 5-6 ans.
3: Je comprends. Oui, c'est vrai. Je comprends aussi que ce soit le Maroc qui l'ait choisi avec une très belle sélection, avec un pays qui travaille très bien.
6: Et puis à la grande différence, je pense que je le disais un peu plus tôt, mais c'est pas le Maroc d'il y a 20 ans, avec tout le respect que j'ai pour cette sélection, mais là aujourd'hui tu sais que normalement tu vas te qualifier sur les prochaines Coupes du Monde, oui. Quand tu vois un peu la qualité intrinsèque de ce groupe-là, voilà. Donc ça aurait peut-être été différent, je l'ai dit encore une fois, il y a 20 ans, mais là aujourd'hui, honnêtement, le choix de rejoindre le Maroc, et puis ils l'ont prouvé encore avec ce très très beau match nul contre le Brésil.
4: Tiens Nico Pelletier, avant qu'on parle d'Achraf Hakimi, un petit point sur le match. On a passé la première demi-heure entre le Mexique et la Corée du Sud, Jean-Louis Tour.
19: 33 minutes dans cette rencontre 0-0 entre le Mexique et la Corée du Sud. Et pour l'instant, ça se jauge. Les occasions sont plutôt sud-coréennes, même s'il y a des positions de hors-jeu, même sur une frappe d'Unlingson bien décalée sur le côté gauche. Pour l'instant, les Mexicains cherchent la solution, ils essaient de mettre le pied sur le ballon, de gérer le tempo de la rencontre dans un match qui est vraiment très équilibré. Il reste 11 minutes avant la mi-temps, 0-0.
4: 0-0. Nico, demain matin, Achraf Hakimi va se réveiller en découvrant la décision de la chambre de l'instruction de la cour d'appel de Versailles.
17: Oui, c'est un moment particulier parce que le soir, il jouera contre l'Écosse et à 3h du matin, heure de Boston ici, à 9h du matin en France, il va donc attendre le coup de fil de son avocate Fanny Collin pour connaître la décision de la chambre d'instruction de la cour d'appel de Versailles. Pour être très clair, pour expliquer à tous ceux qui nous écoutent, c'est savoir si oui ou non il est renvoyé devant la cour criminelle pour une affaire de viol, une plaignante qui l'accuse de viol en février 2023. Donc demain matin, il va le savoir si oui ou non, dans les prochains mois, ça va, le procès sera dans longtemps, savoir si oui ou non il sera jugé dans les prochains mois pour viol. Ça a vraiment une incidence sur sa carrière sportive s'il y a ce procès qui se tiendra dans les prochains mois, ou alors s'il n'y a pas de procès, ça sera une vraie victoire pour Achraf Hakimi. Côté sportif, on l'a vu totalement détendu tout à l'heure à l'entraînement, même si on le sait qu'il regarde avec attention, il suit de près son affaire judiciaire, mais il a prévu aussi de communiquer dans la foulée de son affaire, de sa décision de la cour d'appel de Versailles. Mais c'est un moment très important pour Achraf Hakimi ce vendredi matin, tout en sachant qu'il va jouer ce match demain soir. On l'a vu à l'entraînement, donc je vous disais, totalement détendu. On a aussi vu Fawzi Legja, le président de la Fédération Royale Marocaine, qui était présent à l'entraînement, qui a longtemps pris Ayoub Bouadi sous son bras pour discuter avec lui de longues minutes. C'était l'image que l'on a retenue de cet entraînement. Mais voilà, c'est un moment très important pour Achraf Hakimi demain matin, la star marocaine, qui d'ailleurs, certains suiveurs marocains disaient qu'il n'avait pas été très très bon lors du premier match face au Brésil, il ne l'avait pas trouvé au top. Peut-être que la saison avec le PSG l'a un peu cramé. Mais voilà, ça sera vraiment à suivre demain matin à 9h en France, à 3h du matin ici du côté de Boston.
4: Merci Nico Pelletier, en direct de Boston avant ce duel entre l'Écosse et le Maroc. Demain, 18h heure locale, minuit heure française, on sera là pour le commenter comme tous les matchs de la Coupe du Monde. Merci Nico.
17: Ciao les amis.
4: À très vite sur RMC. Une petite info, vous savez, c'est un feuilleton, Vosinha, le gardien du Cap Vert, qui a d'ailleurs, comme nous ce soir, démultiplié ses followers sur Instagram. Pas dans les mêmes proportions que nous,
6: on
4: et que
6: en
4: Max.
6: Est où, d'ailleurs, on en est où?
4: Ah, c'est une bonne question. On en est combien, Vosinha?
6: Parce que le fil rouge, là, on l'a perdu.
4: Il était à 30 000 au départ, avant le match. Mmh. Il était monté à 11 millions, c'est ça, Kevin? On avait regardé.
6: Énorme.
4: Ça, c'est la plus grosse progression au monde. Hein.
3: Ouais, il a plus que certains très grands joueurs de foot. Je sais plus.
4: Mais comment on l'explique, ça, en réalité?
3: C'est pas mal.
4: C'est quoi? Parce que.
3: Alors, il y a.
4: Tu es passé à 2 millions, ok, mais. D'être à 15 millions maintenant, c'est
3: ouais, alors le truc, c'est que faut savoir quelque chose, c'est que les Brésiliens,
4: 13,8.
3: Ouais, 13,8 millions. Mais les Brésiliens, par exemple, je sais pas si c'est eux qui l'ont suivi en masse, mais les Brésiliens sont très très présents sur les réseaux sociaux. Forcément, on le sait tous, ils sont très fans de foot. Et donc, je parlais avec un restaurateur new-yorkais hier soir, et qui nous expliquait que en fait, il a fait une photo.

0: Ah maintenant on le dit quoi. Ah,
1: la
0: avec pauvre. Jimmy Brown.
1: Ouais, et puis Flo Gautreau. Excuse-moi pour la caution Flo, si tu m'écoutes.
0: On me dit que Jimmy ne dort pas en revanche hein, ce soir, il t'attend. Ah.
2: Bon, on peut l'appeler Jimmy sinon.
1: Ouais, ouais, ouais.
0: On peut l'appeler. Est-ce qu'on peut appeler. Ah non, j'allais dire, est-ce qu'on peut appeler Gilbert, mais Gilbert il dort toujours. Je pense que l'oreiller est humide.
2: Il dort comment?
3: Comment il dort?
0: Bon, on fait une pause, mais attends, l'anecdote, j'ai pas fini de la raconter sur la mère du gardien du Quimper, Vosinha. Vous savez, après le match, il a dit: j'ai qu'un souhait, c'est que ma mère me rejoigne, mais elle a pas eu le visa. Je veux qu'elle me voie jouer. Les Américains ont un cœur, malgré tout.
3: Ah oui, quand même.
0: Elle a reçu le visa.
3: Well done.
0: Elle va venir pour le prochain match du Quimper. Wow. Et ça, c'est. Ça me touche.
1: Génial.
3: Quel menteur, t'en as rien à faire.
0: Non, tu me connais. C'est ça. En revanche,
3: non, c'est vrai,
0: pas tricher là-dessus.
3: C'est vrai. Il en a rien à faire.
0: Allez, pause. Le temps du score, Jean-Louis, Mexique-Corée du Sud.
2: 0-0. Les Sud-Coréens rééquilibrent la possession de balle depuis quelques minutes, notamment Kang In-Lee qui a pris le jeu en main. 0-0 après 39 minutes.
0: On revient dans un instant, bien sûr. On va parler foot. On va parler de parade dans les rues de Manhattan, notamment. On parlait de la folie soccer qui prend au Canada. Jérôme Sion sera avec nous. Reste avec nous. 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
0: Les Nuits de l'After avec Maxime Chanot qui est là, notre guide ici à New York. On est en direct, il est 21h41. Merci d'être avec nous, 3h41 du matin en France. Envoyez vos messages, dites-nous d'où vous nous écoutez. On va relayer bien sûr, hein. On va vous faire ce cadeau-là ce soir sur RMC. Quel con.
1: Quelle entrée en matière.
0: Un autre truc horrible. La phrase des années 80, titre de l'animateur.
1: Kevin est là aussi.
0: Hein. Merci à Lulu qui dit masterclass la fière de nuit sur cette Coupe du Monde. Vous savez qu'on doit quand même parler foot. Hein. C'est important. En plus, on a le chef du foot qui est là.
1: Ouais.
0: Il n'est pas le chef de l'antenne, mais il est chef du foot.
1: C'est important.
0: Chef
1: du foot.
0: Bah, c'est moi. Et vous avez remarqué que souvent, il nous recadre quand même.
3: C'est moi, ouais. C'est qui?
2: Là, je vous ai bien recadré.
3: C'est qui?
0: Bah, c'est moi. Oui.
3: Tu sais pas? C'est Jean-Louis, le chef du foot.
0: Oh! Il est
1: condescendant, ce Kevin Diaz. Moi, je le savais, Jean-Louis, depuis le début que je suis arrivé. Il s'est présenté. Quand Jean-Louis vient me serrer la main, il a dit bonjour, je suis le chef du foot.
2: Pas du tout.
3: Ah, il a dit ça?
1: Ah, oui.
2: Pas du tout.
1: Là, je lui dis où est ton badge? Où est ton badge?
2: C'est faux.
1: Jean-Louis.
2: J'ai pas dit ça, qu'est-ce que tu me racontes?
1: J'ai peut-être inventé.
0: Jean-Louis, il est au CA. Comment on dit?
2: OCA de la Ligue. OCA de la Ligue, ouais.
0: T'es au quoi? T'es au
2: CODIR.
0: Au CODIR, voilà.
1: Comité d'entreprise.
0: Comité directeur. Il est au CE. Il est au CODIR d'entreprise.
1: C'est lui qui
0: est au CODIR.
3: Il est représentant du personnel.
0: Il m'a eu 3% chez GoSport.
3: C'est énorme.
1: C'est lui qui organise l'arbre de Noël.
3: Représentant du personnel, Jean-Louis Tour.
2: Par contre, moi, je me moque pas du tout du CSE. Là, je vous le dis, là, je me désolidarise complètement.
0: Oh là, le mec, en plus.
2: Non, là, c'est important.
0: On s'est pas moqué.
2: Non, vous êtes moqué. Et ils font des trucs extraordinaires pour les salariés.
0: Moi, je vous soutiens.

0: Total, voilà, hein.
1: C'est important.
0: Pas que pour les salariés, pour l'entreprise en général même.
1: Ah oui.
0: Pour l'évolution de l'entreprise.
1: Voilà.
0: On salue tout le monde.
2: Ah bon, vous avez mis une mauvaise ambiance.
0: Ouais. Non, mais parce qu'il faut être, sérieux parfois.
2: Mais en quoi ça consiste, Jean-Louis, être chef du foot?
0: Ah, c'est une bonne question, ça.
3: Bah là, c'est commenter Mexique, Corée du Sud.
0: Présentement. Non, parce que Edgar Grelot peut commenter ce match, il n'est pas chef du foot.
2: Bah oui.
0: Rien dire.
3: Non, mais chef du foot, ça veut dire. Non, mais vraiment, tu aurais pas ça.
2: Les auditeurs veulent savoir.
0: Mais j'adore, parce que comme ça, isolé, ouais. Lui, je connais, c'est un chef du foot. Ça veut dire un Indien, quoi.
2: Il y a un chef du rugby.
0: Il est chef du village foot.
2: Est-ce qu'il y a un chef du rugby?
3: Bah oui,
0: c'est le chef,
3: bien sûr.
0: Il est là-bas, il a un
3: chef du foot, tu t'occupes de tous les reporters qui font du foot.
2: Ah, ok. T'es chef des reporters. Foot.
3: Voilà, bah c'est ça.
2: Okay,
3: bah,
0: c'est-à-dire qu'ils relient leurs papiers, ils les appellent après chaque commentaire.
2: En fait, il y a un peu le manager des commentateurs foot. Quoi.
0: Du foot, du village.
3: Oui, c'est ça.
2: Okay. C'est le directeur sportif des commentateurs
3: le
2: foot.
3: Kevin Bias des commentateurs foot.
2: Okay. Voilà.
0: Et il a son Tipeee tout seul, lui. Il partage pas son Tipeee.
4: Ouais, il a pris mon Tipeee, justement. Jean-Louis est arrivé, il a toqué à la porte. il a dit, toi, le petit commentateur,
3: tu trois jours. Tu as dicté chez toi ici que tu trouvais où dormir en claquant des doigts.
4: Les nuits dans la soirée.
0: Bravo, et c'est vrai que.
4: Et puis bon, tu vois bien, je suis grand alors, sur le siège.
0: T'as combien de paires de chaussettes neuves, toi? C'est fou.
4: Bah écoute, je
0: tu sais qu'on peut laver les vêtements. Hein.
4: Ah, on me l'a déjà dit, ouais.
0: On peut les laver. Je les racheter à chaque fois.
2: Ah, mais je déteste, moi, les chaussettes neuves, c'est horrible.
0: C'est très intéressant ce qu'on les chaussettes neuves.
2: Les chaussettes neuves.
4: Non, tu transpires.
0: La première fois que tu enfiles tes chaussettes neuves, c'est merveilleux.
2: Ouais, mais n'importe quoi, c'est horrible.
0: C'est un petit plaisir.
2: Dites-nous dans le chat, les chaussettes neuves ou les chaussettes lavées.
4: Je comprends mieux maintenant les chaussettes de contention. D'accord.
2: Non, mais jamais de la vie. T'as déjà fait un match de foot avec des chaussettes neuves?
0: Jean-Louis Tour, Mounir nous dit, Jean-Louis Tour est l'héritier de Jeannot Rességuier. Grosse responsabilité. D'ailleurs, je salue Jeannot qui nous écoute peut-être, qui vient de sortir son autobiographie. Allez-y, achetez-la.
3: C'est vrai. Tout ça est vrai. Ouais.
0: Et pourquoi ce serait faux?
3: Bon, parce qu'il y a plein de trucs faux depuis le début de l'émission. Hein. Pourquoi ce serait faux? Excuse-moi.
0: Bon, toi, t'es fort.
3: Quand même.
0: On nous dit que Jean-Louis est chef du foot au même titre que Jacques Henriero était head of football à Marseille.
2: Ouh.
3: Pas trop comment le prendre.
2: Ça sent le point fictif.
3: Pas trop comment le prendre.
0: T'es plus à Mathieu Bonnemer, hein, directeur du football de Caen maintenant. C'est plus ça, toi.
3: Ah, ça, j'aime bien. Ça, j'aime bien.
0: C'est comme lui, t'as pas. C'est pas l'oseille qui te guide.
3: Faut écouter le podcast avec Mathieu d'ailleurs.
0: T'as écouté l'entretien, c'était bien. Hein.
3: Bah ouais, j'ai écouté, j'étais là en fait. Ouais, j'ai écouté. Ouais.
2: Mais oui, il était là en plus.
3: Oh là là, c'est infernal.
2: Oui, mais je vais te le dire. Et t'as écouté. Mais t'as discret.
3: Toi, t'as écouté, Nico. Tu t'es fait le podcast. Franchement, c'était pas mal. Tu devrais aller l'écouter.
0: C'est ce qui vient de se passer. Tu devrais écouter. T'as écouté. Oui, j'étais là.
4: Ah, putain, je suis fatigué, Nico,
0: les amis, parce que j'ai plusieurs choses que je fais ici.
2: Mais du coup, t'es le chef de Nico Jamin ou pas? Parce qu'il est dans le foot aussi, Nico Jamin.
0: C'est une bonne question. Je pense qu'il.
4: Parce que vous savez même pas en plus.
0: Il répond pas, Jean-Louis. T'as vu.
3: Excuse-moi.
2: On demandait est-ce que t'es le chef de Nico Jamin?
3: Non.
2: Ah.
3: Pas non, je ne fais pas passer son entretien annuel.
2: C'est qui du coup le chef de Nico Jamin?
3: Qui te fait passer ton entretien?
0: The Fox.
2: Ah, ok.
0: Emmanuel Renard. On salue Manu, qui dort. Peut-être qu'il bave aussi son oreiller.
3: Non, mais arrête-toi.
0: Mais ça va, Manu, il rigole, on le connaît, décontracté.
3: Bien sûr.
0: C'est directeur des rédactions.
4: Oui, je connais.
0: Peut-être que j'ai fait une erreur là, c'est possible.
4: Oui, je pense qu'à tout moment.
0: C'est possible que j'ai.
4: À tout moment, c'est Kevin Diaz qui commande demain.
2: À tout moment, c'est moi qui prends la dernière heure.
0: Tu penses que Kevin Diaz, il pourrait présenter une émission?
4: Alors, sache-le.
2: Alors, vas-y,
0: il m'a remplacé. Bonsoir,
2: l'anecdote. Non, c'est pas toi qui
0: j'ai
2: remplacé, c'est Jean-Louis.
4: D'ailleurs, oui.
0: Attends, on a personne qui est en ligne, les antagonistes. On n'a pas de reporter.
4: Les antagonistes ou protagonistes sont ici, tous autour de cette table. Donc, Jean-Louis Tour était censé être le chef de l'émission, et puis je ne sais quelle raison.
2: Ça a déconnecté.
4: Je sais pas.
3: De quoi? Il était à la buvette. Ouais, ça a déconnecté.
4: Il était à la buvette.
2: La semaine dernière, il y a deux semaines.
4: Et on avait les écouteurs, et là, catastrophe. T'étais où? On s'est posé la question. Certains ont dit que t'étais à la buvette, mais moi, j'y crois pas.
2: C'était le match de l'équipe de France à Nantes, je crois.
3: Ah oui.
4: Pourtant, t'étais pas loin.
3: Ah oui, oui.
4: Et alors, Kevin Diaz s'est jeté sur. Tu vois comment il fait le studio?
2: Non, non, c'est pas vrai, Kevin.
4: Tu vois comment est le studio? Il aurait pu rester à sa place, non? Il a sauté sur la place du
3: présentateur.
4: Il a sauté sur la place du milieu.
0: Et tu sais ce qui s'est passé? C'est que moi, j'étais à l'étage, au troisième étage. On m'a dit, Nico, dans ces cas-là,
4: Nico, qui arrive en courant.
0: Descends, prends le relais. Jean-Louis n'est pas dispo, il a un problème technique. J'arrive.
4: Nico qui arrive
0: Jean-Louis
4: en courant avec ses chaussettes. Avec ses chaussettes.
0: J'ai été, et lui me regarde, Kevin, voilà. il me fait.
3: Bien sûr.
0: t'inquiète, gros.
4: Nico qui arrive avec ses chaussettes toutes neuves. Donc,
0: mais tu veux lâcher avec mes chaussettes.
4: Non, mais c'est vrai, ça glisse quand tu cours, non?
0: Ouais.
4: Et alors, Kevin Diaz, installé comme un prince, comme un chef. Comme le chef du foot d'ailleurs, pendant un moment j'ai cru que c'était lui.
0: Dans son Tipeee. Voilà.
4: Et quand il a fallu rendre l'antenne à Jean-Louis, ça a été dur pour Kevin.
0: Ah ouais,
4: il a senti le déclassement.
0: Moi, j'ai cru qu'il y aurait un avant, un après.
2: J'avais lancé un auditeur et tout.
4: T'étais très bon, non, tu m'as lancé moi. D'ailleurs, tu m'as envoyé la patate chaude. Qu'est-ce que t'en penses, Maxime? C'était ça son intro. J'ai dit, bah merci.
0: C'est comme ça qu'on pose des questions.
2: Il a été surpris.
0: L'anecdote est un petit peu longue à mon sens.
2: Mais non, elle est très bien.
0: Il faut qu'on fasse un point parce qu'on est dans les arrêts de la polyvalence entre le Mexique et la Corée du Sud.
2: Bravo.
0: Jean-Louis Tour, chef du foot.
3: deux minutes.
0: Ça sont tipis.
2: On va l'appeler comme ça maintenant. On va l'appeler maintenant comme ça. Jean-Louis Tour, le chef du foot.
3: Ça me paraît normal. Il reste deux minutes dans le temps additionnel de cette rencontre. 0-0 entre le Mexique et la Corée du Sud. Et ça fait vraiment quelques minutes que les Sud-Coréens confisquent le ballon aux Mexicains, à l'image de cette phase de construction avec Paik qui trouve Wang Lee, maintenant le joueur de Midtjylland en défense centrale, qui peut écarter sur Kim Moon-Wan qui lui évolue au pays en Corée. Et les Mexicains ont du mal dans le pressing, hein. Ça fait vraiment quelques minutes qu'ils n'arrivent pas à retrouver le ballon et ils sont assez spectateurs. Il y a notamment les joueurs au milieu de terrain, Brian Gutierrez, qui avait fait très forte impression contre l'Afrique du Sud, qui a du mal à exister au milieu de terrain, une transversale pas très bien ajustée que ne peut sauver Hugminson. Le ballon file en touche. Il reste une minute donc dans le temps additionnel de cette première période. On rappellera la grosse occasion pour Quiñones pour le Mexique, bien capté par Kim, le gardien sud-coréen. Et côté Corée du Sud, il y aura eu des occasions, mais sur les positions de hors-jeu ont empêché toute option de marquer donc pour cette équipe sud-coréenne. Les deux équipes qui ont gagné leur premier match, donc un match nul, ça satisferait sans doute tout le monde avant la dernière journée de ce groupe. Le long ballon vers Raúl Jiménez, mais le duel est gagné par Kim Minier, le joueur du Bayern. 30 secondes encore dans ce temps additionnel avant donc la pause dans cette rencontre. Et Kang In-Lee qu'on a assez peu vu également, très surveillé notamment par Jesús Gallardo, l'arrière-gauche de cette équipe. Alors à voir aussi si les Sud-Coréens en deuxième période vont être perturbés par l'altitude. Les Mexicains, il y en a beaucoup qui jouent au pays, donc ils ont l'habitude de ces conditions. Et il reste quelques secondes, la touche de Gallardo qui cherche le jeu en pivot de Raúl Jiménez. Gallardo de nouveau, le ballon est au milieu de terrain avec Eric Lira qui avait été très bon contre l'Afrique du Sud au milieu de terrain pour impulser les pressings. Et finalement le ballon va revenir pour les Sud-Coréens. Et c'est la mi-temps donc 0-0 dans cette rencontre entre le Mexique et la Corée du Sud.
0: Analyse rapide de Maxime Chalot sur les 47 premières minutes, s'il te plaît, Max.
4: Bon match.
0: Merci, Kevin.
1: Non, mais c'est un bon match. On regarde deux équipes qui pour moi, en tout cas, sont à peu près équivalentes, même si je trouve, en tout cas, que les violets de la Corée du Sud ont eu plus de possession de balles, ont eu les meilleures occasions. Et par contre, le Mexique à domicile, j'en attendais un peu mieux pour l'instant.
4: Mais quel comédien!
0: Non,
4: quel comédien! Mais comment t'as fait pour voir le match?
1: En fait, tu sais, ça s'appelle.
0: Regarde les stats, 53% de position pour la Corée.
4: Il a pas tort, on a vu le ballon. Ouais.
1: Tu sais, ça s'appelle un métier, ça, Maxime.
4: Donc, ouais, pour avoir un œil à gauche, un œil à droite, j'apprends.
1: Pour toi, pour l'instant, c'est encore un divertissement, ouais. Mais moi, ça fait 12 ans.
0: Dans un instant, les amis.
1: Ça fait 12 ans que je fais ça.
0: On va au Canada.
1: Oui, je veux dire quand même que ce que fait Jean-Louis, c'est-à-dire de commenter un match, je l'ai quand même fait pendant à peu près 200 fois à Canal+. Voilà, je voudrais quand même le dire, ça fait très longtemps que je voulais dire. Non, mais je voulais dire pour Maxime.
0: Non, laisse parler Jean-Louis.
3: Tu sais, quand on a envie d'étaler comme ça ce qu'on a fait, ouais, et tout, c'est qu'il y a un problème de confiance.
0: Je crois qu'il y a une fêlure narcissique.
3: Ah non, mais là.
1: Non, je pense que c'est
0: une faille.
1: C'est plus une mise en perspective.
3: Tu veux rappeler que t'es plus qu'un consultant, c'est ça? T'es plus qu'un ancien joueur. Que t'es capable de reprendre l'antenne, de commenter des matchs.
1: C'est la polyvalence.
4: Non, mais c'est vrai que c'est pas facile.
0: On parlait de sport, il fait. Au ping-pong, j'ai fait combien? Finale, au tournoi d'after.
1: Ouais, c'est vrai.
0: Au basket, j'ai gagné tout à l'heure, il y a deux jours, dans les locaux de la NBA.
3: Quoi, c'est un palmarès sur Wikipédia, ça?
0: Au foot, vous connaissez mon niveau. Il me dit, voilà, je suis talentueux partout, c'est comme ça.
1: Non, t'as oublié le tennis, quand même.
0: Le tennis aussi, voilà. J'ai pris un set à Daniel Rive. Ouais, voilà.
1: Exactement.
0: Bon, dans un instant, on va au Canada. Retrouver Jérôme Sion qui nous
1: attend. Rien que les faits.
0: Y a-t-il une folie soccer au Canada plus qu'aux États-Unis? On va lui poser la question. Vous restez avec nous, vous écoutez les nuits de l'after sur RMC, 21h51 ici. 3h51 du matin, vous êtes combien encore à nous écouter? 1700 à nous écouter en direct sur YouTube et nombreux également, j'en suis sûr, sur notre chaîne Afterfoot TV USA. Allez-y sur vos box, vous connectez, envoyez vos messages, dites-nous comment vous nous écoutez et ce que vous pensez pour l'instant de ce début de Coupe du Monde. On reste ensemble, on est ensemble jusqu'à 5h du matin et oui, il nous reste encore 1h10 ensemble. À tout de suite sur RMC.
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0: Merci d'être avec nous tard dans la nuit en France, 3h52 du matin. Si vous nous écoutez en Belgique également, sachez qu'il est 21h52 ici à New York. Quelle heure est-il Jean-Louis à Mexico, où tu étais il y a une semaine.
3: À Mexico, 2h15. Donc magnifique. Là, il est actuellement.
0: 19h53.
1: En plus, au moins.
0: C'est début de soirée.
1: Au moins encore.
0: On mange des churros, c'est des.
3: Des churros.
0: Non, pas des churros. Non, c'est espagnol.
3: C'est des desserts.
0: Des empanadas. Non, ça, c'est argentin.
3: Non, mais des tacos.
0: Ouais, tacos, simplement.
3: Tacos, c'est très bien. D'accord. Je me suis régalé en tacos au à Mexico.
0: On l'a vu quand t'es revenu.
3: Non, ça,
2: c'est pas Jean-Louis avant le marathon, quoi. Tu vois ce que je veux dire.
1: C'est coup de truelle sur coup de truelle.
4: Je sens qu'il veut le poste de chef du foot. Il est en ligne de mire. Attention, Jean-Louis.
0: Tu penses toi tranquille, Jean-Louis.
3: Il a beaucoup d'ambition, mais pas celle-là.
0: J'ai beaucoup d'ambition.
4: C'est pas ce qu'il m'a dit en off. Il m'a dit,
3: dit quoi,
4: ouais, il m'a dit chef du foot, ça me plaît bien.
3: Mais juste à
2: quoi? Je veux un tipi.
3: En revanche, à Guadalajara où a lieu le match, quand même, c'est la même heure qu'ici. Hein. Voilà.
4: Ouais. Donc, vérifie tes sources avant. Vérifie tes sources avant d'espérer être chef du foot.
0: Je salue Tristan de Bolivie qui nous appelle, qui nous écrit sur le chat depuis l'Argentine, depuis Rurui. Je sais pas comment on dit.
3: Rurui.
0: Je crois que c'est ça. Hein.
3: Ouais, j'y suis allé.
0: C'est le nord de l'Argentine.
3: Exactement.
0: Tu es allé en vacances
3: près de Salta. Je suis allé après
0: Salta, magnifique Salta.
3: Exceptionnel.
0: Petite ville coloniale, super.
3: Cordillère des Andes.
0: La Cordillère des Andes.
3: Bah, je suis allé après la Coupe du Monde 2014 en Argentine. Voilà, c'est, je sais pas si c'est intéressant.
1: C'est intéressant.
0: Il a profité du billet d'avion.
2: Pourquoi si,
0: par
2: les gens veulent savoir.
0: A raison de le faire.
2: C'était quoi,
0: prolonger son séjour.
2: C'était les vacances.
3: C'était les vacances après la Coupe du Monde, ouais.
2: Jérôme Sion est avec nous.
1: Magnifique.
2: Jérôme, qui a connu la Coupe du Monde 2014 aussi.
1: Grand voyageur.
0: Il faisait un duo infernal avec Jeannot Rességuier. Il commentait l'équipe de France. Salut Jérôme.
8: Salut les copains, je me régale. Je me régale à vous écouter. On parle de foot, mais pas que. On parle aussi de gastronomie. C'était magnifique. Je me régale.
0: Mais c'est super. C'est Jérôme, attention. Hein. Très fin palais.
1: Très, très fin palais. Très, très bonnes adresses.
8: Ce soir,
4: je l'ai vu à l'hippodrome. Ouais.
0: D'ailleurs, ce soir, Jérôme.
4: En train de manger les petits, les petits canapés de l'hippodrome.
8: Ce soir, j'étais donc dans la fan zone. On va en reparler du Canada pour le match entre le Canada et le Qatar, qui était à Vancouver. Mais moi, je suis à Toronto, dans la fan zone qui a été montée ici. Et du coup, il y avait un stand de poutine. Donc, je me suis fait une poutine ce soir. Pour ceux qui poutine.
4: Qu'est-ce que la poutine? C'est pas le président de Russie.
8: J'en gardais un mauvais souvenir. Et ben, en fait, elle est pas mal, en fait, la poutine.
1: C'est quoi? Alors, vas-y, rappelle-moi. C'est
8: Des frites avec du fromage. Et là, il y avait du pulled pork, donc de l'effiloché de porc en plus. Une petite sauce.
4: Un fin palais,
0: régal. Un autre de frais, monte à combien, Jérôme?
8: Non, là, c'était pas très cher. C'était dans un food truck et tout. Donc,
1: C'est quoi? C'était cette petite sauce marron, là?
8: Non. Oui, exactement. Exactement, ouais.
2: Alors, Jérôme.
8: Pas un très bon souvenir à Montréal, tu vois, mais là, c'était très bon.
0: Ok. Tu as vécu le deuxième match de Coupe du Monde au Canada, du Canada, sur ces terres, bien sûr. Je rappelle la grosse victoire 6-0 face à des Qataris qui ont terminé à 9 avec un triplé de Joe David, notamment. C'était tendu, d'ailleurs, comme match. Dans la fan zone, tu viens de le dire, la Soccer House de Toronto. Visiblement, il y a plus qu'un frémissement dans le pays du sirop d'érable et du caribou. Non, je plaisante, j'assume pas du tout ce lancement. Il y a un vrai frémissement.
8: En fait, je me suis dit, c'est en écoutant Kevin, je me suis dit, tiens, mais si on allait voir vraiment s'il y avait de l'engouement au Canada. Parce qu'en fait, Kevin n'arrête pas de dire que le foot est un sport mineur ici.
4: Et en fait,
8: aussi. Et j'ai pris le métro tout à l'heure après il était 17h donc une heure avant le coup d'envoi du match. Je prends le métro pour me diriger vers la Soccer House donc du Canada et puis je vois un maillot, deux maillots, une casquette et c'est tout. Je me dis mais attends, mais c'est fou quand même, le Canada joue aujourd'hui, je me dirige vers la fan zone et je vois pas beaucoup de maillots, donc je me dis tiens, ok, c'est quand même bizarre. Bon, plus je me rapproche de la fan zone, évidemment plus il y avait de monde. J'entre dans la fan zone et là il y avait du monde, il y avait quelques milliers de personnes, mais c'était loin d'être plein. Après il y avait quand même de l'ambiance. Je vous propose d'écouter notamment celle au moment du but, ça doit être le troisième parce que je compte plus, il y en a eu six. Voilà, donc il y avait quand même dans cette zone, c'est très sympa. Du coup, je suis allé voir aussi des supporters, des gens qui étaient là. Alors, il y avait des francophones, des anglophones. Je vous propose d'écouter pêle-mêle ce qu'ils me racontent sur la place du soccer ici au Canada pendant cette Coupe du Monde, ce qu'ils en pensent.
9: It's coming out of the zone. It's growing, that's for sure.
10: Ça prend de l'ampleur, ça ne fait aucun doute. Ça n'était pas encore très développé il y a quelques années. Je pense que le déroulement de la Coupe du Monde en est le reflet.
11: Les gens aiment le soccer, mais c'est pas dans la culture. Mais il y a plein de diversité ici au Canada.
10: Quand j'étais petit, ce n'était n'était pas un sport important, mais maintenant, regarde où on en est, regarde ce qui se passe, ça prend une ampleur incroyable. Ça ne sera pas au même niveau que le hockey, je ne pense pas, mais on y travaille. Chaque fois qu'on propose aux jeunes une nouveauté, que ce soit le basketball avec Vince Carter ou la Coupe du Monde cette année, cela contribue à leur développement. Ce sera donc formidable pour le football au Canada.
8: Voilà, et celui qui parle de hockey, en plus, il a le maillot de hockey du Canada. On le sait que c'est très important, le hockey sur glace ici. Donc, a priori, d'après les audiences, je me suis renseigné sur les audiences. Vous saviez qu'il y avait la Stanley Cup, donc l'équivalent donc du championnat. Enfin, c'est la finale, c'est comme la finale NBA, mais pour le hockey sur glace. Il y avait le match décisif la semaine dernière qui concernait deux équipes américaines. Il n'y avait pas notamment d'équipe canadienne, mais ça a fait deux fois moins d'audience que le premier match du Canada à la télévision publique. Donc, ça veut dire quand même que le soccer prend de plus en place d'ici, de plus en plus de place ici. En termes de licenciés, c'est le premier sport devant le basket, devant le hockey. En termes d'intérêt également, ça ne l'est pas encore en termes de droit télé, parce que évidemment il y a ce côté historique du hockey sur glace. Mais ce qui va peut-être changer, c'est cette Coupe du Monde. Pourquoi ? Parce que j'ai rencontré Ashley Lawrence, l'arrière latéral d'OL Lyon, qui a également opéré, qui parle bien français, qui était là et qui joue également en sélection du Canada. Elle était dans la fan zone et elle m'a expliqué que Jonathan David et ses coéquipiers pourraient devenir une source d'inspiration pour la jeunesse. Écoutez-la.
12: C'est les matchs comme aujourd'hui, c'est de voir les exemples. Quand j'ai vu l'équipe de foot féminine du Canada, pour la première fois, j'ai vu pendant les JO 2012, et ça m'a inspiré. Et je pense que c'est ces genres de compétition qui peuvent faire cet effet, et c'est ça. Je pense que chaque fois on va loin dans les compétitions, hommes ou femmes, ça inspire une autre génération, et on a beaucoup de talent ici, alors c'est très bien de voir ça, c'est très, très bien de voir le niveau, et ça montre que le Canada, ça devient un pays de foot, et je suis très contente pour ça.
8: Voilà, donc ce que nous explique Ashley Lawrence. Donc ça veut dire qu'avec cette première victoire en Coupe du Monde pour le Canada, cette qualification, parce que c'est quasiment fait avec 6 en termes de différence, c'est même fait de toute façon. Donc du coup, en fait, elle estime que voilà, c'est peut-être le début de quelque chose. Alors c'est pas encore la folie, on va pas se mentir dans le pays, mais il y a plus qu'un frémissement, il y a un véritable engouement. Et si les Canucks vont plus loin dans la compétition, là je pense qu'on pourra dire que le foot a vraiment fait sa place au pays du sirop d'érable, alors, comme tu l'appelles.
0: Jérôme Sion en direct du Canada. La question, c'est est-ce que ça va rester circonscrit à la Coupe du Monde ? Est-ce qu'il y aura un effet, un héritage après ? C'est la question qui s'est posée après 94, Coupe du Monde des États-Unis. Est-ce qu'il va y avoir un boom ou pas ? Ça, on n'a pas encore la réponse. C'est la même question qu'on se pose aux États-Unis. Où c'est un peu la même situation, hein, les gars. C'est un sport très pratiqué, le soccer. Mais c'est pas le plus populaire. Les Américains ont le quatrième plus grand nombre de licenciés au monde, mais c'est pas populaire.
13: C'est pas vrai ça.
1: Je peux te dire que c'est populaire. C'est pas que c'est pas populaire. Moi, j'ai jamais dit.
0: Donc, quand les gens qui disent aujourd'hui, il se passe quoi dans notre pays?
1: Pour répondre à Jérôme, peut-être que je me suis mal exprimé. Moi, j'ai jamais dit que le Canada c'était peanut, c'était rien à Montréal ou au Canada, le football. Moi, je dis juste que c'est pas le sport majeur, mais que ça grandit, que c'est soit un sport notamment très pratiqué par les enfants, d'ailleurs aux États-Unis aussi, que ça progresse à vitesse grand V aussi. Mais j'ai juste dit que comme il faisait moins 35 ou entre moins 10 et moins 35 dans certains endroits au Canada.
13: Sachant qu'ils ont des infrastructures adaptées quand même. Hein,
1: terrain couvert, mais pas forcément pour les. Là, je te parle pas des professionnels. Je te parle de la pratique.
13: De jouer en France, c'est vrai.
1: Exactement.
13: Ouais. Après, moi, si je peux me permettre, parce que je suis quand même bien placé, hein, je suis le local de la TEP.
0: De
13: l'étape, excuse-moi, j'articule. Tu vois, vous me faites perdre mon français. Non, mais pour revenir déjà à ce Canada, alors déjà, on va commencer par les États-Unis. J'ai pas envie d'entendre que le sport n'est pas populaire, c'est pas vrai. Il y a énormément de licenciés, tu l'as dit, déjà, c'est le sport numéro un.
0: Licenciés, oui.
13: Oui, mais c'est le sport numéro un.
0: Tu fais pas des énormes audiences à la télé.
13: Ah oui, mais c'est différent.
0: Comme un NBA, comme un MLB,
13: comment tu notes qu'un sport est populaire ou non uniquement avec des audiences télé?
0: Eh bien, comme ça, c'est juste de paix.
13: Tu regardes le stade, les stades sont pleins, tu regardes. C'est drôle, moi, quand j'arrive aux États-Unis en 2015, j'habite à côté de Central Park, j'ai vu sur Central Park.
0: Wow.
13: Et avant, il y avait uniquement que des terrains de baseball. Et en partant, quand je suis parti à Los Angeles en 2023-2024, tous ces terrains de baseball ont été remplacés par des terrains de football. Aujourd'hui,
1: il y en a beaucoup là dans
13: Manhattan. Il y en a énormément. Tu as une grosse immigration aussi sud-américaine aux États-Unis, et particulièrement à New York et surtout à Los Angeles, parce que c'est les deux villes que j'ai faites. Et donc évidemment, ils arrivent avec cette culture du football.
0: C'est sud-américain.
13: En fait, il y a beaucoup de choses à prendre en considération. Un dernier point, et ça on en parle assez peu, mais il y a eu aussi un gros problème au niveau des commotions cérébrales. d'accord, aux États-Unis, qui était dû par rapport au football américain. D'ailleurs, il y a un film qui est sorti avec Will Smith qui s'appelait Seul contre tous, où est-ce qu'il expliquait justement les dommages que le football américain avait fait sur son cerveau. Et donc, je pense que les Américains ont une grosse prise de conscience par rapport à ça. Il y a énormément de parents qui ont retiré leurs enfants du football américain pour les mettre au soccer. Sachant qu'il faut savoir une chose, c'est qu'il y a une règle ici aux États-Unis, c'est que tu ne peux pas faire de tête avant 12 ans. Voilà, c'est quelque chose qui va peut-être arriver d'ailleurs en Europe, c'est mon avis. Voilà, tout ça pour te dire qu'il y a plusieurs facteurs qui font qu'aujourd'hui, le football, évidemment, n'est pas le sport numéro un parce qu'il part de trop loin, surtout dans certaines régions. Mais je suis confiant que sur la génération qui arrive, je peux te dire que le football est en train de prendre des parts de marché. Et je ne serais pas surpris que le football se rapproche, le soccer se rapproche de la NBA ou du football américain.
1: Il
13: est déjà passé devant la NHL et il est tout proche de passer devant le baseball.
2: Ah bon?
8: Ah ouais. Non, juste pour compléter, pour en avoir parlé également à Kansas City, comme la Soccer Capital of America. Pour en avoir parlé avec les gens de Kansas City et ici également un petit peu à Toronto, je pense que le game changer, ce qui va pouvoir faire basculer le foot en tant que sport numéro un, c'est la capacité de l'équipe américaine et de l'équipe canadienne à créer une ou deux stars, des figures de proue auxquelles les jeunes vont pouvoir s'identifier. Aujourd'hui, chez les garçons, les Américains, ils ont Pulisic, ils ont Balogun. Pour l'instant, c'est pas encore des stars. Est-ce que ça va le devenir durant cette Coupe du Monde? On va voir. Côté canadien, on a bien doublé aujourd'hui, Buchanan a bien joué.
1: Il y a Davis,
8: c'est pas encore des stars.
13: Alfonso Davis, c'est vrai que c'est pas des grandes stars mondiales, mais en tout cas c'est des joueurs qui s'exportent bien, Jérôme, mais je suis d'accord avec toi, en effet, c'est vrai qu'en France, si tu fais la comparaison avec ce qu'on a eu en 98 avec un Zinedine Zidane ou en 2018 avec un Kylian Mbappé, où tous les jeunes vraiment s'identifient à ces deux joueurs là je suis d'accord avec Jérôme par rapport aux États-Unis et par rapport à Pulisic. Du côté de Canada, c'est pareil qu'avec Alfonso Davis, mais c'est pas encore des
8: grandes stars. Et même chez les filles, tu vois, les Américaines, elles avaient Megan Rapinoe, elles avaient Alex Morgan, mais aujourd'hui, ça manque d'un renouvellement de génération. Donc c'est aussi ça. En fait, il te manque une élite, des figures de proue auxquelles la jeunesse va pouvoir s'identifier.
0: Jérôme Sillon, en direct de Toronto. Jérôme, la ligne coupée parfois parce qu'apparemment, selon mes informations, c'est quand un tramway passait devant toi.
8: Ouais, c'est bizarre d'ailleurs cette histoire.
0: Tu dors dans un tramway?
8: Toronto, je vous conseille.
0: Ah, il paraît que c'est magnifique.
13: Tu dors dans les tramways.
8: C'est ce que t'as dit? Non, je dors pas dans le
13: tramway. Non, parce que Nico Jamin, c'était juste avant le clodo, après d'un tramway, d'accord. Pardon.
8: Non, pour tout vous dire, vous savez où je suis? Je suis devant l'hôtel de la Côte d'Ivoire.
0: Les éléphants. Il y a un tramway qui passe apparemment.
8: On vous a expliqué toute la journée que Eli Wahi en fait avait pu voyager au Canada, donc je suis venu devant l'hôtel des Ivoiriens voir ce qui se passait. Bon, il se passe plus rien évidemment, les joueurs sont arrivés.
0: Il a pu voyager, voilà, exactement.
8: Eli Wahi est bien là, il pourra jouer contre l'Allemagne samedi soir ici même au BMO Field de Toronto.
0: Merci Jérôme, à très vite sur RMC. Ton programme c'est quoi? On aime bien raconter des histoires. Tu vas où là maintenant?
8: Alors, je suis arrivé déjà hier soir à Toronto, donc je vais pas non plus partir demain.
0: Oui, mais...
8: conférence de presse demain à Toronto avec les Ivoiriens et les Allemands. Et puis samedi, donc le match. Et dimanche, direction Miami, baby. Parce que la semaine prochaine, je vais avoir la chance de commenter également le Brésil et peut-être, j'espère, le début de Neymar, on sait jamais.
0: Ah ouais, toi, c'est servi, toi. T'as des entrées chez la chefferie là, dans les tipis là, apparemment.
13: Ton chef, c'est Jean-Louis.
8: Foot, il m'a bien servi.
0: Ah, c'est Jean-Louis qui t'envoie.
1: Attends, on a quand même une question. Jérôme,
0: Jean-Louis sur Excel, ils t'ont mis bien.
1: On a quand même une question, Jérôme. Alors, il est comment Jean-Louis Tour comme chef?
14: Excusez-moi, tout le monde est bien dans cette Coupe du Monde. Que ce soit ceux qui suivent l'équipe de France, ou les autres.
13: T'es quand même mieux à Miami.
1: T'as vu le manager là? Là, c'est le manager.
14: Excuse-moi, tu fais la Coupe du Monde aux États-Unis, tu fais plein de stades incroyables.
0: Écoute, moi, je vais dire une chose. Moi, je suis dans le groupe WhatsApp des reporters.
14: Ouais.
0: D'ailleurs, je dois pas y être.
14: Qui se plaint?
0: Ils m'ont confondu avec Valentin Jamin, ils se sont trompés. Et du coup, évidemment, je me suis jamais retiré de ce groupe. Parce que eux, bien sûr. Parce que eux, ils n'osent pas me retirer du groupe maintenant. C'est merveilleux, ça. C'est exceptionnel, ça. Ça, c'est merveilleux.
13: On l'espion.
0: Et donc, j'entends des plaintes.
14: Ouais.
0: Ah ouais. Je dirais pas qui, mais j'entends des plaintes sur les choix des matchs. Non, toi, t'es pas dedans.
1: T'as vu, Jérôme, il veut pas.
13: Ouais, Jérôme,
1: il
13: se désolait.
1: Il se désolait.
0: T'as vu, le mec, il a peur.
1: Genre, il y a le chef qui est là, tu veux pas dire que tu t'es plaint.
8: Mais non, mais je me dis, c'est bizarre, il me parle d'un groupe de reporters, mais je suis pas dedans. Mais en fait, c'est pas le groupe de reporters Coupe du Monde, c'est le groupe de reporters normal.
0: Ah oui, à la ville, au quotidien, quoi.
13: Attention, parce que là, Jean-Louis commence à froncer les sourcils. Jean-Louis, là, il est pas content, là.
14: Non, j'ai aucun problème. Si Dylan n'est pas vrai,
13: il a dit, tu vas plus à Miami, te mettre à Columbus.
1: Tu vas dans le Kentucky.
0: C'est sympa le Kentucky, je pense.
8: Les gars, le Kansas, je vous conseille. Kansas City, c'est magnifique. Déjà, les barbecues sont de folie. Le stade, il est exceptionnel.
0: Mais je sais, Jérôme, toi, t'adores. C'est un peu déter, toi qui es un Trumpiste convaincu. On est bien là.
8: Bien sûr, évidemment. Il est ouf, ce mec.
0: Allez, Jérôme, bonne nuit, bonne soirée à Toronto. Hey,
1: il est dans son, hey, il est dans son prime, Jérôme. Il est dans son prime, Nicolas Jamin.
0: En fait, dès que je parle pas de foot, je me sens plus à l'aise. C'est bien, je plaisante. C'est pas vrai, c'est pas vrai. Bah,
14: non, mais c'est vrai quand même. Son sport, c'est le basket en même temps.
0: Exactement.
14: Le foot, c'est alimentaire.
0: Non, j'ai pas dit ça.
14: Effectivement. Ouais.
0: J'ai dit, non, là, ça, c'est insupportable.
14: Comme Mathieu Bonnemer. Voilà.
0: Mais ça, c'est insupportable.
14: Ah, bah, Mathieu, toi, ton sport, c'est le basket. Ah, bah, moi, c'est pareil. Voilà. Alors, j'adore. Il n'y a pas d'autres sports qui procurent autant d'émotions que le basket. Boulazac Chalon, c'est le feu. J'ai des prises
1: dans le quatrième carton.
14: C'est incroyable. Bah, allez écouter le podcast, c'est exactement ça. Il va dire qu'il a pas dit ça, alors que c'est ça. Je vous laisse jouer à Quiñones. Oh, Quiñones qui va. C'est Gallardo sur le côté gauche, que ça a repris Mexique-Corée. Et la frappe n'est pas cadrée, toujours 0-0 après 48 minutes.
1: Alors, Jean-Luc, tu devrais écouter le podcast d'hier.
14: Ouais.
0: Je n'ai pas dit ça. J'ai dit juste.
14: Je vais mettre le podcast, je vais le mettre là sur mon micro.
0: Une fin de match serrée en basket, c'est ce qu'il y a de plus fort.
14: Non, c'est pas vrai, ça que t'as dit.
0: Dans les fins de match, non, en compétition.
1: T'as dit qu'il n'y avait rien de comparable avec le basket.
0: Ça tient un shoot, un ballon qui rebondit sur un cercle. Voilà, c'est ça.
1: Le poteau rentrant, ça tient pas.
14: J'en ai beaucoup parce que
0: le poteau. Beaucoup plus de paniers, ça joue comme ça. Moi, j'adore ça. Les temps morts, j'adore ça. Voilà. Quand Mathieu Bonnemer dit qu'il préfère le basket au foot, tout le monde l'applaudit. C'est génial. Il est génial, Mathieu. Il est intéressant. Il est original. Quand c'est Nico Jamin qui le dit, on dit, mais qu'est-ce qu'il fait là en fait? Et j'ai précisé, j'adore le football.
1: Bah oui, mais c'est ouais.
8: Non, on en doute, hein, des fois quand tu parles
0: de
8: football.
0: Des fins de match, basket. Qu'est-ce que c'est que ça là?
14: C'est le podcast.
8: C'est la pub. Attention, on va perdre des auditeurs.
0: Ils ont pas payé pour une pub à ce temps-là.
14: Pardon, pardon. Mais faut que je cale le podcast. Hein.
1: Nicolas, t'es exceptionnel. Nicolas, t'es exceptionnel.
0: Non, c'est pas vrai.
1: Dans ces nuits de laughter, t'es en train de te révéler, t'es dans ton prime.
8: Moi, je t'ai toujours dit, t'as rien à faire ici.
0: Je dois aller où alors?
8: Loin d'ici.
0: Je sais toujours pas où je dois aller. Bon, c'est pas grave.
1: Il a dit.
14: Bah, si t'as une baguette magique, tu fais quoi, Nico? Tu vas où?
8: Moi, je sais.
0: Wow. Tu vas où?
14: Bah,
1: la BBC.
8: On va le laisser.
1: La BBC.
14: Alors, là, t'as les scouts américains qui te suivent en plus.
0: Bah, là, ils
8: quand on voit son sourire là.
1: Tu vas à LA?
8: Allez, dis-nous tout.
0: Tu parles de géographie.
1: Non, mais non, tu vas travailler où? Dans quelle entreprise et où?
0: Non, mais je suis très bien. Moi, je suis très heureux à RMC.
8: CNN.
14: Oh, le plus mexicain!
0: Une boulette.
14: Go!

0: le milieu de terrain ou par Edson Alvarez carrément. Mais qui a marqué pour le Mexique? En tout cas, ce qui est sûr, c'est que le Mexique, contre le cours du jeu, mène 1-0 face à la Corée du Sud.
1: La sensation, le Mexique, pays hôte, un des pays hôtes, qui est en train d'assurer sa qualification pour les 16e de finale.
0: C'est bien Luis Romo qui a marqué. Luis Romo, le joueur des Chivas, la surprise au milieu de terrain, qui a profité de l'incroyable erreur du gardien qui, vous allez voir ça sur un ralenti.
2: Ouais, terrible.
0: Il y a un centre de Quiñones qui travaille sur le côté gauche. Le centre ne peut pas être repris par Raúl Jiménez. Ballon en chandelle. Et il est gêné. Il est gêné par Licky Kuk. Il fait sa prise de balle. On pense que c'est fini. Il a bien le ballon dans les mains.
2: Non, il le relâche avant, non? Je sais pas.
0: Non, c'est en tombant à cause de son défenseur qu'il laisse échapper le ballon, que reprend donc Luis Romo pour ouvrir le score pour le Mexique.
3: Alors, le gardien est coupable, quand même.
4: Non, parce que regarde,
3: il doit bien saisir du ballon.
4: Il se plaint de son défenseur, regarde après.
2: Non, mais le défenseur, il peut rien faire. Le défenseur, l'autre, il lui saute sur le dos.
3: Le gardien est responsable, on est d'accord.
4: T'es censé avoir des mains, il faut saisir le ballon.
2: Et puis, si tu peux pas le saisir, il faut le boxer des points.
4: Voilà, Kevin. Entraîneur des gardiens aussi à ses heures perdues.
2: Je t'ai déjà dit que j'ai déjà été gardien.
4: Bon gardien.
3: T'étais bon, je pense.
4: Jean-Louis, alors sache. Parce que, à part être.
2: J'ai été gardien un match et demi en R1.
4: Alors, à part être chef de foot, Jean-Louis est un ancien gardien de but. Et il y a cette fameuse histoire à la Gagnette.
2: Mais moi, j'ai joué avec Jean-Louis.
0: On a joué ensemble avec Kevin. Donc,
4: c'est pas vrai.
0: Ah oui,
2: bien sûr.
4: Dans le même club de foot ou.
0: Non, pas du tout. Kevin venait nous. Oui,
2: Kevin venait les faire gagner.
0: Il venait nous aider parfois quand il n'avait pas mieux à faire. Et à bout d'un moment, il avait tout le temps mieux à faire. Donc, il venait plus.
2: Non, mais j'ai été remplacé par un certain Nico Jamin quand même.
4: Ouais.
0: Nico est venu aussi,
2: Nico, chaussettes baissées, Max. Chaussettes baissées. Luis Fernandez des années 80.
4: Oui, il jouait plus comme Reno
0: Mendes. Il était plus sur Mario Yepes, tu vois.
2: Ouais, Mario Yepes.
3: Jean-Louis, je me rappelle, il a un style à la Banega, il m'avait dit Jean-Louis.
0: Ouais, ou libéro sud-américain, quoi, voilà.
4: Ok. Bah, tu vois, je te ballon, pied, non, moyen.
3: C'est gratuit, c'est nul.
4: Non, j'essaie de m'imaginer.
3: C'est tout. Je m'en sors pas trop mal, je suis pas un footballeur.
4: Pied gauche, pied droit.
3: Semelle. Non, pied droit.
4: Semelle,
3: oui, mais tu sais, je fais ça aussi.
4: Tu tires du point. Tu tires
3: le mec est fou.
4: Coup du pied ou pointu quand faut tirer devant le but?
3: Mais je m'adapte à la situation.
4: Non, c'est une question.
3: Mais si je suis en bout de course, légèrement décalé, c'est pointu, petit filet opposé.
4: Okay.
3: Sinon, j'enroule. Je suis très à l'aise, j'ai une vraie souplesse de cheville, en fait.
4: Okay.
3: Pour enrouler, quoi.
0: Et ça, c'était jusqu'à quel âge?
3: Jusqu'à 14 ans, je pense. Après, je suis passé au tennis, et là, j'étais un crack. Non plus. Tiens, anecdote quand même, puisque nous sommes dans la nuit de l'after. Tout à l'heure, on parlait de hockey sur glace. Il m'est venu ce souvenir récent d'un Maxime Chano qui est devant son QG, dans Manhattan, le Baratin. On salue Mike.
2: Oui,
3: on nous écoutait, le patron du Baratin. Il nous rejoint après sa tranche, là, les afters, la nuit d'after, avec sa smart, il se gare comme ça vite, rapidement. Il se pose quasiment devant l'entrée, tu sais, il remonte ses chaussettes jusqu'au genou, comme d'hab.
2: Exceptionnel,
3: son short, en Marcel, les tatouages tout sortis.
2: Ouais.
3: Et puis là, t'as trois gars qui arrivent comme ça. Lui, il fait ID, please.
2: Non, en plus, casquette sur la tête, un vrai videur.
3: ID, please, il est assis. Les mecs s'exécutent. Bam, ils envoient la carte d'identité. Le deuxième, pareil. La fille, pareil.
2: Non, en plus, c'est lui, il regarde, il fait. Il met la carte d'identité au niveau du visage, c'est genre pour regarder, c'est la bonne photo.
3: Et les mecs rentrent, et là, Mike, il arrive, le patron du restaurant, et il dit. Attends, les mecs que tu viens de contrôler, c'est deux champions olympiques de hockey sur glace américains qui ont battu le Canada en finale dans un but décisif.
2: Le gars, il a marqué.
3: Le mec qui a marqué, Jack Hughes, énorme star aux États-Unis. Le mec, Max Chano, il a contrôlé.
4: Excuse-moi, la morale, c'est.
3: Le buteur décisif de la finale olympique.
4: Et la morale, c'est quoi? Peu importe le statut, ça m'est égal. Regardez, je suis avec vous tous les jours et je prends énormément de plaisir.
3: Ce qui compte, c'est la confiance et le boulard. Voilà. Exactement.
4: Et j'apprends la bonne école.
2: Franchement, la blague de Max, elle est exceptionnelle. Moi, j'ai adoré.
3: Les amis, je veux dire un mot comme d'actualité, ça compte aussi, le mercato est en cours également, on n'attend pas l'ouverture du marché. Michael Olise, selon les médias espagnols, intéresse vivement le Real Madrid, et c'est même un peu plus fort que ça. On est en train d'établir une offre auprès du FC Bayern pour attirer Michael Olise après avoir signé Cucurella. 60 millions d'euros. Bernardo Silva, libre. Ibrahima Konaté, officialisé aujourd'hui jusqu'en 2029, libre. Marca, notamment, qui balance cette information aujourd'hui. Florentino Pérez aurait ainsi rêvé, un grand rêve, celui de faire venir Michael Olise. On parle d'une somme avoisinant les 200 millions d'euros. Pourquoi pas rejoindre le record de Neymar et les 220 millions d'euros. Bon, on va pas débattre sur le fait qu'ils les valent ou pas. Mais est-ce que vous avez le sentiment que, même si le Bayern dit c'est pas possible, sa valeur est inestimable, que lui, dans sa carrière, à un moment, peut-être proche, doit quitter le FC Bayern pour donner une nouvelle dimension à sa carrière?
2: Non, moi pour moi c'est pas le bon moment, c'est pas le bon moment parce que
3: pourquoi
2: on ne sait
3: il
2: pas.
3: Il a fait deux saisons au Bayern, il a brillé, meilleur joueur de Bundesliga.
2: Oui, mais tout va bien. Il est en train de progresser, il a un excellent entraîneur, un jeune entraîneur qui pour moi en tout cas semble être très proche de ses joueurs et permet à cette équipe de performer depuis un moment maintenant. Et donc je pense que c'est pas le bon moment pour partir du FC Bayern, sachant qu'au Real c'est une complète reconstruction. José Mourinho qui arrive, moi je fais partie de ceux qui n'y croient pas du tout. Mais on verra bien. J'ai envie de dire qu'il faut qu'il laisse passer un an là, laisser le Real reprendre pied ou tenter de reprendre pied, et de toute façon la porte lui sera très très grande ouverte l'été prochain.
3: Le train reviendra pour lui, vu qu'il a son talent énorme.
2: Là, le train, aucun problème, il revient. C'est un train circulaire là pour lui. Hein. Je pense que peu importe où il veut aller, il aura d'autres opportunités.
3: Maxime,
4: la question c'est de savoir dans quel club tu es plus susceptible de gagner un trophée européen, la Champions. Aujourd'hui, est-ce que tu es plus proche de le gagner avec le Bayern ou avec le Real Madrid?
3: La réponse à ta question, c'est le Bayern.
4: Et pour moi, je pense qu'il a plus de chances de la gagner avec le Bayern pour toutes les raisons qu'a donné Kevin, et en particulier pour Vincent Kompany, que je trouve très très performant et en tout cas plein de potentiel pour justement arriver à faire gagner cette Ligue des Champions à ce Bayern Munich. Donc ouais, non, aujourd'hui il sort de deux saisons incroyables avec le Bayern Munich, et notamment cette saison où est-ce qu'il a fini meilleur joueur de Bundesliga. C'est encore un jeune joueur, l'équipe commence à jouer pour lui, il a un attaquant de classe mondiale avec Harry Kane. Bah, écoute, je suis pas dans sa tête, mais si j'étais lui, clairement je resterais encore quelques années au Bayern, je gagnerais des titres, et puis j'attendrais que le Real Madrid en tout cas se restructure, repart de l'avant pour peut-être potentiellement voilà, rejoindre les Espagnols.
3: Bon, puis le CBA n'a pas le profil du club qui va céder tout de suite après une offre aussi grande soit-elle.
4: Tu réfléchis à deux fois.
3: Ça reste le CBA qui est structuré financièrement, ouais. Qui n'est pas dans le rouge également.
4: Ils n'ont pas besoin de vendre, mais
3: exactement.
4: Bon, tu réfléchis quand même.
3: Jean-Luc, qu'est-ce que tu en penses, toi? Est-ce que toi qui as vécu Madrid également, est-ce que tu trouves que le maillot du Real pourrait coller à la peau d'un Michael Olise? Joueur élégant, joueur qui pourrait enflammer le Bernabéu.
0: Oui, je pense. Et je me demande si quand même ça peut pas lui trotter dans la tête d'être le joueur aussi qui va participer à la relance du Real.
3: Exactement.
0: C'est un défi quand même. Hein. Alors c'est sûr que le confort c'est le Bayern, il est installé, tout est rodé avec l'entraîneur, etc. Mais bon, être faire partie de l'aventure du renouveau aussi, ça peut être quelque chose de fort.
4: C'est
0: donc,
4: dangereux quand même.
0: C'est dangereux.
3: C'est dangereux que ça de jouer au Real aujourd'hui.
0: Bah, quand t'es Olise, ça va,
3: les gars. Mais aussi, il a raison, Jean-Louis.
4: Non, mais
3: il pense à la plus-value qu'il peut apporter.
4: Mais non, mais tu sais
3: club.
4: Ce que tu perds, tu sais pas ce que tu gagnes. T'arrives dans un club qui est quand même pas en crise, sûr. Mais c'est quand même loin d'être stable. Là aujourd'hui, t'as un entraîneur qui te fait jouer, qui te fait confiance. Qu'est-ce que t'as à gagner à partir au Real Madrid à part
3: d'être au début de la reconstruction? Je sais pas. Je trouve que le projet est intéressant.
4: Dans ce cas-là, ouais, signe au Paris FC, fais les montées en Ligue 1, et puis dans ce cas, tu seras dans le Paris FC. Non, non, mais tu comprends ce que je veux dire. J'entends ce que tu veux dire.
0: Oui, mais il y a le prestige du Real aussi, tu vois.
4: Ça, je suis d'accord avec toi, le prestige, c'est différent.
0: Oui, mais c'est pas n'importe quel club qui t'appelle, là, tu vois.
2: Quand même dans un bourbier avec un président qui est cramé.
4: Un entraîneur qui est cramé aussi, au passage.
2: Un entraîneur qui est un peu cramé aussi.
3: Ouais, mais tu vas retrouver des collègues de l'équipe de France, des Ibrahima Konaté, Tchouaméni, Kamavinga, Mbappé.
4: Mais c'est intéressant, parce que c'est aussi justement le risque. On voit ce qui s'est passé avec Mbappé. Il a quitté le Paris Saint-Germain, où est-ce qu'il gagnait absolument tout, sauf la Champions, pour arriver à Madrid en pensant qu'il allait gagner. Et ça fait deux ans qui ramasse tout sauf des trophées, en tout cas la Champions. Donc non, si j'étais à sa place, moi je resterais au Bayern, je continuerais à prendre les trophées, à prendre l'argent aussi, parce que j'imagine qu'il est plutôt pas mal de ce point de vue là du côté du Bayern Munich. Et puis encore une fois, je le répète, mais une fois que le Real Madrid sera reparti vers l'avant, pourquoi pas signer là-haut chez les Merengues.
3: Bon, on va suivre ça, bien sûr, dans les prochains jours. Mais ça peut être lui trotter dans la tête à Michael Olise. Non, je regarde aussi l'information. Tottenham, hein, qui recrute, qui veut pas revivre une troisième saison catastrophique. Le défenseur, hein, Jan-Paul Van Ecke, s'est engagé, hein, aujourd'hui avec Tottenham pour 4 saisons. Après 4 saisons à Brighton, 60 millions d'euros pour Brighton, ce transfert notamment qui succède aux arrivées d'Andy Robertson et de Marcos Senesi, eux qui étaient libres de tout contrat. Alors une information également, puisqu'on voulait parler de la parade des Knicks, hein, puisque ça nous a accompagné depuis le début de la Coupe du Monde, bien sûr. Quelque chose d'inédit, Max, tu vas pouvoir nous éclairer là-dessus. Nous, quand on a regardé avec Kevin, notamment, Maxime Abolin voulait venir, il nous a planté, évidemment, le producteur, c'est trop tôt pour lui.
4: Vous êtes retrouvé finalement dans la parade?
3: Non.
4: Kevin a dit
3: non, mais lui, il était parti, il m'a dit, côté où, je suis tout seul. Il m'a dit vraiment, je suis tout seul, c'est pas cool. Il m'a dit ça quand même. Je lui ai dit, écoute, garçon, 43 ans, ça va, tu vas réussir à apprécier un moment comme celui-ci.
2: Un horrible personnage.
3: Mais c'est vrai ou pas ça?
0: Que t'es un horrible personnage?
2: Que t'es un horrible personnage, en
3: non,
2: effet.
3: Non, t'as pas aimé, t'es retrouvé tout seul. Ouais, bref.
2: Non, c'est juste que quand on a un rendez-vous, on s'y tient.
3: pas, le rendez-vous n'était pas vraiment calé.
2: Il était très bien calé.
3: Ça m'appelle un quiproquo.
2: Il était très bien calé, demande à Walid.
0: Bon, et c'était comment la parade alors ?
3: Alors attends, d'abord,
0: c'est intéressant. Ça fait deux heures que j'entends.
2: Ça s'appelle le teasing. Oui, le teasing.
0: On va rendre l'antenne au morning là. Donc.
2: On a gagné combien de followers là depuis tout à l'heure ?
3: On fait un point à 2h30. D'accord, 4h30, pardon.
2: On rappelle le jeu quand même, que les gens qui nous prennent.
3: Rappelle, parce que apparemment, tu as aussi des qualités d'animateur.
2: Bah écoute, depuis le début, chers auditeurs, depuis le début de cette émission, on a fait un petit jeu avec Maxime, Jean-Louis Tour et Nico Jamin pour savoir qui allait prendre le plus de followers pendant cette émission. Donc, à vos claviers, à vos clics, et on se retrouve sur Insta.
4: Et si je peux me permettre.
3: C'était un teasing, très années 80, c'était Michel Drucker.
2: Bah écoute.
4: Si je peux me permettre, ça fait 39 minutes. Le dernier follower, c'était il y a 39 minutes. Alors, je relance un petit peu, je fais ma pub. Celui qui va continuer à m'ajouter, parce que je change mon offre. C'est plus un voyage à New York. Cette fois-ci, c'est un maillot de Los Angeles FC signé de Maxime Chanot.
0: Et quoi, il y aura
4: envoyé à l'adresse, il y aura un tirage au sort.
2: Ça coûte moins cher quand même que le voyage à New York.
4: Il y aura les deux. Il y aura sûrement les deux. Parce que,
3: ce que tu dis, c'est important là quand même.
0: Non, mais tu vas le faire vraiment, parce que moi, c'est un maillot, je vais pas l'offrir. Hein. Je vous le dis à tous ceux qui me demandent là en DM, il y en aura
3: c'est
0: pas.
3: C'est ça, Max. Vraiment?
4: Vraiment.
3: Tu t'engages à le faire.
4: Mais oui, comme le voyage de New York d'ailleurs.
3: Moi, j'offrirais. Max Sabolin va faire les comptes.
2: Moi, j'offrirais vraiment
3: si un maillot. Si tu es celui qui en a gagné le plus, tu envoies un maillot signé.
4: Alors, on le fera en direct de l'after, enfin en tout cas de
3: la photo,
4: du monde,
3: tout
4: voilà.
3: Ça. On prendra le vainqueur en direct.
4: Voilà,
2: moi, j'enverrai également un maillot de mon club.
0: Non, mais on s'en fout par rapport à Max. Franchement, le
3: Los Angeles.
2: J'adore aller à Saint-Maur. Je te dis que c'est le club qui monte et tu ne seras pas invité l'année prochaine. Je te le dis, Jean-Louis Tour.
0: Je n'ai pas été invité, j'ai dû prendre ma place.
3: Gilbert nous appelle. En direct, écoutez.
0: Voilà. Non, c'est pas lui.
3: Non, c'est pas lui. Demander à une IA de mixer la voix de Gilbert.
0: Il fait comment, Gilbert?
3: Non, on va pas la refaire à chaque fois, Jean-Louis. En fait, tu veux que je tombe dans le ravin.
0: Non, mais
3: je vois très bien. Tu veux que je quitte RMC Sport.
0: Ça, c'était c'est le meilleur truc depuis que je suis là. Donc.
3: Ok. Non, je disais, on a reçu, avant d'aller à la parade, évidemment, précautionneux, on a regardé. Où il fallait aller, Max, je te parle, arrête avec ton message.
4: Justement, là, je suis en train de parler à Patrick Vira.
3: Ah.
4: Qui nous passe le bonjour à tous.
3: Ça, Serge Lemito.
4: Ah, ben regarde.
3: C'est vrai?
4: Regarde, oui. Patrick.
0: Mais il nous passe
3: on
0: le bonjour.
3: On peut l'appeler
0: vraiment.
3: Ou pas, Patrick Vira, là?
4: Non, il a dit.
3: Exceptionnel.
4: Il a mis un smiley qui rigole. Je pense que ça veut dire non.
3: Et il nous passe vraiment le bonjour?
4: Non.
3: Non plus.
4: À moi, okay. En tout cas. Non,
3: à toi, d'accord. Il est à New York actuellement, il est arrivé à New York.
4: Ouais, bah oui, je pense qu'il fallait John. Attention.
3: Il a entraîné.
4: Il a entraîné New York City, ouais, c'était mon entraîneur pendant deux ans.
3: Bon coach.
4: Très bon
3: Patrick
4: coach.
3: Gira.
4: Très bon coach, très bonne personne. Il m'a beaucoup appris. Il nous a quittés en pleine saison, malheureusement.
3: Pour
4: Nice.
3: Pour aller à Nice.
4: L'appel de la Côte d'Azur.
3: L'appel de la Côte d'Azur. French.
4: Voilà, bah c'est French Riviera. Ça va lui faire plaisir d'ailleurs.
3: C'est un peu chez moi.
4: Ouais.
3: On avait fait beaucoup de débats à mes débuts dans l'after du week-end avec Kevin Diaz, qui croyait. Pas où tu croyais en Patrick Vieira.
2: Si,
3: tu croyais en Vieira.
2: Je l'ai défendu beaucoup.
3: Défendais beaucoup, Patrick. Exactement. Donc, j'en reviens à la parade, quand même. D'abord, le score. Hein. On a passé l'heure de jeu entre le Mexique et la Corée du Sud. Jean-Louis Tour.
0: 1-0 pour le Mexique. Le but de Luis Romo après cette grosse erreur de Kim, le gardien sud-coréen. Et depuis, les Sud-Coréens essaient de réagir. Il y a eu une opportunité dans la surface de réparation pour Heung-Min-Son. Mais il fait son âge. Hein. Heung-Min-Son, c'est fatigué hein, sur certaines actions. Mais il peut toujours être là, quand même, pour rôder un moment dans la surface de réparation. 1-0 pour le Mexique.
3: Heung-Min-Son qui était. C'était parti aussi des marottes de Kevin Diaz qui trouvait ce joueur
0: meilleur
3: qu'il qualifie. Ce joueur, Kevin.
0: Extraordinaire.
3: Oh là là.
0: Et je le fais
2: amazing,
0: moi parce que c'est trop
2: amazing.
4: Ancien
2: amazing.
4: Coéquipier.
2: C'était... Alors une fois j'ai dit.
3: Exceptionnel.
0: Il a surtout dit que le PSG devrait vendre Mbappé pour prendre Heung-Min Son.
3: Oui, il a dit ça.
4: C'est pas vrai.
2: Alors écoute-moi bien, c'est un des trucs qui m'a donné le plus raison, je pense, dans l'histoire de l'after, en tout cas me concernant.
3: Wow.
2: C'est-à-dire que j'avais dit à l'époque, plutôt que de garder Mbappé, puisque Neymar.
4: C'était quelle année alors déjà?
2: Je pense que j'ai commencé en 2019, ça devait être en 2020. J'avais dit que plutôt que de garder Mbappé, puisque Neymar était devenu un peu invendable, c'était difficile au niveau de l'oseille, prendre un gros chèque et une grosse mallette d'oseille pour vendre Mbappé et racheter des joueurs besogneux mais ultra talentueux comme Heung-Min Son ou comme Nicolò Barella. Comme Nicolò Barella, c'est-à-dire des joueurs plus d'équipe et de collectif. D'accord. C'est un peu ce qu'ils ont fait 5 ans après et du coup ils ont deux Ligues des Champions.
4: Ouais, sauf que tu avais Mbappé qui était quand même à son prime à l'époque.
2: Ils ont gagné quoi ?
4: Ouais, non, mais je suis d'accord avec toi. Mais c'était peut-être pas le problème Mbappé, c'était plus le problème.
3: Il a gagné quoi, Heung-Min-Son, à Tottenham ?
4: Ouais.
2: Ah, bah, Tottenham, Heung-Min-Son.
3: Il a rien gagné.
2: Bah, Heung-Min-Son, c'est quand même.
4: Il a gagné la chance de jouer avec moi, en tout cas, à Los Angeles.
2: Voilà. Et tu m'as dit qu'il était énorme quand
4: et
2: il
4: est super. Arrivé. Et tu sais, c'est drôle, Jean-Louis disait qu'il fait son âge, mais ça, c'est aussi le contre-coup de la MLS. Il faut être très, très honnête avec toi. Le rythme est quand même beaucoup moins intense et tu le vois, hein, chaque fois, les mecs qui jouent sur place en MLS, dès qu'ils reviennent en équipe nationale ou ils reviennent en Europe, ça leur prend du temps de se mettre à niveau parce qu'il y a une réalité, c'est que le football européen est à très, très haut niveau.
3: Et
4: c'est aussi la raison, je pense.
3: Exception qui confirme la règle, Lionel Messi.
4: Ouais, mais parce que les mecs jouent pour lui, c'est encore différent. Il défend pas, mais tu le vois bien. Enfin, je te parle de l'Argentine.
3: Ah, oui, oui.
4: Est-ce que vous l'avez vu cette photo là, à l'entrée du stade là, où est-ce qu'ils sont tous derrière lui là?
2: Ouais. Oui, on en a parlé hier. C'est extraordinaire.
4: Oh, fantastique, fantastique.
2: Vous pouvez l'avoir sur mon Instagram. Ouais.
3: Et quand non, je rappelle, on fera les comptes demain minuit. Hein.
4: Ouais. Non, mais je pense que je suis en avance.
2: On va faire les comptes aujourd'hui.
3: On sera là. Je sais pas qui sera là. Maxime va dire le programme.
2: On va faire les comptes aujourd'hui, Maxime. On va faire les comptes demain.
3: Je sais pas avec qui je serai demain soir tard pour la dernière tranche de la nuit, l'after. Ah, il y aura que Max avec moi, bah, c'est cool. On va être bien tous les deux. On va parler des choses, c'est assez calme. Et après, on parle en route de Philadelphie.
4: Ouais, ouais. Non, je sens que la semaine va être sympa. Entre
3: on pourra faire une sorte de
4: vlog,
3: feuilleton, un vlog comme il dit. Kevin.
2: Ça va, on vous dérange pas, c'est bon.
4: Non, non, mais bah, écoute, on est en train de créer.
2: Alors, part, t'es demain soir.
3: Non, c'est quand même pas.
4: Ouais, maintenant, j'ai toujours pas de chambre. Alors, si, bah, c'est peut-être le moment.
3: On parle lundi matin. Alors, la parade, intéressant. Donc, avant d'y aller, nous, on s'est renseigné. Où est-ce qu'il faut se mettre? On a annoncé quasiment 4 millions de fans des New York Knicks. C'est ton ami Mike qui m'a dit ça, du baratin. Je sais pas, on a du mal à estimer. En tout cas, il y avait plus d'un million de fans dans les rues de Manhattan. Ça partait du sud de l'île, de Battery Park, c'est ça?
4: C'est ça.
3: Jusqu'à l'hôtel de ville c'est de ça. New York, où attendait le maire Zoran Mamdani, le City Hall. Il y avait indiqué pas de sac, pas de parapluie.
4: Et tout le monde avait.
3: No weapons. Pas d'armes.
4: Ça vaut mieux, ouais.
3: Non, mais c'est marrant. Pour, voilà.
2: Oui, c'est weapons.
3: On comprend. Weapons,
4: ouais, t'as raison. J'ai pas compris.
3: On comprend.
4: C'est quoi, il parle?
3: On comprend qu'on n'est pas en France.
4: Peluche.
3: Il est où, il parle?
2: Oh, l'anglais catastrophe.
0: En tout cas, je suis content d'avoir attendu 2 heures pour avoir des infos de la parade pour savoir qu'il fallait pas de parapluie.
3: Non, mais là, c'est le moment.
2: C'est l'émission du Nicolas. On s'est renseigné, Jean-Louis.
3: C'est le moment culturel. Parce que Kevin, il se balade avec un 357 chez lui, donc à l'hôtel. Il a dû le laisser dans sa pioche.
2: Calèche.
3: 357. C'est quoi ça? C'est le signature de Walid, ça, c'est ça? Ouais. Il vit là-dessus depuis 10 ans, bref. en revanche, il y a eu des tirs. T'as vu l'information?
4: Sur Times Square.
3: Ouais. Times Square. Des tirs, on n'a pas identifié le tireur, aucun blessé évidemment. Ouais. Est-ce que c'est une tradition aussi, ici, d'amener ton arme en plein cœur de Manhattan et Times Square et tirer dans le ciel pour fêter, quoi?
4: Non, alors, il faut savoir, c'est que c'est un état à New York où tu n'as pas le droit d'avoir le port d'armes.
3: Ah!
4: Voilà. C'est la première chose. Donc certains vont le chercher au Connecticut, qui est juste à côté finalement, et qui le ramène ensuite à New York.
3: D'accord.
4: Finalement, les règles sont telles qu'aujourd'hui, New York, en tout cas Manhattan, fait partie de l'État de New York et c'est bordé de deux autres États, pardon, dont le New Jersey et Connecticut. Le New Jersey, c'est où est-ce qu'on est actuellement, c'est-à-dire que tu as 10 minutes de voiture et tu te retrouves dans un État qui est complètement différent. Pourtant, il est.
3: Là, tu peux porter une arme ici.
4: Je ne sais pas te dire par rapport au New Jersey, je ne vais pas me permettre de te le dire, mais par contre, je sais que pour le Connecticut, tu peux aller en acheter, ce qui n'est pas le cas à New York et à Manhattan. Voilà. Donc, après, c'est toujours la problématique des États-Unis avec le port d'armes, avec la Constitution, parce qu'on sait que c'est très très important pour les Américains, en tout cas,
3: deuxième
4: le droit de pouvoir avoir une arme chez soi. Non, et en parfois, tout cas,
0: vous les avez entendus, les coups de feu?
2: Non.
3: Non, on était trop loin, on était en banne.
2: Attention, franchement, moi j'ai été, pour le coup, j'étais tout seul. Merci Nico Jamin. Mais honnêtement, en tout cas, dans les rues de New York, moi je me suis baladé le soir depuis une semaine qu'on est là.
4: Non, tu te sens beaucoup plus safe ici.
2: T'es en sécurité, il y a la police partout.
4: Faut voir ce que fait la police.
3: Il y avait 10 000 flics, 10 000 policiers là.
4: Ouais, attention.
3: Non, Manhattan. Non,
4: mais c'est vrai que t'as beaucoup de Parisiens qui arrivent à Manhattan.
2: Les policiers parisiens aussi.
4: T'as beaucoup de. Ils sont très sympas d'ailleurs aussi, les policiers parisiens. Ils m'ont arrêté 3-4 fois sans les gants et à chaque fois ils me disent mettez les gants, partez. En scooter, pardon.
3: Ah oui, d'accord, je ne comprenais pas.
4: Oui, oui.
2: Ils sont très sympas.
4: Ouais, non, en règle générale, toujours très, très agréable. Enfin, tout ça pour te dire c'est un peu la problématique des États-Unis par rapport au port d'armes. Maintenant, j'ai parlé avec beaucoup de Parisiens et à chaque fois que je suis à Paris, il y en a beaucoup qui te disent qu'ils se sentent plus en sécurité à Manhattan plutôt qu'à Paris. Je pense que c'est aussi la faute.
2: On me l'a dit hier, ça.
3: Après, moi, je ne suis jamais sorti après minuit. Ça, vous pourrez témoigner de ça, peut-être vous, raconter.
4: Ou alors, on ne te voit pas sortir, c'est différent.
3: Voilà, peut-être. En tout cas, j'étais un peu déçu, Maxime, je tiens à te le dire, sur la parade.
4: C'est vrai qu'on m'avait dit,
3: tu verras, ça va être comme un bicentenaire, un 4 juillet américain, la folie, la fête, la libération. Les confettis, les cotillons. Eh bien, j'ai pas vraiment vu ça. Alors, certes, il y avait de la foule, déjà pour accéder, mais ça, c'est le jeu. Hein. À Broadway, là où passaient les bus à Impérial, c'était quasiment impossible, même si on est arrivé 2 heures avant. Et puis après, voilà, moi, ça ressemblait à une kermesse de cheerleaders quasiment.
4: Donc celle du Paris Saint-Germain était plus réussie que celle des New York Knicks, alors?
3: franchement, visuellement presque, hein, je pense aussi déjà.
2: Non, mais après, moi, j'ai quand même apprécié l'ambiance.
3: Ah non, en revanche, c'est hyper agréable. Et tout le monde était hyper content. Pour le smile sur le visage des gens. Les gens étaient super heureux.
2: Les gens étaient super heureux. Et là, pour le coup, sans blague, vous pouvez voir ça sur mon Instagram. J'ai fait des vidéos.
3: C'est pas moi aussi.
2: Non, mais c'est vrai. Sur celui de Nico aussi. Mais non, j'ai rencontré des gens que je connaissais pas, voilà, qui des mamies, des femmes, des hommes de tous les âges qui communiaient ensemble. Et après, il y a quand même la complexité de la ville de Manhattan où les rues sont quand même, tu vois, c'est un peu biscornu, ça va à droite, ça va
4: surtout
2: à gauche.
4: Surtout en bas.
2: Et puis, il y avait tellement de monde qu'en fait, il y avait des barrages pour pas qu'il y ait trop de concentration de foule. Mais c'est vrai que s'ils avaient laissé aller, il y avait combien de monde du coup, ils l'ont dit.
3: Non, on sait pas. Plus d'un million, c'est très dur.
4: C'est un petit peu comme la parade de Macy's, pour ceux qui connaissent un peu aux
3: États-Unis.
4: C'est la parade pour Thanksgiving, kind of, qui est organisée par le magasin.
3: T'as dit quoi là, Thanksgiving, kind of,
2: ouais, kind of.
3: Tu t'es pris quoi? Tu t'es cru sur WSNBC?
4: On est avec Kev, on se comprend. Nous. Toi, tu comprends pas? On va faire une traduction.
3: Si, on a compris. Ouais.
2: Ça veut dire quoi, kind of?
3: Ouais, kind of, genre quoi, à peu près similaire quoi.
2: Respectez-moi, j'ai mon bac.
3: On est que deux à l'avoir ici, je pense, le bac. Jean-Louis et moi, t'as le
2: Oh, le mépris descendant,
4: c'est amusant. Même Jean-Louis rigole parce qu'il n'est pas sûr que tu l'aies eu, toi. Mais attends, tout ça pour te dire.
5: Excusez-moi, j'ai des changements à noter.
3: Oui, Hugminson est sorti d'ailleurs, je crois.
2: Mais non.
4: Oh là là.
3: Mais il y a 15 minutes. Hein.
5: Ah bon, ce qu'on nous dit sur le chat. C'est où qui rentrait le buteur du premier match.
3: Exactement. Quels sont les autres changements, Jean-Louis?
5: Les autres changements, ce sont les entrées de Pineda et de Vargas côté mexicain. Et côté sud-coréen, il y a eu un autre changement en plus de Gminson. C'est la rentrée du numéro 22, figurez-vous, pour cette rencontre. C'est Kim Meunier.
3: Kim Meunier, c'est ça, hein?
5: Non, Kim Meunier, c'est le titulaire.
3: Ah, mais d'accord.
5: Central, le joueur du Bayern.
3: D'accord. Ça se joue à une voyelle.
5: Voilà.
3: C'est bien ça. Voilà, on a fini sur la parade.
4: Non, je te disais que ça a été.
3: On a fini sur la parade.
4: Il y a tellement de monde que c'est très très difficile de voir quoi que ce soit. Voilà.
3: Tout à fait. Mais en revanche, c'était quand même un moment hyper agréable, hyper positif. Oui, c'est vrai qu'on se sent vachement en sécurité à Manhattan.
2: Non, mais c'est sûr.
3: C'est sûr.
2: Non,
3: c'est
4: clair. Bah, encore plus quand tu marches à côté de Kevin. Attends, tu vois l'armure.
3: L'armure, Kevin.
2: Ouais, c'est la carrure.
4: L'armure.
3: Le charisme, je dirais.
4: Non, j'allais dire l'armoire, mais surtout l'armure. Regarde la veste.
3: Le charisme.
4: En sécurité.
3: Le charisme. On va faire une petite pause et on va revenir dans un instant. On va parler foot, bien sûr. Et j'ai même préparé un petit quiz à la fois foot, à la fois culture américaine, cinéma. Allez-y, les cinéphiles américains. On n'ira pas sur du cinéma d'auteur pour ne pas exclure Kevin. Mais on va parler de cinéma, bien sûr, et de culture en général.
2: Il est chaud sur mes côtes. Hein.
3: À tout de suite sur RMC, Nuit d'After.
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13: Avec Maxime Chano, avec Jean-Louis Tour, Kevin Diaz, 4h34 du matin, il est tard chez vous en France. Merci d'être encore avec nous sur RMC, sur After Foot TV et sur la chaîne YouTube de l'After. Vous êtes 1280 encore viewers en direct. Merci d'être à nos côtés, bien sûr. Alors,
0: j'ai une énorme occasion pour le Mexique, Nico.
13: J'allais bien vers toi, justement.
0: Le Mexique mène 1-0, il reste un quart d'heure dans cette rencontre. Gros travail de Quiñones sur le côté gauche. Il envoie un ballon parfait, deuxième poteau pour Raúl Jiménez. Contrôle un peu long du buteur de Fulham. Et derrière, l'angle est un peu fermé. Ce dont profite Kim, le gardien coréen, pour bien boucher son angle. C'était une grosse alerte. Dans les 6 mètres, la balle de 2-0 pour les Mexicains, mais toujours donc 1-0, un quart d'heure de la fin.
13: Balle de 2-0 pour les Mexicains qui serait synonyme de qualification avec 6 points. On va suivre la fin de ce match, c'est du suspense quand même. Les gars, on est sur un avantage contre le cours du jeu ou pas? Ou c'est quand même rééquilibré réellement, Kevin, selon toi?
2: Non, moi je pense quand même que là les Coréens ont pris un coup sur la tête avec ce but encaissé derrière, en plus la sortie de leur meilleur joueur, même si il est un peu sur la fin, et je les vois pas vraiment arriver à renverser ce match, même si là il y a quand même une belle occasion lui.
0: Avec un ballon dans la surface de réparation, mais il est un peu court sur cette occasion. Et deuxième poteau, c'est Wang qui a failli récupérer cette balle. Effectivement, au début de l'action, il y avait une position de hors-jeu. Toujours 1-0 pour le Mexique après 76 minutes.
13: On suit ce match en direct, hein. Vous le savez, les 104 matchs sur la radio officielle du Mondial RMC. 9h d'antenne en direct de New York. Jean-Louis Tour va nous quitter bientôt, hein. Il a fait un crochet de 5 jours par New York, New Jersey.
0: Je vais retrouver le suivi équipe de France. Là, je vais à Philadelphie, après Boston.
13: Tout à fait.
0: Et on revient peut-être pour le 16e, si la France est première.
13: La France est première, elle rejoue ici au MetLife, exactement.
4: Voilà, bon, d'ailleurs, je sais que je vais retrouver une chambre dans 8 jours, quoi. Ah, tu me diras, comme ça, je ne défais pas la valise, Jean-Louis.
13: Mais t'as pas un appartement à Manhattan?
0: Oui, t'es censé vivre ici. Je sais pas, t'es américain.
13: Bah oui, avec ce que t'as la carte verte.
0: Si tu préfères l'argent.
4: J'ai pas la carte verte, j'ai le passeport.
13: T'as le passeport?
4: Oui, Jean-Louis. J'ai pas dit non à l'argent.
13: Jean-Louis, d'ailleurs, les projections en France, si elle termine première, l'équipe de France, quel adversaire potentiel surtout?
0: J'en sais rien, c'est les troisièmes.
13: Meilleur troisième, impossible à savoir.
0: Quatre troisièmes potentiels.
13: Mais l'Allemagne en huitième de finale, c'est possible.
0: Ouais, dans mes souvenirs, c'est Allemagne huitième. Je me demande, c'est pas Pays-Bas quart, Espagne demi et Argentine finale. Si tout le monde est premier de ces groupes.
13: Mais d'où l'intérêt du match nul pour nous de l'Espagne dans son premier match, peut-être. A priori, elle est encore favorite pour la première place. Si elle ne l'est pas, elle passe dans l'autre partie de tableau.
0: Exactement.
13: Et on ne pourrait pas la jouer avant la finale, l'Espagne.
0: Et je crois que s'il finit deuxième, c'est l'Argentine en 16e ou en 8e, enfin très tôt dans le tournoi. Ouais. S'ils finissent deuxième, l'Espagne.
13: Et donc, le programme de demain, je vous le donne, les amis. Dites-moi quel est le match qui vous excite le plus. Demain, États-Unis-Australie. Toi, l'Américain, les Américains.
4: Ils m'ont beaucoup plu, les Américains, sur le premier match. Ouais, j'ai hâte de les voir.
13: T'as hâte de les voir?
4: J'ai hâte de les
13: Qu'est-ce
4: voir.
13: Qu'est-ce que t'en penses?
4: Tu
13: penses que ça peut faire un quart de finale?
4: Ça va dépendre aussi, encore une fois, du tirage au sort. En 16e ou en 8e. Mais alors, autant que j'avais été perplexe au début de cette compétition, j'avais dit que je les trouvais meilleurs en 2022, par exemple, que sur 2026. Mais ils m'ont agréablement surpris. Sur le premier match.
13: C'est un match entre les deux leaders du groupe, là aussi. Hein. Ça va être intéressant. Le vainqueur sera qualifié pour les 16e de finale. Ce sera à partir de 21h, heure française. Donc un match

0: portugais, ah, du coup. Et du coup, ils me disaient, je leur dis, alors, vous voulez voir Neymar? Ils allaient à Philadelphie demain pour le match. Et il me dit, ouais, bon, ouais, mais Neymar, pourquoi pas? Mais ils m'ont dit, et carrément, ils veulent voir Hendrick, ouais, le nouveau Pelé.
1: Ouais, j'ai beaucoup entendu parler.
0: Ah, je te jure.
1: Il y en a beaucoup qui
0: m'ont dit. Ils disent, ah, nous, on veut voir Hendrick, le nouveau Pelé. Doucement, quand même, le nouveau Pelé. Mais non, non, ouais, chez nous, c'est le nouveau Pelé et tout.
1: C'est pas la première fois que j'entends ça.
0: Ils sont un peu chauds, quand même.
1: Ils aiment beaucoup Hendrick au pays.
2: Ils ont suivi sa progression, son ascension dès l'âge de 13-14 ans, et puis sa jeunesse, sa précocité, 18 ans, un peu comme Neymar à l'époque d'ailleurs. Hein. De là, le comparer à Pelé, les amis, quand doucement quand même, bien sûr. Alors, Jean-Louis Tour, le score, on va entrer dans un instant dans les 10 dernières minutes du temps réglementaire, Mexique-Corée du Sud.
3: 1-0 pour le Mexique, le but de Luis Romo dans cette rencontre, alors que les changements succèdent, arrivée de Santiago Jiménez devant, à la place de l'autre Jiménez, de Raúl Jiménez. On savait qu'il y avait concurrence entre les deux pour savoir qui serait avant-centre. Pour l'instant, c'est le joueur de Fulham, Raúl Jiménez, et non celui du Milan, Santiago Jiménez, qui débute les rencontres, mais on va voir s'il peut bousculer un peu cette hiérarchie. Donc, entrée également d'Israël Reyes à la place de Roberto Alvarado. Là, on parle du côté droit de l'attaque mexicaine.
2: Bien sûr, hein, tu nous. Micro ouvert, Jean-Louis. Fin de match.
3: Ouais, ok.
2: Mais évidemment, il y a de l'enjeu avec un but d'écart. C'est important.
3: Bien sûr, bien sûr.
2: On va peut-être connaître pour la première identité d'un qualifié pour les 16e de finale de la Coupe du Monde, le Mexique, qui ne jouera pas tous ses matchs au Mexique. Jean-Louis, évidemment, le Mexique qui n'a que 13 rencontres sur 104 possibles.
3: Ouais, mais si
2: qui a créé une frustration. Oui,
3: si ils jouent le premier du groupe, ils font quand même 16e et 8e à Mexico. Et là, je bloque un peu sur l'altitude, hein, vous m'excusez, mais je pense quand même que autant les équipes, par exemple l'Afrique du Sud, ils étaient arrivés 10 jours avant. Donc ils se sont habitués à l'altitude, à Mexico, etc. Mais l'équipe qui va affronter le Mexique en 16e ou en 8e de finale, eux, ils n'ont pas du tout le temps de s'acclimater à l'altitude. Donc ça pourrait être un vrai danger. Ça peut être l'Angleterre en 8e de finale, par exemple. Donc mais voilà, ça pourrait être une
0: donnée importante. Même s'ils sont premiers.
3: Ouais, bien sûr.
0: Premier, ils se rencontrent.
3: Bah, il y a un moment, oui, ils se retrouvent.
2: Hein. En 8e de finale, en 16e,
0: en 8e.
2: Au tour d'après. Alors qu'on a une magnifique
0: Caramello.
3: C'est le Clément d'Antibes mexicain.
2: C'est ça. Alors c'est intéressant comme sujet, parce que là on peut parler d'inéquité. Le Mexique qui accueille ses matchs, bon ça c'est normal, hein, sur les Coupes du Monde et un pays hôte, il y en a trois en l'occurrence, peu importe. L'altitude est favorable aux Mexicains qui sont habitués à ces hauteurs-là. En revanche, j'ai reçu un message là, d'un auditeur la semaine dernière, hier, qui me dit évoquer ce sujet d'inéquité devant les structures de stades, notamment les stades fermés et les stades ouverts. L'équipe de France va jouer ses matchs. On l'a dit hein, dans la préparation de ce mondial, il y a eu un classement, une étude qui a été sortie par un institut américain qui disait que l'équipe de France faisait partie, après la Tunisie, des sélections qui allaient le plus souffrir de la chaleur, de la canicule, parce que programmation des matchs en après-midi, parce qu'il fait quand même très chaud finalement, dans le nord-est des États-Unis.
0: Faut dire pourquoi les matchs sont en après-midi aussi. Les matchs sont en après-midi pour les diffuseurs français, non ?
2: Mais peu importe, en tout cas.
0: Ah oui, bon,
2: il y a des sélections qui jouent sous 18 à 20 degrés, toit fermé, et d'autres qui jouent ciel ouvert.
3: Ça, c'est la Coupe du Monde, non ? Je comprends pas le débat, c'est la Coupe du Monde.
1: Exactement, je suis d'accord.
3: En France, en 98, mais non, mais entre un match à Lille et un match à Marseille.
2: Une sélection qui va s'épuiser dans la chaleur. Mais Nico, avec un.
3: Oui, j'ai compris le raisonnement.
0: Ils n'ont qu'à pas demander à jouer tôt.
3: C'est pas spécifique à cette.
2: Les Bleus n'ont pas demandé à jouer tôt.
0: Ouais, mais c'est les diffuseurs des Bleus, non ? C'est les diffuseurs des Bleus qui demandent de jouer à tôt. Enfin, je sais pas, je crois
2: que c'est la FIFA qui adapte par rapport.
1: Jean-Louis a raison. Jean-Louis a raison.
2: C'est pas inéquitable, ça.
1: Bah, si, mais dans n'importe quelle compétition, bah, écoute, voilà, il y a des équipes qui jouent dans le nord du pays, d'autres dans le sud du pays. C'était la même chose en 98, quand certains jouaient à Nantes et l'autre à Marseille. Bah, écoute, si tu veux gagner une Coupe du Monde, bah, tu sais, voilà, ça fait partie du jeu. Tu vas pas te cacher derrière ça. C'est vrai que ça peut être frustrant. Après, il y en a beaucoup qui prennent pas ça en considération, mais quand tu joues dans des stades fermés, c'est un peu différent aussi à la respiration. Je sais pas si vous avez déjà eu la chance de jouer dans des fives, des choses comme ça. C'est un peu compliqué aussi. Donc bon, évidemment, c'est quand même beaucoup plus agréable de jouer sous des températures clémentes. Mais je pense pas que les Bleus peuvent se cacher derrière ça. Voilà, s'ils doivent gagner, ils gagneront sur le terrain, peu importe la chaleur.
2: Bon, très bien. Ça, c'est la sagesse de Maxime Chanot.
1: Non, mais je veux pas me cacher derrière ça. Je trouve que ça serait trop facile.
2: Voilà. C'est trop facile. Ouais. Exactement.
1: Non.
2: Si, peut-être. Mais je voulais juste partager, relayer également un débat lancé par un afterien qui nous écoute. La 84e, Jean-Louis Tour, Mexique, Corée du Sud.
3: Avec à l'instant un coude un peu haut de la part de Eom, le latéral, le piston sud-coréen qui est entré. Il a chargé un peu au niveau de la nuque de Jorge Sanchez, le joueur du PAOK Salonique, qui reste un peu au sol. On joue depuis 83 minutes. 1-0 pour le Mexique, le but de Luis Romo sur l'erreur de Kim. Et les Sud-Coréens, qu'on a vu très bon quand même sur le premier match, marquent un tout petit peu le pas. Autre sortie, côté mexicain, Quiñones
2: qui sort.
3: Quiñones, donc, qui est remplacé par Huerta pour cette fin de match.

0: Donc, lui qui a été un peu moins en vue que sur le premier match où vraiment il avait rayonné, Quiñones, en mettant un but, une passe décisive. Là, il ne sera pas parvenu à être décisif sur cette rencontre. Il a été remuant, mais pas décisif. La 84e, donc 1-0 pour le Mexique.
1: On va le dire, même si on est peut-être écouté par des supporters de la Corée du Sud. Nous ici, ça nous arrange quand on couvre une telle compétition d'avoir les pays hôtes qui avancent dans la compétition, justement. Si on a un Mexique, ce sera bien pour les Mexicains et pour l'enthousiasme, le prolongement de l'enthousiasme du pays. Pareil pour les Américains qui devraient se qualifier a priori, Max, hein, sans trop m'avancer, a priori. Et les Canadiens qui ont fait un grand pas aujourd'hui.
2: Moi, il y a quand même un truc que je comprends pas, c'est pourquoi les Mexicains n'ont que la première place qui leur permet de jouer à domicile le reste des matchs. Pour moi, ils auraient dû faire la première et la deuxième place pour les Mexicains. Pareil pour les Canadiens et pareil pour les Américains. Ouais, pour moi, au moins de jouer trois matchs à domicile, plus le 16e.
1: C'est une récompense, ça mérite quand même, tu vois. Kevin, peut-être.
2: Non, t'es pays organisateur. Le mérite, c'est que t'es pays organisateur. Déjà que t'es pas pays organisateur jusqu'à la finale, pour moi, ils auraient dû s'arranger pour qu'ils puissent avoir au moins les deux 16e et les deux 8e possibles entre premier et deuxième. Troisième, c'est autre chose, mais ouh.
0: C'est Los Angeles puis Houston pour les Mexicains s'ils finissent deuxième de leur gros arrêt à l'instant de Kim.
2: Los Angeles et Houston, ça va, c'est pas trop loin du Mexique.
3: Encore faut-il pouvoir rentrer aux États-Unis, c'est encore une autre histoire.
2: Bon, après, ils seront supportés au pire par les Mexicains des États-Unis.
1: Alors, premier quiz des Nuits de l'After, les amis.
2: Ah oui.
1: Jean-Louis, tu joues aussi.
0: Ouais.
1: Bien sûr. Mm-hmm. Kevin, tu joues. Maxime,
3: oui, je regarde.
1: Non, tu as le droit de jouer aussi, même
2: c'est
1: si
2: chacun pour,
1: que
2: c'est chacun pour sa pomme.
1: Tu vas jouer à domicile.
3: Ouais, non, j'étais très bon sur le dernier quiz, où j'ai gagné.
1: D'ailleurs, on dit quiz aux États-Unis, on dit pas quiz, vous avez remarqué, on dit quiz.
0: Luxembourg.
1: Ça, c'est luxembourgeois, ça.
3: C'est tout de suite mon accent.
1: Et luxembourgeois.
3: Vous allez me complexer.
1: Ah, mais non, pas du tout. Bah, si, ma mère dit quiz aussi, elle dit.
3: Elle vient pas du Luxembourg.
1: 8, non.
3: Bon, voilà. Donc, c'est pas que luxembourgeois.
1: 8. Alors, quel est le joueur NBA, question sport, qui détient le record de points en carrière depuis 2023?
0: LeBron.
1: Merci, il est fort, il est là. Il est omnisport.
0: Voilà, c'est facile, là, non, chef
2: pour rien. Depuis 2023, t'as dit?
1: C'est lui, en 2023, il a battu le record en 2023.
0: Ils ont arrêté un match pendant 20 minutes là, pour faire des célébrations. C'est ridicule.
2: J'ai rien compris à ta question. Je croyais depuis 2023.
1: Super, l'accompagnement sonore qui n'était pas prévu, c'est merveilleux. Vous êtes très fort à la production d'RMC. Merci à Samy à Paris. Un point, on tient les comptes. Un point. Pour Jean-Louis Tour, je rappelle que d'ici 10 minutes, on fera un point sur les comptes Instagram de tout le monde ici présent. Alors, question cinéma. Facile, rapidité, on démarre. Hein. Quel film de 1994 met en scène Tom Hanks dans le rôle d'un noble simple qui traverse l'histoire américaine? Vous n'y allez pas, les gars.
0: Ouais, c'est long, là.
1: En plus, il a laissé un petit temps exprès.
0: Un petit temps, oui.
2: Il a été plus rapide.
1: Ah ouais. Ok. Qui a réalisé au reste dans le cinéma Pulp Fiction?
0: Tarantino. Oh, l'énorme occasion pour la Corée du Sud. Oh, c'est un miracle. C'est un miracle qu'il n'ait pas marqué sur ce coup-là. Oh, double arrêt fou de Raoul Rangel. Le premier sur une tête, sur un centre, deuxième poteau. Et derrière, il retrouve ses appuis pour reprendre cette balle. Ça fait 1-0 pour le Mexique face à la Corée du Sud. Et 3-0 pour moi dans le quiz.
1: C'est un monstre. Question sport, US. Kevin, tu dois être bien aussi là-dessus.
2: Vas-y.
1: Qui est le meilleur buteur de l'histoire de la NHL? Hockey sur glace.
2: Gretzky.
0: Oui, Gretzky.
1: Bravo. Ça revient de derrière, on chasse patate. Kevin Diaz, merveilleux.
2: Maxime, il est là.
1: Quelle ville possède les franchises suivantes? Les Cubs et les White Sox.
2: Chicago.
3: Boston.
1: Qui a dit Chicago?
2: Moi.
0: Boston, c'est les Bruins.
2: Mais non, Boston, c'est les Red Sox, les gars.
0: Non, les Bruins en NHL.
2: Ah oui, non, mais là, il parlait des baseball.
3: J'ai entendu Sox. Ah, oui. Dès que j'entends Nico parler de chaussettes, je suis bien.
1: On va redescendre. Enfin,
2: 3-2. Continue sur le sport américain. Continue, let's go.
1: Tu vois encore le sport américain. 3-2, ça revient.
2: C'était la MLB, là. C'était
0: le baseball.
1: Baseball, exactement. Quel sport se joue lors des World Series?
2: Le baseball.
1: C'est ici, merci.
3: Elle est là.
1: Eh
0: oui,
1: il y a quoi là?
0: Il monte sa jambe.
1: Tu montes ton mollet, c'est un truc de footballeur?
0: Je sais pas.
1: Je comprends pas.
2: Mais non, il a un tatouage.
1: A glory to God. Ben
3: bah non, je te monte une coupe.
1: Ah, une coupe.
3: C'est World Series, ouais.
1: D'accord.
3: Ah. Il n'a pas compris la référence.
1: Tout à fait. Alors, on enchaîne.
3: 3-1-2.
1: 3-2-1. 3 pour Jean-Louis, 2 pour Kevin, 1 pour Maxime Chano. Question. Basket. Quel joueur de la NBA était surnommé, c'est Kevin qui va gagner, The Black Mamba?
3: Kobe Bryant.
1: Wow. Ah oui,
2: ça revient. Là.
3: Oui, bah moi aussi.
1: D'ailleurs, je vous envoie vers le Panthéon RMC Sport consacré à la vie et à la mort, malheureusement, de Kobe Bryant.
2: The Mamba Mentality.
1: C'est Mamba Mentality, exactement. Dans quel sport évolue Tom Brady?
0: Foot NFL. Foutuès. Le sport, c'est foutuès, c'est pas NFL.
2: J'ai dit NFL.
0: C'est foutuès.
1: NFL,
0: le sport.
1: C'est une ligue. Bah on n'est pas Ligue 1 pour le foot.
0: Ah oui.
2: Qu'est-ce que tu racontes?
0: C'est la décision.
2: C'est la nationale. Attendez. C'est la NFL, ça veut dire la National Football League.
0: C'est un championnat.
1: C'est un championnat, c'est pas un sport.
2: Mais vous avez dit football américain. C'est ça. C'est exactement la traduction littérale de NFL.
0: T'as fait quel sport, toi?
2: J'ai fait du football.
0: Voilà, t'as pas fait de l'oreille divisible.
2: C'est la National Football League.
0: Eh ben, c'est pas la même chose.
2: Mais t'as dit quoi?
0: J'ai dit la foutuesse.
3: Ouais, toi, t'as dit
2: mais c'est pareil, la NFL ou le foutuesse, c'est la même chose.
0: Non, c'est une ligue dont t'as parlé.
3: La raison, c'est comme si t'as dit FFF.
0: En France, on fait du foutuesse, on fait pas de la NFL.
3: Non, mais la raison, Jean-Louis, tu vois qu'on s'est d'accord.
2: D'accord, arrêtez vos conneries.
0: Allez, 4-2.
1: On est prêts? Question cinéma, s'il vous plaît, les amis. Et je veux le titre en anglais de ce film réalisé par Spielberg qui raconte l'attaque d'un requin. En anglais.
3: Red Sharks.
1: Non.
3: Hawk. Seahawks.
1: Non.
3: Seahawk.
0: Oh, ça veut dire faucon, mais.
2: Non, c'est.
3: Seahawks. Seahawk.
1: Non. T'as dit. Non, pas Sharks.
2: Ah, punaise, c'est. Je l'ai en
1: ouais, plus. Je vois l'affiche en anglais, moi.
2: C'est pas Hawks ou un truc comme
1: c'est
2: ça
1: quoi, c'est pas un J, justement.
2: Ah, Joke.
0: Jaws.
2: Ouais. La mâchoire.
3: Oh, Jaws. Pas mal. Ouais, mais ça va, tu lui donnes.
0: Il a pas dit qu'il dit beau qu'il fallait le
2: dire.
0: Oui, mais non,
3: t'as dit José.
1: D'abord, il a dit faux quoi, après il a dit blague. Il a dit joke.
3: Arrête.
2: C'était Hawk, mais c'est Jaws.
1: Ça aurait moins marché, je pense, de ciné. Blague.
2: Il a dit mais franchement, en anglais, c'est pas facile.
0: 6 minutes de temps additionnel, toujours 1-0 pour le Mexique.
1: Ouais, attends, vas-y, installe-toi dans le temps additionnel rapidement.
0: Moi, je vais installer 30 secondes. Santiago Jiménez en pivot. Il y aura donc 6 minutes de temps additionnel. Le Mexique mène 1-0. Le travail sur le côté gauche, assez intéressant, de Huerta qui va se faire quand même chipper le ballon. Il va concéder la touche. Les Mexicains qui tiennent quand même le ballon. Les Sud-Coréens ont du mal à être dangereux, hormis cette tête de haut tout à l'heure. Et le miracle donc de Raúl Rangel. Il y en aura sûrement une dernière pour les Sud-Coréens pour essayer d'arracher ce match nul à Guadalajara. Pour l'instant, il y a 1-0 pour le Mexique. Le but de Luis Romo.
1: Dernière question, cinéma. Dans quelle ville se déroule le film La La Land?
3: Los Angeles. Allez, c'est bon,
1: tu passes devant. Ah non, ça égalise.
3: Non, 4-3. C'est pas vrai.
1: C'était la dernière question.
2: Non, la dernière question à deux points. Pour voir qui gagne.
1: Question à deux points.
0: C'est moi qui gagne.
2: Mais non, question à deux
1: question
2: points.
1: Question cinéma facile.
2: Grand public. Pas cinéma. C'est Jean-Louis Léa.
3: NFL, ouais.
1: Allez, très vite. Il reste une minute, les amis. Quel athlète américain a remporté 8 médailles d'or lors d'un seul Jeux Olympiques? Non, 8 médailles d'or, doucement,
3: Michel. Michael Phelps.
2: C'est là, ça se passe.
3: Je me lève et je pars.
2: T'as gagné, Maxime Chanot, à domicile.
3: J'ai gagné mon maillot.
1: On fera les comptes demain, soir, sur les comptes Instagram. C'est Max qui est devant pour l'instant, sur le total de followers.
2: Le total de followers gagnés.
1: Le match, rapidement, Jean-Louis Tour, avant de laisser la main à Élise Dangean pour le morning.
0: Il reste 4 minutes et 30 secondes dans ce Mexique-Corée. Les Mexicains tiennent leur deuxième victoire dans cette Coupe du Monde, mais il reste encore du temps et notamment un corner à gérer pour les Mexicains. Corner pour la Corée du Sud avec Kang In Lee qui le tire. Le ballon s'élève. La tête des Sud-Coréennes, mais le ballon n'est pas cadré sur ce ballon repris par Wong, le défenseur, au deuxième poteau. Toujours 1-0 pour le Mexique. 4 minutes encore à tout.
1: Merci Max, merci Kevin. Élise Dangean, bonsoir. Bonjour.
4: Et salut. C'est le morning qui démarre dans quelques minutes. On continue de suivre ce match Mexique-Corée du Sud avec des points réguliers avec Jean-Louis Tour dans quelques minutes. À tout de suite.
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0: Et bonjour à tous, bienvenue dans le morning. Nous sommes le vendredi 19 juin, très heureux d'être en votre compagnie pour terminer cette semaine. Très heureuse d'être avec Victor Pourchet. Toujours, ça va Victor ?
1: Ça va, affreusement mal dormi à cause de la chaleur. Ah ouais. Mais j'étais content de venir travailler, vous voyez ?
0: Ça c'est grâce à nous.
1: Oui, et de la clim.
0: Super, ok. Bon. Lou Garnier avec nous pour nous annoncer les températures qui grimpent, ça va Lou ?
2: Oui, ça va et vous ?
0: Ouais, ça va très bien. La canicule qui va être évidemment largement à la une de nos journaux ce matin. Et au cœur de nos échanges au 32-16, c'est simple, vous avez 2 heures tout le morning pour nous dire dans quelles conditions vous allez devoir bosser aujourd'hui.
1: Et oui, tout le morning pour envoyer vos témoignages aussi sur WhatsApp au 06 12 424 424. On récolte tout ça, on en parle ensemble et à 7h10, Apolline reçoit le ministre du Travail, Jean-Pierre Farandou. Vous l'interpellez et on relaie, c'est comme ça que ça se passe sur RMC.
0: Cette chaleur qui nous force à faire un constat, on n'est pas prêt du tout, pas prêt à l'école. Des établissements vont rester fermés lundi, les températures insupportables dans des bâtiments mal isolés, c'est peut-être votre cas. Comment vous vous adaptez, vous composez le 32-16? Et puis on a aussi les épreuves du bac reportées dans l'académie de Poitiers pour les autres. Alors en même temps, les oraux, ils étaient prévus en plein après-midi la semaine prochaine sous 40 degrés. Là encore, vous réagissez si vous avez des enfants concernés. Vos messages sur WhatsApp au 06 12 424 424.
1: Et figurez-vous qu'on n'est pas prêt non plus sur les rails. 71 trains annulés entre hier et jusqu'à lundi, soit en plein week-end de fête des pères. Notez bien les lignes intercités concernées, Paris-Toulouse, Paris-Clermont et Bordeaux-Marseille. Ces trains, ils sont supprimés parce qu'ils sont trop vieux, mal équipés. Alors la SNCF ne prend pas de risque. Ça vous choque, ça vous inquiète pour votre week-end prévu peut-être. Vous faites partie des passagers impactés. Le standard vous est ouvert.
0: Et puis travaillez plus pour gagner plus. Ça vous rappelle peut-être quelque chose. C'est plus que jamais d'actualité. Et ce n'est pas seulement par volonté. Près de 7 Français sur 10 déclarent préférer gagner plus d'argent, quitte à avoir moins de temps libre. C'était totalement l'inverse il y a 4 ans à la sortie du Covid. Alors qu'est-ce qui a changé pour vous entre-temps ? La crise, très probablement, l'inflation. Racontez-nous vos sacrifices des dernières années. Racontez-nous surtout le moment de bascule, le moment où vous vous êtes décidé à privilégier le travail.
1: Et puis RMC, radio officielle de la Coupe du Monde, le carton de la Suisse contre la Bosnie, celui du Canada contre le Qatar. Et ça vient de se terminer entre le Mexique et la Corée du Sud. C'est le Mexique, l'un des pays hôtes qui l'emporte. Un but à 0. On fera le point après le journal, évidemment, en direct des États-Unis. Et c'est à suivre également en intégralité sur la radio digitale RMC 100% Coupe du Monde.
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0: Et je me tourne tout de suite vers Lou Garnier pour faire un point complet sur la météo du jour, canicule qui s'intensifie en France. Hein.
2: Oui, la vigilance orange s'étend, 53 départements placés en alerte orange par Météo France aujourd'hui, puis 23 départements en vigilance jaune canicule. Seule la Bretagne et le pourtour méditerranéen restent en vert. La nuit a été très chaude. Il a fait plus de 20 degrés en région parisienne, en plaine d'Alsace, en région lyonnaise et dans le sud-ouest. Conséquence, il fait déjà très bon ce matin. On a 17 degrés à Montpellier, 19 à Strasbourg et Ajaccio et 24 degrés à Nice. Cet après-midi, une large partie du territoire va dépasser la barre des 35 degrés. On attend 37 à Paris et Nancy, 38 à Cahors et jusqu'à 39 degrés à Auxerre. Quelques nuages ce matin sur la côte atlantique, en Bretagne et près de la Manche. Et puis cet après-midi, des averses orageuses dans le nord du territoire ainsi que sur les reliefs. Et puis lundi pourrait être la journée la plus chaude de cet épisode de canicule à échelle nationale. On pourrait même battre un record de chaleur pour un mois de juin.
0: 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Très bon réveil à tous.
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0: Et à 5h, c'est l'heure de retrouver Quentin Vinet pour le journal. Bonjour Quentin.
4: Bonjour à tous les deux, bonjour à tous.
0: À la une encore ce matin, la mort de Liana.
4: La jeune fille qui a été violée, c'est le résultat de l'autopsie du corps de l'adolescente, qui est résultat qui ont été révélés dans la soirée. On va y revenir dès le début de ce journal. La moitié de la France, donc en alerte orange, canicule. Canicule qui s'intensifie, les oraux du bac décalés dans l'académie de Poitiers, la pagaille dans les trains à Paris et des écoles qui ferment par exemple à Tours. Et puis les sports, la Coupe du Monde de foot, les Bleus s'entraînent à Boston et le Mexique à l'instant se qualifie pour la suite de la compétition.
1: Et d'abord donc, la jeune Liana a été violée et bâillonnée avant de mourir.
4: Oui, les premiers résultats de l'autopsie du corps de la jeune fille ont donc été révélés dans la soirée. Julien Coudreau pour RMC. Les examens de son corps permettent donc de déterminer qu'elle a été victime d'un viol.
5: Oui, le profil biologique de Jérôme Barella a été retrouvé sur les parties intimes de Liana, ce qui permet d'établir, selon les enquêteurs, que la fillette de 11 ans a certainement été violée par le principal suspect mis en examen dans cette affaire. Des expertises complémentaires doivent permettre de déterminer les circonstances de ce viol, ainsi que les causes de la mort de la jeune victime, même si, selon nos confrères de BFM TV, l'autopsie révèle aussi que Liana a été bâillonnée avec du scotch et que son corps porte des traces d'ecchymose, notamment sur la tempe gauche. Informés dès hier de ces résultats, les parents de la collégienne ont réagi par la voix de leur avocat. Face au pire pouvant arriver à un enfant et à des parents, leur colère n'a d'égal, je cite, que leur dégoût, fait savoir leur conseil.
4: Alors interrogé à propos des violences sexuelles, Emmanuel Macron a dit hier soir sur la chaîne France 2 qu'il y avait, je le cite, un continent caché, mais qu'on était parvenu à libérer la parole à ce sujet.
0: Le président qui appelle aussi à la grande vigilance face à la chaleur.
4: Oui, parce que 53 départements sont en alerte orange canicule ce matin. Cette vigilance sera certainement étendue dans les prochains jours et peu de régions y échapperont, hein, prévient Météo France, qui a relevé donc des températures dépassant les 40 degrés dans la Vienne et dans le Cher hier. La dernière fois qu'on avait atteint les 40 degrés dès le mois de juin, c'était en 2003, année de la grosse canicule. Dans ce contexte, l'Académie de Poitiers annonce le report des oraux du bac prévu la semaine prochaine, hein, Bérangère Bocquillon.
6: Oui, les 4500 élèves qui devaient passer leur grand oral du bac lundi et mardi après-midi dans les départements de Charente, Charente-Maritime, les Deux-Sèvres et la Vienne vont avoir une semaine de plus pour réviser. Ils passeront finalement leur grand oral le matin, les lundis 29 et mardi 30 juin. Le rectorat de Poitiers explique que l'académie sera particulièrement touchée par la canicule et que ces départements ne sont pas habitués aux grandes chaleurs. Pour le moment, aucune autre académie n'est concernée par un report des épreuves du bac. Dans celle de Limoges, où tous les établissements sont centres d'examen, il sera facile de s'organiser pour choisir les salles les plus fraîches, d'après le rectorat. À Paris, aucune épreuve du bac général n'était prévue lundi ou mardi.
4: Alors, il y a d'autres adaptations, comme à Tours, je vous le disais, où la mairie a décidé de fermer les écoles lundi après-midi, quand on sera en plein pic de chaleur. Ce sera toute la journée de lundi à Alfortville, près de Paris.
1: À Paris, où c'était la pagaille hier soir dans les transports.
4: Oui, une panne électrique a paralysé et le trafic aux alentours de 18h30 à la gare de l'Est, entraînant des retards de 4h quand même sur les trains et provoquant de gros soucis aussi sur la ligne E du RER. Certains passagers ont été filmés en train de descendre sur les voies. Le trafic a repris, mais alors seulement progressivement dans la soirée.
7: Le trajet qui devait durer 1h50 va durer 6h30, quoi. La journée interminable.
8: Les trains pas climatisés ou quand il fait 28-29 degrés à l'intérieur, c'est un peu embêtant.
9: Des fois, on nous laissait plusieurs heures sans rien. Il n'y avait pas à manger, il n'y avait pas à boire. Ils sont pas venus nous voir.
10: Là, je suis chargée en plus. Je suis assez fatiguée. Il fait chaud, j'en peux plus.
11: Apparemment, je serai 1h30 de retard, on peut réclamer un remboursement. Donc, moi, d'habitude, je suis pas très administratif, mais je pense que là, je vais l'être.
12: Heureusement, on n'avait pas un planning vraiment verrouillé, donc on va pouvoir se débrouiller. Mais oui, ceux qui avaient un avion à prendre ou derrière, bonne chance. Hein.
13: Après qu'il y ait des problèmes, ça, je peux le comprendre. Ce qu'il faudrait, c'est que la gestion du problème soit plus rapide.
4: Alors la SNCF n'établit pas de lien entre cet épisode et la chaleur, n'empêche qu'elle met le réseau sous tension et que ça arrive régulièrement dès qu'il fait chaud. C'est d'ailleurs par crainte de cette chaleur que la SNCF a supprimé 71 trains intercités jusqu'à lundi sur les lignes Paris-Toulouse, Paris-Clermont, Bordeaux-Marseille aussi, hein, qui dessert quand même 4 des plus grandes villes de France. Ça tombe mal d'ailleurs pour les supporters de rugby de Toulouse qui comptaient se rendre à Marseille par le train aujourd'hui pour la première demi-finale de Top 14 à 21h05 contre le Racing. Ça se passera au Stade Vélodrome. Il y a la Ligue nationale de rugby qui invite les spectateurs à porter chapeau et casquette pour se protéger du soleil. Alerte aussi de la préfecture de police de Paris qui recommande tout simplement l'annulation des événements sportifs en plein air à Paris et en banlieue. Après la mort d'un homme de 30 ans hier sur une piste d'athlétisme du Val d'Oise, le SAMU a prévu de déployer d'ailleurs des renforts dimanche à l'occasion de la fête de la musique.
0: Le ministre de l'Intérieur d'ailleurs prévient qu'aucun débordement ne sera toléré dimanche.
4: Oui, dans la la foulée, hein, vous vous souvenez des incidents de la finale de la Ligue des Champions ce soir-là, eh bien Laurent Nunez demande au préfet la plus grande vigilance, Maxime Cliérusa.
14: Oui, dans une note manuscrite, Laurent Nunez leur indique qu'aucun débordement, violence, dégradation et pillage ne saura être toléré. La priorité sera l'interpellation des auteurs, des directives justifiées par la délinquance d'opportunité, la consommation excessive d'alcool ou encore par les possibles violences urbaines en fin de soirée, des débordements qui, dit-il, pourraient être amplifiés par les matchs de la Coupe du Monde, rappelant sans les citer les violences lors de la finale de la Ligue des Champions le mois dernier. Certains maires et préfets n'auront d'ailleurs pas attendu ces consignes pour prendre des arrêtés. Dans le Calvados et l'Isère, le transport et la détention de liquide inflammable, de feux d'artifice ou encore de mortiers ont été interdits à Rennes. La mairie a même décidé de piétonniser le centre-ville historique dès 17h dimanche.
1: Et des nouvelles des Bleus à la Coupe du Monde.
4: Après avoir bénéficié de temps libre, nos Bleus, ils sont de retour à l'entraînement. Ils sont entraînés hier à leur QG de Boston. Quelques joueurs ont été ménagés comme Saliba, Hernandez, Upamecano avant le match contre l'Irak. Ce match-là, ce sera lundi avec une question. Où faire jouer Ousmane Dembélé? Vous savez qu'il a été replacé puis remplacé lors du premier match contre le Sénégal. On peut même parler de tournant du match, hein, Valentin Jamin.
15: Oui, et comme un symbole, Ousmane Dembélé a été le premier joueur français à sortir contre le Sénégal après un match insipide, un seul tir, contré, du déchet. L'ancien international français Eric Dimeco s'interroge.
16: Si Dembélé n'arrive pas à s'exprimer, à apporter un vrai plus, je me demande s'il ne faudra pas ouvrir la concurrence. Et il a pas assez de stats et de matchs référence en équipe de France pour qu'on puisse lui donner un totem d'immunité.
15: 7 buts en 60 sélections en bleu. Le dernier, il y a plus d'un an, loin de son statut de meilleur buteur avec Paris, où il joue dans l'axe à la mi-temps. Mardi, le sélectionneur Didier Deschamps, déçu, l'a décalé à droite au profit de Michael Olise.
17: Je trouvais que de par son positionnement, il était trop haut et on avait un manque de lien. Et Ousmane a été bien meilleur aussi à droite.
15: Et Dembélé devrait rester sur ce côté, ça ne pose pas de soucis selon le défenseur Malo Gusto.
18: Honnêtement, ça, je pense pas que ça devrait être une grande préoccupation. Chacun est très polyvalent, peut performer à beaucoup de postes. On sait qu'ils aiment bien permuter avec Michael, je pense qu'on n'a vraiment pas à s'inquiéter.
15: L'Irak, adversaire supposé le plus faible du groupe, ressemble à l'équipe idéale pour retrouver de la confiance.
4: Alors je vous donne les résultats de la soirée et de la nuit. C'est le début de la deuxième journée de la phase de poule. On vit tout ça évidemment sur RMC, radio officielle. Un partout entre la République tchèque et l'Afrique du Sud, ça c'était hier soir. La victoire de la Suisse, 4 buts 1 contre la Bosnie. Le match est complètement emballé à partir de la 70e minute. Le carton littéralement du Canada, 6-0 cette nuit face au Qatar. Et il y a quelques minutes, eh bien, la victoire du Mexique, 1-0, c'était contre la Corée du Sud.
1: Et justement, merci Quentin, on y va. Vous savez qu'RMC est partout. Tour, radio officielle de cette Coupe du Monde, Jean-Louis Tour, c'est vous qui avez suivi ce match Mexique-Corée du Sud pour RMC, une petite victoire pour le Mexique.
19: Oui, petite victoire 1-0 grâce au but de Luis Romo qui permet au Mexique donc d'avoir 6 points, 2 victoires en 2 matchs et d'être qualifié pour les 16e de finale.
0: Merci beaucoup Jean-Louis et à 5h08 on va tout de suite accueillir Olivier au 32-16, bonjour Olivier.
20: Oui, bonjour à tout le monde, bonjour.
0: Comment ça va ce matin, comment s'est passée la nuit?
20: Très bien, bah ici sur Calais, nous avons un microclimat, donc j'invite tout le monde à venir. Hein. Nous avons du beau temps, mais nous ne sommes pas sous la canicule.
0: Ah, voilà. Bougez pas, on arrive. Hein.
1: Ah oui, attention à ce que oui. Vous souhaitez, parce qu'on va arriver nombreux, hein, Olivier.
20: Ah oui, mais nous sommes habilités à recevoir beaucoup de touristes.
0: Bon, en tout cas, la question que vous vous posez ce matin, c'est qu'est-ce qu'on attend pour réagir?
20: Oui, alors ça me rappelle une petite phrase de Jacques Chirac en Afrique du Sud en 2002. Notre maison brûle et pourtant nous regardons ailleurs. Et il avait prévenu ça suite au réchauffement climatique, etc., etc. Et force est de constater que 24 ans après, je crois que les pouvoirs publics, notre pays et puis au niveau mondial, personne ne fait rien, je crois. Voilà. Et pourtant, il avait alerté ce monsieur, mais comme d'autres, hein, depuis plus de 2 décennies. Et force est de constater que on n'a pas l'air de prendre ça au sérieux. Voilà.
1: Ce que vous critiquez, Olivier, est-ce que c'est le manque de mesures écologiques pour réduire les gaz à effet de serre, par exemple, ce genre de choses, ou est-ce que c'est le manque d'impréparation au niveau, le manque d'adaptation au niveau des bâtiments? On parle souvent des écoles qui sont mal isolées. On parlait des rails là à l'instant où des trains sont contraints d'être annulés. C'est plutôt le manque de mesures pour changer les choses ou pour s'y adapter?
20: Eh bien, les deux, mon capitaine, les deux. Je pense que depuis plus de 20 ans, je pense que nous avons des têtes pensantes bien rémunérées qui auraient dû prendre ça à bras le corps au lieu de se retrouver le bec dans l'eau comme aujourd'hui, donc des trains en retard, des écoles surchauffées, etc., etc. Donc, c'est les deux. Il faut aller dans le fond vis-à-vis les effets de gaz à effet de serre, etc. Et puis, bien sûr, revoir les infrastructures, écoles, hôpitaux, etc., etc. Enfin, voilà. Donc, les deux. Et ça fait bien longtemps évidemment qu'on aurait dû se pencher là-dessus. Voilà.
0: Donc ça va peser sur votre vote l'année prochaine à l'élection présidentielle, Olivier ?
20: Entre autres, oui, c'est un sujet qui m'intéresse beaucoup parce que bon, voilà, bon, j'ai 56 ans, mais bon, après, je pense à mon fils, je pense et puis à l'avenir des enfants, des jeunes, etc., etc. Quoi, ça devient infernal quand même, ça devient infernal.
1: J'en connais au gouvernement, Olivier, qui veut vous dire qu'on n'a plus de sous. Hein.
20: Oui, mais bon, c'est toujours la même rengaine. Hein. On a des sous pour rien, mais bon, quand il y aura un risque pour l'humanité, on trouvera bien des sous, hein, de toute façon, hein, quelque part. Hein, ça, c'est clair.
0: Pour conclure, Olivier, vous êtes transporteur. Alors là, pour le moment, dans le Pas-de-Calais, vous êtes relativement épargné, mais je parle sous le contrôle de Lou Garnier. On va tous avoir très chaud. Est-ce que vous prenez des mesures particulières là pour cet épisode de canicule?
20: Non, honnêtement, non, alors là je vais faire un peu, je travaille pas pour l'office de tourisme, mais on a une super région où les températures...
0: Vous voulez vraiment qu'on vienne vous voir, Olivier, hein.
20: Oui, non mais je vous assure, venez sur Calais, c'est une station.
0: Oui, mais le problème c'est qu'il n'y a plus beaucoup de trains là, il faut réduire les émissions de gaz à effet de serre, donc on ne peut pas prendre la bagnole. Merci beaucoup Olivier d'avoir témoigné ce matin au 32-16. Faites comme Olivier, venez nous dire vos solutions, comment vous vous adaptez à la maison, et puisque vous attendez aussi de nos instances et de nos... voir public.
1: Effectivement, ah oui. Il est 5h11 dans un instant. Ce sera la solution conso. Tiens, Lou Garnier, de quoi va-t-on parler ?
2: On va parler de cette nouvelle directive européenne qui s'intéresse aux étiquettes des produits que l'on retrouve sur la table du petit déjeuner. Objectif annoncé, plus de transparence sur leur composition.
0: Et ça tombe bien, on prend le petit déj en général pendant le morning. Mais avant cela, c'est le choix de la rédaction avec Anna Jojard. Bonjour Anna.
21: Bonjour Élise.
0: Anna, vous nous parlez des risques d'incendie aujourd'hui dans ce contexte de canicule qui assèche évidemment la végétation. Il suffit parfois d'un seul mégot pour provoquer une catastrophe.
21: Go peut mettre moins d'une minute pour faire éclore un feu. J'en ai fait l'expérience, je vais vous raconter tout ça.
0: Et à tout de suite sur RMC, RMC Story.
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0: Il est 5h13 sur RMC et RMC Story. Très bon réveil à tous.
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0: Et c'est évidemment le sujet à la une ce matin. Les 53 départements en vigilance orange canicule aujourd'hui. Forcément, ça a des conséquences pour la nature. La végétation devient plus sèche et ça augmente le risque d'incendie.
1: Bonjour Anna Jojard.
21: Bonjour Victor, bonjour Élise.
1: Vous êtes notre correspondante dans le Sud-Est et ce matin, dans le choix de la rédaction, vous nous expliquez comment un simple mégot de cigarette peut provoquer un incendie.
21: Et oui, un tout petit mégot, 3 cm à peine, qui a l'énergie suffisante pour faire éclore un feu. C'est dû à ce qu'on appelle la fraise. Vous savez, ce qui est incandescent au bout du mégot et qui est à 400 degrés. Ce que je vous raconte, je l'ai vu de mes propres yeux mercredi lors d'une expérience à l'Entente Valabre, un centre de lutte contre les risques naturels. Les organisateurs ont mis en place dans un bac sécurisé un bosquet qui reproduit la végétation locale et y ont placé un mégot encore allumé. Je vous laisse écouter la suite.
26: Allez, on y va, on va jeter le mégot.
27: Doucement.
26: On part de mégot, la température est de l'ordre de 400 degrés et ça va donner lieu ensuite à un incendie pour lequel la température va atteindre 1400 degrés. Alors, ce qu'il faut savoir, c'est qu'en fonction des conditions environnementales, un mégot peut initier l'éclosion d'un feu entre une minute à peu près, jusqu'à 6-7 minutes. Donc là, comme vous le voyez, ça prend tout. Ça prend, dès que ça prend, ça s'étale énormément. Hein, on a la forme classique d'un départ de feu. Et comme vous le voyez, on va également imposer un tout petit vent, hein, comme vous l'aviez, 15 km/h tout à l'heure. Et vous voyez donc que le feu va se propager dans la strate éloignée voile. T'as un dégagement de thermique qui est important. Ouais.
5: Et pour reproduire les conditions du réel, il y avait un souffleur d'air chaud et un ventilateur pour simuler un vent léger. Il a donc fallu une minute cette fois pour que le mégot produise une flamme et ensuite tout s'est embrasé en quelques secondes. Ça a été très très rapide.
0: Alors là, évidemment, c'était une expérience, Anna, mais en temps normal, c'est comme ça que ça se passe aussi ?
5: Oui, le danger est même accentué quand on jette son mégot sur la route, quand on est en voiture. C'est ce qu'explique Théo Polyman, il est chargé de projet en essai thermique.
6: Les conditions sont encore plus favorables puisqu'en plus sur une bord d'autoroute, vous avez le béton, l'asphalte en période estivale, c'est entre 40 et 60 degrés. Donc vraiment, voilà, un jet de mégot avec le passage répété des véhicules également, qui fait rouler le mégot, qui alimente en oxygène par un effet d'appel d'air. On a un effet très favorable, en quelques secondes, on peut atteindre un premier point de flamme dans la partie herbacée de bord de route et atteindre la forêt en quelques minutes. 30% des mégots porteraient sûrement le feu lorsqu'ils sont jetés.
5: Une probabilité qui augmente hein, si la règle des 3-30 est réunie, c'est-à-dire s'il fait plus de 30 degrés avec un vent supérieur à 30 km/h et une humidité de l'air inférieure à 30%.
1: Et c'est justement à cause de ces risques, Anna, que les élus veulent durcir la loi face aux jets de mégots.
5: Oui, une proposition de loi a même été déposée en ce sens pour punir d'un an d'emprisonnement et 15 000 euros d'amende le fait de jeter son mégot lorsqu'il y a un risque incendie, quand il fait beau, lorsqu'il y a du vent ou que la végétation est sèche. C'est le sénateur de l'Aude, Sébastien Pla, qui l'a déposé l'été dernier à la suite de l'incendie des Corbières. Souvenez-vous, qui a ravagé 17 000 hectares. Écoutez l'avis à une femme.
7: Jusqu'à présent, un jet de mégot coûtait simplement une simple amende de 135 euros. Pour autant dire, pas grand-chose quelque part par rapport au risque. Un jet de mégot, ça peut malheureusement prouver de très grands incendies, mettre en danger des personnes, coûter très cher au public. Et parfois, malheureusement, avoir des décès sur ce genre d'événement. Donc, il faut durcir et mettre en place des délits qui soient à la hauteur du danger que peut procurer ce geste si simple.
5: Et une proposition de loi qui, pour l'instant, n'est pas encore inscrite à l'agenda du Parlement.
0: Merci beaucoup Anna Jojard pour cette enquête. Il est 5h17.
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1: Et oui, les choix de la bande, ces infos qu'on a dénichées dans la presse. Con, parce qu'il y a aussi Mathias Luguin qui nous a rejoint.
4: Mais c'est gentil, merci.
1: Non, mais cul, avec l'apostrophe.
0: Je pense qu'on a tous compris. Con.
1: Vous voyez comment je suis naïf. Et après, vous pensez que je pense à mal. Bonjour, Mathias Luguin.
4: Bonjour, Victor.
1: Vous allez bien malgré tout.
4: Ça allait.
1: Bon, qui commence?
0: Allez, j'y vais.
1: D'accord, griller la priorité.
0: Surtout, m'encouragez pas, quoi.
1: Mais si, allez, Élise.
0: Bon, allez, on parle pas mal du salon Vivatech à Paris en ce moment dans le morning. C'est un peu le temple d'Anthony Morel, vous le savez, notre spécialiste tech. C'est là qu'il nous dégote des innovations les plus folles les unes que les autres. Mais alors, le salon défrait la chronique depuis deux jours pour toute autre chose, car ces robots ont foutu le bazar, pour le dire poliment. Ouais. En fait, ils étaient en pleine démonstration de danse sur le stand de la start-up sud-coréenne Rebuilder AI, quand ils se sont mis à partir dans tous les sens, un peu comme en fin de soirée quand on a un peu trop picolé, jusqu'à carrément exploser au sol les écrans sur place. Ah ouais, ils ont tout détruit. La scène filmée par plusieurs visiteurs a fait le tour des réseaux sociaux. On demandera tout à l'heure à Anthony Morel s'il les a vus et surtout s'il a réussi à les calmer. Évidemment.
1: Anthony Morel en force de l'ordre des robots. Bon, moi, c'est pas une innovation, mais c'est une initiative assez intéressante en Lozère.
9: Je m'appelle Jean-Pierre Vidol, je suis gardien de la paix.
1: Alors non, c'est pas Jean-Pierre Vidol comme dans Les Inconnus, lui, c'est Jean-Marc Vidal, c'est le directeur de la police nationale de la Lozère. Et depuis hier, vous pouvez le rencontrer directement dans son bureau de Mende, un peu façon opération portes ouvertes, une fois par semaine, tous les jeudis, pendant deux heures. L'objectif, il est simple, c'est pour lui de mieux connaître les préoccupations des habitants et de renforcer le lien entre la police et la population. Plusieurs rendez-vous ont d'ores et déjà été programmés pour les prochaine semaine. Et puis, on fera un bilan de cette première expérimentation du côté des forces de l'ordre. Ça devrait être dressé d'ici la fin de l'année. Ça peut être utile, hein. Ça
0: non,
1: peut.
0: C'est pas mal comme.
1: Alors les premiers rendez-vous, le premier rendez-vous, j'ai lu chez nos confrères d'ici que c'était pour un problème de chien un peu trop bruyant pour le moment. Mmh. Ouais. Voilà, ça peut être tout et n'importe quoi.
4: On peut consulter pour insulte à l'antenne ou.
1: Faudra aller jusqu'en Lozère.
0: Diffamation. Ouais, très bien. Absolument. Allez, c'est à vous, Mathias.
4: Moi, je voulais vous parler de la galère d'Anne ce matin. Anne, c'est une dame de 83 ans qui vit à Morse dans le Cantal tous les jours. Elle regarde la maison attenante à la sienne parce qu'elle lui appartient aussi. Sauf que depuis presque 3 ans. Mais en fait, elle ne peut rien en faire parce que l'accès est condamné par des scellés judiciaires. La faute à son ex-locataire. En septembre 2023, tout le quartier était bouclé après la découverte de substances radioactives et de produits explosifs dans la maison.
1: Ah d'accord, oui, d'accord.
4: L'homme a été arrêté, jugé et condamné à 1 an de prison. Condamné donc en février dernier, sauf que depuis, rien n'a bougé. Anne ne sait même pas dans quel état se trouve l'intérieur, ni même s'il faudra faire des travaux. Et en fait, elle craint surtout de ne plus pouvoir la louer, cette maison. Forcément, c'est compliqué sur le plan financier, puisqu'elle est privée de loyer depuis presque 3 ans. Et elle est obligée de se débrouiller avec une toute petite pension. Du côté de la justice, eh ben, on lui répond que la procédure suit toujours son cours.
1: Non mais ça, ça fait
0: paniquer. On connaît la rapidité de la justice.
1: Voilà. Oui, et puis substances radioactives et produits explosifs dans la maison, c'est
4: quand même inquiétant. Ouais.
1: Ah oui, c'est un sacré locataire. Merci beaucoup, Mathias. Il est 5h20 sur RMC. Les astuces conso dans un instant, mais avant ça, Élise, tu nous rappelles les 3 grands titres de l'actu.
0: Des oraux du bac reportés dans l'académie de Poitiers, des écoles fermées ailleurs et des trains annulés en cascade à la SNCF. Conséquence en pagaille de la canicule qui s'intensifie aujourd'hui. 27 nouveaux départements passent en vigilance orange à midi. Il y en aura 53 au total. Du nouveau dans l'affaire Liana avec les premiers résultats de l'autopsie qui révèlent que la fillette a été bâillonnée et violée. Par ailleurs, l'ADN de Jérôme Barrella, le principal suspect, a été retrouvé sur son corps au niveau de ses parties intimes. Leur colère n'a d'égal que leur dégoût, a réagi l'avocat de ses parents. Et puis je vous donne les résultats du mondial Tchéquie, Afrique du Sud, 1-0. Suisse-Bosnie, c'est la Suisse qui l'emporte 4-1. Côté Canada-Qatar, c'est le Canada qui a écrasé largement le Qatar 6-0. Et puis le match qui s'est terminé juste avant le début du morning, Mexique-Corée du Sud, victoire des Mexicains 1-0.
1: 5h22 sur RMC.
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1: Tous les matins, des astuces conso, c'est avec vous, Lou Garnier. Repas le plus important de la journée. Pour certains, vous nous parlez du petit déjeuner avec cette nouvelle directive européenne qui impose plus de transparence, on parle de la composition de certains produits.
2: Oui, comme les jus de fruits, le miel ou encore la confiture. La directive européenne dite petit déjeuner est entrée en vigueur dimanche dernier en France. Objectif, rendre les étiquettes de nos produits plus claires. Par exemple, celle des pots de miel. En grande surface, on trouve beaucoup de miel mélangé. Jusqu'ici, les industriels devaient simplement mentionner si les pays de récolte faisaient partie ou non de l'Union européenne. Et bien maintenant, c'est terminé. Si un miel provient de plusieurs pays, tous devront être clairement indiqués par ordre décroissant de poids et avec le pourcentage précis que chacun représente dans le pot. Des étiquettes plus lisibles et un moyen supplémentaire de lutter contre les fraudes.
0: Et alors les jus de fruits sont aussi concernés, Lou?
2: Oui, la directive crée de nouvelles appellations comme jus de fruits à teneur réduite en sucre. Une dénomination réservée aux produits dont la quantité de sucre naturellement présent a été diminuée d'au moins 30%. Et puis le décret interdit les édulcorants dans les jus, sauf pour les nectars. Pour ces derniers, la teneur maximale en sucre ajouté dépend désormais du type de fruit, jusqu'à 20% pour les fruits d'acide et 10% pour les fruits consommables tels quels.
1: Est-ce qu'on comprend, Lou, c'est qu'il y a aussi un enjeu de santé publique?
2: Parce que les recettes sont mieux encadrées, comme celles des confitures. Ici, l'objectif est clair, on veut plus de fruits. La quantité minimale de fruits passe de 350 à 450 grammes pour 1 kg de confiture. L'étiquette doit préciser combien de grammes de fruits ont été utilisés pour 100 grammes de produits finis et lister les fruits par ordre d'importance.
0: Et alors, comment vérifier que les industriels jouent vraiment le jeu?
2: Grâce à des contrôles de la répression des fraudes notamment. L'administration publique annonce qu'elle mènera une enquête dès 2027 pour vérifier la mise en application de cette nouvelle réglementation. Même si elle est entrée en vigueur dimanche, les produits étiquetés avant cette date pourront être vendus jusqu'à épuisement des stocks.
1: Elle vous aide à connaître la météo, elle vous aide à savoir ce qu'il y a dans votre assiette au petit déjeuner. Merci Lou Garnier. 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
0: Allez, dans un instant, c'est le meilleur d'Arnaud Demand chez vous au 32-16. A tout de suite.
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1: 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Il est 5h25.
0: Et je vous présente Merveille ce matin. Je trouve qu'elle porte divinement bien son nom. Elle aurait même pu s'appeler Miel, tellement c'est doux pour les oreilles quand elle chante. Si vous avez des ados à la maison, il y a de fortes chances qu'elle connaisse Merveille. Elle a 18 ans, mais c'est à l'âge de 16 ans qu'elle s'est fait connaître avec le titre Citadelle, que l'on entend en ce moment. D'abord sur TikTok, mais ensuite elle a quand même été désignée révélation féminine de l'année aux flammes. C'était en 2024. Et alors, Merveille, elle a récemment pris du galon, puisqu'elle a chanté au Stade de France. Messieurs, dames, oui.
1: À 18 ans.
0: À 18 ans, pour la première partie d'Aya Nakamura, rien que ça. Alors, Merveille, elle a déjà collaboré avec plein de gens, Dadju, Tiakola, Lafouine, mais sa carrière, elle commence à l'église, à l'âge de 7 ans, où elle joue avec des choristes. Et aujourd'hui, elle sort un nouvel EP intitulé Wonder Summer. Et je trouve qu'il porte très bien son nom, lui aussi, à quelques jours de l'arrivée de l'été, notamment avec ce titre que j'ai beaucoup aimé, Barcelona.
1: On fait les comptes, je suis assez impressionné. Donc 18 ans, hein, on rappelle quand même, 18 ans, bon, un EP qui sort déjà, révélation féminine de l'année aux flammes.
0: Ouais.
1: Okay. Stade de France.
0: Voilà, Stade de France, Aya Nakamura.
1: Et Aya Nakamura.
0: Franchement. Non, on souhaite une très belle carrière à Merveille, elle n'a pas besoin de nous, elle est déjà sur une rampe de lancement incroyable. Et c'est super, merci beaucoup de m'avoir écouté. Le jeu.
1: Merci à Merveille pour tous ces morceaux. On joue ce matin.
0: On joue à Merveille.
1: On joue au mot caché. Ce mot qui sort de l'ordinaire et qu'on va prononcer. On l'a pas encore fait, va falloir s'y mettre, hein, Élise.
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1: prononcer ce mot qui sort de l'ordinaire, on va se le remettre en tête, ne vous inquiétez pas. Si vous pensez l'avoir identifié, faut envoyer mot MOT par texto au 732-16, MOT au 732-16.
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0: Allez, reviens tout à l'heure en direct dans Apolline Matin, mais on se met tout de suite dans l'ambiance avec le meilleur d'Arnaud Demanche.
14: Donald Trump était donc reçu en grande pompe à Versailles.
16: Oui, il a adoré Versailles, c'est tout brillant, c'est plein d'or. Il a été chez Stéphane Plaza Immobilier à Versailles. Je voudrais racheter le château, monsieur Plaza. On ne s'est pas croisés de chez Jeffrey, tous les deux.
14: Oh non. Depuis sa sortie de garde à vue, Patrick Bruel est cloîtré, semble-t-il, dans son appartement de Neuilly pour éviter les paparazzi.
16: Voilà, donc il vit enfin comme un retraité normal à Neuilly. C'est-à-dire qu'il est devant la télé, il regarde Cyril Ferraud qui anime des jeux avec des mots croisés. Après, c'est compliqué pour lui parce que légalement, il a le droit de sortir de chez lui, mais il n'a pas le droit de croiser une victime. Et comme il y en a beaucoup, ça fait des trajets compliqués. Hey, Nicole, ça va ? Comment tu vas ? Excuse-moi, j'ai un doute. T'as déposé plainte contre moi ou pas encore ? On peut discuter parce qu'il y a des nouveaux témoignages chaque semaine. D'ailleurs, Patrick Bruel prépare une nouvelle tournée pour juillet. Il sera lundi en garde à vue à Nanterre, mercredi chez le juge à Paris, jeudi en détention provisoire à Fleury-Mérogis. Tout ça à guichet fermé.
14: Oh là là là.
1: Arnaud, qu'on retrouve tout à l'heure en direct, 7h20, 8h20 dans Apolline Matin, vous le savez, sur RMC, sur RMC Story. Dans un instant, la météo, le journal de 5h30 et puis la bande du morning, Élise.
0: Avec Virginie Fulpin qui va nous rejoindre. Le mondial de Virginie, c'est tous les matins pour ne rien louper de la Coupe du Monde. Il y aura de la musique, tiens, aujourd'hui. Mais d'abord, à 5h29, coup d'œil sur le temps et la météo du jour. Météo caniculaire, Lou Garnier.
2: Oui, 53 départements placés en alerte orange par Météo France aujourd'hui. Après une nuit très chaude, l'été températures sont à la hausse. Ce matin, il fait 16 degrés à Rennes, 18 à Lille et Tarbes et jusqu'à 24 degrés à Nice. Cet après-midi, les températures restent très élevées. Une large partie du territoire va dépasser la barre des 35 degrés. Il fera 37 degrés à Châteauroux et Grenoble, 38 à Melun et jusqu'à 39 degrés à Auxerre. Demain, on aura des averses orageuses sur une bonne moitié nord du pays et puis une petite baisse temporaire, je précise, des températures au nord de la Loire. Alcalmie de courte durée, les températures remontent dimanche. La barre des 40 degrés devrait être atteinte dans le sud-ouest, jusqu'au Poitou et au Val-de-Loire. Le pic des températures est attendu lundi au niveau national. On pourrait battre un record pour un mois de juin.
1: Et avec toutes ces fortes chaleurs, évidemment, on s'hydrate, on fait attention à nos aînés et aux plus fragiles. Et surtout, on écoute RMC. Il est tout juste 5h30.
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1: L'heure de retrouver Thibaut Texer pour le journal. Bonjour Thibaut.
11: Bonjour Victor, bonjour Élise, bonjour à tous.
1: Et un épisode étendu, durable et intense.
11: Ce sont les mots choisis par Météo France pour qualifier la vague de chaleur qui déferle sur le pays, non sans conséquence, elles sont nombreuses. À l'école, pour les candidats au bac ou encore dans les transports. Liana, bâillonnée et violée. Résultat de l'autopsie menée sur le corps de la jeune collégienne de 11 ans. Face à l'indignation, Emmanuel Macron promet des gestes utiles et le coup d'envoi des demi-finales du top 14 ce soir, 21h sur RMC, le Racing défie Toulouse.
0: Et on a donc une première victime de la chaleur, Thibault.
11: Un homme de 30 ans retrouvé en arrêt cardio-respiratoire hier matin sur une piste d'athlétisme du Val d'Oise. Il faut dire que le thermomètre est très vite monté. Hier, la barre des 40 degrés a été franchie à Montmorillon, dans la Vienne. Dans ces conditions, difficile de se concentrer. Les oraux du bac prévus dans les départements de Charente, Charente-Maritime, dans les Deux-Sèvres et la Vienne, prévus lundi et mardi, sont décalés d'une semaine. Dans les écoles aussi, on s'organise. Plusieurs mairies ont pris la décision de réduire le temps d'école, voire même de fermer des classes. Un dilemme pour les élus, souvent démunis face à des vagues de chaleur qui se répètent d'année en année. À Châtillon, près de Paris, les écoles resteront ouvertes. La mairie s'en justifie. Louise Salé.
15: Quelques arbres abritent la cour de récréation, mais dans les salles de classe...
17: Il fait chaud partout.
18: On a deux ventilateurs, mais vu qu'il y a de l'air chaud, du coup, en fait, ça sert vraiment à rien.
15: Des ventilateurs fournis d'ailleurs par des parents d'élèves qui peuvent garder leurs enfants chez eux s'ils estiment que c'est nécessaire. C'est la formule choisie par cette ville qui maintient donc toutes ses écoles ouvertes. Une décision saluée par Morgane, dont le fils a 3 ans.
19: On a beau dire télétravail, c'est pas la majorité des gens. Et puis, de toute façon, je pense qu'en fait, il fait tout aussi chaud dans certains appartements, autant que ça se passe ici avec des jets d'eau. Après, en revanche, ce que je trouve dommage, c'est le peu d'équipement qu'il y a dans les écoles. Parce qu'on sait qu'il va faire de plus en plus chaud. Donc je pense que c'est aux élus maintenant de faire leur travail.
15: Mais Antoine Jouenne, adjoint à la maire de Châtillon, explique manquer de moyens pour rénover les écoles.
20: On a besoin davantage d'aide financière de la part de l'État. Il y a le fonds vert, mais qui cesse de diminuer d'année en année. Je prends l'exemple d'une école de ma commune. Ça a coûté 1,4 million d'euros pour la rénover. On a eu très peu d'aide de l'État, 200 000 euros. Donc forcément, ça a un coût. Ça nous permet de ne pas faire plusieurs écoles par an et même sur les années à venir.
15: Et la prochaine rénovation prévue coûte encore plus cher, 3 millions d'euros, avec des travaux échelonnés sur plusieurs années.
11: Coup de chaud aussi sur les rails. La circulation a été coupée hier sur la ligne E du RER. Trafic un temps interrompu, Gare de l'Est à Paris. Il y a toujours des retards ce matin. Au départ, notamment la SNCF qui a par ailleurs décidé de supprimer plus de 70 trains intercités en raison d'un risque de défaillance. Lucas Lobert.
21: Oui, sur les trois lignes intercités concernées, ce sont des voitures corail qui circulent. Elles datent des années 70-80. À cette époque, les trains n'étaient pas conçus pour supporter de tels pics de chaleur. C'est donc pour éviter de potentielles défaillances techniques que la SNCF a décidé d'annuler ces trains, explique Arnaud Aimé, spécialiste des transports au cabinet CIR.
23: Le risque le plus grave, c'est vraiment sur les systèmes de climatisation. Eh bien, ils peuvent défaillir quand ils sont très largement soumis, que la température dépasse les 33 degrés. C'est aussi les systèmes de ventilation pour refroidir le moteur, refroidir les armoires électriques. Le risque de panne peut augmenter.
21: Selon les spécialistes, le reste du réseau, notamment pour les TGV, est beaucoup plus résilient face à la chaleur. Pas d'annulation préventive donc, mais des défaillances restent toujours possibles sur les voies ferrées. Les armoires électriques, les rails, les caténaires subissent aussi la canicule. Les voyageurs ne sont donc pas à l'abri de retards ou d'annulations de dernière minute.
11: Des retards aussi hier soir dans les airs à l'aéroport d'Orléans en raison d'épisodes orageux liés à la chaleur. Sur la route, place à la circulation différenciée ce vendredi. Depuis 3 minutes maintenant, dans l'agglomération parisienne, seuls les véhicules critères 0, 1 et 2 peuvent circuler.
1: Alors, il y a des mesures, mais force est de constater que nous ne sommes pas prêts face à ces fortes chaleurs. On en parle avec vous au 32-16 ce matin. D'abord, sur ces annulations de train, vous nous dites si ça a impacté votre week-end, si vous aviez prévu quelque chose en ce week-end de fête des pères et que vous ne pourrez pas y aller. Et puis, ces écoles qui ferment, ces épreuves du bac reportées, parents d'élèves, vos vos enfants ont été concernés, là aussi 3216 et le WhatsApp au 0612 424 424.
11: Dans ce contexte et face aux fortes chaleurs qui vont se prolonger jusqu'en début de semaine prochaine, Emmanuel Macron appelle à la plus grande vigilance. Il était l'invité de France 2 hier soir, occasion pour lui aussi d'aborder l'affaire Liana. Elle a suscité un vif émoi dans le pays. Il appelle à rendre nos procédures plus efficaces.
0: Il est 5h34 sur RMC et les pêcheurs du golfe de Gascogne vont encore devoir rester au port l'hiver prochain.
11: Pour une durée d'un mois, annonce du gouvernement afin de protéger les dauphins de captures accidentelles. C'est la quatrième année de rang que la mesure est reconduite. Elle concerne près de 300 bateaux de plus de 8 mètres. Le Mexique, première équipe à se qualifier pour les 16e de finale de la Coupe du Monde. Vainqueur de la Corée du Sud 1-0. Vous l'avez vécu sur notre antenne. À retenir également le carton du Canada en ballottage favorable après son succès face au Qatar 6-0. Dans ce même groupe B, la Suisse bat la Bosnie 4-1. À suivre, les États-Unis opposés à l'Australie, le Maroc affronte l'Écosse et dans la nuit, le Brésil jouera contre Haïti sans Neymar, toujours ménagé. Un beau programme à suivre, bien évidemment, sur RMC.
1: Et l'autre événement sur RMC, 21h05, le début des demi-finales de Top 14 ce soir.
11: Et ce sera à Marseille, le Racing 92 affronte Toulouse, triple tenant du titre, quelque peu bousculé ces derniers temps, Romain Asselin.
5: Oui, la dynamique interpelle. 2 victoires, 3 défaites depuis fin avril. Il y a aussi cette élimination dès les quarts de finale de la Coupe d'Europe. Le forfait ce soir de l'arrière international Thomas Ramos, si souvent décisif en phase finale. Mais tout cela n'empêche pas le manager toulousain Hugo Mola de garder la tête froide.
6: Je vois que l'inquiétude plane autour du club, de nous, de la performance. C'est la première fois que, en l'occurrence, on est capable d'aller mettre des performances assez marquantes à l'extérieur. Donc, continuez de douter de nous.
5: Son homologue du Racing, Patrice Collazo, lui, ne se laisse pas bercé par cette petite musique qui dit Toulouse moins fort que d'habitude.
7: Ça, c'est vous qui l'avez dit, hein. C'est les médias qui ont dit ça. Si on comptabilise tout, c'est quand même des fossoyeurs. Hein, quand même. Donc bon, ce qui est sûr, c'est qu'ils sont au rendez-vous des phases finales chaque année. Ils ont un taux de réussite sur les finales de 100%. Quand ils jouent une finale, ils la perdent jamais.
5: Un Racing d'autant plus méfiant que Toulouse retrouve enfin sa star, Antoine Dupont. Il est titulaire après 6 semaines d'absence. François Cross, son coéquipier.
8: Ben Antoine est un de nos meilleurs joueurs, donc forcément c'est toujours un avantage quand il peut jouer avec nous. Et on espère qu'il fera encore une belle prestation par l'an 2.
5: Il y a 3 ans, Toulouse avait corrigé le Racing en demi-finale. Victoire 41-14.
11: Le Stade français et Montpellier se disputeront la deuxième place de finaliste. Ce sera demain soir, toujours sur RMC.
0: Et les courses, Thibaut, c'est à Vincennes.
11: 20h15, le 6 Yenis de Barbray. Et le favori de la Dream Team RMC, l'outsider, c'est le 18 Iggy Rock, le 6 et le 18.
1: Il y en a un qui est plus facile à prononcer que l'autre ce matin. Merci Thibaut Texer. Prochain point sur l'actualité sur RMC, ce sera évidemment à 6h. Mais d'ici là, on va accueillir Julie au 32-16. Bonjour Julie.
9: Bonjour.
1: Vous nous appelez d'Indre-et-Loire, d'Azé, le rideau. Et alors, on parle beaucoup de cette canicule, de ces fortes chaleurs. Vous en avez eu une des conséquences très, très concrètes avec votre enfant.
9: Hein. Oui, ouais, donc du coup, moi, hier, à 14h, l'école, le directeur m'a appelé pour me dire que mon fils venait de vomir et qu'il avait des vertiges, donc il a eu un coup de chaud, quoi.
1: Ah, d'accord. À cause de la chaleur, ouais. Et vous y êtes allé? Comment ça s'est passé?
9: Donc j'ai été le chercher, puis lui en fait il a pas, j'ai parlé avec lui, puis il a pas de directive du préfet pour son école, donc pour lui il ne ferme pas. Mais bon je lui ai dit, de toute façon moi à 14h je suis à la maison, donc tant qu'il fait ces chaleurs là, 14h je viens le chercher, directive ou pas, moi je vais chercher.
0: Et vous
9: mon enfant,
0: le gardez à la maison en sécurité quoi.
9: Ah oui, je le mets le matin parce que j'ai pas le choix. Ouais. Mais vu que je peux moi aller le chercher, je vais le chercher. Hein, je vais pas le laisser là-bas. Hein.
0: Mais il y a des choses qui sont mises en place dans l'école. Il était assez hydraté, il avait assez mangé. Enfin, vous avez eu un peu d'infos là-dessus ou pas?
9: Le matin surtout. En fait, ils ont eu une sortie le matin. Mmh. Et après, moi, ils ont leur gourde, ils ont tout. Mais je pense que c'est pas le seul. Hein. De toute façon, sinon c'est pas le seul parce qu'il y a un copain à lui qui est parti aussi parce qu'il était pas bien. Donc.
1: Ah oui, donc vraiment, c'est quelque chose qui a été assez répandu parmi les élèves. Et le directeur, malgré ces choses-là, ces événements-là, le manque de directive, on l'entend, mais est-ce qu'il a pensé à mettre en place des mesures malgré tout face à cette situation?
9: Ils ont des brumisateurs, des brumisateurs dans la cour. Après, ils ont des ventilateurs, ils ont tout, mais après, ils peuvent rien faire de spécial en plus, quoi. Ils n'ont pas de directive, donc.
1: Ça vous inquiète pour les prochains jours parce que c'est pas terminé, Julie. Il y a aussi la semaine prochaine où on parle déjà de.

0: composé le 32-16. Merci beaucoup, Julie. On souhaite bon rétablissement, surtout à votre fils. Gardez-le bien au frais le plus possible. Il est 5h39.
1: Et dans un instant, on sera avec Virginie Fulpin qui nous a rejoint dans ce studio. Ce sera la causerie. De quoi parle-t-on ce matin ?
2: Bonjour. La Coupe du Monde, vous savez, c'est aussi des battles musicales.
0: Ah ouais.
1: On a hâte d'entendre ça.
0: C'est un blind test ou pas ?
2: On va faire un petit jeu, oui.
1: Et puis tiens, dans deux jours, une compétition intergalactique aura lieu à Paris. C'est l'Open de France de sabre laser. Si.
2: Ah oui.
1: De sabre laser à 5h50. On ne reçoit pas Maître Yoda, mais Adrien Corforbin, le créateur de la Ligue de sabre sportif. Il nous expliquera toutes les règles. Rassurez-vous, il ne parle pas à l'envers. On le comprendra très bien. Vous restez bien avec nous. On y revient dans un instant sur RMC Story.
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0: Et il est 5h42 sur RMC, RMC Story. Le temps passe, on est déjà à la deuxième journée des poules de la Coupe du Monde.
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0: Le mondial de Virginie avec la victoire du Mexique contre la Corée du Sud ce matin. Les États-Unis, eux, jouent leur deuxième match ce soir contre l'Australie.
2: Je vais vous proposer un petit jeu pour commencer.
0: Allez,
2: ça vous va, le jeu du « tu préfères ». Tu préfères quel chant de supporter ? On va commencer par les États-Unis, justement, avec les fans réunis devant le stade.
0: Ouais.
1: Impressionnant.
2: Voilà. Ouais, on va passer aux Anglais dans le stade qui chantent à la gloire de leur milieu de terrain, Jude Bellingham.
0: Ah ouais. Pardon. C'est autre chose, hein.
1: Ouais.
0: C'est autre chose.
2: Ou encore peut-être les Écossais en plein match dans les tribunes.
0: Ah, ben ça, on adore.
2: Bon. Je ne vous demande pas vos votes, on peut le dire.
1: Oui.
2: Les Américains, ils ont beau accueillir cette Coupe du Monde, être les plus patriotes possibles, les chants dans les stades, bon, bah, il y a du progrès à faire, ils ne savent pas faire. Alors les Anglais et les Écossais se moquent beaucoup, il faut le dire. C'est comme ça que vous comptez encourager votre équipe, c'est mignon.
1: D'ailleurs, les habitants de Boston sont devenus complètement fans de ces supporters écossais.
2: Ouais, on les appelle la Tartan Army, vous savez, Tartan comme les kilts, évidemment. Ils ont envahi en nombre les rues de Boston, c'est là que l'Écosse a joué son premier match contre Haïti, là encore qu'elle affronte le Maroc demain. Et ils arpentent les rues en musique en permanence. Oh. Ah ben oui, ils ne sont pas venus tout seuls. Hein. Ils apportent la cornemuse, bien sûr. Hein. Les habitants de Boston adorent. Ils voudraient même que les Écossais restent le plus longtemps possible. Bon, le problème, c'est que de nombreux bars de la ville sont en rupture de stock de bière avec tout ça, bien sûr.
0: Forcément.
1: Hein. Suivez mon regard.
0: Et alors, les supporters anglais, ils en veulent beaucoup aux Américains.
2: Oui, pas que pour leur chant approximatif. Hein. Ils dénoncent des fraudes à la billetterie. L'Angleterre a joué et gagné son premier match contre la Croatie à Dallas. La ville avait promis le dispositif de sécurité le plus sûr du monde. Sauf que ça n'a pas été le cas. D'après plusieurs médias britanniques, de nombreux spectateurs sans billets auraient réussi à s'introduire dans le stade. Les Anglais dénoncent un manque de contrôle total. Parmi les témoignages, il y en a qui nous disent quand même qu'ils ont scanné eux-mêmes leurs billets, mais que personne n'a vérifié leur identité, ni ce qu'ils transportaient sur eux, ce qui est quand même un peu gênant.
1: Oui, c'est sûr. On ne verra encore pas Neymar pour le prochain match du Brésil.
2: Et quand un Brésilien se transforme en Arlésienne, pas encore tout à fait remis de sa blessure au mollet, Neymar ne va pas prendre l'avion pour Philadelphie avec son équipe qui affronte Haïti la nuit prochaine. Ça commence à devenir inquiétant pour le Brésil qui n'a convaincu personne lors de son match nul contre le Maroc. Les

0: Le supporter brésilien ne voit que lui pour apporter un peu de magie à la Seleção, mais il faudra encore patienter.
1: Bon, l'équipe de France, elle se prépare à son deuxième match contre l'Irak.
0: Lundi soir 23h, c'est beaucoup trop tard cette histoire, hein, d'ailleurs, oui. Hein, franchement, ça nous arrange pas du tout. Ouais. Bon, a priori, l'Irak, c'est l'équipe la plus forte du groupe, elle a perdu 4-1 contre... Oui, qu'est-ce que j'ai dit ?
2: La plus forte.
0: Ouais, bon, ça va pas bien.
2: Parce que c'est nous.
1: Ça, c'est nous les plus forts.
0: Comment ça fatiguer après la première journée, hein. Donc, une défaite 4-1 contre la Norvège. Moi, bêtement, je me disais, bon, bah, Didier Deschamps, il va faire tourner, oui. Ça paraît logique. Bah non, pas du tout. C'est peut-être pour ça qu'il est champion du monde et pas moi. il devrait, au contraire, faire jouer à peu près les mêmes joueurs que ceux qui ont débuté le Sénégal, parce qu'on ne change pas une équipe qui gagne.
2: Et d'ailleurs, c'était quartier libre pour les Bleus, soirée libre.
0: Oui, soirée libre, parce que être sélectionneur, c'est faire ce genre de choix, mais c'est aussi un peu être directeur de colo. Didier Deschamps a donc offert une soirée de liberté à ses joueurs, un peu de vélo dans les rues de Boston pour Désiré Doué, Bradley Barcola et Mal Augusto, par exemple. La seule obligation, c'était de rentrer dormir à l'hôtel, parce que quand même, c'est pas les vacances, non.
2: Ouais, c'est clair.
1: Et puis la Coupe du Monde, ce sont des rivalités, mais aussi des histoires. Alors hier, on a parlé d'amour, mais aussi des histoires d'amitié.
0: Mais bien sûr, peu importe finalement la victoire 1-0 du Mexique contre la Corée du Sud ce matin. Ce qui compte, c'est que les supporters des deux équipes ont vécu une jolie bromance ou sismance. Je ne sais pas si ça se dit aussi. On peut le dire aussi, je pense. Hein. Les Sud-Coréens sont très nombreux à avoir fait le déplacement au Mexique. Et ils font la fête tous ensemble en rythme.
3: Open Gangnam Style.
4: Ah bah forcément, bah oui,
0: évidemment. Et
2: qui
0: ça part bien partout.
2: Qui se dévoue pour la Corée.
1: Ça s'est terminé depuis 2016.
0: Voilà, c'est donc ça aussi. L'esprit du monde, de la fête et de la
1: Et de la musique jusqu'au bout, j'ai adoré.
0: Et de la musique jusqu'au bout, bien sûr.
1: On rejoue quand vous voulez, Virginie.
2: Et la Coupe du Monde, ça rapproche. C'est vraiment thaumaturge. En tout cas, cette Coupe du Monde, ça fait vraiment des miracles. Merci Virginie, il est 5h46.
1: Et on continue de jouer. Alors, on joue plus avec les chansons de supporters de Virginie, mais on joue au mot caché, placé subtilement.
2: Toujours.
1: Oui, par Victor.
2: Toujours.
1: Récemment et subtilement. 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
1: Il est 5h47.
2: Ce matin avec un nouveau titre d'Angèle, la chanteuse belge. Alors au cas où c'était pas assez clair dans les paroles, ce titre il s'appelle Dis-le. Vous allez vite le retenir parce que la chanteuse belge le répète

chanson, oui, mais c'est surtout un appel à s'affirmer, à libérer sa parole. Ça nous rappelle aussi Balance ton quoi à l'époque avec Angèle. Une chanson aux sonorités électro, c'est sa nouvelle direction. Direction un peu comme dans ce titre dévoilé il y a quelques semaines. Il s'appelle What You Want en collaboration avec le groupe Justice. Et c'était déjà un autre extrait d'un futur album d'Angèle qui sortira, tenez-vous bien, à la rentrée. On laisse passer l'été, la canicule et on y retourne.

0: Et c'est l'heure de retrouver les trois grands titres de l'actualité, Élise.
1: Des oraux du bac reportés dans l'académie de Poitiers, des écoles fermées et des trains annulés en cascade à la SNCF. Conséquence en pagaille de la canicule qui s'intensifie aujourd'hui. 27 nouveaux départements passant en vigilance orange. À midi, il y en aura 53 au total. Du nouveau dans l'affaire Liana avec les premiers résultats de l'autopsie qui confirme que la fillette a été violée. Par ailleurs, l'ADN de Jérôme Barella, principal suspect, a été retrouvé sur son corps. Leur colère n'a d'égal que leur dégoût, a réagi l'avocat de ses parents. Emmanuel Macron ne croit pas que la guerre en Iran soit totalement terminée. Il l'a dit hier soir à nos confrères de France 2 à l'issue du G7 organisé à Évian, le chef de l'État qui appelle Israël à se retirer du Liban et à faire preuve d'esprit de responsabilité.
0: Il est 5h49 sur RMC, sur RMC Story.
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0: Et ce matin, on vous emmène dans une galaxie lointaine, très lointaine. Si vous ne l'avez pas reconnu, surtout si vous nous suivez sur RMC Story, on est plongé dans l'espace matin en studio.
1: Parce que dans deux jours aura lieu à Paris l'Open de France de sabre laser, 9e édition du tournoi international le plus prestigieux de cette discipline. Ça va se dérouler dès 13h au gymnase Japy dans le 11e arrondissement. Et plus de 80 combattants sont attendus sur place, dont vous, Adrien Corforbin. Vous êtes le créateur de la SSL. La Sport Saber League, ouais. Bonjour.
3: Absolument, bonjour.
1: Alors c'est le premier club de sabre laser sportif en France, ça existe depuis combien de temps? Racontez-nous un peu.
3: Ça existe depuis 2015, on a créé ça au moment du renouveau de la saga Star Wars. Et après il y a beaucoup de clubs qui ont suivi, c'était ou un bon sentiment, ou alors c'était le moment, mais en tout cas ouais, c'est fait depuis 2015.
0: Et c'est assez développé, hein. C'est un vrai sport qui a ses propres règles et qui a aussi ses propres clubs, son circuit international aussi.
3: Absolument, ça a mis un peu de temps à se développer, maintenant ça va faire 11 ans, c'est la 11e année, et il y a des clubs dans le monde entier. Il y a donc ce circuit international qui s'appelle le Saber Tour. Il y a d'autres sujets aux États-Unis évidemment, mais là on parle plutôt de l'Europe,
1: ouais.
3: Avec classement unifié et règles unifiées, où on peut se retrouver à la manière de l'ATP par exemple au tennis, ouais. Ou WTA pour les femmes. En l'occurrence c'est un sport qui est mixte, donc il n'y a pas de d'accord. Double classement, et ça fonctionne à peu près de la même manière. On gagne des points en fonction des tournois qui sont plus ou moins importants. Et là l'Open de France c'est l'étape la plus importante de la saison.
0: Alors on gagne des points quand on gagne des compétitions et des matchs. Comment on gagne des matchs? C'est quoi les règles?
3: Ouais, alors c'est assez simple. On a tourné ça en le gamifiant pour le rendre plus attractif et changer d'autres sports. Donc en fait on fonctionne avec des points de vie comme des barres de vie dans les jeux vidéo. Donc on doit défendre ces points de vie et terminer avec le plus de points de vie possible et mettre l'adversaire à zéro. Absolument. Voilà.
1: Est-ce que vous avez des padawans?
3: j'en ai une bonne centaine. Non, ça fonctionne pas comme dans Star Wars. On est issu évidemment de Star Wars. J'ai des tatouages de sabre laser sur les bras, donc on s'entend. Mais ça fonctionne comme un vrai sport en fait, avec des vrais entraînements, de la théorie, de la pratique. On doit s'échauffer, on doit suer sang et eau pour être en haut. Ce qui est intéressant sur ce sport-là, c'est que les personnes qui veulent performer au niveau de tournoi peuvent le faire en s'entraînant. Et puis les autres qui viennent vraiment pour le fun et le social et la famille, ça marche bien aussi.
1: Alors d'ailleurs, vous avez parlé de vos tatouages. Branchez-vous, si vous nous écoutez en radio sur RMC, branchez-vous Canal 23 sur RMC Story, puisque vous avez apporté votre sabre.
3: Ouais, absolument, c'est mon sabre de combat. Alors celui-ci s'allume pas en termes de son.
1: D'accord.
3: Pour la radio malheureusement, mais il s'allume en termes de lumière.
0: Ah, belle couleur violette.
3: Ouais, voilà. Ça c'est un sabre de compétition, c'est pour ça qu'il est très profilé ergonomique. Voilà, c'est une poignée en aluminium et une lame en polycarbonate, c'est le plastique des boucliers de CRS. Alors en l'occurrence, on s'en sert pas pour la même chose. Mais c'est très résistant. Voilà, c'est très résistant pour le combat sportif. Voilà.
0: Oui, c'est homologué, j'ai envie de dire. On ne vient pas avec n'importe quel sabre laser.
3: Absolument, excellente question. On a des normes, évidemment, de sécurité. Faut se protéger les coudes, les genoux, les mains avec des protections spécifiques renforcées. Croquis, masque, on peut le voir à l'image pour ceux qui peuvent le voir, des masques d'escrime et plus de protection pour ceux qui le souhaitent, mais en tout cas il y a un minimum légal. Et pareil pour les sabres.
0: Alors nous on est très curieux, on vous pose des questions très sérieuses, mais j'imagine que tout le monde ne vous prend pas forcément au sérieux.
3: Oui, c'est vrai.
0: Ça vous embête?
3: Non, pas vraiment. On est des grands enfants avec des moyens d'adultes et des rêves d'enfants, mais qu'ils réalisons là, et on le fait sérieusement, sans se prendre au sérieux. Alors évidemment qu'on nous remet sur Star Wars, qu'on nous met les musiques, qu'on nous met machin, mais
1: c'est
3: ça va avec.
1: C'est moins cantonné à la culture geek qu'avant, non? C'est quand même plus démocratisé.
3: Je sais pas, ça reste un sport qui est niche.
1: Ouais.
3: Qui se développe beaucoup, il y a des gens qui viennent, il y a des gens qui regardent, sur les streamings, il y a vraiment du monde, plusieurs dizaines de milliers de personnes, il y a du monde dans le monde entier, on le pratique, mais ça reste niche, alors c'est vrai que c'est cool de venir dans une émission comme ça pour pouvoir en parler.
1: Il faut dire que c'est très beau à regarder, même quand on n'est pas du tout initié, pas du
3: c'est
1: tout
3: issu
1: de la culture
3: absolument.
1: Star Wars, c'est assez artistique, quoi.
3: Ouais, absolument, il y a la dimension lumineuse déjà,
1: il y a
3: la dimension
1: qui
3: peut impressionner pour les plus jeunes. La première génération touchée, c'est pas les plus jeunes en vérité, puisque Star Wars c'est bien plus ancien que nous. Et il y a ce côté, spectaculaire, c'est TV ready, quoi, comme on dit.
4: Et justement, là, il y a des petits gamins qui nous regardent ce matin, qui sont au petit-déj et qui se tournent vers leurs parents et qui disent « Papa, maman, je veux faire ça ». À partir de quel âge, pour un parent, on peut commencer à aller?
3: On peut pratiquer dès 6 ans. Dès 5-6 ans, même pour ceux qui font plus jeunes, jusqu'à assez tard, en vérité. On peut être performant assez tard. C'est un sport qui est demandant, qui est cardio, mais on peut le pratiquer jusque tard, en revanche.
4: Il va faire chaud sur la planète Terre, et notamment à Paris ce week-end, dimanche notamment. Vous avez pris des dispositions quand même pour cet Open de France.
3: Absolument. On est sur un vieux gymnase parisien, mais qui est très beau, mais qui nécessite de faire attention. Alors, ce qui est important, c'est qu'ils ont placé des séries de brumisateurs à l'extérieur, donc on va pouvoir se rafraîchir. Évidemment, on a prévu le nécessaire sur place pour pouvoir faire attention. On a des zones de rafraîchissement aussi. Et puis évidemment, il faut correctement se nourrir, correctement boire, et voilà.
1: D'un mot, vous êtes confiant?
3: Pour moi?
1: Ouais.
3: Ouais, j'ai fait une belle saison, donc on va voir, c'est le clou de l'année.
1: Clou du spectacle, l'Open de France de sabre laser, c'est dimanche dès 13h au gymnase Japy dans le 11e arrondissement de Paris. Merci Adrien Corforban, on vous souhaite plein de bonnes choses.
4: Que la force soit avec vous.
1: Évidemment, je rappelle que vous êtes le créateur de la SSL, la Sport Saber League. Il est 5h55.
4: Et tout de suite, c'est le meilleur de l'historien d'Apolline Matin, Arthur Chevalier.
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6: Comme tous les matins, l'histoire éclaire notre actualité avec Arthur Chevalier. Bonjour Arthur.
7: Bonjour Apolline.
6: Hier soir, la préfecture de police de Paris a annoncé interdire le concert militant de la France Insoumise qui était prévu place de la République à Paris ce dimanche. Pour la fête de la musique. Une décision justifiée par des risques de troubles à l'ordre public.
7: Oui, et la France Insoumise a fait un recours contre cette décision. Pour rappel, ce concert, c'était la fameuse fête de la musique antiraciste prévue dimanche 21 juin, soit le jour de la vraie fête de la musique. Bon, c'était une sorte de contre-soirée organisée par Jean-Luc Mélenchon. Alors, à part le concert, il y avait quand même des prises de parole politiques qui étaient prévues, hein. Hier, à votre micro, Apolline Yael Braun-Pivet, la présidente de l'Assemblée nationale, déclarait déjà qu'il n'était pas possible de récupérer la fête de la musique à des fins politiques.
6: Sauf qu'à l'origine, la fête de la musique, elle était politisée.
7: En tout cas, c'était formellement une création politique. C'était une idée de Jack Lang, qui était ministre de la Culture d'un gouvernement socialiste, nommé par un président socialiste, c'était François Mitterrand. Et en fait, Jack Lang, après avoir lu une enquête sur les pratiques culturelles, il avait découvert que 4 millions de Français jouaient d'un instrument. Donc là, il s'est dit, banco, on fait une fête. En 1982, il crée la fête de la musique, un événement gratuit, dédié à tous les musiciens, surtout amateurs. Ça sera le premier jour de l'été, le 21 juin.
6: Au début, ça n'a d'ailleurs pas plu à tout le monde.
7: Ça n'a même plu à personne, en fait. L'événement a été annoncé très tard. Du coup, pour l'organisation, c'était le bazar total. À Paris, la préfecture a même essayé d'annuler l'événement. Les chaînes de télévision ont, quant à elles, refusé de s'associer à cette fête de la musique. Bref, pour beaucoup de gens, cette fête était ringarde avant même d'avoir commencé. Et Jack Lang a eu tellement peur que ça soit un flop qu'il a dit aux gens que ça ne durait qu'entre 20h30 et 21h, histoire de minimiser le risque. Finalement, le 21 juin 1982, au soir, c'est un triomphe. Hein. 1 million de Français étaient au rendez-vous.
6: La droite était contre la fête de la musique.
7: Elle a même voulu l'interdire, la fête de la musique, Apolline. En 1986, la droite remporte les élections législatives. Jacques Chirac devient Premier ministre. Et donc là, il veut changer de politique culturelle. Et il pense sérieusement à ne pas reconduire l'événement. Mais c'est finalement son nouveau ministre de la Culture, pourtant de droite lui aussi, qui le convainc in extremis de maintenir une fête qui avait quand même la faveur du public. Mais entre nous, c'était moins une.
6: Et depuis, ça a été exporté. Il y a des fêtes de la musique partout dans le monde.
7: Et oui, 2 ans après sa création, la Belgique crée sa fête de la musique. Ça arrivera ensuite en Allemagne, en Espagne, en Italie, en Chine, aux États-Unis. Aujourd'hui, Apolline, 120 pays célèbrent la fête de la musique à travers le monde. C'est probablement le plus grand succès français de ces 45 dernières années.
6: Merci Arthur Chevalier.
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4: 5h59 sur RMC, l'heure de jeter un œil au temps. Lou Garnier, on va pas être thaumaturge, il fait chaud.
10: Oui, 53 départements placés en alerte orange canicule par Météo France aujourd'hui et puis 23 départements en vigilance jaune canicule. Seule la Bretagne et le pourtour méditerranéen restent en vert. On sort d'une nuit très chaude, notamment dans les grandes villes. Il a fait plus de 20 degrés en région parisienne, en Alsace et dans le sud-ouest. Ce matin, il fait 15 degrés à Vannes, 17 à Aurillac et jusqu'à 24 degrés à Nice. Des températures qui grimpent. Cet après-midi, il fera entre 35 et 38 degrés sur une large partie du pays avec des pointes à 39 degrés comme à Nevers. Et puis cet après-midi, on aura des averses orageuses entre la Picardie et les Flandres, ainsi que sur les reliefs, avec un peu de grêle par endroit et de fortes rafales. Ailleurs, le temps reste sec et ensoleillé. Demain, les températures baissent un petit peu au nord de la Loire avant de remonter dimanche. Le pic de chaleur est attendu lundi, avec des pointes jusqu'à 40 degrés.
1: Il est 6h sur RMC et RMC Story. Très bon réveil à tous.
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1: Et à 6h, c'est l'heure du journal de Clara Gabillet. Bonjour Clara.
11: Bonjour Élise, bonjour Victor, bonjour à tous.
1: À la une, les résultats de l'autopsie de Liana,
11: qui révèle que la collégienne de 11 ans a été victime de viol. La colère n'a d'égal que le dégoût, réagissent ses parents. La chaleur qui s'étend en France, 40 degrés atteints hier dans la Vienne, et ça va durer. On va vous raconter l'interminable soirée des passagers du RER E en banlieue parisienne, coincés dans la rame en pleine canicule. Et puis le Mexique est le premier qualifié pour les 16e de finale du Mondial. Victoire 1-0 cette nuit contre la Corée du Sud.
4: Et on en sait donc plus ce matin sur les heures qui ont précédé la mort de Liana.
11: Les résultats de son autopsie sont tombés hier, 2 semaines après la découverte du corps de cette collégienne de 11 ans dans un silo à grains près de Fleurance dans le Gers. Les causes de sa mort ne sont pas encore établies, mais Julien Coudreau, Liana a donc subi un viol.
12: Oui, le profil biologique de Jérôme Barella a été retrouvé sur les parties intimes de Liana, ce qui permet d'établir, selon les enquêteurs, que la fillette de 11 ans a certainement été violée par le principal suspect mis en examen dans cette affaire. Des expertises complémentaires doivent permettre de déterminer les circonstances de ce viol, ainsi que les causes de la mort de la jeune victime, même si, selon nos confrères de BFM TV, l'autopsie révèle aussi que Liana a été bâillonnée avec du scotch et que son corps porte des traces d'ecchymose, notamment sur la tempe gauche. Informés dès hier de ces résultats, les parents de la collégienne ont réagi par la voix de leur avocat. Face au pire pouvant arriver à un enfant et à des parents, leur colère n'a d'égal, je cite, que leur dégoût, fait savoir leur conseil.
11: Les précisions de Julien Coudreau pour RMC.
1: Emmanuel Macron appelle à une grande vigilance face à la chaleur.
11: Presque l'ensemble de la France en vigilance orange canicule, 53 départements concernés à partir de midi. Il y a eu 40 degrés hier dans la Vienne, du jamais vu pour un mois de juin. Un homme de 30 ans est décédé, lui, sur une piste d'athlétisme du Val d'Oise. La préfecture de police de Paris recommande d'ailleurs d'annuler les événements sportifs en plein air à cause de cette chaleur. Pour les écoles, c'est du cas par cas. Chaque mairie s'organise, Bérangère Bocquillon.
13: Oui, les 4500 élèves qui devaient passer leur grand oral du bac lundi et mardi après-midi dans les départements de Charente, Charente-Maritime, les Deux-Sèvres et la Vienne vont avoir une semaine de plus pour réviser. Ils passeront finalement leur grand oral le matin, les lundis 29 et mardi 30 juin. Le rectorat de Poitiers explique que l'académie sera particulièrement touchée par la canicule et que ces départements ne sont pas habitués aux grandes chaleurs. Pour le moment, aucune autre académie n'est concernée par un report des épreuves du bac. bac. Dans celle de Limoges, où tous les établissements sont centres d'examen, il sera facile de s'organiser pour choisir les salles les plus fraîches, d'après le rectorat. À Paris, aucune épreuve du bac général n'était prévue lundi ou mardi.
10: En revanche, dans l'Académie de Poitiers, les oraux du bac de lundi et mardi sont reportés d'une semaine à cause de la chaleur.
4: Et justement, vous passez le bac, tiens, nos amis étudiants qui nous écoutent, vous passez le bac cette année. Déjà, comment ça se passe dans ces salles avec cette chaleur? Et puis, si vous êtes concerné par ce report d'une semaine des épreuves des grands, du grand oral du bac, vous nous appelez au 3216, vous envoyez vos messages sur le WhatsApp au 06 12 424 424. Et puis, parents d'élèves également, on vous attend, que ce soit de bacheliers ou aussi des plus petits, dont les classes seront fermées dès ce lundi.
10: Côté transport, la circulation est différenciée à partir de midi à Paris et dans sa banlieue. Seules les voitures critères 0 à 2 pourront circuler. Hier, ça a été très compliqué dans les airs avec une soixantaine de retards à l'atterrissage à l'aéroport de Roissy-Charles de Gaulle à cause des orages liés à cette chaleur. La pagaille aussi au niveau des trains au départ de la gare de l'Est à Paris. Jusqu'à 4 heures de retard sur les TGV à cause d'une panne électrique. Le RER E également à l'arrêt pendant toute la soirée avec des milliers de voyageurs coincés. Sans climatisation, certains ont dû sortir des rames, Nicolas Ginestière.
14: Après de longues minutes passées sous terre, des dizaines de passagers sortent du train en file indienne.
15: Attendez, j'immortalise le moment là, parce que franchement, on va pas me croire.
14: Quelques mètres plus loin, depuis la même rame, une autre voyageuse s'engage en bordure des voies.
16: On s'est débrouillé comme on pouvait, parce que fallait faire attention de bien rester sur le côté, et puis de pas non plus tomber dans le vide où il y avait les voies, quoi. Surtout du fait d'installation électrique qui est sur les voies.
14: Un peu moins d'un kilomètre de marche, selon elle, sans encadrement ni personnel pour les accueillir sur le quai. Dans un autre train, Génis s'est resté bloqué près d'une heure dans un wagon bondé sans climatisation sous le soleil.
17: Vraiment la chaleur, si vraiment vous étiez avec nous, c'était insupportable. On était très très serrés, on étouffait, on était tous collés les uns sur les autres.
14: Des passagers finissent par forcer les portes de la rame.
17: Il y avait des mamans enceintes, il y avait des mamans qui avaient des poussettes avec des petits bébés. Dès qu'ils ont vu la possibilité de sortir, ils sont directement sortis. Et c'était un soulagement pour tout le monde.
14: Tous ont regagné le quai à pied. Les sorties sur les voies sans accord du personnel sont strictement interdites, rappelle la SNCF, et retardent la reprise du trafic.
10: La SNCF qui anticipe par ailleurs des pannes de climatisation et supprime 71 trains intercités jusqu'à lundi sur le Paris-Toulouse, le Paris-Clermont et le Bordeaux-Marseille. Marseille, tiens, où un immeuble s'est effondré hier à Noailles dans le centre-ville. Un immeuble inhabité en cours de rénovation. Plusieurs planchers à l'intérieur se sont effondrés. Pas de blessés, mais trois personnes qui passaient dans la rue à ce moment-là ont été transportées à l'hôpital pour intoxication à la poussière.
1: Il est 6h05 sur RMC. On a un débat ce matin. Je suis sûre qu'il va vous faire réagir. Vaut-il mieux gagner sa vie ou profiter de sa vie et avoir plus de temps libre?
10: Eh bien, 6 Français sur 10 choisissent l'argent, selon une étude IFOP pour la Fondation Travailler Autrement. Il y a encore 4 ans, c'était l'inverse, mais vous l'avez constaté à Paris, Cassandre Bro, les temps ont changé.
18: Sport, cinéma, restaurant, Olivia serait prête à renoncer à ses loisirs pour rester au bureau.
19: Une heure par jour en plus, c'est jouable.
18: Moins de temps libre pour gagner plus et pour arrondir ses fins de mois.
19: Avec le coût du loyer en France, les études des enfants, c'est toujours bien d'avoir quelques euros en plus.
18: Comme 6 salariés sur 10, Antoine aussi serait prêt à sacrifier une partie de son temps libre pour gagner plus.
20: J'ai pas besoin d'avoir 5 heures le soir pour faire mes activités. Je pense qu'une heure, une heure et demie, ça suffit. Et puis après, je vois mes amis. Je pense que quand on est jeune, on a le temps, on n'a pas d'enfant.
18: Un complément de revenu qui servirait à se faire plaisir.
20: Gagner plus pour mieux dépenser, pour partir en vacances, pour partir en week-end, pour plein de choses.
18: Un changement de priorité des salariés qui a commencé il y a 4 ans, explique Patrick Lévivette, président de la Fondation Travailler Autrement.
21: Ça dit un besoin de sécurité économique, le pouvoir d'achat est devenu central dans les arbitrages que font les Français.
18: Et selon lui, de plus en plus d'hommes et de femmes sont prêts à faire un autre métier pour compléter leurs revenus, en plus de leur activité principale.
4: Et justement, on vient de l'entendre. Premier rendez-vous que je vous donne. Patrick Lévivette, le président de la Fondation Travailler Autrement, qui fait cette étude, sera avec nous à 6h45. Deuxième rendez-vous que je vous donne, c'est dès maintenant au 3216. Et sur le WhatsApp au 06 12 424 424 pour trancher cette question. Est-ce qu'on profite de la vie quand on peut ou est-ce que, avec la situation actuelle et le manque de pouvoir d'achat, on est forcé de plus travailler? On a vu que ça s'était inversé 2022. Depuis 2022, vous venez nous raconter pourquoi chez vous.
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1: Il est 6h07 et ça y est, on connaît le premier qualifié pour les 16e de finale de la Coupe du Monde, Clara.
11: imposé 1-0 dans la nuit contre la Corée du Sud. Un autre pays hôte, le Canada, a étrié 7000 Qatar. Victoire 6-0, match nul 1 partout entre la République tchèque et l'Afrique du Sud. Et puis la Suisse a renversé la Bosnie 4-1. On ne verra toujours pas par contre Neymar jouer cette nuit. La star brésilienne continue de se remettre de sa blessure au mollet. Il va manquer le deuxième match du Brésil contre Haïti. Et il va falloir relever le niveau, Aurélien Tiercin, après le nul contre le Maroc.
0: Même si son Brésil a démarré très péniblement sa Coupe du Monde face au Maroc, le sélectionneur Carlo Ancelotti reste très calme et serein.
3: Je pensais qu'on ferait mieux, mais la pression du maillot brésilien a un impact. Je comprends le ressenti des joueurs. Bien démarrer, ce n'est pas le plus important, il faut être résilient.
0: La pression populaire existe au Brésil, pourtant sans excès pour l'instant. La journaliste de Globo Esporte, Déborah Garesh, s'attend à une montée en puissance de l'équipe.
22: Ce qu'il faut corriger pour les deuxième et troisième matchs, c'est que le Brésil entre sur le terrain comme une équipe qui a de grands joueurs, qui sont talentueux, sans se faire peur, sans se rabaisser, en imposant son jeu.
0: Un grand joueur toujours absent, c'est Neymar, blessé depuis un mois. L'ancien international Denilson espère voir le crack enfin lors du prochain match.
23: Non, je ne pense pas que cela soit mauvais pour le groupe. Neymar ne sera jamais un problème parce que c'est un bon gars, il a bon cœur. Il ne sera déjà pas là pour ce deuxième match du Brésil. Peut-être qu'il pourra jouer la seconde période du match contre l'Écosse.
0: C'est l'espoir de tout un pays, voir Neymar contre l'Écosse le 24 juin. L'attaquant a recommencé à s'entraîner depuis deux jours.
11: Les Bleus ont eu pu avoir un petit quartier libre, une soirée ensemble. Désiré Doué, Bradley Barcola et Malo Gusto ont fait du vélo dans Boston quand Lucas Hernandez, qui est allé lui manger italien avec sa compagne, un peu de temps libre avant leur prochain match lundi contre l'Irak.
4: Et rien n'échappe à Clara Gabi. Hein. Vous êtes à Boston, vous mangez des pâtes carbo, vous inquiétez pas.
11: J'ai envie de savoir ce qu'il a pris.
4: Elle sera là et vous serez en fin de journal. Merci beaucoup Clara Gabillet. Prochain point avec l'info, ce sera à 6h30 sur RMC. Mais d'ici là, on va recevoir Anthony au 32-16. Bonjour Anthony.
24: Bonjour tout le monde.
11: Salut Anthony, comment ça va ce matin?
24: Ça va, au frais.
11: Sous
24: la clim dans mon food truck, effectivement, oui.
11: Bon, heureusement qu'il y a la clim, j'imagine. Il fait chaud ce matin à Fessenheim?
24: Alors, je ne suis pas à Fessenheim, je suis à Guebwiller aujourd'hui. Je suis déjà présent sur le marché, je suis un des premiers arrivés.
11: Okay.
24: Et oui, il fait chaud, il y a au moins 20 degrés, je pense. Je n'ai pas de thermomètre avec moi, mais il fait bien l'eau.
11: Et après, c'est
24: un temps normal pour le mois de juin, quoi. Il fait chaud, quoi.
11: Alors, un temps normal, pas tout à fait, Anthony, quand même.
24: Bref, je note le temps et les températures par rapport à mon chiffre d'affaires pour comparer d'année en année.
11: Ouais.
24: Quand je mets en zone rouge, c'est qu'il fait très très chaud. D'ailleurs, les gens, ils désertent les marchés à partir de 10h30, 11h, on ne voit plus personne. Et puis bon, on est sur les mêmes semaines avec des températures très chaudes, quoi. On n'est pas à 50 degrés. Pour moi, c'est pas alarmiste. Ça fait un petit peu peur à tout le monde. Oui, il fait chaud, les petites semaines, 15 jours.
4: Ça vient de plus en plus tôt dans l'année. Anthony, vous disiez, quand il fait chaud comme ça, c'est assez déserté sur les marchés. Vous vous attendez à quoi pour aujourd'hui? Parce que c'est bien d'avoir la clim, c'est mieux d'avoir des clients, non?
24: Déjà, ils mangent moins, les gens mangent moins, ils cherchent à manger frais ou alors peut-être des viandes froides. Et donc, on s'adapte. Je fais de la paella, j'ai du couscous, ça se mange même quand il fait chaud, ça se mange facilement. Et puis après, les gens, quand le soleil est trop chaud vers les 10h, on commence à sentir les gens partir, rentrer chez eux et chercher la fraîcheur. Surtout que le marché, c'est une clientèle en général de personnes âgées. Les jeunes sont censés être au travail. Donc, ils viennent pas trop au marché. Les anciens, ils supportent mal la chaleur, quoi.
11: Donc,
24: ils viennent plus tôt, par contre, ils viennent plus tôt. Ils viennent beaucoup plus tôt.
11: On s'adapte et on décale les horaires. Merci beaucoup, Anthony, d'avoir pris le temps de nous passer un petit coup de fil au 32-16. On vous souhaite bon courage pour cette journée de marché. Il est 6h11.
4: Ça y est, vous l'avez peut-être entendu. Tiens, hier après-midi, la prime de match a été gagnée dans le Super Moscato Show. C'est un certain Anthony qui a remporté la bagatelle de 67 500 euros. 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
11: Allez, dans un instant, c'est le choix de la rédaction. On retrouve Anna Jojard, notre correspondante dans le Sud-Est. Bonjour Anna.
25: Bonjour Élise.
11: Anna, vous nous parlez ce matin des risques d'incendie et avec ces températures, un seul mégot de cigarette peut suffire pour que tout s'embrase.
25: Et cela très rapidement, moins d'une minute pour faire éclore un feu. J'en ai fait l'expérience et je vais tout vous raconter.
11: À tout de suite sur RMC et RMC Story.
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1: Il est 6h15 sur RMC, RMC Story. Très bon réveil à tous.
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1: Et on vous en parle depuis ce matin, évidemment, ces 53 départements placés en vigilance orange canicule. Aujourd'hui, forcément, ça a des conséquences pour la nature. La végétation devient plus sèche et ça augmente le risque d'incendie.
33: Anna Jojard, bonjour.
34: Bonjour.
33: Vous êtes notre correspondante dans le Sud-Est et ce matin, le choix de la rédaction. Dans le choix de la rédaction, vous nous expliquez comment un simple mégot de cigarette peut provoquer un incendie.
34: Et oui, un tout petit mégot de 3 cm à peine a l'énergie suffisante pour faire éclore un feu. C'est dû à ce qu'on appelle la fraise. Vous savez ce qui est incandescent au bout du mégot et qui est à 400 degrés. Ce que je vous raconte, je l'ai vu de mes propres yeux mercredi lors d'une expérience à l'Entente Valabre, un centre de lutte contre les risques naturels. Les organisateurs ont mis en place dans un bac sécurisé un bosquet qui reproduit la végétation locale et y ont placé un mégot encore allumé. Alors je vous laisse écouter la suite.
35: Allez, on y va, on va jeter le mégot.
36: Attendez, doucement.
35: On part de mégot, la température est de l'ordre de 400 degrés et ça va donner lieu ensuite à un incendie pour lequel la température va atteindre 1400 degrés. Alors, ce qu'il faut savoir, c'est qu'en fonction des conditions environnementales, un mégot peut initier l'éclosion d'un feu entre une minute à peu près jusqu'à 6-7 minutes. Donc là, comme vous le voyez, ça prend tout. Dès que ça prend, ça s'étale énormément. Hein, on a la forme classique d'un départ de feu. Et comme vous le voyez, on va également imposer un tout petit vent, hein, comme vous l'aviez, 15 km/h tout à l'heure.
0: Et vous voyez donc que le feu va se propager dans la strate. Et bon, on y voit, t'as un dégagement de thermique qui est important. Quoi.
34: Mais pour reproduire les conditions du réel, il y avait un souffleur d'air chaud et un ventilateur pour simuler un vent léger. Il a donc fallu une minute cette fois pour que le mégot produise une flamme. Et ensuite, tout s'est embrasé en quelques secondes. Ça a été très, très rapide.
1: Alors ça, Anna, c'était l'expérience, mais en temps normal, ça se passe comme ça aussi ?
34: Oui, le danger même accentué quand on jette un mégot sur la route, quand on est en voiture. C'est ce qu'explique Théo Polyman, il est chargé de projet en essai thermique.
2: Les conditions sont encore plus favorables puisqu'en plus sur une bord d'autoroute, vous avez le béton, l'asphalte, en période estivale, c'est entre 40 et 60 degrés. Donc vraiment, voilà, un jet de mégot avec le passage répété des véhicules également, qui fait rouler le mégot, qui alimente en oxygène par un effet d'appel d'air. On a un effet très favorable. En quelques secondes, on peut atteindre un premier point de flamme dans la partie herbacée de bord de route et atteindre la forêt en quelques minutes. 30% des mégots porteraient sûrement le feu lorsqu'ils sont jetés.
34: Une probabilité qui augmente évidemment, notamment si la règle des 3-30 est réunie, c'est-à-dire s'il fait plus de 30 degrés avec un vent supérieur à 30 km/h et une humidité de l'air inférieure à 30%.
33: Et Anna, c'est justement à cause de ces risques que les élus veulent renforcer, veulent durcir la loi face aux jets de mégots.
34: Oui, une proposition de loi a même été déposée en ce sens pour punir d'un an d'emprisonnement et 15 000 euros d'amende le fait de jeter son mégot lorsqu'il y a un risque incendie, quand il fait beau, lorsqu'il y a du vent ou que la végétation est sèche. C'est le sénateur de l'Aude, Sébastien Pla, qui l'a déposé l'été dernier à la suite de l'incendie des Corbières. Souvenez-vous, qui a ravagé 17 000 hectares. Écoutez la vie à une femme.
3: Jusqu'à présent, un jet de mégot, c'était simplement une simple amende de 135 euros. Autant dire, pas grand-chose quelque part par rapport au risque. Un jet de mégot, ça peut malheureusement prouver de très grands incendies, mettre en danger des personnes, coûter très cher au public. Et parfois, malheureusement, avoir des décès sur ce genre d'événement. Donc, il faut durcir et mettre en place des délits qui soient à la hauteur du danger que peut procurer ce geste si simple.
34: Et cette proposition de loi, pour l'instant, n'est pas encore inscrite à l'agenda du Parlement.
33: Merci Anna Jojard, correspondante de RMC dans le Sud-Est. Tiens, est-ce que ça vous choque que l'on puisse encore jeter ces mégots par la fenêtre parfois quand on est sur la route? Est-ce qu'il faut durcir la loi? On en parle ensemble au 3216 et sur le WhatsApp au 0612 424 424. Il est 6h20.
1: Et je vous présente Merveille ce matin. Je trouve qu'elle porte très très bien son nom. Alors ouais. Elle aurait même pu s'appeler Miel, tellement c'est doux pour les oreilles. C'était déjà pris par une marque d'électroménager, je crois. Alors, si vous avez des ados à la maison, c'est à peu près sûr qu'ils ou qu'elles la connaissent. Merveille, elle a 18 ans, mais c'est à 16 ans qu'elle s'est fait connaître sur TikTok, notamment avec le titre Citadelle que l'on entend là. Et elle a été désignée en 2024 révélation féminine de l'année. Ça, c'était aux Flammes. Mais elle a pris du galon récemment, Miel, en chantant au Stade de France
33: Merveille.
1: Pour la toute première... Oui, Merveille. Ah, mais j'ai dit Miel. Je l'ai rebaptisée. Désolée, Merveille. Pour la première fois, elle a chanté au Stade de France avec Aya Nakamura. Rien que ça. Merveille, donc, a déjà collaboré avec Dadju, Tiakola ou encore La Fouine, mais sa carrière, elle a commencé à l'église à l'âge de 7 ans. Aujourd'hui, elle sort un nouvel EP intitulé Wonder Summer, et je trouve que là aussi, le disque porte bien son nom à quelques jours de l'arrivée de l'été, notamment avec ce titre, Barcelona.
33: Merveille donc, merveille, artiste à suivre évidemment, jeune artiste de 18 ans. Il est 6h21 sur RMC, c'est l'heure de nous rappeler les trois grands titres de l'actu, Élise.
1: Et à la une encore ce matin, la mort de Liana, la jeune fille a été violée, premier résultat de l'autopsie révélé dans la soirée. L'ADN du principal suspect Jérôme Barella a été retrouvé sur son corps. La moitié de la France en alerte orange canicule, les oraux du bac décalés dans l'académie de Poitiers et la pagaille dans les trains en région parisienne, ainsi que des écoles qui ferment à Tours, les conséquences de cette canicule. Et puis je vous donne les derniers résultats du mondial avec ce match nul, un but partout entre la République tchèque et l'Afrique du Sud, la Suisse qui a écrasé la Bosnie 4-1, Canada-Qatar c'est 6-0 pour les Canadiens, et puis Mexique-Corée du Sud, les Mexicains qualifiés après leur victoire 1-0.
33: Il est 6h22 sur RMC, notre docteur du morning est là. Bonjour docteur Aurel Guet.
4: Bonjour
1: Aurel, de quoi on parle ce matin?
4: Quand médicaments et canicules ne font pas bon ménage.
1: À tout de suite sur RMC, RMC Story.
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1: Il est 6h26 sur RMC, RMC Story, et on va voir le docteur.
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33: La canicule s'installe, on vous en parle depuis ce matin avec toutes ses conséquences, et on parle d'une problématique avec vous, docteur Aurélie Gage. Ces médicaments que l'on prend et qui peuvent être dangereux avec la canicule, à quel traitement faut-il être particulièrement vigilant ?
22: On va avoir quatre grandes catégories, on va dire, de médicaments. La première catégorie, c'est tous les médicaments qui vont avoir un lien avec vos mécanismes de compensation, et bien lorsqu'il y a une augmentation de la température. Tous les médicaments qui vont jouer, par exemple, sur la sueur. Il faut savoir que globalement, tous les médicaments qui vont avoir une utilité en psychiatrie, les antidépresseurs, le lithium et autres, et bien vont avoir un impact sur votre sudation et vont vous faire moins bien suer. Vous allez aussi avoir tous les médicaments antihypertenseurs, principalement les diurétiques. Les diurétiques, c'est des molécules qui sont là pour vous faire uriner, mais vous vous rendez bien compte que lorsque vous perdez beaucoup d'eau par la sueur, uriner encore plus, ça va encore plus vous déshydrater. Vous allez avoir une deuxième catégorie de médicaments, on sue. Est-ce que vous êtes capable de trouver un médicament qu'on met sur la peau et où avec la sueur, il va mal accrocher ? Les patchs. Non, la crème solaire, c'est bien. Les patchs, rien à voir. Les patchs anti-nicotine, les patchs avec parfois des substances antidouleurs, etc. Ces patchs-là, malheureusement, quand on sue, ça peut perturber l'absorption. Donc parfois, il y a des risques de sous-dosage. Il va y avoir aussi une troisième catégorie de médicaments, les médicaments dits photosensibilisants.
1: Ah oui.
22: Auto-sensibilisant, c'est vous allez avoir des médicaments qui malheureusement, eh bien lorsque vous êtes exposé au soleil, ça va faire des taches et donc il y a un vrai risque. Et enfin les quatrièmes médicaments, c'est ceux pour la conservation. On va penser par exemple au vaccin et à l'insuline, où il faut absolument les mettre dans le frigo et ils ne tolèrent pas du tout la chaleur.
1: Et alors c'est quoi la solution ?
22: Eh ben première chose, en parler à son médecin pour voir s'il faut rééquilibrer certains traitements. La seconde chose, pour eh bien les médicaments photosensibilisants, il faut en parler dès que vous avez des médicaments, dès que vous avez des crèmes, vous en parlez à votre pharmacien pour voir eh bien pour voir si sont photosensibilisants et puis pour mettre de la crème solaire et mettre des vêtements pour vous protéger parce que sinon vous aurez des taches assez moches. Et pour la conservation, n'hésite pas à avoir un petit sac isotherme pour mettre ces médicaments dedans.
1: Merci Aurel, il est 6h28 et c'est l'heure de jouer avec Bernard. Bonjour Bernard.
0: Oui, bonjour.
1: Bernard, vous êtes pisciniste, vous devez avoir beaucoup de demandes en ce moment.
0: Ouais, c'est ça, mais je suis déjà sur la requin.
1: Ah bah oui, je me doute. Ouais. Bon, est-ce que vous avez trouvé le mot caché ?
0: Oui, dommage.
33: Félicitations Bernard. Encore un pas facile à prononcer, mais je trouve qu'on s'est mieux débrouillé ce matin qu'hier.
1: Ouais, tu t'es débrouillé voilà. Comme un chef.
33: Je dis on, mais c'est moi qui avais fait un peu n'importe quoi hier.
1: Non, là c'était bien.
0: Ouais, j'ai entendu, ouais. C'est bien, c'est une situation tout mature pour moi.
33: Voilà, une situation qui fait des miracles, hein, l'adjectif thaumaturge. Félicitations Bernard, vous remportez votre montre Kelton de la marque Icône Pop, de l'horlogerie française. Elle fête ses 70 ans aujourd'hui. Bravo Bernard.
0: Eh ben merci, bonne journée.
1: Et bon courage pour la journée et celles qui vont suivre. Bernard qui nous appelle depuis les Alpes de Haute-Provence où il va faire chaud. Lou Garnier, comme partout en France, grosso modo, 53 départements en vigilance orange à présent.
2: Oui, après une nuit très chaude, les températures sont à la hausse. Ce matin, il fait 15 degrés à Nantes, 19 à Bourges et Strasbourg et 24 degrés à Nice. Cet après-midi, les températures grimpent. On sera 8 à 15 degrés au-dessus des normales de saison. Il fera 37 degrés à Châteauroux et Grenoble, 38 à Melun et jusqu'à 39 degrés à Auxerre. Quelques nuages ce matin sur la côte atlantique en Bretagne et près de la Manche. Et puis quelques petites averses localisées en Gironde. Un mot de la météo de votre week-end. Demain, on aura des averses orageuses sur une bonne moitié nord du pays. Et puis une petite baisse temporaire des températures au nord de la Loire. Des températures qui remontent dimanche. La barre des 40 degrés devrait être atteinte, notamment entre la Garonne et la Loire.
33: Et on en parle encore ensemble ce matin sur RMC au 32-16. Dans quelles conditions vous travaillez aujourd'hui? Vous venez nous le dire à 7h10, on recevra le ministre du Travail, Jean-Pierre Farandou, chez Apolline. Mais pour l'heure, il est 6h30.
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33: L'heure de retrouver Quentin Vinet pour le journal. Bonjour Quentin.
6: Bonjour à tous les deux, bonjour à tous.
33: Et à la une des écoles qui ferment face à la chaleur.
6: Des oraux du bac reportés, des fêtes de la musique encore annulées. La France, vous allez voir, s'adapte donc à cette orange canicule dans la moitié du pays. On sera en direct du Gers dans ce journal au lendemain des résultats de l'autopsie du corps de la jeune Liana, victime d'un viol avant de mourir. Et puis on prendra des nouvelles de l'équipe de France de football qui a pu profiter du temps libre à la Coupe du Monde.
1: Et donc déjà des adaptations à la canicule.
6: Oui, la moitié de la France en alerte orange. D'autres départements seront concernés rapidement, prévient déjà Météo France. On a déjà dépassé les 40 degrés, c'était hier dans la Vienne et dans le Cher. La dernière fois, c'était arrivé pour un mois de juin, c'était en 2003. Voilà pourquoi l'Académie de Poitiers reporte d'une semaine les oraux du bac qui étaient prévus en début de semaine prochaine. Des villes annoncent la fermeture des écoles lundi au moment du pic de chaleur. Tours, par exemple. D'autres, au contraire, les maintiennent ouvertes en expliquant que les enfants, ils sont aussi bien que dans des appartements ou des maisons surchauffées. Exemple, vous allez l'entendre dans une maternelle de Châtillon, près de Paris, avec Louis Salé pour RMC.
12: Quelques arbres abritent la cour de récréation, mais dans les salles de classe...
13: Il fait chaud partout.
23: On a deux ventilateurs, mais vu qu'il y a de l'air chaud, du coup, en fait, ça sert vraiment à rien.
12: Des ventilateurs fournis d'ailleurs par des parents d'élèves qui peuvent garder leurs enfants chez eux s'ils estiment que c'est nécessaire. C'est la formule choisie par cette ville qui maintient donc toutes ses écoles ouvertes. Une décision saluée par Morgane, dont le fils a 3 ans.
24: On a beau dire télétravail, c'est pas la majorité des gens. Et puis de toute façon, je pense qu'en fait, il fait tout aussi chaud dans certains appartements, autant que ça se passe ici avec des jets d'eau. Après, en revanche, ce que je trouve dommage, c'est le peu d'équipement qu'il y a dans les écoles, parce qu'on sait qu'il va faire de plus en plus chaud. Donc je pense que c'est aux élus maintenant de faire leur travail.
12: Mais Antoine Jouenne, adjoint à la maire de Châtillon, explique manquer de moyens pour rénover les écoles.
25: On a besoin davantage d'aide financière de la part de l'État. Il y a le fonds vert, mais qui cesse de diminuer d'année en année. Je prends l'exemple d'une école de ma commune, ça a coûté 1,4 million d'euros. Pour la rénover, on a eu très peu d'aide de l'État, 200 000 euros. Donc forcément, ça a un coût, ça nous permet de ne pas faire plusieurs écoles par an et même sur les années à venir.
12: Et la prochaine rénovation prévue coûte encore plus cher, 3 millions d'euros, avec des travaux échelonnés sur plusieurs années.
33: Alors, vous êtes parent d'élèves en primaire, vous avez du mal. On l'entend, impossibilité de faire garder les enfants quand les écoles ferment. Vous nous appelez évidemment au 3216, vous envoyez vos messages au 06 12 424 424 sur WhatsApp. Et puis, manquez pas ce rendez-vous chez Apolline, Apolline Matin, 7h40. C'est Jean-Rémy Girard qui sera son invité. C'est le président du SNALC, syndicat de professeurs en lycée et collège.
6: Je vous signale qu'un septuagénaire s'est noyé mort hier en Corse, aux îles Lavezzi, dans le Val d'Oise. C'est un homme de 30 ans qui est mort, lui, sur une piste d'athlétisme. La préfecture recommande d'ailleurs d'annuler les événements sportifs dans la capitale et en banlieue, là, tout ce week-end. Le SAMU va déployer les renforts dimanche pour la fête de la musique à Paris. Il y a des villes comme Brive, Alfortville, Nevers qui, à leur tour, décident d'annuler ou de modifier cette fête de la musique dimanche en plein pic de chaleur. Emmanuel Macron, de son côté, appelle à la plus grande vigilance.
1: Emmanuel Macron qui réagit également à l'affaire Liana.
6: On a libéré la parole. Voilà ce que dit le président interrogé hier sur France 2 à propos des affaires de violence sexuelle, comme la mort de la jeune fille de 11 ans dans le Gers, où on va tout de suite retrouver en direct Jean-Wilfried Forquès pour RMC. Jean-Wilfried, l'autopsie révèle donc que Liana a été victime d'un viol et le profil biologique du suspect Jérôme Barella a été retrouvé sur elle.
4: Oui, c'est ça, Quentin, exactement. Le profil biologique, c'est-à-dire de l'ADN, a été retrouvé exactement sur les parties intimes de la fillette. C'est l'enquête qui devra désormais déterminer les circonstances et l'heure précise de sa mort. L'autopsie montre également, et c'est important, que la fillette aurait été bâillonnée avec du ruban adhésif. Pas de réaction ici pour l'instant de l'avocate de Jérôme Barella. Son client, on le rappelle, est toujours placé à l'isolement dans le cadre de son placement en détention provisoire à la maison d'arrêt de Mont-de-Marsan dans les Landes. On verra s'il change de stratégie dans les prochaines heures, dans les prochains jours. On le rappelle, Quentin, pour l'instant, il a toujours nié les faits, notamment au cours des 48 heures de garde à vue. Ce serait bien qu'il parle, m'a dit tout à l'heure ici sur la place du village à Florence, un habitant, qu'il parle et qu'il raconte tout.
6: Florence, où la jeune fille avait disparu en montant dans la voiture du suspect Jérôme Barella. On retrouvait Jean-Luc Forquès en direct donc du Gers ce matin pour RMC.
33: Il est 6h34 sur RMC et les pêcheurs sont en colère ce matin.
6: Réunis à Cherbourg, où ils viennent d'apprendre que le gouvernement allait renouveler pour une quatrième année d'affilée le mois sans pêche en début d'année prochaine dans le golfe de Gascogne pour protéger les dauphins des captures accidentelles dans les filets des bateaux. L'année dernière, pour 2800 dauphins sauvés, l'État avait dépensé 20 millions d'euros pour indemniser les pêcheurs qui déploraient de leur côté 35 millions d'euros de perte de chiffre d'affaires. D'où leur colère, Inès Zegloul.
12: Il se dit résigné, consterné.
8: Et on continue à enfoncer d'année en année.
12: Une fois de plus, Aurélien, ses marins et son bateau devront rester à quai sur le port de Cap-Breton un mois complet en plein hiver.
8: Après les fêtes, c'est le début d'année, c'est là où il faut rentrer son chiffre. Donc oui, c'est un gros impact pour la filière.
12: Des frigos qui se vident sur la criée, autant de bars, de sols, de sèches qu'il ne vendra pas au restaurant ou aux particuliers qu'il ravitaille. Et malgré l'indemnisation prévue par le gouvernement.
8: C'est pas avec ça qu'on fait une trésorerie. De là. Si aujourd'hui on s'arrête et qu'on prend un mois de mauvais temps, les petits bateaux iront à la faillite.
12: Un mal pour un bien, regrettent les associations de défense des dauphins.
10: Si on libéralise à nouveau, on va retrouver des cadavres sur le littoral.
12: La Ligue de protection des oiseaux et son président, Alain Bougrain-Dubourg, luttent pour préserver les cétacés.
10: On est passé de 4700 dauphins, de cadavres, à 1900. Donc on voit que la démarche a été efficace.
12: Les pêcheurs, eux, plaident toujours pour une alternative à cette fermeture totale. Être doté par exemple de filets équipés de répulsifs.
1: Il est 6h36 sur RMC et on a des nouvelles des Bleus ce matin.
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6: Les Bleus de retour à l'entraînement. Quelques-uns ont été ménagés, comme Saliba et Hernandez hier, après avoir profité d'une soirée quartier libre à Boston. Il a fait quoi, tiens, le défenseur Malo Gusto?
13: Pour ce qui est du quartier libre, je pense que c'est sympa, ça fait du bien à tout le monde. Voilà, moi, j'étais avec Désiré et Bradley, on s'est baladé un petit peu dans Boston en vélo, on a fait un petit peu le tour, c'était sympa. Voilà, ça permet d'aérer l'esprit dans une Coupe du Monde. Voilà, on est quand même bien enfermé entre nous, ça fait du bien. Voilà.
6: Je vous donne les résultats de la soirée et de la nuit pour le début de la deuxième journée de la phase de poule. Partout entre République Tchèque et Afrique du Sud. La victoire de la Suisse 4-1 contre la Bosnie. Le match est emballé dans les 20 dernières minutes. Le carton du Canada 6-0 face au Qatar. Et le Mexique qui s'est qualifié pour les 16e de finale. C'était le dernier résultat de la nuit en battant la Corée du Sud 1-0.
33: Et puis le quintet, c'est à Vincennes.
6: 20h15 en nocturne, le 6 et le 18. Voilà les pronostics de la Dream Team des courses RMC pour aujourd'hui. Le 6 en favori, Yanis de Barbray. Et le 18 en outsider, Iggy Rock.
1: Merci beaucoup Quentin Vinet. C'était le journal de 6h30. On part tout de suite au 32-16 accueillir Aurélie qui nous appelle depuis la Haute-Savoie. Bonjour Aurélie.
14: Bonjour toute l'équipe.
1: Alors Aurélie, vous êtes fumeuse et je le précise puisque vous souhaitiez réagir à notre choix de la rédaction ce matin sur ces incendies provoqués par des fumeurs et des mégots de cigarettes. Vous tolérance zéro hein, là-dessus, aucun mégot par terre.
14: Oui. En tolérance zéro, moi je fume en voiture, je fume à la plage, je fume en forêt. J'ai un cendrier de poche qui prend pas de place,
1: ouais.
14: Ça me sent pas. Enfin, ça me prend 3 secondes de jeter mon mégot dans mon cendrier. Oui, tolérance zéro, on est en 2026, on l'a assez répété. Enfin, ça fait des incendies, ça crée du malheur, il y a des gens qui meurent, il y a des animaux qui meurent. Enfin, à un moment donné, il faut responsabiliser les fumeurs, ils se font attraper et acheter un mégot. C'est amende. Moi, je fais la chasse à ceux qui jettent leur mégot en voiture.
33: Oui, donc vous plaidez plutôt pour un renforcement, un durcissement de la loi contre ces jets de mégots, comme certains parlementaires veulent.
14: Mais c'est sûr, mais à cause de ces gens, on nous empêche de fumer partout. Alors qu'en fait, si les fumeurs, enfin, on respecte le fait de ne pas jeter nos mégots par terre, on pourrait continuer à fumer à la plage.
1: Alors oui, justement, je vous entendais, Aurélie, ça m'a fait tiquer. À la plage, il n'y a plus beaucoup de plages, vous avez le droit de fumer. Et d'ailleurs, il n'y a pas que la question des incendies, il y a la question du respect des autres et des non-fumeurs notamment.
14: Ah oui, alors ça, je comprends. Moi, je m'écarte toujours. J'ai 3 enfants, donc je ne fume pas devant mes enfants, je m'écarte toujours. Après, honnêtement, voilà, on est fumeur, vous connaissez l'addiction. On ne va pas faire 3 km à pied et laisser nos enfants pour aller fumer une cigarette. Donc, moi, je vais dire que je prends le risque quand il n'y a pas trop de monde autour de moi. Mais par contre, mon mégot, il sera dans mon cendrier portable. Il sera
33: Et on entend, Aurélie, votre appel. Alors, un durcissement de la loi, oui, mais surtout à du civisme. À du civisme. Merci d'avoir appelé et d'avoir composé le 32-16. Aurélie, vous faites comme Aurélie. Vous réagissez aussi sur le WhatsApp RMC au 0612 424 424.
1: Il est 6h39 et c'est un chiffre qu'on vous dévoile ce matin. Près de 7 Français sur 10 déclarent préférer gagner plus d'argent quitte à avoir moins de temps libre. C'était totalement l'opposé il y a 4 ans, après le Covid. Principal enseignement d'une étude IFOP sur les préoccupations

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22: Il est 6h44 sur RMC et RMC Story. Et on parle de votre rémunération ce matin. Rémunération au cœur des préoccupations des salariés. Près de 7 Français sur 10 déclarent préférer gagner plus d'argent quitte à avoir moins de temps libre. Une tendance qui s'est inversée en 4 ans. C'est ce que révèle une étude IFOP pour la fondation Travailler Autrement, consacrée aux attentes actuelles des travailleurs.
23: Fondation que vous présidez, Patrick Lévy-Vette. Bonjour.
24: Bonjour.
23: On parle de préférence. Finalement, c'est plutôt une obligation, non, au vu du contexte.
24: Oui, c'est sur les contraintes, évidemment, économiques, l'augmentation des dépenses courantes, alimentation, logement, évidemment énergie, hein, dans la crise aujourd'hui, qui fait que depuis 4 ans, on a un renversement absolument complet, très brutal, hein. Puisque c'est en 2 ans que ça s'opère en réalité, et qui montre bien que les priorités des Français changent, mais les priorités parce que il n'y a pas le choix, et qu'il faut évidemment subvenir aux besoins de sa famille, et que cette question est redevenue une question centrale de la société française.
22: Et l'effet Covid est complètement gommé, c'est-à-dire que cette préférence d'un meilleur équilibre entre vie pro, vie perso, tout ça, ça n'existe quasiment plus.
24: Je dirais pas que ça n'existe plus. C'est surtout que quand vous avez à choisir et à arbitrer de façon aussi brutale, bah vous décidez d'arbitrer d'abord pour la rémunération, et ensuite je pense, cette aspiration des

0: équilibre vie privée, vie professionnelle continue. C'est-à-dire, il y a des métiers, je pense à la restauration, où les salariés préfèrent passer 3 jours dans le restaurant, et d'ailleurs vous avez beaucoup de restaurants qui ferment maintenant au bout de 3 jours, et avoir un deuxième métier à côté. C'est la montée qu'on est en train d'étudier sur les slasheurs, ceux qui ont plusieurs métiers, parce que faire des déplacements aussi importants, ça leur est insupportable. Mais en revanche, ils ont besoin d'un deuxième métier, parce qu'évidemment, cette question de rémunération est devenue et tout à fait centrale.
1: Vous parlez de la restauration pour ces doubles métiers. Je lis le message d'Ali qui nous arrive sur le WhatsApp RMC et qui nous dit « Moi, je vais chercher l'argent là où il est, c'est-à-dire qu'au travail, j'enchaîne 2 jobs, en tant que chauffeur poids lourd et l'autre, en tant qu'homme d'entretien, je fais tous les jours 2h30, midi et demi, et ensuite de 17h à 20h. » Donc, c'est vraiment un phénomène qu'on voit en pleine expansion.
0: C'est un phénomène en pleine expansion. En réalité, pendant très longtemps, les questions de rémunération, on pouvait poser la question, et elle existe encore évidemment, de négociation du partage de la valeur. C'est un sujet, à mon avis, qui fera partie de la prochaine présidentielle. Mais en revanche, il y a un sujet qu'on a sous-estimé très fortement, c'est que les entreprises françaises, les marges, je parle de la majorité des entreprises, je ne parle pas des très très grandes entreprises, mais la majorité des entreprises, les marges baissent. Donc la tension se fait parce que la concurrence internationale, parce que la dépendance aux produits étrangers, et que donc les entreprises ont de moins en moins de marge. Donc c'est pas une bataille à l'intérieur de l'entreprise entre salariés et dirigeants d'entreprise uniquement ou employeurs. C'est plus, de façon beaucoup plus forte, un enjeu de société pour les années qui viennent. La désindustrialisation pèse considérablement, la valeur ajoutée des entreprises est plus faible, et les rémunérations n'augmentent pas à la hauteur de l'inflation, et évidemment des crises qui se multiplient. Tous les ans, vous avez une nouvelle crise, et cette crise appelle une inflation des prix sur soit l'alimentation, soit l'énergie, soit le logement. Enfin, faites votre choix, mais c'est systématique.
2: Et justement, les patrons, les chefs d'entreprise, vous en parliez, face à ce constat-là, qu'est-ce qu'ils en pensent? Ils se frottent les mains en se disant « Ah bah, c'est super, les gens sont prêts à travailler plus » ou au contraire, ils freinent des cas de fer parce qu'il va falloir aussi payer plus?
0: Non, mais en fait, un chef d'entreprise, ça résonne pas comme ça. Ça résonne comment est-ce que je fais pour avoir des marchés, pour gagner des marchés. Après, il peut y avoir le débat à l'intérieur, évidemment, sur la répartition de cette valeur. Mais la première préoccupation, c'est le débouché économique. Vous êtes dans un moment de l'histoire avec un nombre de faillites tout à fait considérable. Et les PME et les ETI sont dans des situations beaucoup moins favorables qu'elles ne l'étaient dans le passé. D'ailleurs, si vous regardez bien la préférence des magasins des Français aujourd'hui, le magasin préféré, c'est Action. Et Action, c'est le moins cher. Ça dit quelque chose de notre société aujourd'hui.
1: Malgré tout, il y a 4 Français sur 10, c'est dans votre étude, qui estiment que sa rémunération n'est pas juste.
0: Ouais, alors
1: ça compte aussi les salaires dans une entreprise.
0: Bien sûr que c'est la question des employeurs. Il y a pas de débat. J'étais pas en train de dire que c'était pas un vrai sujet. C'est un sujet, mais c'est un sujet aussi d'avoir des entreprises, des PME. Je rappelle que la majorité des salariés français sont dans des PME ou dans des ETI, et que il faut évidemment, dans un monde qui est en transformation permanente, investir. Et donc il faut trouver juste équilibre, et juste équilibre est rompu aujourd'hui, à la fois dans des discussions, parce que les entreprises ont des difficultés, et évidemment, dû à la montée inflationniste. Et si vous me permettez, je voudrais juste dire une chose. Dans cette étude, ce point de rebasculement nous a beaucoup surpris à ce point-là. Mais un deuxième basculement est très fort, en tout cas une différence très forte, c'est entre les PME, les ETI et les grandes entreprises françaises. L'écart de rémunération entre les unes et les autres, entre les PME et les grandes entreprises, est de l'ordre de 35% avant avantage.
1: Et ça s'agrandit de plus en plus, et évidemment, absolument, c'est un sujet sur lequel on reviendra sur RMC. Merci Patrick Lévy-Retz, président de la Fondation Travailler Autrement, d'avoir été en direct avec nous sur RMC. Il est 6h49. Avant de retrouver Virginie et Anthony, les grands titres de l'actualité avec toi, Élise.
2: Et du nouveau dans l'affaire Liana, avec les premiers résultats de l'autopsie qui révèlent que la fillette a été bâillonnée et violée. Par ailleurs, l'ADN du principal suspect Jérôme Barella a été retrouvé sur son corps. Leur colère n'a d'égal que leur dégoût, a réagi l'avocat de ses parents. Des oraux du bac reportés dans l'académie de Poitiers, des écoles fermées ailleurs et des trains annulés en cascade à la SNCF, conséquence en pagaille de la canicule qui s'intensifie. 53 départements en vigilance orange au total. Et puis Emmanuel Macron ne croit pas que la guerre en Iran soit totalement terminée. Il l'a dit hier à nos confrères de France 2 à l'issue du G7 organisé à Évian. Le chef de l'État qui appelle Israël à faire preuve d'esprit de responsabilité.
1: Il est 6h50 sur RMC, sur RMC Story. Et c'est parti, la bande du morning. Et là, on va commencer tout de suite avec la causerie Virginie Fulpin. Ça y est, les demi-finales de Top 14 de rugby se jouent ce soir et demain soir au Stade Vélodrome de Marseille, Toulouse, Racing 92, puis Montpellier, Stade Français. Ça va être plus la fête du rugby qu'un rendez-vous de supporters acharnés.
3: Une sorte d'esprit rugby dans un stade de foot. On va davantage voir, oui, un grand rendez-vous de fin de saison d'amoureux du rugby que des fans prêts à tout pour pousser leur équipe. Il y en aura, évidemment, mais pas tant que ça. Pas parce qu'il n'y a pas de supporters acharnés dans le rugby, mais c'est le système de billetterie qui veut ça. Les places pour les demi-finales ont été mises en vente en novembre. Vous saviez, vous, qui serez dans le dernier carré non, au mois de novembre ? Ben non, a priori, personne. Donc, ceux qui ont acheté leur billet ont fait le pari que leur club serait au rendez-vous. Et puis, ben, parfois, ça rate. Je pense, par exemple, au Bordelais de l'UBB. On les voyait déjà en haut de l'affiche, eux, et finalement, ils ne sont pas là. Ça n'empêche pas la plupart de leurs fans de se déplacer quand même à Marseille pour l'amour du ballon ovale, ce qui est aussi ça, l'esprit rugby.
2: Bon, rassurez-nous, le stade Vélodrome sera plein quand même.
3: Oui, bien sûr, même avec des billets vendus en novembre, ça marche très bien. Le Top 14, ça sent, c'est un vrai succès. Hein. Toute l'année, en moyenne, il y a plus de 16 000 spectateurs par match pendant la saison régulière. Ça fait 4 ans que ça augmente régulièrement, qu'il y a des records battus d'année en année. Ça se voit aussi pour ce rendez-vous des demi-finales. C'est même là qu'on voit le plus la popularité du rugby en France. Et puis, la Ligue a mis en place a mis en vente il y a quelques jours 2300 places supplémentaires réservées aux 4 clubs qualifiés, heureusement. Et là encore, ça fait le plein. Mais c'est vrai qu'il y a aussi, je reprends mon exemple de supporters de l'UBB, des gens qui revendent leurs billets, ce qui est l'autre face un peu plus gênante de ce système.
1: Et ces demi-finales, c'est la vitrine du Top 14.
3: Ouais, une vitrine itinérante, vous savez, pour que tout le monde en profite. Cette année à Marseille, l'an prochain à Bordeaux, puis Lyon et Lille, parce que le Top 14 veut conquérir le nord de la France. Ces demi-finales sont aussi là pour ça, le développement du rugby dans des territoires où il est déjà présent, évidemment, mais où il y a une marge de progression énorme, on le sait bien. La région, d'ailleurs, a un projet, c'est de faire naître un club de Top 14 dans la métropole lilloise. Ça, ce sera pour l'avenir. Pour l'instant, ce soir, Stade Toulousain Racing 92, demain Montpellier Stade Français, et évidemment... Ça sera sur RMC.
1: Pas besoin de place.
3: Évidemment.
2: On ne parle pas que de foot sur RMC. La bien preuve ce matin avec vous, Virginie. Merci beaucoup. Il est 6h53. Et je me tourne vers Anthony Morel ce matin. On termine notre visite de VivaTech, le grand salon de l'innovation qui se tient jusqu'à demain à Paris. Et alors, tu nous as sélectionné, Anthony, une invention particulièrement étonnante, une capsule de survie qui résiste aussi bien aux balles qu'aux catastrophes naturelles.
4: Oui, c'est ça. Ambiance très optimiste, donc.
2: Ouais, bon, voilà. Pour lui casser l'ambiance.
4: Ah, c'est vraiment pour ceux qui sont stressé de la vie, mais puissance 10, quoi. C'est si vous pensez que l'apocalypse c'est
3: moi,
4: pour la semaine prochaine.
3: Attentivement.
4: Voilà, je sais qu'il y en a certains qui, parmi ceux qui nous écoutent, en tout cas, eh ben, vous pouvez, alors si vous n'avez pas les moyens comme les milliardaires de la Silicon Valley, vous savez qu'ils se font construire des bunkers absolument incroyables au cas où il se passerait un truc, eh ben, la version, j'allais dire low cost, c'est la capsule de survie. C'est une start-up française qui propose ça. Alors, c'est très étonnant. Je vais vous le décrire, ça ressemble à une grosse canette de soda, on va dire comme
1: ça.
4: Grosse canette de soda, complètement hermétique, et donc, en cas de danger imminent, ça peut être une catastrophe naturelle, un tsunami, une inondation, une attaque armée éventuellement, eh bien, vous allez vous calfeutrer dans ce dispositif. Donc, vous entrez, vous refermez l'écoutille derrière vous, c'est un peu comme dans un sous-marin, et là, vous êtes mais protégé de tout. Donc, il y a des harnais, vous pouvez vous accrocher, vous avez un gros bouton SOS pour prévenir les secours, évidemment, et attendre qu'ils arrivent tranquillement. Et puis, bah, pendant ce temps-là, bah, vous attendez ce que les problèmes se passent. Vous avez aussi une petite caméra, un endoscope, qui permet de voir ce qui se passe à l'extérieur. Comme ça, si la situation s'est calmée, vous pouvez sortir. Et alors, quand vous êtes dedans, vous êtes à l'abri de tout. C'est-à-dire que c'est insubmersible. Donc, même s'il y a, par exemple, des inondations ou un tsunami, et que vous faites emporter, ça va pas couler et ça peut même flotter. Vous êtes à l'abri des balles, des perforations également. À l'abri d'absolument tout. Il n'y a pas de fenêtre, il n'y a pas de hublot. Alors, faut espérer quand même que les secours arrivent relativement rapidement, oui, parce que vous tenez 48 heures normalement à l'intérieur. Alors, je ne sais pas si c'est climatisé, j'espère que vous avez un petit peu de nourriture, mais l'idée, eh bien, c'est de pouvoir survivre en attendant les secours, tout simplement.
1: Et en un mot, ça coûte combien ?
4: 30 000 euros.
3: Juste, on tient à combien là-dedans ?
4: Alors ça dépend, il y a plusieurs modèles, ça peut être, il y a un modèle pour deux, il y en a deux adultes et deux enfants, et il y a un modèle plus grand où on peut tenir jusqu'à 14, c'est 30 000 euros, et c'est pas seulement, moi je pensais que c'était pour les ambassades ou pour les entreprises dans des zones un peu dangereuses, mais non, ils veulent vraiment commercialiser ça aussi auprès des particuliers, c'est une entreprise française qui a mis ça au point.
2: Merci beaucoup Anthony, elle est notre refuge à nous, à Pauline, dans ce studio, elle résiste à tout, elle est là, elle est fidèle au poste.
5: Vous êtes des amours, je suis toujours très heureuse. Mais c'est vrai, j'arrive le matin et je me dis, c'est tellement sympa de bosser avec des gens qu'on aime. Donc bonjour à tous et vous aussi qui nous écoutez, je vous aime. Le 32-16 pour nous appeler, pour vivre avec nous l'actualité et puis surtout pour témoigner. Canicule, évidemment, jusqu'à 40 degrés, c'est de ça dont on parle ce matin. Il y a 53 départements qui sont en vigilance orange canicule. Comment allez-vous survivre, j'allais dire, pour rester dans le thème d'Anthony, au travail aujourd'hui, pour ceux qui travaillent aussi peut-être ce week-end, et puis comment faire avec les enfants pour les garder parfois à l'intérieur ou trouver des activités plus fraîches. Vous venez témoigner, on vous attend au 3216 et puis sur le WhatsApp 0612 424 424. À tout de suite.
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5: Il est 6h58, excellent réveil à tous sur RMC et sur RMC Story. Nous sommes le vendredi 19 juin, bientôt le week-end, oui, mais un week-end caniculaire. La barre des 40 degrés dépassée dans plusieurs villes de France et des conséquences en pagaille, trains supprimés, oraux du bac décalés dans l'Académie de Poitiers, des événements sportifs et culturels annulés. Comment faites-vous pour travailler dans ces conditions ? Venez me le raconter au standard RMC et venez surtout interpeller le ministre du Travail, Jean-Pierre Farandou, qui sera dans ce studio dans 10 minutes. Il vous attend. N'hésitez pas à venir l'interpeller. Avec ces températures, faut-il garder les écoles ouvertes ? Nous passerons à un coup de fil au représentant des profs à 7h40. On a l'impression que dans les écoles, c'est un peu le bricolage pour tenter chacun de s'adapter. Et puis à 8h30, mon invité dans le face-à-face, c'est l'ingénieur spécialiste du climat, Jean-Marc Jancovici. Ne le manquez pas, Jean-Marc Jancovici, il réclame du pragmatisme et des investissements pour faire face au changement climatique. Ce week-end, c'est aussi la fête de la musique. Faut-il interdire le concert militant organisé par la France Insoumise? À 7h50, ce sera le débat d'RMC entre la voix de droite, Charles Consigny, et la voix de gauche, Cécile Duflot. Et puis on continue de jouer sur RMC. La prime Coupe du Monde a été gagnée hier. L'heureux chanceux, c'est Anthony qui a remporté, écoutez bien, 67 500 euros. C'était pendant le Moscato Show. Alors on remet une nouvelle prime en jeu et vous pourrez vous inscrire avant 9h ce matin. Restez bien à l'écoute. 6h59 dans un un instant le journal de 7h. Mais tout de suite, la météo, Lou Garnier, c'est donc la vigilance orange canicule qui s'étend aujourd'hui à 53 départements.
15: Oui, tout à fait. Ce matin, les minimales sont à la hausse. Il fait 16 degrés à Rennes, 18 à Clermont-Ferrand et jusqu'à 24 degrés à Nice. Les températures vont monter d'un cran cet après-midi. Il fera entre 35 et 38 degrés sur une large partie du pays, avec des pointes à 39 degrés comme à Nevers ou à Troyes. En parlant de cet après-midi, justement, on aura des averses orageuses entre la Picardie et les Flandres, ainsi que sur les reliefs du Jura, des Alpes et des Pyrénées, avec un peu de grêle par endroit, voire de fortes rafales. Ailleurs, le temps restera sec et ensoleillé. Un mot de demain, les températures baissent un petit peu au nord de la Loire, avant de remonter dimanche. Le pic de chaleur est attendu lundi, avec des pointes jusqu'à 40 degrés.
5: Il est 7h, excellent réveil à tous.
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5: Merci d'avoir choisi RMC. Tout de suite, le journal de Thibaut Texer. Bonjour Thibaut.
16: Bonjour Apolline, bonjour à tous. L'ADN de Jérôme Barella retrouvé sur le corps de Liana, victime d'un viol selon les résultats d'autopsie. Un épisode étendu, durable et intense. Les mots de Météo France pour qualifier la vague de chaleur qui déferle sur le pays, dont sans conséquence, elles sont nombreuses. À l'école pour les candidats au bac ou encore dans les transports. Et le Mexique, première équipe à se qualifier pour les 16e de finale de la Coupe du Monde.
5: Du nouveau ce matin dans l'enquête sur la mort de Liana.
16: Deux semaines après la découverte de son corps dans un silo désaffecté du Gers, les résultats de l'autopsie ont été dévoilés. Et si on ne connaît pas les raisons de son décès, on apprend que la jeune collégienne de 11 ans a été victime d'un viol. Et le principal suspect de cette affaire se retrouve un peu plus dans le collimateur des enquêteurs, Julien Coudreau.
17: Oui, le profil biologique de Jérôme Barella a été retrouvé sur les parties intimes de Liana, ce qui permet d'établir, selon les enquêteurs, que la fillette de 11 ans a certainement été violée par le principal suspect mis en examen dans cette affaire. Des expertises complémentaires doivent permettre de déterminer les circonstances de ce viol ainsi que les causes de la mort de la jeune victime, même si, selon nos confrères de BFM TV, l'autopsie révèle aussi que Liana a été bâillonnée avec du scotch et que son corps porte des traces d'ecchymose, notamment sur la tempe gauche. Informés dès hier de ces résultats, les parents de la collégienne ont réagi par la voix de leur avocat. Face au pire pouvant arriver à un enfant et à des parents, leur colère n'a d'égal, je cite, que leur dégoût, fait savoir leur conseil.
16: Il faut rendre nos procédures plus efficaces, réagit de son côté Emmanuel Macron à l'affaire. Il était l'invité de France 2 hier soir, occasion pour le chef de l'État de rappeler aussi l'importance de respecter les mesures de vigilance face à la vague de chaleur qui frappe le pays, avec une première victime hier, un homme de 30 ans en arrêt cardio-respiratoire retrouvé sur une piste d'athlétisme du Val d'Oise, l'un des 53 départements placés en vigilance orange canicule ce matin. L'épisode sera intense et durable, prévient Météo France, avec un pic attendu dimanche ou lundi. On a déjà franchi la barre des 40 degrés hier à Montmorillon dans la Vienne. Ça va se poursuivre aujourd'hui. Comme à Dijon, il fait déjà plus de 20 degrés ce matin et Rachida a profité d'une journée de congé pour se lever tôt après une nuit étouffante.
18: Je suis sorti pour prendre l'air, ce qui est à commer, quoi. Ce matin, sortant vers 5h30, il y avait un petit peu de vent, mais il fait chaud. Très, très chaud.
19: La nuit, elle a été difficile?
18: Oui, très difficile, oui. À la maison avec ma femme, on n'arrivait pas à dormir. Malgré qu'on avait un petit ventilateur, quoi, une clim, eh ben, on a du mal à dormir. Je suis de la tête beaucoup. J'arrêtais pas de me retourner, droite à gauche. Je me levais, je revenais pour boire de l'eau plusieurs fois. Moi et ma femme, effectivement, pareil. Le reste de la journée va être très compliqué. Je vais rester à la maison, fermer tous les volets et essayer d'avoir de la fraîcheur, quoi.
16: Un propos recueilli par Caroline Renaud ce matin à Dijon.
5: Et ne manquez pas, dans 10 minutes, dans ce studio sur RMC, le ministre du Travail répondra à mes questions, mais aussi aux vôtres, justement sur cette capacité à s'adapter ou pas. Appelez-nous pour témoigner. Comment vous faites pour travailler? Est-ce que vous avez adapté vos horaires? Est-ce que vous avez adapté la manière dont vous travaillez, vos habitudes? Je vous attends au 32-16.
16: Coup de chaud aussi sur les rails, trafic un temps interrompu, gare de l'Est hier soir à Paris. Il y a toujours des retards au départ ce matin sur le ERE, c'est la circulation qui a été coupée sur l'ensemble de la ligne hier soir. Des trains arrêtés au beau milieu des voies Nicolas Genestière et des milliers de passagers livrés à eux-mêmes sans climatisation.
20: Après de longues minutes passées sous terre, des dizaines de passagers sortent du train en file indienne.
21: Attendez, j'immortalise le moment là, parce que franchement, on va pas me croire.
20: Quelques mètres plus loin, depuis la même rame, une autre voyageuse s'engage en bordure des voies.
22: On s'est débrouillé comme on pouvait, parce que fallait faire attention de bien rester sur le côté. Et puis de pas non plus tomber dans le vide où il y avait les voies, quoi. Surtout du fait d'installation électrique qui est sur les voies.
20: Un peu moins d'un kilomètre de marche, selon elle, sans encadrement ni personnel pour les accueillir sur le quai. Dans un autre train, Génis s'est resté bloqué près d'une heure dans un wagon bondé sans climatisation sous le soleil.
23: Vraiment la chaleur, si vraiment vous étiez avec nous,
0: C'était insupportable. On était très très serrés. On étouffait, on était tous collés les uns sur les autres.
20: Des passagers finissent par forcer les portes de la rame.
0: Il y avait des mamans enceintes, il y avait des mamans qui avaient des poussettes avec des petits bébés. Dès qu'ils ont vu la possibilité de sortir, ils sont directement sortis. Et c'était un soulagement pour tout le monde.
20: Tous ont regagné le quai à pied. Les sorties sur les voies sans accord du personnel sont strictement interdites, rappelle la SNCF, et retardent la reprise du trafic.
16: Plusieurs conséquences de cette chaleur. 71 trains Cora est supprimé. La circulation différenciée mise en place ce matin en Ile-de-France. Des écoles fermées ou partiellement. Le report d'une semaine des oraux du bac prévu lundi et mardi dans plusieurs départements. Annulation également de plusieurs manifestations sportives prévues ce week-end. Festives aussi. Des concerts pour la fête de la musique ont été annulés. Ce sera le cas à Brive-la-Gaillarde ou encore Nanterre. Et quand les événements de la fête de la musique ne sont pas suspendus, le gouvernement appelle à la vigilance. Pas en raison de la chaleur, mais du risque de débordement dimanche soir. Message de fermeté, Maxime Cléruza, envoyé au préfet, police et gendarmerie par le ministre de l'Intérieur.
1: Oui, dans une note manuscrite, Laurent Nunez leur indique qu'aucun débordement, violence, dégradation et pillage ne saura être toléré. La priorité sera l'interpellation des auteurs, des directives justifiées par la délinquance d'opportunité, la consommation excessive d'alcool ou encore par les possibles violences urbaines en fin de soirée, des débordements qui, dit-il, pourraient être amplifiés par les matchs de la Coupe du Monde, rappelant sans les citer les violences lors de la finale de la Ligue des Champions le mois dernier. Certains maires et préfets n'auront d'ailleurs pas attendu ces consignes pour prendre des arrêtés. Dans le Calvados et l'Isère, le transport et la détention de liquide inflammable, de feux d'artifice ou encore de mortiers ont été interdits à Rennes. La mairie a même décidé de piétonniser le centre-ville historique dès 17h dimanche.
16: À retenir également ce matin, les pêcheurs du golfe de Gascogne qui vont devoir encore rester au port l'an prochain pour une durée d'un mois, annonce du gouvernement, afin de protéger les dauphins de captures accidentelles. C'est la quatrième année de rang que la mesure est reconduite. Elle concerne près de 300 bateaux de plus de 8 mètres. L'Iran a déposé un recours auprès de la FIFA en raison de restrictions qui lui sont imposées à la Coupe du Monde. Elle se poursuit avec un premier qualifié. Vous l'avez vécu cette nuit sur RMC, le Mexique qui rejoint les 16e de finale après sa victoire 1-0 face à la Corée du Sud. À retenir également le carton du Canada en ballottage favorable après sa victoire face au Qatar 6-0. Dans ce même groupe B, la Suisse a battu la Bosnie 4-1. Les Bleus ont profité d'une journée de repos hier avant de reprendre l'entraînement ce vendredi à 3 jours d'affronter l'Irak. Ce sera lundi soir, 23h. Ce sera là aussi sur RMC. Quelle équipe de France sur le terrain faut-il faire tourner? Didier Deschamps va devoir trancher. Il va aussi devoir trouver une place à Ousmane Dembélé. Décevant face au Sénégal, le ballon d'or, Valentin Germain n'affiche pas vraiment le même visage avec l'équipe de France qu'avec le PSG.
19: Oui, et comme un symbole, Ousmane Dembélé a été le premier joueur français à sortir contre le Sénégal après un match insipide, un seul tir contré, du déchet. L'ancien international français Eric Dimeco s'interroge.
23: Si Dembélé n'arrive pas à s'exprimer, à apporter un vrai plus, je me demande s'il ne faudra pas ouvrir la concurrence. Et il a pas assez de stats et de matchs référence à l'équipe de France pour qu'on puisse lui donner un totem d'immunité.
19: 7 buts en 60 sélections en bleu. Le dernier, il y a plus d'un an, loin de son statut de meilleur buteur avec Paris, où il joue dans l'axe à la mi-temps. Mardi, le sélectionneur Didier Deschamps déçu l'a décalé à droite au profit de Michael Olise.
24: Je trouvais que de par son positionnement, il était trop haut et on avait un manque de lien. Et Ousmane a été bien meilleur aussi à droite.
19: Et Dembélé devrait rester sur ce côté, ça ne pose pas de soucis selon le défenseur Malo Gusto.
25: Honnêtement, ça, je pense pas que ça devrait être une grande préoccupation. Chacun est très polyvalent, peut performer à beaucoup de postes. On sait qu'ils aiment bien permuter avec Michael. Je pense qu'on n'a vraiment pas à s'inquiéter.
19: L'Irak, adversaire supposé le plus faible du groupe, ressemble à l'équipe idéale pour retrouver de la confiance.
16: Et ce sera donc lundi 23h. Et puis notez le coup d'envoi des demi-finales du top 14 ce soir 21h sur RMC. Le Racing 92 défie Toulouse. Là aussi, ce sera à vivre sur notre antenne.
2: C'était le journal de Thibaut Texer. Il est 7h08 sur RMC. La moitié du pays en vigilance orange, canicule, 40 degrés attendus aujourd'hui dans le sud-ouest, du Poitou jusqu'au Val-de-Loire. Comment travailler dans ces conditions? Bonjour Jean-Pierre Farandou.
26: Bonjour.
2: Merci d'être dans ce studio avec nous. Vous êtes le ministre du Travail. Il faut adapter les conditions de travail pour protéger les salariés. Vous nous expliquerez comment, voilà votre parti pris dans un instant. Et puis je vous attends au 32-16. Vous travaillez peut-être dans le BTP, sur les routes, en plein air. Comment est-ce que vous faites face à cette vague de chaleur? Est-ce que vous avez adapté vos horaires? Est-ce que vous en avez discuté? Si vous êtes patron ou employé, appelez-nous au 32-16 pour témoigner et interpeller le ministre.
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5: Il est 7h12 et vous êtes bien sur RMC et RMC Story. Vous êtes peut-être déjà au travail et déjà sous la chaleur. Travailleurs du BTP, indépendants qui travaillent dehors ou sur des postes fortement exposés à la chaleur, eh bien il faut s'adapter. Bonjour Jean-Pierre Farandou.
34: Bonjour.
5: Vous êtes le ministre du Travail. Merci d'avoir choisi RMC ce matin. Que dites-vous à ceux qui nous écoutent, qui travaillent peut-être dans tous ces métiers exposés à la forte chaleur? À la fois à ceux qui travaillent et à leurs patrons.
34: Oui, exactement. Je veux m'adresser aux employeurs, d'abord, qui doivent bien sûr organiser les chantiers, en particulier dans le BTP ou dans d'autres secteurs où on travaille dehors. Je pense aussi à l'agriculture, hein, où les gens sont amenés à travailler à l'extérieur. Je pense aussi aux salariés qui doivent prendre des précautions. Les employeurs, ils ont des obligations. Depuis le mai l'année dernière, il y a un décret qui est sorti, qui est très clair. Au fur et à mesure des alertes météo, jaune, orange, rouge, les entreprises doivent prendre des mesures. Les mesures, c'est du bon sens. C'est déjà ne pas exposer les salariés aux heures les plus chaudes, donc ne pas hésiter à décaler les horaires de travail. Dans le BTP, par exemple, après l'émission ici en plateau, je vais voir un chantier qui a fait le choix intelligent, bien évidemment, travailler plus tôt le matin, arrêter de travailler aux heures chaudes et éventuellement reprendre plutôt fin d'après-midi ou début de soirée. S'il faut, on arrête les chantiers plus longuement. Et d'ailleurs, dans le BTP, il y a même une caisse. Hein, c'est-à-dire que les salariés, quand ils arrêtent de travail, ils sont rémunérés. Les entreprises du BTP se sont mises ensemble pour avoir une caisse qui permet de financer ces arrêts de travail qu'il faut décider quand il fait trop
5: chaud. Et vous invitez, y compris d'autres secteurs, à s'inspirer de cette manière d'avoir fait?
34: Oui, parce que le premier bon sens, donc on évite les heures les plus chaudes. Bien sûr, tout ce qui est hydratation, il y a une image qui est très bonne. Hein. Il faut consommer encore plus d'eau, de l'eau fraîche même, en quantité, ne pas exposer.
5: Et ça, ils ont l'obligation de le faire. C'est-à-dire que c'est pas optionnel.
34: Non, c'est
5: lorsque la canicule, l'alerte canicule orange est déclenchée, les patrons doivent fournir de l'eau fraîche et une manière de s'abriter à leurs employés.
34: Ah oui, c'est une obligation qui est très très claire. On voit bien qu'il y a une proportion au fur et à mesure que l'alerte monte, c'est-à-dire que les conditions sont de plus en plus intenses, parce que c'est un vrai risque. Hein. On parle d'un vrai risque professionnel, homogène à d'autres risques, qui peut provoquer des malaises, qui peut provoquer des accidents et même parfois des drames. Donc on est sur quelque chose de sérieux en matière de santé professionnelle.
5: C'est vraiment une forme de, justement, d'alerte que vous lancez ce matin en disant ça n'est pas optionnel, c'est une obligation, il faut le faire. Est-ce qu'il y aura des contrôles, est-ce qu'il y aura des sanctions?
34: Oui, d'ailleurs, on a renforcé les sanctions. Il y a une loi qui est passée il n'y a pas très longtemps, qui a été promulguée il y a quelques jours et validée par le Conseil constitutionnel pas plus tard qu'hier. Une loi sur la fraude qui dit qu'une entreprise qui ne fournirait pas le fameux document unique d'évaluation des risques qui permet d'organiser la prévention pour la santé des travailleurs avec un chapitre particulier autour de la chaleur intense serait sanctionnée. Et les inspecteurs du travail vont bien sûr renforcer leur contrôle sur cette thématique, particulièrement dans cette période de canicule.
5: Et si on n'a pas les moyens de permettre à ceux qui travaillent de s'abriter, est-ce qu'il faut parfois se dire, bah, pendant trois jours, on met tout le monde, pas au chômage technique, mais comme vous le disiez, avec une caisse pour les indemniser, mais on préfère ne pas prendre ce risque. Est-ce qu'il faut en arriver là?
34: Bah, trois jours, c'est peut-être là encore, il faut regarder. Pour le moment,
5: la vague de chaleur, en tout cas, on sait qu'elle dure jusqu'en début de semaine prochaine au minimum.
34: Bien sûr, pendant ces périodes-là, il faut prendre des mesures, mais peut-être pas l'arrêt total sur toute la journée. On voit bien que le matin, il y a encore des températures qui permettent de travailler, pareil le soir. Donc, c'est pas l'arrêt total sur une période de plusieurs journées. C'est l'adaptation des horaires de travail qui peut aller jusqu'à l'arrêt des chantiers pendant ces périodes particulières, qui, je le redis, sont suivies par Météo France. Et ces alertes météo, elles guident les dirigeants d'entreprise qui ont des plans de prévention adaptés selon la couleur de l'alerte météo.
5: Jean-Pierre Farandou, vous êtes le ministre du Travail, mais vous avez avant dirigé la SNCF pendant 5 ans. Vous l'avez entendu, on nous dit effectivement que dans ces moments-là, précisément, il faut utiliser aussi les transports en commun. Et il y a une petite centaine, près de 70 trains qui sont déjà annulés pour les jours qui viennent, notamment sur la ligne Paris-Limoges et Paris-Clermont. Ça veut dire quand même qu'on ne les a pas anticipés suffisamment alors qu'on savait que ça venait, ces moments, ces pics de grande chaleur.
34: Moi, je ne veux pas me substituer aux dirigeants de la SNCF, je l'ai été, je peux juste vous dire que ce sont des mesures là aussi de précaution. On parle de lignes où ce sont des matériels très anciens qui circulent. Les neufs arrivent vite, je crois. Les neufs arriveront en début l'année prochaine. En attendant, ces vieux matériels supportent mal la chaleur, notamment tout ce qui est équipement de climatisation. Ils ont pas été, comme ils sont vieux, ils ont été calés pour des températures autour de 30 et 35 degrés. Parce qu'à l'époque, ça ne dépassait pas 35 degrés. Maintenant, on dépasse les 35. Donc, plutôt que le matériel tombe en panne, infligeons aux voyageurs vraiment des situation insupportable, il faut peut-être avoir la sagesse effectivement de réduire la circulation des trains. Je crois que c'est ça, c'est une mesure de précaution pour la santé des voyageurs.
5: On parlait des travailleurs en plein air, il y a les marchés. Nathalie, vous faites partie de ceux qui sont sur les marchés et vous êtes en Bretagne, alors peut-être qu'on peut espérer qu'il fait un peu frais et encore. Bonjour Nathalie.
0: Bonjour.
5: Vous vendez sur les marchés, on va en dire ce que vous vendez, de quoi se protéger précisément, hein, c'est ça?
0: Exactement. Moi je vends des chapeaux anti-UV.
5: Ok, donc vous avez presque intérêt à ce qu'il fasse chaud. Je ne veux pas vous mettre en difficulté, Nathalie, mais...
0: C'est ça. Mes collègues, quand mes collègues voient la température sur les marchés, ils me disent, mais ça, c'est ta journée aujourd'hui. Donc là, voilà. Ça va être ma semaine même.
5: Mais cela dit, ça reste très difficile, non, de travailler sur les marchés, précisément, dans ces moments de grande chaleur. Comment ils font aussi vos collègues? Je pense notamment, alors vous vendez des chapeaux anti-UV, mais j'imagine que vous n'êtes pas loin des bouchers, des rôtisseries. Comment ils font?
0: Exactement. Ils sont en général protégés également. La clientèle arrive un peu plus tôt et donc en général on termine aussi un peu plus tôt que d'habitude. En général vers midi, on sent que les clients
5: ne sortiront pas.
0: Ont envie de rentrer chez eux et donc du coup on termine un peu plus tôt que les autres jours.
5: Merci Nathalie. Une question, Jean-Pierre Farandou, sur justement ces questions d'horaire. On sait qu'au milieu de la journée, quand on va en Espagne, quand on va au Portugal, les horaires de travail sont très différents. Ils commencent plus tôt, ils retravaillent dans l'après-midi, mais il y a une habitude de rentrer faire la sieste chez soi. Est-ce que c'est un conseil que vous donnez à ceux qui nous écoutent?
34: Oui, c'est intéressant effectivement de regarder comment ça se pratique culturellement, historiquement, dans des pays comme l'Espagne, notamment l'Espagne, le sud de l'Espagne, il fait très chaud, comment ils pratiquent. Effectivement, on voit bien que l'idée est toujours la même, c'est se protéger pendant les horaires les plus chauds. Alors eux, c'est vraiment installé dans leur rythme de vie. C'est l'idée dans les entreprises, on ne le fait pas dans la société en général.
5: Est-ce que notre société doit s'adapter?
34: Peut-être, si vraiment on est destiné à avoir des horaires andalous de manière structurelle, il faut peut-être faire comme les andalous. Mais effectivement, il y a un sujet de société, comment la société globalement s'organise. Et ensuite, tout de suite et sans attendre, dans le monde du travail, il faut prendre des mesures de précaution pour protéger la santé des travailleurs.
5: Il y a l'urgence, merci. Jean-Pierre Farandou, vous êtes ministre du Travail. Hier, on parlait des tests salivaires et je recevais votre consoeur, la porte-parole du gouvernement, qui disait qu'elle n'avait pas encore fait le test, mais que le gouvernement voulait montrer l'exemple. En faisant ces tests pour prouver qu'on ne consomme pas de drogue. Est-ce que les entreprises doivent suivre l'exemple?
34: Bah, je pense sur la drogue, moi l'idée simple, c'est que la drogue doit pas avoir sa place dans l'univers du travail, voilà, donc c'est simple. Il y a déjà aussi des possibilités légales qui existent, puisque dans les règlements intérieurs, les entreprises qui ont des emplois de sécurité, c'est le cas SNCF par exemple, vous imaginez bien, un conducteur de train, un aiguilleur, doit pas être sous l'emprise de la drogue, ça serait une prise de risque énorme en matière de sécurité des trains, donc là l'employeur a le droit, et j'ai presque dire le devoir de faire des tests, parce qu'il faut montrer effectivement qu'on ne veut pas que les salariés arrivent sous l'emprise de la drogue.
5: Est-ce qu'il faut élargir ça au monde du travail de manière globale, y compris hors question de sécurité à proprement parler?
34: Ben c'est une bonne question. En tout cas, moi, je suis prêt à travailler là-dessus avec les partenaires sociaux. Je pense qu'effectivement, envoyer un message très clair qui dirait, voilà, il n'y a pas la place de la drogue dans le monde du travail, on n'en veut pas. Ça a été le cas avec l'alcool. Vous savez, la génération d'avant a connu des problèmes de l'alcool au travail. Il n'y en a plus. On a réussi à l'éradiquer. Je pense que de la même manière, il faut une volonté d'éradiquer la drogue dans le monde de l'entreprise.
5: Ça veut dire des tests inopinés? Ça veut dire, si jamais on se rend compte qu'il y a des consommateurs, il faut pouvoir les licencier?
34: Ouais, d'abord, il faut regarder une image de prévention. Vous savez, moi, dans le plan de santé au travail que je viens de lancer, il y a de la santé mentale. La santé mentale, c'est une des causes amont. Moi, je voudrais aussi que sur ce sujet-là, on regarde les causes racines, les causes amont, avant d'envisager des mesures plus radicales. Regardons pourquoi d'abord et traitons cette partie-là.
5: Merci beaucoup, Jean-Pierre Farandou, d'avoir répondu à mes questions. Ministre du Travail, je vous laisse partir justement sur un chantier, voir un chantier qui a adapté les horaires à cette canicule. 7h20, et c'est Arthur Chevalier qui est avec nous. Bonjour, Arthur.
1: Bonjour, Apolline.
5: Arthur, la France a fait fermer 9 stations de police clandestines chinoises depuis un an en Chine. Espionnage et pouvoir sont liés.
1: Eh oui, le Parti communiste chinois a les plus gros services secrets du monde et leur technique, Apolline, dépasse tout ce que vous pouvez imaginer.
5: Vous nous le dites dans un instant, il y aura aussi Arnaud Demange qui va venir pirater le face-à-face. On se retrouve dans 60 secondes sur RMC.
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5: 7h22, l'histoire qui éclaire notre actualité comme chaque jour avec Arthur Chevalier. Arthur, une enquête du journal Le Monde révèle que depuis début 2026, le contre-espionnage français a fait fermer 9 stations de police clandestines sur le territoire français, mais au service de la Chine.
1: Oui, c'était de véritables commissariats fantômes hein, qui étaient notamment chargés de contrôler les ressortissants chinois sur notre territoire. Bon, en fait, on va être clair, hein, c'était pour les surveiller. Et attention, leur mission ne s'arrêtait pas là, puisque ces agents chinois avaient aussi pour mission de renvoyer de force à Pékin tous les dissidents qui auraient pu se planquer en France. Bref, c'est ce qu'on appelle de l'ingérence étrangère en bonne et due forme.
5: La Chine est particulièrement connue pour la qualité de ses services secrets.
1: Ce sont même parmi les meilleurs du monde. Alors déjà, ce qu'il faut comprendre, c'est qu'en Chine, les services secrets, c'est pas seulement une partie de l'État, c'est l'État lui-même. Contrôler la population, c'est la base du travail du Parti communiste chinois. Pour lui, gouverner, ça veut dire surveiller. Et la structure qui s'occupe du renseignement, ça s'appelle le Guanbu. Alors le Guanbu, c'est un mot chinois évidemment, et ça veut dire le ministère de la sécurité de l'État. Ça a été créé en 1983 par un homme qui s'appelait Deng Xiaoping. C'était le successeur direct de Mao Zedong à la tête de la Chine.
5: Ses effectifs sont impressionnants.
1: Oui, c'est colossal, hein, puisqu'on estime qu'au total, il y a plus de 200 000 agents qui travaillent pour ce ministère de la sécurité de l'État. Et pour se rendre compte de cette taille, Apolline, eh bien, il suffit de les comparer par exemple aux services secrets d'autres pays. La CIA, c'est à peu près 20 000 agents. La DGSE, donc les services secrets français, c'est 7 500. La Chine, 200 000.
5: J'imagine que dans l'histoire, les espions chinois se sont quand même fait prendre.
1: Alors oui, c'est assez rare, mais ça arrive. Bon. Ça arrive et il y a un cas très célèbre. C'est celui de Xu Junwang. Alors Xu Junwang, c'est un homme qui arrive aux États-Unis en 1994. Il devient professeur d'université, il écrit des livres, il défend la liberté, la démocratie. Tout va bien, ça devient rapidement une figure mondiale de la contestation à la dictature. Il donnait aussi des conférences dans le monde entier et forcément, il fréquentait plein de dissidents chinois qui du coup lui racontaient tout ce qu'il faisait.
5: Et finalement, on a appris que c'était une taupe, oui, un espion.
1: C'est insensé, mais effectivement, le FBI va découvrir le poteau rose. À la fin des années 2010, Shujun va de plus en plus en Chine pour des raisons un peu inexplicables. Du coup, le gouvernement américain se met en alerte, se met à regarder ce qu'il fait de près, et on apprend que toutes les informations qu'il collectait auprès des dissidents, eh bien, il les balançait directement au pouvoir chinois via des messageries cryptées. Du coup, en 2024, il a été reconnu coupable d'espionnage aux États-Unis, même s'il plaide son innocence.
5: Incroyable. L'enquête donc de nos confrères du Monde est à retrouver en ligne sur ces stations de police sur le sol français. Merci Arthur Chevalier, Arnaud Demanche.
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5: Oula. Salut Arnaud. À 8h30, je reçois le spécialiste du climat, Jean-Marc Jancovici.
3: Bah oui, parce qu'à cause de vous tous, là, c'est la canicule. Non, alors je dis vous tous autant au sens où c'est une responsabilité collective.
5: Oui.
3: Le réchauffement climatique, je sais bien que Victor Pourchet n'est pas le seul responsable, malgré ses trajets en avion pour Mykonos avec des copines influenceuses. Et je m'inclus dedans, Apolline, hein, vraiment. Hein, je regrette, moi, les vacances à Dubaï en 2011. Après, je pouvais pas savoir que ça allait tuer plein de nos personnes âgées. Bon, ceci dit, Arthur Chevalier me disait « T'inquiète pas, c'est pas grave, c'est toujours ça en moins d'auditeurs pour RTL. » Oui, évidemment,
5: faut positiver.
1: Ah, c'est moi qui dis ça.
5: Bah, les jeunes sont chez nous.
3: Pourquoi c'est pas Victor ? Alors, ce qui est embêtant, c'est que ceux qui nous quittent ne sont pas forcément remplacés parce que par cette chaleur, on n'a pas envie de faire des rencontres. On se sent, tu sais, moite, ouais. On est claqué, on n'a pas envie de danser à la fête de la musique et de faire des câlins sous une couette. Faudrait adapter les rencontres. Tu veux rencontrer les femmes les plus froides de ta région ? Envoie Glagla au 8-12-12 et découvre les femmes frigides les plus proches de chez toi. Elles n'ont aucune envie de toi et mettront une ambiance polaire dans ta chambre et dans ton lit. Alors tout de suite, découvre nos frigidounettes.
4: Bonjour, je m'appelle Colette, je suis professeure de latin en retraite et j'ai toujours trouvé extrêmement vulgaire les choses de la bagatelle. Une fois, j'ai fermé les yeux, j'ai pensé à mon pays pour concevoir mon enfant qui est depuis dépressif et Premier ministre.
3: Merci, Madame Le Cornu.
5: Oh non.
3: Mais il y a la version femme, hein, évidemment, oui. Bien sûr, les hommes les plus froids de ta région, tout ça. Mmh. Bonjour, je m'appelle Basile et tu cuisines moins bien que ma maman. T'en veux pas un rendez-vous. Bref, le climat est suffocant et ça va être pire ces prochains jours. L'été sera très très chaud. Et vous avez vu, Apolline, on n'est que en vigilance orange. Mmh. Qu'est-ce qu'il faut pour la vigilance rouge ? C'était un volcan en éruption, place de la Concorde. Heureusement, donc on a Jean-Marc Jancovici.
5: J'ai l'image,
3: Comme invité, c'est l'invité idéal en cas de canicule, Janco. Jean-Marc Jancovici, bonjour. La situation est-elle si grave que ça ? Oui, alors, un système physique s'est mis en place. On va avoir des étés plus chauds, ce qui va engendrer une crise économique, une crise sanitaire, probablement des flux migratoires plus importants et donc des guerres, et on n'aura pas les moyens de tout régler et donc on va tous crever.
5: Vous le faites très très très bien.
3: Merci.
5: Et ben voilà, c'était
3: vous
5: super.
3: Vous avez bien refroidi l'ambiance, Jean-Marc Jancovici. Vu la chaleur, il faudrait même lui proposer une chronique quotidienne.
5: Oui.
3: Et oui, je le fais très bien. Merci. Compliment.
5: Très,
3: oh là là,
5: très,
3: à tout
5: très
3: à l'heure.
5: Bien. Merci Arnaud Demanche. Il est 7h27 sur RMC et RMC Story. Évidemment, dans un instant, le journal et la météo. À tout de suite.
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5: 7h29, la canicule, Lou Garnier.
6: 53 départements placés en alerte orange canicule par Météo France aujourd'hui. On sort d'une nuit très chaude, notamment dans les grandes villes. Il a fait plus de 20 degrés en région parisienne, en Alsace, en région lyonnaise et dans le sud-ouest. Ce matin, il fait 18 degrés à Angers, 19 à Reims et au Havre et jusqu'à 25 degrés dans le sud de la Corse. Alors cet après-midi, les températures restent très élevées. Il fera 36 degrés à Nancy et Dijon, 38 à Bourges et jusqu'à 39 degrés à Melun. Demain, on aura des averses orageuses sur une bonne moitié nord du pays et puis une petite baisse des températures au nord de la Loire notamment. La calmie sera de courte durée. Les températures remontent dimanche. La barre des 40 degrés devrait être atteinte dans le sud-ouest jusqu'au Poitou et au Val-de-Loire.
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5: Le journal de Clara Gabillet. Bonjour Clara.
10: Bonjour Apolline, bonjour à tous. Une chaleur irrespirable qui continue de s'étendre en France. Les oraux du bac sont reportés d'une semaine dans l'académie de Poitiers. On le redoutait depuis la découverte de son corps. La petite Liana a été victime d'un viol. Les premiers résultats de l'autopsie ont été dévoilés. Et puis Thomas Ramos, forfait pour la demi-finale du top 14 ce soir contre le Racing. Un doute de plus pour le Stade Toulousain, pourtant champion ces trois dernières années.
5: Les établissements scolaires s'organisent face aux fortes chaleurs.
10: Comment faire cours quand il fait plus de 30 degrés dans la classe? À Tours, à Sens, les écoles vont fermer cet après-midi. La quasi-totalité des autres resteront ouvertes. Des établissements scolaires qui adaptent leur emploi du temps. Celui du bac est bousculé dans l'académie de Poitiers. Les oraux prévus lundi et mardi sont reportés d'une semaine, Bérangère Bocquillon.
22: Oui, les 4500 élèves qui devaient passer leur grand oral du bac lundi et mardi après-midi dans les départements de Charente, Charente-Maritime, les Deux-Sèvres et la Vienne vont avoir une semaine de plus pour réviser. Ils passeront finalement leur grand oral le matin, les lundis 29 et mardi 30 juin. Le rectorat de Poitiers explique que l'académie sera particulièrement touchée par la canicule et que ces départements ne sont pas habitués aux grandes chaleurs. Pour le moment, aucune autre académie n'est concernée par un report des épreuves du bac. Dans celle de Limoges, où tous les établissements sont centres d'examen, il sera facile de s'organiser pour choisir les salles les plus fraîches, d'après le rectorat. À Paris, aucune épreuve du bac général n'était prévue lundi ou mardi.
10: À partir de midi, 53 départements en vigilance orange canicule. Hier, la journée a encore été suffocante. Un homme de 30 ans est mort sur une piste d'athlétisme dans le Val d'Oise. Emmanuel Macron appelle à une grande vigilance. Ça a aussi été compliqué pour des passagers du RER E à Paris. Restés coincés dans la rame en pleine chaleur hier, le trafic a repris tard dans la soirée après plusieurs heures d'arrêt au départ de la gare de l'Est à cause d'une panne d'électricité. La SNCF anticipe par ailleurs des pannes de climatisation dans ses trains intercités de 71 trains supprimés jusqu'à lundi sur le Paris-Toulouse, le Paris-Clermont et le Bordeaux-Marseille. Et malgré ces hautes températures, il faudra bien garder ses vêtements à Narbonne. Pas question de se promener torse nu ou en maillot de bain. C'est passible de 150€ d'amende selon un arrêté pris par la mairie. Et les habitants sont plutôt d'accord, Martin Juret.
23: Dans les rues de Narbonne, les habitants plébiscitent cet arrêté.
24: Pour moi, c'est du respect, du savoir-vivre envers tout le monde. Il faut avoir des tenues adéquates et c'est normal.
25: C'est vrai que sinon, après, c'est la foire, on ferait n'importe quoi.
23: Et ce n'est pas Alexandra, gérante d'une boutique de prêt-à-porter, qui dira le contraire.
26: Il y en a pas mal qui arrivent dans le magasin en maillot, avec juste le haut du maillot, ou pieds nus. Ça nous est déjà arrivé de voir des gens pieds nus devant le magasin.
23: Pour Alexandre Sylvestre, président du syndicat des restaurateurs, cette mesure était nécessaire.
27: On est très content de cet arrêté municipal. Si la mairie en plus sans charge, nous, ça nous fait du bien parce que ça nous évite de faire la police et de rappeler à l'ordre quand c'est vraiment limite.
23: C'est la police municipale qui est chargée de faire respecter l'arrêté. Le maire de Narbonne, Bertrand Malquier, rappelle que les agents doivent demander par exemple à celui qui se balade torse nu de mettre un vêtement.
29: S'il n'en a pas ou s'il refuse de remettre son t-shirt, on passe de la pédagogie à la sanction et là on dresse le procès verbal avec une amende qui peut aller jusqu'à 150€.
23: Depuis le début de la semaine, une personne a été verbalisée. Il y en avait eu 25 l'an dernier.
10: Reportage de Martin Juret avec Jean-Wilfried Forquès. Il est 7h33. Les premiers éléments de l'autopsie de Liana ont été dévoilés hier. La collégienne a été victime d'un viol. C'était particulièrement redouté depuis la découverte de son corps il y a 2 semaines dans un silo à grains près de Fleurance dans le Gers. L'ADN de Jérôme Barella a été retrouvé sur des zones intimes de Liana. Les causes de sa mort ne sont pas encore déterminées, mais des ecchymoses ont été retrouvées sur son corps, notamment sur sa tempe. La petite fille a également été bâillonné par du scotch. Réaction des parents par la voix de leur avocat. Leur colère n'a d'égal que leur dégoût, dit-il. Réaction aussi d'Emmanuel Macron, alors que le suspect était visé par plusieurs plaintes.
2: Il faut mesurer aussi qu'on demande à nos forces de plus en plus et qu'il y avait un continent caché. On a libéré la parole. Moi, je voudrais simplement vous rappeler que quand je suis élu, dans nos prisons, 7% des gens étaient détenus pour des violences sexuelles et sexistes. Aujourd'hui, c'est 3 fois plus. Donc ça veut dire que oui, il y a encore des dossiers en souffrance. Mais il y a beaucoup, beaucoup de gens qui ont été arrêtés. On vit tous devant un sentiment de révolte face à ce qui peut être fait, parce que toucher un enfant, c'est la pire des choses. On ne doit jamais s'habituer. On doit toujours s'indigner. Mais cette indignation ne doit pas signifier l'impuissance, et elle ne doit pas signifier la vindicte.
10: Emmanuel Macron qui disait également hier soir ne pas croire que la guerre en Iran soit totalement terminée. Eh bien, les négociations qui devaient démarrer ce matin en Suisse après la signature de l'accord avec les États-Unis sont reportées, annonce le gouvernement suisse.
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10: La Coupe du Monde qui a déjà son premier qualifié pour les 16e de finale, c'est le Mexique qui décroche son ticket après sa victoire 1-0 contre la Corée du Sud. Cette nuit, un autre pays hôte, le Canada, a étrié le Qatar, victoire 6-0. Match nul un partout entre la République tchèque et l'Afrique du Sud. Et puis la Suisse a renversé la Bosnie 4-1. Cette nuit, deuxième match du Brésil contre Haïti, toujours sans Neymar qui se remet de sa blessure au mollet. En rugby, les demi-finales de Top 14, ça commence ce week-end à Marseille. Toulouse Racing pour ouvrir le bal, les Toulousains premiers de la phase régulière. Pourtant, ils ne sont pas forcément favoris, Romain Asselin.
3: Oui, la dynamique interpelle. 2 victoires, 3 défaites depuis fin avril. Il y a aussi cette élimination dès les quarts de finale de la Coupe d'Europe. Le forfait ce soir de l'arrière international Thomas Ramos, si souvent décisif en phase finale. Mais tout cela n'empêche pas le manager toulousain Hugo Mola de garder la tête froide.
4: Je vois que l'inquiétude plane autour du club, de nous, de la performance. C'est la première fois que, en l'occurrence, on est capable d'aller mettre des performances assez marquantes à l'extérieur. Donc, continuez de douter de nous.
3: Son homologue du Racing, Patrice Collazo, lui, ne se laisse pas bercé par cette petite musique qui dit Toulouse moins fort que d'habitude.
7: Ça, c'est vous qui l'avez dit, hein. C'est les médias qui ont dit ça. Si on comptabilise tout, c'est quand même des fossoyeurs. Hein, donc bon, ce qui est sûr, c'est qu'ils sont au rendez-vous des phases finales chaque année. Ils ont un taux de réussite sur les finales de 100%. Quand ils jouent une finale, ils la perdent jamais.
3: Un Racing d'autant plus méfiant que Toulouse retrouve enfin sa star, Antoine Dupont. Il est titulaire après 6 semaines d'absence. François Cros, son coéquipier.
11: Bah, Antoine est un de nos meilleurs joueurs, donc forcément, c'est toujours un avantage quand il peut jouer avec nous. Et on espère qu'il fera encore une belle prestation.
3: Il y a 3 ans, Toulouse avait corrigé le Racing en demi-finale. Victoire 41-14.
10: Toulouse Racing, coup d'envoi ce soir 21h05, ce sera à vivre sur RMC.
5: Et puis le Quintet, Vincennes ce soir 20h15.
10: La Dream Team des courses RMC vous conseille de jouer son favori. Le numéro 6, Yenis de Barbrey, l'outsider. C'est le numéro 18, Iggy Rock, le 6 et le 18.
5: C'était le journal de Clara Gabi et puis il y a le Quintet, mais il y a aussi la prime de match. 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
5: Les oraux du bac reportés pour 4500 terminales dans l'académie de Poitiers. Des écoles et des collèges qui ferment ou qui incitent les parents à garder leurs enfants à la maison. Coup de chaud sur l'éducation nationale. Bonjour Jean-Rémy Girard. Vous êtes le représentant des profs. La France n'est pas au niveau face aux vagues de chaleur à répétition. Voilà ce que vous nous dites dans un instant. Et puis n'hésitez pas, vous aussi qui nous écoutez, vous êtes peut-être professeur ou tout simplement parent. Appelez-nous pour nous dire comment ça se passe chez vous. Le 32-16 vous est ouvert. 7h38.
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8: 7h42 et c'est 40 degrés qui sont attendus aujourd'hui. L'école suffoque. Bonjour Jean-Rémy Girard, vous êtes le président du SNALC, le syndicat des enseignants de la petite section jusqu'au lycée. Des pics de chaleur historiques à partir d'aujourd'hui et jusqu'à la semaine prochaine. Les écoles et les collèges tentent de s'adapter, certains ferment, les oraux du bac sont décalés dans l'académie de Poitiers. Est-ce qu'on a suffisamment anticipé ou est-ce qu'on bricole ?
9: Ah, on bricole, Apolline de Malherbe, puisque l'an dernier, on avait à peu près la même situation, à peu près à la même époque. Ben, on voit qu'un an après, il s'est rien passé de nouveau. On est dans les mêmes conditions, il fait les mêmes températures, il fait même plus chaud dans nos salles de classe. Et on n'a pas de solution très concrète, à part effectivement de devoir décaler, reporter, fermer, parce que notre bâti scolaire n'est pas adapté à ces chaleurs.
8: Le bâti scolaire toujours pas adapté, et ça j'ai l'impression effectivement que année après année, à chaque fois on dit bah il faudrait faire ci, il faudrait faire ça, mais les chantiers ne sont pas lancés. Il y a un guide ministériel qui vous recommande de boire de l'eau quand il fait chaud, bon. Et puis on a l'impression que chaque établissement s'adapte, d'abord parce qu'ils n'ont pas la même tutelle. Pour les écoles c'est la mairie qui décide, pour les collèges c'est le préfet. Est-ce qu'il y a un manque de lisibilité chez vous?
9: Il y a un manque de lisibilité, puis il y a surtout un problème de prise de décision et aussi de financement. C'est-à-dire que nous, notre employeur, c'est l'État qui doit veiller notamment à notre santé, à notre sécurité.
8: Quand vous dites nous, c'est les professeurs.
9: Ce sont les collectivités locales.
8: Voilà.
9: Je parle, oui, de professeurs.
8: Les profs, c'est l'État, le bâti, c'est la collectivité locale.
9: C'est ça, donc ça fait des jeux de ping-pong absolument merveilleux, où les uns disent on n'a pas suffisamment d'argent, l'autre dit oui mais c'est pas notre responsabilité, et finalement bah, il se passe rien.
8: Certaines décisions ont été préfectorales, hein. C'est le cas par exemple pour ces oraux du bac français qui ont été décalés dans l'académie de Poitiers. Et puis on a l'impression que chaque école s'adapte au cas par cas, conseille aux parents, s'ils le peuvent, de venir chercher leurs enfants l'après-midi, notamment pour les deux premiers jours de la semaine prochaine. On a entendu ça dans un certain nombre d'écoles. Mais c'est vraiment, j'allais dire, non seulement au cas par cas, mais surtout en fonction de ce que peuvent faire les gens, quoi.
9: Oui, c'est en fonction de ce que peuvent faire les gens, c'est en fonction des prises de décision des préfets, éventuellement des maires à l'école primaire, parfois même des chefs d'établissement en collège et en lycée. Mais en réalité, on se rend bien compte qu'on n'est pas dimensionné pour gérer cette vague de chaleur, et que d'ailleurs renvoyer les élèves chez eux, mais les parents travaillent, donc c'est pas chez eux la plupart du temps, c'est pas une solution viable. Or, là, on n'est pas dans quelque chose d'exceptionnel, hein, à l'avenir. Ça va se reproduire très, très régulièrement, les vagues de chaleur que l'on connaît. Donc, il va falloir, à un moment, réellement se dire, là, il faut changer structurellement le fonctionnement de l'école, les locaux, la climatisation.
8: Et avoir un plan.
9: Moi, j'ai des réunions au ministère, les salles sont climatisées. Hein.
8: C'est ce que j'allais vous dire.
9: Pourquoi, les collègues, voilà.
8: Pourquoi la clim, c'est une des questions que je poserai d'ailleurs à Jean-Marc Jancovici, qui sera mon invité à 8h30. Mais au fond, les transports, pour la plupart, sont climatisés. Les ministères sont climatisés. Les musées sont climatisés. Un certain nombre de bureaux sont climatisés. Et pourquoi chez, effectivement, les particuliers, ce serait une telle souffrance? Souffrance, d'ailleurs, que les enfants vivent dans leur corps. Vous avez entendu une auditrice ce matin, Victor?
10: Ce matin, c'est Julie qui nous a appelé au 3216 pour nous dire qu'hier, elle avait été contrainte d'aller chercher son enfant en primaire. Pourquoi? Parce qu'il a vomi, parce qu'il a eu un coup de chaud. Et ça n'a été pas que le cas pour lui, mais aussi pour un de ses camarades. Et elle nous

0: disait, le dicteur n'a pas reçu de directive.
1: Alors, il y a évidemment ceux qui travaillent en plein air, il y a les plus jeunes, et puis il y a ceux qui travaillent en restauration. Jenny nous appelle depuis l'Hérault. Bonjour Jenny.
2: Oui, bonjour.
1: Jenny, vous êtes chef de cuisine. Oui. Ça va, vous tenez le coup?
2: Ah ben, il va commencer à faire très chaud. L'an dernier, pendant la canicule, on avait mesuré 56 degrés auprès des planchas dans la cuisine.
1: Donc, 56 degrés auprès des planchas dans la cuisine. Comment vous vous adaptez, Jenny? Comment vous avez réussi à survivre?
2: Eh ben, on boit beaucoup d'eau et puis on se met des torchons au frais, mouillés pour se rafraîchir, mais c'est très très chaud.
1: Et il n'y a pas, il n'y a pas de clim, il n'y a pas de ventilateur, il n'y a pas de moyen de toute façon de baisser la température?
2: Non, chez nous, non, les ventilateurs c'est interdit et puis les clims, non, c'est pas trop possible.
1: C'est pas trop possible? Vous en parlez avec vos collègues?
2: Je suis chef de mon restaurant, donc on n'a pas la possibilité d'installer des clims, c'est ouvert, voilà.
1: C'est dur. Franchement, oui. On pense à vous, Jenny. Vous avez raison. Il faut aussi penser à ceux qui travaillent en intérieur. On parlait depuis ce matin de ceux qui travaillent en extérieur, mais ceux qui travaillent en intérieur. Je parlais aussi de ceux qui travaillent dans des rôtisseries ou sur les marchés. Merci Jenny et bon courage à vous. Il est 7h47 et je suis entourée parce qu'ils sont rentrés dans ce studio. Cécile Duflo, la voix de gauche. Bonjour Cécile.
3: Bonjour Apolline.
1: Charles Consigny, la voix de droite. Bonjour Charles.
4: Bonjour.
1: Et cette question, est-ce qu'on peut faire un meeting concert le soir de la fête de la musique? Ce concert militant d'LFI qui devait avoir lieu place de la République, qui a été interdit par la préfecture. Qu'est-ce que vous en pensez tous les deux?
4: On le dit maintenant.
1: Non, mais un mot.
4: Je soutiens pleinement la préfecture dans cette démarche pleine de sagesse.
1: Et vous, Cécile?
3: Ils ont tort.
1: Ils ont
3: évidemment tort. L'art, c'est la provocation.
1: Ça promet ce débat.
3: Et l'arrêt politique.
1: À tout de suite.
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1: Il est 7h49, dans un instant le débat du vendredi, mais d'abord le bonus. Victor, on se réveille ce matin avec un nouveau titre d'Angèle.
0: Et au cas où ce ne serait pas assez clair, ce titre s'appelle Dis-le. Vous allez vite le retenir parce que la chanteuse belge le répète 4

0: aussi un appel à s'affirmer, un appel à libérer sa parole. Ça nous rappelle par exemple son titre « Balance ton quoi ». Cette chanson-là, elle a des sonorités électro, c'est sa nouvelle direction. Comme dans ce titre, « What you want » en collaboration avec le groupe Justice, autre titre dévoilé il y a quelques semaines et autre extrait d'un futur album qui sortira à la rentrée.
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3: Voix de droite, Charles Consigny. Voix de gauche, Cécile Duflot. Bonjour à tous les deux et on en débat comme chaque vendredi, la droite et la gauche. Avec ce matin cette question, la justice qui doit étudier un recours déposé par la France Insoumise, les Insoumis qui contestent l'annulation par la préfecture de police de Paris de leur concert militant prévu dimanche pour la fête de la musique. Un concert qui pourrait créer, je cite, des troubles à l'ordre public. Voilà l'un des arguments de la préfecture. Fallait-il interdire ce concert, Charles ?
4: Ce que dit la préfecture, c'est que ce concert de la France Insoumise est susceptible de générer des violences eu égard aux personnes qui viendront y assister, etc. Et la préfecture semble considérer la France Insoumise comme un parti générateur de violences. J'avoue que je trouve ça assez amusant, à vrai dire. Je crains qu'il ne soit de bonne foi. C'est-à-dire, je crains que la préfecture ne fasse pas ça pour des raisons politiques, mais bien pour des raisons d'ordre public, parce que elle a peur de quelque chose qui dégénérerait place de la République. Et donc, moi, qui par ailleurs dans l'ensemble pas pour
3: plutôt
4: tout
3: libéral.
4: Non, moi qui par ailleurs déteste la fête de la musique, je soutiens la préfecture dans cette démarche.
3: Je vois que ça ne vous surprend pas.
5: Ça vous ce dernier argument, Cécile. Ils interdisent la fête de la musique.
4: Oui, à peu de choses près, oui.
5: Voilà, donc évidemment. Oui. Je pense qu'il y a plusieurs problèmes dans cette décision. D'abord un a priori extrêmement fort avec des soi-disant artistes qui en plus sont même pas là. Pour tout dire, j'avais pas entendu parler de ce concert avant que la préfecture décide de l'interdire, sur des a priori qui sont quand même très problématiques, d'autant que, pour le coup, je suis dans l'obligation de constater que c'est derrière Charles l'image que LFI a réuni des milliers et des milliers de personnes sans qu'il se passe aucun événement problématique. Donc, c'est très gênant. Ensuite, ce qui est encore plus gênant, c'est que dans la communication autour de ça, on met en cause les paroles des artistes qui seraient susceptibles de venir. Et ça, alors là, on va à l'encontre complètement même de l'esprit de l'art, de l'histoire de la France, de l'histoire d'ailleurs de l'art comme outil de contestation. Donc, que des artistes, dans les paroles de leurs chansons, mettent en cause la police, c'est vieux comme la France. Et je pense que parmi les chansons les plus dures, j'ai repris les paroles, en voyant ces braves Pandores être à deux doigts de succomber, moi je bichais car je les adore sous la forme de Maccabée. C'est Brassens et c'est 1952. Donc c'est l'histoire de l'art. Et ça veut pas dire d'ailleurs, parce qu'on les chante, qu'on pense vraiment ni ce qu'on dit, ni qu'on va le faire, pas du tout. Enfin, c'est une très mauvaise conception. Et par ailleurs, je trouve que la fête de la musique est un authentique patrimoine de la nation française, d'ailleurs, qui s'est exportée. Et il y a plein d'étrangers qui viennent vivre la fête de la musique. Et donc, c'est une bonne chose de la laisser vivre dans toutes ses spécificités et surtout pas d'interdire ce concert.
3: Ça veut dire que c'est en train de devenir politique, la fête de la musique, ou ça l'était déjà, peut-être, Charles ?
4: Bah, ça l'était déjà. Non, je ne sais pas si c'était vraiment politique. C'est en vrai, je dis ça un peu pour la plaisanterie. Je pense que c'est une fête plutôt sympathique dans laquelle il y a souvent d'authentiques artistes qui font des choses de bonne qualité. Il y a pas de problème. Il y a notamment des DJ qui arrivent à réunir beaucoup de monde dans les rues de Paris, etc. C'est pas le pire.
3: Je
4: préfère la fête
3: politique
4: de la musique à la Nuit Blanche, par exemple. De la part de la France Insoumise, oui. Puis je vois que, si vous voulez, la France Insoumise, il ne faut pas se leurrer. Ils sont un parti extrémiste parce qu'ils sont tout le temps sur une espèce d'ambiguïté. Vous savez, ça, c'est le propre des extrêmes droite comme gauche. Ils sont en taquia, en dissimulation. Ils invitent Médine, comme si c'était innocent d'inviter Médine. Médine est un rappeur extrêmement controversé, qui a à son actif lui aussi beaucoup d'appels à la haine, ils auraient pu inviter Angèle, on vient de l'entendre. Comme par hasard, ils invitent Médine. Bon, ils invitent Assa Traoré. Moi, je suis avocat, j'aimerais que cette affaire Traoré, elle soit jugée depuis très longtemps, mais elle n'est pas porteuse de beaucoup d'apaisement depuis quelques années. Donc, ils invitent deux personnes dont ils savent très bien que ça va occasionner quelque chose d'un peu violent, en fait, si vous voulez. Et donc, je pense qu'il ne faut pas se leurrer quant à leur démarche. Je crois qu'ils cherchent, et d'ailleurs, ils l'ont dit même sur l'histoire, je fais En une seconde, ils ont dit que si le RN gagnait, il y aurait l'insurrection, et ils semblent la souhaiter, etc. Donc ils sont quand même dans quelque chose d'un peu bizarre.
3: Au-delà de cette dissimulation, comme vous le dites, la question des violences qui sont évoquées par la préfecture de police de Paris, non pas forcément place de la République, mais plus globalement, disant qu'ils vont devoir être extrêmement mobilisés parce que la fête de la violence, et c'est une des notes que l'on a détaillées ce matin, la fête de la musique est en train de se transformer en un prétexte à la violence pour certains. Ils parlent d'une délinquance d'opportunité.
5: Alors, on a déjà eu ce débat ici sur comment pouvoir gérer des foules festives.
3: On en avait parlé.
5: Vrai sujet.
3: Pour le PSG.
5: Autour du foot. Mais ça existe.
3: Exactement.
5: On ouvre la saison des férias dans le sud-ouest. Il y a des gigantesques fêtes avec des milliers, des dizaines de milliers de personnes. C'est un métier. Je ne dis pas que c'est facile, hein, le rôle de policier dans ce genre de situation avec des foules qui sont excités par la fête, avec souvent de l'alcoolisation, ça n'est pas simple. C'est pour ça que je dis, c'est un métier, et je pense un métier très respectable. Mais c'est le savoir-faire de la police que de gérer ça. En revanche, sur le fait que la fête de la musique soit politique, l'histoire même de la fête de la musique est politique, ça a été rappelé
3: par Arthur Chevalier.
5: C'est une création de la gauche, c'est une création de Jack Lang. Et moi, je vais vous dire, j'ai un grand souvenir de la première fête de la musique, 1982, le Montreux-Fautionne, le confluent de la Seine et de Lyon, les deux ponts sont fermés, tout le monde danse sur le pont. C'est une réappropriation de la ville et ça se vit à Paris. Donc c'est vraiment un moment festif. Et donc de dire que les moments festifs, en fait, ils sont plus possibles, je le dis, je pense qu'il y a un problème de justement d'anticipation et de gestion. Et notamment quand on dit et qu'on interdit un événement, on sait qu'on crée de la tension. Mmh. Et là, c'est pour ça que je trouve que les arguments qui sont avancés et la méthode sont vraiment pas les bons.
3: Charles.
4: Bon, là, ils interdisent pas la fête de la musique. Ils interdisent en gros un meeting politique le soir de la fête de la musique. C'est pas tout à fait la même chose.
5: Mais c'est où la limite
4: Et ensuite dire qu'on n'autorise plus les fêtes, etc. À Paris, il n'y a plus que ça, des fêtes. C'est-à-dire que la ville, je suis désolé, est bloquée un jour sur deux parce qu'il y a une fête à la con qui a été décrétée par un sous-adjoint de la mairie de Paris qui a dit on va
5: il
4: faire la fête de ceci, la fête de cela, nani nana. Tout est prétexte à bloquer toute la circulation. Moi, je trouve que il y a des choses tout ne se vaut pas. La fête de la musique, c'est pas trop mal.
3: Allez, finalement, il aura fini par le dire. Allez,
5: mais Cécile Duflo, le champion du trou.
4: C'est la seule fois de toute la saison que j'ai concédé un bon point à la gauche.
3: Cécile Duflo et Charles Consigny, tous les vendredis matin. Il est 7h57 sur RMC et RMC Story. On se retrouve dans un instant pour la météo et le journal. Il y aura aussi l'économie. On va parler argent et on va parler logement avec vous, Manu.
2: Et Union de copropriétaires.
3: Oh là là, ça me fait vraiment envie. Allez, à tout de suite, 7h57.
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3: 7h59 et c'est la canicule, Lou Garnier.
10: 53 départements placés en alerte orange canicule par Météo France aujourd'hui, puis 23 départements en vigilance jaune canicule. Seule la Bretagne et le pourtour méditerranéen restent en vert. Ce matin, les minimales sont à la hausse. Il fait 14 degrés à Brest, 18 à Montpellier, 23 à Lyon et 25 degrés à Ambérieu. Des températures qui montent d'un cran cet après-midi. On est entre 8 et 15 degrés au-dessus des normales de saison. Il fera jusqu'à 39 degrés à Nevers. Côté ciel, on a Atlantique, en Bretagne et près de la Manche, et puis quelques petites averses localisées en Gironde. Cet après-midi, on aura des averses orageuses entre la Picardie et les Flandres, ainsi que sur les reliefs, avec un peu de grêle par endroit et de fortes rafales. Le pic de chaleur est attendu lundi au niveau national, avec des pointes à plus de 40 degrés, on en parlait. On pourrait bien battre un record de chaleur pour le mois de juin.
3: Excellente journée à tous. Il est 8h, merci d'avoir choisi RMC.
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3: Le journal de Quentin Vinet. Bonjour Quentin.
12: Bonjour Apolline, bonjour à tous. La France donc qui s'adapte à cette canicule. Horaires décalés, écoles fermées, épreuves du bac repoussées, fêtes de la musique annulées, des trains supprimés. On va faire un point complet dans ce journal. Nous serons dans le Gers également pour revenir sur ce tournant dans l'affaire Liana. On sait depuis hier soir que la jeune fille a été violée. L'ADN du suspect est retrouvé sur son corps. Et nous serons également aux États-Unis où les Bleus ont pu profiter de leur soirée hier en pleine Coupe du Monde.
3: Météo France prévient ce matin que l'épisode de chaleur est bien parti pour durer.
12: Oui, alors dans son tout dernier bulletin, là, ce matin, les mots employés donnent quand même une idée de ce qui nous attend, puisqu'on parle désormais d'un épisode étendu, durable et intense, avec d'autres départements qui basculeront rapidement en vigilance orange. Il y a déjà la moitié de la France qui est en alerte. Il faut s'attendre à un pic, nous dit-on, caniculaire remarquable entre dimanche et mardi. On parlait de dimanche et lundi jusque-là, ça fait donc une journée de plus, avec des pointes à 40 degrés. On en a déjà eu hier, c'est rare pour un mois de juin. La dernière fois, c'était en 2003, l'année de la canicule qui a marqué tous les esprits. Et donc, on est obligé de s'adapter en se réveillant ou en allant plutôt au travail. Caroline Renaud, vous confirmez en direct de Dijon ce matin pour RMC.
13: Oui, dans les rues, les joggeurs sont sortis plus tôt que d'habitude, tout comme les promeneurs. C'est le cas de Gérald, de 75 ans. Il s'est levé une demi plus tôt avant de passer le reste de la journée chez lui, volet fermé.
17: Je me suis dit que je serais bien le matin, il fait doux, l'air est frais sur mes petits bras, donc je suis ravi. Et la fraîcheur du matin comme ça, elle est très agréable. J'ai été boire aussi un café dehors, c'est fantastique.
13: D'autant que la nuit a été particulièrement chaude, difficile parfois de trouver le sommeil. Laure, elle, n'a dormi qu'une heure, sensation d'étouffée chez elle sous 26 degrés. Alors elle est partie plus tôt au bureau ce matin avec un objectif.
19: Essayer d'ouvrir toutes les fenêtres du cabinet et faire un petit courant d'air avant le pic de la chaleur qui va arriver vers 9h30 dans nos locaux. Là, je vais arriver au cabinet, j'ai déjà au moins 28.
13: Et elle risque de ne pas en profiter longtemps car les températures vont encore grimper dans les prochaines heures. Jusqu'à 34 degrés sont attendus cet après-midi ici à Dijon.
12: Il y a tout un tas d'adaptations, comme chez vous à Dijon, Caroline Renaud en direct ce matin pour RMC. Les écoles, par exemple, fermées dès cet après-midi à Sens, où il fera certainement le plus chaud aujourd'hui. Ce sera le cas lundi après-midi à Tours, en plein pic de chaleur. Les oraux du bac reportés la semaine prochaine dans l'académie de Poitiers. Avant ça, de nouvelles villes, comme Brive et Nanterre, annulent ou repensent leur fête de la musique dimanche. Le SAMU déploiera d'ailleurs des renforts à Paris pour cette fête de la musique. Et la SNCF, après une soirée de galère dans les transports parisiens, la faute à une panne électrique Gare de l'Est. Eh bien, la SNCF a donc annulé 71 trains jusqu'à lundi sur ses lignes Paris-Clermont, Paris-Toulouse, Bordeaux-Marseille aussi, qui passe quand même par 4 des plus grandes villes de France, de peur que les trains donc tombent en panne à cause de cette chaleur, Lucas Laubert.
20: Oui, sur les 3 lignes intercités concernées, ce sont des voitures corail qui circulent. Elles datent des années 70-80. À cette époque, les trains n'étaient pas conçus pour supporter de tels pics de chaleur. C'est donc pour éviter de potentielles défaillances techniques que la SNCF a décidé d'annuler ces trains, explique Arnaud Aimé, spécialiste des transports au cabinet CIA.
21: Le risque le plus grave, c'est vraiment sur les systèmes de climatisation. Eh bien, ils peuvent défaillir quand ils sont très largement soumis, que la température dépasse les 33 degrés. C'est aussi les systèmes de ventilation pour refroidir le moteur, refroidir les armoires électriques. Le risque de panne peut augmenter.
20: Selon les spécialistes, le reste du réseau, notamment pour les TGV, est beaucoup plus résilient face à la chaleur. Pas d'annulation préventive donc, mais des défaillances restent toujours possibles sur les voies ferrées. Les armoires électriques, les rails, les caténaires subissent aussi la canicule. Les voyageurs ne sont donc pas à l'abri de retards ou d'annulations de dernière minute.
12: À 8h04 sur RMC, la ville de Fleurance, dans le Gers, se réveille sous le choc. On vous le raconte depuis ce matin, au lendemain de l'annonce des résultats de l'autopsie du corps de la jeune Liana, qui a donc été violée et même bâillonnée, de l'ADN du suspect, Jérôme Barella, découvert sur son corps. Ces résultats étaient très attendus. Jean-Wilfried Forquès, vous êtes en direct de cette ville ce matin pour RMC, et c'est clairement un tournant dans l'enquête.
0: Oui, c'est ça. Jusqu'à présent, Jérôme Barella a toujours nié les faits qui lui sont reprochés. Mais cette autopsie pourrait être un coup d'arrêt à sa stratégie. L'ADN, vous le disiez, a parlé et son ADN a été retrouvé sur le corps de la fillette. Jusqu'à présent, on le rappelle, l'information judiciaire avait été ouverte pour enlèvement, séquestration et meurtre. Le parquet d'Agen pourrait y rajouter donc la notion de viol. La justice et les enquêteurs vont tenter dans les prochains jours, les prochaines semaines, de se servir de cette autopsie pour obtenir des aveux du suspect numéro 1. Un juge d'instruction à Agen va entendre certainement prochainement Jérôme Barella. Il faut qu'il parle, il faut qu'il raconte tout, me dit ici sur place ce matin un habitant de la commune de Fleurance. On le rappelle, Jérôme Barella est toujours placé à l'isolement à la maison d'arrêt de Mont-de-Marsan.
12: L'accord États-Unis-Iran va-t-il déjà tomber à l'eau? Alors qu'Emmanuel Macron se méfie ouvertement du sort de la guerre hier soir lors de son interview à la télévision, on apprend ce matin que les négociations prévues en Suisse aujourd'hui, eh bien que ces négociations sont reportées. On ne sait pas quand, aucune raison officielle n'est donnée à ce report qui intervient après le décalage du report de la venue du vice-président américain J.D. Vance. Dans ce contexte, et alors que le feu devait cesser sur tous les fronts, Israël dit mener de nouvelles frappes visant le Hezbollah dans le sud du Liban ce matin. Donald Trump dit que maintenant il veut se pencher sur le dossier de la Corée du Nord. Et tout ça en pleine Coupe du Monde de football. L'équipe d'Iran annonce d'ailleurs ce matin qu'elle va porter plainte auprès de la FIFA en raison des restrictions qui lui sont imposées.
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12: Alors les pays hauts ont brillé cette nuit. Le Mexique, premier qualifié pour les 16e de finale en battant la Corée du Sud 1-0. Le carton aussi du Canada, 6-0 contre le Qatar. On verra si les États-Unis feront aussi bien ce soir à 21h sur RMC contre l'Australie avant de revoir le Brésil et le Maroc la nuit prochaine. Pendant ce temps, nos Bleus, eh bien, ils s'entraînent à Boston. On est à 3 jours du prochain match contre l'Irak, ce sera lundi soir. Il y a une longue pause là, Florent Germain, vous êtes au plus près de l'équipe de France pour RMC et vous nous dites que les Bleus ont même le droit de profiter de leur soirée.
22: Oui, petite soirée décompression au cœur de la compétition. Didier Deschamps avait donc donné quartier libre à ses joueurs pour les récompenser des efforts fournis contre le Sénégal. Le défenseur Lucas Hernandez a dîné par exemple dans un restaurant italien avec sa compagne. Le latéral Malo Gusto a lui opté pour le plaisir d'une petite balade avec ses coéquipiers Désiré Doué et Bradley Barcola.
23: J'étais avec Désiré et Bradley, on s'est baladé un petit peu dans Boston en vélo, on a fait un petit peu le tour, c'était sympa.
22: Des moments rares en pleine Coupe du Monde dans une ville comme Boston, où à part certaines stars comme Kylian Mbappé ou Ousmane Dembélé, les footballeurs peuvent encore se balader incognito, appréciable pour le jeune Magnès Atliouche.
24: On s'est un petit peu baladé avec quelques joueurs, c'était cool, on n'a pas encore eu le temps dans cette ville de Boston de pouvoir découvrir un petit peu. Et je pense que d'avoir une soirée de libre, de pouvoir visiter un petit peu, faire un petit tour, ça fait du bien aussi de respirer.
22: En famille ou avec des amis, certains ont même prolongé la soirée, mais cela s'est fait sans aucun excès. Didier Deschamps avait juste fixé ses conditions. Tout le monde dort à l'hôtel, pas de petit déjeuner obligatoire et rendez-vous à midi en salle de réunion. Une décision du sélectionneur et une petite parenthèse que les Bleus ont, paraît-il, grandement appréciée.
12: Alors il y a aussi les Bleus du rugby qui jouent ce soir, c'est un match amical qui comptera même pas comme une sélection pour les joueurs concernés, mais quand même une belle affiche contre l'Angleterre, ça se passera à Vannes. Et puis dans la foulée, à 21h05, on passera aux choses sérieuses avec la première demi-finale de Top 14 à Marseille, entre Toulouse et le Racing. Ramos forfait, Dupont titulaire côté toulousain. Face à la chaleur, il y a la Ligue nationale de rugby qui demande aux supporters présents au Vélodrome ce soir de porter casquette et chapeau. Et aussi de bien s'hydrater. Mais ça, en général, on sait faire en rugby.
3: C'était le journal de Quentin Vinet. Tout de suite, l'économie avec Manu Le Chypre.
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3: Bonjour Emmanuel. Bonjour Emmanuel, face à la multiplication des épisodes caniculaires, le gouvernement dévoile son plan d'action pour renforcer l'adaptation du pays aux vagues de chaleur.
26: Et oui, les tendances sont implacables. La France a connu 4 fois plus de jours de canicule au cours de la dernière décennie que dans les années 80. Et un logement sur 3 est aujourd'hui considéré comme une bouilloire thermique. Si vous regardez même les critères du diagnostic de performance énergétique, vous avez 9 logements sur 10 qui ne sont pas parfaitement adapté à la chaleur. Alors ce plan endurance, il vise en fait à sortir de la logique du tout ou rien. Hein, on a les moyens, on a les aides, du coup on lance un grand chantier de rénovation. Non, là l'idée c'est qu'on entre dans une logique de parcours de rénovation et d'adaptation. Alors il y a beaucoup de mesures, hein, simplification des aides aux particuliers, isolation dans les logements sociaux et les écoles, le verdissement des villes, le développement de la géothermie, des réseaux de froid, bref, un large panel de mesures.
3: Pour les particuliers, c'est quoi les mesures phares ?
26: Alors la mesure la plus spectaculaire, si vous aimez par exemple les réunions de copropriété.
3: Bah, passion, bah, évidemment.
26: Il y a quand même...
3: que tout le monde a une passion réunion, de toute façon, déjà. Et puis de copropriété encore plus.
26: Il y a un logement sur trois qui est en copropriété aujourd'hui. Et donc, la mesure la plus spectaculaire, c'est de permettre aux copropriétés de voter à la majorité simple des travaux d'ampleur et de rénovation et de faire financer ces travaux par un prêt collectif à la propriété. Ça concerne notamment l'installation de stores, de volets, les brasseurs d'air. Bah, ça veut dire que maintenant, il suffit qu'il y ait plus de gens pour que de gens contre à l'Assemblée des copropriétaires pour que la mesure des travaux soit
3: votée. Mais on met pas la clim là-dedans.
26: On connaît tous.
3: C'est toujours pareil, on nous parle d'installation de stores, de volets, de brasseurs d'air. Pardon, je sens que je vous déstabilise.
26: Alors, non.
3: Mais Emmanuel, c'est quand même une des questions que je vais poser à Jean-Marc Jancovici tout à l'heure.
26: Ouais.
3: Pourquoi ?
26: Parce que là, il s'agit uniquement de mesures d'adaptation qui rentreront dans le cadre du prêt collectif. Après, voilà, là c'est le prêt collectif à la copro avantageux si vous voulez faire ces travaux-là. Après, libre à vous d'installer une clim si vous voulez. Et là, vous retombez sur les aides qui existent déjà, type MaPrimeRénov', etc. Et puis l'autre mesure phare, c'est la TVA sur les pompes à chaleur RR qui passera à 5,5 contre 20 aujourd'hui pour la pose et 10 pour l'équipement. Vous avez bien compris que la priorité, ça n'est pas de débloquer des fonds pour de nouvelles aides, mais c'est de mobiliser plus intensément les aides existantes comme MaPrimeRénov' notamment. Juste pour rappeler un ordre de grandeur, MaPrimeRénov', c'est 3,6 milliards d'euros. Le fonds vert qui concerne les collectivités locales, c'est 1,2. Or, les rapports comme celui de Jean Pisani, Ferry et Salma Mahfouz nous disent qu'il faut 18 milliards, rien que pour le logement, chaque année, si on veut être au rendez-vous de la transition écologique.
3: Chaque année. Allez, les chiffres du jour, est-ce que ça continue à baisser ?
26: Mais oui, le gazole, 1,93€, moins 9 centimes en une semaine. Nous sommes peut-être à la veille d'un jour historique au cours duquel les prix du gazole vont passer en dessous les prix du sans-plomb 95, 1,92.
3: À nouveau, voilà.
26: Le sans-plomb 95 qui lui baisse plus doucement. Le pétrole, le gaz, il y a eu une petite euphorie avec la signature du traité. Bon là, il y a un peu digérer ces bonnes nouvelles. Donc pour le moment, les marchés, finalement, après l'euphorie, se montrent prudents. Donc les prix sont stables. 79,7$ le baril et 41€ le mégawattheure pour le gaz.
3: Merci Emmanuel. Il est 8h11 sur RMC. 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
3: Dans un instant, Arnaud Demanche nous rejoint pour nous faire rire à 8h30. Et je poursuis évidemment sur ce qu'on se disait à l'instant avec Emmanuel Lechypre, la question du climat. Et mon invité, ce sera Jean-Marc Jancovici. Comment adapter la France aux vagues de chaleur à répétition ? Il alerte depuis des années, il a des propositions très concrètes, vous l'entendrez. Rendez-vous donc à 8h30 sur RMC et BFM TV. Juste après, il y aura le choix de la rédaction. Avec la canicule, le risque d'incendie explose. Tous les conseils et les sanctions en cas de jet de mégots. C'est ce que réclame un député, on l'entendra. Il y aura aussi toutes les nouvelles du Mondial. Rendez-vous à 8h50 sur RMC. Pour l'heure, il est 8h12. Restez bien avec nous.
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3: Salut Arnaud. Arnaud de Manche est avec nous.
4: Bonjour à tous. Tiens, alors les amis, Apo, on ne parle jamais de culture dans cette rubrique entre nous. Mais ce week-end au cinéma, je vous conseille un truc. Vous pouvez aller voir Toy Story. L'histoire, c'est Woody et ses amis qui sont bien embêtés parce qu'une méchante tablette tactile empêche les enfants de profiter de la vraie vie. Elle les accapare trop. Et après Toy Story, vous pouvez regarder RMC Story.
3: Voilà.
4: Où tous les matins, un méchant réveil sonne à 2h du matin et empêche Apolline de profiter de la vraie vie. Et aussi Victor, et aussi Élise, et aussi...
3: C'est
4: des stories affreuses. Mais bon, allez, on va quand même fêter l'événement du jour. Apolline, aujourd'hui, c'est la paix. On se tient tous par la main, c'est la fin de la guerre. L'Iran et les États-Unis signent leur protocole d'accord en Suisse, le pays de la fondue, le pays du chocolat. Et quoi de mieux qu'une fondue et du chocolat pour faire la paix? Trump, il va être de bonne humeur. Il va faire, oh, celui qui fait tomber son bout de pain, il est privé de dessert. Oh, moche tabac, tu as fait tomber. Bah oui, mais j'ai pas de bras et t'as bombardé ma maison. Bah, pas de bras, pas de chocolat. Ouais, c'est la joie. Le trafic maritime va-t-il reprendre dans le détroit d'Ormuz? Il va falloir être patient, hein. Il y a des mines dans le détroit. Oui. Donc avant d'envoyer les pétroliers, moi j'enverrai un bateau dont la cargaison n'a pas une grande valeur. Vous voyez, une croisière Star 80 avec Jean-Luc Lahaye et Patrick Bruel. Au niveau valeur, ils sont assez légers.
3: On les met en éclaireur.
4: On les met en éclaireur, hein, voilà. Voilà. Puis après, on envoie un bateau spécial des mineurs. Bonjour capitaine, je m'appelle Jack et je me porte volontaire pour cette croisière spéciale des mineurs.
3: Non.
4: Je suis ici avec des amis que j'ai rencontrés chez Woody Allen, c'est Roman Polanski et Gérard Miller qui hypnotisera les Iraniens pour qu'ils nous laissent passer.
29: Oui, tes paupières sont lourdes. Oh, t'as quoi sous ta djellaba? C'est mignon ça. Oh.
4: Magnifique. Au besoin, je peux même fournir un bateau. J'ai gardé les clés du yacht de Jeffrey.
3: Oh.
4: Ça s'annonce pas mal, en fait,
3: bah,
4: cette histoire.
3: Finalement, ça a peut-être marché, du coup. François Bayrou sort son nouveau livre, Alerte sur la France qui vient, consacré à l'état des finances publiques.
4: Alors, j'ai vu, en le lisant, vous avez eu la même réflexion.
3: Alerte.
4: C'est un titre extrêmement bizarre. Je sais même pas comment le lire. Alerte sur la France qui vient. Alerte sur la France qui vient.
3: Oh,
4: moi, je trouve que alerte sur la France, ça suffisait en fait.
3: Oui.
4: C'est bizarre. En tout cas, alerte sur la France qui vient, c'est le livre de plage idéal. C'est comme alerte à Malibu, sauf que là, c'est pas David Hasselhoff qui empêche les gens de se noyer, c'est un beau béarnais qui empêche le pays de couler. C'est caliente, c'est tropical, c'est la France qui vient. Alors, c'est un pamphlet sur la médiocrité du parti au pouvoir depuis 10 ans qui n'a pas réduit la dette. Bah, c'est pas un livre que t'aurais dû écrire, c'est une lettre d'excuse, mon grand. Et alors, François Bayrou a aussi annoncé qu'il ne se présenterait pas à la présidentielle. Grand ouf de soulagement chez les 72 autres candidats du centre droit. Alors bon, c'est un peu le même soulagement que Léon Marchand quand il a appris que Philippe Croizon déclarait forfait pour le 400 mètres nage libre. Donc c'est relatif, mais quand même. Et c'est surtout un grand ouf de soulagement pour Apolline de Malherbe, qui ne l'aura pas en débat. Parce que c'est long, hein.
3: Ouais.
4: François Bayrou, quelles sont vos solutions pour le pays? Apolline de Malherbe. Mes solutions. Quelles sont-elles?
3: Non.
4: Il est urgent, vraiment urgent, Oui, qu'est-ce qui est urgent, François Bayrou? Dites-nous ce qui est urgent. Et nous ne pouvons plus nous permettre de perdre du temps.
3: Ça, c'est sûr.
4: Oui, mais nous non plus, on ne peut plus se permettre de perdre. Alors, l'urgence.
3: Oui.
4: Madame de Malherbe, l'urgence de ce pays.
3: Non.
4: Quelle est-elle ?
26: Elle a des flashbacks.
4: Et je le dis.
0: Grave, t'as réveillé un trauma.
4: Bon, bah, il est 4h du matin, on doit rendre l'antenne. C'était gentil d'être passé, François Bayrou.
3: Il y a 40 ans, le 19 juin 86, Coluche nous quittait.
4: Oui, on se souvient tous de ce qu'on faisait ce jour-là, évidemment. Moi, je passais mon permis poids lourd, figurez-vous. Non, j'avais 4 ans.
3: C'est ça, je me...
4: Ceci explique peut-être cela, d'ailleurs. Mm. Non, c'était fou, Coluche, c'était fou. Un clown se présentait à la présidentielle, c'était une première à l'époque, parce que maintenant, on a l'habitude, tous les 5 ans, tu vois, il y a Nicolas Dupont-Aignan, il y a Florian Philippot. Mais Coluche, les gens le prenaient au sérieux, lui. Coluche, il a travaillé sur RMC.
3: Oui.
4: Il est quelques semaines, même quelques jours, et après, il s'est fait virer parce qu'il a traité la principauté de Monaco qui possède RMC de
3: rocher
4: aux puces, c'est connu. Et c'est l'occasion, ben ouais, il l'a vraiment balancé. C'est l'occasion de faire un petit quiz. Cette personne a-t-elle animé une émission sur RMC ? On va voir si vous connaissez bien votre station. Attention, c'est parti. Daniel Evenou a animé une émission sexy, Libertinage.
3: Oh, bah ça pourrait ?
4: Oui, c'est vrai.
3: Voilà, ah bah voilà.
4: Françoise Hardy a animé une émission coquine intitulée Le Journal du Hardy.
3: Non !
4: Non. Mais elle a animé sur RMC quand même, Françoise Hardy. Patrick Bruel a co-animé la même émission.
3: Non.
4: Simone Garnier de Tournée Manège, la maman de Lou Garnier.
0: C'est pas vrai.
4: Huguette Pourchet, la maman de Victor Pourchet. Une émission de relooking pour hommes qu'il a écouté attentivement
3: avec ses belles
4: moustaches, bien sûr, évidemment.
3: C'est vrai, bien sûr.
4: Sacha Distel, une émission sur la chanson.
3: Bah pourquoi pas, oui.
4: Oui, exactement. Claude François, une émission spéciale intitulée Chanteur survolté.
3: Non, c'est pas vrai.
4: Laurent Cabrol, pour une émission sur la santé de la Terre.
3: Oui, bien sûr, ça pourrait.
4: Oui, exactement. Voilà. Michel Sardou, pour une émission sur la santé de la Terre. Brûlée au vent des landes de pierre. Alors, pas cette émission, mais il a animé quand même. Voilà, et bien vous êtes très balèzes. Bon week-end.
3: Merci Arnaud, qu'on retrouve évidemment tous les jours en direct sur RMC, en podcast et en tournée
4: mondiale,
3: tout en France. Alors pour l'instant, on m'a donné plutôt les villes de France, mais
4: des bleds même, on va dire.
3: Mais je suis preneuse pour le monde entier. Arnaud sera à Jonzac, à Épinal, à Gaillac, au Garric, à Reims, à Dijon et à Morières-les-Avignon, un spectacle RMC.
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3: Il est 8h21. Dans un instant, on se retrouve pour le face-à-face. Le face-à-face avec mon invité ce matin, Jean-Marc Jancovici, ingénieur spécialiste du climat. Il alerte depuis des années sur l'adaptation nécessaire au changement climatique. Sauf que là, l'adaptation, il n'y a plus franchement le temps. Qu'est-ce qu'on fait là dans l'urgence ? Je lui pose la question dans un instant. Il est 8h21.
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7: Et nous ne sommes pas au bout de nos peines, la chaleur s'étend encore en France. 53 départements en vigilance orange canicule à partir de midi. Entre 35 et 38 degrés attendus pour une grande majorité du pays. Emmanuel Macron appelle à une grande vigilance. Certaines écoles de Tours et de Sens fermées aujourd'hui. Les oraux du bac de lundi et mardi reportés d'une semaine dans l'académie de Poitiers. La SNCF de son côté annule jusqu'à lundi 71 trains intercités pour prévenir d'éventuelles pannes de climatisation dans les rames. Leur colère n'a d'égal que leur dégoût. La réaction des parents de Liana par la voix de leur avocat après les premières conclusions de l'autopsie deux semaines après la découverte du corps de la collégienne. Elle a été victime d'un viol. Son corps porte des traces d'ecchymose, mais les causes exactes de sa mort ne sont pas encore connues. Les négociations entre les États-Unis et l'Iran devaient commencer aujourd'hui en Suisse après la signature de leur accord, mais les pourparlers sont reportés. C'est ce qu'a annoncé ce matin le gouvernement suisse. Et puis le Mexique, premier qualifié pour les 16e de finale de la Coupe du Monde, après sa victoire 1-0 contre la Corée du Sud, un autre pays hôte, le Canada, a écrasé le Qatar, victoire 6-0. Match nul un partout entre la République tchèque et l'Afrique du Sud. La Suisse a renversé la Bosnie 4-1. Prochain match ce soir à 21h, ce sera États-Unis-Australie. Ce sera à ne pas manquer, évidemment, sur RMC.
3: C'était le rappel des titres de Clara Gabillet. Dans un instant, mon invité sur RMC, BFM TV, c'est Jean-Marc Jancovici. Jean-Marc Jancovici, l'ingénieur spécialiste du climat. Il alerte depuis des années sur la nécessaire adaptation au changement climatique. Jean-Marc Jancovici sur RMC et BFM TV. À tout de suite.
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3: Vous êtes bien sur RMC et BFM TV. Bonjour Jean-Marc Jancovici.
11: Bonjour.
3: Merci d'être à mon micro ce matin. Vous êtes ingénieur, spécialiste du climat. Vous présidez ce think tank The Shift Project qui alerte depuis des années. Et là, on le voit, ces derniers jours, record sur record, 40 degrés atteints hier. On n'est toujours pas à l'été, hein, officiellement. Ça va s'arrêter où? Ça va monter jusqu'où?
11: Ben, ça va continuer à monter. Il y a aucune surprise à avoir là-dedans. Enfin, je veux dire, si les gens qui nous regardent sont surpris, pardonnez-moi d'être un peu taquin, c'est que vous avez mal fait votre travail jusqu'à maintenant.
3: Pourtant, je vous ai beaucoup reçu, donc vous aussi, semble-t-il.
11: Beaucoup. Non, c'est pas moi qui fais la programmation des médias. C'est tout ce qui est en train de se passer est parfaitement en ligne avec des prévisions qui ont été faites il y a maintenant des décennies. On sait depuis 2 siècles que quand on rajoute des gaz à effet de serre dans l'atmosphère, le climat se réchauffe. On sait depuis 1 siècle à peu près de combien il se réchauffe en fonction de la quantité de CO2 qu'on rajoute. Donc pour le moment, il est en train, tout se passe comme prévu.
3: Tout se passe comme prévu. Vous n'êtes absolument pas surpris.
11: Non, je suis un peu, j'aime pas ce qui se passe.
3: Vous le subissez comme tout le monde.
11: Je le subis comme tout le monde, mais j'ai envie de dire tout se passe comme prévu, malheureusement.
3: Jean-Marc Jancovici, il y a évidemment des conséquences très concrètes. On va y venir dans un instant sur les questions de transport, de santé, d'école. Mais au fond, quand je vous écoute et que vous dites continue à rajouter des gaz à effet de serre. Je voudrais qu'on arrive à peut-être se mettre d'accord sur les chiffres et que vous m'expliquiez ce qu'il en est. Parce que les chiffres montrent justement que ça a commencé à descendre. Et pour le coup, le thermomètre monte. L'INSEE hier, et justement, je voudrais comprendre comment vous lisez ces chiffres, ou alors s'ils sont faux. L'INSEE sur le climat a publié cette semaine l'idée que les émissions de gaz à effet de serre ont baissé de 2,1%.
11: En France.
3: En France.
11: Oui, en France.
3: Pour 2026. Qu'en France, si on prend la période 2017-2026, il y a une baisse de 25% des émissions de gaz à effet de serre. On a baissé d'un quart.
11: Oui, mais ce qui compte pour le climat en France, c'est les émissions mondiales. C'est ça que beaucoup de gens ont du mal à comprendre. Pourquoi ça? Parce que le CO2 est un gaz chimiquement stable une fois dans l'atmosphère, donc il va y rester très longtemps une fois qu'on l'a mis, et donc à cause de la circulation atmosphérique qui brasse l'air partout sur la planète, en fait, le lieu d'émission du CO2 n'a pas d'importance. Donc le réchauffement que nous sommes en train de subir en ce moment, c'est la conséquence des émissions passées en France, aux États-Unis, en Chine, en Mongolie, en Norvège, en Suède, et partout ailleurs, en Argentine et partout ailleurs.
3: Voilà. Mais ça veut dire aussi, Jean-Marc Jancovici, que des efforts ont été faits et qu'ils ont porté leurs fruits.
11: Alors, des efforts ont porté leurs fruits en ce qui concerne les émissions françaises. Mais en ce qui concerne les émissions mondiales, elles sont en hausse depuis toujours.
3: Mais donc, c'est-à-dire que là, on se donne du mal, mais de toute façon, on est tributaire des autres.
11: Alors, on est tributaire des autres en ce qui concerne le climat. Par contre, il y a eu un petit truc dans l'actualité récemment qui vient se rajouter à la canicule, qui s'appelle le détroit d'Ormuz, qui nous rappelle que de toute façon, nous, on va devoir faire avec de moins en moins de combustibles fossiles parce qu'on importe tout et que les gens qui nous fournissent vont voir les gisements de toute façon se tarir.
3: Mais votre réponse à vous là-dessus, c'est pas forcément de se dire, allons nous fournir ailleurs, c'est apprenons à nous en passer.
11: Ben, c'est qu'on peut plus. On va plus pouvoir se fournir ailleurs. Vous savez, extraire du pétrole, c'est vider des placards. Le pétrole met entre 40 et 400 millions d'années à se former sous terre. Le gaz, pareil. Le charbon, pareil. Et quand vous videz un placard, c'est assez facile de comprendre qu'au bout d'un moment, vous pouvez plus avoir en provenance de votre placard la même chose qu'avant. Donc
3: le placard se vide.
11: Le placard se vide, exactement. Et donc, l'approvisionnement peut pas être garanti pour l'éternité.
3: Alors, le détroit d'Ormuz, on va voir s'il rouvre ou pas. En attendant, en effet, on entend les propos même de Donald Trump qui pratiquement premier mot après le début d'un accord, c'était « rallumez les moteurs, faites couler le pétrole ».
11: Oui. Alors, aux États-Unis, ils peuvent, parce qu'ils sont redevenus le premier producteur mondial. Mais sur la planète, on peut pas. En fait, la planète a passé en 2008 le pic de production sur le pétrole qu'on appelle conventionnel, c'est-à-dire tout ce qui n'est pas pétrole de schiste américain et sable bitumineux canadien. Et en ce qui concerne l'Europe, l'Europe est en décrue subie de combustibles fossiles depuis 2007. Tout simplement parce que nous étions dépendants de la mer du Nord qui a passé son pic en 2000 sur le pétrole, en 2005 sur le gaz. Nous étions dépendants du charbon qui a passé son pic dans les années 80 en Europe. Donc en fait, en Europe, on est en décrue subie de combustibles fossiles. Et même si demain matin, la Commission, les dirigeants allemands, français, italiens, etc. disaient « rallumez les moteurs, on en consomme autant qu'on veut », on continuerait à consommer de moins en moins d'hydrocarbures. tout simplement parce qu'il y en a de moins en moins qui sont accessibles aux Européens.
3: Ça veut dire que quand Emmanuel Macron dit le soir de Versailles, c'est une bonne nouvelle parce que les prix à la pompe vont baisser, à vos yeux, c'est pas forcément une bonne nouvelle?
11: Ah non, alors de toute façon, quelque chose qui va peut-être choquer une partie des gens qui nous écoutent, le pétrole est gratuit au regard du service qu'il nous rend.
3: C'est-à-dire?
11: Le pétrole a fait le monde, enfin, les combustibles fossiles ont fait le monde moderne. Ça a fait notre pouvoir d'achat, les retraites, les études longues, l'urbanisation, le milliard d'objets qu'on peut s'acheter, le commerce en ligne, les smartphones, etc. Tout ça, c'est des combustibles fossiles. Et donc, au regard de ce que ça nous a amené, ça ne vaut rien.
3: C'est peanuts.
11: C'est peanuts, absolument.
3: Mais est-ce que ça veut dire qu'il faudra renoncer à toute la liste que vous venez de faire?
11: Alors, ça dépend. La semaine prochaine, non. À l'échelle du siècle, oui.
3: Renoncer?
11: Bah, on va en avoir de moins en moins, oui, il va falloir faire avec de moins en moins.
3: Apprendre à s'en passer. Est-ce que vous êtes partisan de la décroissance?
11: Elle est déjà là. Quand on regarde l'économie européenne, en fait, elle est déjà en décroissance depuis une vingtaine d'années. Alors, à quoi je mesure ça? À la quantité de marchandises qui circulent dans les camions. Cet indicateur baisse depuis 20 ans, depuis 2007. Et au mètre carré construit dans l'année, cet indicateur baisse depuis 2007 également en Europe. Donc, en fait, l'économie physique en Europe, elle est déjà en train de se contracter. Et c'est une raison pour laquelle une fraction croissante de nos concitoyens ont du mal à joindre les deux bouts, ont de plus en plus de mal à se loger, à accéder à la consommation. Quand vous recevez un distributeur ici, il vous dira qu'une large partie de la population française déconsomme déjà. Alors, pas monstrueusement, mais un peu. Et tout ça, c'est la conséquence de ce que je viens d'évoquer sur l'énergie.
3: Et c'est déjà amorcé. On va en venir évidemment aux conséquences. Mais là, immédiatement, quand vous me dites « c'était prévu », ça va continuer à monter.
11: Ça va continuer à monter
3: jusqu'où? C'est-à-dire vos analyses
11: Ça va dépendre de ce qu'on va continuer à rajouter comme CO2 dans l'atmosphère. À partir du moment où on a créé un surplus de CO2 dans l'atmosphère, comme le CO2 est très stable chimiquement, il faut attendre plus de 10 000 ans après arrêt des émissions pour que le surplus s'évacue.
3: Vous êtes en train de me dire qu'il va falloir attendre 10 000 ans pour que la température baisse?
11: Alors, il va falloir attendre 10 000 ans pour que le surplus évacue. Non, la température va baisser avant 10 000 ans. Par contre, pour que la température commence à baisser, il faut que les émissions deviennent nulles. Les émissions planétaires deviennent nulles.
3: À zéro. On en est très très loin.
11: Donc, tant qu'on continue à rajouter du CO2 dans l'atmosphère, la température
3: va continuer à monter. Il y a une chose, vous dites nul, mais entre nul et rajouté, il y a quand même une baisse.
11: Non, tant que c'est nul, tant que c'est pas nul, une partie du CO2 qu'on émet reste dans l'atmosphère et la concentration en CO2 dans l'atmosphère augmente.
3: Donc Jean-Marc Jancovici, ce matin, vous nous dites que les 40 degrés qu'on a passés
11: déjà...
3: Le GIEC le dit depuis 40 ans. qu'au fond, le fait qu'on passe de plus en plus tôt et de plus en plus haut des records, ça ne va que continuer pendant quoi? Au moins 10 ans?
11: Ça va continuer pendant jusqu'à temps que les émissions soient pas nulles. Donc pendant beaucoup plus que 10 ans.
3: On fait quoi en attendant?
11: Il faut baisser les émissions le plus vite possible. Ça, c'est très clair.
3: Est-ce que c'est foutu? Est-ce que ceux qui nous écoutent là?
11: Ce qui est foutu, entre guillemets, c'est que c'est pas parce qu'on va commencer à baisser les émissions que le climat va se remettre dans l'état dans lequel il était avant qu'on ait commencé à émettre. Ça n'arrivera pas de votre vivant, ni du vivant de vos enfants, ni du vivant de vos petits-enfants. Donc il va falloir apprendre à vivre avec un climat qui aura changé. De toute façon.
3: D'ailleurs, vous parlez d'enfants et de petits-enfants, mais une grande partie de la classe politique, économique, s'effraie du fait que les Français ne font plus d'enfants. Est-ce qu'à vos yeux, c'est une bonne nouvelle que les Français ne fassent plus d'enfants?
11: Je n'ai pas d'avis là-dessus.
3: Vous avez un avis, mais vous ne voulez pas le donner?
11: Non, je n'ai pas d'avis là-dessus. C'est d'abord avoir un enfant, c'est une décision extrêmement personnelle. Ce qu'on constate, c'est que
3: ça ne concerne pas à titre personnel, mais à titre collectif.
11: C'est un long débat. D'abord, ça ne concerne pas que la France. La baisse du nombre d'enfants est quelque chose qui est mondial. C'est un phénomène mondial qui se constate absolument partout.
3: C'est juste.
11: Et sur les 5 dernières années, du reste, ça s'est même accéléré de façon très très forte. Et ça a surpris beaucoup de démographes, du reste. Et donc, c'est difficile, avant de savoir si c'est une bonne ou une mauvaise nouvelle, il faudrait essayer de comprendre pourquoi.
3: Ce que je veux dire, c'est que ma question, c'est est-ce que lorsque les politiques disent qu'il faut réarmer démographiquement le pays, il faut encourager, aider les familles?
11: Alors, la seule chose que je peux vous dire, c'est que la Terre ne peut pas supporter 8 milliards d'individus vivant comme un Français modeste. Voilà. Ça, c'est pas possible.
3: Ça veut dire quoi? Il peut les supporter comme un Français riche?
11: Un Français modeste consomme trop pour que 8 milliards d'individus puissent consommer comme lui.
3: Donc il faut effectivement, en tout cas en l'état,
11: donc ça veut dire
3: ne pas augmenter ce chiffre.
11: Voilà, donc ça veut dire que effectivement, si le chiffre augmente trop, ça augmente les problèmes qu'on a à gérer.
3: Entre temps, Jean-Marc Jancovici, il va falloir s'adapter effectivement, ne serait-ce que pour survivre face à cette chaleur. Et il y a ce débat, clim ou pas clim.
11: C'est pas un problème majeur. Alors la clim, d'abord c'est la partie émergée de l'iceberg. Il faut bien voir que le réchauffement climatique, certes, c'est pénible quand il y a une vague de chaleur, moi le premier. Cela étant, c'est pas le fait d'avoir chaud qui est la conséquence la plus dommageable de ce qui est en train de se passer.
3: Alors c'est quoi ?
11: Il y a des problèmes avec les récoltes, il y a des problèmes avec la fissuration des bâtiments, il y a des problèmes avec la résistance des infrastructures, les trains qui roulent ou qui roulent pas, il y a des problèmes avec les usines qui peuvent travailler ou pas, il y a des problèmes avec les chantiers extérieurs qui peuvent se mener ou pas, il y a des problèmes avec les fleuves et l'approvisionnement en eau, parce que quand il fait très sec et très chaud, ben vous avez moins d'eau disponible. Enfin bref, il y a un milliard de problèmes dans lesquels le fait que on est chaud, c'est un problème parmi 50, et c'est pas nécessairement le plus grave.
3: Avec cette question, vous évoquiez les trains. On voit par exemple qu'aujourd'hui, il y a 70 trains qui vont être annulés. C'est tout le paradoxe, c'est-à-dire que on voudrait encourager les gens à prendre les transports en commun, mais face à ces chaleurs, ils ne fonctionnent plus.
11: Oui, alors ces chaleurs, c'est quand même pas toute l'année, donc il faut pas, que ce soit l'arbre qui cache la forêt. Par ailleurs, il y a 70 trains qui fonctionnent pas, mais enfin, il y en a quand même un certain nombre d'autres qui fonctionnent.
3: Un grand nombre qui fonctionnent, et c'est surtout les trains les plus vétustes.
11: Mais par contre, pour donner l'exemple du train, on a construit nos infrastructures dans un climat donné. Tout le monde sait que quand on chauffe des corps, ça se dilate. Par exemple, les rails, ils ont été construits pour supporter une certaine élévation de température. Si l'élévation de température est trop importante, la dilatation du rail est trop importante et les rails se cognent les uns contre les autres et les voies se tordent. Par exemple, ça peut être une conséquence du réchauffement climatique. Et vous en avez également sur l'allongement des caténaires. Je ne sais pas si vous vous rappelez, mais en 2003, il y avait une ligne à haute tension. C'est pareil sur les câbles des lignes à haute tension. Quand il fait très chaud, le câble se dilate. Et il y a une ligne à haute tension entre la France et l'Italie en 2003 qui s'était tellement dilatée qu'elle a touché terre et déclenché un incendie. Donc, en fait, tout a été adapté au climat qui a été stable pendant des milliers d'années. Et le fait que le climat commence à se dérégler, ça va poser des problèmes un peu partout.
3: Va-t-il devenir stable où ? C'est-à-dire, est-ce que ce que l'on connaît aujourd'hui devient la nouvelle stabilité ?
11: Tant qu'on émet, non.
3: Parce qu'il n'y a toujours pas de palier. Tant qu'on émet,
11: il n'y a pas de palier. Tant qu'on émet, on battra record sur record.
3: Jean-Marc Jancovici, je reviens quand même sur ma question de clim, parce que hier, le patron des programmes de l'ADEME, David Marshall, a dit qu'il était défavorable à la climatisation. Il dit si on massifiait son usage à Paris, par exemple, dans tous les logements, on aurait un impact entre 2 et 4 degrés sur la température extérieure. Oui. C'est juste ?

0: nécessairement une bonne idée ou qu'il y a des effets indésirables qu'on n'aime pas.
1: Vous dites qu'il faut changer radicalement nos habitudes et vous dites qu'il y a trois façons d'économiser l'énergie. L'efficacité, alors ça évidemment c'est le progrès, la sobriété, renoncer, et la pauvreté, mais vous dites ça c'est la même chose que le renoncement mais c'est subi.
0: Oui.
1: Est-ce que ça veut dire que finalement dans un certain sens le retour à une forme de pauvreté vertueuse à votre faveur?
0: Alors, la pauvreté, non, puisque c'est subi. Ce qui est à ma faveur, à moi, c'est la sobriété, c'est-à-dire le fait qu'on fasse un choix éclairé en se disant on va accepter de changer la façon dont on se comporte parce qu'on va y voir des bénéfices et il va également y avoir... Un changement, c'est toujours un renoncement. Je veux dire, quand vous déménagez, vous renoncez à votre ancien domicile. Donc, il y a des cas de figure dans lesquels renoncer, c'est pas grave. Vous pouvez déménager et trouver ça sympa. Vous pouvez renoncer à des mètres carrés et trouver ça sympa. Je vais vous donner un exemple qui va peut-être vous amuser. Il y a des gens qui partent l'été en camping-car et à ce moment, ils passent de 40 mètres carrés habitables par personne à 3 mètres carrés habitables par personne et ils trouvent ça très bien. Donc, de temps en temps, avoir moins de quelque chose, c'est pas nécessairement un drame si par ailleurs on a plus d'autres choses et qu'on trouve que l'équation est globalement une bonne affaire. C'est ça qu'il faut. C'est à ça qu'on travaille au Shift Project, c'est essayer de trouver des manières sympathiques de proposer autre chose, de telle sorte que la part de renoncement, elle soit acceptable, voire désirée, parce qu'on se dit, finalement, c'est pas très grave.
1: Jean-Marc Jancovici, est-ce qu'il faut supprimer la Coupe du Monde ?
0: Laquelle ?
1: Celle qui a lieu en ce moment, entre le Canada, le Mexique et les États-Unis.
0: Ça dépend. Si les Français gagnent, non. Si les Français gagnent pas, peut-être.
1: Ah voilà. Donc si les Français gagnent, ça, vous leur pardonnerez. Non, je vous pose cette question parce que le Parisien, mes confrères du Parisien ont fait les comptes avec l'aide d'une association qui s'appelle Greenly. Et ils ont calculé, par exemple, alors là, on prend même pas les fans ou les supporters qui viennent de partout dans le monde, mais le patron de la FIFA, Gianni Infantino, il a assisté, rien que cette semaine, à 10 matchs dans 3 pays. Donc Canada, Mexique, États-Unis, il a parcouru 20 000 kilomètres en jet privé. Une heure de vol donc du patron de la FIFA, ça correspond à l'empreinte carbone annuelle d'un être humain moyen.
0: Oui. Alors, il y a plusieurs choses dans ce que vous me dites. C'est est-ce qu'il avait besoin d'un jet privé pour se déplacer? Ça, c'est une première question.
1: S'il voulait assister à tous les matchs, ou alors il fallait renoncer, comme vous le dites. Mais s'il voulait assister à 10 matchs dans 3 pays, il n'y avait pas d'autre moyen, à mon avis, que celui-là. Mais...
0: Je ne sais pas, je n'ai pas été regardé. Alors, ce qui est sûr, c'est que les grandes manifestations internationales, elles ont été permises par le pétrole. On avait fait au Shift Project un rapport justement sur ces manifestations. Et dans un monde avec beaucoup moins d'hydrocarbures, c'est pas sûr qu'on pourra les maintenir. Et effectivement, ça fait partie, au sein du monde sportif, de ces manifestations qui ont une empreinte carbone particulièrement élevée.
1: Est-ce qu'il faut supprimer la Coupe du Monde ?
0: Alors, est-ce qu'il faut supprimer la Coupe du Monde ? Pas nécessairement. Avant de la supprimer, il y a un certain nombre de choses qu'on peut faire. On peut par exemple essayer de motiver les gens pour qu'ils se déplacent moins et faire des fan zones dans un certain nombre d'endroits pour que les gens puissent quand même célébrer sans se déplacer. Et quelque part, c'est ce que font tous les gens qui se mettent au bistrot derrière un écran et qui se prennent une boisson et qui regardent le match et qui sont contents d'être là et qui voilà, etc. Il y a également un vrai sujet sur la façon dont on organise les tournées. Les pays d'accueil, etc. Parce qu'on peut faire des choses de telle sorte que ça optimise les déplacements. Et on avait regardé tout ça au Shift Project, donc on a fait un petit rapport que les gens peuvent lire si ça les intéresse sur la façon déjà de baisser les émissions sans supprimer les manifestations.
1: Je vous poserai la même question sur les JO d'hiver qui vont avoir lieu en France en 2030. Est-ce que c'est souhaitable?
0: Alors ça, il y a encore un autre sujet avec les JO d'hiver, c'est que ça, en général, ça équipe les endroits avec des infrastructures qui sont destinées à durer. Or, il y a un petit sujet avec l'enneigement. Qui est en train de diminuer. Donc la bonne question en ce qui concerne les Alpes, c'est qu'est-ce qu'il faut faire avec le tourisme hivernal, qui aujourd'hui est un très gros contributeur à l'économie de ces zones et qui va progressivement être attaqué entre guillemets.
1: J'ai l'impression que vous voulez toujours trouver l'équilibre et je le comprends parfaitement. Oui. Jean-Marc Jancovici, vous ne voulez pas justement décourager les êtres humains qui nous écoutent.
0: Non, mais c'est pas ça. C'est que c'est toujours un peu plus compliqué que ça. Qu'est-ce que vous dites à tous les gens qui vivent du tourisme en Savoie, en Haute-Savoie,
1: etc.
0: Bon, donc vous pouvez pas juste dire faut supprimer. De toute façon, le yak à faucon, ça sert à rien. Donc il faut un peu de nuance. Alors je sais que la nuance c'est compliqué quand on n'a pas beaucoup de temps, mais tous ces sujets-là sont des sujets un peu compliqués et donc il faut regarder comment on arrive à trouver des compromis qui sont acceptables.
1: Des compromis acceptables. acceptable pour tenter d'allier efficacité et renoncement, si j'ai bien compris. Merci beaucoup Jean-Marc Jancovici d'avoir répondu à mes questions. Ce n'est pas forcément pour nous redonner le moral, mais au moins on sera lucide. Jean-Marc Jancovici, ingénieur et spécialiste du climat, le think tank que vous présidez s'appelle The Shift Project. Il est 8h40.

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1: Bonjour Marion Gomisset.
0: Et dans un instant sur RMC, le choix de la rédaction. Quand une cigarette provoque un incendie. Nous serons en direct avec notre correspondante dans le Sud-Est. Et puis on vous donne les toutes dernières infos sur la Coupe du Monde. A tout de suite.
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0: Il est 8h50 sur RMC, le mondial de Virginie. C'est avec vous Virginie Fulpin. Bonjour Virginie.
23: Bonjour.
0: Dans un instant, toutes les dernières nouvelles sur les matchs, les chants, les supporters. Mais avant cela, le choix de la rédaction. Et c'est avec vous Anna Jojard. Bonjour Anna.
23: Bonjour.
0: Anna, vous êtes correspondante dans le Sud-Est pour RMC. Avec la canicule et la sécheresse, le risque d'incendie explose. Un simple mégot de cigarette peut provoquer un incendie.
23: Et oui, un tout petit mégot, 3 cm à peine, qui a l'énergie suffisante pour faire éclore un feu. C'est dû à ce qu'on appelle la fraise. Vous savez, ce qui est incandescent au bout du mégot et qui est à 400 degrés. Ce que je vous raconte là, je l'ai vu de mes propres yeux mercredi lors d'une expérience à l'Entente Valabre, un centre de lutte contre les risques naturels. Les organisateurs ont mis en place dans un bac sécurisé un bosquet qui reproduit la végétation locale et y ont placé un mégot encore allumé. Je vous laisse écouter la suite.
24: Allez, on y va, on va jeter le mégot. La température est de l'ordre de 400 degrés et ça va donner lieu ensuite à un incendie. Donc là, comme vous le voyez, ça s'étale énormément. On a la forme classique d'un départ de feu. Et comme vous le voyez, on va également imposer un tout petit vent, comme vous l'aviez, 15 km/h. Et vous voyez donc que le feu va se propager.
23: Et pour reproduire les conditions du réel, il y avait un souffleur d'air chaud et un ventilateur pour simuler un vent léger. Il a donc fallu une minute cette fois pour que le mégot produise une flamme. Et ensuite, tout s'est embrasé en quelques secondes. Ça a été très très rapide.
0: Alors là, c'était une expérience, hein, mais en temps normal, c'est comme ça que ça se passe.
23: Oui, le danger est même accentué quand on jette son mégot sur la route, quand on est en voiture. C'est ce qu'explique Théo Polyman. Il est chargé de projet en essai thermique.
1: Les conditions sont encore plus favorables, puisqu'en plus sur une bord d'autoroute, vous avez le béton, l'asphalte, en période estivale, c'est entre 40 et 60 degrés. Donc vraiment, voilà, un jet de mégot avec le passage répété des véhicules également, qui fait rouler le mégot, qui alimente en oxygène par un effet d'appel d'air. On a un effet très favorable, en quelques secondes, on peut atteindre un premier point de flamme dans la partie herbacée de bord de route et atteindre la forêt en quelques minutes.
23: Une probabilité qui augmente, hein, notamment si la règle des 3-30 est réunie, c'est-à-dire s'il fait plus de 30 degrés avec un vent supérieur à 30 km/h et une humidité de l'air inférieure à 30%.
0: Et c'est justement à cause de ces risques, Anna, que les élus veulent durcir la loi face aux jets de mégots.
23: Oui, une proposition de loi a même été déposée en ce sens, hein, pour punir d'un an d'emprisonnement et 15 000 euros d'amende le fait de jeter son mégot lorsqu'il y a un risque incendie quand il fait beau, lorsqu'il y a du vent ou que la végétation est sèche. C'est le sénateur de l'Aude, Sébastien Pla, qui l'a déposé l'été dernier à la suite de l'incendie des Corbières. Souvenez-vous, qui a ravagé 17 000 hectares. Écoutez la vie à une femme.
11: Jusqu'à présent, un jet de mégot, c'était simplement une simple amende de 135 euros. Autant dire, pas grand-chose quelque part par rapport au risque. Un jet de mégot, ça peut malheureusement prouver de très grands incendies, mettre en danger des personnes, coûter très cher au public. Et parfois, malheureusement, avoir des décès sur ce genre d'événement. Donc, il faut durcir et mettre en place des délits qui soient à la hauteur du danger que peut procurer ce geste si simple.
23: Cette proposition de loi, pour l'instant, n'est pas encore inscrite à l'agenda du Parlement.
0: Merci beaucoup, Anna. Anna Jojard, correspondante RMC dans le Sud-Ouest. Ce reportage, donc, dans les Bouches-du-Rhône, dans le Sud-Est. Virginie Fulpin est toujours avec nous et on va prendre des nouvelles du Mondial.
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0: Alors, la Coupe du Monde, c'est le sport, mais c'est aussi des battles musicales.
17: On va faire un petit jeu, Apolline. Allons-y. Le jeu du « tu préfères ». Tu préfères quel chant de supporter ? On va commencer par les États-Unis avec des fans réunis devant le stade. Voilà, on va passer aux Anglais maintenant dans le stade qui chantent à la gloire de leur milieu de terrain, Jude Bellingham. On est d'accord qu'ils l'ont pas inventé le chant, hein.
0: Mais
17: on est d'accord.
0: C'est à vous qu'ils le font bien.
17: Ou encore les Écossais en plein match dans les tribunes. Bon,
0: il y a alors, la fun, je dirais moi, entre les Anglais et les Écossais.
17: Bon, voilà. C'est à peu près ce que je pense aussi.
0: Mais c'est vrai que les Américains sont hors jeu.
17: Voilà, ils sont hors jeu. Ils ont beau accueillir cette Coupe du Monde, être les plus patriotes possibles. C'est vrai que les chants, c'est pas tout à fait leur truc. En tout cas, moins que les Anglais et les Écossais, qui se moquent beaucoup d'eux, d'ailleurs. Franchement, c'est comme ça que vous comptez soutenir votre équipe. En gros, c'est le discours.
0: D'ailleurs, les habitants de Boston sont devenus complètement fans des supporters écossais.
17: Ouais, on les appelle la Tartan Army. Vous savez, Tartan comme les kilts, évidemment. Ils ont envahi en nombre les rues de Boston. C'est là que l'Écosse a joué son premier match contre Haïti. Là encore qu'elle affronte le Maroc demain. Et ils arpentent les rues en musique, en permanence et fort. Et alors, les habitants de Boston adorent ça. Ils aimeraient qu'ils restent là, les Écossais. Bon, le seul problème, c'est qu'avec tous ces Écossais à Boston, les bars sont en rupture de stock de bière, évidemment.
0: Les supporters anglais en veulent beaucoup aux Américains.
17: Alors, pas que pour leur chant approximatif. Hein. Ils dénoncent des fraudes à la billetterie. L'Angleterre a joué et gagné son premier match contre la Croatie à Dallas. La ville avait promis le dispositif de sécurité le plus sûr du monde, sauf que ça n'a pas vraiment été le cas. D'après plusieurs médias britanniques, de nombreux spectateurs sans billets auraient réussi à entrer dans le stade. Parmi les témoignages des Anglais, certains disent qu'ils ont scanné eux-mêmes leurs billets, mais que personne n'a vérifié leur identité, ni ce qu'ils transportaient sur eux, ce qui peut poser des problèmes, évidemment.
0: Et puis, on ne verra pas encore Neymar pour le prochain match du Brésil.
17: Quand un Brésilien se transforme en Arlésienne, pas encore tout à fait remis de sa blessure, Neymar n'a même pas pris l'avion pour Philadelphie avec son équipe qui affronte Haïti la nuit prochaine. Ça commence à devenir inquiétant pour le Brésil, hein, qui n'a convaincu personne lors de son match nul contre le Maroc lors de la première journée.
0: L'équipe de France, elle, prépare son deuxième match, ce sera contre l'Irak.
17: C'est lundi soir à 23h, d'ailleurs c'est beaucoup trop tard cette histoire, hein, quand même. A priori, l'Irak est l'équipe la plus faible du groupe, elle a perdu 4-1 contre la Norvège. Moi, bêtement, je me disais que Didier Deschamps allait en profiter pour faire tourner son équipe, faire jouer les remplaçants. Mais je suis pas championne du monde, lui si, et le sélectionneur devrait donc au contraire faire jouer à peu près les mêmes qu'au Sénégal.
0: Et puis la Coupe du Monde, ce sont des rivalités mais aussi des histoires d'amitié.
17: Peu importe que le Mexique ait battu la Corée du Sud ce matin, finalement, ce qui compte, c'est que les supporters des deux équipes ont vécu une jolie bromance ou sismance, je sais pas si ça se dit aussi pour les Sisters. Les Sud-Coréens, très nombreux à avoir fait le déplacement au Mexique, ils dansent ensemble avec les Mexicains sur ce rythme. Open Gangnam Style. Forcément, voilà, ça revient. C'est ça aussi l'esprit de la Coupe du Monde. Un peu de fraternité, de fête et de danse.
0: Et c'est en musique qu'on le vit avec Virginie. 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Dans un instant, les GG, quel est le programme Alain ?
2: Bonjour Apolline et bonjour à tous. Le débat, la discussion avec les GG, c'est dans un instant. Jean-Louis Bonamy, le professeur de philosophie, sera là, tout comme Abel Boyer, l'éducateur. Sandrine Pégan, l'avocate. Et puis nous recevrons Sarah Knafo, la députée européenne Reconquête. Alors, qui va y aller à la présidence de 2027. Est-ce que ce sera Sarah Knafo ou son compagnon Éric Zemmour? Ça doit être sympa, les soirées chez eux, pour décider qui sera candidat pour aller à l'Elysée. Allez, les grandes gueules, on vous donne les sujets dans un instant, en direct sur RMC, RMC Story.
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5: 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Bonne journée à tous. Mais juste avant les GG, un point sur l'actualité avec Quentin Vinet. Bonjour Quentin.
6: Bonjour à tous. 53 départements en alerte orange canicule et d'autres vont basculer durant le week-end, prévient déjà Météo France. Il faut s'attendre à un pic caniculaire remarquable. Ce sont les mots employés dans le dernier bulletin météo. Entre dimanche et mardi, on parle de mardi hein, désormais, avec des pointes à 40 degrés. On en a déjà eu hier. C'est rare pour un mois de juin. La dernière fois, c'était en 2003, l'année de la grosse canicule, hein, celle qui a marqué tous les esprits. Il fera 37 degrés aujourd'hui à Dijon.
7: À quoi je m'attends aujourd'hui? Je m'attends à devoir m'organiser pour souffrir le moins de ces grandes températures qui nous attendent. On se protège, on met une casquette, on boit beaucoup. On essaie de se rafraîchir de temps en temps et d'économiser un peu nos forces.
8: Cet après-midi, on sera à la maison.
9: On va baisser les volets, ouvrir les fenêtres et se mettre en tenue très très légère.
10: Ça va être étouffant. Après, voilà, la ville a mis en place des systèmes assez sympas. Il y a un climatisateur au parc, il y a des points frais à peu près partout. Donc ça, je pense qu'on va pouvoir gérer ça comme il faut.
6: Il y a tout un tas d'adaptations. La France est obligée de s'accommoder. Les écoles fermées cet après-midi, par exemple, à Sens, une des villes où il fera le plus chaud, sera le cas lundi après-midi à Tours, en plein pic de chaleur. Les oraux du bac reportés la semaine prochaine dans l'académie de Poitiers. Avant ça, de nouvelles villes comme Brive-et-Nanterre annulent ou repensent à leur fête de la musique dimanche. Dimanche, le SAMU déploiera des renforts à Paris. Et la SNCF, après une soirée de galère dans les transports parisiens Gare de l'Est, la SNCF a donc annulé désormais 71 trains jusqu'à lundi sur trois de ses lignes, Paris-Clermont, Paris-Toulouse et Bordeaux-Marseille, qui passe quand même par quatre des plus grandes villes de France. La ville de Fleurance, dans le Gers, sous le choc ce matin, au lendemain de l'annonce des résultats de l'autopsie du corps de la jeune Liana, qui a donc été violée et même bâillonnée. On l'a appris dans la soirée, de l'ADN du suspect Jérôme Barella a été découvert sur son corps. L'accord États-Unis-Iran va-t-il tomber à l'eau? Question ce matin, alors qu'Emmanuel Macron se méfie ouvertement du sort de la guerre hier soir lors de son interview à la télé. Eh bien, on apprend que les négociations prévues aujourd'hui en Suisse sont reportées. On ne sait pas quand et aucune raison officielle n'est avancée. À la Coupe du Monde de football, le Mexique est le premier qualifié pour les 16e de finale en battant la Corée du Sud 1-0 cette nuit. Et puis la première demi-finale de top 14 de rugby, ça se passe à Marseille entre Toulouse et le Racing, sera ce soir à 21h05. Dupont jouera pour les Toulousains et face à la chaleur, la Ligue nationale de rugby demande aux supporters de venir avec chapeau et casquette.
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0: Bonjour à tous, content de vous retrouver pour la discussion et du débat, bien sûr, comme tous les jours sur RMC, dans les GG, dans les grandes gueules. Normalement, vous savez que j'enchaîne en disant bonjour Olivier Truchot, sauf que Olivier ne sera pas là pendant quelques jours, mais c'est pour la bonne cause. Figurez-vous, il se marie. Ah. Voilà, c'est une confidence que je vous livre comme ça. C'est cet après-midi. Mm-hmm. Donc, en fait, et même, je vais aller plus loin, dès que l'émission des GG sera finie, l'équipe des grandes gueules file au mariage d'Olivier Truchot. Donc on l'embrasse, on pense à lui et on lui dit à tout à l'heure. Mais aujourd'hui dans les GG, Sandrine Pégan, avocate, bonjour maître.
1: Bonjour, alors petite anecdote, j'ai rêvé de vous cette nuit.
0: Des GG ?
1: Oui,
0: bah, il ne fantasmait pas. D'accord, parce que si elle me revoit tout de suite.
1: Alors j'ai rêvé, je ne sais pas pourquoi, comme quoi, j'ai rêvé qu'en fait on avait créé une Marseillaise des GG, mais véridique, hein, que je meurs à l'instant si je mens. Et donc on avait fait une chanson qui était hyper bien rythmée, on la connaissait tous par cœur, voilà, donc c'était sympa d'avoir
0: pensé. Si tu as les paroles en tête, couche-les sur le papier, puis qui sait, on pourra peut-être envisager de mettre une musique ensuite.
2: Et après, il y avait un débat sur est-ce qu'on a le droit de siffler la Marseillaise des GG ou pas.
1: Tu vois,
0: bonjour Jean-Loup Bonamy, monsieur le normalien, professeur de philosophie. Bienvenue mon cher Jean-Loup.
3: Bonjour.
0: Et puis Abel Boyi nous accompagne aujourd'hui. Il est éducateur. Bonjour Abel.
4: Salut les amis.
0: Nous recevrons tout à l'heure Sarah Knafo. Elle sera face au GG, la députée européenne Reconquête. Qui sera le candidat à l'élection présidentielle chez Reconquête? Est-ce que Sarah Knafo? Est-ce que
2: Éric Knafo?
0: Éric Zemmour, peut-être en discute-t-il le soir dans la cuisine.
1: On sait jamais. Discute-t-il.
0: On posera la question. Tu sais, comment ça se passe ces discussions pour la présidentielle dans le couple Zemmour Knafo? Elle sera tout à l'heure avec nous à 11h. D'ici là, beaucoup de sujets de discussion. Il y aura des sujets graves qui nous interpellent, qui interpellent notre société. Ça tombe bien qu'on ait un éducateur, qu'on ait une avocate, un professeur aujourd'hui, parce que ça a beaucoup trait aux jeunes, les sujets à la violence que l'on va évoquer. Mais on va commencer d'abord par les révélations sur l'autopsie de Liana, qui révèle bien sûr l'autopsie des traces de viol, et ce qu'a dit Emmanuel Macron hier. Liana, la collégienne de 11 ans, retrouvée morte le 4 juin dans le Gers après sa disparition. Les résultats de l'autopsie révèlent qu'elle a été violée. On ne connaît pas encore les causes de la mort. Et on a trouvé des éléments accablants, des traces de Jérôme Barella. C'est pas la peine d'en rajouter. Mm-hmm. Vous aurez compris de quoi il s'agit. C'était les éléments que l'on avait hier. On se souvient que cette tragédie a ému la France entière, démontré des dysfonctionnements de la justice. Elle a provoqué aussi beaucoup de réactions politiques avec des propositions, des réflexions. Le président Macron avait un peu choqué lors de sa première action en disant « on ne répond pas à un drame pareil avec des cris ». Et hier, il a encore apporté des précisions, Emmanuel Macron.
5: Il faut mesurer aussi qu'on demande à nos forces de plus en plus et qu'il y avait un continent caché. On a libéré la parole. Moi, je voudrais simplement vous rappeler que quand je suis élu, dans nos prisons, 7% des gens étaient détenus pour des violences sexuelles et sexistes. Aujourd'hui, c'est 3 fois plus. Donc ça veut dire que oui, il y a encore des dossiers en souffrance. Mais il y a beaucoup, beaucoup de gens qui ont été arrêtés. On vit tous devant un sentiment de révolte face à ce qui peut être fait, parce que toucher un enfant, c'est la pire des choses. On ne doit jamais s'habituer. On doit toujours s'indigner. Mais cette indignation ne doit pas signifier l'impuissance, et elle ne doit pas signifier la vindicte.
0: Alors, moi, très franchement, monsieur le président de la République, je vois pas où est la vindicte en ce moment. Il y a de la colère, il y a de l'émotion. Il y a peut-être un concours de propositions politiques qui va trop loin, parce qu'on
2: court l'épine.
0: On n'est pas forcément dans la rationalité. Mais quand vous dites, il y avait un continent caché, c'est quoi ce continent caché? Je comprends pas votre expression. C'est de dire qu'il y avait une espèce de non-dit sur la parole de l'enfant. Mais les enfants, on ne les croit pas. Et on l'a vu encore. On l'a vu encore avec l'histoire de la petite, de la mère de Rosa. C'est là où je me dis, monsieur le président, désolé de vous interpeller de cette manière. Et je comprends, vous devez être au-dessus de ce que vous appelez la vindicte, au-dessus de l'émotion, au-dessus des cris. Mais là, par exemple, il y a une proposition pour faire adopter une loi intégrale. Vous pourriez en parler. Vous pourriez dire, j'appelle le Parlement à se retrouver, j'appelle, même s'il y a la séparation des pouvoirs, j'appelle mon gouvernement, j'appelle le Parlement à faire preuve de consensus, à faire preuve de sagesse, à adopter cette loi intégrale, dire que peut-être dans l'année qui vient, vous allez mettre davantage de moyens. Là, je vous trouve complètement en décalage. Je ne sais pas ce que vous en dites, mes chers GG, je ne sais pas ce qu'en disent les Français qui nous écoutent au 32-16, Abel.
4: Et en plus de décalage, il y a une certaine inexactitude. Quand il parle de la libération de la parole, c'était plus les violences faites aux femmes via Marlène Schiappa notamment, qui, il faut le dire, a participé à ce que le sujet soit mis sur le débat public. Mais ce que les victimes attendent, c'est pas que l'on puisse en parler, c'est que l'on puisse agir et que la justice puisse suivre derrière. C'est ça le plus important pour qu'il y ait un minimum de réparation. En ce qui concerne les violences faites aux enfants et les questions de la pédocriminalité, je suis désolé, ça traîne toujours. Pour moi, la classe politique, en plus, est dans une
0: sorte... Elle n'est pas à la
4: hauteur. Elle n'est pas à la hauteur. Elle est dans une hypocrisie. On attend qu'il y ait un drame autour de Liana pour que tout le monde, maintenant, se révèle être expert en lutte contre la pédocriminalité, alors que, pardon, pendant les 10 ans de macronisme, j'en ai quasiment pas entendu parler. Les seuls qui ont gueulé, ce sont les éducateurs, ce sont les associations. Vous recevez certaines personnes. Ce sont certains psychologues. Je pense à Johanna Rosenblum, qui est sur BFM notamment. C'est sur le terrain que ça gueule, mais les politiques sont complètement larguées. Et là, la phase de la campagne présidentielle, de la pré-campagne a commencé. Aucun candidat ne parlait du sujet des violences faites aux enfants. Ils allaient tous sur le sujet de l'immigration parce que c'est ça qui est plus bankable. Donc maintenant qu'il y a l'affaire Liana, maintenant on prend en compte, ah oui, ben les enfants, faut les croire, faut, non, il y a un véritable problème. Et c'est un sujet qui gêne toujours. Je peux comprendre d'un côté que ça gêne parce que c'est dur de parler effectivement du fait qu'il y ait des enfants qui soient victimes de violences sexuelles. Mais lorsqu'on est politique et qu'on aspire aux plus hautes responsabilités et que surtout on dit qu'on veut investir dans l'avenir du pays, la priorité, ce doit être les enfants.
0: Mais surtout quand il dit Emmanuel Macron, il y avait un continent caché, la parole s'est libérée, mais... Le nombre de dossiers classés sans suite.
4: Le continent est toujours caché. Ben, la preuve, Gérald Darmanin parle de 70 000 plaintes à traiter en un mois.
1: Alors
4: donc
1: ça,
4: c'est qu'il y a un problème.
1: Pardon, mais Abel, ça ne veut pas dire que la parole elle est, ou que c'est un continent caché, puisqu'il y a des plaintes. Donc ça veut dire qu'il y a des personnes qui sont allées au commissariat ou à la gendarmerie pour dénoncer des faits.
4: Non, mais des plaintes, il y en a toujours eu.
1: Oui, mais c'est pour dire que la parole, du coup, elle s'est libérée. C'est pas un continent caché. C'est-à-dire que la personne est allée voir les services de l'autorité pour pouvoir, à un moment donné, dénoncer des faits dont elles estiment que les mises en cause.
4: Après, quand il parle de continent caché, je pense qu'il parle par rapport au rapport médiatique. Parce que même quand on prend les violences sexuelles sur les femmes, il n'y a que 10% des victimes qui portent plainte, il n'y a que 3% des dossiers qui arrivent au tribunal et qu'il n'y a que 1% des violeurs qui sont condamnés. Donc le continent est toujours caché en termes de paroles publiques.
1: Moi je trouve que Macron, en fait, il est déconnecté. J'ai l'impression qu'il n'a pas véritablement les mains dans le cambouis, tu vois. Parce que quand il dit « on a libéré la parole, d'accord », mais si la parole n'est pas écoutée, si la parole n'est pas entendue, à quoi ça sert ? À quoi ça sert que on demande à nos enfants d'aller justement dénoncer des faits, de se rendre à la police avec un représentant légal pour pouvoir dire tiens, j'ai un animateur qui m'a fait ça, j'ai un oncle qui m'a fait ça, si derrière malheureusement elle est pas si entendue que ça, si derrière les fonctionnaires de police ne sont pas formés pour recueillir la parole de la victime. Donc ça sert à quoi? On libère la parole si derrière il y a encore des dysfonctionnements, et je suis bien placée pour en parler.
0: Tu as des dossiers en cours encore là?
1: Ah oui, bien sûr. Ouais. Malheureusement c'est on en a légion.
0: Et est-ce que tu sens que c'est plus difficile de faire avancer les dossiers concernant les affaires pédocriminelles que les autres ou pas?
1: C'est pas une question de faire avancer ça de façon plus compliquée ou non, c'est juste toujours la réunion des preuves. Parce que quand un enfant vient à dénoncer des faits comme ça, encore faut-il qu'il les fait assez rapidement, encore faut-il qu'il y ait eu des constatations médicales qui soient effectuées juste derrière, puisque là, dans des dossiers médiatiques, il y a bien eu un problème où justement il n'y avait pas eu de constatation médicale, ne serait-ce que pour je crois que c'est le grand-père de M. Barella, c'est son père.
0: Oui, c'est son père. Son
1: Et bah, du coup, donc lui, il a eu un non-lieu. Pourquoi? Parce qu'il n'y avait pas eu de constatation médicale sur les deux petites filles qui l'ont dénoncé. Donc vous voyez, à chaque fois, c'est ça, c'est pas une question en fait de... où la procédure a du mal à avancer, c'est une question de preuve.
0: En plus, ce qui est terrible, c'est lorsqu'il dit qu'il y avait un continent caché, ça alimente du coup le fantasme du complot pédocriminel. Tu vois, de dire qu'on cache et qu'on verrouille et qu'on ne veut pas voir les affaires pédocriminelles. Alors, quand le président dit maintenant, aujourd'hui, on s'en occupe, oui, mais on s'en occupe pas suffisamment. La preuve, les plaintes qui sont classées sans suite. Mmh. Et d'ailleurs, la création aujourd'hui de ce site qui s'appelle classésansuite.com, où on montre, on dit, voilà ces plaintes qui ont été classées sans suite et où on veut les porter au grand jour. Jean-Loup Bonamy.
2: Ah, moi, je suis toujours un peu surpris par ces histoires de « on a libéré la parole, c'était pas comme ça avant ». Je vais faire... deux remarques. La première, c'est que je rappelle, parce que c'est un discours très célèbre qu'on trouve très facilement sur Internet, mais c'est que, pour moi, à la fin des années 80, au début des années 90, sous la présidence de François Mitterrand, il y a un homme politique, Roger Olyndre, cadre du Front National, compagnon de route de Jean-Marie Le Pen, qui fait un discours très célèbre dans lequel il parlait d'aller pendre les violeurs d'enfants. Il disait, si nous étions au pouvoir, eh ben, on irait pendre les violeurs d'enfants à un arbre. Discours extrêmement célèbre qui tourne beaucoup sur Internet. Si Roger Olyndre a fait ce discours, c'est parce qu'on parlait déjà beaucoup de ce genre d'affaires dans l'actualité. Il y avait le livre de cette jeune fille allemande, moi, Christiane F., 13 ans, droguée, prostituée, qui doit être un livre des années 70 ou 80. Moi, je me souviens, j'ai toujours entendu parler de ce genre d'affaires. Il y a eu l'affaire Dutroux qui avait défrayé la chronique. Après, il y a eu l'affaire Fourniret, il y a eu l'affaire Émile Louis. Donc, vraiment, il n'y a pas de... en fait, là, et à chaque fois qu'il y a une affaire, j'entends dire ça ne sera plus jamais comme avant, on a libéré la parole, c'est nouveau. Moi, il n'y a aucune nouveauté. Je vois une triste continuité, une banale répétition du sordide dans cette longue litanie d'affaires depuis 40 ans. Bon. Et deuxièmement, je vois qu'Emmanuel...
0: Mais sauf qu'il y a une différence. Si, il y a une différence. C'est-à-dire que là, il y a des affaires pédocriminelles avec des violeurs en série qui ont été arrêtés. Là, ce que l'on déplore, c'est le dysfonctionnement dans la non prise en compte de la parole de l'enfant de la part des magistrats.
2: C'est ma deuxième remarque.
0: C'est ça qui aujourd'hui choque l'opinion. Parce qu'après qu'il y ait des routiers du crime,
2: devances.
0: Comme on a vu Francis Saul ou Michel Fourniret ou d'autres.
2: J'anticipe ma deuxième remarque.
1: C'est que prévisible.
2: La deuxième remarque, c'est que justement, Emmanuel Macron, comme toujours, comme sur tous les sujets, s'attribue à lui-même une couronne de laurier. Se donne un satisfecit pour son bilan. Il est bien le seul d'ailleurs, et c'est pareil sur tous les sujets. Je veux dire, ces 9 ans de présidence ont été une longue catastrophe dans laquelle la France s'est enfoncée. L'État dysfonctionne sur absolument tous les sujets, mais Emmanuel Macron, lui, il est content. Tu vois, c'est comme la désindustrialisation, la France ne se réindustrialise absolument pas, mais il te dit, on réindustrialise la France. Bah là, c'est pareil, il est le garant du bon fonctionnement de la justice. La justice dysfonctionne à 100%, elle est trop bureaucratique, c'est trop compartimenté, voilà, ça, on voit que ça ne va pas du tout, mais lui, il est content. Voilà, les violences faites aux enfants, tu vois, du périscolaire parisien jusqu'à l'affaire Liana, on voit que c'est une catastrophe, mais Emmanuel Macron, lui, il est très content. Il se met 20 sur 20 à lui-même.
4: Exactement.
2: Donc, on voit une parole qui, comme sur le niveau scolaire, s'effondre, mais lui, il trouve que c'est génial. Donc, qu'il a tout fait pour remonter le niveau. Donc, tu vois bien, à l'international, on est complètement méprisé, et lui, il trouve qu'on n'a jamais été aussi respecté qu'aujourd'hui. Il est bien le seul. Donc, tu vois, c'est toujours cette même logoré, totalement déconnecté, totalement en décalage par rapport à la réalité. Et pour moi, c'est une parole qui n'a plus aucune valeur.
0: Abel.
2: À force de tout et de rien dire, on critique Trump, mais excuse-moi, c'est rien comparé à Macron.
4: Et l'autre chose que l'on oublie quand, en ce qui concerne la lutte contre la pédocriminalité, le pédocriminel, il sait qu'il est vomi par la société. Donc, qu'est-ce qu'il va chercher ? Même quand il va agir en solitaire dans la commune où il habite, il va chercher à entrer en contact avec d'autres pédocriminels sur Internet. Donc, la question des réseaux est très importante. Il y a un réseau qui vient d'être jugé à Orléans.
0: Oui, c'est terrible. Il y avait un homme qui détenait 600 000 fichiers pédopornographiques chez lui.
4: Cumulé,
0: et 900 000 au total.
4: Exactement.
1: Presque 1 million,
4: avec
1: ça peut prendre un peu.
4: Des enfants âgés de 5 à 15 ans
0: payés
4: qui ont
0: pour
4: été
0: des viols via Internet.
4: Voilà, 120 victimes avec des peines qui vont de 6 à 16 ans, si je ne me trompe pas. Donc, il y a la question des réseaux. Et c'est ça le continent caché. On le dit toujours, que ce soit sur Snapchat, sur TikTok, sur le Darknet, ils sont organisés en réseau. Et c'est là où ils se fortifient. Ils vont même dans l'inversion accusatoire. La société ne nous aime pas. Ils se partagent des contenus comme des cartes Panini, des contenus d'enfants. Je veux une photo, une vidéo d'une petite blonde, d'un petit brun. Le réseau est hyper important et on ne veut pas en parler. Quand on prend Jérôme Barilla qui avait été signalé par les États-Unis pour des activités suspectes sur Internet. Mais il était forcément en contact avec d'autres pédocriminels. C'est comme ça que ça fonctionne. Et on veut pas aller jusqu'à là. C'est-à-dire, on arrête la personne et après, on dit, allez, dossier classé. C'est comme Michel Fourniret. Plusieurs policiers ont témoigné que lui-même a dit dans ses dépositions que, malheureusement, il consommait, entre guillemets, des enfants.
0: Mais parce qu'on ne voulait pas croire encore en France à la thèse du criminel en série, du tueur en série.
4: Et il s'occupait de commandes, il disait, même pour des personnalités importantes en France et en Belgique. Et ce volet-là de sa déposition a été mis de côté. Donc, il faut s'attaquer au réseau. Parce que
1: mais les réseaux, ils existeront toujours, malheureusement. Tu sais qu'un pédocriminel, il y en aura malheureusement tout le temps, comme il y aura toujours des criminels aussi.
4: On n'en parle pas des réseaux.
0: Je voudrais qu'on écoute Nasser, qui est chef de service à l'appel de la Somme. Bonjour Nasser.
3: Bonjour.
0: Bonjour, vous voulez réagir, Nasser. Est-ce que le président est à côté de la plaque dans ses réactions ou pas, dites-moi.
3: Le président, la société, les médias, on va dire un petit peu tout le monde. Donc, je suis chef de service maintenant, mais il y a peu, j'étais éducateur dans la protection de l'enfant.
0: Je me souviens, vous nous aviez déjà témoigné, oui.
3: Ouais, c'est ça. Et quand j'entends tout ce qui se passe aujourd'hui, en fait, moi, il y a rien qui m'étonne. Tout le monde est choqué, tout le monde en parle. Alors oui, là, il y a le meurtre d'une petite fille, et ça, c'est, il n'y a pas de mots pour ça.
1: Le meurtre et le viol.
3: Le meurtre et le viol, et il n'y a aucun mot pour définir ça, pour expliquer. Mais quand on est un professionnel de terrain, en fait, tout ce qui est violence sexuelle, inceste, viol,
4: c'est le quotidien.
3: Sur les enfants, en fait, ça, c'est la vie de tous les jours, quand on est dans la protection de l'enfance. Et à chaque fois qu'on en parle, même moi, j'en parle aussi avec des personnes de mon entourage, qui n'ont rien à voir avec la protection de l'enfance, c'est comme si on le découvrait, comme si on découvrait quelque chose. C'est comme les fugues des adolescents, en fonction du nom ou de... du statut de l'adolescent, enfin du statut dans la société, il va y avoir des médias qui vont s'y intéresser, il va y avoir les journaux qui vont s'y intéresser. La protection de l'enfance, ça n'existe pas. J'ai accompagné des adolescentes déposer plainte à la police, on leur a demandé si elles étaient consentantes. On leur a demandé, bah oui, mais c'est toi qui as bien voulu y aller.
1: Oui, mais Nasser, ça vous le savez, que malheureusement, il y a des questions qui sont un peu gênantes, mais qui sont obligatoires. C'est-à-dire que par exemple, quand il y a une femme qui vient pour déposer aussi pour viol, il y a des questions qui sont, mais on pourrait avoir l'impression d'être
3: c'est
1: très intrusif, mais alors, c'est une obligation.
4: Non, mais il y a des questions qui sont.
0: Allez, je vous en prie, Nasser.
3: C'est sûrement là où il y a la différence entre un avocat et chacun son métier. Ça, c'est votre métier d'avocate. Et un éducateur. Un éducateur ne peut pas concevoir qu'une enfant de 14 ans, on lui pose la question de est-ce que tu étais consentante pour qu'un mec de 50 ans rentre en toi. Exactement. C'est impossible à concevoir. Et au bout d'un moment, on peut sortir tous les mots qu'on veut. Il n'y a pas de mots, il n'y a pas de questions de ce type-là à poser à une enfant. On ne le sait pas. Quand on parle des évaluations psychologiques, vous savez combien de temps dure l'évaluation psychologique d'une enfant qui s'est fait violer ? Ça dure entre 5 et 10 minutes.
0: Ouais, donc c'est pas possible.
1: Ouais, mais le problème, c'est qu'après, si on leur pose pas la
0: question, là où justement vous avez raison, Nasser. C'est là où on attend maintenant du politique qui fasse un constat. Je sais pas si le drame Liana mérite une commission parlementaire qui fasse le point précisément sur toutes les procédures, ce qui a dysfonctionné. Peut-être parce qu'on a fait des commissions parlementaires aujourd'hui sur des sujets ou des domaines qui n'en valent vraiment pas la peine. Alors que là, on a affaire à un dysfonctionnement national du point de vue des forces de l'ordre, de la gendarmerie, du point de vue de l'autorité judiciaire, du point de vue de la justice. Et là, ça mérite une commission parlementaire, que ce soit au cœur de la campagne pour les élections
2: présidentielles. Et en dehors de l'affaire Liana, rajoute également dans les dysfonctionnements de la sphère publique le scandale du périscolaire, dont on va reparler, et le scandale de l'aide sociale à l'enfance.
0: Oui, là, il y a un livre terrible.
2: Qui sert en fait de filière de recrutement à des proxénètes de mineurs. Donc on est quand même, et ça c'est quand même la sphère publique.
0: Nasser, je vous remercie d'avoir été avec nous. Est-ce que quand le président dit qu'il y avait un continent caché, on a libéré la parole, est-ce qu'il se fout de nous, le président de la République, ou pas? Oui, 93%. À suivre avec Sandrine Pégan, avec Jean-Loup Bonamy, avec Abel Boyi. Tiens, ça aussi. Et j'ai l'impression que le fil rouge, ça va être l'État, de toute façon. Ça revient régulièrement. La canicule. Là, maintenant, finalement, vous savez ce qu'on fait? On dit les écoles, on ferme pas. Finalement, ça va être un peu aux parents de se débrouiller sur l'école, garder les enfants ou ne pas les garder avec la canicule. La SNCF, on annule les trains parce qu'on n'arrive pas à assurer sur la clim. Est-ce que vous allez rester confinés? Allez, venez parler de la canicule avec nous au 32-16.
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0: Vous êtes avec les Gigi, avec les Grandes Gueules en direct sur RMC et RMC Story. Il est 9h25, vous continuez de prendre la parole comme Nasser il y a quelques instants au 32-16. Maître Sandrine Pégan est là, tout comme le professeur de philosophie Jean-Loup Bonamy et Abel Bouilly, l'éducateur. Canicule, école, travail, fête de la musique, on maintient, on annule, c'est la grande pagaille, il va faire plus de 40 degrés, est-ce qu'on s'y retrouve, je sais pas. Dans tous les cas, est-ce qu'on doit se confiner? On me dit ça un peu sur le ton de la présenterie, mais on n'en est pas loin. Mais franchement, en ce qui concerne l'école, c'est un peu, comme dit le Vox Populi, article 42, débrouille-toi comme tu peux.
1: Exactement.
0: Parce que bon nombre d'écoles ne sont pas adaptées à ces fortes chaleurs. Des parents disent, moi j'envoie pas mon fils ou ma fille dans la fournaise. Des écoles au nom du principe de précaution, alors là pour le coup on peut les comprendre parce qu'elles sont pas adaptées, qu'on n'a pas fait les travaux, eh bien elles décident de fermer. Et on dit aux parents, vous faites comme vous voulez. En fait c'est les écoles qui disent, nous on sera fermés, est-ce que vous voulez garder vos enfants? C'est vraiment la grande débrouille, ou plutôt la grande pagaille, Abel Bouilly.
1: Exactement. Mais surtout que ça fait des années qu'on sait maintenant que le réchauffement climatique va arriver, qu'on va avoir des épisodes de chaleur importants, et on est incapable de prévoir. Chaque année, en fait, on fait des copier-coller du débat de l'année précédente. Moi, j'aimerais faire une dédicace spéciale à Sarah Le Bailly du collectif des Mères des Terres. Donc, c'est un collectif de mamans célibataires qui, lorsqu'une école ferme et qu'on dit justement aux parents, débrouillez-vous, déjà que c'est dur pour une mère célibataire, alors là, ça les exclut de la société totalement, parce que la maman, elle est obligée d'arrêter de travailler, elle est obligée de trouver des solutions qui sont beaucoup plus difficiles à organiser que lorsque tu es en couple avec le conjoint qui est présent. Donc en réalité, c'est débrouillez-vous, parce que le gouvernement a juste peur qu'on lui mette sur le dos d'éventuels problèmes de santé ou d'éventuelles morts à cause de la canicule. Oui, c'est uniquement ça. Oui. Et à chaque fois, on nous refait le topo, regardez ce qui s'est passé en 2003. Non, au bout d'un moment, est-ce qu'on peut rentrer dans une politique de prévention et d'anticipation au lieu de toujours attendre des drames?
0: Surtout que là, cette vague de chaleur, elle était prévue depuis 10 jours. Donc depuis 10 jours, tu pouvais anticiper. Certaines écoles pouvaient même se préparer. Je dis pas qu'il fallait acheter des ventilateurs en masse. On n'allait pas installer des climatisations, ni mettre des volets là dans les 10 jours. Mais seulement, tu pouvais au moins proposer aux parents des solutions alternatives en disant, d'ici 10 jours, attention, on va affronter cette vague de chaleur. Anticiper, parce que t'as des parents, ils n'ont pas le choix, ils travaillent, ils n'ont peut-être pas de mode de garde à ce moment-là. Et là, on est sur la fin de l'année. Donc, est-ce que vous allez garder vos enfants à la maison? Comment vous vous débrouillez? Est-ce que vous avez l'impression que finalement il faut dire, bon, écoutez, on a 3 jours à passer, vous savez quoi? Comme au temps du Covid, on se confine, on ferme, on fait plus rien. Jean-Loup Bonamy.
2: Ah bah, encore 2 remarques.
0: Ah, on est à. Qui vas-tu citer?
2: Emmanuel Macron. Emmanuel, Manu.
0: Ça faisait longtemps.
2: Alors, ça faisait longtemps.
3: Justement, lui, ça peut être son chiffre 2, c'est son chiffre porte-bonheur.
2: Très bien, exactement. C'est une logique. Voilà, un rythme binaire. Voilà. Ça, d'ailleurs, je faisais souvent des plans en 2 parties dans mes dissertes. Ah, pas trop l'avis du plan en 3 parties.
3: Je crois que c'est le protocole.
2: Et donc, non, c'est en 3 parties normalement pour la philo.
0: Moi, je suis
2: en
0: 2. Introduction, développement, conclusion.
3: Bah oui.
2: Non, mais introduction. Développement partie 1, développement partie 2, conclusion.
3: Bah donc,
2: et donc,
3: bon, bref, continue.
2: Alors, donc, on fait quand même le lien entre cette affaire de canicule et les sujets précédents. Premier point, c'est notre ami Emmanuel Macron. Puisque je rappelle que l'une des grandes obsessions d'Emmanuel Macron depuis plusieurs années concernant l'éducation nationale, ce n'est pas la hausse du niveau qui s'est effondrée de manière stratosphérique, mais c'est les rythmes scolaires. Et notamment, Emmanuel Macron, toujours bien dans le timing, veut réformer les rythmes scolaires pour raccourcir les vacances, et notamment raccourcir les vacances d'été, et mettre des cours fin août. Alors je pense qu'avec les problèmes de réchauffement climatique et de canicule, le raccourcissement des vacances d'été et le fait de placer des cours à partir du 20 août ne me paraît quand même pas être l'idée du siècle. Justement, l'idée du 21e siècle, je pense que ce n'est pas les cours fin août, où ça sera vraiment infernal. C'est la première remarque. Deuxième remarque sur le titre, je vois vers un nouveau confinement, mais la France, en fait, ne rêve que d'une chose, n'attend qu'une chose, c'est d'être à nouveau confinée. Le problème, c'est que juste avant, on a parlé, et on va reparler, des violences sur les enfants. Or, le confinement pour le Covid, ça a été une catastrophe en termes de violences sur les enfants, en termes d'abus sexuels par les parents. Voilà, on a enfermé les femmes ou les enfants avec leurs bourreaux. Il y a même eu le scandale là, qui est d'un enfant qui est mort pendant le confinement et qui avait très peur au moment où l'école s'est arrêtée, en disant, mais moi je veux aller à l'école parce que c'est un moment où je ne suis plus avec mes parents. Et finalement, cet enfant est mort pendant le confinement. Donc là, si on ferme l'école pendant 3 jours, bah déjà, on n'assure plus la transmission des savoirs fondamentaux. Je crois que le niveau est quand même suffisamment bas pour qu'on puisse se poser la question. On enferme les enfants victimes avec leur bourreau potentiel. Hein. Donc, moi, on met, comme l'a dit Abel, les parents célibataires, les parents solos, les mamans solos, comme on dit aujourd'hui, ou les papas solos, en difficulté, en porte-à-faux. Donc moi, excuse-moi, c'est l'école, c'est un service public, tu dois accueillir les enfants
0: toi,
2: sur la période
0: prévue. Malgré la canicule, pas touche à l'école, on s'organise pour
2: mettre
0: les enfants
2: de toute façon.
1: Mais bah, oui, très bien, c'est un service public.
2: C'est un service public.
0: Non, mais je suis d'accord.
1: C'est-à-dire qu'en théorie, le gouvernement doit déjà travailler à l'année prochaine.
2: Bah oui. Prévision.
1: C'est pas attendre mai, juin, juillet 2027.
0: L'année prochaine, tu sais ce qui se passe.
2: Même débat.
3: Il y a une élection
2: et même débat sur le plateau.
0: Mais et surtout qu'il faut rappeler aussi que comment est-ce que, alors ça c'est le millefeuille français, c'est-à-dire que le bâti des écoles primaires, c'est les municipalités, le bâti des collèges, ce sont les départements, et le bâti des lycées, ce sont les régions. Exactement. Donc si tu veux, le gouvernement aura beau dire, va peut-être dire, écoutez, on envoie une circulaire, la fameuse circulaire, mais là, en l'occurrence, pour la logistique des écoles, le fait qu'elles soient, pour les enfants, aérées, rafraîchies, là, c'est aux municipalités, au contraire, d'anticiper pour l'année prochaine,
2: et
0: dire voilà ce qu'on va faire.
2: Excuse-moi, il me semble qu'il y a un certain nombre de pays dans le monde dans lesquels il fait chaud, et une bonne partie de l'année.
0: Et les enfants sont
2: pas
0: à l'école quand même.
2: On n'arrête pas l'école. Et en plus, parce qu'il fait chaud, quoi.
3: Tout à l'heure, tu parlais du rythme scolaire. On n'avait pas un ministre de l'Éducation qui nous avait proposé de finalement de faire commencer nos enfants à 9h? Donc là, alors peut-être qu'on pourrait les faire commencer à 6h du matin, parce que s'il fait trop chaud, tu vois, tant qu'à faire. Non, mais au bout d'un moment.
0: En fait, si école de 6h à 10h, voilà, et ensuite c'est fini. Non, mais tu as raison, aujourd'hui c'est un problème d'anticipation et on ne doit pas renoncer au service public.
2: Bah oui.
0: Sinon, c'est la faillite de nos services
2: publics. Bien sûr.
0: Là, c'est comme pour les trains que l'on annule, 71 trains que l'on annule, parce qu'on a peur que les climatisations tombent en panne. Donc en
2: la fait, France,
0: les gens sont obligés de se débrouiller en
3: voie.
0: La France se tiers-mondise.
3: Vous n'avez pas l'impression qu'on est un peu dans une espèce de paradoxe, parce que d'un côté, on est dans la mise en garde à tout prix, tu reçois des SMS de ta mutuelle pour te dire canicule, attention, il va y avoir orage, etc. Donc on a l'impression d'être infantilisé. Et puis d'un autre côté, t'as l'État qui nous délaisse comme ça, qui n'anticipe rien, qui fait aucun travaux pour les bâtiments publics, et c'est tout le monde qui en pâtit.
0: On a Anthony qui veut réagir, il nous appelle de la Nièvre, Nevers. Bonjour mon cher Anthony.
4: Bonjour Alain, bonjour les ingénieurs.
0: Comment vous arrangez-vous avec les enfants? Alors vous allez vous confiner, vous allez garder les enfants, ils vont à l'école, je sais pas, dites-moi.
4: Alors je suis papa célibataire d'une petite fille qui est en CM1, dans une commune de la Nièvre. Donc ils ont, après 20 ans de non-travaux, ils ont enfin fait des travaux dans une des deux écoles. Donc il y en a une des deux écoles qui a été rénovée et qui est en capacité d'accueillir les enfants. Mais l'autre école, qui est complètement vétuste, nous a prévenu mercredi à 17h que l'école fermerait jeudi à midi.
0: Alors juste, c'est fou. Ça veut dire quoi, complètement vétuste, Anthony, qu'on comprenne bien, quoi, en fait?
4: Eh ben, il n'y a aucun volet, aucun rideau. Les murs, c'est du papier à cigarette. Ça se voit à l'œil que ce n'est pas des conditions acceptables pour nos enfants. Ouais. Ça se voit.
0: Est-ce qu'ils ont prévu des... Il n'y a même pas, je sais pas, un achat de ventilateurs, vous voyez, pour mettre dans la salle de classe, les ventilateurs qu'on peut acheter au supermarché. Alors, sur pied, ça vaut 20 €.
3: Oui, sauf qu'on nous dit que quand il fait chaud, le ventilateur, ça sert à rien.
0: Ouais.
4: Donc, ils ont mis des bâches triangles dehors, devant les vitres, pour protéger du soleil. Ils ont fait ça dans l'année dernière, mais non, il n'y a rien d'autre. Mais le problème, moi, j'aimerais bien que, avant de prendre des décisions, il y ait une solution en face. Il faudrait au moins une salle dans chaque commune pour accueillir les enfants et les personnes âgées, une salle climatisée au moins dans chaque
0: commune. Pour les personnes âgées, dans tous les cas, en ce qui concerne les maisons de repos ou les EHPAD, il y a une obligation d'avoir une pièce climatisée aujourd'hui. Mais
4: moi, je parle d'une salle communale.
0: Je comprends.
4: Une salle communale où on peut accueillir dans l'urgence certaines personnes.
0: Ouais. Et qu'est-ce qu'on répond du côté de la municipalité sur l'école, justement, sur le fait...
4: J'ai demandé quelles étaient les solutions apportées, que moi je ne pouvais pas me retourner dans un délai si petit. Eh bien, j'attends réponse, il n'y en a pas de réponse.
0: Anthony, je vous remercie de cet exemple.
2: J'aimerais communiquer une petite information à Anthony.
0: J'ai hâte.
2: Enfin, c'est une information parmi d'autres, mais je tiens à dire que depuis quelques années, j'ai vu ça, la France, c'est une cause noble, hein, mais la France a un ambassadeur aux droits LGBT qui est pour s'occuper de la question dans le monde, et que c'est un poste à plusieurs millions d'euros. Donc on peut dégager plusieurs millions d'euros.
0: C'est pour la suppression de ce poste.
2: Tout à fait. Pour s'occuper.
0: Mais ça n'empêche pas.
2: Pour s'occuper du droit des homosexuels kirghizes.
3: Ah, mais quand même, attends, tu peux pas aller
2: à l'autre bout du monde quand même. C'est pas notre sujet pour s'occuper du droit des homosexuels kirghizes au fin fond de la steppe. Mais par contre, il n'y a pas d'argent pour la rénovation de l'école des enfants d'Anthony dans la Nièvre.
1: Mais de toute façon, même outre cet exemple folklorique et provocateur, je pense que tu fais exprès.
3: Ah non, je pense que...
1: Sincère.
2: Non, mais moi, je pense qu'il faut arrêter au-delà.
0: Ce qu'il veut, c'est rationaliser les dépenses.
2: Les dépenses et s'arrêter de s'occuper de tout ce qui est en dehors de nos frontières.
1: Mais même au-delà de ça, ne paie-t-on pas assez d'impôts, bordel, pour avoir le droit d'exiger des services qui fonctionnent
2: à peu près normalement au monde.
1: Au bout d'un moment, c'est trop. Qu'est-ce qu'il faut faire au bout d'un moment pour se faire entendre? Mais les Français, dans ce domaine-là aussi, vont péter un câble.
0: C'est pas comme si on avait eu une canicule en 2003, par exemple.
2: Oui, c'est
0: plusieurs milliers de morts. Et que des rapports de gens du GIEC, des ministres de l'écologie, des colloques,
1: des Grenelles.
0: La convention citoyenne ou le Grenelle de l'écologie nous est averti qu'effectivement on allait avoir des canicules à répétition.
2: Non mais Abel a raison, t'es le pays dans lequel la dépense publique est le plus élevée au monde. La dépense publique en France est supérieure à ce qu'elle était en URSS. Tu es l'un des pays les plus taxés au monde. Et il y a un dysfonctionnement complet des services publics, surtout la justice, la canicule, l'entretien des écoles, et les Français ont le sentiment de ne pas en avoir pour leur argent. Et ils ont raison.
0: Sonia veut intervenir et je remercie Anthony de nous avoir donné l'exemple de la Nièvre. Bonjour Sonia de Ille-et-Vilaine. Dites-moi, est-ce qu'il fait un poil plus frais en Ille-et-Vilaine, un poil?
5: Ah, pas du tout, alors là, pas du tout, du tout. Moi, j'ai déjà vécu l'Alsace pour arriver en Bretagne pour avoir du frais, et en fait, non, il fait aussi chaud partout.
2: L'océan n'est plus ce qu'il était.
5: C'est ça, voilà. Non, non, il fait très chaud aussi ici, et on tape à des 36, 37 autant l'après-midi quand il fait très, très, très chaud. Ouais.
0: Mais dans les classes, vous, du côté de chez vous, qu'est-ce que ça donne alors dans les écoles?
5: Justement, il fait très chaud. Mon fils et ma belle-fille, du coup, la fille de mon compagnon, sont dans deux classes dans la même école. Et il fait très chaud. Déjà, c'est une vieille école. Donc là, ils étaient à 36.
0: 36 dans l'école, dans la classe?
5: Dans la classe, ouais. Donc voilà, là on reçoit un mail ce matin de la direction de l'école pour nous dire que la semaine prochaine, si on peut garder nos enfants à la maison, c'est mieux de les garder.
0: Et est-ce que vous le pourrez?
5: Après moi il est grand, il a 11 ans, donc oui. Ma belle-fille elle a 9 ans, donc là ça va être la semaine chez sa maman, donc je pense que oui, elle va rester... Elle va rester à la maison. Donc, quand on peut, quand ils sont assez grands. Mais quand ils sont petits, je me dis, c'est compliqué. Donc, oui, exactement. Comme ce que disait Anthony avant, il faudrait une salle communale ou une salle, en tout cas, adaptée et climatisée pour les accueillir. Parce que c'est pas vivable. Je veux dire, même comme ce que je disais au standard, ils leur disent, oui, mais alors vous devez mettre une casquette, vous devez ramener la crème solaire, vous devez avoir une gourde, ça, c'est pas de souci, ils ont tout ça. Mais de toute façon, ils les font jouer à l'ombre, quoi qu'il en soit. Mm-hmm. Et heureusement, oui. Mais ils les mettent sous le préau et au final, il fait de toute façon aussi chaud qu'en classe. Donc je me dis, bon. Après, c'est vrai qu'ils sont dehors. Nous, je sais que l'année dernière, ma fille, quand elle était encore au lycée, ils ont pu faire cours une fois dehors, tellement il faisait chaud dans les classes. Ils les ont sortis et ils faisaient cours dehors.
3: Et Sonia, ils sont 39 dans la classe de votre fils? 39?
0: Non, il fait 39.
5: Il fait 36 dans la classe. 36.
3: Ah, pardonnez-moi. Ouais.
5: Non, ils sont pas 30.
3: J'ai mal lu, j'ai pas mes lunettes.
5: Non, ils sont 26.
0: Ouais, mais du coup, effectivement, c'est comme on le dit, c'est-à-dire que comme on est face à l'échec institutionnel, eh bien, on s'en remet à qui? Aux parents. C'est-à-dire, on dit aux parents, si vous pouvez garder vos enfants, c'est mieux. On ne peut pas les prendre à l'école. C'est l'échec du service public.
5: C'est
0: l'échec du pilier républicain, comme le disait Jean-Loup Bonamy aujourd'hui.
2: Sur la justice, sur l'hôpital, surtout sur l'aide à l'enfance.
5: Parce que de toute façon, moi, pourquoi je mets pas mon fils la semaine prochaine? Déjà, là, on est dans une maison très mal isolée où les enfants s'endorme à l'étage au niveau des véluques, il fait une chaleur pas possible.
0: Ce qui est terrible, c'est qu'on fait on fait un chantage qui est cynique. C'est-à-dire en disant, est-ce que vous préférez que votre fils, c'est ce qui est sous-entendu, il fasse un malaise à l'école ou vous préférez le garder à la maison? Donc c'est d'un cynisme absolu parce que bien évidemment, on se dit dans ces cas-là, je vais garder mon fils à la maison face à votre échec aujourd'hui. Sonia, je vous remercie d'avoir été avec nous, tout comme Anthony.
5: Merci beaucoup.
0: À bientôt. Merci. Sonia. À bientôt dans les GG. On a posé la question un peu provocatrice. Est-ce qu'on se retrouve du coup à se confiner? Est-ce que vous allez vous confiner? Non, même face à la canicule. À plus de 60%. Enfin, on a quand même un tiers qui préfère rester à la maison. Allez, dans un instant, on s'en fout pas, il est 10h-20.
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0: êtes avec les GG, avec les grandes gueules en direct sur RMC, RMC Story avec Jean-Loup Bonamy, avec Sandrine Pégan, avec Pégan.
1: Je dis avec Pégan parce qu'en podcast, vous découvrirez
0: ce que les GG pensent de leur prénom. Et Sandrine Pégan n'aime pas son prénom.
2: On en a fait un podcast.
0: Vous découvrez ça sur l'appli RMC. Donc maintenant, on va l'appeler Pégan. c'est parti pour l'on s'en fout, on s'en fout pas.
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0: C'est la Saints qui est là. Bonjour.
5: Bonjour Marshall, bonjour les GG, bonjour à tous.
2: Salut Ananas.
5: Les GG, tout le monde, écoutez s'il vous plaît. Tout le monde me trahit, tout le monde me lâche. Les propos que Patrick Bruel aurait tenus à ses proches selon Paris Match. Est-ce qu'on s'en fout ou pas, Abel ?
6: On s'en fout pas.
5: Sandrine ?
7: On s'en fout pas.
5: Jean-Loup ?
2: Je m'en fous complètement.
5: Je vais me battre jusqu'au bout pour prouver mon innocence. La plupart de celles qui ont déposé des plaintes ont menti. Certaines ont inventé des faits, d'autres ont changé plusieurs fois de version. Il n'y a aucune violence de ma part, car je sais que quand c'est non, c'est non. Pourquoi tout le monde veut ma mort ? Pourquoi tout le monde cherche à me détruire à ce point ? Tout le monde me trahit, tout le monde me lâche. Voilà ce qu'a déclaré à son entourage le chanteur accusé de viol et d'agression sexuelle. Selon Paris Match, Abel, pourquoi tu t'en fous pas ?
6: Ben, il a raison de dénoncer l'hypocrisie, mais moi je dirais dans l'autre sens. Moi je dénonce l'hypocrisie justement des gens qui disent on savait et qui l'ont couvert pendant toutes ces années. Quand vous avez une victime, vous avez toujours ce processus. Vous avez une victime, un agresseur, même si on respecte la présomption d'innocence, et toujours un entourage professionnel.

0: institutionnel, familial, social, qui applique la règle des trois singes. J'ai rien vu, j'ai rien dit, j'ai rien entendu. Et dès qu'il y a un scandale médiatique, ce même entourage maintenant dit « on savait, on a vu, fallait parler sur le moment » et c'est ça qui met la confusion.
1: Mais on peut voir que quelqu'un est un peu forceur sans que ce soit un violeur ni un agresseur
0: oui,
1: sexuel.
0: Oui, mais moi je dénonce l'hypocrisie
2: forceur,
0: de toutes
2: déjà,
0: les personnes.
2: Y a un problème.
1: Non, mais forceur,
3: insistant, tu veux dire.
1: Oui,
3: voilà.
1: D'accord, mais quand on le sait, quand des hommes...
0: Après, il y a forceur quand tu invites quelqu'un chez toi
1: c'est pas ce que je dis.
0: Et que tu arrives en slip devant la personne.
1: Non, mais évidemment, c'est juste que quand les gens disent qu'ils savent, c'est souvent qu'on assiste à des dragues lourdes, des trucs comme ça, mais on ne connaît pas l'intimité.
0: Mais justement, c'est pour ça que moi je dis qu'une partie de cet entourage est hypocrite et veut avoir le bon rôle maintenant en disant on va le clouer au pilori, fallait parler sur le moment et ne pas laisser d'éventuelles victimes souffrir.
1: Sandrine.
3: Moi, je trouve qu'il est dans sa logique de défense, puisqu'il dit qu'il va s'efforcer à démontrer que chacune ment. Et je me mets à sa place, ou en tout cas, pas forcément à la sienne, mais dans le sens où on est accusé de quelque chose dont on sait pertinemment qu'on est innocent. Évidemment qu'on va se battre, évidemment qu'on veut aussi tout démonter. Non, ça c'est autre chose. Si tu sais que t'es innocent, mais que en fait tu es dans le déni parce que finalement tu peux cacher ça au reste du monde, ça c'est autre chose. Et puis le déni après peut faire en sorte qu'à un moment donné tu révèles aussi et tu prennes conscience des choses. Mais là lui sa logique c'est de dire je vais me battre jusqu'au bout, je vais prouver mon innocence. Il avait du succès, c'était un homme qui pouvait avoir toutes les filles qu'il voulait. Maintenant est-ce que c'était un prédateur ou non? Et ben l'enquête le déterminera. Mais moi je trouve qu'il est dans sa logique de défense.
2: On enchaîne.
1: Faites de la musique plus canicule, le combo explosif qui inquiète Laurent Nunez, le ministre de l'Intérieur, prévient qu'aucun débordement ne sera toléré. On s'en fout ou pas Sandrine?
3: On s'en fout pas.
1: Jean-Loup?
4: Allez, on ne s'en fout pas.
1: Abel?
0: On s'en fout.
1: Les violences lors de la victoire du PSG en Ligue des Champions sont encore dans toutes les têtes, place Beauvau. Laurent Nunez pointe un risque le soir de la fête de la musique dimanche, inhérent à ce type de manifestation, risque d'une délinquance d'opportunité visant les personnes et les biens. La fête de la musique pourrait aussi être propice à un épisode de violence urbaine, notamment fin de soirée, et qui pourrait être amplifié dans le contexte de la Coupe du Monde. Jean-Loup.
4: J'adore, inhérent à ce genre d'événement. Moi, il me semble que si tu faisais un événement de ce type-là au Japon, il n'y aurait pas le moindre problème. Tu ferais ça à Singapour ou à Dubaï, il n'y aurait pas le moindre problème. On a vu justement au moment du PSG, la victoire du PSG, les scènes en Hongrie, puisque c'est là où avait lieu le match, il s'est absolument rien passé. Donc faut arrêter de dire que c'est inhérent.
1: Et même il y a 20 ans en France, les fêtes de la musique,
4: faut arrêter de dire que c'est inhérent à ce type d'événement. C'est qu'il y a un problème dans la société française et un problème que justement le ministre est censé régler, mais qu'il ne règle pas. Il n'est pas le premier d'ailleurs. Et de toute façon, il peut rien faire parce que si jamais on arrête d'éventuels délinquants, d'éventuels semeurs de troubles le soir du 21 juin, il n'y a pas de place dans les prisons. Elles débordent. Emmanuel Macron avait promis d'en construire en 2017. Elles n'ont pas été construites. Donc, les prisons débordent. Les magistrats ne peuvent pas envoyer les délinquants dans des prisons qui sont suroccupées et sursaturées. Et ça, les délinquants le savent très bien. Donc, en fait, tu peux rien faire puisque t'as pas de vrais moyens de sanction.
2: Ce qui est terrible, c'est que Laurent Nunez dit la même chose avant la finale de la Ligue des Champions. Oui. Il dit la même chose avant une manifestation. Il dit la même chose avant la fête de la musique. Alors, je comprends. C'est ce qui est normal. C'est le ministre de l'Intérieur. Donc, il est là. Il prévient. Mais malheureusement, il faut s'interroger pourquoi. Malheureusement, ça dérape. Malheureusement, il y a des affrontements. Donc,
4: mais j'ai fait un tweet.
2: Peut-être qu'on se fout de la parole. Je pense que d'ailleurs ceux qui les délinquants, ils se foutent complètement de ce que dit Laurent Nunez.
4: Mais j'ai fait un tweet. Je me suis adressé au président syrien Ahmed al-Shara, ancien djihadiste mais homme d'ordre.
2: Je lui ai demandé,
4: face aux difficultés rencontrées par Laurent Nunez, voulez-vous assurer l'ordre lors de la fête de la musique du 21 juin? J'attends sa réponse, mais je pense qu'en effet on pourrait lui déléguer vu que nous-mêmes nous sommes en échec total.
1: Oui, tu sais, on n'est pas obligé de
4: lui chercher le président syrien.
2: C'est-à-dire qu'il
4: n'y aurait pas.
3: Je sais pas pourquoi.
2: C'est-à-dire qu'il n'y aurait pas, de fête de la musique du tout. Si tu veux.
4: Si, parce qu'il entame un processus de libéralisation de son pays.
2: Il a bien changé.
4: Le marathon de Damas. Je t'invite à voir les images du marathon de Damas.
3: En même temps, cette fête de la musique, du temps où il était affilié
2: à Al-Qaïda.
4: À Idlib, oui, bien sûr.
2: À Idlib, effectivement, il y a la charia s'imposer.
4: En tout cas, il m'a l'air plus efficace pour maintenir l'ordre
2: que Laurent Nunez.
1: Sandrine.
3: Non, moi, la fête de la musique, ça m'agace au plus haut point. Je n'y ai jamais participé. Et figurez-vous qu'il y a même. Parce que je trouve
4: Parce que
3: déjà...
4: ça a été inventé par Jack Lang.
3: Pourquoi ?
4: Hashtag Epstein.
3: Quel rapport ? Non, rien à voir. C'est que je trouve que les mini-concerts qui sont faits sur dans les rues, ils ressemblent à rien du tout. C'est une musique qui est nulle. Je trouve que les gens en profitent pour pouvoir se mettre... Et figurez-vous qu'il y a même un confrère qui a été suspendu, donc un avocat qui a été suspendu parce qu'il avait fait de la mandoline le soir de la fête de la musique sur une place du marché. Il a été suspendu parce que c'était contraire à la dignité de la profession d'avocat.
1: Mais qu'est-ce que c'est que ça ?
3: Ah ouais, bien sûr, ouais. Parce que même dans notre vie de tous les jours, on doit être digne de porter la robe. C'est-à-dire que
2: que quand tu sors du palais et que tu te mets sur une place publique pour faire un concert ou quoi que ce soit, tu peux être réprimandé pour ton attitude.
4: C'est l'ordre des avocats.
3: Qu'il a suspendu, je vous parle de ça il y a quelques années. Alors, c'était en province.
2: Il faudrait voir comment il jouait de la mandoline. Peut-être que c'était au nom de la salubrité publique qu'il massacrait les morceaux.
3: Je n'ai pas les tenants et les aboutissants, mais en tout cas, c'est une vraie anecdote. C'est pour dire que cette fête de la musique ne sert à rien. En attendant, combo, chaleur, fête de la musique, moi, ça me va très bien. Je prêche pour ma paroisse. Je sais qu'à partir de mardi, puisque s'ils sont placés en garde à vue dimanche, à partir de mardi, il peut y avoir une comparution immédiate, donc des honoraires qui rentrent au cabinet. Donc,
1: ça peut être une bonne business.
2: Donc, Pégan sera sur le pont.
3: Abel.
0: Ah, j'avais répondu que je m'en fous, mais sinon...
3: Ah bon
2: On laisse.
3: Non, c'est fini.
2: Mais oui, tu sais pourquoi ? 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
2: 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Restez avec les GG dans un instant. L'assassinat du gros du roi. 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
2: 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Toute l'actualité, Clément Gouitz, bonjour.
26: Bonjour Alain, bonjour à tous. Il y aura bien un procès pour viol contre l'international marocain Achraf Hakimi. Justement, Pierre Bazin du service police-justice d'RMC, vous êtes en direct de Versailles où la cour d'appel vient à l'instant de rendre cette décision.
27: Oui, et à l'instant sur X, Achraf Hakimi réagit à cette nouvelle. Depuis les États-Unis où il participe à la Coupe du Monde, la justice m'a regardé dans les yeux et m'a dit « Si vous n'étiez pas connu, il n'y aurait jamais eu d'affaire. J'attends désormais ce procès avec impatience. » Fin de citation. Dans quelques mois, il comparaîtra donc devant la cour criminelle des Hauts-de-Seine pour viol. Lui qui est accusé depuis 3 ans par une jeune femme de lui avoir imposé une pénétration digitale lors d'une soirée. Des accusations que l'international marocain a toujours réfutées. Rachel Fleur-Pardo, l'avocate de la plaignante, parle d'une victoire judiciaire et d'un soulagement d'avoir été entendue par la justice. La défense d'Achraf Hakimi déplore de son côté, je cite, que la justice n'ait pas tiré les conséquences des mensonges de la plaignante.
26: Pierre Bazin, en direct de la cour d'appel de Versailles pour RMC. Il va encore faire chaud aujourd'hui. 53 départements en vigilance orange canicule. Plus d'un Français sur deux est concerné par cette vague de chaleur. Plus de 40 degrés attendus du Grand Est à la Haute-Garonne en passant par l'Île-de-France. Le cessez-le-feu déjà fragilisé, Paris appelle Israël à respecter l'accord signé avec l'Iran. Après de nouvelles frappes au Liban, ces frappes cette nuit ont fait 18 morts et 33 blessés. De son côté, Israël annonce la mort de 4 de ses soldats au Liban pendant qu'un ministre israélien menace de faire brûler le Liban en représailles. Le Mexique, premier qualifié pour les 16e de finale de la Coupe du Monde grâce à leur victoire 1-0 cette nuit contre la Corée du Nord. Il est 10h passé d'une minute, la suite des grandes gueules sur RMC, RMC Story.
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0: Les GG, les grandes gueules sur RMC, RMC Story. Notre trio de GG aujourd'hui, Abel Bouilly, l'éducateur.
1: Quel trio ?
0: Sandrine Pégan, dit Pégan, l'avocate.
2: Pegs.
0: Jean-Loup Bonamy, le professeur de philosophie. C'est la deuxième heure des GG, la deuxième heure des grandes gueules. Vous allez intervenir au 32-16. Alors c'est intéressant, on va regarder tout à l'heure à 11h-20. Cette pétition qui a été lancée contre l'épreuve de physique en disant que l'épreuve de physique avait été trop dure cette année.
3: Il y a des paires de claques qui se perdent.
0: Ah bah voilà, il y a des paires de claques qui se perdent, dit déjà le professeur Jean-Loup Bonamy. On en parlera tout à l'heure.
3: Si mes élèves ont signé, je ne les félicite pas.
0: C'est l'épreuve de physique. Les élèves y attendaient dans les énoncés et des choses qu'on ne comprenait pas quand même. C'était plutôt rude.
3: Bah ouais, t'es nul. Mais ça ne t'empêchera pas d'avoir ton bac, hein. Il y a 95% de réussite.
0: On en parlera tout à l'heure à 11h-20. On reviendra sur le coup de gueule de Mathieu Delormeau. Vous savez, le chroniqueur, l'animateur, il était notre invité avec Olivier et moi hier sur BFM TV. C'est un drogué repenti et il trouve qu'on n'en fait pas suffisamment aujourd'hui contre les consommateurs. Il dit parce que moi, si j'avais eu peur vraiment de la prison en tant que consommateur, si j'avais été sous la menace de sanctions fortes en tant que consommateur, je ne serais peut-être pas autant tombé dans le piège de la drogue. Est-ce qu'il a raison? Et lui, il dit, faut licencier les consommateurs. Il faut leur mettre des amendes qui soient au-delà des 500 euros. Est-ce qu'il a raison? On en parlera tout à l'heure à 10h20. En attendant, on va revenir sur cette terrible histoire, celle du gros du roi, de l'adolescent de 15 ans qui a mutilé et égorgé une femme de 80 ans. Pourquoi est-ce qu'on va en reparler ? Parce que cette histoire est folle et digne des films comme Orange Mécanique. C'est terrible. Cette femme s'appelle Jacqueline, elle vivait dans son mobilhome en vacances au gros du roi. Son malheur aura été de croiser la route d'un adolescent au-dessus de tout soupçon. Adolescent de 15 ans, connu de ses copains pour être sportif, sans problème. Bon, dans une famille, visiblement, où il y avait une séparation qui était en cours. Et c'est ce qui a poussé le gamin à faire quoi ? À prendre quelqu'un au hasard, cette femme de 80 ans, à la tabasser, à lui percer le crâne avec une perceuse, à l'égorger, à s'acharner sur son corps. Il l'a reconnu auprès des policiers, parce qu'il avait été repéré, notamment à cause de sa moto au moment où il s'enfuyait. Et qu'est-ce qu'il a dit ? Je voulais lui faire du mal. Je voulais faire mal. Il était donc, comme il l'a expliqué, dans un sentiment d'injustice parce qu'il y avait des problèmes dans sa famille, mais de séparation. Il regardait des vidéos de mort, il regardait des vidéos de torture d'animaux. Pas d'antécédents, rien. Nada, il voulait juste faire du mal. Est-ce que ça veut dire qu'aujourd'hui on est face à des adolescents qui sont des bombes de violence en puissance? 32-16 pour le dire au GG, Abel Bouilly.
2: Tu sais, je l'ai dit souvent, que ce soit au GG ou sur ton plateau sur BFM, que des bombes à retardement, malheureusement, il y en a des milliers, peut-être des millions. Ce qu'il faut comprendre, c'est qu'en psychiatrie, il y a ce qu'on appelle la décompensation psychique. C'est-à-dire une personne qui va se comporter très bien, sans antécédent, et du jour au lendemain, il va y avoir un effondrement de son équilibre mental et il va accomplir une dinguerie et on rentre dans un autre processus psychique qui est appelé le raptus. C'est-à-dire, il y a une pulsion violente, une pulsion de mort qui fait que on commet soit un homicide, soit un suicide, soit une mutilation. Et d'ailleurs, au Moyen-Âge, raptus, qui est un mot latin qui veut dire étymologiquement kidnapper, capturer, était attribué au viol. Et c'est pour ça que dans la langue anglaise, viol, ça se dit raped. Ouais. Ça vient de ce mot-là. Rape, ouais. Et ce qui est terrible avec les réseaux sociaux, c'est qu'on sait que c'est un amplificateur de tout ce qui ne va pas dans la société, mais c'est un amplificateur aussi de cette décompensation psychique. Hier, j'étais à Marseille. J'ai fait deux interventions dans les quartiers nord, matin et après-midi, et on parlait des dangers des réseaux sociaux. J'ai toujours les mêmes réponses partout. Des jeunes qui regardent des vidéos de meurtres, de viols, de décapitation, de zoophilie. Il y a des forums de radicalisation où vous avez des dingues qui montrent des vidéos de décapitation et de meurtre et qui proposent à des jeunes de leur fournir des armes pour accomplir des dingueries. Les mutilations ou la maltraitance animale, la torture, les red rooms, les bêtes. Enfin voilà, il y a tellement de terminologies que j'apprends moi-même auprès des jeunes. Donc effectivement, il suffit qu'un jeune, comme ce jeune de 15 ans, il se retrouve dans une situation famille séparée. C'est déjà une petite souffrance, mais ça peut gérer parce que heureusement que tous les enfants de divorcés ne pètent pas un câble. Mais les réseaux sociaux, Snapchat, TikTok, l'accès au Darknet qui n'a jamais été aussi facile qu'aujourd'hui. Les boucles Telegram. Et aujourd'hui, vous avez encore mieux crypté que Telegram. Vous avez Signal et Delta Chat. Ce sont des débooks sur lesquels les terroristes, justement, du monde entier, communiquent pour établir leurs plans. Et même dans des cadres de guerre officielle. Et vous avez des jeunes qui sont dessus et qui ont accès à du contenu qui leur déglingue l'esprit. Donc aujourd'hui, il ne faut plus que l'on s'étonne quand un jeune
0: dit... Mais comment tu les repères? Parce que lui, il n'était pas repérable.
2: Ils ne sont pas repérables parce que ça part en cacahuète d'un moment à l'autre. Et c'est pour ça que souvent les politiques disent la prévention, je veux plus en entendre parler. Lui, le jeune, il est plus au stade de la prévention, c'est sanctions, répression, évidemment. Mais avant, quand ça va bien, quand le jeune n'a pas encore vrillé dans son parcours citoyen, qu'est-ce que l'on met en place pour mettre en garde les jeunes, non seulement contre les réseaux sociaux, mais contre eux-mêmes?
0: Bien sûr, parce que là, on peut imaginer qu'il était seul dans sa chambre ou sur son portable, qu'il regardait ça. Si tu veux, c'est ce qui lui est monté effectivement à la tête, mais personne ne s'en est aperçu autour de lui.
1: Oui,
0: donc
1: c'est ça, le
0: souci, c'est voilà, c'est comment est-ce qu'on les repère, quoi.
1: En fait, moi, je ne crois pas.
0: Ça a été un déchaînement
1: complètement
0: terrible.
1: Tu parles encore des facteurs, Abel, et pardon, mais aujourd'hui, on ne peut pas dire qu'on croit à l'excuse sociologique permanente, ni même au tout répressif. Parce que donc, on se dit,
2: tiens... Je n'ai pas dit ça, je parle de prévention.
1: Oui, mais
2: je parle de prévention.
1: Tu parles des facteurs, donc tu parles du fait qu'il y ait une exposition permanente sur les réseaux sociaux, tu parles au fait qu'il y ait accès à l'ambulance gratuite, ce genre de choses. Tout ça, en fait, ce sont des facteurs. Donc, on est dans la catégorie de l'ensauvagement, mais l'ensauvagement, ce n'est pas une catégorie scientifique. Tu vois, c'est-à-dire que donc là, tu parles des facteurs, donc tout ça, bien sûr, qu'on se dit, tiens, l'environnement familial, il a accès à des vidéos violentes.
2: Quand tu regardes des vidéos de décapitation tous les jours, ça te désinhibe par rapport à la violence.
3: Mohamed Merah regardait.
2: Donc, oui, évidemment.
1: Sauf que moi, je ne suis pas dans cette catégorie-là. Moi, je me dis, aujourd'hui, il faut détecter. Où est la détection? Parce que là, finalement, tu doutes bien qu'un gamin de 15 ans qui est dans une violence aussi extrême, à un moment donné, c'est détectable. Donc, est-ce qu'il n'y a pas eu...
2: Non,
1: il faut être honnête aussi pour le dire. Peut-être que les parents ont failli. Parce que je suis désolée, mais le gamin, il ne vient pas comme ça, du jour au lendemain, en claquement des doigts, à se dire, tiens, je vais en arriver à dégommer une petite vieille dame de 86 ans. C'est-à-dire que donc, à un moment donné, il faut pouvoir détecter. Donc là, toi, tu nous parles des facteurs. Mais il faut pouvoir détecter. Il y a aussi un manque d'empathie de la part des jeunes. Tu le sais, ça aussi. Il y a de la violence gratuite. Et moi, j'en parle avec les officiers de police judiciaire dans des offices centraux qui me disent qu'en fait aujourd'hui les jeunes ils sont dans l'immédiateté. Ce qu'ils veulent, c'est tout de suite agir.
2: Mais à cause de quoi? Des réseaux sociaux.
1: Oui, mais donc du coup il faut bien les détecter. C'est-à-dire que si ils ont accès à ça à un moment donné, comment
2: tu fais?
1: Il faut
2: faire de la prévention, ça je suis d'accord. Et aussi il faut responsabiliser les parents. Mais la réalité c'est que tu as des jeunes aussi qui sont des crèmes à la maison et qui ont une capacité à partir en cacahuète sans que les parents ne soient au courant. C'est pas une règle mathématique. Si tu vas pas voir ce jeune, même ses potes ne savaient pas qu'il était
0: sportif. Il est sportif, il ne buvait pas d'alcool. Mais alors à 15 ans, c'est-à-dire qu'il buvait même pas une petite bière, enfin je sais pas ce que tu veux. Prenez pas de stupéfiants, rien du tout. Donc bien sous tout rapport.
2: C'est comme j'ai eu des cas de jeunes filles et de familles très bourgeoises, très bien élevées. Un jour, elles ont voulu se rebeller, elles sont tombées dans la prostitution des mineurs alors que le foyer était fantastique. Ou elles sont tombées dans la radicalisation religieuse alors qu'on ne pouvait pas le détecter. Tu le détectes pas toujours
1: en
2: réalité.
1: Mais alors, tes parents, pardon, si tu es parent, tu regardes un peu le téléphone de ton enfant. Visiblement, il était en train de regarder des vidéos de violence extrême. Il y avait même apparemment un rat crevé qui était présent dans son portable. Donc, les parents doivent faire aussi leur travail. Tu dois détecter, tu dois vérifier, tu dois faire en sorte que... Parce que, encore une fois, je te le dis, c'est pas un passage à l'acte qui est comme ça du jour au lendemain. Il y a eu des choses avant et les parents n'ont pas fait...
0: Il y a préméditation, c'est un assassinat parce qu'il avait... caché la perceuse dans le buisson et donc il attendait
2: il
0: attendait sa proie,
2: il attendait quelqu'un
0: vraiment tu sais le prédateur qui est à l'abri. Tu vois, il a dit c'était un besoin viscéral de faire du mal. Il avait ça en lui et il fallait absolument que ce mal sorte et qu'il s'en prenne à quelqu'un. Pauvre femme, elle était là, elle passait pour rentrer à son mobilhome et c'est contre elle qu'il s'est déchaîné. Jean-Loup Bonamy.
3: Alors, moi il y a un mot que j'aimerais supprimer, que j'aimerais rayer, c'est aujourd'hui. Parce qu'en fait, ce genre d'affaires a toujours existé. Et je pourrais te retrouver des précédents exactement du même type dans l'Antiquité, au Moyen-Âge, au 19e siècle, au siècle dernier. Ce genre d'affaires sordide a toujours existé.
1: Il existera toujours.
3: Et il faut bien le reconnaître. La pulsion de violence, ça existe. La pulsion de mort, ça existe. Faire souffrir peut être un plaisir et justement, le but de la civilisation, ça va être de canaliser tout ça pour empêcher les passages à l'acte. Là, les deux seules choses qui sont nouvelles, j'ai envie de dire rien de nouveau sous le soleil, les deux seules choses qui sont nouvelles là, c'est en effet, comme tu l'as dit Abel, les réseaux sociaux qui amplifient et permettent de mettre en relation des gens, y compris éloignés géographiquement, et de faire circuler des images. Donc il y a ça. Et la deuxième chose, c'est que nous sommes, pour la première fois, nous sommes la première société à ne plus avoir conscience que oui, le mal existe, à croire que l'homme est naturellement bon, et donc à être surpris, à tomber des nues. Ce genre d'affaires existait avant. La différence, c'est que on n'était pas surpris, on réprimait, on savait que ça existait. On savait que c'est la part noire de l'être humain et la part sombre de l'être humain. Et donc, on savait que oui, ça existait.
0: Alors, d'accord, on savait que ça existait. La pulsion de mort, la pulsion de violence.
3: On est la première époque dans le déni sur ce
0: sujet. Ça existera toujours et ceux qui vont dire qu'il n'y en aura plus jamais, personne ne les croira. En revanche, puisque c'est inhérent peut-être à la nature humaine et ce qui peut ressortir de chacun. En revanche, c'est qu'avant, on n'avait pas les moyens de la détecter. On n'avait pas les psychologues, on n'avait pas les psychiatres, on n'avait pas l'observation. Donc aujourd'hui, dans une société qui s'est quand même civilisée, ce que tu veux, enfin ce que nous souhaitons tous, c'est justement éviter ou tout du moins ramener le plus bas possible.
3: Sur 67 millions d'habitants.
0: C'est comme les accidents de la route, il y en aura toujours, sauf qu'on a réussi, grâce au progrès, à limiter le nombre de morts sur les routes. On était à 14 000 dans les années 70, aujourd'hui on est à 3 000, et c'est plutôt une bonne chose.
1: Oui, mais là, comment faire? Parce que donc là, tu veux...
0: Mais justement, on a mis en place pour les voitures des airbags, des moyens de protection, on a limité justement la vitesse sur les routes. On a fait de la prévention. Ce que l'on pourrait essayer de faire aujourd'hui, justement, face à une violence quand même qui s'amplifie chez les jeunes, et Webel le dit, travaille avec eux, qui sont des bombes à retardement, c'est multiplier les moyens de détection, de prévention.
3: Mais juste une chose,
0: dialogue.
3: C'est que attends, le jeune là, excuse-moi, mais il va sortir de prison un jour. Non seulement il va sortir, quand bien même il aura eu 20 ou 25 ans au moment des faits, il sortirait un jour parce qu'il n'y a pas de perpétuité réelle dans ce pays.
1: Si,
3: mais en plus, non, il n'y a pas de perpétuité réelle. Il n'y a pas des 50 ans de prison. Donc, il n'y a pas de perpétuité réelle. Et deuxième, mais en plus, le problème, c'est que là, il aura l'excuse de minorité. Donc, dans quelques années.
1: Ça, c'est ma partie.
3: Dans quelques années, ce garçon est dehors.
1: Petit point judiciaire.
3: Comme moi, je fais pour une perpétuité réelle et qui passe toute sa vie en prison et qui meurt en prison, même à 80 ans, pour moi, dans une société normalement constituée, ne devrait jamais ressortir.
1: Alors, petit rectificatif. Déjà, elle existe, la réclusion criminelle à perpétuité, avec une peine incompressible. Donc, tu te trompes sur le fait qu'aujourd'hui, elle n'existe pas. Si elle existe, d'ailleurs, tu as encore des cas en France, et la dernière, c'est celle qui a tué la petite Lola. Elle a pris aussi réclusion criminelle à perpétuité avec une peine de sûreté incompressible. Ça veut dire qu'en fait, tu ne peux, à un moment donné, pas solliciter d'aménagement de peine. Il n'y a que quelques cas en France, 5, à Fourniret, etc. Mais
2: la tueuse de Lola, elle va mourir en prison ou le incompressible, c'est 30 ou 35
3: c'est 30 ans.
2: C'est 30 ans.
1: Alors,
2: hein.
1: Justement,
2: non, je pose la question.
1: Il y a la perpétuité, c'est réclusion criminelle 30 ans, avec une période de sûreté qui peut être des deux tiers ou qui peut aller jusqu'à 30 ans. Et là, ce qui veut dire que tu as le droit de demander un aménagement de peine au bout de 30 ans.
2: D'accord.
1: Mais quand c'est une perpétuité incompressible, ça veut dire que tu ne peux pas solliciter d'aménagement de peine. En revanche, tu as la Cour européenne qui nous dit quand même qu'il faudrait à un moment donné, pour conserver l'espoir et éviter que la personne se tue en prison, lui donner la possibilité de solliciter un aménagement de peine. Mais ça ne veut pas dire que... elle y aura droit, ça veut simplement dire qu'il y a la possibilité de voir son cas réexaminé.
0: Prenons le cas de ce jeune homme, 15 ans, il a avoué, on a tout retrouvé, on a les détails.
1: Et en plus, c'est pour assassinat, c'est pas pour meurtre.
0: Il y a de grandes chances, effectivement, que ce soit pour assassinat, puisqu'il avait caché au préalable la perceuse. Donc, il y aura toutes les circonstances de la mort. Combien de temps est-ce qu'il va faire en prison?
1: Donc, en temps normal, ça serait la réclusion criminelle à perpétuité, d'accord ? Donc, sauf que là, comme tu disais, Jean-Loup, il a 15 ans, donc il y a l'excuse de minorité. Mais comme c'est une infraction qui est très, très lourde, du coup, ça sera, normalement, ça aurait dû être 15 ans, mais en fait, ça va être jusqu'à 20 ans.
0: Est-ce qu'elle peut
3: donc,
0: sauter
3: à 35, il est dehors.
1: Elle peut sauter, mais c'est simplement à partir de 16 ans qu'elle peut sauter l'excuse de minorité, à moins que...
0: Donc, il a raison.
3: Donc, à 35, il est dehors.
1: Oui, à 35. Mais
3: tu es en pleine forme à 35. Ouais.
1: Oui, mais c'est parce que donc là, malheureusement, c'est un jeune.
3: Donc, changer la loi.
1: On est toujours, il y a qu'à Faucon, c'est très simple. Oui, bien sûr, mais on est toujours un peu avec un enfant de se dire, est-ce que l'enfant, à un moment donné, on peut le reconstruire?
3: Bah, non.
1: Parce qu'à 15 ans,
3: non, quand
1: c'est toujours
3: la
1: question
3: de quelqu'un,
1: qui se pose,
3: la personne,
1: et c'est la raison pour laquelle il y a eu un code de justice des mineurs qui a évolué, parce que ce n'était pas du tout la même délinquance que quand il y a eu l'ordonnance de 1945.
0: Est-ce que tu mérites de sortir, effectivement, quand tu as égorgé, mutilé, percé le crâne de quelqu'un avec une personne ?
3: Et que tu as 35 ans et que tu es en pleine forme.
1: Alors,
3: et que tu peux recommencer.
1: Tu restes 20 ans en détention, 20 ans, tu n'es pas là dans l'oisiveté. Hein. Normalement, tu as aussi un suivi psychiatrique, tu as un suivi psychologique, tu essayes de comprendre.
0: Mais Jean-Loup ne veut pas qu'il sorte.
3: Bien sûr qu'il ne faut pas qu'il sorte. C'est quand même le bon sens.
2: Tu dis normalement.
3: Non, j'ai jamais parlé de ça. Alors, tu dis Jean-Louis est pour la peine de mort. Je n'ai jamais parlé de ça. Déjà, on a déjà eu ce débat. Je n'ai jamais parlé de ça.
2: Moi, oui, pour les pédocriminels.
3: Et deuxièmement, c'est quand même le bon sens. Je veux dire, le bon sens populaire. Je veux dire, c'est quand même la base.
1: Arrête avec ta démagogie, s'il te plaît.
3: C'est pas la démagogie quand t'as percé le crâne d'une personne âgée avec une perceuse que t'avais cachée de manière préméditée. C'est quand même normal qu'on ne te laisse pas ressortir dans à peine 20 ans. Écoute, il y a 20 ans, on était en 2006. C'est pas si vieux que ça. C'est 20 ans, c'est pas très long.
1: Moi, je crois toujours en la nature humaine. Et je me dis qu'à un moment donné, on peut que s'améliorer, on peut devenir une bonne version de soi-même, et surtout qu'en plus, à 15 ans,
3: mais
1: en
3: c'est
1: effet,
3: marrant
1: il y a
3: cette utilisation, ce mélange de rousseauisme naïf sur la nature humaine et de vocabulaire de développement personnel, on peut devenir une meilleure version de soi-même.
1: Quand
3: t'as percé la tête de quelqu'un à la perceuse, tu ne deviens pas une meilleure version de toi-même.
1: Mais
3: et
1: un
3: tu
1: ne
3: vends pas ta formation de dev perso.
1: Tu comprends des choses.
3: T'es un taré et tu finis tes jours en prison dans une société normalement constituée. Quoi.
1: J'ai déjà eu des clients qui ont fait des choses atroces et qui sont sortis au bout de 17 ans.
3: Sont devenus les meilleures versions de soi-même. Ils avaient mieux prémédité leur prochain coup.
0: Est-ce qu'ils ont recommencé ou pas? Non.
1: Bien sûr que non. Bien sûr que non. Il y en a qui sont dans les petits méfaits, dans les petits larcins, etc. Mais pas avoir recommis des choses aussi fortes. Mais on peut se reconstruire. Moi, en tout cas, je reste toujours optimiste.
3: Patrick Henry, qui avait été condamné pour le meurtre d'un enfant, qui a été sauvé de la guillotine par Robert Badinter, qui a passé, je crois, 25 ans en prison. Dès qu'il est ressorti, il s'est fait arrêter pour trafic de stupes.
1: Oui, bah voilà.
3: Au bout de 25 ans de prison.
2: Un petit truc Alain, très rapide, quand on parle de décompensation psychique, même quand tu parles avec les psychiatres, c'est quelque chose qui touchait plus les adultes avant. Et aujourd'hui, on s'inquiète effectivement que ça touche de plus en plus les jeunes. Effectivement, le manque de prévention, l'exposition quotidienne à la violence, notamment via les réseaux sociaux et les boucles cryptées.
0: Dans un instant, suite des GG, suite des grandes gueules, avec un autre sujet justement. Vous avez vu que le gouvernement lance le dépistage de la consommation de drogue dans les ministères. Hier, on l'évoquait sur BFM TV avec l'ancien justement drogué, Mathieu Delormeau. Il l'a reconnu, il l'a écrit, il est venu en parler ici sur RMC. Et lui dit, tant qu'on ne sera pas plus sévère avec les consommateurs, tant qu'il n'y aura pas la peur de consommer, eh bien ça continuera. Est-ce qu'il faut être plus sévère avec les consommateurs, voire même les licencier de leur travail lorsqu'on sait qu'ils consomment de la drogue? 32-16, et puis on vous fera écouter ce qu'il a raconté hier aussi. Il y avait des ministres qui venaient se défoncer
2: dans
0: chez
2: son
0: moi.
2: Appartement.
0: C'est ce qu'il a raconté Mathieu Delormeau tout de suite avec les grandes gueules.
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0: c'est avec vous, c'est en cours, c'est sur RMC, la radio RMC Story, la télé, avec Abel Bouilly, Sandrine Pégan et avec Jean-Loup Bonamy, une avocate, un éducateur, un prof de philo. On va revenir sur la consommation de drogue en France, pays où l'on consomme le plus de drogue en Europe, de drogue et de tranquillisant hein, d'ailleurs. On va revenir sur ce que nous disait Mathieu Delormeau hier sur BFM TV. Vous savez, Mathieu Delormeau, c'est l'animateur, le chroniqueur, vous l'avez pu le voir notamment chez Cyril Hanouna. Tout est parti du fait que le Premier ministre veut tester ceux qui travaillent dans les ministères et veut faire du dépistage de stupéfiants. Aujourd'hui, pour le consommateur, l'amende est de 500 euros. Mathieu Delormeau est resté longtemps dans l'addiction, cocaïne, drogue de synthèse. Il s'en est sorti. Il rappelle d'ailleurs dans le livre, il l'avait dit ici sur RMC dans les GG, que ce sont des médecins hein, qui l'ont initié. D'ailleurs, en disant, tu vas voir, tu vas kiffer, tu vas t'amuser, ça va être bien. Pour des plans à trois. Et derrière, il est tombé là-dedans, Mathieu Delormeau, mais il dit, mais peut-être que si j'avais eu peur de la sanction, j'aurais été davantage conscient. Écoutez-le.
1: Maintenant, le seul moyen de diminuer la consommation de drogue, et je rappelle qu'aujourd'hui, la consommation de drogue, elle a fait 100% entre 2022 et 2026, c'est de s'attaquer aux consommateurs. Quand il n'y aura plus de consommateurs, quand il n'y aura plus d'offres, il n'y aura plus de demande. Il faut une répression très très forte, il faut faire peur aux consommateurs, ça veut dire qu'effectivement, il faut qu'il y ait des licenciements, éventuellement, il faut qu'il y ait des pertes d'emploi, il faut qu'il y ait vraiment un arbitrage dans votre vie qui fasse que, oui, vous vous faites soigner, sinon ça n'a aucun intérêt. Moi, je veux que ce soit partout, mais partout. Moi, un seul exemple, le mien. Moi, si j'avais dû choisir entre le travail et la drogue, j'aurais pris le travail.
0: Voilà, il faut qu'on ait peur. Est-ce qu'il a raison, Mathieu Delormeau? Il faut être plus sévère avec le consommateur. 32-16 pour le dire. Alors c'est vrai, normalement l'amende aurait dû passer à 500 euros, l'amende forfaitaire. Elle était à 200, elle était à 500. C'est la proposition de Laurent Nunez, le ministre de l'Intérieur. Est-ce que ça a été voté ou pas?
2: Je crois que c'est encore en cours et il me semble même que ça sera débattu courant octobre. Et en tout cas, l'amende forfaitaire délictuelle aujourd'hui, elle est toujours
0: de 200 euros. Alors, est-ce qu'il faut être davantage plus sérieux avec le consommateur? Qu'est-ce que vous en dites, monsieur Jean-Loup Bonamy?
3: Eh bien,
2: deux remarques.
3: Non, justement.
0: La méthode salvadorienne.
3: Voilà. Zéro remarque plutôt, parce que.
4: Et les envoyants en Albanie.
3: Je ne sais pas. C'est-à-dire que ça fait longtemps que je me pose la question et que je n'arrive pas à avoir une réponse et un avis sur le sujet. Donc, vraiment, les propos de Mathieu Delormeau.
0: Tu ne consommes pas toi-même.
3: Non, je ne consomme pas moi-même. Et.
2: J'aime le scoop.
3: Et donc, eh bien, je n'arrive pas à me faire un avis.
0: Je ne sais pas si la sévérité va dissuader.
3: Et en tout cas, ce qu'on peut dire, c'est que je constate que ça touche énormément de milieux. Parce que dans les années 80, c'était l'explosion du trafic de cocaïne, Scarface, et ça se voit, c'était dans des milieux privilégiés. La finance, notamment. La finance, le show business, un certain nombre de milieux. Tu vois qu'aujourd'hui, c'est resté dans ces milieux, mais ça s'est étendu. Justement, Mathieu Delormeau le dit, les médecins, c'est une partie des médecins qui, pour tenir le coup, les horaires et tout, consomment notamment de la cocaïne. Tu vois, chez les cadres de province, ça c'est un phénomène, ce n'était pas le cas dans les années 80, aujourd'hui, c'est le cas. Chez les marins-pêcheurs, nous dit-on, on avait des témoignages de gens à la RATP. Donc tu vois, dans la restauration, tu vois que ça s'est étendu, ça a gagné beaucoup de la cocaïne notamment, dans énormément de milieux. Et donc je ne sais pas, c'est évident que la question du consommateur est une question centrale, il n'y aurait pas de consommateur, il n'y aurait pas de trafic. Est-ce que la sévérité contre les consommateurs marche? Eh bien je ne sais pas, je n'arrive pas à me faire un avis.
0: Pégan.
2: La question qui est posée là, c'est drogue, faut-il licencier les consommateurs? Oui. Moi je pense que oui. Et je trouve que ça serait une mesure qui serait même préventive, parce que du coup, tu aurais la peur de perdre ton emploi. Donc la peur de perdre ton salaire, donc la peur de perdre ton toit, la peur de ne pas pouvoir subvenir à tes besoins. Et aujourd'hui, c'est devenu tellement un fléau que pour moi, et encore plus pour les membres du gouvernement où il y a un devoir d'exemplarité, tu dois pouvoir constater que ton salarié ne soit pas en état de...
0: Est-ce que tu pourrais dépister dans ton cabinet ou pas?
2: Ah oui, moi ça me poserait aucun problème. Si c'était autorisé, oui, je le ferais.
3: Alors là, j'ai deux remarques.
0: Ouais. Non, mais je...
2: Parce que franchement, je dirais, comment tu peux être efficace si... Là,
0: je te dis ça, pardon, hein, je t'interromps parce qu'il y a un magistrat à Bobigny,
2: sûr,
0: tu as vu.
2: Oui,
0: hein,
2: un procureur
0: qui a été suspendu.
2: Il a été rétrogradé.
0: Il consommait de la cocaïne, des drogues de synthèse, du chemsex.
3: 18 000 euros dans la poche des dealers.
2: Et donc, il y a eu quoi? Il y a eu des conséquences sur l'efficacité de son travail, sur le fait que les réunions de travail, quand il arrivait, c'était toujours en retard, qu'il n'examinait examinez pas correctement ces dossiers, donc forcément, tu vois, donc ça a des conséquences sur ton travail. Donc à un moment donné, je pense que oui, il est nécessaire de pouvoir leur dire attention, si je détecte que vous avez consommé de la drogue, eh ben la conséquence immédiate serait le licenciement.
3: Mais alors deux remarques. Un, il faut, imaginons que ça marche. Je sais pas, moi je ne sais pas si ça marche ou pas. Imaginons que ça marche, faut pas croire que il y aurait pas de conséquences et que les gens ne se reporteraient pas sur autre chose. On verrait apparaître d'autres phénomènes de compensation.
2: Oui.
3: Voilà. Et deuxièmement, imagine t'as un collègue. Alors un collègue sympa avec lequel tu t'entends bien et en plus qui fait bien son travail, qui fait efficacement son travail. Et il est testé positif. Et on se rend compte que ça n'a pas eu d'impact négatif sur son travail, contrairement à ce magistrat. Est-ce que ce collègue, est-ce que là tu le vires ?
2: Alors la première fois, tu lui fais un rappel à la loi. Et ensuite de quoi ? Si tu y as une autre détection et qu'à ce moment-là il est encore positif, là au bout d'un moment.
3: Que c'est aussi une addiction, hein, les gens.
0: Oui, c'est une addiction, sauf si à un moment il en sort. S'il en sort pas, ça va.
2: Alors et c'est vrai qu'au niveau.
0: Il y a toujours un passage où ça se détériore.
4: Est-ce que sur le sujet, on peut sortir de l'hypocrisie ?
0: Tu peux pas le laisser comme ça, quoi. Donc, tu l'encourages à se soigner, si tu veux, mais tu le mets en garde ou tu le suspends.
2: Un rappel à la loi,
0: ça dégénère à un moment.
3: Quelle drogue consomme Olivier Truchot ? Parce que vu les thèses farfelues qui défend
0: sur l'Europe,
3: par exemple, qui défend souvent sur ce plateau.
2: Une incitation comme quoi ils se droguent.
3: Mais c'est pas bio.
2: Juste au niveau du constat, faut faire attention parce que quand tu vas vouloir détecter, le fait que tu prennes du cannabis ou de la cocaïne, ça peut être détecté. Par exemple, pour le cannabis, ça peut être détecté jusqu'à 8 jours après ta consommation. Et pour la cocaïne, ça peut jusqu'à 14 jours. Donc bon.
0: Alors, Abel, je te donne la parole dans un instant parce qu'il y a Thibault qui est secrétaire général d'une association dans le Tarn-et-Garonne qui veut réagir. Bonjour Thibault.
5: Bonjour Grande Gueule, comment allez-vous ?
0: Salut Thibault. Est-ce qu'il faut être plus sévère avec les consommateurs, voire les licencier de leur boulot ? Dites-moi.
5: Moi, je trouve que c'est un aveu d'échec. Je pense que si on compte le nombre de consommateurs en cible, elle est énorme, alors que le nombre de vendeurs, il est certainement moins énorme. Et puis, il faut quand même se rappeler que quand on consomme, c'est un problème d'addictologie, c'est un problème de santé. Alors, le mec, il est consommateur. On va lui virer son boulot, on va lui payer des amendes. Et qu'est-ce qu'il va faire après ? Il va consommer dans la rue, il va se mettre à dealer pour pouvoir payer sa conso. Donc, du coup, finalement, le problème, on le prend pas mal. Quand on est malade, on peut pas sanctionner les gens. Il faut les accompagner pour qu'ils puissent ne plus être addicts de toutes ces drogues.
2: Oui, mais le licenciement, ce serait la conséquence. Au final, il y aurait d'abord eu des rappels à la loi, des injonctions de se soigner.
5: Est-ce que ça prend le... Il faut que ce soit accompagné d'injonctions de se soigner parce que ça ne règle pas le problème.
0: Vous avez consommé plus jeune, vous ?
5: Ça m'est arrivé comme beaucoup de jeunes.
0: Qu'est-ce que vous avez consommé ?
5: Des drogues douces type cannabis. Quand on est jeune, au lycée, on fait des jeunes.
0: Et vous vous êtes arrêté ?
5: Comment ?
0: Vous vous êtes arrêté après ?
5: Oui, puis c'était occasionnel. Donc moi, c'était pas un problème, si vous voulez. Après, le consommateur qui est pris en flagrant délit dans la rue, bien sûr qu'il faut le sanctionner parce qu'il peut pas. Mais après, il faut quand même se rendre compte que c'est un aveu d'échec de nos politiques publiques par rapport à tous ces trafiquants de drogue. Je pense quand même que on connaît l'endroit où ils sont, on sait comment les drogues elles arrivent en France. C'est juste il faut de la volonté aussi un peu plus forte politique pour pouvoir éradiquer ça. C'est pas le pauvre consommateur qui est malade, qui va perdre son travail, qui va devoir payer des amendes énormes. Et puis je connais pas ce Mathieu Lormeau, il s'achète une conscience.
0: C'est possible. Tous les repentis, une fois qu'ils ont arrêté, sont encore plus sévères, bien sûr. Mais sauf qu'il peut témoigner. Il l'a dit lui-même. Ça lui a coûté une partie de sa vie. Ça lui a coûté son cercle d'amis. Il aurait peut-être pu continuer sa carrière. Mais aujourd'hui, c'est pour ça qu'il en parle en connaissance de cause. Écoutez ce qu'il disait aussi à propos de ce qui se passait chez lui dans ses soirées.
1: Moi, quand j'ai fait des soirées dans mon appartement, il y avait des policiers, il y avait des gars de la BAC. Il y avait des hommes politiques, évidemment.
0: Et qui prenaient
1: de la cocaïne, de la 3MMC, des gens très connus.
0: Qui pèsent dans le pays.
1: Ah oui, bien sûr.
0: Fait la loi, qui sont au pouvoir.
1: Bien sûr.
0: Monsieur Abel Bouilly.
3: Mais tu sais, t'aurais dû insister pour avoir les noms, là.
0: Mais tu sais, ce
4: qu'il dit, c'est un secret de polichinelle, en réalité, on le sait tous. Moi-même, dans le cas de l'accompagnement de filles qui sortent des réseaux de prostitution des mineurs, elles me disent que parmi les clients, elles ont eu des gens très connus, très puissants. Mais monsieur Le Cornu, autant sa mesure peut être intéressante, mais il aurait dû aller au bout et expliquer ce qui s'est passé dans son cabinet. L'information
0: publique.
4: Michel Stumboff, qui était son conseiller chargé de l'agriculture, qui a fait une overdose. fin décembre dans une soirée chemsex, tellement déchirée, ce sont les pompiers qui sont venus le chercher. Et puis j'ai creusé un peu, tu sais par qui était organisée cette soirée chemsex ? Par le directeur régional des finances publiques d'Île-de-France, Hugues Bié-Charenton. C'était chez lui en fait, qui lui-même était défoncé. Alors... le gars du cabinet de Le Cornu, il s'est fait virer, mais monsieur Charenton, il a été recasé à Bercy. C'est un mec qui touche 21 000 euros par mois avec nos impôts. Donc, faudrait que Le Cornu puisse être, comment?
2: Il s'en est peut-être sorti.
4: Mais non, mais pourquoi l'autre a été viré et l'autre a été recasé déjà? Ça a été traité de deux manières différentes. Deuxièmement, l'hypocrisie, elle est où? Le marché du trafic de stupes, c'est 7 à 8 milliards. Ça veut dire, on a déjà perdu le combat, en réalité. On a perdu le combat. Il y a tellement de drogues, il y a tellement de possibilités de se reconvertir dans d'autres consommations. Et maintenant, tu prends le test salivaire. Il faut savoir qu'en ce qui concerne les opioïdes et les hallucinogènes, ils sont pas tous détectables par la salive, il faut des prises de sang. Donc on va pas au bout de la chose. C'est une hypocrisie pour se dire allez, on va agir, mais ça ne va rien changer du tout en réalité.
2: Sauf ça a peut-être dissuadé. Moi, je crois pas.
4: Une personne addicte ne va pas être dissuadée de ne pas consommer.
2: Mais alors, regarde, Mathieu Delormeau, il était addict, il a pris conscience de son problème
4: quand
2: et il s'en
4: a
2: est
4: tout
2: sorti.
4: Perdu. Non, il a des gens pris qui conscience sont... quand il a tout perdu. Sa vie professionnelle, il a perdu tous ses amis, il a témoigné, il est resté un an et demi chez lui sans sortir. Oui, c'est quand il s'est cassé la figure.
0: En pleine crise de parano, parce qu'il avait poussé l'addiction et la consommation le plus loin possible. Mais dans ton milieu, celui des avocats, c'est un fléau.
2: Bien sûr, ah oui, c'est une réalité, hein. Je ne suis pas en train de vous donner un scoop. Non, c'est une réalité.
0: Parce que alors nous, on nous dit quoi autant.
2: On nous dit en tant qu'avocat, oui, alors il y a beaucoup de confrères qui en prennent. Pourquoi? Parce que donc du coup, tu as un sentiment de surpuissance, parce que tu veux aussi à un moment donné t'enlever une espèce de charge mentale, puisqu'on a des délais à respecter en permanence, et sinon c'est notre responsabilité professionnelle qui peut être en jeu. Donc du coup, tu veux à un moment donné pouvoir te délester et souffler, et puis même... tu es soi-disant meilleur quand tu es en train de plaider sous stupéfiant. Moi, j'en ai jamais pris. Mais oui, c'est un fléau. Ouais. Et je pense qu'on pourrait même faire ça aussi, tu vois. Limite, j'exagère, mais bon, avec l'ordre des avocats, de faire en sorte qu'il y ait un test qui soit produit, un résultat sanguin tous les six mois, qui soit donné à l'ordre.
0: Mais du coup, ça peut fausser aussi le travail de ces avocats qui se disent moi je défends des caïds parce que derrière ils me
3: rachètent,
0: tu vois, ils peuvent être complices aussi.
2: C'est évident que ça existe, c'est sûr.
3: Je vais te poser une question alors qui ne va pas te plaire.
0: Non, mais vas-y, dis-moi. Dans ton milieu ou
3: non?
0: Parce qu'Olivier Truchot, il a peut-être une addiction au Chablis, Olivier, peut-être.
3: Mais est-ce que tout ça n'a pas un rapport quand même dans les sociétés occidentales avec la déchristianisation? Est-ce que les gens ne prennent pas de la drogue depuis qu'ils n'ont plus de Dieu?
0: Non, je pense pas, non.
3: Ah bon?
0: Non.
3: Le vieil anticlérical que tu es.
0: Non, écoute, parce que je pense que malheureusement, tu parlais tout à l'heure de la violence. Je pense que la prise de stupéfiants est depuis que la civilisation existe, les dérivatifs. Enfin, c'est toi qui es philosophe, anthropologue, tu connais ça. Les dérivatifs, malheureusement, ça a toujours existé.
3: Je pense que la religion,
0: la religion, c'était l'opium du peuple, comme le disait Marx.
3: Voilà. Donc besoin de moins d'autres types d'opium.
2: Moi, j'ai travaillé 10 ans en boîte de nuit, moi, pour payer mes études.
3: T'étais videuse.
2: Non, j'étais barmaid. Je ne voulais pas être en contact avec les gens, donc il fallait qu'il y ait la distance avec le bar, et je voyais, puisque pendant 10 ans j'ai fait toutes les boîtes de nuit de Paris, j'ai fait le VIP, le Régine, le Queen, etc. Et donc c'était propice à ce qu'il y ait quand même des gens célèbres et des gens aussi de la classe politique. Je ne vais pas vous mentir, oui, je savais pertinemment qu'il y avait des gens qui consommaient.
0: Faut-il licencier les consommateurs, être plus sévère avec les consommateurs? Et je remercie Thibaut d'avoir été avec nous. Oui, vous dites à 65%. Allez, dans un instant, on va regarder, ça va être le coup de gueule de Jean-Loup, ces étudiants en physique, ces bacheliers de physique, ils disent trop dur l'épreuve de physique, il va falloir que le jury soit clément. Qu'est-ce que vous en pensez? Vous venez en parler avec nous au 32-16.
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8: On se retrouve à midi sur RMC dans Estelle Midi avec Jacques Legros, Fred Hermel et Emmanuel Dancourt. Au sommaire aujourd'hui, la France qui suffoque, adapter les horaires, tout climatiser, faire la sieste, faut-il vivre à l'espagnol? Un collectif qui appelle à boycotter l'IA. Seriez-vous prêt à vous passer de l'intelligence artificielle? Et puis le défenseur Achraf Hakimi renvoyé en procès pour viol. Le Paris Saint-Germain doit-il continuer à le faire jouer? On vous attend au 32-16 pour en débattre. A tout de suite dans Estelle Midi.
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Les GG, les grandes gueules en direct sur RMC, RMC Story. Nous sommes avec Jean-Loup Bonamy, avec Maître Pégan, nous sommes avec Abel Boyi et je vous propose de parler de la dureté du bac, enfin pour certains.

0: je le salue, parce qu'on se connaît, c'est Manu Lévy du 6-9 d'Énergie qui avait fait cette parodie sur le bac. La colère monte chez des candidats du bac 2026. En fait, chez ceux qui ont passé l'épreuve de spécialité physique-chimie. Ils ont même lancé des pétitions pour dire « Attention, on veut une correction adaptée à la difficulté du sujet. Ils veulent une correction particulièrement bienveillante, une valorisation des raisonnements. » Ils ont trouvé que dans les énoncés de l'épreuve, il y avait des choses qui ne correspondaient pas, notamment forcément en relation avec les cours qu'ils avaient eus. Et donc, 15 000 signatures, la pétition, pour demander une correction particulièrement bienveillante, une valorisation des raisonnements et une harmonisation nationale des notes. Alors, est-ce qu'effectivement, ça se comprend? Est-ce que le bac est trop dur? Le bac physique, notamment cette année? 32-16 pour en parler avec les juges avec les grandes gueules. On a entendu monsieur le professeur de philosophie dire un non ferme et définitif. Pourquoi Jean-Loup ?
1: Alors je vais câbler, comme disent les jeunes, c'est-à-dire péter un câble. Alors, plusieurs choses. La première, c'est que l'an dernier, il y avait déjà eu une pétition. Donc pour la physique aussi. Donc maintenant, c'est chaque année, tout est toujours trop dur. Et d'ailleurs, tu vois, on en revient toujours au même point. J'ai un ancien élève syrien qui tourne à 19 de moyenne et qui était
0: expliqué un ancien élève syrien, c'est Saint-Syrien, c'est ça?
1: Non, pas du tout. Pas du vient de Syrie.
0: De Syrie.
1: Et qui était vraiment consterné, 19 de moyenne et qui était consterné par l'attitude des élèves français, par ces histoires de pétitions. Il disait, mais c'est terrible, les jeunes français n'ont plus aucune culture du travail, n'ont plus aucune culture de l'exigence, et c'est pas comme ça qu'ils vont aller bien loin dans la vie. Enfin, lui était vraiment sidéré par ce manque de respect pour l'institution, en fait, et ce manque de sens de l'effort. Donc ça, c'est la première chose. Deuxièmement, je rappelle qu'on est un pays qui a besoin d'ingénieurs, qui a besoin de se réindustrialiser. C'est pas en baissant, en signant des pétitions débiles et en baissant toujours par le nivellement vers le bas qu'on va s'en sortir et qu'on va avoir les ingénieurs de bon niveau dont on a besoin. Alors que le niveau s'est effondré. Et troisièmement, que ces cancres se rassure, que ces cancres-là se rassurent, c'est vraiment le bac, c'est 95% de réussite. Il demande une correction bienveillante, elle est déjà bienveillante, tout est fait pour qu'il l'ait, parce que c'est exactement comme le manque de place en prison, on n'a pas les moyens de les faire redoubler, il n'y a pas assez de place dans les classes, ça coûte trop cher. Donc le bac est déjà bradé, il n'a plus aucune valeur, il te permet juste d'entrer sur le marché du chômage si tu as juste ton bac. Donc je ne vois pas ce qu'ils réclament, ni de quoi ils se plaignent, puisque leur bac, ils vont l'avoir.
0: Donc si ça tenait qu'à toi, tu les sacrerais encore plus.
1: Ah oui, je désanonymiserais les copies pour voir le nom de ceux qui ont signé, et vraiment, ils devraient ne pas avoir leur bac, être interdit d'examen pendant 10 ans. Hélas,
2: tu vas voir ta gueule à la récré.
1: Hélas, ça ne se passera pas comme ça. Mais de toute façon, votre bac, vous allez l'avoir. Parce que même si vous ne savez pas écrire votre propre

0: nom de famille et que vous y faites trois fautes d'orthographe, vous avez votre bac avec mention assez bien. Donc, franchement, ne vous inquiétez pas, les petits.
1: Maître Pégan, est-ce que tu peux plaider la cause de ces jeunes?
2: Évidemment, évidemment. En plus, tout à l'heure, j'en parlais, j'étais en train de me faire maquiller et il y avait une maman qui était là en train de, justement, on parlait du sujet. Elle me dit, mais justement, elle m'a dit, mais moi, ma fille de 18 ans, elle était complètement frustrée à la sortie de l'examen qui dure 4 heures parce qu'il y avait, à leur décharge, quand même 40 pages à examiner avant même de pouvoir se pencher dessus sur la discipline de physique-chimie. Donc voilà.
0: Bah ouais, c'est la science, c'est compliqué.
2: Oui, sauf que si c'est en plus quelque chose que tu n'as pas bien évoqué durant l'année, quand t'arrives, et apparemment ça s'est passé aussi pour l'option sciences économiques et sociales, où pareil, ils avaient traité le sujet pendant l'année à peine sur une durée de 20 minutes, et là ils devaient disserter 4 heures. Donc, et elle me disait, cette gentille maquilleuse, que sa fille était rentrée frustrée. Et
0: mais elle aura quand même son bac.
2: Bah, peut-être, en attendant, il y a aussi tout ce ressenti qui n'est pas forcément bon pour après la suite des autres examens à suivre. Donc
0: Puis dans la vie, tu vas avoir aussi des choses difficiles quand même. Et si tu es ingénieur, tu auras des problèmes de physique ou d'ingénierie.
2: Ouais, mais 40 pages à examiner.
1: Dylan a bondi au 32-16 avant de t'écouter, Abel. Bonjour Dylan.
3: Bonjour les GG, vous
1: bienvenue.
3: Allez bien.
1: Ça va Dylan de Savoie. Ça vous a fait bondir cette histoire, pourquoi?
3: Tout à fait. Bah, en fait, moi aujourd'hui, je suis artisan menuisier béniste, donc je suis à mon compte. Et j'ai attaqué cette année, je suis prof de menuiserie en lycée professionnel, une journée par semaine. Et en fait, je suis arrivé là-bas avec mon parcours de menuisier et je me suis rendu compte que en fait, on ne demande plus rien aux élèves.
1: C'est-à-dire, comment ça on ne leur demande plus rien? On n'est pas assez exigeant, c'est ce que vous voulez dire, c'est ça?
3: Ah mais c'est même plus une question d'exigence. En fait, typiquement, je me suis fait inspecter par l'inspectrice pour savoir comment je donnais les cours. Je leur ai sorti des plans d'architecte qu'on m'avait envoyés pour chiffrer un dressing tout bête. Et je leur ai dit, on va faire un truc simple, on va décrypter le projet et vous allez me détailler ensemble, sous-ensemble. Donc ensemble, on a un dressing, sous-ensemble, combien il y a de colonnes dans le dressing? L'inspectrice m'a quand même demandé si j'avais pas l'impression que c'était pas un niveau de BTS que je leur demandais. Je leur ai juste demandé combien il y avait de colonnes dans le dressing. Il y avait 4 colonnes, je leur ai dit, ma fille de 3 ans et demi, elle est capable de le faire. Et ça, aujourd'hui, on trouve ça trop compliqué dire.
1: Et eux, ils n'y arrivaient pas?
3: Non, parce qu'en fait, ils sont même pas habitués à ça, on doit leur mâcher le travail. À l'atelier, ils se retrouvent avec des profs de menuiserie qui n'ont jamais travaillé dans le privé. Ils sont sortis de l'école, ils ont été professeurs. Les profs ne savent pas travailler dans l'atelier.
1: Ouais, donc on n'est pas assez exigeant, pas assez demandant, quoi, en fait. C'est ça,
3: on doit tout leur mâcher le travail.
0: Mm-hmm. Et l'institution...
3: Après, les élèves, les jeunes et tout, ils demandent à en savoir plus.
1: Mais ça, c'est comme le dit Jean-Loup, ça vient de l'institution.
0: Ils tirent elle-même vers le bas. C'est-à-dire qu'il n'y a pas assez sabotage.
1: Il n'y a pas assez d'exigence au niveau des programmes, c'est ça, Dylan?
3: Complètement. Et en fait, moi, on m'a dit, à la fin du bac pro, les élèves doivent savoir réaliser des petits projets en autonomie avec aide. Je suis peut-être bête, hein, mais moi, si tu travailles en autonomie, t'as pas besoin d'aide.
2: Ah, y a pas d'aide. Non. Oui, c'est un peu.
0: Autonomie, mais avec aide. Voilà. Autonomie assistée.
2: Ah, mais c'est toute la France.
4: En fait, la tiers mondialisation de ce pays amène à la clochardisation de la mentalité de nos jeunes. Moi, j'ai passé mon bac en 2006. Il était inconcevable que l'on puisse faire une pétition pour exiger à un prof, quel qu'il soit ou quelle qu'elle soit, d'utiliser, de faire preuve de bienveillance lorsqu'elle corrige nos copies. Moi, ma fille aînée, elle a passé son bac l'année dernière. Moi, il a pu m'arriver qu'elle arrive à dire à telle évaluation. J'ai trouvé que la question était trop dure. J'ai trouvé que c'était pas ce que l'on avait vu. Et moi, c'est un argument que je n'accepte pas. Moi, t'es censé connaître tout ton programme et t'es censé t'adapter. Alors aujourd'hui, les élèves ne redoublent plus parce qu'il faut pas trop les choquer émotionnellement. À notre époque, les élèves redoublaient. Et j'ai pas connu quelqu'un qui est devenu fou ou folle parce que il ou elle a redoublé. Donc aujourd'hui, ça, plus les réseaux sociaux, plus la société de l'enfant roi, c'est eux qui vont tenir le pays quand nous on sera à la retraite demain. Hein. Mais vous allez voir, l'excellence, il y en a plus. Tu parlais des ingénieurs. Même les grands industriels français s'inquiètent. Se plaignent qu'on ne forme pas assez d'ingénieurs dans ce
0: de
4: pays.
0: Bon niveau,
4: donc
0: ouais,
4: aujourd'hui, on va être dans une société de clochards intellectuel demain.
1: Dylan, reste avec nous parce qu'on a Benoît qui est dans les GG au 32-16 et parent d'une des filles justement qui a passé, d'un élève qui a passé ce bac physique. Bonjour Benoît.
5: Oui, bonjour les GG.
1: Qu'est-ce qu'elle dit votre fille? Effectivement, c'est super dur, compliqué. Elle a signé la pétition,
5: en fait,
1: dites-nous.
5: Oui, bien sûr, évidemment, elle a signé la pétition parce que déjà, première chose, ce qu'on peut noter, c'est la disparité des sujets. En fait, pour expliquer rapidement, il y avait un sujet jour 1 en physique chimie et un sujet jour 2 en physique-chimie, parce que tous les élèves qui ont spécialité physique-chimie ne passaient pas le même jour.
0: Oui, il y a deux sujets pour l'ESPE. Ouais.
4: Donc, c'est plus simple jour 1, jour 2.
5: C'est quand même un peu étonnant. Et il y a une grosse différence de difficulté entre le sujet jour 1 et le sujet jour 2. Donc déjà, premier point, non, les élèves ne sont pas fainéants. Ils travaillent toute l'année. Ils ont un stress très important avec Parcoursup qui
2: leur met la pression
5: au quotidien, voilà, la pression toute l'année scolaire. Et là, ils arrivent le jour du bac avec une épreuve qui contenait 46 questions, je crois, en 3h30. Et ils apprennent le lendemain que le sujet contenait moitié moins de questions, avec des choses vues beaucoup plus facilement en cours par rapport au sujet 1.
0: Donc vous devriez être content qu'on ait donné quelque chose d'exigeant intellectuellement à votre fille. Ça lui donnait un beau défi.
2: Mais s'ils ne l'ont pas évoqué dans l'année ?
5: Ça, je suis d'accord avec vous sur le principe d'être exigeant avec nos élèves pour ensuite les orienter, notamment dans les écoles d'ingé, etc., pour bien les former. Mais dans ce cas-là, il faut que tout le long de l'année scolaire, au lieu de les stresser avec Parcoursup, qu'on les aide à préparer ce type de sujet, ce qui n'est pas du tout le cas tout au long de l'année.
1: Et Benoît, elle a peur d'échouer, votre fille, ou pas ?
5: Elle a peur d'échouer, oui et non, parce qu'il y a le contrôle continu, parce qu'elle a rebondi sur d'autres matières. Mais par exemple, d'un point de vue personnel, elle envisageait une mention. Bah, peut-être que du coup, sa mention, sa note sera revue à la baisse, donc peut-être qu'elle décrochera pas cette mention. Et je trouve que ça fait beaucoup pour une élève de terminale d'avoir traversé Parcoursup, maintenant de traverser des épreuves du bac qui sont pas harmonisées, et pour qu'au final on entende des commentaires du style les jeunes de maintenant sont fainéants, etc.
0: Attendez, vous savez qu'il y a à peine 50 ans, c'est-à-dire il y a quand même pas très longtemps, les jeunes américains de 18 ans, ils partaient au Vietnam. Enfin, vous vous rendez compte,
1: c'est mieux qu'on soit plus de la chair à canon aujourd'hui. Allez, dans un instant, avec les GG, avec les grandes gueules, Sarah Knafo pour parler de la présidentielle 2027.
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25: Achraf Hakimi a rendez-vous avec la justice. L'international marocain sera jugé pour viol. Décision confirmée ce matin par la cour d'appel de Versailles à quelques heures de son match de Coupe du Monde face à l'Écosse. Le joueur du PSG clame son innocence et assure attendre son procès pour s'exprimer publiquement. Pour l'avocat de la plaignante, il s'agit d'une décision parfaitement cohérente. Achraf Hakimi est mis en cause depuis 2023 par une femme qui s'était rendue dans un commissariat d'Île-de-France où elle a déclaré avoir été violée par le footballeur. 3 ans après la mort de Naël à Nanterre, la défenseure des droits, Claire Hédon, demande des sanctions disciplinaires contre les policiers impliqués. Elle estime que le tir mortel n'était ni nécessaire ni proportionné. La Cour de cassation a annulé la semaine dernière la requalification des faits de violence pour le policier auteur du tir, ouvrant la voie à un possible procès pour meurtre de ce dernier. Le choc à Florence dans le Gers après l'annonce des résultats de l'autopsie du corps de Liana. Ils ont révélé que la collégienne de 11 ans avait été violée, bâillonnée. L'ADN du suspect Jérôme Barella a également été découvert sur son corps. Attention aux violents orages en fin d'après-midi. Le Nord, le Pas-de-Calais, l'Aisne, la Somme, l'Oise sont placés en vigilance orange. Au total, 58 départements sont en alerte orange. 53 en raison de la canicule du Grand Est à la Haute-Garonne en passant par l'Île-de-France. Conséquence de cette chaleur, tous les matchs de rugby amateur prévus ce week-end seront décalés à 17h30, notamment les demi-finales de Fédéral 2 et de Fédéral 3, prévues initialement à 15h ce dimanche. Décision prise par la Fédération. Les courses RMC, le quintet se déroule sur l'hippodrome de Vincennes. C'est à 20h15, le pronostic de la Dream Team. Leur favori, le 6, Yenis de Barbré. Leur outsider est le 18, Iggy Rock. Il est 11h, passé d'une minute, la suite des grandes gueules sur RMC, RMC Story.
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0: Les GG, les grandes gueules, avec aujourd'hui Jean-Loup Bonamy, qui est professeur de philosophie, Sandrine Pégan, qui est avocate, Abel Bouilly, qui est éducateur. C'est la troisième heure des GG qui démarre là maintenant. Tout à l'heure, à midi moins 20, on reviendra sur ces municipalités qui mettent en place, comme chaque année, le fameux arrêté torse nu ou pas torse nu en ville, avec des amendes qui montent jusqu'à 150 euros. Alors, on peut comprendre, tenue correcte exigée. Après, je sais pas, est-ce qu'on peut faire preuve un peu de discernement? Est-ce qu'on est obligé de coller 150 euros d'amende? On en parlera avec vous tout à l'heure à midi moins 20. Le drame Liana, le périscolaire, la pédocriminalité, bon nombre de parents disent les colonies de vacances, fini maintenant pour mes enfants. On a la trouille, on fait pas confiance. Et ça retombe sur des colonies de vacances et des organismes qui sont sérieux, dont les animateurs ont le BAFA. Ça veut dire que ce n'est pas non plus un totem d'immunité et qu'il ne se passera rien. Mais est-ce que du coup, ces affaires, ça vous a fait renoncer à envoyer vos enfants dans les centres aérés, dans les colonies de vacances? Vous venez en parler en toute franchise avec nous tout à l'heure à 11h20. D'abord, on va parler politique avec notre invité.
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0: Sarah Knafo est avec nous, députée européenne Reconquête. Bonjour Sarah Knafo.
2: Bonjour à tous.
0: Première question, est-ce que vous faites ça à pile ou face?
2: Pile ou face. Entre.
0: Entre Éric Zemmour et vous, la candidature...
2: Je me suis dit que vous alliez peut-être me surprendre, mais vous ne m'avez pas surpris.
0: La candidature à la présidentielle, c'est à pile ou face? C'est le soir, vous en parlez dans la cuisine? Comment vous faites?
2: Alors, on parle de tout, mais pour ce qui est de cette candidature, moi, je souhaite qu'il soit candidat, donc il n'y a pas besoin de tirer à pile ou face.
3: C'est sûr, ça sera un moins bon candidat quand même.
0: Ah, pourquoi?
3: Parce que on a vu en 2022 qu'Éric Zemmour,
2: elle va sortir les griffes.
3: On a vu qu'en 2022 Éric Zemmour n'était pas très bon dans l'exercice, voilà, que c'était un bon journaliste, un bon polémiste, mais qu'il était pas bon dans l'exercice politique, voilà, ça a été un échec. On a vu avec les municipales à Paris que, indépendamment des points d'accord ou de désaccord qu'on peut avoir, indépendamment du fond, vous étiez meilleur en campagne que lui et que vous êtes meilleur pour l'exercice.
2: Écoutez, c'est pas grâce à un compliment que je vais oublier la critique que vous venez de faire sur la campagne de 2022, parce que je suis pas d'accord avec vous. Je pense qu'au contraire, il a surpris tout le monde, notamment par sa capacité d'être un orateur en meeting. On a vu d'autres politiques qui étaient prétendument des politiciens de métier. Valérie Pécresse, j'ai pas envie d'être cruelle ni de rappeler des mauvais souvenirs et de remuer le couteau dans la plaie, mais je pense au contraire que sa campagne de 2022 a énormément fait avancer des sujets, donc ça c'est sur le fond. Que sur la forme, il a été un très bon candidat au contraire, et je disais sur le fond, les sujets qui ont avancé,
3: ça s'est pas vraiment vu dans les résultats.
2: 7% pour la première fois,
3: vous faites un meilleur score à Paris que lui à la présidentielle.
2: Vous comparez avec une ville, moi je suis très fière de mon score, et encore une fois je vous remercie de me faire des compliments, mais je tiens quand même à dire,
3: d'être honnête intellectuellement,
2: en 2022, faire 7,5% des voix, 2,5 millions d'électeurs pour une toute première candidature, quand la candidate DLR fait 4%, quand la candidate du Parti Socialiste fait 1,87, on peut quand même se dire qu'il y a une réussite. Ensuite, est-ce qu'on aurait préféré mieux? Bien sûr. Est-ce que j'aurais préféré qu'on soit d'ores et déjà à la tête de l'État et qu'on mette en œuvre notre programme? C'est l'objectif. Donc, je ne vais pas me satisfaire de ce qu'on a fait en 2022. Et évidemment qu'il va falloir faire mieux. Maintenant, qu'est-ce que ça a engendré 2022?
0: Comment faire mieux?
2: Qu'est-ce que ça a engendré 2022? On a vu à quel point les idées de droite, nos idées avaient avancé grâce à cette campagne. Ça, je pense que vous serez d'accord, parfois pour le déplorer, mais en revanche, tout le monde s'accorde à dire, depuis la campagne d'Éric Zemmour en 2022, il y a un avant et un après sur ce qu'on peut dire en France, sur la liberté qui est la nôtre. Aujourd'hui, quand je vois qu'au Parlement européen, peut-être qu'on en reparlera, on a voté pour durcir les conditions d'accueil des migrants, pour faciliter l'expulsion des migrants qui sont sur notre territoire, et quand je vois que toute la droite...
0: Avec des centres de rétention extérieurs, notamment.
3: Exactement. Ok, mais aucun rapport avec Éric Zemmour. Enfin, si les Allemands, si la droite allemande vote pour ça, aucun rapport avec la candidature d'Éric Zemmour.
2: Là où vous avez raison, c'est que je considère qu'il y a une grande vague occidentale et qu'on en est la représentation française. Je ne dis pas que tout ce qui se passe partout dans le monde est du fait de Reconquête et de notre parti. Il faut bien sûr savoir raison garder. En revanche, je pense qu'on est la représentation française de cette grande vague qu'on voit partout en Europe et plus globalement partout en Occident.
0: Mais justement, donc Éric Zemmour, il se déclarera quand?
2: Moi, je ne vais pas déclarer sa candidature à
0: non,
2: sa
0: non,
2: place.
0: Je sais pas, mais...
2: Donc, il se déclarera quand il aura décidé. En revanche, ce que je vous dis, c'est qu'il n'y a pas besoin de faire un pile ou face.
0: Ok. Est-ce que vous allez répondre à l'invitation de Laurent Wauquiez, qui va organiser un rassemblement d'Édouard Philippe à Éric Zemmour, un rassemblement des droites pour réfléchir? Est-ce que vous êtes OK avec ça?
2: Oui, pourquoi pas. Moi, je suis toujours d'accord pour discuter, réfléchir. Et je vous dis ce qui s'est passé au Parlement européen. Le vote avec toute la droite, c'est exactement ce que je défends. De dire qu'on est à une situation aujourd'hui tellement grave dans notre pays qu'il va falloir trouver un dénominateur commun entre tous les Français qui partagent ces idées, entre tous les Français qui sont d'accord par exemple pour dire qu'il faut en finir avec ce modèle migratoire, en finir avec ce modèle socialiste de toujours augmenter les dépenses publiques et de toujours augmenter les impôts. Si on arrive à trouver un dénominateur commun avec ceux qui le partagent, je suis toujours d'accord pour discuter.
0: Je voulais connaître votre réaction à l'affaire Liana. Ce qu'a dit hier Emmanuel Macron, au moment où on apprenait que l'autopsie révélait que cet enfant avait été violé par Jérôme Barella, puisqu'on a retrouvé des traces d'ADN, on comprend ce que ça veut dire. Quand il a dit il y avait un continent caché, celui des violences faites aux enfants, et maintenant la parole est libérée. Il est à côté de la plaque, le président, ou pas ?
2: Totalement à côté de la plaque. Comment dire que c'était un continent caché ? Alors, pour revenir à la campagne que j'ai menée à Paris, j'ai parlé pendant toute ma campagne municipale de périscolaire parisien. J'ai tenté d'imposer ce sujet dans toutes mes interviews, à chaque fois que je prenais la parole. Et même quand on me disait « c'est pas le sujet », je disais « je veux y revenir ». Vous avez aujourd'hui dans le périscolaire parisien, et d'ailleurs toujours aujourd'hui, pendant que nous parlons, vous avez des animateurs qui n'ont pas été vérifiés. Vous disiez « certains ont le BAFA ». Parfois, on ne vérifie même pas qu'ils aient le BAFA et s'ils sont inscrits au fichier des agresseurs sexuels. C'est aujourd'hui, pendant qu'on parle, vous avez 70 affaires en cours. Dans les deux derniers cas qui ont été soumis devant la justice, on a vu les réquisitions, c'était du sursis. Un an avec sursis. Donc des gens qui seront libres, en liberté, qui n'auront rien. Pour des cas gravissimes. Alors, de pénétration d'enfants avec des cuillères, par exemple, le cas auquel je pense.
4: Vous savez, les réquisitions, ce sont juste des propositions qui sont faites par le parquet. Le tribunal peut très bien décider d'aller au-delà.
2: Puisqu'on parle du système de la justice, vous serez d'accord que les réquisitions appartiennent aussi à ce système judiciaire et qu'on est en droit de se poser la question de comment est-ce qu'alors qu'un... Pour moi, c'est le plus grave scandale pédophile du siècle qui est en cours en ce moment dans le périscolaire parisien. Donc dans des structures publiques, avec une responsabilité publique qui devrait être engagée, quelle est la réponse du maire de Paris ? Je l'ai entendu avant-hier, peu de temps après que j'ai reparlé du périscolaire parisien, il a dit « j'annonce d'ores et déjà que j'irai au pénal contre tous ceux qui parleront de la responsabilité de la mairie de Paris ». Alors je l'invite à le faire contre moi parce que je vais y revenir, il y a une responsabilité de la mairie de Paris. S'il veut porter plainte contre moi, qu'il le fasse. Madame... S'il tient davantage à sa réputation,
4: mais c'est une
2: qu'à la protection
4: morale,
2: de nos enfants,
4: ça,
2: qu'il le fasse.
4: Pas très loin.
2: Il a été, monsieur Emmanuel Grégoire, qui a été élu à la mairie de Paris, il a été à la direction des ressources humaines de la mairie de Paris. Qu'il vienne nous faire croire qu'il n'a aucune responsabilité. Depuis 2015, vous aviez un rapport.
0: Il veut dire, c'est ses collaborateurs.
2: Un rapport,
0: c'est pas lui directement qui examinait les dossiers.
3: Oui, mais c'est
2: mais
3: la
2: qui est responsable
0: oui.
3: C'est les apparatchiks.
2: Voilà. Un philosophe sait que le principe de responsabilité s'applique aussi à celui
5: qui aura une relation financière. Il y a quand même une crise de toute la classe politique. Je parle de toute la classe politique, vous y compris, en ce qui concerne la lutte contre la pédocriminalité en France. Le sujet du périscolaire, ça fait 10 ans. Un enfant violé toutes les 3 minutes. Voilà. C'est un scandale sur lequel on se bat au quotidien, les associations, les éducateurs, depuis longtemps. Ce que je vous reproche, mais pas qu'à vous, à toute la classe politique, c'est que vous ne réagissez que lorsqu'il y a des scandales. Scandale du périscolaire, tout le monde devient expert. On a l'impression que tous les politiques sont experts sur la lutte contre la pédocriminalité. Affaire Liana, vous êtes expert. À la différence que votre parti, je me suis même dit, heureusement, et c'est cynique ce que je vais dire, hein, que Jérôme Barella n'était pas noir ou arabe, parce que sinon certains dans votre parti auraient parlé de francocide. Parce qu'on sait très bien qu'Éric Zemmour, il utilise le fait que l'islam n'est pas compatible avec la République pour taper sur du musulman.
2: Mélangez tout.
5: Bah non, je mélange pas tout, parce que c'est quelqu'un qui a quand
2: on
5: même dit
2: d'islam,
5: que...
2: On parle d'islam, on parle de pédocriminalité, certains... non, je suis juste, en train de parler du périscolaire à Paris.
5: Non,
2: je vous dis
5: pas,
2: que pendant la campagne parisienne, je ne touffe pas du tout ce que vous dites, au contraire.
5: Laissez-moi finir,
2: j'aimerais qu'on parle des enfants.
5: Si vous n'avez pas compris, je vais réexpliquer. Vous réagissez à un scandale. Vous n'êtes pas engagé au quotidien sur la question, ça ne veut pas dire que vous n'êtes pas choqué. Évidemment que tout le monde est choqué, mais je ne vous ai pas entendu parler. Éric Zemmour ne parle que d'émigration.
2: C'est faux.
5: Vous ne parlez pas
2: attendez,
5: de la pédocriminalité.
2: Qui parlait du périscolaire parisien ?
5: Seulement pendant la campagne, après le scandale.
2: Et après le scandale, qui en parlait ?
5: Mais avant le scandale.
2: Qui d'autre ? Je pose une
5: question. Tout le monde en a parlé après le scandale.
2: C'est totalement faux.
5: Bien sûr.
2: Et pourquoi vous dites après le scandale alors que le scandale est en cours ? Vous êtes en train de faire de la politique, monsieur.
5: Je connais le sujet, pardon, je suis un peu plus sur le terrain que vous en ce qui concerne ce sujet-là.
0: Alors attendez, je peux vous dire qu'en ce qui concerne
2: la lutte contre... Vous êtes le seul à avoir le droit de parler. Les parents parisiens dont je fais partie n'ont pas le droit de parler parce que monsieur, vous êtes un expert, c'est ça ?
5: Donc les
2: parents parisiens connaissent le sujet moins bien que vous.
5: Non, mais je m'y connais moi un peu mieux que vous. Et juste pour finir, après, promis, je vous laisse parler. Ouais. Vous avez réagi dessus et vous avez même porté une parole très sensée. Ça, je ne le nie pas.
2: Merci,
5: mais
2: monsieur.
5: C'est quand le scandale a éclaté.
2: Merci, monsieur.
5: Or, ça fait plus
2: écoutez,
5: de 10 ans
2: que
5: l'on se
2: bat dessus. Je vais répondre. Pour le professionnel que vous êtes, moi, ça fait 10 ans, je n'ai pas entendu parler de vous. Donc vous devriez plutôt être content que des gens sur le terrain. Mais c'est ce que j'allais vous dire. Si vous êtes sincère sur la question, vous devriez plutôt être content que d'autres voix se joignent à la vôtre, essayent de faire du bruit sur le sujet. Et comme je vous l'ai dit, à chaque fois que j'ai mis les pieds sur un plateau, j'ai essayé de parler de ce sujet du périscolaire parisien et j'ai tenté de l'imposer alors que personne d'autre ne voulait en parler. Et c'est faux de dire que tous les autres en ont parlé. Et c'est d'autant plus faux de dire après le scandale, parce que le scandale est en cours. Donc dire il faut réagir après des scandales et c'est ça qui pose problème. Mais vous avez raison. Mais monsieur, vous avez raison. Mais j'aimerais tellement qu'on puisse plutôt empêcher les scandales que venir dire sur des plateaux
0: comme
2: je suis choquée. Alors moi, ce que je propose, c'est un fichier public des pédocriminels condamnés par la justice. Que s'est-il passé?
0: Par qui alors?
2: Par tout le monde.
0: D'accord.
2: Que s'est-il passé aux États-Unis après le meurtre de Meghan, une enfant de 7 ans qui avait été tuée par un de ses voisins que les parents pensaient être un homme de confiance? Sa mère a dit « Si j'avais su qui était mon voisin, ma fille serait encore en vie. Pourquoi ? Parce que cet homme avait déjà été condamné 2 fois et qu'il était venu s'installer dans leur voisinage, qu'il accueillait des enfants chez lui, il faisait des goûters, tous les parents pensaient qu'il était sympathique et finalement, il a tué cette jeune Meghan. » Après ce scandale, aux États-Unis, ils se sont dit « C'est vrai que les familles peuvent avoir le droit de savoir pour des pédocriminels qui sont condamnés, je précise, je ne dis pas qu'il faut mettre tout le monde dès lors qu'il y a le moindre soupçon, évidemment, mais pour des pédocriminels qui sont condamnés par la justice, qu'il y ait leur inscription sur un fichier avec leurs photos, avec les faits qu'ils ont commis, les crimes qu'ils ont commis, et que chacun puisse le consulter. Par exemple, un directeur de collège, ou alors une famille qui a un doute, quelqu'un qui doit embaucher pour sa colonie de vacances, vous en parliez tout à l'heure.
0: À condition que ce soit un métier lié aux enfants.
2: Pas
0: alors.
2: Forcément, non, pas non. Forcément. Également les parents pour ceux qui sont condamnés. Quand je vois aujourd'hui, on est dans une société de la transparence, et à certains égards, c'est très bien. Mais quand je vois qu'aujourd'hui, on a le droit, par exemple, de savoir la production carbone de n'importe quel produit qu'on achète, les ingrédients qui se trouvent dans chacun de nos pots de yaourt, pourquoi est-ce qu'on n'aurait pas le droit de savoir qui est-ce que nos enfants fréquentent et si notamment une personne a été condamnée pour des faits de pédocriminalité? Je pense que s'il faut choisir entre la vie privée des pédocriminels et la sécurité de nos enfants, moi je choisirais
0: alors justement l'avocat. Alors, maître
3: ça sous-entend quand même qu'on laisse les pédocriminels dehors alors, et qu'il n'y a pas de
2: non, maître si Pégan. Vous voulez qu'on les enferme à vie,
3: oui, voilà,
2: je serais tout à fait d'accord avec ça. Mais aujourd'hui, quand vous voyez que vous avez des pédocriminels qui sont condamnés à 1 an avec sursis,
3: bien sûr.
2: Comment ce monsieur soit sur une liste publique?
0: Maître Pégan.
4: Alors, je pense, madame Knafo, qu'il faut dépasser un peu le registre émotionnel, parce que bon, légiférer sur l'émotion, ça a jamais fait de bonnes choses. Maintenant, il faut qu'on soit dans l'évaluation des politiques publiques. Vous parlez d'un fichier public qui serait donc consultable par toute instance.
2: Par tout le monde public.
4: Comme sauf qu'aujourd'hui, vous savez qu'il y a un fichier qui existe déjà.
2: Le fichier, oui, et qui n'est pas.
4: Moi, je cherche juste plusieurs choses. Où est la cohérence juridique, parce que si vous voulez que ce soit uniquement sur des personnes qui sont condamnées pour des faits de pédocriminalité, pourquoi alors on ne mettrait pas dans ce fichier tout ce qui est auteur de violences conjugales, multirécidiviste, terroriste, etc. Donc pour moi, première question, pourquoi il n'y aurait pas une cohérence juridique et que ça engloberait plusieurs choses?
3: Parce que c'est pas pareil.
4: Bah, tu laisseras peut-être Mme Knafo répondre à sa place, puisque ce n'est pas toi qui fais la proposition. D'ailleurs, ça serait peut-être intéressant. Deuxième chose, vous parlez de cette Meghan's Law, puisque donc, vous inspirez du modèle américain, mais elle existe depuis 1996. Ce fichier existe depuis 1996, puisque cette affaire remonte à 1996.
2: Tout à fait.
4: Est-ce qu'aujourd'hui, il y a assez de recul alors que ça fait 30 ans qu'elle existe?
2: Oui.
4: Est-ce qu'il y a assez de recul et est-ce qu'il y a des études qui sont faites sur le fait que ça a fait baisser la pédocriminalité ou les violences faites sur les enfants? Je ne crois pas. J'ai fait des recherches et j'ai bien vu que malheureusement, ça n'avait pas fait baisser. Donc vous vous inspirez d'un modèle américain qui finalement n'a pas porté ses fruits comme vous l'espériez.
2: Je vais vous répondre. On sait qu'il y a plus de 100 000 agressions sexuelles sur des enfants. On sait que beaucoup sont commises dans le cadre familiale. Mmh. Donc, pour ces affaires-là, vous avez raison, c'est pas du tout le fichier public qui va pouvoir empêcher des agressions commises dans le cadre familial. En revanche, là où la société peut avoir un rôle, c'est d'empêcher qu'un enfant puisse croiser un pédocriminel notoire, par exemple sur le trajet de l'école, c'est le cas de Liana, ou par exemple dans l'enceinte de l'école, c'est le cas du périscolaire. Je finis juste sur ça. Dans ce cas-là, si on peut en éviter certains, vous avez raison, ce ne sera pas la majorité parce que la majorité, c'est le cadre familial. Si on peut en éviter certains, si on peut donner un outil qui va rassurer les parents, moi, je suis pour. Et je considère que c'est une bonne mesure et qu'il faut aller vers là. Aux États-Unis, quand vous avez eu l'affaire Meghan, beaucoup de parents se sont dit « J'aimerais pouvoir vérifier si quelqu'un sur lequel j'ai un soupçon appartient ou non à ce fichier. Ça peut aider, ça peut sauver des vies. » La mère de Meghan a dit « Ma fille sera encore vivante. » Je pense que les parents de
4: Liana...
2: Oui, mais
4: ça n'aurait rien empêché
2: pour Liana. Je pense que les parents de Liana pensent aujourd'hui... Non, parce qu'il n'était pas condamné.
4: Et ben voilà,
2: mais je pense qu'ils auraient aimé savoir
4: pas de procédure
2: qui c'était.
4: En cours.
2: Et le problème,
4: donc, votre fichier, pardonnez-moi,
2: le problème,
4: mais il pas été...
2: Alors là, j'en arrive, parce que vous avez parlé du Fijais. Et vous m'y faites penser. Sur le Fijais aujourd'hui, vous avez en effet un fichier qui n'est pas public, auxquelles les forces de l'ordre peuvent accéder. Propose que sur ce fichier, vous ayez également les procédures qui sont en cours. pas un fichier public, encore une fois, c'est quand quelqu'un est condamné qu'il est sur un fichier public.
4: Je vous le dis, à partir du moment où vous êtes mis en examen, le magistrat instructeur a la possibilité de vous faire inscrire d'ores et déjà, alors que vous êtes juste au stade de la mise en examen, d'être inscrit dans ce fichier. Donc, ça veut dire que ça serait pour des procédures en cours.
2: Mais là, vous avez bien vu que, y compris dans ce fichier, il y avait toujours pas, on l'avait toujours pas, dans ce dossier, pardon, on l'avait toujours pas entendu. 9 mois après les faits, en août de l'année dernière, on apprend que ce monsieur, qui pourtant était un récidiviste, alors pas au sens pénal, puisqu'il n'avait pas été condamné, mais dont on avait déjà des dossiers en cours, et pourtant, il n'avait toujours pas été entendu. Oui, donc là, à la moindre ouverture, il faudrait qu'il puisse être inscrit sur un fichier auquel seules les forces de l'ordre ont accès.
0: Deux questions rapides pour terminer. Un, est-ce que la présidentielle de 2027, c'est le duel Mélenchon-Le Pen-Bardella inévitablement ou pas?
2: Non, je crois que rien n'est inévitable. En revanche, je pense que le clivage droite-gauche est en train de revenir en France, que le centre n'a plus rien à dire au pays. Quand je dis le centre, je pense à la Macronie et à ses héritiers. On les entend à longueur d'émission. Moi, j'ai le sentiment qu'ils ne disent rien, en réalité. On nous propose plusieurs candidats. Donc, on a une carte de restaurant avec 15 plats qui ont tous le même goût, tous la même saveur. On ne s'y retrouve pas trop. À l'inverse, la droite et la gauche, je crois qu'il y a un grand retour. Après une tentative, je dirais, par un duel entre Emmanuel Macron et Marine Le Pen, de sortir du clivage droite-gauche pour créer une sorte d'opposition qu'ils appelaient entre le bloc populaire et le bloc élitaire, ou les mondialistes contre les patriotes. Ils voulaient imposer ce clivage en France, ils y sont parvenus pendant 10 ans, au profit d'Emmanuel Macron. Je pense qu'aujourd'hui, on est en train de sortir largement de ce clivage pour revenir à un véritable clivage droite-gauche. C'est-à-dire sur deux sujets. Le premier, je dirais, sur la question migratoire, avec une droite qui de plus en plus est coalisée autour de la volonté d'en finir avec ce modèle migratoire tel qu'on l'a accepté depuis les années 70 en France. Et deuxième point, et c'est pour ça que là je pense qu'on en a les meilleurs représentants, de refuser le socialisme économique, ce qui n'est pas le cas du Rassemblement National sur de très nombreux aspects, notamment fiscaux, de refuser le socialisme économique et donc de s'opposer à ces 50 nuances de socialisme qu'on retrouve donc, du centre jusqu'à la France insoumise.
0: Le Reconquête ne fera jamais alliance avec le Rassemblement National dans le cadre d'un, si jamais il y a une victoire.
2: Je pense que vous avez vu qu'on l'avait à de nombreuses reprises proposé en disant qu'il faudrait qu'on trouve un dénominateur commun. Ouais. Donc je pense toujours qu'il faut trouver un dénominateur commun et être capable de dire, entendons-nous sur un programme minimal, c'est-à-dire si on fait alliance, n'augmentons pas les impôts, comme ils l'ont proposé lors du dernier budget, n'augmentons pas les dépenses publiques et au contraire, ayons un plan massif de baisse des dépenses publiques, arrêtons l'immigration, ça je pense qu'on sera peut-être d'accord sur certaines mesures et encore peut-être pas toutes, mais en revanche, qu'on arrive à trouver avec toute la droite et davantage avec tous les électeurs, et là ce sera le but de l'élection, de réussir à trouver une majorité pour réussir à gagner et demain coaliser toutes les forces de droite, je l'espère, sur notre programme.
0: Et Bardella, Marine Le Pen, c'est la même chose?
2: Ça, eux seuls peuvent répondre,
0: vous êtes observatrice politique, vous pouvez répondre.
2: Dans ce que je vois, c'est qu'il y a des divergences. Après, tous les jours, ils montrent leurs divergences et le lendemain, ils viennent nous dire il n'y a pas une feuille de papier à cigarette. Il faut qu'ils se mettent d'accord entre eux. Mais ce qu'il y a de bien, c'est qu'avec la présidentielle qui arrive, ils seront obligés d'avoir un seul programme. Il n'y aura pas le programme de Jordan Bardella et à côté le programme de Marine Le Pen. Donc, il y aura un seul programme. On pourra juger sur pièce et on regardera. En tout cas, nous, viendra la déclaration de candidature à la fameuse, on publiera un vrai programme chiffré, budgété. Chacun pourra se faire une idée. Là, ce sera clair.
0: Une dernière question, puisqu'il nous reste une minute. Vous avez été à Vivatech. C'est le salon. Allez à Vivatech. C'est le salon des nouvelles technologies. Il va être beaucoup question d'intelligence artificielle. Ouais. Il y a une tribune qui est sortie, qui est signée par des écrivains. Où il s'inquiète d'ailleurs en disant qu'on condamne un projet de société fondé sur la marginalisation de l'être humain. Il y a un philosophe, un chercheur aussi qui dans Le Point dit on va réfléchir à notre place et on va perdre nos capacités cognitives. L'IA, vous craignez l'IA ou pas ?
2: Je ne leur souhaite pas de perdre leurs capacités cognitives. Manifestement, ce sont des gens qui sont intelligents, donc je ne comprends même pas qu'ils aient aussi peur de l'intelligence artificielle. Ça me fait un peu penser à, vous savez, on parlait des ludites, ceux qui cassaient les machines dans les usines parce qu'ils avaient peur que les machines les remplacent. Et puis finalement, de très nombreux ouvriers, des syndicats aussi, se sont aperçus que la création de ces machines, outils, les aider, rendait parfois les tâches beaucoup moins physiques, beaucoup moins difficiles à faire. Donc, finalement, il y a eu une sorte d'acceptation de ces machines. Moi, je regrette qu'aujourd'hui, on ait des écrivains qui devraient pourtant représenter la pensée européenne, occidentale, croire au progrès scientifique, à la modernité. Donc, plutôt se demander comment est-ce qu'on l'accompagne. Il ne s'agit pas de devenir techno-béa et de tout accepter en disant ça va être formidable et formidable pour tout le monde, non. Mais plutôt, comment est-ce qu'on, d'abord, je pense garder une capacité d'émerveillement devant ces outils qui sortent de terre, qui naissent de l'intelligence occidentale. Là encore, se dire, mais c'est magnifique ce qu'on est en train de réussir à créer. En tout cas, moi, je trouve ça fascinant. Est-ce que ça veut dire que tous les points sont positifs, qu'il n'y aura pas d'enjeu sur l'emploi, que si on n'arrive pas à tout de suite prendre le pli, notamment sur des questions éducatives et universitaires, est-ce que ça signifie que tout sera parfait? Non. En revanche, ce qui est fait par la classe politique jusqu'ici, là, je serais d'accord, nous conduit à ne pas réussir à prendre cette révolution en marche et à en tirer tout le profit qu'on pourrait en tirer. J'ai publié un rapport sur la souveraineté technologique. J'avais été en charge de la souveraineté technologique au Parlement européen. J'invite chacun à aller voir toutes les propositions que je fais à ce sujet. C'est sur souveraineté-technologique.fr où je fais beaucoup de propositions, notamment sur comment est-ce que la France peut avoir le leadership sur cette question demain.
0: Merci Sarah Knafo. Allez, suite des GG dans un instant. Je rappelle, vous êtes députée européenne Reconquête. 150 euros d'amende si vous baladez torse nu dans les centres-villes de Narbonne. Les arrêtés anti-torse nu, ça va trop loin. 150 euros d'amende ou pas, vous venez en parler au 32-16. Il est 11h25.
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7: On se retrouve à midi sur RMC dans Estelle Midi avec Jacques Legros, Fred Hermel et Emmanuel Dancourt. 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Un collectif qui appelle à boycotter l'IA. Seriez-vous prêt à vous passer de l'intelligence artificielle? Et puis le défenseur Achraf Hakimi, renvoyé en procès pour viol. Le Paris Saint-Germain doit-il continuer à le faire jouer? On vous attend au 32-16 pour en débattre. A tout de suite dans Estelle Midi.
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Sandrine Pégan et avec Abel Bouilly. 150 balles d'amende si vous baladez torse nu dans le centre-ville de Narbonne. Est-ce que c'est normal ou est-ce que c'est trop? Vous venez en parler avec nous, 32-16.

0: Zebda, vous vous souvenez? À Narbonne, c'est 150 euros. En fait, il y a une trentaine de communes en France qui, chaque été, reprennent à peu près les mêmes arrêtés municipaux, comme la Grande Motte. Alors, les réactions sont diverses à ce moment-là. C'est dire, bon, qu'est-ce que c'est qu'une tenue correcte exigée? En fait, c'est une discrimination physique. C'est-à-dire, si un mec avec bien fichu, passe torse nu, tout le monde va dire, ouais, pas mal. Vous savez, il a fini son jogging ou il sort de la plage.
1: Comme toi, quoi.
0: Et puis, ouais. Et puis, il met le t-shirt, tu sais, sur l'épaule. On se dit, c'est pas gênant.
2: Après, Dominique de Villepin en 2005, tu te voilà, souviens, sortant exemple, des eaux.
0: Après, si le type est un peu, bedonnant ou quoi que ce soit, on dit, ah, cacher ce physique que je ne saurais voir. Puis alors, on dit, ah non, ça c'est pas bon, on veut pas voir. Et donc, finalement, on se retrouve à coller une amende. Mmh. Une amende pour tout le monde. Alors, se promener dans la rue quand il fait 30 degrés, qu'on est en plein été, au milieu d'une rue piétonne ou à côté de magasins, est-ce que c'est vraiment aussi gênant que ça? Est-ce que ça mérite une amende de 150 euros? Vous venez nous le dire au 32-7. Rentrer dans un magasin torse nu, ça se fait pas. Sur deux mois de l'année ou même un mois de l'année ou sur une journée, est-ce que vous trouvez ça franchement choquant? Vous venez en parler avec nous, Sandrine Pégan. Est-ce que ça mérite une amende de 150 euros?
1: Moi, j'adhère totalement à cette mesure parce que je ne suis pas du tout pour la pudibonderie. Je suis pour le savoir-vivre. Tu vois, je trouve que la liberté s'arrête, donc la liberté de porter ce que tu le souhaites, s'arrête là où tu n'as pas forcément envie de voir la marque de bronzage de l'autre. Donc moi, à partir du moment où tu ne respectes pas, d'autant qu'en plus là pour Narbonne, c'est simplement pendant 10 minutes, hein, parce que c'est pendant c'est au niveau du centre historique. Donc ça va, tu peux porter quand même un t-shirt pendant juste 10 minutes. Et puis je me dis que de toute façon, ça n'a rien à voir avec le physique. C'est juste que c'est une question de savoir vivre. Tu respectes les uns et les autres. Donc pour moi, je suis d'accord pour cette mesure. Et si t'es pas d'accord, tu critiques, tu vas devant le tribunal administratif puisque c'est un arrêté municipal.
0: Jean-Loup Bonamy.
2: Je n'ai pas d'avis sur le sujet, mais je pense qu'il y a d'autres priorités, et pour la France et pour la mairie de Narbonne, que moi, à titre personnel, je ne me balade jamais torse nu, mais que je me moque complètement qu'il y ait des gens. Tiens, hier, il y a un type qui...
0: Non, mais tu t'en moques. S'il y a un type qui passe corte...
2: Hier, il y a un type qui faisait son footing. J'avais un peu peur pour lui parce que c'était la canicule.
0: Oui, c'est vrai.
2: Il était 19h, mais il faisait encore très chaud. Le soleil tapait encore très fort. Non, c'est avant-hier. Il y a un type qui est passé à côté de moi, qui était en short, torse nu, qui faisait son footing. Ça me serait pas venu à l'idée de le signaler à la commandanture pour qu'ils reçoivent une amende de...
1: Non, mais là, on parle du centre historique. Euros. On parle du centre historique, donc voilà, où c'est quand même touristique, et c'est juste...
2: Ouais, mais est-ce que c'est vraiment grave? Est-ce que c'est... Enfin, moi, je rêve de vivre dans un pays où on n'aurait tellement pas de problèmes que du coup, on pourrait s'occuper de mettre des amendes à des gens qui se baladent l'été par température caniculaire dans le centre-ville historique de Narbonne, torse nu, qu'on leur mette une amende. Mais je crois qu'il y a d'autres priorités.
1: Oui, mais bien sûr, mais à chaque fois, oui.
2: Et donc,
0: non, mais ça ne te heurte pas du coup.
2: Bien sûr que non, ça ne me heurte pas.
0: Ah non, mais si je vais au bout de ton raisonnement, c'est même liberticide ou pas.
2: Oui. Non, mais c'est vraiment réfléchi, mais ça me semble un peu puritain et peut-être, oui, en tout cas, qu'il y ait une. Et oui, où tu vois, ça pourrait être en deux temps. C'est-à-dire, il y a un agent de police municipale qui croise la personne.
0: Non, mais c'est parce que Sandrine, elle met ça sur le compte du respect, du civisme, du vivre ensemble.
2: Je vais prendre un exemple. Moi, j'ai un exemple différent. Mais j'ai vu les agents du service de sécurité de la SNCF dans le train. Ils voient quelqu'un qui avait les pieds sur le siège d'en face. Ils lui font un signe, la personne enlève ses pieds. Ça s'arrête là. Si jamais elle insiste, là, il y aura une amende. Ça peut être pareil, t'es un agent de police municipale, tu croises quelqu'un dans le centre-ville de Narbonne, hop, tu fais un petit geste, monsieur.
1: C'est peut-être ce qui se passe aussi. C'est pas une automaticité de la contravention. C'est peut-être bon, monsieur, mettez votre t-shirt.
2: Détendons-nous, quoi.
1: Non, le centre-ville, c'est pas une extension de la plage, point barre, c'est tout.
3: Surtout, quand tu mets, toi qui es attaché au droit, quand tu mets une amende, c'est quoi l'enseignement, en fait? Quand tu mets une amende, tu sanctionnes, c'est-à-dire il y a un enseignement. C'est-à-dire que
1: non, t'as juste respecté le règlement.
3: En amont, on va se mettre à faire de la prévention pour que les gens ne se baladent plus torse nu lorsqu'il fait 40 degrés.
2: Ouais,
3: en réalité,
2: chaud,
1: même mais ça n'a rien à voir avec la canicule, la belle. Ça n'a rien à voir avec la canicule. C'est un arrêté qui est pris du 15 avril au 30 septembre. Mais non.
3: Mais les gens se mettent pas torse nu en hiver, Sandrine, quand même.
1: Non, mais toi, tu me parles de la canicule. La canicule, c'est pas sur 3 mois. Là, c'est sur un épisode de 3 jours. Là, l'arrêté municipal, il est sur simplement 3 mois. l'été. Voilà, sur l'été.
2: Si les gens se mettent torse nu, c'est quand même parce qu'il fait chaud.
3: Bah oui.
2: Bon. Et non, moi, quand même, dans les normes.
1: Eh ben alors, je vais me promener les seins nus.
2: Ça varie.
1: Je vais me promener les seins nus parce que du coup, il fait trop chaud. Donc ça sera la même chose. On criera au scandale.
2: Ça varie selon les cultures. En Syrie, par exemple.
1: Oh mon Dieu, mais c'est pas
2: les mêmes normes culturelles. Ce ne seraient pas les mêmes normes culturelles. Mais il se trouve que chez nous, je crois que être torse nu n'est pas impudique. Les boxeurs, par exemple, sont torse nu.
1: Ils sont sur un ring. Oui, ils sont dans un camp d'entraînement. Ça n'a rien à voir. Ça se voit que tu fais pas de sport.
2: C'est impudique. Ce qu'il faut couvrir, voilà, c'est la zone du short, et qu'autrement, être torse nu. Moi, je me mets jamais torse nu, mais ça me dérange pas qu'il y ait des gens qui soient torse nu ou dans l'espace
1: avec,
2: public.
1: Avec leurs poils là.
0: Ah oui, donc
3: c'est
0: oui.
3: esthétique en fait.
1: Non, mais c'est tout un ensemble, c'est un ensemble. C'est vraiment le savoir vivre ensemble, et c'est le fait de respecter l'autre.
0: Je peux te raisonner par l'absurde.
1: Attention.
0: T'as Brad Pitt qui passe dans le centre de Perpignan, centre-ville.
1: Pareil, je pense la même chose. Je veux pas le voir torse nu, simplement en privé.
3: On y croit.
1: Bien sûr. Il est un peu vieux. Il est un peu vieux. Excusez-moi, il a 60 ans maintenant. Je voudrais un peu plus jeune.
0: On va retrouver Francky qui est à la Seyne-sur-Mer, qui est fonctionnaire. Bonjour Francky.
4: Salut les grandes gueules.
0: Bon, c'est vrai que on en sourit, on en rigole, mais on prend quand même des arrêtés municipaux et il faudra que la police municipale fasse usage à ce moment-là de son carnet à souche, de sa verbalisation. Bon, est-ce qu'à votre avis, c'est liberticide? Est-ce que c'est normal? Est-ce que ça va trop loin? Qu'est-ce que vous en dites, Francky?
4: Non. Moi, je trouve pas ça normal qu'on se balade en torse nu. Pourtant, nous, dans le Var, on a Georges Clooney, hein. Donc,
1: je vous aime, Francky.
0: C'est vrai.
4: Ça pourrait être sympa, mais non. Mais faut simplement se dire une chose, c'est que chez nous, 7-8 mois par an, on peut se balader en torse nu. Il fait super beau, hein. Et le problème, c'est qu'on a énormément de tourisme. Si tout le monde commence à se mettre en torse nu, moi, je vois des gens à l'arrêt de bus en torse nu. Non, mais c'est pas possible. Hygiéniquement, c'est pas possible. Les gens vont rentrer dans le McDo demain en torse nu. Il va falloir se discuter avec eux, mettre des vigiles pour une raison de bon sens et surtout d'éducation. Enfin, voilà. Donc, il y a un lieu pour ça. C'est la plage. On se met dans la flotte, la piscine et compagnie. Après, on s'habille. Sinon, c'est la
0: porte ouverte à toutes les fenêtres. Non, mais c'est pour ça, Franck, qu'il faut faire la différence entre entrer dans un magasin, entrer dans un restaurant ou ça. Ouais. C'est pas tolérable. Et puis le fait de peut-être faire 200 mètres, 300 mètres ou traverser une ville en étant torse nu, une ville en plus là, je sais pas, balnéaire,
3: c'est pas la même chose
0: et ça concernera peut-être 10 personnes.
1: Bah oui, ce sont souvent
0: des jeunes, des ados. Exactement. Ils sortent de la plage, ils mettent le t-shirt sur l'épaule,
2: le gars vient faire son jogging,
0: des jeunes. Bon voilà, est-ce que ça mérite un arrêté municipal, c'est la question.
4: Je pense qu'il faut prévenir parce que c'est pas 200-300 mètres. Hein, moi, je suis désolé. Voilà. Hein, y a des gens qui sont loin de la plage et qui sont dans des villes. On est là, tranquille, même à Toulon, au centre-ville, en train de faire une petite balade avec les gamins, manger des glaces. Et on voit des gonzes pleins de sueur, dégueulasses. Là. Enfin, c'est pas possible. Faut que ça s'arrête. C'est pas une histoire de vue. Hein, c'est vraiment une histoire d'hygiène. Ça pue, la sueur. Hein, donc,
0: On est d'accord.
4: Voilà, un minimum.
1: Il y a des codes de vie en société.
2: Ce que j'espère voir, je serai admiratif de voir des gens torse nu en décembre, en janvier. Ça montrerait vraiment que la résistance mentale du peuple français, tu vois, ça vraiment, c'est ce que moi je rêve.
1: En Syrie, peut-être ils le font, non?
2: De voir des gens, non, vu la température, du coup, ça n'aurait pas vraiment de sens. Non, moi, ce que je veux, c'est vraiment dans les périodes de grand froid, de neige, tu vois, vraiment comme Rocky, bon, qui n'est pas torse nu, mais qui fait son jogging, tu sais, là, dans la neige, voilà.
0: Rocky Balboa.
2: Et exactement, Rocky 4.
0: Merci Francky.
2: C'est ça qu'on veut.
4: Oh.
0: J'adore. On vous l'a jamais fait en plus, j'imagine.
4: Merci. Cadeau.
0: Salut Francky. Bonne journée. Dernier sujet de discussion dans un instant. Ah, on a posé la question, 150 € d'amende si vous êtes torse nu en ville. Francky dit normal, les pulls à sueur et autres, on ne peut pas. Ils mettent un t-shirt ou une chemise comme Sandrine Pégan. Ben, vous dites normal à 73%.
1: Eh ben voilà.
0: Allez, dernier sujet de discussion dans les GG dans un instant. Après l'affaire Liana, le scandale du périscolaire, les parents réticents à mettre leur enfant dans les colonies de vacances. Peut-être vous en faites partie, est-ce que vous le comprenez? C'est au 32-16 que ça se passe.
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0: C'est vrai qu'aujourd'hui, il y a un constat qui est fait, celui d'avoir confiance encore dans les centres aérés, les colonies de vacances. Certains organismes privés l'ont dit d'ailleurs, ils constatent depuis quelques jours, quelques semaines, ils ont constaté une baisse des réservations, des demandes de séjour. Alors elles sont pas importantes, mais elles sont quand même significatives, c'est 5, 7, 8%. Donc ça dénote quand même de quelque chose. Les mairies qui organisent les colos aussi, elles reçoivent des mails, des courriers, des demandes, des précisions pour savoir comment sont recrutés les animateurs. Est-ce qu'ils sont là depuis longtemps? Quel âge ont-ils? Que font-ils? D'où viennent-ils? Combien d'animateurs y aura-t-il par enfant? Est-ce que c'est une majorité d'hommes? Est-ce que c'est une majorité de femmes? Alors, est-ce que c'est compréhensible ou pas, Jean-Loup Bonamy?
1: Oui, c'est assez compréhensible. Mais tu sais, on nous parle beaucoup, là, justement, tu évoquais le périscolaire, on nous parle beaucoup de la réinsertion, de manière générale, de la réinsertion des criminels. Ben, en tout cas, je pense que pour le sordide Jérôme Bahala, il n'y a pas de souci à se faire, puisqu'il a le CV désormais pour candidater comme animateur dans le périscolaire parisien. Alors, on pourrait penser que c'est une plaisanterie de ma part, mais hélas, non. Parce que quand tu regardes le réel, quand tu vois le CV, les affaires dans lesquelles certains sont impliqués, quand tu vois que un animateur, par exemple, qui a été mis en cause clairement et pas blanchi dans une affaire de viol sur un enfant de 3 ans, il a été maintenu dans le périscolaire et on l'a simplement changé d'école. Et c'est ubuesque, c'est lunaire. Et on l'a mis en contact avec d'autres enfants. Alors, moi, je veux bien un animateur qui est accusé de viol. Ça ne veut pas forcément dire qu'il est coupable. Enquête, accusé. Enquête, présomption d'innocence. Mais le bon sens de base, c'est que tout le temps de l'enquête, tu ne le laisses plus en contact avec des enfants, puisqu'il y a suspicion. Donc vraiment, tu l'écartes des enfants et de ce type d'activité. Et s'il est condamné, il ne doit plus jamais être en contact avec des enfants. Or, ce n'est absolument pas le cas. On voit des gens qui sont accusés et qui sont maintenus en contact avec des enfants. On a eu également le cas d'un enseignant là qui en collège était accusé de viol sur des jeunes filles. Il s'est reconverti comme éducateur auprès de personnes handicapées. Et dans les personnes handicapées, il y avait des personnes handicapées mineures. Donc on est quand même vraiment dans une situation.
0: Donc on comprend l'inquiétude des parents.
1: Bien sûr, on comprend parce que le problème c'est pas seulement les viols sur les enfants qui malheureusement ont toujours existé, mais c'est la gestion catastrophique du dossier qui heurte le bon sens le plus élémentaire. Et c'est ça qui inquiète. C'est-à-dire, non seulement il y a des viols, bon, ça, ok, c'est un risque terrible, mais qui existe et qu'on connaît. Mais en plus, c'est que l'État qui est censé protéger ne protège pas et agit de manière irrationnelle.
0: Paul, bonjour.
2: Bonjour.
0: Responsable d'accueil collectif, est-ce que vous sentez cette défiance, cette méfiance aujourd'hui des parents?
2: Oui, forcément, on le ressent quotidiennement dans nos différentes structures, et ça, malheureusement, on ne peut pas, vu les faits et vu ce qui est de plus en plus discuté de manière globale, on peut pas leur en vouloir par rapport à tout ça. N'étant pas parent, mais je peux un temps soit peu essayer de me mettre à leur place, forcément, ça m'inquiéterait par rapport à tout ça.
0: Mais aujourd'hui, vous faites davantage attention pour les recrutements et autres ou pas?
2: Alors, c'est toujours pareil, c'est quels sont les moyens en tant qu'employeur, on peut avoir à notre disposition par rapport à tout ça. Il y a déjà quelque chose qui est, enfin, de manière générale, qui est très peu dit, c'est que toutes les affaires qui sont évoquées de manière un peu globale sur les différents plateaux, on parle uniquement de structures qui sont déclarées auprès de Jeunesse et Sport. Et donc du coup, ces structures-là ont des contrôles en amont sur les casiers judiciaires que du coup Jeunesse et Sport fait. Il y a énormément de structures au global qui, elles, pour le coup, ne sont absolument pas déclarées auprès de Jeunesse et Sport et qui sont uniquement soumises à un extrait de casier judiciaire classique lambda comme vous et moi on pourrait sortir, qui n'est absolument pas représentatif d'un potentiel passé et action passée qui serait pour le coup très grave. Et ça.
0: Mais vous n'avez pas accès aux fichiers, vous n'avez pas accès à quoi que ce soit.
2: Absolument pas. Si on est soumis à la bonne volonté en fait, de la personne.
3: Voilà. Alors, ça complète pour un élargissement de l'accès aux fichiers.
0: Oui, bien sûr.
2: C'est ça, c'est que, en l'occurrence, nous, on demande les casiers judiciaires que les personnes fassent leur demande, ils nous le donnent. En général, on demande à ce qu'il date de moins de 3 mois, mais sur ce casier judiciaire-là, en question,
3: il y a très peu de choses qui sont données.
2: C'est ça. Et, par contre, effectivement, l'accès au B2 et
3: au B1.
2: Au B1, c'est ça.

0: sont pour le coup, elles, enfin, ces accès-là sont réservés du coup au service jeunesse et sport et qui, eux, pour le coup, font ces vérifications-là pour nous, mais uniquement pour les structures déclarées. Si ma structure n'est pas déclarée parce que diverses raisons, choix politiques, de la collectivité, etc., etc., qui met à dispo, par exemple, une salle des fêtes ou ce genre de choses pour un accueil le midi ou le soir, l'accueil n'a pas besoin d'être déclaré. Et ben là, en l'occurrence,
1: donc là, il peut y avoir une faille, quoi, à ce moment-là.
0: Ah ben, c'est très clairement.
1: Très clairement, bien sûr.
0: Très clairement, et quand bien même parfois, pour le coup ça m'est déjà arrivé, quand bien même c'est des structures déclarées, la personne est bien déclarée sur la télétransmission du coup de Jeunesse et Sport, la personne est vérifiée, c'est validé, et on se retrouve 3-4 mois après, finalement sur une autre vérification, sur une mise à jour du coup de cette télédéclaration, finalement en fait la personne n'est pas apte à travailler avec les enfants, sauf que cette personne ça fait 3-4 mois.
1: Et que vous ne le saviez pas, justement, Abel, qu'est-ce que tu en dis?
2: Bah, je suis tout à fait d'accord. De toute façon,
1: tu comprends la méfiance des parents aujourd'hui?
2: On ne peut pas en vouloir aux parents. Et ce qu'il faut réaliser, c'est que t'as une partie des parents qui est bouleversée par ce qui se passe. Ça fait bientôt un an que la pédocriminalité occupe l'espace médiatique quasiment quotidiennement. Et c'est une bonne chose. Mais le nombre de parents anciennes victimes, c'est-à-dire qu'aujourd'hui, ça fait remonter en fait des émotions à des millions de parents qui se rappellent de ce que ils ou elles ont vécu et qui se disent « je ne veux pas que mon enfant vive la même chose », sans compter les familles où on peut savoir que c'est un petit peu dysfonctionnel. Donc il y a une sorte de confusion aussi dans laquelle la société française est en train de rentrer par rapport à la lutte contre la pédocriminalité. Donc on ne peut pas jeter l'anathème sur des parents qui s'inquiètent et qui se disent « je vais
1: un petit peu plus ». Et qui demandent toutes les garanties possibles.
2: Oui, mais bien entendu.
1: Mais comme le dit Paul, il y a un moment, tu ne peux pas les donner.
2: Mais
1: c'est ça le souci.
2: Mais vu que en France, on prend toujours les choses avec du retard. La pédocriminalité, ça fait des siècles que ça existe en France, quoi. Ça n'existe pas que depuis le scandale du périscolaire et dans des proportions qui sont très importantes et ça existe sur toute la surface de la Terre, malheureusement. Mais comme on a une classe politique qui a mis du temps à prendre vraiment conscience qu'il fallait travailler dessus, ben, on a du retard. Donc, en fait, tous nos systèmes est percé et les pédocriminels ont encore de beaux jours devant eux, mais c'est la réalité. Mais bien sûr,
3: c'est la réalité.
2: Va voir sur le darknet les discussions, j'en conviens avec toi, ils sont déjà en train de s'organiser pour anticiper le coup d'après.
3: Moi, je dis juste qu'il faut refuser de vivre dans la peur. Bien sûr qu'il faut faire la part des choses. Bien sûr que la confiance n'exclut pas le contrôle. Maintenant, de là à ne plus envoyer tes enfants en colis de vacances parce que potentiellement, il y a peut-être un animateur, etc., ben, tu poses des questions. Et on n'a pas attendu l'affaire Liana pour, en tant que parent responsable, de s'intéresser à savoir qui allait entourer les enfants. Donc voilà, si à chaque fois, il faut qu'on vive dans la peur, ah non, maintenant, on ne fait plus rien, et que c'est une réalité dérangeante avec l'affaire Liana.
1: D'accord, mais sauf que les exemples de ces dernières semaines, ces derniers mois, ne plaident pas en faveur de la confiance.
2: Et en plus, si attention,
1: c'est ça le souci. Jean Loulet les a rappelés, puis on a encore eu le cas là, d'un homme qui avait été qui a été recruté alors qu'il avait été condamné pour inceste.
4: Et c'est délirant
3: mais tu contrôles, tu veux
1: dire. Du coup, il ne faut pas s'étonner derrière, si tu veux, parce qu'on demande la publication du nom des pédocriminels une fois qu'ils ont été condamnés.
4: Et il n'y aurait pas besoin
3: une fois qu'ils ont été condamnés, mais tu sais très bien qu'aujourd'hui, la justice, mais ça prend des années avant qu'il y ait une condamnation définitive, donc avant qu'il y ait une inscription sur ce fichier. Donc en attendant, la personne, elle peut très bien commettre encore ses faits. Donc là, ce que je veux dire, c'est que.
1: Il vaut éviter de la recruter dans des endroits où
4: il y a des enfants,
1: ça serait
4: de bonne loi.
2: Parce que tant que ça arrive aux autres, on ne réalise pas. Et quand ça nous arrive à nous ou à nos proches, c'est là qu'on prend le...
1: Merci à Paul qui aura conclu notre discussion. Merci à tous. Est-ce que vous allez confier vos enfants cet été? C'est la question qu'on a posée sur les réseaux sociaux à travers les scandales, les drames, tout ce dont on a parlé. Ou est-ce que vous êtes méfiant? Vous êtes méfiant, vous dites non, on ne les confiera pas, à plus de 77%. Allez, la discussion, le débat, ça continue sur RMC, RMC Story, avec Estelle Denis. Bonjour ma chère Estelle.
5: Sympa
4: ton pull orange.
5: Mais tout à fait, c'est comme la vigilance canicule, un petit peu partout en France. Un Français sur deux, tiens, sous vigilance canicule orange, on va en parler évidemment dans Estelle Midi. Est-ce qu'il faut vivre à l'espagnol, c'est-à-dire adapter les horaires, tout climatiser, faire la sieste? On se posera cette question dans un instant. On parlera également de la tribune d'un collectif qui appelle à boycotter l'IA parce que c'est un désastre écologique, c'est une paresse intellectuelle. Est-ce que vous seriez prêt prêt aujourd'hui à vous passer de l'intelligence artificielle. Ça, on en parlera à midi et demi. On parlera également de cette nouvelle qu'on a appris là il y a un peu plus d'une heure. Achraf Hakimi, le défenseur du Paris Saint-Germain et capitaine du Maroc, renvoyé en procès pour viol. Est-ce que le Paris Saint-Germain doit continuer à le faire jouer? Achraf Hakimi, on sait que son procès aura lieu dans quelques mois. Est-ce que d'ici là, il peut encore porter le maillot du PSG? On se posera la question.
1: On verra si des féministes vont manifester devant le Parc des Princes ou le camp des Loges.
5: On aura Emmanuel Dancourt dans un instant, qui est président de MeToo Media. On verra si des choses sont prévues.
1: Sinon, présomption d'innocence pour Achraf Hakimi, comme pour d'autres personnalités.
5: Voilà. Exactement. En tout cas, c'est la question qu'on se posera à 13h30. Et puis, payer à l'avance au resto, chez le médecin ou chez le coiffeur, bonne ou mauvaise idée? Il y a
4: très bonne idée. En Suède, c'est comme ça.
3: Moi, tu sais déjà à l'avance ce que tu vas manger?
4: Je suis allé. Tu payes au moment où tu commandes. Et après, tu prends un autre truc.
5: Si t'es un groupe de 8, tu dis par exemple, c'est 10 euros par personne en acompte, tu vas manger pour plus de 10 euros. Et si tu viens pas et que tu préviens pas.
1: Ah oui, c'est autre chose, ça c'est la réservation.
5: Oui, ça c'est pour les no-shows.
1: Je suis allé en Suède aussi.
4: On paye au moment de la commande.
1: Tu commandes, tu dis voilà, telle entrée, tel plat, tel dessert, et puis on prend une bouteille de vin. Le gars te dit ok, puis sort son terminal et tu payes tout de suite.
4: Et ça gagne du temps.
5: Oui, mais là l'idée c'est d'éviter les rendez-vous non-shows.
1: À la résa.
5: D'éviter les no-shows.
4: C'est pour éviter
5: les
4: arts.
5: On appelle les no-shows. Les no-shows, exactement.
1: Allez, bonne émission avec
4: Tu préfères,
5: Mash ou iceberg?
1: Ah, les salades.
5: Eh oui.
1: La mâche.
4: Mâche.
5: Évidemment.
1: Elle n'est pas très salade.
3: Non, je ne suis pas très salade.
1: Elle est 32-16 pour. Sinon, la meilleure des salades, c'est le mesclun.
5: Oui, le mélange de mélimélo.
3: Voilà, mesclun.
5: Tout à fait, le florilège.
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22: Bonjour à toutes et à tous, c'est parti pour le défi hippique avec aujourd'hui un Quintet Plus qui est programmé en nocturne à 20h15 sur l'hippodrome de Vincennes avec 18 trotteurs âgés de 8 à 11 ans qui vont s'affronter sur les 2700 mètres de la grande piste. Et pour ce défi hippique, on a toujours Franck au 32-16. Salut Franck, comment vas-tu? Quel est ton favori?
23: Salut Fred, bonjour à tous. Mon favori aujourd'hui, ce sera Yenis de Barbray, le numéro 6. Qui vient de gagner récemment sur la grande piste, qui sera de nouveau confié à Eric Parfait pour l'occasion.
22: C'est noté, merci beaucoup. C'est un quintet pas facile, hein, puisqu'ils sont beaucoup au départ. Mais on va lui opposer le numéro 14, Indocile, un concurrent qui a déjà terminé 3e d'un quintet plus sur ce parcours au mois d'avril et qui peut de nouveau terminer sur le podium. Je rappelle la règle, Franck. Si ton numéro 6, Yenis de Barbray, termine devant le numéro 14, Indocile, tu seras de nouveau avec nous dimanche. Je te souhaite bonne chance à mon quintet.
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5: Dans un instant, dans Estelle Midi, on va parler de la France qui suffoque. 41 degrés attendus ce week-end. Alors adapter les horaires, tout climatiser, faire la sieste. Faut-il vivre désormais à l'espagnol? On en parle avec vous dans un instant au 32-16. 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
5: Les infos tout de suite avec Clément Guizzo. Bonjour Clément.
4: Bonjour Estelle, bonjour à tous. Il y aura bien un procès pour viol contre Achraf Hakimi. Des records de température attendus aujourd'hui en France et le Mexique premier qualifié pour les 16e de finale du Mondial.
5: C'était une décision très attendue par Achraf Hakimi.
4: L'international marocain sera jugé pour viol. Décision confirmée ce matin par la cour d'appel de Versailles à quelques heures de son match de Coupe du Monde face à l'Écosse. Le joueur du PSG lui clame son innocence et assure attendre son procès pour s'exprimer publiquement, Pierre Bazin.
26: Oui, c'est donc dans quelques mois que Achraf Hakimi comparaîtra devant la cour criminelle des Hauts-de-Seine pour viol. Lui qui est accusé depuis 3 ans par une jeune femme de lui avoir imposé une pénétration digitale lors d'une soirée passé chez le footballeur, ce qu'Achraf Hakimi a toujours contesté. Fanny Collin est l'avocate de l'international marocain.
27: C'est avec impatience, et je pèse mes mots, que M. Achraf Hakimi attend désormais son procès pour pouvoir enfin s'exprimer publiquement sur l'accusation fausse dont il fait l'objet. Il n'est pas dit ici que M. Hakimi serait coupable de quoi que ce soit. Il est ferme dans sa défense depuis l'origine de cette affaire. L'accusation qui le vise est une accusation fausse. Il s'en défendra devant une cour criminelle et nous l'espérons dans le cadre d'un procès qui sera public.
26: De son côté, l'avocate de la plaignante Rachel Florpardo salue une victoire judiciaire et évoque le soulagement de sa cliente d'avoir été entendue par la justice.
4: Pierre Bazin du service police-justice d'RMC. La mise en examen d'un homme de 50 ans pour le meurtre de sa femme près de Blois dans le Loir-et-Cher. Il a également été écroué, accusé de l'avoir poignardé à leur domicile jeudi dernier sous les yeux de leurs enfants.
5: On va encore souffrir de la chaleur aujourd'hui et ce week-end.
4: Plus de la moitié du pays est concerné par la vigilance orange canicule. Du Haut-Rhin à la Haute-Garonne en passant par l'Île-de-France et la Bourgogne, justement, Ameline Lafchin à Dijon, face à cette chaleur, les habitudes changent et les journées se réorganisent.
28: Dans les rues encore fraîches ce matin, de nombreux joggeurs et passants qui cherchent à profiter avant que la chaleur ne s'installe dans la ville. Assistante juridique, Laure s'est levée avec 1h30 d'avance pour arriver plus tôt au bureau et
29: essayer de travailler sereinement quelques heures. Ouvrir toutes les fenêtres du cabinet et faire un petit courant d'air. On est dans des locaux surchauffés, il n'y a pas de climatisation, il fait jusqu'à 32 degrés dans les bureaux en ce moment, c'est horrible.
28: À Dijon, cet après-midi, on annonce jusqu'à 34 degrés à l'ombre, irrespirable pour Fatia et Miassa, qui préfèrent rester calfeutrés.
30: Cet après-midi, on sera à la maison.
31: On va baisser les volets, ouvrir les fenêtres et se mettre en tenue très très légère.
28: Une option choisie par de nombreux habitants qui, même sous un arbre, dans une rue ombragée ou munis d'un brumisateur, peinent à trouver de la fraîcheur. Une fraîcheur que Rachid, lui, espère trouver au bord d'un lac ce week-end.
32: Quitte à faire un camping là-bas et dormir jusqu'à dimanche soir, pas de soucis.
1: Une réunion de crise se déroule en ce moment au ministère de l'Intérieur. Les autorités évaluent le maintien ou non des festivités de la fête de la musique ce dimanche face à cette canicule. Et attention aux violents orages en fin d'après-midi. Le Nord, le Pas-de-Calais, l'Aisne, la Somme, l'Oise sont placés en vigilance orange et des galères toujours sur les rails. Gare de l'Est à Paris, quelques trains à destination de Stuttgart, Nancy, Strasbourg sont encore perturbés en raison d'une panne électrique survenue hier. Et cette prise de parole massive dans le monde de la musique, plus de 1200 artistes de Renaud à Bernard Lavilliers, en passant par IAM, dénoncent ce qu'ils appellent les menaces de l'extrême droite sur la culture. Ils alertent dans une tribune publiée ce matin dans le journal Politis sur un risque de censure, de pression politique et de recul à la liberté de création en cas de victoire du RN à la présidentielle de 2027.
5: Suite de la deuxième journée du mondial ce soir.
1: Quatre matchs au programme, États-Unis-Australie à 21h, Écosse-Maroc à minuit, suivi de Brésil-Haïti et Turquie-Paraguay à vivre sur AMC. Le Mexique, lui, s'est qualifié cette nuit pour les 16e de finale grâce à sa victoire face à la Corée du Sud.
5: Merci beaucoup Clément, on vous retrouve à 13h pour un prochain JT. Et tout de suite Estelle Midi, c'est parti.
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5: Bonjour à tous, soyez les bienvenus dans Estelle Midi à la radio, sur RMC, à la télé, RMC Story, canal 23 de la TNT. J'espère que vous n'avez pas trop chaud, que vous avez quand même réussi à trouver un petit peu de frais dans cette atmosphère surchauffée. En tout cas, on va essayer de vous donner un petit peu de bonheur pendant ces 3 heures. Grâce tout d'abord à Charles Magnin. Bonjour Charles.
6: Bonjour Estelle, bonjour à tous.
5: Il y a également sur le plateau aujourd'hui la journaliste indépendante de Dijon, Emmanuel Dancourt. Bonjour Emma.
7: Bonjour, je préférais le plateau climatisé à Dijon, les rues de Dijon.
5: Ouais, ici, hein. il fait limite froid, voilà, oui, c'est pourquoi la vie est mal faite.
7: C'est vrai.
5: Nous sommes également avec le journaliste et écrivain Fred Hermel. Bonjour Fred.
8: Bonjour Estelle.
5: Et puis la légende vivante de la télévision. C'est Jacques Legros qui avait une veste. Voilà, on ne se refait pas, Jacques.
8: Non, mais je sais qu'ici, il fait froid.
5: Oui, c'est vrai. Oui. Voilà, mais non, Jacques qui ne vient jamais en bras de chemise, quoi, qui ne vient jamais bras nus.
8: Jamais.
5: Jamais. Il y a une élégance, une distinction. Hein,
7: ah. Bon, nous, on n'est pas des élégants ni distingués.
8: Non, bon. On n'est pas des légendes non plus.
5: Mais
8: je vous tolère. Hein,
5: c'est exactement ce que je voulais dire. Dans un instant, la France qui suffoque, adapter les horaires, tout climatiser, faire la sieste, faut-il vivre à l'espagnol? C'est la question qu'on va vous poser dans un instant. Et vous pouvez bien sûr réagir au 3216 et sur le WhatsApp, Charles.
6: Le 06 12 424 424. Tiens, ça fait déjà réagir Max hein, sur WhatsApp qui nous dit... Mais faire la sieste tranquille avec la clim à l'ombre, ça existe déjà en France, ça s'appelle employé de mairie. Voilà ce que. Bon, voilà, Max qui en rigole, mais j'attends vos témoignages un peu plus sérieux sur le WhatsApp au 06 12 424 424.
5: Midi et demi, un collectif qui appelle à boycotter l'IA. Est-ce que vous seriez prêt aujourd'hui à vous passer de l'intelligence artificielle? Et puis 13h30, cette info qui est tombée ce matin, Achraf Hakimi, le défenseur du Paris Saint-Germain, renvoyé en procès pour viol, le PSG. Doit-il continuer à le faire jouer? Eh bien, dites-nous ce que vous en pensez. 32-16.
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5: Midi 6 sur RMC, on démarre Estelle Midi tout de suite avec l'actualité du jour et c'est bien sûr la vague de chaleur qui fait suffoquer une très grande partie de la France. Plus d'un Français sur deux est concerné par la vigilance canicule orange. Il va faire 35 degrés à Paris cet après-midi, 36 en Bourgogne, 37 dans le Grand Est. Le thermomètre qui pourrait grimper jusqu'à 41 degrés ce week-end. Et pour le ministre du Travail, Jean-Pierre Farandou, il va falloir adapter nos modes de vie. Écoutez.
9: C'est intéressant, effectivement, de regarder comment ça se pratique culturellement, historiquement, dans des pays comme l'Espagne, notamment l'Espagne, le sud de l'Espagne, il fait très chaud, comment ils pratiquent. Effectivement, on voit bien que l'idée est toujours la même, c'est se protéger pendant les horaires les plus chauds. Alors eux, c'est vraiment installé dans leur rythme de vie. C'est l'idée dans les entreprises, on ne le fait pas dans la société en général.
7: Est-ce que notre société doit s'adapter?
9: Peut-être, si vraiment on est destiné à avoir des horaires andalous de manière structurelle, il faut peut-être faire comme les andalous. Mais effectivement, il y a un sujet de société, comment la société globalement s'organise. Et ensuite, tout de suite et sans attendre, dans le monde du travail, il faut prendre des mesures de précaution pour protéger la santé des travailleurs. Bien.
5: Alors Jean-Pierre Farandou qui évoque les horaires andalous, ça se passe comment en Espagne justement, Charles?
6: Alors c'est un tout autre rythme de vie. Dans plusieurs régions d'Espagne, la journée de travail est encore coupée en deux avec une grande pause de 2 ou 3 heures en milieu de journée. Alors attention au mythe de la sieste, en fait celui de minorité d'Espagnols déclare faire la sieste en semaine. En revanche, leur rythme de sommeil est décalé. Les Espagnols dorment moins que le reste des Européens. Plus de 60% des Espagnols vont au lit après 23 heures, plutôt 1 heure du matin en moyenne. Ça ne veut pas dire qu'ils travaillent moins. En période de forte chaleur, beaucoup d'entreprises entreprises adaptent leurs horaires et pratiquent ce qu'on appelle la journée continue avec une arrivée au bureau très tôt à 7h ou 8h du matin, puis travaillent jusqu'à 14h sans pause, une manière d'éviter de travailler aux heures les plus chaudes. Idem dans les commerces qui baissent le rideau entre 14h et 17h, des rues désertées pendant les heures les plus étouffantes. En revanche, l'activité est repoussée plus tard dans la soirée, des restaurants qui servent au-delà de minuit. Illustration concrète de ce rythme de vie décalé en Espagne, les JT sont diffusés à 15h et 21h et les programmes en prime time débutent à 22h30.
5: Alors, horaire de travail, sieste, ouverture des commerces, faut-il vivre à l'espagnol? Et évidemment, je me tourne vers vous, Fred Hermel, parce que vous avez vécu pendant 25 ans en Espagne. Il fait plus chaud, enfin habituellement, en Espagne qu'en France. Et est-ce qu'on souffre de la chaleur en Espagne comme ici?
3: Non, parce qu'on est adapté depuis très longtemps. C'est-à-dire qu'il y a 100 ans, à Séville, il faisait déjà très très chaud. Donc tout est organisé. Et même les rues. Vous voyez, en Andalousie, sont toutes petites.
5: C'est vrai.
3: Pour qu'il y ait beaucoup d'ombre. Voilà, c'est-à-dire c'est un pays qui a été construit, mais déjà du temps de la colonisation arabe, qui a duré près de 8 siècles. C'était organisé, comme dans
5: le. Il n'y a pas de grandes baies vitrées, par exemple. Vous allez à Séville ou à Grenade.
3: Bien entendu. Après, les horaires, ça fait partie de la culture espagnole. Et c'est vrai qu'on dort peu. Ça m'a beaucoup de nostalgie dans le brillant exposé de Charles, parce que c'est exactement ça, en fait. Il y a une façon. On peut pas du jour au lendemain changer de culture. On va pas devenir espagnol.
5: J'allais vous dire. Est-ce qu'on pourrait s'adapter et vivre à l'espagnol, en fait?
3: Non, parce que c'est. Par exemple, encore, je vais te dire, à La Corogne, en Galice, tu ne vis pas pareil qu'à Séville.
5: D'accord.
3: Parce que la Corogne, c'est quasiment, c'est de la Bretagne, hein, en fait, c'est celte, hein. Donc, voilà, c'est pas exactement la même vie, mais c'est vrai que même la culture espagnole est en train d'évoluer. Avec la clim, par exemple, il y a quand même l'horaire intensif continue, il se fait surtout dans l'administration. Ça, on n'y touche pas. Puis ce sont des acquis sociaux du 15 juin au 15 septembre.
5: Oui, on ne termine pas à 22h à la poste espagnole.
3: Mais c'est vrai qu'on commence très tôt. On commence à 7h. Moi, j'avais un ami fonctionnaire. Et à 7h, il est au boulot. Et jusqu'à l'été, voilà. Mais dans les entreprises, maintenant, avec l'air conditionné, la journée continue, elle est plus de mise, hein, en fait. Hein. C'est vraiment là où c'est difficile de faire bouger les choses. Mais c'est vrai que les magasins, par exemple, c'est dans la culture, on fait pas ses courses à 15h. Non, parce qu'à 15h, on mange. Voilà, donc c'est. Non, mais c'est.
6: Mais il faut imaginer en France, si tout fermé à 14-15h.
5: C'est le cas dans certaines villes. Hein.
3: Oui. Non, oui, mais
6: il n'y a aucun supermarché qui ferme l'après-midi.
5: Non, les supermarchés sont ouverts en Espagne aussi.
3: Mais les petits commerces. Oui, mais par exemple, en France. Quel syndicat accepterait que dans une boutique, on bosse jusqu'à 21h ou 21h30?
5: Et si tu commences, si t'as une grande pause.
3: Je pense que ça passe pas, hein, en France. Hein.
5: D'accord.
3: Ça passe pas d'un point de vue syndical, ça passe jamais.
5: Jacques Legros, est-ce que c'est la première chose à faire? Non, ça coûte pas grand chose. Adapter nos horaires, faire que, par exemple, effectivement, les magasins ouvrent à 8h, mais il y a une grande pause et puis ensuite ferment plutôt à 21h, qu'on change les prime time, tiens. Les horaires des journaux à la
6: JT
5: télévision.
6: De 15h. Ouais. Déjà que ça recule régulièrement.
5: Oui, c'est
6: vrai. Mais l'heure des prime time, j'entends. D'abord, je suis ravi de rencontrer Emmanuel.
5: Très bien.
6: Ça fait très plaisir, parce que c'est la première fois.
5: Oui.
6: Bon, Fred, lui, je le connais que trop.
3: Oui, oui.
28: J'ai demandé à venir vendredi pour être avec toi, Jacques.
5: Bon, est-ce qu'on peut se concentrer,
6: C'était quoi la question?
5: Les horaires à l'espagnol.
6: Franchement, ça n'est plus une question de climatiseur. Ça n'est plus, Yves, je pense, moi, très sincèrement, on annonce dans les 50 degrés d'ici à 2050. Oui. C'est demain 2050. Et 50 degrés, ce n'est pas vivable. Ce n'est pas supportable. Même avec la clim à la maison ou au bureau. Donc il va falloir avoir toute une réorganisation à l'école, dans les bureaux, dans les transports, enfin partout, afin d'adapter effectivement et les horaires et les matériaux de construction pour isoler davantage. Enfin, il y a toute une refonte à voir de notre société, en sachant que
5: La clim, peut-être, ne serait-ce que dans les écoles.
6: Oui, non, mais ça, c'est le minimum.
5: Ça coûte 5 milliards, donc en fait, Je n'ai pas dit
6: qu'on avait les moyens de le faire. Je dis qu'on sera contraint de se poser les bonnes questions face à cette canicule qui va se reproduire tous les ans et en s'aggravant qui plus est.
5: Alors, tu parlais de 2050, Jacques. Là, aujourd'hui, Météo France annonce qu'à Paris, cet après-midi, la température ressentie, elle va être de 47 degrés. Donc, en fait,
6: on y est
5: déjà, en tout cas, en température ressentie. Emmanuel Dancourt, c'est vrai qu'aujourd'hui, la société se divise en deux, ceux qui ont la clim et ceux qui ne l'ont pas. D'ailleurs, on le voit au bureau le matin, il y a ceux qui sont complètement crevés parce qu'ils n'ont pas dormi, parce que la chaleur. puis ceux qui arrivent frais comme des gardons parce qu'ils ont la clim. Est-ce qu'au moins il va falloir mettre en France un grand plan clim, mettre en place ce plan?
10: C'est la vraie question. Je vous rappelle que la dernière canicule, c'était il y a 3 semaines. Donc elles arrivent de plus en plus. C'est même pas l'année prochaine, Jacques. Elles arrivent de plus en plus. Il va falloir s'y habituer. Et c'est une course-poursuite, en fait, entre... J'entendais Agnès Pannier-Runacher ce matin qui disait, mais on fait ce qu'il faut, il y a des plans climat, etc. Sauf que, alors on fait ce qu'il faut, on fait sans doute jamais assez ce qu'il faut, sauf que le réchauffement climatique va plus vite que tout ce qu'on avait pu anticiper et prévoir. Donc
5: ça
10: c'est vraiment...
5: Ça met la clim, en une journée, c'est fait. Hein. Il suffit d'avoir un devis, une facture, et puis voilà, être payé.
10: Bien sûr, mais c'est toujours pareil, il faut qu'il y ait une volonté politique là-dessus. Et puis indépendamment de la clim, qui est une solution de secours là, immédiate, en quelques heures, et qui peut sauver les cours de nos enfants, la vie au travail, nos nuits, comme tu le disais, y a tous les bâtiments. Je vais rebondir sur ce que disait Jacques sur le bâti, où il faut vraiment anticiper beaucoup plus que ça le bâti, les bouilloires thermiques, en 2026, mais c'est plus possible. Alors on va leur mettre la clim, bien sûr, mais ça ne change rien au bâti, en fait. Donc ils crèvent de froid en hiver, ils crèvent de chaud en été. Et ça, il faut absolument qu'on empoigne ce sujet-là de manière encore plus percutante. On n'a pas le choix, de toute façon. On ne va pas vivre à l'espagnol, comme on le disait. C'est tellement pas mais notre culture. Peut-être qu'on va y arriver, si on a si on est chaud bouillant 50 degrés tous les étés,
5: peut-être qu'on va arrêter de construire des bâtiments tout en verre, ce genre de choses.
3: Tu parles du bâti, ma maison au village chez ma mère, c'est des briques, c'est chaud l'hiver, et l'été c'est froid. Hein.
5: Voilà, c'est ça.
3: Mais vraiment, parce que c'est
5: des maisons en pierre, il fait 22-23 à l'intérieur.
11: Et puis n'oublions pas que la clim, ça rafraîchit l'intérieur, mais ça réchauffe l'extérieur.
10: Et ça réchauffe l'extérieur, ça faut le dire. Pour le CO2,
5: dis-le à ceux qui sont à l'hôpital actuellement, dans les chambres non climatisées, plein sud.
10: Ah bah oui.
5: Et voilà. Et dis-le aux parents d'enfants en bas âge qui peuvent pas aller à l'école
10: Ça n'empêche pas. Tu as raison, mais ça n'empêche pas le constat. Ça réchauffe l'extérieur, donc c'est pour ça que c'est sur le bâti qu'il va falloir se battre.
5: On est avec Vincent. Vincent, il nous appelle d'Herblay, c'est dans le Val d'Oise. Il est contrôleur RATP. Bonjour Vincent.
12: Bonjour à toute l'équipe, Estelle.
5: Alors ça rougemette beaucoup sur la RATP ces derniers jours du côté de Paris, parce qu'effectivement la plupart des rames de métro ne sont pas climatisées. C'est vraiment un enfer. C'est pareil pour les bus. Vous, en tant que contrôleur RATP, j'imagine que c'est l'enfer aussi pour vous.
12: Ah, c'est un enfer permanent. En plus, j'ai un problème de santé qui normalement devrait pas me permettre d'être à la porte de chaleur, mais bon, on n'a pas le choix, on y va. C'est franchement terrible d'être avec des bus où ils n'étaient pas climatisés, quoi. C'est une horreur. Et on n'a pas de point d'eau. On est obligé d'aller demi-heure pour trouver des points d'eau pour se ravitailler. C'est une véritable galère. Et je pense à mes collègues d'après-midi qui sont encore plus exposés que moi.
5: Alors je vais faire du mauvais esprit, Vincent, mais on sait que aller à la RATP, à la SNCF, on est prompte à dégainer une grève. Je m'étonne qu'il n'y ait pas eu de droit de retrait, effectivement, pour avoir été dans le métro encore hier soir. Mais c'était infernal, quoi. Je veux dire, franchement, tout le monde suffoquait, etc. Et je m'étonne qu'il n'y ait pas justement de décision prise entre vous, quoi, pour dire non, on peut pas travailler dans ces conditions, en fait.
12: C'est difficile aussi de trouver des solutions. L'entreprise nous a mis des serviettes qu'on trempe dans de l'eau, vous savez, qui rafraîchissent un petit peu et tout ça. Bon, ils nous ont donné des gourdes, mais bon, si on fait grève, comment les gens vont aller travailler,
5: Terrestre? Bravo.
12: On peut pas non plus sans arrêt se plaindre que plaindre. Il y a des métiers aussi, je vois les éboueurs, je vois tous ces gens-là, quoi. Donc,
5: les éboueurs, ils peuvent travailler très tôt. C'est le cas dans certaines communes.
10: Le BTP.
5: Les ordures sont ramassées à 6h du matin. Par exemple, c'est plutôt vous à la RATP, le métro, il faut qu'il roule en pleine journée, quoi, en fait.
12: Et encore, le métro, je trouve que le métro, il fait chaud, mais prenez un bus, vous allez voir, avec la population aux heures de pointe, bien serrée, et le soir, avec malheureusement la transpiration, parce qu'on transpire toutes. Faites-le. C'est pour ça, quand j'entends des fois qu'on est des privilégiés, on ne parle pas dans ces conditions-là, je vous le dis.
5: C'est vrai. Non, vous avez bien raison. Vous avez un petit ventilateur de poche, Vincent?
12: Non, même pas. Moi, je suis malheureusement porteur d'un défibrillateur et je suis pas cardiaque. Et je peux vous dire que la chaleur, j'ai beaucoup de mal. Mais bon, faut pas pleurer, puis il faut y aller, et puis c'est tout.
5: Écoutez, bravo à vous, puis bravo. Bon courage, Vincent, parce que les températures vont encore grimper ce week-end en région parisienne. Merci, Vincent, d'avoir été avec nous. On a des témoignages sur le WhatsApp, Charles.
6: Oui, Cécile qui nous dit, mais pas question, on va pas s'adapter pour quelques jours de canicule chaque année. Si on veut vivre à l'espagnol, on voilà, va vivre en Espagne.
5: Ça fait beaucoup de jours quand même.
6: Voilà, oui, en tout cas, c'est le témoignage de Cécile. Stéphane nous dit, bah, c'est vrai que moi j'étais à Séville la semaine dernière et c'est difficile, oui, d'aller dîner à 19h. En fait, tout est encore vide. C'est qu'à partir de 21h, 22h que la vie s'anime. Et en effet, même en tant que touriste, on a pris le pli des habitants locaux. On s'adapte en fait naturellement aux horaires de la chaleur. Et puis Ludivine nous dit, en France, ce serait impossible. Personne ne veut travailler avec une coupure, je le vois dans la restauration, impossible d'embaucher quand vous voulez un serveur ou un cuisinier. Et s'il a 4 heures de pause dans l'après-midi, je ne vois pas comment les autres commerces pourraient s'y mettre.
5: Alors, on a Guillaume qui nous appelle de Troche, en Corrèze. Il est chauffeur routier. Bonjour Guillaume.
0: Oui, bonjour. Bonjour à tous.
5: Guillaume, vous avez la clim dans votre camion ? Oui.
0: Oui, oui. Et puis heureusement, parce que franchement, je ne vous cache pas que sinon, ça serait compliqué, même si ça s'est fait avec nos anciens, mais... c'est, là, avec les chaleurs qui fait, c'est vraiment très chaud. En plus, on a la chaleur du moteur qui remonte. Alors,
5: Ah oui, c'est vrai.
0: Ouais, et puis, dans les remorques, quand on est en frigo, ça va. On est bien content de rentrer quand il fait 2 ou 6 degrés. Mais quand on est à des cargos normales, on monte comme une voiture fermée. Ça fait une étude. On monte à 50, 60 degrés très facilement. Hein.
5: Comment vous faites pour dormir dans votre camion, Guillaume ? On sait que ça se fait, voilà, quand vous avez un très long trajet à faire, parce que là, pour le coup, la clim, elle peut pas marcher, quoi.
0: Alors, si il existe, en fait, ce qu'on appelle une clim de nuit, c'est comme une mini pompe à chaleur qui est derrière le camion et qui nous permet d'avoir le chauffage en hiver ou la climatisation la journée. Moi, j'ai pas de souci parce que je rentre chez moi tous les soirs.
5: D'accord.
0: Donc, mais par contre, oui, j'ai déjà fait des longs trajets où j'ai eu besoin, je travaillais la nuit, j'avais besoin de clim et j'étais bien content de l'avoir.
5: Guillaume, vous imaginez pouvoir vivre à l'espagnol, effectivement, vous coucher plus tard, peut-être faire de longues pauses au milieu de la journée pour pouvoir mieux dormir, justement, adapter les horaires, ce serait possible pour vous ?
0: Alors moi, dans mon métier, non, franchement, ça me paraît compliqué parce qu'il faudrait que tout le monde du travail suit, les entreprises... etc. Bon, nous, après, on travaille à n'importe quelle heure de la journée. Donc, bon, là-dessus, la question ne se pose pas. Après, moi, je pense qu'au niveau de notre pays, ça me paraît assez compliqué parce que ça voudrait dire qu'il faudrait décaler l'école, il faudrait décaler le travail. Et il faut savoir que en général, les heures les plus chaudes de la journée, ça se situe plutôt entre 15h et 18h. Donc, ça sera en début d'après-midi, peut-être, mais... je pense que c'est compliqué. Je pense qu'il vaut mieux s'adapter en mettant la clim dans les écoles, dans les bureaux, etc. Je pense que c'est la meilleure chose à faire. Faire en sorte qu'on ait des points d'eau à proximité, même si je crois que c'est obligatoire en entreprise. Je pense qu'il faut plus s'adapter de ce côté-là qu'au niveau des horaires, parce que
5: c'est ça, on va garder notre vie à la française et on va mettre la clim. Merci beaucoup. Guillaume, tiens, justement, en Espagne, c'est à quelle heure l'école, Fred Hermel ? Est-ce que c'est plus tôt aussi ?
3: Ça dépend, mais c'est souvent 8h aussi, 8h, 8h30. Oui, ouais, c'est comme chez nous, oui. Mais par contre, ça se termine tôt. Ça se termine souvent à 14h ou 14h30. Ouais.
5: D'accord, pour pouvoir justement lutter contre les fortes chaleurs. On a Pascal avec nous qui nous appelle d'une ville où il fait souvent très très chaud. C'est Aubagne, dans les Bouches-du-Rhône, très jolie ville. Il est coordinateur ferroviaire. Bonjour Pascal.
2: Bonjour Estelle, bonjour toute l'équipe.
5: Bonjour. Coordonnateur ferroviaire, vous allez avoir du boulot ces prochains temps parce qu'on sait que dans le sud de la France, quand il commence à faire très très chaud, il y a quand même des petits problèmes du côté de la SNCF, hein, Pascal.
2: C'est ça, alors moi je suis dans le privé, hein. Je suis sur la ligne Marseille-Nice, le nouvel opérateur privé. Mais bon, on est dans les mêmes conditions pour tout le monde.
5: Pascal, est-ce que vous dites on doit vivre à l'espagnol ou est-ce que vous dites on garde la vie à la française et on met de la clim partout ?
2: Non, je pense qu'il faudrait aller à l'espagnol, ça serait pas possible. Il faut qu'on puisse toujours avoir des points de fraîcheur. Je pense surtout à nos aînés, aux personnes âgées, qui malheureusement pour certains n'ont pas la clim. Donc quand ils vont dans les magasins l'après-midi, ça leur permet justement de pouvoir se rafraîchir un petit peu. Je pense qu'on devrait avoir un grand plan national, parce que c'est vrai que chaque année on en parle et puis bon, il y a rien qui bouge. On devrait avoir un grand plan national, je pense, pour les écoles, pour que les petits puissent pouvoir travailler dans de bonnes conditions, parce que comme Jacques tout à l'heure l'a dit, ça va être de pire en pire. Ouais. Donc en fait, il faut qu'on adapte nos écoles et qu'on puisse accueillir nos enfants correctement. Et après, par contre, ce qu'il faut faire, bon, moi j'ai la chance d'être en opérationnel, mais dans un bureau, donc j'ai la clim, donc il n'y a pas de sujet. À la maison, c'est vrai que les nuits sont difficiles, mais malheureusement, on doit s'adapter, on n'a pas le choix. Par contre, pour tous les métiers, c'est vrai qu'ils travaillent dehors, le bâtiment, tout ça, il devrait y avoir une loi, et en fait, on devrait interdire à partir de midi, vous voyez, c'est-à-dire qu'on On autorise le travail de 6h à midi, puis à midi.
5: À 6h, c'est tôt.
2: Ces gens-là, ils sont très exposés, quoi, vous voyez.
5: Oui, mais 6h, c'est tôt quand même. Pascal, est-ce que ça vous fait rire, vous êtes à Aubagne, donc vous avez l'habitude de la chaleur, quand vous voyez allez, les habitants, les Parisiens, on va dire notamment, qui suffoquent, est-ce que vous dites, bah c'est quand même pas très compliqué, il suffit de fermer les volets, de boire un peu, etc. Ou est-ce qu'au contraire, bah, vous les comprenez et vous les plaignez?
2: Non, je les comprends, c'est pas évident. Et le plus difficile quand on travaille, c'est pas tellement la journée, en fait, Estelle. Parce que la journée, vous êtes confronté à la chaleur, c'est comme ça. Le plus difficile, c'est de récupérer la nuit. Et c'est là où on n'arrive pas à dormir et le corps a du mal à récupérer. Et sur la durée, ben, c'est compliqué. Non, je les comprends, mais malheureusement, il n'y a pas qu'au Bagne, hein. Ça va être toute la France qui va être confrontée. Et, ben, il faut qu'on essaye de trouver des solutions communes pour essayer de d'avancer et de pouvoir souffrir le moins possible. Mais je pense pas que vivre à l'Espagnol... Vous voyez, par exemple, nous, les trains, les gens, ils vont au travail, il faut les ramener. C'est un service public, on peut pas dire, on arrête les trains à midi et puis on reprend à 18h. Vous voyez, vous aurez plein de métiers comme ça où, malheureusement, on pourra pas le faire. Hein.
5: Pascal, vous avez un petit truc à nous partager, tiens, pour mieux dormir de la nuit, justement, quand il fait chaud?
2: Ben, quand il fait chaud, c'est les solutions un petit peu des grands-parents, hein. C'est-à-dire, on met quelques glaçons, dans un tupperware ou dans un bol qu'on met devant le ventilateur et ça vous fait un petit peu plus d'air frais, mais malheureusement, il n'y a pas beaucoup de solutions.
5: Non, mais ça, c'est déjà une petite solution sympathique. Merci beaucoup, en tout cas, Pascal, d'avoir été, avec nous. Allez, on termine rapido avec, Christian. Christian qui nous appelle, de Dordogne. Bonjour, Christian.
13: Bonjour à tous, bonjour l'équipe.
5: Bonjour. Et vous vouliez nous parler d'une nouvelle école maternelle dans votre ville. Et qu'est-ce qu'elle a de spécial, Christian, cette école maternelle?
13: C'est un village de 1100 personnes. Une nouvelle école maternelle doit être construite.
5: Ouais.
13: Les projets datent de à peu près 4-6 ans.
5: Mmh.
13: On a eu une réunion publique la semaine dernière qui nous disait que le budget est à peu près de 2,3 millions,
5: ouais,
13: avec 400 000 euros pour la commune. Et en fait, on apprend qu'il y a quelques ventilos et aucune clim de posée.
5: Ah.
13: Voilà. Les travaux commencent en septembre pour 14 mois. On comprend rien. On ne sait pas ce qui se passe.
11: Ben, il va falloir adapter.
5: Mais oui, mais cela dit, Christian, si les travaux n'ont pas démarré, ça doit encore être possible de mettre la clim, quoi.
13: Vous savez, ça dépend de l'équipe dirigeante de la mairie, quoi.
5: Oui,
13: quand les gens, ils acceptent pas d'écouter les autres et que personne remet en question, on en est là. En fait, les informations arrivent très tard, comme ça, la réaction du peuple, il n'est pas possible, quoi.
5: Mais c'est vrai que ça paraît fou aujourd'hui de construire encore des écoles, des bâtiments publics sans mettre la clim. Ça paraît complètement dingue. Bah écoutez, battez-vous, Christian. En plus en Dordogne il fait très chaud, donc essayez d'obtenir la clim. À mon avis, si tout le monde se mobilise sous les parents, peut-être que les travaux peuvent être décalés et peut-être que la clim peut être posée, parce que
3: la chaleur. De toute façon, aujourd'hui, ça marche pour les deux, quoi.
5: Bah, c'est
3: pour l'hiver et pour l'été, pour la chaleur, pour le froid. Donc voilà.
11: Avec ce qu'on vit en ce moment, je pense que ça doit inciter les élus à prendre des décisions différentes.
5: Bah c'est ça l'idée, d'avoir une grande concertation et peut-être un plan de grande ampleur en France. Merci beaucoup. Christian, on vous a posé la question sur le compte Twitter d'Estelle Midi, Charles.
26: Mais oui, les horaires de travail, la sieste, la clim, est-ce qu'il faudrait vivre à l'heure espagnole? Vous avez répondu oui à 65%. Ah ouais. Mais oui, le modèle espagnol séduit. Et puis si vous voulez échapper à la chaleur, il y a Fred qui nous écrit sur WhatsApp, venez tous dans le Finistère, là, il fait 19 degrés à Brest en ce moment.
5: Ah bah tiens, j'y vais tout à l'heure et je suis très contente, voilà. De 21 degrés demain, j'y vais avec une petite laine.
26: Oui.
5: On n'est jamais trop prudent.
26: J'ai eu aussi des messages qui me disaient là où il fait le plus frais en France, c'est dans le manoir breton d'Estelle.
5: Il est en travaux, il n'y a pas de toit, donc effectivement,
26: il fait frais.
5: L'air circule, il y a à peine des murs, donc il n'y a aucun problème. Et les fenêtres ne sont pas posées. Donc, écoutez,
11: les fantômes, ça fait de l'air. Hein.
5: En plus, dans un instant, on va parler d'une tribune parue dans le journal Le Monde, un collectif qui dénonce les méfaits de l'IA. Est-ce qu'aujourd'hui, pourriez-vous passer de l'intelligence artificielle? Que faites-vous avec l'IA? Écoutez, on en parle dans un instant au 32-16. À tout de suite.
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5: Il est midi 31, vous êtes dans Estelle Midi sur RMC, RMC Story, toujours avec Jacques Legros, Fred Hermel, Emmanuel Dancourt et Charles Magnin. Et on va tout de suite s'intéresser à la tribune du jour. Et c'est celle dans Le Monde, d'un collectif d'écrivains, d'élus et de scientifiques qui dénoncent l'emprise de l'IA sur nos vies. Paresse intellectuelle, destruction d'emplois, désastre écologique. Les signataires de cette tribune appellent au boycott de l'intelligence artificielle. Enfin Charles, c'est quand même pas gagné.
6: Ah bah non, hier soir encore sur France 2, Emmanuel Macron s'est félicité que la France soit le pays d'Europe qui a créé le plus d'emplois, le plus de start-up en matière d'IA. Et quasiment tout le monde s'y est mis. Hein. Selon un sondage Elab, 2 Français sur 3 utilisent déjà régulièrement l'IA. Un usage qui varie selon les générations. Hein. Chez les moins de 25 ans, 90% ont recours à l'IA, alors que chez les plus de 50 ans, c'est encore 1 Français sur 2 qui s'y est mis. Les Français l'utilisent, mais ont un regard critique, voire méfiant sur l'IA. Hein. 44% considèrent qu'elle constitue une vraie révolution, comme a pu l'être l'arrivée d'Internet, mais 54% l'aperçoivent d'abord comme une menace. C'est d'ailleurs le sens de cette tribune, signée par 150 personnalités culturelles, les écrivains Hervé Le Tellier, Annie Ernaux, l'auteur de BD Enki Bilal, qui dans cette tribune donc dénonce le coût écologique de l'IA, mais surtout le danger qu'elle fait courir à nos cerveaux. Utilisés de façon intensive par la jeunesse, les robots affaibliront nos capacités cognitives et créeront de redoutables dépendances émotionnelles. En fait, ce sont peu ou prou les mêmes critiques que celles qui visent les réseaux sociaux, dont nous avons pris conscience des dangers avec 15 ans de retard, disent-ils. C'est pourquoi ils appellent aujourd'hui au boycott de ces IA génératives.
5: Alors, paresse intellectuelle, destruction d'emplois, faut-il boycotter l'IA ? Jacques Legros, est-ce que vous en servez ?
0: Ben, je m'en sers sans le savoir.
5: Ah, c'est-à-dire
0: oui, forcément. Mais bon, aujourd'hui, on injecte de l'IA un petit peu partout. Je voyais un sujet aux informations à la télé, l'IA dans le sol des métros pour savoir combien il y avait de passagers à bord, etc., pour réguler un peu la circulation. Mmh. Bon, ben voilà, c'est pas moi qui l'ai installé.
5: Non, mais est-ce que vous avez installé ChatGPT, par exemple, sur votre téléphone ?
0: Non, mais on s'en sert, pas moi directement, mais on s'en sert, notamment pour comment dirais-je, élaguer quelques questions, trouver des réponses auxquelles on n'aurait pas pensé. Mais tout progrès entraîne des frayeurs, des peurs. Cela dit, quand je vois les signataires de l'article, qui sont plus staliniens qu'autre chose...
1: Et c'est tellement ça.
0: Mais Annie Ernaux, excusez-moi, mais je ne vois pas en quoi elle a un avis sur l'IA.
5: Bon, enfin, elle a le droit d'avoir un avis, enfin écoutez...
0: Elle écrit magnifiquement bien, mais oui, qu'elle continue à écrire et qu'elle arrête d'aller pleurer dans le journal Le Monde.
5: Enfin, elle a le droit d'avoir un avis. Enfin, je veux dire, c'est une tribune.
0: Elle a même tous les droits.
5: Voilà.
0: Mais moi, je ne la crois pas. Voilà, c'est tout.
5: Mais moi, je trouve qu'en tant qu'écrivain, elle a raison de s'inquiéter des dangers de l'IA. Hein. Aujourd'hui, il y a je ne sais pas combien de livres qui paraissent chaque jour écrits par l'IA. Mais donc, Annie Ernaux, elle est écrivain, elle peut s'inquiéter.
0: Et alors, si on a peur d'avoir de la fièvre, c'est simple. On casse le thermomètre.
5: Non mais d'accord, mais Jacques, en tout cas, bon, elle a le droit de
0: s'exprimer.
5: C'est un grand nom de la littérature française.
0: Mais elle a tous les droits. Mais arrêtons, on a toujours peur de tout. Mais il suffit d'apprendre à maîtriser. Il faut toujours apprendre à maîtriser plutôt que casser, dénoncer, etc. Ben oui, mais c'est vrai en tout. C'est vrai en tout.
2: Le nom que je trouve intéressant dans la tribune, moi, c'est celui d'Hervé Le Tellier. Souvenez-vous, il y a à peu près un an, il y avait eu un concours entre, est-ce que c'était ChatGPT ou une autre IA, je ne sais pas, et lui, il avait écrit une nouvelle et ils avaient demandé à cette IA de créer une nouvelle à la manière d'Hervé Le Tellier. Et les critiques littéraires, eh ben, s'ils ne sont pas toujours retrouvés, tellement mais c'était bien fait. Alors, elle avait été alimentée, cette IA. Tellement c'était bien fait et clairement, ça foutait la trouille. On ne va pas se mentir. Moi, j'ai des enfants, je ne sais pas si c'est ma génération, enfin la génération de mes enfants ou pas, qui sont vent debout contre l'IA. Et mes parents, ils ont
5: c'est
2: eu
5: vos
2: le
5: enfants,
2: malheur.
5: Oui.
2: Ah bon
5: ah oui.
2: C'est mes
5: les
2: parents.
5: Autres, non, les autres enfants ne sont pas vent debout contre l'IA.
2: Mes parents ont eu le malheur sur notre groupe WhatsApp familial d'envoyer un petit truc sympa sur Insta. Et alors là, j'ai mon neveu qui est monté dans les tours en disant mais ça, c'est fait par l'IA, papy, tu ne peux pas. J'ai vu tous mes gamins rappliquer.
5: Non, mais ça, ils ont raison de se méfier.
2: Tous mes gamins rappliquer. Non, mais pour dire.
5: Mais il faut leur devoir avec
2: ça. Ça réchauffe la planète, ça n'est pas possible. On spolie des gens à qui on a emprunté. C'est un montage photo de Dijon à l'ancienne. On spolie des gens parce qu'on ne leur rend pas leur qualité d'auteur ou d'autrice de ces photos, etc. Et j'ai vu mes neveux et tous mes enfants arriver sur le film. J'ai dit oula, oula, oula, qu'est-ce qui se passe ? Et donc, c'est eux, moi, qui m'éduque. ChatGPT, on avait eu un débat il y a quelques mois ici. J'étais la seule à avoir jamais été sur ChatGPT. Je me suis sentie un peu nulle. Donc, je me suis dit, va avoir un peu de ChatGPT. Et maintenant, genre celui-là ou un autre, hein, des fois, il m'arrive de poser une ou deux questions, mais ce qui me fait peur, c'est que j'ai une amie qui entretient une conversation passionnelle, comment dire, relation. Elle le vouvoie comme si c'était un monsieur, alors que moi, je le traite comme un esclave.
5: Hein. Et il me dit, t'es relou et tout.
2: Ah oui, alors moi, je le traite comme un esclave. Hein. ChatGPT, les quelques rares fois où je lui demande
6: comme
2: un truc.
6: Il n'est pas si bête. Alors, c'est important parce que souvent, on compare ces IA. Alors, on cite ChatGPT, on pourrait parler de Claude, du chat, de Mistral, etc. c'est pas des robots comme les autres. C'est pas l'ordinateur qu'on avait. Non, mais surtout, c'est un robot auquel on dit bonjour, auquel on dit merci, auquel certains ont une relation quasi.
5: Alors, vous ne direz pas merci à Google.
6: Non, mais vous dites pas merci au distributeur quand vous tirez de l'argent. C'est ce que je veux dire.
0: Moi,
6: la caisse automatique, vous lui dites pas bonjour.
0: Moi, si, je dis bonjour.
2: Pour rester sur cette amie, elle échange en le vouvoyant, en l'appelant monsieur. Et ouais, c'est exactement ça. Ils ont une espèce de forme d'intimité qui, moi, me sidère et me fait trop
0: peur. On n'est pas obligé d'être con.
5: Bah non, mais. Moi, j'ai une amie. Elle se dispute avec son copain, elle envoie des captures d'écran de ses disputes et elle demande à ChatGPT déjà un de répondre parce qu'elle elle est en toupie et deux qui a raison et comment faire pour répondre ou, qu'est-ce qu'il veut dire ou est-ce que tu crois pas qu'il y a il y a anguille sous roche parce que il a pensé à ça.
2: Ouais, mais c'est ce qu'il faut, c'est demander à l'appli de pas forcément répondre comme tu répondrais toi. Moi des fois je lui dis challenge-moi, réponds pas comme moi je répondrais quoi.
0: C'est sur les habitudes des réseaux sociaux ou moi bref, on va pas venir là-dessus. Mais l'IA va permettre de faire des progrès considérables dans la recherche.
2: Médecine.
0: Moi, c'est la recherche qui m'intéresse.
5: Mais en sport aussi.
0: La recherche est notamment
6: dans cette
0: en
6: tribune,
0: médecine.
6: Ils disent oui, allons-y à fond dans la recherche, etc. Oui. Tous les progrès techniques et technologiques. Là où ils s'inquiètent, c'est sur les IA conversationnelles. Ce sont nos conversations avec ces IA qui deviennent dangereuses, intimes, qui nous empêchent aussi de réfléchir, qui créent des cerveaux peut-être un peu plus paresseux, ils s'inquiètent en disant il y a 15 ans on disait la même chose sur les réseaux sociaux et 15 ans plus tard on se dit oh là là il faut les interdire aux jeunes et ceux qui il y a 15 ans disaient attention à TikTok, Instagram et tout ça et on leur disait mais non c'est l'avenir, c'est le sens de l'histoire, il faut y aller.
5: Après, il y a des domaines dans lesquels ça marche très bien. Avec Charles, en ce moment, on prépare une course. Et en fait, notre coach, chacun de son côté, c'est ChatGPT. Et ça nous challenge, etc. Ça nous donne des plans d'entraînement. Et effectivement, moi, je me retrouve.
6: La course pour dire que ça marche très bien.
5: Oui, non, mais en tout cas, moi, je me retrouve à parler à ChatGPT en disant, j'ai fait ça, tiens, j'ai eu un peu mal là, qu'est-ce que t'en penses et tout. Et effectivement, en le tutoyant, et comme si c'était mon vrai coach. Mais sauf que je peux lui parler à 11h du soir, à 6h du matin, et il est toujours là pour moi. Et surtout, il est gratuit. Fred Hermel, est-ce que vous vous êtes mis à l'IA, vous étiez très réfractaire au départ.
3: Mais moi, je suis réfractaire à toute nouvelle technologie. Je suis pas un geek, moi. Mais une fois que c'est là, je l'utilise. Et moi, je n'ai pas du tout de rapport sentimental avec l'IA.
5: Alors,
3: je
5: dis vous
3: voyez,
5: dis
3: pas merci. Non, je dis quelle heure le match France Irak.
0: Oui, c'est assez basique.
6: Oui, mais basique. Ça, c'est les mêmes questions que Google.
3: Mais c'est pareil. Moi, je l'utilise comme Google.
5: Ah, tu ne le tutoies pas.
3: Je tutoie pas. Moi, c'est un outil. Je l'utilise comme un outil qui est formidable.
6: Ça, c'est Google.
3: Ça marche très bien. Mais pour moi, c'est du Google amélioré. Moi, la manière dont j'utilise pour des questions médicales, quand j'ai une question médicale, quand j'ai par exemple un.
5: Genre, t'as un bouton et tu lui dis, à ton avis, c'est grave.
3: Non, mais par exemple, qu'on appelle ça
5: des résultats
3: pour comprendre des choses voilà.
5: Déjà si c'est en gras c'est mauvais signe.
3: Oui voilà. Pour essayer de comprendre des choses et là je pose des questions basiques, tel truc se passe, voilà, c'est intéressant. Mais regardez l'autre jour par exemple, il y avait le match préparatoire France Côte d'Ivoire. Je reconnaissais pas le stade. Donc je lui dis, c'est dans quel stade se joue la Beaujoire? Ah oui, à Nantes, voilà. En fait, pour moi, c'est ça.
6: Mais ça, c'est l'usage.
5: C'est Google, tu vas pas plus loin.
6: Ce que tu peux faire avec l'IA, c'est lui dire, tiens, ce week-end, je sais pas ce qu'il y a comme match de la Coupe du Monde, tu me conseilles.
3: Charles,
6: tu
3: peux aller. J'explique comment
5: t'es pas encore rentré dans l'IA, en fait.
3: Mais je ne veux pas rentrer là-dedans. Pour moi, c'est un outil à mon service. Moi, j'ai pas besoin. C'est pour ça que je dis, je connais toutes les possibilités de l'IA. Mais moi, je suis pas un médecin, je suis pas un chercheur. Je n'utilise pas dans mon métier. Pour moi, c'est un Google amélioré qui répond facilement et ça va vite.
5: Tu dis souvent dans cette émission que quand tu pars en vacances, ce que tu aimes, ce sont les bars des hôtels.
3: Oui, par exemple.
5: Typiquement, l'IA, tu peux lui dire, je pars en Italie cet été. Trouve-moi les 5 meilleurs bars d'hôtel. Je cherche avec un budget de ça.
3: Mais voilà. Mais bien sûr. Mais c'est un outil. Je ne sais pas s'il te plaît. Je fais les 5 meilleurs bars d'hôtel à Rome.
5: Moi,
3: je l'utilise comme ça. C'est-à-dire que moi, je ne suis pas dépassé par l'IA. Je n'ai pas de relation humaine avec l'IA parce que c'est une machine. C'est simplement un Google amélioré qui me donne une réponse très rapide. Voilà.
5: Julien est avec nous. Il nous appelle des Landes. Il est ingénieur en prévention dans les assurances. Bonjour, Julien.
4: Oui, bonjour.
3: Bonjour,
5: merci d'être avec nous. Julien, est-ce que vous avez une...
4: Fred vient de passer à Internet, c'est bien.
5: Julien, est-ce que vous avez des craintes, vous, par rapport à l'IA?
2: semaine.
4: C'est plus que des craintes, puisque aujourd'hui, dans toutes les grosses boîtes, aujourd'hui, que ce soit bancaire, assurance, etc., aujourd'hui, on a bloqué toutes les embauches parce que les entreprises investissent énormément sur l'IA.
5: Ouais.
4: Et pour savoir quel poste à remplacer. Donc, toutes les embauches là sont stoppées. Donc l'année 2026, je pense que le chômage va bien déjà augmenter et de ce fait-là, parce qu'on n'investit plus sur l'humain, mais sur l'IA, parce qu'il y a des grosses rentabilités et des retours positifs pour les entreprises, notamment aux États-Unis, où on a déjà viré à peu près 6% des effectifs.
5: Ouais, c'est énorme.
4: Donc c'est énorme. Et on n'est qu'au début de ce qu'on peut faire avec l'IA. L'IA a évolué en 6 mois, en fait, entre ChatGPT et la version de Claude, qui a été interdite par Trump, justement, parce qu'elle est tellement puissante qu'on peut tout faire. Et il y a des possibilités qui sont énormes, et dans tous les domaines. Aujourd'hui, vous avez des avocats qui me disent je réponds avec l'IA, et je sais que l'avocat d'en face me répond avec l'IA, et en fait, c'est une bataille d'IA. Donc en fait, les avocats déjà, ils ont déjà fini. Les comptables sont finis. Les coachs sportifs, votre coach sportif Estelle, il doit pleurer parce que il a mangé des patates longtemps.
5: J'en avais pas un fixe. Bien sûr.
4: En fait, vous avez énormément de postes qui vont disparaître. Mmh. Et en fait, il va se passer. Tout le monde pense que c'est une évolution d'Internet. Et en fait, pas du tout. C'est une révolution. C'est comme Internet dans les années 2000. Mmh. C'est-à-dire que dans les années 2000, on faisait rien sur Internet. On avait un vieux modem. On avait un contrat de 20 heures qui coûtait une fortune, machin. C'est maintenant, on est à la fibre. Et en fait, vous voyez bien qu'on paye nos impôts sur Internet. Toutes les démarches administratives se font sur Internet, etc. Aujourd'hui, sans Internet, même des personnes de 80, 90 ans, ils peuvent pas vivre. Et toutes leurs démarches sont faites sur Internet. On commande sur Internet, on reçoit Amazon sur Internet. Enfin, aujourd'hui,
5: on n'imaginerait pas vivre sans Internet. On pourrait plus vivre sans Internet. C'est impossible.
4: Et en fait, la révolution qui va se passer avec l'IA, c'est la

0: l'information. Merci Julien, en tout cas, d'avoir été avec nous. Et vous avez raison sur le fait que ça aille très vite. Il y a 2 ans, Anthony Morel est venu nous présenter ChatGPT ici même sur ce plateau, midi 50. Et je me souviens lui avoir dit, mais pff, n'importe quoi, est-ce qu'on a vraiment besoin de ça? Ça ne marchera jamais. Comme quoi, j'ai été visionnaire. Mais c'est vrai qu'en fait, ça paraissait hyper bizarre. Il disait, bah, tu peux lui poser n'importe quelle question. Et il fait plein de choses. Et pff,
1: on le disait, on a déjà Google.
0: Ouais, et c'était à moitié en noir et blanc, un peu. Voilà, on comprenait pas
2: le truc. Il y a un métier qui va disparaître, c'est le traducteur.
0: Ah bah ça a déjà disparu.
2: Parce que moi j'ai un ami qui m'a envoyé son communiqué de presse qu'il avait écrit en espagnol, qui va être traduit en français. Il me dit, bon, je l'ai passé par ChatGPT, est-ce que tu peux regarder? Mais c'était dans un français nickel, très bien écrit. Il y avait une erreur d'incompréhension, un malentendu, c'est tout, sur un texte de 50 lignes. Et que voilà, donc là tu te dis.
0: Sur les notices, par exemple, pour les appareils ménagers, etc., fini. Avant, il y avait des traducteurs. Il y a 10 ans, on traduisait la notice dans. Bah, là, maintenant, ça fait lire. Sur un roman.
2: Voilà, sur un roman, c'est.
0: Tu traduis le rouge et le noir, il y a quand même un peu son.
2: Et puis même, il y a un écrivain qui a dit un jour l'IA ne pourra jamais écrire de roman parce que l'IA n'a pas de blessure d'enfance. Mais je pense qu'un jour, peut-être que l'IA saura s'inventer des blessures d'enfance.
3: Mais c'est un métier traducteur de notices. Il y a un autre métier qui va disparaître, c'est le doublage. Les doubleurs. Les doubleuses, c'est dramatique.
0: Oui, parce que tu vas pouvoir avoir un film avec Brad Pitt, avec la vraie voix de Brad Pitt en français.
3: Donc, c'est un métier
2: évidemment.
3: Qui est...
2: Oui, mais paradoxalement, comme on ne voudra pas voir ça, on se mettra à écouter la voix originale parce qu'on n'aimera pas le
3: c'est
2: le
3: très juste. Et puis, il n'y aura peut-être pas l'émotion. Enfin, bon,
1: mais l'IA change des vies. C'est ce qu'on nous raconte Mehdi, qui nous dit l'IA a changé ma vie. J'ai pu me former grâce à l'IA en marketing digital gratuitement depuis chez moi. Et ça m'a permis de changer de métier, nous raconte Mehdi. Sofiane aussi, qui nous écrit sur WhatsApp. J'utilise ChatGPT pour tout maintenant, que ce soit ma recette de tiramisu, pour améliorer mon sommeil, pour organiser mes révisions, pour mes études. Donc pour moi, boycotter l'IA n'aurait pas de sens. Et puis j'ai Bernard qui nous dit, je regarde ma fille faire et je la trouve très polie quand elle parle à l'IA, beaucoup plus qu'avec nous d'ailleurs. Et je lui ai demandé pourquoi. Elle m'a dit, je préfère être gentille car le jour où les robots prendront le contrôle, ils se souviendront de qui a été gentil avec eux.
0: Je suis d'accord avec elle, elle a bien raison.
2: J'adore.
0: Moi aussi, je dis merci s'il te plaît.
1: En attendant, faut-il boycotter l'IA? Vous avez répondu non à 73%.
0: Dans un instant, dans Estelle Midi, le rendez-vous des notaires, on parlera de transmission et puis le zapping, le meilleur des RMC. Tiens, on se demandera, voilà, ça c'est bien la première fois que ça arrive, le bac était-il trop dur cette année? Sachez que... Il y a des étudiants de terminale qui se sont plaints parce que l'épreuve de physique, elle était trop dure, Jacques. On en parlera dans un instant. À tout de suite.
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17: Midi 51, vous êtes dans Estelle Midi sur RMC, RMC Story. On est vendredi et le vendredi, c'est le rendez-vous des notaires.
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17: Et nous sommes avec Maître Olivier Piquet, notaire à Longjumeau et troisième vice-président du bureau du Conseil supérieur du notariat. Bonjour Maître.
18: Bonjour Estelle Denis.
17: Nous avons une question de Louis, 59 ans, qui nous dit « Mon fils de 35 ans souhaite acheter un appartement. Je veux l'aider en lui donnant une somme assez conséquente, mais je crains de manquer de ressources financières plus tard. Comment faire pour organiser la transmission tout en protégeant ma sécurité financière ?»
18: Bah écoutez, c'est une belle question et je suis très content que vous la posiez à un notaire et pas une intelligence artificielle pour rebondir sur votre sujet précédent. Il aurait sans doute eu des réponses, mais la question étant, comme je vous le dis, belle et un peu compliquée, les réponses, je suis pas certain qu'il aurait eu les bonnes parce qu'en fait, il n'y a pas de réponse toute faite pour Lucien. Il dit mon fils de 35 ans, donc je suppose qu'il a un fils unique. C'est un avantage et un inconvénient. L'avantage, c'est qu'il n'y a pas de débat à se poser de savoir s'il donne la même chose aux autres enfants ou pas, puisqu'il en a qu'un. L'inconvénient, c'est que quand on n'a qu'un enfant, on a un seul abattement de 100 000 euros pour transmettre en franchise de droits de donation. Donc, en fonction du patrimoine, ça peut le patrimoine à transmettre peut se retrouver assez vite taxable et générer des droits de succession ou des droits de donation importants. La question de savoir combien donner et comment préserver sa sécurité, elle est effectivement au cas par cas. Quelle est la composition du patrimoine de Lucien? Est-ce qu'il a beaucoup d'immobilier? Est-ce qu'il a plus de placements financiers? Est-ce qu'il a des biens immobiliers qui lui procurent des revenus? Est-ce que la somme qu'il veut donner à son fils, c'est un capital brut ou
17: imaginons,
18: des revenus?
17: Maître, pour faire simple, imaginons Lucien veut acheter un appartement qui vaut 300 000 euros. Donc vous dites, en fait, il peut donner 100 000 euros à son fils.
18: Alors il peut donner 131 000. En fait, il y a 100 000 en abattement général et 31 865 en somme d'argent précisément.
17: Donc, alors est-ce qu'il peut donner cette part-là de son appartement à son fils? Et dans ces cas-là, son fils, quand il va décéder, bah, il a cette part-là gratuite, quoi.
18: Il a cette part-là, effectivement, en franchise de droit. Alors 131 865, c'est si on va en somme d'argent.
17: D'accord.
18: Si on se limite à l'appartement, ce sera 100 000 et pas 131 865. D'accord. Donc effectivement, il peut donner ça. Et ce qui dépasse, il se retrouverait taxé à 20%. Donc ça peut être quand même pénalisant. Donc c'est pour ça que la question c'est de savoir est-ce qu'il peut se prémunir. La question c'est aussi d'anticiper. Je crois que votre auditeur il a 59 ans, donc il peut avoir une estimation assez raisonnable de sa retraite. Donc c'est de voir quels vont être ses besoins à sa retraite, d'essayer de se dire je me mets dans la situation la pire, je vais être en mauvaise santé, je vais rentrer en maison médicalisée. En fonction de la région où il est, ça va lui coûter n'importe quoi, 2500, 3000, 3500 euros par mois. Quel est son niveau de retraite?
17: Attendez, à 59 ans, on ne commence pas à penser à l'EHPAD quand même. Excusez-moi, c'est un peu tôt.
18: Malheureusement, pour se démunir, il faut penser à ça.
17: Ah oui, d'accord.
18: Pour savoir, pour anticiper. Ah oui. Il faut anticiper pour se retrouver, pour ne pas se retrouver effectivement en difficulté. Parce que si on donne aujourd'hui et qu'on se retrouve dans la difficulté demain, certes, on a l'obligation, on appelle l'obligation alimentaire. Mmh. C'est-à-dire que le fils va devoir venir au secours de son père. Mais c'est pas le but. Si c'est lui donner aujourd'hui pour que demain il l'aide, ça sert à rien. Donc effectivement, notre boulot, c'est prévoir effectivement l'avenir et la situation la pire. Parce que je veux dire, si on prévoit le meilleur, on se tape dans la main, tout va bien.
17: Ça ne marche pas. En tout cas, Louis, ce qu'il faut qu'il fasse, et comme nous tous d'ailleurs, c'est d'aller voir un notaire pour essayer.
18: Exactement, pour qu'on voit sa situation complète.
17: Exactement, car chaque situation, évidemment, est différente et on sait que la succession, c'est souvent quelque chose d'extrêmement complexe. Merci beaucoup, maître, merci d'être venu sur le plateau d'Estelle Midi. Dans un instant, le zapping, le meilleur de l'actu sur RMC. On va se demander si le bac était trop dur cette année. C'est bien la première fois qu'on se pose cette question depuis le début d'Estelle Midi. On va vous demander si vous préférez un meilleur salaire ou du temps libre. Et puis, est-ce qu'il faut licencier les consommateurs de drogue en entreprise? Vous savez qu'il va y avoir des tests conduits drogue dans les entreprises. Donc, est-ce que si on voit que quelqu'un est positif, est-ce qu'il faut le licencier ou pas? On en débat avec vous dans un instant dans Estelle Midi.
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17: Dans un instant, dans Estelle Midi, le zapping, le meilleur de l'actu sur RMC, on parlera du baccalauréat trop dur cette année. On parlera de salaire, de temps libre, de consommation de drogue et du nouvel album d'Adèle. Vous êtes sur RMC, il est 13h.
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17: Le journal, tout de suite avec Clément Guiz. Bonjour Clément.
4: Bonjour Estelle, bonjour à tous. Plus d'un Français sur deux concerné par la canicule. Achraf Hakimi sera jugé pour viol. Et première demi-finale du top 14 ce soir.
17: Des records de chaleur devraient être battus aujourd'hui.
4: Plus de 40 degrés attendus cet après-midi. Plus de la moitié du pays est concernée par la vigilance orange canicule. Du Haut-Rhin à la Haute-Garonne, en passant par l'Île-de-France. On attend jusqu'à 39 degrés ce week-end dans la capitale. Et les Parisiens s'organisent donc face à ce pic de chaleur.
5: Je m'enfuis dans ma famille en Normandie. Il fait nettement meilleur et en tout cas la nuit on dort, ce qui n'est pas le cas en ville.
6: Oh, j'ai des enfants, j'en ai deux.
17: Qu'est-ce que vous avez prévu pour eux pour essayer de les rafraîchir ce week-end?
6: Bah, en fait, c'est de leur remplir la baignoire comme une piscine quoi, en fait, à la maison.
7: J'allume des ventilateurs et je baigne mes stores.
8: Alors moi, mon astuce, c'est que j'ai la climatisation à la maison, heureusement. J'ai acheté une piscine aussi pour ma fille sur la terrasse pour qu'elle puisse se baigner, mais voilà, sinon on reste à la maison.
9: Pour gérer ces chaleurs, je pense que je vais potentiellement aller à la piscine avec mes amis, on va s'arroser au jet d'eau dans le jardin et on va gérer ça comme on peut quoi.
10: Je vais vivre chez moi en lumière artificielle, tout volet et toute fenêtre fermée.
11: On va essayer de trouver les jardins et les endroits qui sont assez frais.
4: Et cette chaleur perturbe également le bon fonctionnement des écoles. Le ministre de l'Éducation, Édouard Geffray, évoque ce midi l'aménagement des horaires pour près de 800 établissements et le report d'une semaine des épreuves des oraux du bac dans 57 centres. Et Bérangère Bocquillon, c'est le cas notamment dans l'Académie de Poitiers.
12: Oui, les 4500 élèves qui devaient passer leur grand oral du bac lundi et mardi après-midi dans les départements de Charente, Charente-Maritime, les Deux-Sèvres et la Vienne vont avoir une semaine de plus pour réviser. Ils passeront finalement leur grand oral le matin, les lundis 29 et mardi 30 juin. Le rectorat de Poitiers explique que l'académie sera particulièrement touchée par la canicule et que ces départements ne sont pas habitués aux grandes chaleurs. Pour le moment, aucune autre académie n'est concernée par un report des épreuves du bac. Dans celle de Limoges, où tous les établissements sont centres d'examen, il sera facile de s'organiser pour choisir les salles les plus fraîches, d'après le rectorat. À Paris, aucune épreuve du bac général n'était prévue lundi ou mardi.
4: Pic de chaleur attendu ce dimanche, une vigilance rouge pour être déclenchée selon le gouvernement. Le ministre de l'Intérieur, Laurent Nunes, recommande au préfet d'annuler les manifestations sportives quand elles ont lieu à l'extérieur. En revanche, les annulations des festivités de la fête de la musique se feront au cas par cas. Des risques d'orage, de grêle et vents violents en fin d'après-midi sur le nord du pays. 5 départements en vigilance orange canicule, le Nord, le Pas-de-Calais, l'Aisne, la Somme et l'Oise.
17: Il y aura bien un procès pour viol contre Achraf Hakimi.
4: Oui, décision confirmée ce matin par la cour d'appel de Versailles. Le joueur du PSG mis en cause depuis 2023 par une femme qui s'était rendue dans un commissariat d'Île-de-France où elle a déclaré avoir été violée par le footballeur. Lui clame son innocence et assure attendre son procès pour s'exprimer publiquement. Pour l'avocate de la plaignante, Rachel Flore Pardo, il s'agit d'une décision parfaitement cohérente.
15: La chambre de l'instruction a jugé qu'il existe des charges suffisantes contre Achraf Hakimi d'avoir commis le crime de viol. Après 3 ans d'un combat judiciaire particulièrement difficile, après avoir été calomnié et traîné dans la boue par la défense d'Achraf Hakimi, cette décision suscite chez ma cliente soulagement et espoir. Achraf Hakimi l'a violée et elle se battra jusqu'au bout pour obtenir justice.
4: L'avocate de la plaignante, Rachel Flore Pardo.
17: Place aux demi-finales du top 14.
4: Le triple champion en titre en France, Toulouse, affronte ce soir Marseille. À Marseille, le Racing 92, coup d'envoi à 21h05. Demain, on aura droit à Montpellier, Stade français, à vivre sur RMC. Et les courses RMC, Estelle?
17: Mais tout à fait, Clément, avec le quintet qui a lieu à 20h15 sur l'hippodrome de Vincennes dans la discipline du trot. 18 trotteurs âgés de 8 à 11 ans s'affronteront sur les 2700 mètres de la grande piste.
4: Et quel est votre prono du jour?
17: Eh bien, c'est le numéro 6, Yenis de Barbray. Il reste sur un succès dans un quintet plus, on y croit.
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17: 13h04 sur RMC, la deuxième partie d'Estelle Midi, c'est tout de suite.
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17: On est de retour dans Estelle Midi sur RMC, RMC Story. On espère vous apporter un petit peu de fraîcheur, voilà, durant ces trois heures de direct avec tout d'abord Charles Magnin, avec la journaliste indépendante de Dijon, Emmanuel Dancourt, avec le journaliste Fred Hermel, la légende vivante de la télévision, Jacques Legros qui a tombé la veste. Ah oui, oui, oui.
18: Ah, tiens,
17: vous ne l'avez pas gardé, Jacques.
19: Là, alerte non, orange.
20: Je voulais ressembler à Fred qui est mon modèle.
17: Première fois en 40 ans de carrière que Jacques Legros fait tomber la veste. Voilà. C'est sur RMC Story. Venez nous voir, canal 23 de la TNT. Venez voir cette image rare,
19: oui.
17: Cette image exceptionnelle. Comme
19: ce tournant dans l'histoire de la télé.
17: La canicule a quand même du bon. Voilà, on a essayé de trouver un petit bienfait. C'est celui-ci. Dans un instant, le zapping, le meilleur de l'actu sur RMC à 13h30. On parlera du procès pour viol d'Achraf Hakimi, le défenseur du Paris Saint-Germain. Renvoie en procès pour viol. Est-ce que le PSG doit continuer à le faire jouer? C'est la question qu'on vous posera à 13h30. Appelez-nous au 3216 et puis sur le WhatsApp, Charles.
19: Le 06 12 424 424, c'est le numéro sur WhatsApp pour tous vos messages qu'on va lire en direct.
17: 14h, autre débat, médecin, resto, coiffeur, est-ce que il faudrait demander un acompte pour éviter les lapins, les rendez-vous non honorés? Est-ce que vous pourriez payer par exemple 25 € avant d'aller chez le coiffeur? Eh bien, on en parlera à 14h et puis il y aura RMC Santé également avec notre médecin urgentiste Aurel Gage. On parlera des piqûres de moustiques. Eh bien, ça aussi c'est la saison.
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17: Les GG ce matin sur RMC, le baccalauréat est-il trop difficile cette année? Les épreuves de maths et de physique-chimie ont été pointées du doigt par les lycéens, des pétitions ont été lancées, elles ont recueilli plus de 15 000 signatures. Et pour Jean-Loup Bonamy, le professeur de philo des GG, ces plaintes sont scandaleuses.
21: Le bac est déjà bradé, il n'a plus aucune valeur, il te permet juste d'entrer sur le marché du chômage si tu as juste ton bac. Donc je ne vois pas ce qu'ils réclament ni de quoi ils se plaignent, puisque leur bac, ils vont l'avoir.
22: Si ça tenait qu'à toi, tu les sacrerais encore plus.
21: Ah oui, oh que oui, je désanonymiserais les copies pour voir le nom de ceux qui ont signé, et vraiment, ils devraient ne pas avoir leur bac et être interdits d'examen pendant 10 ans.
17: Le baccalauréat est-il trop dur? Jacques Legros, ça vous fait sourire. C'est vrai qu'on ne pensait pas un jour poser cette question.
20: Ah non, ça franchement, alors là, je tombe de ma chaise.
19: Entre deux guerres, c'était dur, Jacques?
17: Non mais écoutez, ça veut peut-être dire que voilà, on a haussé le niveau. Donc,
20: on n'a pas haussé le niveau, on a baissé le niveau. Donc aujourd'hui, le bac, je ne vais pas dire pour ceux qui le passent en ce moment qu'on le donne, mais enfin... presque, on est tolérant avec les candidats. Alors s'il faut le donner avec un chèque en plus, là je m'interroge vraiment.
17: Non mais là, en fait, à mon avis, les lycéens, ils s'attendaient à une épreuve plutôt... enfin, comme d'hab, donc facile. Et puis finalement, ils ont eu une mauvaise surprise et donc ils se plaignent.
19: Moi, à ma génération, il y avait eu la même chose. L'année de mon bac, des pétitions et tout, parce que le sujet de maths avait été trop difficile. En fait, c'est pas que c'est trop difficile par rapport aux années précédentes, etc. C'est que c'est injuste. C'est-à-dire que pendant l'année, on nous a dit voilà les trois points essentiels à connaître et sur lesquels vous serez testé le jour du bac. Et puis finalement, c'est le quatrième petit truc qu'on n'a pas fait, que la moitié des élèves ont pas révisé, parce que le prof a dit non, mais ça, il n'y aura pas au bac, etc. Et finalement, ça tombe là-dessus.
17: Ouais, t'as un mauvais prof, ça arrive.
19: Non, c'était pas... Tous les profs étaient d'accord à l'époque. Il y avait eu... Et du coup, à chaque fois, on se retrouve avec le lendemain, l'éducation nationale qui dit oui, c'est vrai qu'on est allé un peu trop spécifiquement sur tel sujet, donc on fera une correction. réaction plus sympathique. Et du coup, on assure quand même les 95% de réussite. Mais il y a toujours ce sentiment d'injustice d'avoir révisé les trois notions importantes. Et puis finalement, ça tombe sur le petit truc que personne n'a révisé.
17: Eh bah oui, et bah la prochaine fois, tu réviseras tout. Voilà. Et bah, c'est un apprentissage de la vie, en fait, Charles. Voilà,
20: c'est
17: tout simplement.
20: La manière d'apprendre dans ce pays qui ne va pas.
17: Voilà, merci.
20: Moi, j'ai eu un prof de maths intelligent au bac qui écoutait. On sait très bien que les maths, vous en foutez complètement. Alors, je vais vous donner on va travailler comme des malades, de façon pavlovienne, les quatre sujets qui vont tomber, un des quatre en tout cas. Et on savait tout faire. On a tous eu 18 en maths au bac.
19: Mais si ça tombe sur le cinquième?
17: Et tant pis, t'as pas fait les impacts.
19: C'est ça qui dénonce là les élèves, c'est de dire on nous a demandé de réviser ça et puis finalement le sujet ne concernait pas les révisions qu'on nous a demandé
17: et
19: de faire.
17: À notre époque on nous demandait tout réviser, on faisait des impasses et on savait que malheureusement tu fais une impasse, c'est la roulette russe, c'est-à-dire que tu peux quand même tomber sur ton impasse, c'est la faute, t'as pas de chance, c'est comme ça. Et donc si tu veux pas tomber sur ton impasse, tu révises tout. En fait, tout simplement.
19: Ils sont des milliers à signer cette
17: pétition. Ils sont 15 000, ils sont 1 million à passer le bac, ça va.
19: On ne passe pas la physique au bac, je pense que c'est
17: en plus. Oui. De toute façon, comme Parcoursup est déjà passé, il faut juste qu'ils aient le bac. Donc
0: non mais surtout avec le contrôle continu, de mon temps, tu jouais tout sur l'épreuve, la dernière épreuve.
19: Oui,
0: sur les notes de l'année, pouvaient influencer les commentaires et la note de l'année et les recommandations du conseil de classe pouvaient influencer un jury si te manquait un ou deux points. Aujourd'hui, la grosse partie du bac, c'est le contrôle continu.
19: Mais donc, ça reste important.
17: On va pas pleurer. Non,
19: vous vous souvenez tous de vos notes dans chaque matière?
17: Ah oui, bien sûr. Complètement.
19: Vous voyez bien que ça marque à vie. Je n'ai toujours pas dit. Sur l'année où, mince, le sujet a été mal fait, visiblement, il y avait une erreur dans un énoncé et tout.
0: Non, mais ce qu'on veut dire, c'est que...
19: Ça peut être frustrant pour ceux qui ont bien bossé.
0: Tu loupes ton épreuve à notre époque.
17: Quand t'as bien bossé.
0: Tu peux louper ton bac. Tu loupes ton épreuve là. Si t'as bien travaillé toute l'année, t'as pas de problème. Je sais, moi, j'ai encore en travers de la gorge. Ma note d'espagnol au bac.
17: Ah, voilà. Vous avez combien,
0: j'ai eu 12 alors que j'avais 18 de moyenne. Non, mais ça, même ma prof était écœurée.
19: Un scandale.
17: Ah ouais.
19: Un scandale. Rendez les points.
0: Ah oui, j'ai toujours pas digéré. C'est ça, oui. J'en fais encore des cauchemars, madame.
17: Ah bon? Ok, bon.
19: Et t'aurais signé une pétition à l'époque.
0: Alors là, voilà. J'avais bien le contrat sur la prof.
2: Promo 92, la preuve de maths n'a jamais été aussi facile. Je crois que je suis la seule à avoir eu 8 sur 20, qui était ma meilleure note de l'année en maths. Vraiment un blocage sur les maths. Tout le monde a eu 20 sur 20. Et par contre, moi, j'ai eu la chance d'avoir, indépendamment des maths, d'excellents profs qui avaient prévu absolument tous les sujets. Et je vois, en ayant topé des 18 et des 19 dans certaines matières, pas de mention. Et mes gamins, qui ont à peine révisé leur bac, ils te topent des mentions très bien, des mentions bien. On va pas se mentir, le bac aujourd'hui il est donné, aujourd'hui c'est sur Parcoursup que ça se fait, c'est sur l'année aussi, enfin c'est rare que je dise c'était mieux avant, mais franchement c'était mieux avant.
17: Donc on va pas les plaindre, vous qui avez des enfants qui avaient déjà passé le bac, et un petit dernier qui sera bientôt en âge de le passer... Par exemple, le petit dernier, il vous dit, admettons, maman, l'épreuve de physique chimie a été hyper dure, je vais signer une pétition, vous lui dites quoi?
2: Je vais lui dire, tu te remets à bosser. Non, mais c'est pas possible. Il le fera pas, il le sait que c'est pas possible, que c'est pas jouable, et bosser, quoi. Mais je l'ai vu, les jumeaux, ils ont à peine bossé, ils se tapent une mention bien. C'est dégueulasse, quoi.
0: À notre époque, mention bien, c'était très rare.
2: C'était énorme.
0: Et mention très bien, t'en avais un dans l'académie, quoi.
2: Ça n'existait pas.
17: J'ai raté. Bien. À peu de choses, mais je l'ai raté.
0: Tu avais mention bien?
17: Mention assez bien.
0: C'est
17: le drame de ma vie. Ça,
2: Moi, pas de mensonge.
20: Tu l'as raté de loin, aussi. Alors,
17: Non, je l'ai raté d'assez près, mais c'est toujours un petit. Ça me fait toujours un petit quelque chose.
20: Parce que
17: mais j'avais pas beaucoup travaillé non plus. Voilà. Donc, il faut rendre à César, etc.
2: Mais j'entends ce que dit Charles, parce que moi, la note de philo, j'avais 18 toute l'année, et là, d'un seul coup, on tombe sur un truc qu'on n'a jamais vu. D'où ça sort? Rousseau, on l'a absolument jamais vu.
17: Moi, j'avais 5 toute l'année, j'ai eu 10.
2: Tu fais ce que tu peux,
17: il y a des miracles.
19: Oui, mais là, il y a peut-être des gamins qui ont eu 15 toute l'année en physique qui vont avoir 5.
17: Eh ben oui, mais leur note de la
19: ils auront, en effet, ils auront tous leur bac, hein, je suis d'accord, on leur donne tous, mais ils n'auront pas la mention et toute leur vie. Et excuse-moi. Comme Estelle, dans 30 ans, ils diront je suis tombé sur l'année où la physique, on s'est fait
17: avoir. Moi, je n'ai jamais dit ça. Mais le truc, c'est que, en vrai, les épreuves, elles sont sur un programme. Tout le monde a le même programme, en tout cas dans les écoles sous contrat. Oui. Donc, de toutes les manières, ils doivent apprendre leur livre. Déjà, leur livre en entier, leur programme en entier. Donc, encore une fois, c'est parce qu'ils ont fait une impasse où le prof leur a dit que. Mais je veux dire, à un moment.
19: Je me souviens que les trois derniers mois, on passait la moitié des cours à dire au prof. Mais ça sera au bac, ça ou pas?
17: Oui, voilà. T'as pas 10 000 profs qu'on dit, tiens, faut faire l'impasse là-dessus. S'ils avaient bien bossé, ils seraient pas là.
0: Et après, t'as la chance.
17: Mais
0: moi, j'avais eu au bac blanc, au vrai bac, le même sujet de géo que le bac blanc. Alors qu'on avait retravaillé, etc. Donc là, après, c'était. Voilà, après, il y a toujours une.
17: Vous avez eu combien en histoire géo?
0: Oh, j'ai eu une bonne, je crois que j'avais eu 15 ou 16 ou comme
17: vous
0: ça.
17: Vous vous en souvenez pas tout à fait. Quoi.
0: Non, mais c'était une très bonne note. Hein. Bah,
19: on se souvient plus des mauvaises notes.
0: Non, moi je me souviens que pour moi les deux. Moi c'est simple, mais j'ai eu deux mauvaises notes. 8 en philo, ça m'a toujours voilà. Et 8 en maths, mais ça, 8 en maths, c'était une très bonne note pour moi.
17: Oui, bah pareil. Bravo. Le Morning RMC. Préférez-vous un meilleur salaire ou du temps libre? C'est une première depuis le Covid. La rémunération redevient le principal critère d'attractivité au travail. 6 Français sur 10 préfèrent gagner plus d'argent plutôt que de bénéficier d'un meilleur équilibre de vie. Un changement de mentalité que nous explique Patrick Lévy-Weitz, président de la Fondation Travailler Autrement.
3: C'est sur les contraintes évidemment économiques, l'augmentation des dépenses courantes, alimentation, logement, évidemment énergie hein, dans la crise aujourd'hui, qui fait que depuis 4 ans, on a un renversement absolument complet, très brutal, hein, puisque c'est en 2 ans que ça s'opère en réalité, et qui montre bien que les priorités des Français changent, mais les priorités parce que y a pas le choix, et qu'il faut évidemment subvenir aux besoins de sa famille, et que cette question est redevenue une question centrale de la société française.
17: Alors, tu préfères un meilleur salaire ou du temps libre, Jacques Legros? C'est vrai qu'à un moment, tout le monde était là à vouloir un meilleur équilibre de vie, mais ça a changé. Là.
20: Ah oui, moi je préfère un meilleur salaire.
17: Hein. Oui. Pour avoir un meilleur équilibre de vie derrière.
20: Oui, exactement. Et d'ailleurs, à ce propos, est-ce qu'on peut revoir un petit peu...
17: Vas-y Jacques. Non, meilleur salaire.
20: Oui, meilleur salaire.
17: Ouais. Vous comprenez qu'on soit en train de revenir justement sur ce souhait que beaucoup de Français ont eu après le Covid, c'est d'être plus proche de la famille, d'avoir peut-être plus de loisirs, plus de temps libre, Fred Hermel.
0: On est revenu à la normalité, en fait. Et d'ailleurs, l'un des grands drames des 35 heures, c'est que les heures supplémentaires n'étaient plus payées de la même manière. Et c'est un drame pour beaucoup de gens, des petits employés, des ouvriers.
17: C'était plus défiscalisé. Hein,
0: ouais, c'était la différence. Donc en fait, c'était un vrai plus pour les gens qui ne gagnent pas beaucoup.
20: Oui.
0: Et aujourd'hui, le gros de la société française ne gagne pas beaucoup. On l'a souvent expliqué. Les salaires de la classe moyenne en France sont bas, donc la classe moyenne s'appauvrit. Donc, à quoi ça sert d'avoir des loisirs si tu peux pas en profiter parce que t'as pas l'argent?
20: Je pense que
17: loisirs de plus en plus chers, d'ailleurs.
0: Voilà. Et moi, de toute façon, moi, j'ai toujours eu ça. D'ailleurs, j'ai souvent pris très peu de vacances parce que je préférais gagner de l'argent à prendre des vacances, quoi.
20: Je pense qu'il y a moins d'ambition dans la génération trentenaire aujourd'hui. Donc, moins d'ambition, moins de besoin de salaire, enfin d'argent.
17: Moins d'argent, oui.
20: Au profit d'une vie plus libre.
17: Mmh. Oui, mais ça, c'est en train de changer.
0: Ça va changer, ouais.
17: Justement, Emmanuel Dancourt, est-ce que vous pensez que le travail peut redevenir, en fait, le moteur de la société? C'est vrai qu'on l'avait un petit peu perdu. Et là, on a l'impression que, les gens, mais ça, c'est aussi parce que tout le monde s'appauvrit, hein. Il y a de la perte de pouvoir d'achat. Et donc, il faut gagner sa vie, tout simplement.
2: Moi, je fais la même réponse, hein, le salaire, hein. Mais bien sûr. Évidemment, pour accéder à la propriété le plus jeune possible, c'est quand même ça, ce qu'il y a de mieux à faire. Pour finir de payer son emprunt quand t'as 45 et 50 ans et non pas 70, pour pouvoir manger, pour pouvoir circuler avec un gasoil et une essence qui a un peu baissé là, mais qui reste quand même très haut. Oui, évidemment qu'on revient à l'argent. Tout revient à l'argent pour toutes les raisons que vous avez dites.
17: Les GG ce matin sur RMC. Faut-il licencier les consommateurs de drogue en entreprise? Tout est parti du Premier ministre qui souhaite tester ceux qui travaillent dans les ministères. Aujourd'hui, l'usage de drogue en entreprise est passible d'une amende de 200 euros. Mais pour Sandrine Pégan, l'avocate des GG, il faut taper encore plus fort sur les consommateurs.
13: Moi, je pense que oui. Et je trouve que ça serait une mesure qui serait même préventive, parce que du coup, tu aurais la peur de perdre ton emploi, donc la peur de perdre ton salaire, donc la peur de perdre ton toit, la peur de ne pas pouvoir subvenir à tes besoins. Et aujourd'hui, c'est devenu tellement un fléau que pour moi, et encore plus pour les membres du gouvernement où il y a un devoir d'exemplarité, tu dois pouvoir constater que ton salarié ne soit pas en état de...
14: Est-ce que tu pourrais dépister dans ton cabinet ou pas?
13: Ah oui, moi ça me poserait aucun problème. Si c'était autorisé, oui, je le ferais.
17: Jacques Legros, est-ce qu'il faut faire plus de dépistage en entreprise et virer ceux qui seraient
20: positifs? On en est là. Ouais. C'est grave. Ben oui, parce que s'il n'y a pas d'autres solutions, d'autres moyens, c'est vrai que c'est un nouveau fléau, ça, et qu'on retrouve dans les accidents de la route, qu'on retrouve dans plein de choses. C'est un nouveau fléau. Alors, quand face à ce fléau, quelles sont les solutions? Moi, personnellement, j'en ai pas. Alors, pourquoi ne pas dépister et systématiquement, je crois que ça va même commencer par les membres du gouvernement.
17: Ils l'ont fait dans les cabinets ministériels, mais bizarrement, nous n'avons pas les résultats.
20: Oui, ça, c'est de la com. Mais oui, s'il n'y a pas d'autre solution, dépistons, oui, dépistons.
17: Bien sûr. Oui, mais ça veut dire que tu vas encore plus loin, finalement, que la police dans la vie hors entreprise. Oui. Si tu prends de la drogue chez toi et que c'est illégal, bien sûr, mais que la police ne vient pas, il n'y a pas de problème. Tandis que là, en entreprise, en fait, c'est ton employeur qui donc ferait la police et irait encore plus loin.
13: Et alors, ça s'appelle le droit du travail, c'est pas grave. C'est un autre droit qui est le droit du travail. Moi, je suis à fond pour. Je n'ai aucune tolérance pour ce sujet-là, pour les drogues. Et surtout, c'est très connu chez les chirurgiens. Moi, je ne veux pas me faire opérer par un chirurgien ou une chirurgienne qui a consommé. Or, on sait très bien que c'est une profession où ça consomme énormément chez les internes qui le disent. Ils s'ennuient, donc il y a de la consommation, etc.
17: Dans les internes, ne s'ennuient pas, Emmanuel. Internes, ils s'ennuient pas. C'est pas possible.
13: Il y en a qui ont dit qu'ils
17: travaillent. Ils font 40 heures de garde d'affilée.
13: Ils disent que des fois, ils s'ennuient et que c'est un moment de consommation. Ça a été dit.
17: Que ce soit parce que justement.
13: Il y a différents types d'internes et de vie d'internes. Mais cela dit, moi, je veux pas être opérée par quelqu'un qui a pris de la drogue.
17: Donc les chirurgiens prennent pas de la drogue.
13: Non, mais c'est quand même une consommation qui est très répandue. C'est connu, c'est documenté. Donc et que ce soit en entreprise, les entreprises ont parfaitement le droit.
20: Le problème, c'est que c'est banalisé. Problème, c'est qu'on a banalisé cette consommation-là, comme à une époque, on avait totalement banalisé le fait de fumer. Hein. Et aujourd'hui, ça a évolué, ça a changé.
19: Oui, c'est vrai.
20: Et la drogue, il faut qu'on...
17: Oui, mais tu peux fumer, ça n'engendre pas d'effet néfaste. Ouais. C'est-à-dire que tu peux fumer avant de conduire, fumer de la cigarette, je te parle, il n'y aura pas d'effet.
20: De toute façon...
17: Tu peux fumer une cigarette avant d'opérer. Ça ne gênera pas ton geste.
20: Il n'y a pas une façon douce d'être contre. T'es contre ou t'es pour. Ouais. Moi, je suis contre. Et contre, c'est 100%, pas 99%.
0: Alors, quelqu'un qui a fumé un joint un dimanche. Alors, sur le lieu de travail, il y a celui qui vient qui consomme de la drogue sur le travail. Ça, c'est logique. Mais quelqu'un. C'est logique d'être viré. C'est normal. Mais quelqu'un qui a fumé un joint un dimanche. Bon, ok. Et il est contrôlé lundi. Bon, il est positif. Mais quelqu'un qui prend des murges tous les week-ends. Dans ces cas-là, et qui est dans un état second tout le week-end. Tu vois, et là, c'est autorisé, ça.
20: Est-ce
0: qu'il va être viré lundi alors que quand t'as picolé tout le week-end, est-ce que le lundi, t'es en forme pour faire ton travail?
17: Est-ce que vous êtes toujours arrivé en forme au travail un lundi, Jacques, ou un dimanche, franchement?
20: Regardez-moi le vendredi.
17: Non, mais là, aujourd'hui, d'accord.
0: Ah oui, le vendredi, mais parce que tu t'es remis toute la semaine.
17: Est-ce qu'il n'y a pas un jour où vous êtes arrivé le matin au bureau où, franchement, bon.
0: T'avais fait la bombe.
17: Vous êtes arrivé et vous n'étiez pas dans votre meilleur état?
20: Non. Je l'affirme.
17: C'est
20: non.
17: Vrai bravo Jacques. Vous êtes parfait.
20: Je suis pas un héros, mais de toute façon, je ne comprends même pas qu'on fume du tabac. Alors de autre chose et la drogue. C'est en moi ça. J'ai peur de toute perte de contrôle.
17: D'accord.
20: Je suis dans le surcontrôle et c'est un gros défaut. C'est un gros défaut, hein. Mon fils me dit papa, tu as déjà été ivre? Jamais.
17: D'accord.
20: Jamais.
17: Non mais
20: parce
17: très bien, bravo.
20: Je ne pourrais pas supporter l'ivresse et donc je sais m'arrêter à temps.
13: Mais de pas te souvenir.
20: Et,
13: oh là là.
20: Et tout
13: horreur.
20: Simplement pour garder le contrôle de moi-même.
19: Oui, pareil. Mais ça, c'est pas la même chose. Comment dire les effets psychotropes de la drogue. Fumer un joint le samedi soir. Ça n'a aucun effet sur votre travail du lundi matin. En tout cas, lundi matin, vous n'êtes pas défoncé. En revanche, si on vous fait un test, on trouvera les traces.
0: Mais voilà, c'est ça.
19: Et du coup, tout l'enjeu, c'est est-ce que, je sais pas moi, la caissière, l'employé de bureau qui a fumé un joint le samedi soir, qui arrive au bureau le lundi matin.
17: On rappelle que c'est illégal, de fumer.
19: C'est illégal, évidemment, il ne faut pas le faire. Mais est-ce que c'est à son employeur d'aller le traquer le lundi matin?
17: C'est la question.
19: C'est tout l'enjeu.
17: Si ça n'a aucune incidence sur son travail, c'est comme tu prends une cuite le samedi soir, c'est pas bien.
19: Mais on parle pas des métiers dangereux, évidemment, dans le transport, etc.
0: Le chauffeur routier qu'on a eu l'autre il y a deux jours,
19: évidemment,
0: voilà, un collègue a été contrôlé, il a été viré, voilà, c'est normal.
17: Si tu transportes des gamins ou même, enfin des.
0: Mais moi, ce qui me gêne, c'est quand l'État demande aux entreprises de se substituer à son rôle, quoi, voilà. Et là, c'est quand même une défaite de l'État. Et vous avez vu ce qui se passe là, on a quand même le sentiment que dans ce drame qui est le narcotrafic et la France est en train, dans certaines parties, de devenir un narco-État, on a l'impression que l'État sait qu'il a perdu la partie et que maintenant il refile le bébé aux entreprises.
20: Et ça c'est pas
0: très sain dans une démocratie.
20: Pas faux.
17: On termine en musique le zapping le morning RMC avec le nouveau titre de la chanteuse belge Adèle, ça s'appelle Dis-le. Écoutez les précisions de Victor Pourchet ce matin sur ce titre très attendu.
5: C'est C'est une chanson, oui, mais c'est surtout un appel à s'affirmer, à libérer sa parole. Ça nous rappelle aussi Balance ton poids à l'époque avec Angèle. Une chanson aux sonorités électro, c'est sa nouvelle direction.
17: Oui, alors c'était pas Adèle, mais Angèle.
19: C'est l'autre.
17: Je suis Adèle, tellement calée en musique.
19: Angèle, c'est plus proche qu'Adèle.
6: Angèle, c'est la Belge.
17: Alors, vous allez l'acheter, cet album d'Angèle? Jacques Legros.
20: Bah, j'ai le droit, non?
17: Bah oui, mais vous écoutez quoi comme musique?
20: Oh, plein de musique. Moi, ça va du classique au jazz en passant par la variété. Plein de choses.
17: Ah, la variété, mais vous écoutez quoi en variété?
20: Ah, j'adore. Et pourquoi pas?
19: Mais c'est bien Marchuman. Hein
20: Là, non, c'était comment? Je sais plus.
17: Oui.
20: Et mais moi, je suis un fan absolu de Véronique Sanson, comme je l'étais de Michel Berger, comme je l'étais de, plein de chanteurs français et étrangers. Hein. Elton John, pour moi, c'est Dieu sur la terre. Et ainsi de suite. Je vais pas tous les citer.
17: Et en nouveauté,
20: En nouveauté.
17: et en moins de 50 ans. En moins de 60 ans, il y a quelque chose.
20: Mais qu'elle est désagréable. Mais qu'elle est désagréable.
17: Fred Hermel.
0: Non, c'est de la très bonne chanson, Angèle. Oui. Ouais, franchement, c'est très bien produit, la musique est bien, elle chante très très bien. Les paroles sont parfois un peu redondantes, elle est toujours un peu sur le même thème, mais c'est une très bonne chanteuse. Je sais pas, il y a quand même.
17: Ah, vous êtes sensible à la variété aujourd'hui.
0: Ah oui, non, mais.
17: Très bien.
0: Non, mais c'est. Puis tu écoutes la musique, c'est du sérieux. Je veux dire, il y a suffisamment de daube aujourd'hui pour pouvoir reconnaître que Angèle, c'est de la très très bonne musique. Après, il y a des petits problèmes avec le fisc français, tiens, sur la résidence, oui. Ah, oui, sur la résidence entre la Belgique. Mais bon, le problème, c'est que le fisc français dit, j'ai l'impression que vous vivez beaucoup à Paris, madame.
17: C'est bizarre, quand même.
0: Bah oui, voilà. Donc, il faut toujours se méfier quand on donne des leçons dans ses chansons.
17: Toujours se méfier du fisc.
0: Non, pas du fisc. Il faut toujours se méfier quand on donne des leçons sur le monde, sur la vie dans les chansons, d'être irréprochable dans sa vie.
18: Moi j'adore Angèle, c'est une chanteuse Me Too. Quand elle a sorti Balance ton quoi, ça a été complètement repris par les une chanteuse Me Too. Aujourd'hui il y a beaucoup de chanteuses qui font des chansons sur les violences sexistes et sexuelles. Balance ton quoi, c'était ça, c'est devenu un hymne. Et nous à Me Too Media, on a une remise de prix Me Too Media le 6 novembre au Théâtre de la Concorde. On va remettre le prix de la meilleure chanson. On croule sous les super chansons, que ce soit du rap, que ce soit de la variette, on croule sur ces chansons incroyables qui parlent de ces sujets-là. Donc c'est ce que j'appelle les chansons Me Too, et elle, c'est vraiment une égérie. Et merci Angèle.
17: Ah bah tiens, est-ce qu'on parle de Me Too? Vous allez prendre la parole dans un instant. On va parler d'Achraf Hakimi, renvoyé en procès pour viol. Est-ce que le Paris Saint-Germain doit continuer à faire jouer son défenseur? On en débat dans un instant dans Estelle Midi. À tout de suite.
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38: Il est 13h30, vous êtes dans Estelle Midi sur RMC, RMC Story, toujours avec Charles Magnin, avec Emmanuelle Dancourt, journaliste indépendante de Dijon et présidente du mouvement MeToo Média. On est aussi avec Fred Hermel, journaliste, et puis la légende vivante de la télévision, Jacques Legros. Et tout de suite, on va poursuivre Estelle Midi avec la décision du jour. Elle est tombée ce matin, c'est celle de la cour d'appel de Versailles qui a confirmé le renvoi en procès pour viol du défenseur du Paris Saint-Germain, Achraf Hakimi. L'accusation date de février 2023. Le procès devrait se tenir dans plusieurs mois et le joueur marocain conteste la version des faits de la plaignante, Charles.
19: La justice m'a regardé dans les yeux et m'a dit, si vous n'étiez pas connu, il n'y aurait jamais eu d'affaire. Voilà le message tweeté ce matin par Achraf Hakimi en apprenant la nouvelle. J'attends ce procès depuis le premier jour. Enfin, je pourrai parler. Voilà ce qu'écrit le joueur du PSG qui réfute toutes les accusations. Pour rappel, à l'époque des faits, la jeune femme raconte avoir fait la connaissance du joueur sur Instagram et s'être rendue chez lui dans un VTC qu'il avait commandé. Elle déclare que le joueur l'a embrassée puis touchée sans son consentement avant de la violer. Version contestée par Achraf Hakimi et son avocate qui s'appuie notamment sur des SMS révélés par l'équipe. La jeune femme y échange avec une de ses amies pendant cette soirée. Amie qui lui suggère, je cite, d'arriver en mode femme fatale. On va aller le dépouiller, écrit-elle. Selon l'avocate du joueur, la multitude des éléments à décharge révélés par l'enquête aurait, dans n'importe quelle autre affaire, conduit au prononcé d'un non-lieu. À l'inverse, la défense de la jeune femme parle du soulagement, de l'espoir de celle-ci en vue du procès. Un procès pour viol devant la cour criminelle des Hauts-de-Seine dont on ne connaît pas encore la date. En attendant, Achraf Hakimi, capitaine du Maroc, affronte ce soir l'Écosse. Et depuis le début de cette affaire, il peut compter sur le soutien du Paris Saint-Germain qui n'a pas encore réagi depuis ce matin à l'annonce de son renvoi en procès.
38: Et qui a priori ne réagira pas. En tout cas, le Paris Saint-Germain. Hakimi renvoyé en procès pour viol, le PSG doit-il continuer à le faire jouer? Emmanuel Dancourt.
35: Non, évidemment, ça c'est forcément non. Nous, on est très en retard en France hein, sur ce genre de questions. Si vous vous souvenez de l'affaire Greenwood, qui est à Manchester United, il a eu des accusations de violence conjugale, si je me souviens bien, et il a été viré tout de suite. Qui le récupère ? L'Espagne d'abord, la France ensuite. De toute façon, en Angleterre,
16: l'Olympique de Marseille.
35: Quand bien même, il n'y a pas de procès. Quand bien même, et d'ailleurs, elle a retiré sa plainte. C'est fini. Ils n'ont aucune tolérance là-dessus, et c'est toujours nous qui récupérons les footballeux, les rugbyman en France. Alors nous, c'est tolérance totale. Et pourquoi il me semble que non, on va pas faire le procès, il n'a pas eu lieu. Et cet homme-là, il est présumé innocent, on va quand même le dire. Donc on peut pas se placer même si on peut accorder clairement une présomption de crédibilité aussi à la victime. Mais moi, je trouve qu'on peut pas faire comme si de rien n'était. Il dit c'est parce qu'il est connu que la justice est plus sévère. Bon, en général, c'est pas comme ça que ça se passe. Ça se passe plutôt à l'inverse, et on peut peut-être faire confiance à la justice qui va l'emmener au procès. C'est donc il y a ce qu'on appelle des indices graves et concordants. Ça sort pas de nulle part cette histoire-là. Mais moi, je me demande quelle image le club renvoie finalement de le soutenir à fond comme ça. Alors ils le soutiennent aussi à fond parce que c'est visiblement
16: ils le soutiennent pas. Très... Pour l'instant, en fait, ils ne communiquent pas. Mais par exemple, alors Achraf Hakimi, c'est le vice-capitaine du Paris Saint-Germain.
35: Lui, il dit qu'il est très soutenu par le club. Il a dit...
16: Oui, mais qu'est-ce que il va pas dire l'inverse.
35: Non, il dit qu'il est très soutenu par le club parce que le club me connaît. Alors d'abord, on connaît jamais quelqu'un. Dans 91% des cas, le violeur, c'est quelqu'un que tu connais. Ce que je veux dire. Bien sûr, c'est sa parole à lui, c'est sa défense dans les médias actuellement. Et il a parfaitement le droit de s'exprimer. Mais on renvoie pas quelqu'un dans une juridiction criminelle sur une simple rumeur. Les magistrats ont considéré qu'il y avait suffisamment d'indices. Et puis, il faut dire quand même que le PSG, c'est quand même pas n'importe quel employeur. Quand même, c'est un employeur qui est très en vue.
16: C'est un employeur privé.
35: Lui, il est pas. C'est pas un salarié anonyme. C'est une personnalité qui est suivie. C'est un modèle. Il a cette histoire de modèle qui est suivie par des millions de personnes et des millions de jeunes, notamment la grande banderole. Excusez-moi, en janvier, dans les tribunes du PSG, c'était ni fait ni à faire. C'est quand même. Il est quand même présumé violeur. Et qu'on veuille ou non. Et je trouve que ce club, eh ben, il devrait montrer l'exemple, il devrait mener une campagne sociétale.
16: Il a été reçu par Emmanuel Macron il y a quelques jours.
35: Il était à l'Élysée. Mais c'était démentiel. Il y avait Gérard Darmon aussi qui lui a des plaintes et des accusations, en tout cas. Mais on sait bien que ce gouvernement.
19: Exactement. Voilà,
16: il était quand même. Voilà, c'est pas tapis rouge pour
35: Et après, on nous dit pourquoi les victimes, elles ne portent pas plainte ? Pourquoi il y a 9 femmes sur 10 en France qui ne portent pas plainte ? Mais attendez, ce footballeur-là, il est reçu par Macron à l'Élysée, dans un lieu de pouvoir, et en plus on le garde. Mais vous imaginez Jeanne, là, la victime, dans quel état elle doit être de se dire, il vit sa vie pépère, moi il m'a démoli ma vie. C'est horrible en fait l'image qu'on renvoie.
16: Mais et pour ça, l'instant il n'y a pas eu de procès.
35: Mais pour l'instant il n'y a pas eu de procès. Mais il y a un principe de précaution quand même. Le PSG est employeur. On est alors ça s'est pas passé dans le cadre du boulot. Ça, mais le PSG est employeur. Il y a quand même un principe.
16: Il va pas s'en prendre à ses collègues.
35: De précaution qui doit être appliqué puisque dans le droit du travail la présomption d'innocence n'existe pas. Et moi, je trouve qu'il y a un problème de décence, il y a un problème d'éthique, il y a un problème d'image, il y a un problème de ce qu'on renvoie auprès des jeunes. Voilà, moi, il y a un énorme problème.
16: Fred Hermel, est-ce que le Paris Saint-Germain doit continuer à le faire jouer ou alors le suspendre jusqu'à ce que le procès ait lieu? Ça peut avoir lieu dans quelques mois, voire plus d'un an. Le procès. Ou alors plus symbolique, mais quand même, je le disais tout à l'heure, Achraf Hakimi, il est vice-capitaine du Paris Saint-Germain. Il est, on va dire, deuxième capitaine. C'est-à-dire que quand Marquinhos n'est pas là, il peut avoir le brassard. Est-ce qu'au moins, symboliquement, le Paris Saint-Germain peut au moins lui enlever, au moins en signe de faire quelque chose sans le suspendre plusieurs mois, au moins lui enlever ce brassard?
0: Brassard. Bon, déjà, vice-capitaine, c'est moins impactant que capitaine. C'est pas toi qui soulèves la coupe.
16: Oui, mais quand même.
0: Voilà, quand même. D'accord. Mais ce serait déjà reconnaître sa culpabilité dans ces cas-là.
16: Non.
0: Donc
16: en fait, je n'ai pas.
0: Le PSG n'a pas. Mais le PSG n'a pas. C'est un club privé. Il n'a pas à dire s'il croit ou pas la victime. C'est pas son truc, en fait. C'est pas la question. Je n'ai pas d'affinité pour le PSG. Tout le monde le sait. Mais dans ce cas-là, tant qu'il n'est pas condamné, il a le droit de faire son travail. C'est exactement ça. On s'était posé la question ici.
16: S'il est condamné, qui fait appel ?
0: Eh bien, tant qu'il n'est pas définitivement condamné.
16: Un appel, ça remet les choses à zéro.
0: Oui, mais tant qu'il n'est pas définitivement condamné, il a le droit de continuer. Je suis d'accord pour tout, même pour Bruel. Bruel, il a le droit de chanter s'il veut. Je déteste Bruel, tout ce qui se passe. Il fait ce qu'il veut. Il ne peut plus chanter pour toutes les raisons qu'on sait. Mais. On s'est posé la question sur Mohamed Awas, qui est un joueur de rugby, qui lui a été condamné pour violence conjugale.
16: Oui, et il y avait des images qui étaient quand même particulièrement violentes.
0: Là, moi, personnellement, ça me gênait. Ça me gênait que quelqu'un de condamné puisse continuer à jouer. Et surtout, bah, toi, t'es supporter d'un club. À l'époque, il était à Montpellier, si je ne dis pas de bêtises. Bah, t'étais obligé d'aller voir quelqu'un de condamné pour des violences conjugales. Donc ça, je pense qu'on pouvait se poser la question. Si je suis supporter du Paris Saint-Germain, le jour où, s'il est condamné, si Hakimi est condamné, oui, ça peut me poser question. Voilà, de dire, bah non, j'ai pas envie d'aller voir. J'ai moins l'applaudir, voilà. Mais tant que quelqu'un n'est pas condamné, c'est quand même très compliqué de lui dire, tu ne peux pas jouer, quoi. Parce que, en plus, il faut replacer aussi l'impact sur sa carrière. C'est-à-dire que, quand tu es joueur de foot, c'est une carrière très courte. C'est quelques années. Ta vie professionnelle, c'est 10 ans, 12 ans.
1: Oui, mais donc, l'impact sur la victime, enfin, pardon.
0: Non, mais
1: j'entends ce que tu dis.
0: Mais non, je veux dire, si le procès dure, il faut 3 ans avant d'avoir la décision définitive, c'est-à-dire qu'il ne joue pas pendant 3 ou 4 ans.
1: Oui, mais la justice, elle doit passer sereinement, et le fait qu'il soit très en avant, que ce soit Bruel sur une scène ou lui sur un stade, dans un stade de foot, la justice, elle ne peut pas passer sereinement si ce mec-là est toujours en situation de pouvoir.
38: Après, Emmanuel Dankoua, si Achraf Hakimi, s'il est bouché, par exemple, voilà, est-ce que tu penses sincèrement qu'il y aurait eu le même zèle, la même décision s'il n'avait pas été très connu, etc. La justice peut en faire un exemple parce que c'est quelqu'un de très connu et très bien parce que ça montre justement que la justice se saisit de ces affaires-là et tant mieux, et ça prouve aussi pour plein de femmes en France que porter plainte, ça sert à quelque chose. Mais franchement, le traitement aurait-il été le même si ça avait été un
1: Ce que j'en vois, c'est que les affaires de violences sexistes et sexuelles, là il va y avoir l'appel de Plaza, ça va durer 4 jours, j'ai jamais vu ça parce que c'est Plaza. Depardieu, il a eu 5 jours de procès, ça aurait dû être plié en une journée. Donc c'est plutôt, moi je trouve que c'est au contraire, ça les favorise plutôt jusqu'ici ces affaires-là.
38: Jacques Le Gros, est-ce que vous pourriez aller applaudir au Parc des Princes Achraf Hakimi s'il portait encore le maillot du Paris Saint-Germain?
2: La question se pose même pas parce que de toute façon j'y serais pas allé.
38: Oui, ça joue.
2: Et oui. Mais moi je constate, à vous écouter, qu'on est dans un pays où il y a pléthore d'étoiles. Et parmi toutes ces étoiles, dans tous les domaines, il y a assez peu de modèles. Et si on veut que notre jeunesse se construise avec des valeurs, je pense qu'on devrait, et nous les médias en premier, montrer des modèles et arrêter de touiller des procès pour des types que je connais pas, moi, je les connais même pas, mais ils ne m'intéressent pas. Ils ne m'intéressent pas. Mais j'ai peur que les jeunes s'intéressent à tout ça et finalement en retirent une forme de mal-être ou en étant trop tolérant ou trop dur, et donc on va toujours vers le jugement, et le jugement c'est l'antithèse de la raison. On ne raisonne pas quand on juge, donc voilà, on incite au jugement.
38: Si vous devez raisonner, le Paris Saint-Germain, est-ce qu'ils doivent garder Achraf Hakimi?
2: Pour le moment, il n'a pas été condamné. Donc, c'est tout, quoi.
19: Oui, moi, je me pose même la question par rapport, même si on est d'accord avec Emma, de A à Z. Si le PSG, qu'est-ce qu'ils peuvent faire? Le sanctionner, le mettre à pied, à quel titre? Il y a même un problème. Lui serait même.
1: Comment ils font en Angleterre, Charles?
19: Non, mais ses avocats pourraient dire, mais attendez, il n'est pas condamné, il est innocent, il faut le faire.
1: Oui, mais ça reste un danger, ça reste quelqu'un qu'on met en avant.
19: Si on est même encore plus terre à terre, ça pose un problème presque économique au PSG.
1: Ah, mais quoi?
19: Le joueur est intransférable, c'est ça le premier problème, c'est l'argent. C'est qu'il est payé des millions, c'est compliqué de transférer un joueur qui potentiellement peut aller en prison dans quelques mois. C'est ça, le
1: risque. Et puis c'est surtout qu'il peut nous faire gagner. C'est bien ça, le
38: surtout, tu vas voir, mais admettons le PSG le vire, il y aura d'autres clubs moins scrupuleux qui vont le prendre à moindre prix, mais ils vont le faire jouer, je peux te dire. La plupart des grands clubs, aujourd'hui, il peut jouer partout.
1: Mais comment nous, la France, on n'est pas capable
38: de faire... C'est un des meilleurs défenseurs du monde.
1: Oui, comment la France n'est pas capable de faire ce que fait l'Angleterre? Voilà. Ouais. Ça, c'est un problème. C'est notre pays encore qui ne fait pas son MeToo, qui n'est pas formé sur ces sujets, qui ne comprend pas qu'il y a du droit du travail.
0: Benjamin Mendy n'a pas... Et c'était des charges beaucoup plus importantes et beaucoup plus de personnes. Joueur français, latéral aussi, de Manchester City. Et s'en est sorti avec rien du tout. Voilà. Mais simplement, Emmanuel.
38: Et après, il a joué à Lorient. Et c'est pas la même chose de jouer. On adore Lorient, mais c'est pas tout à fait la même chose de jouer à Lorient et à Manchester City. Hein.
0: Imagine Achraf Hakimi, là, il est mis à l'écart du PSG. Et puis, le PSG ne le transfère pas. Voilà, en disant. Donc, ça dure 2, 3, 4 ans. Et si au bout de 4 ans, il obtient un non-lieu? Comment on fait pour ces 4 ans?
38: Enfin, on espère que ça va durer.
1: Tu sais qu'un non-lieu, n'est pas du tout une
0: affaire.
1: Mais c'est bien pour ça qu'on veut faire passer une loi intégrale
0: dans l'état actuel du droit,
1: dans l'état actuel du droit qui ne condamne qu'un pour cent des violeurs. Il faut savoir que dans les rues, il y a 99% des violeurs qui se baladent.
0: On est d'accord, mais dans l'état actuel du droit, si Hakimi, comme tu le réclames, pendant 2, 3 ou 4 ans, ne fait plus son métier, ne joue plus au football, et que finalement, il a un non-lieu où il est déclaré innocent, comme tu veux. Mais qu'est-ce qu'on fait sur ces 4 ans?
1: Ouais. Mais ça, c'est le problème de notre justice. Mais exactement. Tu pointes du doigt le problème de notre justice, Fred.
38: Nous sommes avec Karim, qui nous appelle de Cabane, dans les Bouches-du-Rhône. Il est exploitant en transport. Bonjour, Karim.
3: Bonjour, messieurs, dames. Comment allez-vous?
38: Bonjour, Karim. Très bien, et vous? Alors, avec ce petit accent, on peut être supporter du PSG ou pas, Karim?
3: Non, impossible. Impossible. Un grand bonjour à Fred Hermel, par contre. Hein.
0: Salut, Karim.
3: Et tu manques sur RMC, sur l'afterfoot, je te le dis. Hein.
0: Ah, j'ai d'autres horaires maintenant.
3: Exactement.
38: Ouais, il est sur l'après-midi, il est sur les horaires de la sieste. Karim, allez-y.
3: Moi, je voulais intervenir parce qu'en fait, là, on est en train de faire son jugement avant le jugement en question.
1: Non.
3: Achraf Hakimi, en fait, il est, pour l'instant, jusqu'à preuve du contraire, il est présumé innocent, on est d'accord.
38: Là, ouais, en tout cas, il n'a pas été jugé.
3: Voilà, on est en train de parler du système anglais. Fred Hermel, il nous parle de Benjamin Mendy. Sa carrière, elle a été ruinée sur des mensonges parce qu'il a été innocent.
1: C'est pas des mensonges, hein.
3: Attendez. Moi, je suis pas en train de prendre le parti d'Achraf Hakimi ou de la demoiselle parce que si ça se trouve, il lui a anéanti sa vie, comme vous dites. Mais on n'était pas avec eux, en fait. On ne sait pas ce qui s'est passé. Donc, comment vous pouvez dire que Achraf Hakimi, que les footballeurs sont des exemples pour les jeunes? Mais moi, c'est pas mes exemples, en fait, ces gars-là. C'est des citoyens comme tout le monde. Si Achraf Hakimi l'a fauté, il dégage. Voilà, quoi qu'il arrive. Il dégage, il va en prison, tout ce qu'on veut. Mais par contre, si la personne qui est en train de dire qu'Achraf Hakimi l'a violé a menti, on fait comment, en fait, dans l'absolu?
1: Mais Karim, l'avantage de mentir? Il y a quasiment pas de menteur. Ça existe quasiment pas. Et surtout, sur un mec aussi connu, pourquoi il ferait ça? Sachant que dans le droit français, il y a tout à perdre.
3: C'est déjà arrivé.
1: Ah, donnez-moi un exemple.
3: J'ai pas d'exemple concret.
1: C'est déjà arrivé, les gens n'ont jamais d'exemple. C'est toujours pareil.
38: Non, mais il y a déjà des gens qui ont été relaxés ou qui ont été non-lieux, Emma. Là,
1: il n'y a pas eu de jugement, attention.
38: Mais peut-être, mais en tout cas, la justice passe et la personne a le droit de faire son boulot.
1: Nous ne sommes pas en capacité de faire notre travail.
38: Peut-être, mais en tout cas, quand t'as un non-lieu, t'as le droit de faire ton boulot comme avant. Je veux dire, t'as le droit de reprendre. C'est peut-être pas bien, mais c'est le cas, Emma, quoi. Et on peut pas dire, ah ben, la justice a dit non-lieu, mais finalement, il est peut-être coupable. Mais sinon, on s'en sort plus, en fait.
1: Bah oui, mais c'est le problème.
38: Mais
1: c'est bien pour ça qu'il faut remettre la justice en cause. La justice n'est pas juste, elle le dit elle-même.
38: Mais en tout cas,

0: malgré toutes les convictions, malgré tout ce qu'on peut penser, eh ben il faut se dire que il a été acquitté entre guillemets. Ouais. On peut pas s'en sortir autrement.
1: Si pas,
0: exactement.
1: Si on respecte, sinon il n'y a plus de
0: justice. Et peut-être que la justice est mal faite.
1: Et peut-être
0: que la justice est mal faite.
1: Si on respecte pas les décisions de justice, il n'y a plus de démocratie.
2: Oui, mais à partir du moment où la loi est inique, il faut la combattre.
3: Ah mais ça,
2: ah bah oui, c'est pas autre chose.
3: C'est
2: un débat philosophique qu'il faut donner au bac.
3: En attendant, voilà. Il y aura un procès dans quelques mois.
0: Exactement.
3: On n'a pas encore la date.
0: On espère le plus tôt possible.
3: Exactement.
0: Comme ça, au moins, ce sera plus simple et ce sera plus clair. Merci Karim, en tout cas, d'avoir été avec nous.
3: Il n'a plus rien
0: et puis,
3: dit, Karim.
0: On continue à parler de foot, mais avec quoi ? Énormément d'argent. Écoutez.
3: Ben oui, vous l'avez peut-être entendu hier après-midi sur RMC.
0: Ah, c'est énorme.
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0: Dans un instant, dans Estelle Midi, le répondeur de Pierre-Antoine Damecourt, les meilleurs messages laissés au 32-16. Et puis, à 14h, eh bien, on se posera cette question. Médecin, resto, coiffeur, demandez un acompte, bonne ou mauvaise idée. Vous nous appelez 32-16 ou le WhatsApp d'Estelle Midi.
3: Le 0612 424 424 pour tous vos messages qu'on va lire en direct.
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4: Il est 13h50, vous êtes dans Estelle Midi sur RMC, RMC Story. Et tout de suite, c'est le répondeur de Pierre-Antoine Damcourt. Les meilleurs messages laissés au 32-16. Et comme c'est vendredi, c'est le best-of.
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5: Salut, c'est Jérémy Jonzac. Alors, vous avez vu, le président équatorien a supprimé la TVA sur l'alcool pendant toute la Coupe du Monde. Eh ben ça, monsieur, c'est très classe. C'est une très, très grande classe. Je dis bravo, monsieur. Et mesdames, messieurs, nous allons commencer notre descente vers Quito. Merci d'attacher vos ceintures, redresser vos tablettes. PNC au porte de mer. Allez, vamos à l'Équatoria.
6: Avec modération et toujours. Mais c'est une vraie info, hein. Vous vous rendez compte, moins 20% sur toutes les boissons alcoolisées pendant toute la Coupe du Monde. Ça va pas les aider tout
7: un
6: ça.
7: Un peu démago, ouais.
6: Et je pense qu'on a perdu Rémi Jonzac.
7: Ouais. Voilà. Bon voyage, Rémi. Bon voyage. Allez, message suivant.
5: Oui, bonjour, Jojo Dramatuel. Bon, je suis un grand fan de votre émission, mais là, c'est la mort dans l'âme que je vous annonce que je vais regarder l'interview d'Emmanuel Macron sur TF1. Voilà, petite infidélité, mais c'est quand même le président, alors... attendez. Non. Oh, vous faites un tu préfères Ratatouille ou Piprade ? Oh, bah non, bah ça change tout. Alors là, ça c'est de la grande téloche. Mais eh oui. Ben, au chat, Macron, c'est vous que je vais regarder.
6: Ah, mais oui.
7: Bravo.
6: Le tu préfères, c'est tellement plus utile que l'interview d'un président de la République.
5: Petite chippie, c'est maman. Bon, je suis avec Marie-Claude aux States, là, pour la Coupe du Monde. Et devine où on est parti en pleine nuit. On est devant l'hôtel de l'équipe du Sénégal. On met un boucan d'enfer pour les empêcher de dormir. On va chanter une chanson, celle-là est pour toi, ma Estelle, je sais que tu l'adores. La la la la la la la la la la la la la la la la la la la victoire de Didier Deschamps. Ça a marché, il dorme pas.
6: On parle pas comme ça, madame Denis.
4: Non, mais c'est fou,
6: c'est
4: ça,
6: pas
4: quand
6: très
4: même.
6: Fair play quand même d'aller réveiller les joueurs adverses, mais bien joué quand même.
4: Elle connaît bien mes goûts musicaux.
6: Ah ouais, bon, il y en a qu'un de toute façon. Hein. Bruel et Sardou, et Bruel c'est fini, Bruel, donc il n'y a plus que Sardou. C'est fini. Quoi que je suis sûr qu'elle écoute quand même en fermant bien ses fenêtres dans sa mini. Elle est là
7: avec les écouteurs.
6: Non, c'était dit rendez-vous. Non,
4: je l'ai enlevé de la playlist.
6: C'est bien, bravo Estelle.
8: C'est Patrick Pouyanné, le PDG de Total. Quelle tristesse, cet accord avec l'Iran. Ce détroit d'Hormuz, il était tellement beau quand il était fermé. On s'est tellement gavé, Estelle. Oh là là, on savait même plus où mettre nos billets. J'ai même pas fini la piscine sur le toit de mon jet privé. Comment je fais, moi? Alors c'est décidé, je suis en route. J'attaque l'Iran tout seul. À mort les gardiens de la Révolution.
6: De toute façon, ça va aller, hein, Patrick, hein, parce que vous savez, le prix de l'essence, c'est tout le contraire d'un verre de rosé pour Estelle en été.
4: Je
6: ça
4: ne
6: descend
4: bois pas.
6: Toujours moins vite que ça monte.
4: Hein. Je ne bois pas.
6: Oui, oui, oui.
4: Bah, oui,
6: ils
4: enfin,
6: disent tous ça.
4: Et moi, c'est vrai.
6: Ils disent tous ça.
4: Message suivant.
5: Coucou mes petits chatons, c'est Françoise. Bon, il est 1h du matin, je regarde Irak-Norvège et j'ai chaud. Ah non, c'est pas les températures, c'est Erling Haaland. Impossible de dormir avec un beau viking comme ça. Alors Estelle, toi qui connais le monde du foot, trouve-moi son numéro. Je veux être son dracard et je lui ferai visiter mon petit fjord. Bisous, bisous.
4: Oh non, mais mon
6: alors,
4: Dieu,
6: attention,
4: la lourdeur
6: de Françoise. Et attention, parce que Estelle est sur le coup, hein, Erling Haaland.
4: J'adore, non mais pas du tout. Mais non,
6: si, vous avez dit, il est beau.
4: Non, pas du tout, c'est pas du tout. Je n'aime que les bruns.
6: Ah, oh, ah, okay. Et les vieux. Et les
4: plus vieux. C'est pas mon genre.
6: Voilà, on aura compris.
5: Oui, bonjour, c'est Myriam d'Arcachon. Vous avez vu, 56% des femmes disent s'ennuyer au lit lors de leur rapport sexuel. Eh ben vraiment, ça m'étonne pas du tout. Là, moi, je suis en train de finir mon tricot et je me disais que... Ah, attendez. Oui, Jean-Claude,
9: Ah, c'est bon, t'as fini? Bah, c'est pas trop tôt. Oui, c'était super. C'était... Oui, t'es un bon coup. Allez, va prendre ta douche, maintenant je vais dormir, moi. Bon, bah voilà, j'ai fini mes 6 mitaines pour toute l'équipe de RMC cet hiver. Bisous, bisous.
6: Sympa. 56%, ça fait beaucoup. Ça fait une femme sur deux qui s'ennuie. Donc, c'est soit Estelle, soit Yaël.
4: Bah, c'est Yaël.
6: C'est Yaël. Oh, ça balance. Ça balance. Yaël, répondez, vous pouvez pas rester comme ça.
10: Mais non, mais moi, il n'y a pas. Donc,
6: ah, il n'y a pas. Oui, ouais, bah, donc s'il n'y a pas, il ne peut pas y avoir.
4: Le répondeur de Pierre-Antoine Damcourt tous les jours 13h50 dans Estelle Midi et bien sûr en podcast rmc.fr, l'appli RMC et toutes les plateformes de téléchargement. Dans un instant, on va se demander si les médecins, les restaurants ou les coiffeurs devraient demander un acompte pour éviter les rendez-vous non honorés. Est-ce que vous seriez prêt à payer 10 ou 20 euros avant d'aller au restaurant pour comme réserver votre place? Bah écoutez, on en débat avec vous dans un instant au 32-16.
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4: Dans un instant, dans Estelle Midi, on se pose cette question. Payer un acompte chez le médecin au restaurant ou chez le coiffeur, bonne ou mauvaise idée? On en débat avec vous au 32-16. 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
4: Le JT, tout de suite avec Clément Guides.
21: Bonjour Estelle, bonjour à tous. Fermeture d'écoles, report de certains oraux du bac, décision prise par le gouvernement face à la canicule. Les conclusions de l'autopsie de Liana fragilisent la défense du suspect, Jérôme Barella. Brésil, Maroc, États-Unis jouent ce soir leur deuxième match de phase de groupe au Mondial.
4: Un pic de chaleur attendu ce dimanche.
21: Et une vigilance rouge pourrait être déclenchée dans plusieurs départements, selon le gouvernement. Les manifestations sportives en extérieur seront annulées. L'annulation des événements de la fête de la musique pourrait se faire au cas par cas. Cette chaleur perturbe également le quotidien des élèves, comme l'affirme ce midi le ministre de l'Éducation, Édouard Geffray.
24: À l'heure où je vous parle, c'est bien à l'heure où je vous parle, parce que les choses peuvent évoluer. Nous avons sur les 60 000 implantations scolaires en France, 784 écoles et collèges qui ont décidé des aménagements d'horaires, donc par exemple qui vont libérer leurs élèves plus tôt cet après-midi. S'agissant du baccalauréat, un peu plus de 4000 candidats, dont les oraux qui devaient se tenir lundi après-midi ou mardi après-midi, sont décalés de quelques jours pour qu'ils puissent passer les examens dans les meilleures conditions.
21: Plus de la moitié du pays est en vigilance orange canicule, du Bas-Rhin à la Haute-Garonne en passant par la Savoie et l'Île-de-France. Des violents orages attendus en fin d'après-midi sur le Nord, le Pas-de-Calais, l'Aisne, la Somme, l'Oise, département en vigilance orange.
4: Le choc à Florence, dans le Gers.
21: Les résultats de l'autopsie du corps de Liana ont révélé que la collégienne de 11 ans avait été violée, bâillonnée. Ces révélations, Jean-Wilfried Forquès, mettent à mal la défense du suspect Jérôme Barella.
25: Oui, jusqu'à présent, Jérôme Barella a toujours nié les faits qui lui sont reprochés, mais cette autopsie sera-t-elle un coup d'arrêt à sa stratégie? L'ADN a parlé et son ADN a été retrouvé donc sur le corps de la fillette. Dans cette affaire, on le rappelle, l'information judiciaire a été ouverte pour enlèvement, séquestration et pour meurtre, mais le parquet d'Agen en charge du dossier, le parquet d'Agen devrait y apporter peut-être la notion supplémentaire, celle du viol. En tout cas, la justice et les enquêteurs vont se servir désormais de cette autopsie pour tenter d'obtenir des aveux de la part de Jérôme Barella. Un juge d'instruction devrait l'entendre très prochainement. Il faut qu'il parle, il faut qu'il raconte, il faut qu'il se livre, disent ici les habitants de Florence. Jérôme Barella est toujours placé à l'isolement à la maison d'arrêt de Mont-de-Marsan, dans les Landes.
21: Achraf Hakimi sera jugé pour viol. Décision confirmée ce matin par la cour d'appel de Versailles. Le joueur du PSG est mis en cause depuis 2023 par une femme qui s'était rendue dans un commissariat d'Île-de-France où elle a déclaré avoir été violée par le footballeur. Lui clame son innocence et assure attendre son procès pour s'exprimer publiquement. L'incompréhension des organisateurs d'un rassemblement demain à Paris contre les exécutions d'opposants en Iran. La préfecture de police l'a interdit. Motif, il y aurait un risque à l'ordre public. Les organisateurs ont saisi la justice.
4: C'est à vivre sur RMC, évidemment, la suite de la deuxième journée du Mondial.
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4: 14h04 sur RMC, la dernière partie d'Estelle Midi, c'est tout de suite.
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4: On est de retour. retour dans Estelle Midi sur RMC, RMC Story. On est ensemble jusqu'à 15h avec toute la bande autour de la table. On a Charles Magnin, on a Emmanuel Dancourt qui est en train d'arriver. On a également Fred Hermel et Jacques Leroux. Dans un instant, on va se poser cette question. Demandez un acompte pour les médecins, les restos, les coiffeurs, bonne ou mauvaise idée. Est-ce que vous pourriez payer 10 ou 20 euros avant d'aller au restaurant ou chez le coiffeur pour éviter les rendez-vous non honorés? Eh bien écoutez, donnez-nous votre avis au 32-16 sur le WhatsApp.
0: Au 06-12-424-424, tiens, il y a déjà Claude qui nous écrit. Moi, j'adore quand on me demande un acompte, parce que comme ça, j'ai l'impression de payer moins au moment de la note finale.
4: Ah oui.
0: C'est psychologique, mais j'ai l'impression d'avoir une remise. J'adore payer un acompte.
4: J'avais pas pensé à ça.
0: Mais oui, vous faites comme Claude, vous nous écrivez au 06-12-424-424.
4: 14h30 RMC Santé avec notre médecin urgentiste Aurel Gage. On va parler des piqûres de moustiques. Quels sont les meilleurs traitements? Est-ce qu'il y a des sprays ou encore des bracelets anti-moustiques qui fonctionnent? Eh bien, Aurel Gage nous dira tout ça à 14h30 et on terminera, Charles, avec les immanquables.
0: Est-ce que Coluche vous manque? On a posé la question aux Français. 68% répondent oui. C'est aujourd'hui les 40 ans de la disparition de Coluche. On en parlera dans les immanquables. Et puis, avec quelle personnalité politique aimeriez-vous partir en vacances cet été? Et ben là aussi, on a posé la question aux Français. Je garde un peu le suspense. Wow. Je vous laisse réfléchir. Tiens, autour de la table.
2: Il faut pas répondre là.
0: Oui, à 14h40.
4: Il n'y a pas de neutralité, Jacques. C'est pas la Suisse ici. Voilà.
3: Mais c'est pas compté dans ton temps de parole.
4: Non. Les vacances, c'est autre chose. On a le droit de dire.
0: Un nom chacun, c'est promis, à 14h40.
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4: 14h06 sur RMC, on poursuit Estelle Midi avec la hantise du jour. Et oui, cette hantise, c'est celle des lapins, ces rendez-vous non honorés chez le médecin, les commerçants ou encore les restaurants. Un patient qui ne vient pas alors que d'autres auraient eu besoin de son créneau chez le médecin. Un groupe de 8 qui n'honore pas sa réservation au restaurant. Une dame qui oublie son rendez-vous chez le coiffeur. Ça peut paraître anecdotique, mais pour les commerçants, c'est un vrai manque à gagner. Conséquence, ils sont de plus en plus nombreux à demander une empreinte de carte bleue ou un acompte avant une prise de rendez-vous.
0: Oui, ça se fait désormais au restaurant, mais aussi chez le coiffeur, chez des esthéticiennes, chez des toiletteurs pour chiens, chez des barbiers. Bref, tous les commerces qui demandent une prise de rendez-vous. Des exemples partout en France. Ces commerçants ont choisi l'acompte, le fait de faire payer une partie de la prestation à l'avance, hein, parfois 50, 70% du montant total dans certains cas. Ben oui, car ces commerçants se plaignent d'une vague de lapins, de no-show, comme on dit dans le jargon, de plus en plus répandue, hein, notamment depuis le Covid, disent les commerçants. Les clients auraient pris l'habitude de ne plus être vraiment engagés pour leurs différents services, de commander tout sur Internet et puis d'annuler, enfin parfois sûrement sans annuler justement, sans prévenir. Oui. Bref, on est un peu moins rigoureux dans sa prise de rendez-vous. En revanche, certains commerçants optent pour une mesure moins radicale, un simple SMS de rappel. Le matin du rendez-vous, je vous rappelle que vous avez rendez-vous à telle heure. Une peur en fait de braquer les clients en leur demandant un acompte. Certains renoncent au rendez-vous quand on leur demande de payer à l'avance. Du côté des médecins, une taxe lapin avait été votée à l'Assemblée. 5 euros, non remboursable, dès qu'on prend rendez-vous chez le médecin. Mais elle avait été retoquée ensuite par le Conseil constitutionnel parce qu'il s'agissait d'un cavalier législatif, mais elle pourrait tout à fait revenir dans un autre texte à l'Assemblée.
4: Alors, médecin, resto, coiffeur, commerce, demander un acompte, bonne ou mauvaise idée. Jacques Legros, est-ce que vous pourriez payer 10 à 20 euros avant d'aller chez le coiffeur, par exemple?
5: Alors, déjà, chez le médecin, ça paraît logique, parce qu'il y a trop de lapins, comme
4: alors,
5: on a
4: sur
5: dit.
4: Sur Doctolib, par exemple, quand on réserve pour une visio, on paye un acompte. Hein, on met en tout cas son empreinte de carte bleue.
5: Oui, donc déjà, chez les restaurateurs, déjà souvent, ils vous demandent une empreinte de carte. Donc, c'est comme si vous aviez payé un peu avant, quand même. Même si elle n'est pas débitée forcément à ce moment-là. Et puis, chez le coiffeur, j'en sais rien, parce que ça dépend de ce qu'on demande.
4: Mais si, par exemple,
5: n'est pas fixe, quoi.
4: Si vous réservez, par exemple, un samedi chez le coiffeur, c'est le jour où la plupart des gens vont chez le coiffeur. Tu réserves de 12 à 13. Moi, j'ai envie d'y aller. Bah, on me dit, bah non, vous pouvez pas à 12 à 13, parce que Jacques Legros vient. Et finalement, tu viens pas. Moi, j'ai pas pu réserver. Donc, j'ai réservé chez un autre coiffeur. Et pour le coiffeur, c'est un manque à gagner.
5: Non, mais si tu n'as pas pu réserver, c'est pas grave, déjà, toi. Non, mais je plaisante.
4: Je trouve que c'est grave.
5: Mais... non, mais oui, bah, qu'on prépaye quelque chose. Moi, je trouve que. Oui, je trouve que c'est assez logique parce qu'il y a trop de lapins, comme on a dit. Et pour les commerçants, c'est effectivement un problème.
4: Ouais. Fred Hermel, est-ce qu'il faut faire ça ou est-ce qu'au contraire, ça va, on est encore libre, je veux dire, à un moment, de rater un rendez-vous, de pouvoir le matin même dire bah, excusez-moi, je suis un peu malade, je ne vais pas venir, sans être débité, quoi.
6: Mais il faut prévenir, en fait. C'est tout simplement, il faut prévenir.
2: dans les restaurants, c'est catastrophique. Moi, j'ai plein de copains restaurateurs, mais c'est un vrai problème, quoi. Surtout dans les restos où c'est bon, où il y a une petite carte, où ils font des produits, ils achètent des produits tous les jours, des produits frais tous les jours, et qui sont perdus si jamais les gens ne viennent pas. Donc, moi, l'idée de d'acompte me plaît pas.
4: Ah bon?
2: Par contre, je pense qu'il y a quand même des moyens modernes aujourd'hui.
4: Moi, ça vous plaît pas?
2: Moi, je préfère qu'il y ait une empreinte. Et que si tu ne viens pas, qu'on ne te tire pas maintenant, mais si tu ne viens pas, on te retire si tu ne viens pas.
5: L'empreinte.
2: Ça ne soit pas pris avant. L'acompte, ça me gêne, je ne sais pas pourquoi, c'est psychologique. D'accord. L'idée d'acompte, de dire, je paye 25 euros par personne pour un grand dîner avant. Non, je pense que. Mais qui. Et ça va être très facile à mettre en place aujourd'hui, on a tous ta carte sur le téléphone, etc. C'est-à-dire qu'au moment où tu réserves, que naturellement, ta carte, tu es l'empreinte de ta carte, et que si tu ne te présentes pas sans avoir prévu, tu es débité. Mais l'acompte, j'aime pas trop, c'est.
4: Oui, mais alors le respect. Ouais. Alors, par exemple, tu dois aller dîner à 4 dans un restaurant, et puis finalement, tu viens pas. Quelqu'un de ta famille est malade, t'as pas eu le temps de prévenir, t'avais pas la tête à ça, etc. Ben, on te débite combien, du coup, sur ta carte bleue, si t'as laissé ton.
2: Non, mais peut-être 50% du. Je sais pas. Ou...
4: 50% de quoi? Parce que t'as pas encore commandé.
2: Mais enfin, après, si. Non, mais c'est une pénalité. Et puis s'il y a 4 personnes, ben, il y a au moins une personne qui peut. Enfin, qui peut appeler pour prévenir. Enfin, c'est la moindre des choses, quoi. Enfin, je sais pas pourquoi. Moi, une fois, j'ai oublié le coiffeur. Je me suis excusé 20 000 fois.
4: C'était il y a longtemps, donc.
2: Non. C'était la saison dernière.
4: Ah oui.
2: Oui.
4: Chez le barbier. Alors.
2: Non, le coiffeur. Je vais chez Norbert toutes les semaines. Mais oui, quand il n'y a pas beaucoup de cheveux, il faut prendre vraiment soin. Non, mais je veux dire, c'est normal, quoi. Enfin, c'est une question de respect pour les autres.
4: Oui, enfin, avant, on ne prenait pas rendez-vous pour tout. C'est-à-dire qu'avant, tu allais chez le coiffeur, tu disais bonjour, est-ce qu'il y a de la place? Oui, non. Oui. Et maintenant, tout est forcément sur rendez-vous. C'est aussi plus compliqué.
2: Mais parce que
4: parfois, tu sais que tu as un créneau, tu ne sais pas à quelle heure.
2: Tu sais pourquoi?
4: Tu ne sais pas si tu vas arriver à 13h15.
2: Parce qu'on ne veut plus attendre. Parce qu'avant, t'attendais trois quarts d'heure chez le coiffeur, le temps que ça se libère. Et maintenant, tu ne veux plus attendre.
4: Oui, mais sauf que si le coiffeur il est en retard, je vais pas lui demander de me faire moins 5% sur ma coupe.
2: Oui, mais sauf que si à chaque fois le coiffeur est en retard, etc., que c'est chiant, tu vas aller chez un autre. C'est aussi la faute du client si aujourd'hui tout est normé comme ça.
4: Emmanuel Dancourt, est-ce que vous verriez un inconvénient à payer un acompte?
6: Ah, j'adore cette idée, moi.
4: D'accord.
6: Après, je suis une très très bonne élève. Je suis celle qui va appeler la coiffeuse 5 minutes en disant j'ai 5 minutes de retard et ça les fait rire. Non, mais c'est pas grave. Vous n'êtes pas obligé de nous appeler pour 5 minutes de retard. Ou je suis la personne qui appelle pour annuler. Mais c'est des métiers qui en souffrent. Donc ouais, moi j'aime bien cette idée. Ça nous engage, ça nous responsabilise. C'est vrai que depuis le Covid, il y a beaucoup de choses qui ont changé. On est, je sais plus qui l'a dit, mais on est dégagé. Oui, on est dégagé. On n'est plus aussi.
8: Ce que disent les commerçants, en fait, les Français,
6: mais c'est vrai.
8: On de plus en plus, je sais pas, on prend des forfaits sans engagement, etc.
6: On
8: est
6: de
8: moins en moins engagé. On a l'impression qu'en un clic, on peut. Et parfois, on n'a pas le réflexe d'appeler pour dire, je vais être en retard, je vais pas venir, etc. On ne prévient plus.
6: On a lâché prise sur quelque chose. On est moins concentré. On a et pour être très très fidèle, moi, à mon coiffeur à Dijon, on peut venir sans rendez-vous. Il y a plein de coiffeurs qui font sans rendez-vous quand même. Mais moi, je préfère prendre rendez-vous.
4: Enfin, c'est quand même au petit bonheur la chance.
6: Les restaurants en souffrent énormément aussi. Et à un moment, il faut les aider, nos commerçants. Il faut vraiment les aider. Donc, moi, j'aime bien cette idée. Ça nous engage. De toute façon, ce qui est gratuit, t'engages pas. Ils parlent de no-show dans un événement. T'as 50% de no-show si t'as pas fait payer les gens.
4: Par exemple, dans un restaurant, c'est-à-dire qu'en fait, alors tu vas payer si tu viens pas, ok, très bien. Mais en revanche, quand tu vas au restaurant et que c'est mauvais, est-ce qu'après tu vas dire, attendez, c'est pas bon, je paye pas le prix.
6: Moi, je le dis tout le temps, vous nous offrez le dessert, là, parce que vraiment, le plat était pas bon, quoi.
4: Ah ouais? Vous plaisantez?
6: Quand c'est pas bon, tu rigoles.
4: Mais vous dites juste, j'ai pas aimé, vous nous offrez le dessert.
6: Cette viande était trop cuite, je l'ai déjà renvoyée une fois, vous me la ramenez de nouveau trop cuite,
4: si tu l'as renvoyée alors qu'elle était trop cuite, ou a priori, elle va pas arriver moins cuite.
6: Il t'en faut une. Et je suis désolée, on a vraiment un problème, vous nous offrez les desserts et le café. Et ça passe crème,
8: Ah oui.
6: Alors, un petit peu d'aplomb et d'audace.
8: Mais en fait, du coup, ça marche même quand c'est bon. Il suffit de mentir et de dire c'était dégoûtant, envoyez les desserts.
4: Ça veut dire qu'en fait, après, on va tout monétiser et c'est quand même.
6: J'ai trouvé une limace, mais comme ça, dans une salade.
4: Oui, alors,
6: mais comme ça.
8: C'est de la protéine.
6: Dans la salade.
4: Un jour, j'ai retrouvé le chasseur, carrément, dans mon rôti de bœuf.
8: S'il y a un rat dans la purée, oui.
6: J'ai demandé à voir le patron du restaurant, mais j'ai rien eu besoin de dire. Il nous a offert le repas.
8: Oui.
6: C'est même pas eu besoin, mais si.
2: parce que j'ai l'impression des fraudes, ça leur aurait coûté plus cher. Ouais,
4: voilà. Bon, on s'éloigne du sujet, messieurs, dames. Alors, oui, on aimait bien quand même. Sur le WhatsApp, ça donne quoi, Charles ?
8: Laurent qui nous raconte la semaine dernière, j'ai annulé un restaurant, j'ai prévenu 3 heures à l'avance. J'ai appelé, j'ai jamais vu un professionnel aussi reconnaissant, il était quasiment en larmes. On aurait dit que j'étais un être exceptionnel parce que j'osais prévenir 3 heures à l'avance. Visiblement, personne ne le fait, nous explique Laurent. Didier qui nous dit, mais dans ce cas-là, moi, quand j'arrive au restaurant que j'ai réservé et qu'on me fait quand même poireauter 20 ou 30 minutes, dans ce cas-là, est-ce que j'ai pas le droit à une remise ? Parce que moi, je me suis pointé à l'heure et là, c'est le restaurateur qui est en retard parce qu'il n'a pas de table libre. Nathalie nous dit, bah, je dois avouer, ça m'est arrivé pas plus tard que ce matin. On est parti faire les courses alors que j'avais rendez-vous chez le coiffeur. Le coiffeur m'a appelé et du coup j'ai fait un détour en catastrophe. Je suis arrivé du coup avec 20 minutes de retard. Mais oui, ça peut arriver à tout le monde, même quand on est bon élève, d'avoir la tête en l'air, d'oublier un rendez-vous, nous écrit Nathalie. J'ai aussi comment il s'appelle-t-il, Moreno, qui nous écrit, le problème c'est pas de demander un acompte, le problème c'est le savoir-vivre, l'éducation qui disparaît. C'est quand même triste qu'on soit arrivé là.
5: On revient toujours
8: de devoir faire payer pour que chacun respecte les autres.
4: Mais chez le médecin, en tout cas, ce serait quand même logique, parce que voilà, bon, il y a pas d'urgence à aller au restaurant, mais chez le médecin, quand on va par exemple chez le gastro-entérologue, pour le coup, si vous dites, en plus souvent le médecin vous dit, bon bah ok, si c'est une urgence, je vous prends. Si t'y vas pas et que tu prends le créneau de quelqu'un pour qui c'était important, là il y a quand même un problème. Il faut que tout le monde se responsabilise. On voit qu'il y a un énorme trou de la sécu. Ça permettrait peut-être aussi quand même aux Français de se responsabiliser un petit peu, Fred.
2: Ah bah oui, non, mais là c'est bien sur les questions des rendez-vous médicaux. Mais quand tu sais qu'il y a des gens qui attendent parfois 6 mois, 7 mois, 8 mois, un an pour un rendez-vous chez un dermato. Enfin donc, mais c'est aussi à cause de ça, à cause des lapins qui sont posés en médecine. Mais franchement, quand t'as un rendez-vous médical pour l'oublier. Il faut prendre
4: ça. C'est parce qu'il y a des gens qui prennent rendez-vous pour un oui, pour un non, en fait. Et puis tout d'un coup, ils ont mal à la gorge. Et puis 2 heures après, ils ont plus mal. Donc ils disent, tiens, j'y vais pas.
2: Non, mais ça, c'est vraiment une question d'éducation.
5: Ça doit rester un accident, pas une pratique.
4: Exactement. Nous sommes avec Osvaldo, qui nous appelle d'Itteville, dans l'Essonne. Il est chef d'entreprise. Bonjour, Osvaldo.
9: Oui, bonjour.
4: Merci beaucoup d'être avec nous. Osvaldo, est-ce que vous seriez favorable à payer un acompte avant d'aller chez le médecin, au restaurant ou chez le coiffeur?
9: Alors, chez le médecin, non.
4: Ah bon ?
9: Parce que, en fait, ce que je disais au standardiste, c'est que quand on va chez le médecin, des fois, ils nous font poireauter une heure et demie. Moi, des fois, j'en ai marre d'attendre, je me barre. Et ça m'embêterait déjà d'avoir poireauté pendant une heure, voire une heure et demie, et en plus de lui laisser un acompte, quoi. Donc ça, non. Alors, pour les restaurants, oui, plutôt favorable. Mais pour les médecins, non. Voilà.
4: Mais a priori, si le médecin est en retard, Osvaldo, c'est parce que peut-être qu'il a dû annoncer des mauvaises nouvelles à quelqu'un, et que annoncer une mauvaise nouvelle, ça prend évidemment plus longtemps.
9: Non, mais Estelle, je sais pas, moi je vais souvent chez le médecin. Alors peut-être vous, mais moi j'en connais pas un qui est à l'heure. Voilà, depuis j'ai 60 ans, ça fait 60 ans qu'il annonce des mauvaises nouvelles. Alors.
4: Oui, mais j'entends, mais après, est-ce qu'un rendez-vous chez le médecin, on peut le quantifier, on peut dire exactement, ça va durer 16 minutes et pas 18. C'est plus simple de quantifier une coupe chez le coiffeur, peut-être. Vous voyez ?
9: Non, en fait, comment dire, moi, si j'attends 30 minutes, je trouve que c'est raisonnable.
4: Oui, bien sûr.
9: Entre guillemets. Mais après, moi, ça m'est arrivé d'attendre 1h45.
4: Vous voyez, c'est beaucoup.
9: 1h45, oui, j'entends. Je peux vous dire que vous êtes gavé, quoi. Et des fois, vous avez envie de partir. Et vous partez. Enfin, moi, ça m'est déjà arrivé de partir, carrément. Et moi, ça m'embêterait de laisser de l'argent à un individu qui m'a fait poireauter pendant une heure et quart, une heure et demie, quoi. Vous voyez,
4: j'entends.
9: Et
4: souvent, les secrétaires appellent, d'ailleurs, maintenant, et disent, monsieur Intel, vous aviez rendez-vous à 17h. Écoutez, a priori, il aura une heure de retard, donc venez plutôt à 18h. Donc maintenant, c'est les médecins eux-mêmes qui font la démarche inverse et qui préviennent quand ils sont en retard.
6: Maison médicale à côté de chez moi, c'est toujours pris à l'heure. T'es pris à la minute. Ouais. C'est un vrai bonheur, que ce soit les kinés, les généralistes, je sais pas comment ils s'organisent, mais alors, ça marche. Ouais.
4: Merci beaucoup Osvaldo, en tout cas d'avoir été avec nous. Osvaldo qui est contre payer un petit forfait avant d'aller chez le médecin. Et justement, on a Hélène qui est médecin généraliste et qui va pouvoir lui répondre dans la Drôme. Bonjour Hélène.
11: Bonjour.
4: Alors on sait que les médecins souhaitaient tous qu'il y ait une taxe lapin, notamment 5 euros, automatiquement quand on prend rendez-vous. Est-ce que vous y êtes favorable ?
11: Ah mais plus que favorable, moi je serais même pas pour 5 euros et le montant de la consultation quasiment.
4: Comme chez le psy, quoi.
11: Par contre, comme chez le psy. Parce que chez nous c'est un fléau, les places ne sont pas donc du coup délivrées aux autres personnes qui en ont vraiment besoin. Et puis vous vous retrouvez avec des trous. Et ça, c'est inacceptable. Quand on sait que les gens attendent très longtemps pour avoir un rendez-vous chez le médecin, c'est pas possible, quoi.
4: Mais qu'est-ce que vous répondez à Osvaldo qui dit, bah ouais, mais moi, quand mon médecin est en retard d'une heure et demie, je vais pas non plus, et que je suis obligée de partir du cabinet, je vais pas lui facturer, enfin, lui donner de l'argent.
11: C'est un grand débat. Le médecin qui a eu un retard d'une heure et demie, est-ce que c'est parce qu'il prend son café dans son bureau, ou est-ce que parce qu'il a vu d'autres personnes qui ont des problèmes et avec lesquels il doit rester? Donc moi, ça m'arrive de prendre des urgences dans la journée, je prends l'enfant qui est malade dans la journée, donc évidemment ça me rajoute sur mon planning habituel. Et bien oui, la personne d'après va attendre parce que cet enfant a besoin de soins maintenant,
4: bien sûr.
11: Et donc effectivement, les gens qui sont en retard, je comprends que le retard c'est un problème, c'est un problème pour tout le monde, mais ça l'est pour nous aussi médecins quand on consulte, quand on sait qu'il y a 10 personnes en salle d'attente, ça nous stresse.
4: Oui, bah, j'imagine. Hélène, est-ce que aujourd'hui les patients qui vous posent des lapins, je veux dire, mais est-ce qu'ils préviennent quand même avant? Est-ce que vous avez la plupart des patients, vous dites
11: ah bon? Si c'est vraiment un lapin, c'est moi qui en général suis obligée de les appeler après en disant vous avez oublié.
4: Ah oui.
11: Alors j'ai même certaines jeunes. Alors toi, c'est le pompon qui me disent ah oui. Bah, parce que maintenant on est sur Doctolib beaucoup. Donc si vous voulez, le patient n'a plus aucune excuse. Il est prévenu avant par mail, par SMS et par une simple petite manipulation. Il peut annuler son rendez-vous même 2 heures avant. Moi, j'ai toute tolérance, même une demi-heure, une heure, peu importe. On peut avoir des empêchements. Il peut annuler quand il veut. Par contre, quand on annule pas et que je me fais répondre par des jeunes femmes. Oui, mais moi je travaille. Je dis bon. Ouais. Là, faut et qu'on me dit après, mais tu crois que j'ai que ça à foutre? Donc si vous voulez,
4: mais
11: ça
4: non.
11: m'est arrivé à 2 reprises, je vous le garantis. C'est moi qui ai appelé, hein. C'est pas ma secrétaire qui a appelé. Dieu. Et là, bon bah là c'est blacklist parce que c'est intolérable. Ouais.
8: Mais Hélène, est-ce qu'il n'y a pas aussi un phénomène Doctolib là-dessus? Je vois Stéphane qui nous écrit sur WhatsApp. Bah oui, aujourd'hui, avec Doctolib, certains prennent 15 rendez-vous médicaux et puis on voit le premier qu'on trouve, etc. On multiplie et puis on oublie d'annuler ceux qu'on ne va pas honorer.
11: Wow. C'est possible, mais je ne suis pas sûre que ce soit possible.
4: Non, Doctolib prévient. Ils te disent, j'avais essayé une fois pour avoir un rendez-vous plus tôt. Et ils te disent, attention, je dis n'importe quoi, mais vous avez déjà rendez-vous avec un gastro-entérologue une semaine après, etc.
8: On peut en bouquer 3 d'un coup. Et,
4: En tout cas, ils te prévient, oui.
8: Ils essayent de lutter contre, en tout cas, chez Doctolib.
4: Ils ont bien raison. Merci beaucoup, Hélène, en tout cas, d'avoir été avec nous. Hélène, qui est favorable à cette taxe lapin. Et on va terminer avec Laurent, qui est restaurateur dans la Vienne. Bonjour, Laurent.
12: Oui, bonjour, Estelle. Bonjour, l'ensemble de l'équipe.
4: Et merci beaucoup d'être avec nous. Laurent, on dit souvent que les no-show, les lapins, c'est un fléau pour les restaurateurs. Est-ce que vous confirmez?
12: Je confirme, j'écoutais ce que disait Fred Armel. C'est vrai que dans ce milieu de la restauration, pour les petits restaurants où vous avez des grandes tables de 10 qui réservent et qui viennent pas, quand vous êtes client et que vous appelez le restaurant parce que vous avez et on vous dit il est complet et que bon bah voilà, et qu'on vous dit bah la table de 10 n'est pas venue, voilà, le no-show c'est énorme, mais ça existe énormément. C'est énorme et pour les restaurateurs, ça fait énormément de mal. Quand on vous réserve une table de 15 et que les 15 ne viennent pas et que vous êtes complet, bah vous perdez du monde en fait.
4: Mais est-ce que vous avez chiffré, vous, votre perte à cause de ça, justement, Laurent?
12: Bah, alors, on n'a pas encore chiffré, mais chaque année, il y a des logiciels maintenant de réservation en ligne où, à la fin de l'année, vous arrivez à avoir le nombre de personnes qui ont annulé dans votre restaurant sur l'année complète.
4: Ah, c'est sympa.
12: Et là on a mis le logiciel a été mis en route là maintenant cette année dans ce restaurant. On attend de voir la fin de l'année, mais je pense que oui, ça fait énormément de mal pour beaucoup de restaurateurs. Et je connais beaucoup de restaurateurs qui demandent quand même un acompte, que ça soit pour souvent les acomptes c'est au-dessus de 10 couverts, parce que les tables de 4 bon, s'ils sont que 3 ou 2, c'est pas grave. Mais au-dessus de 10, pour des petits restaurateurs, ben ils ont pas le choix parce qu'ils réservent une table de 10 et ils ont un deuxième service à assurer. Et c'est vrai que nous, en tant que restaurateurs, ben, quand on a 15 couverts qui ne viennent pas, ben, ça nous fait du mal. Ça nous fait du mal parce que ben, tout ce qu'on a préparé, ben, on va le jeter. Et c'est de l'argent qui est mis en l'air.
4: Et Laurent, vous pourriez mettre en place une empreinte de carte bleue comme beaucoup de restos le font?
12: Moi, demain, si j'ai un restaurant, je mets un empreinte carte bleue. Ça, c'est clair et net. Honnêtement, c'est parce que demain, si j'ouvre un restaurant, ça sera une capacité de 80 couverts. Mais s'il y a une table de 20 qui réserve, mais qui ne viennent pas, j'aurais perdu 20 couverts par téléphone.
4: Oui, c'est énorme.
12: Oui, on est complet, messieurs, dames. J'ai une grande table de 20 qui, voilà. Mais on perd du monde. Et les gens, souvent, quand ils peuvent pas venir dans le restaurant parce qu'il est complet, soit ils réessayent, ou ils disent, tant pis, c'est pas grave, mais on ne les reverra pas.
4: Et est-ce que vous appelez quand, par exemple, je dis n'importe quoi, à 20h, vous avez une résa de 10 personnes, ils sont pas là, vous les appelez dans ces cas-là?
12: Exactement. On a notre chef de salle du soir ou du matin qui arrive le matin et au-delà d'une 10 couverts, ils appellent les comptables pour confirmer. Mais il y a des gens qui vous répondent pas.
4: Ah oui, carrément. Voilà.
12: Et il y a des gens qui vous mettent des numéros sur les sites de réservation. Vous les appelez, mais j'ai pas réservé de table, madame. Ah oui, non, mais pour les restaurateurs, pour nous, c'est compliqué. Hein. C'est très, très compliqué de savoir s'ils vont venir ou pas. Enfin, voilà. Puis les gens qui ont du retard avec 15, 20 minutes de retard, quand vous essayez de les joindre, bah, ça répond pas. Donc on se dit, bon, bah, tant pis, on perd la table. Donc rappeler les gens qui ont appelé alors qu'on était complet, bah, on perd du temps. On perd du temps, les gens ont déjà réservé ailleurs.
4: Merci beaucoup, mais Laurent.
12: Je suis pour, c'est vrai.
4: J'ai bien entendu, Laurent. ça ne m'avait pas échappé. Laurent, donnez-nous le nom de votre restaurant dans la Vienne.
12: J'habite sur Vienne, mais je travaille sur Lyon, moi. Je suis au restaurant L'Aéro, petit aéroport de Lyon-Bron.
4: Bah écoutez, super, merci beaucoup.
8: On peut réserver pour 15 ce soir, du coup.
4: Mais je donne pas mon numéro.
5: C'est celle qui paye.
12: Je vais vous cacher, la demande le week-end dans ce restaurant-là, on est complet à partir du lundi pour les vendredis, samedi.
4: Écoutez, super, merci beaucoup.
12: Merci à vous,
4: Laurent, et puis on a eu énormément de témoignages.
8: Alors, c'est vrai qu'on a cité les médecins, les coiffeurs, les restaurants. Xavier nous dit, vous avez oublié les agents immobiliers. Moi, c'est mon quotidien, les lapins. J'imagine des gens qui ne viennent pas pour une visite, par exemple, qu'on réservait pour une visite et qui ne viennent pas. Les carottes, c'est mon quotidien, nous écrit.
4: Ah oui, c'est pas les lapins, c'est les carottes.
8: Oui, d'accord, exactement. Okay. J'ai Yann qui nous dit, moi, ça ne me dérangerait pas du tout dans mon métier. Je suis artisan peintre. Dès que j'ai un chantier qui se lance, on fait payer un acompte. C'est comme ça sur les chantiers. Et donc, Yann nous dit, pourquoi pas le faire de plus en plus dans les autres commerces. Stéphanie nous raconte, moi, je suis secrétaire dans un cabinet médical avec 8 médecins. Je tiens les comptes. Au mois de mai, 60 rendez-vous non honorés. Au mois de juin, on en est déjà à 50 non honorés. Il y en a marre. C'est mon quotidien. Nous raconte Stéphanie. Et puis Thomas nous dit, ça me paraît quand même dingue. Moi, dès que je réserve un rendez-vous chez le coiffeur ou chez le docteur aujourd'hui, on met une alarme sur son téléphone.
4: Une
8: heure avant, une semaine avant, un jour avant. C'est quand même la base, nous dit Thomas. On n'a plus d'excuses aujourd'hui pour oublier.
4: C'est vrai.
8: Et on vous a posé la question sur nos réseaux sociaux, chez le médecin, au restaurant, chez le coiffeur, est-ce qu'il faut faire payer un acompte à l'avance?
4: Alors,
8: bonne ou mauvaise idée, c'est très serré, c'est finalement mauvaise idée à 52%.
4: Ouais, enfin c'était... c'est quasiment 50-50.
8: C'est 52%.
4: Oui, c'est la marge d'erreur, Charles.
8: 52%.
4: Allez, dans un instant, on parle de piqûres de moustiques avec Aurel Gage. Dans vos pharmacies, vous avez certainement vu énormément de traitements. Il y a des sprays, mais il y a aussi des bracelets anti-moustiques. Ah oui. Qu'est-ce qui marche le mieux? Que faut-il acheter pour se protéger? Écoutez, on en parle dans un instant avec notre médecin urgentiste Aurel Gage.
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4: Il est 14h31, vous êtes dans Estelle Midi sur RMC, RMC Story, et tout de suite c'est RMC Santé avec notre médecin urgentiste Aurel Gage.
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4: Bonjour Aurel Gage.
22: Bonjour.
4: Alors, on va parler de l'un des fléaux de la saison. Il y a la chaleur, bien sûr, Aurel, mais il y a également les moustiques qui piquent. Et on va voir avec vous, évidemment, comment est-ce qu'on peut se protéger de ces petites piqûres. Tout d'abord, est-ce qu'une blessure, une piqûre de moustique, ça peut être grave?
22: Oui, ça peut être grave, puisque malheureusement, les moustiques, eh ben, quand ils vous piquent, évidemment, ils vous prennent du sang, mais ils envoient de la salive, et dans cette salive, eh bien, il peut y avoir des virus, ou alors il peut y avoir aussi des parasites. Donc par exemple, vous allez avoir le paludisme, qui est très connu, dont on vous prévient.
4: Oui, alors il y en a un peu moins en France métropolitaine.
22: Alors il y en a moins en France métropolitaine, par contre on en voit qui reviennent de vacances et qui arrivent justement infectés. La chose qui nous fait toujours peur, c'est toujours le même mécanisme. En fait, globalement, vous allez avoir toutes les maladies liées aux moustiques. Les moustiques en France métropolitaine, globalement, sont sains. C'est-à-dire qu'ils sont juste là pour vous ennuyer, pour résumer. Par contre, le problème, c'est que si quelqu'un revient d'un pays où il a chopé, par exemple, le paludisme, ou alors ce qu'on appelle les arboviroses, donc les virus comme Zika, dengue, chikungunya, eh bien, tout cela, pour ces choses-là, le problème, c'est que s'il se fait piquer en France par un moustique qui est sain, le moustique sain devient infecté. Donc la chose qui nous fait peur... Non mais faut que vous sachiez une chose qu'on disait quand j'étais à l'Agence Régionale de Santé. La question, c'est pas est-ce qu'on va être un jour contaminé par des moustiques qui vont avoir ces maladies-là, c'est juste c'est quand. C'est-à-dire c'est exactement ça. Par exemple, le moustique tigre, on sait que maintenant, il est devenu endémique dans le sud. C'est accepté. Donc, c'est même pour ça que lorsque vous êtes piqué et que vous revenez avec une pathologie de moustique tigre, la première chose qu'on va faire, c'est de savoir vraiment est-ce qu'il y a un risque ou pas. La chose qui nous fait peur, c'est de savoir quand est-ce que ça va devenir endémique.
4: Alors, justement, Aurel Gage, est-ce qu'on s'inquiète quand on est piqué par un moustique?
22: Alors non, il va falloir vérifier, il va plutôt falloir se surveiller. Bon, c'est paludisme, si vous êtes allé dans une zone endémique, moi, j'aime bien simplifier pour les gens. C'est comme ça que je fais aux urgences. C'est plutôt simple. Sous le Maghreb, sous les États-Unis, sous la Russie, c'est les zones où, globalement, vous avez des moustiques qui peuvent être potentiellement infectés. Donc là, vous n'hésitez pas à en parler à votre médecin pour savoir si oui ou non, il faut avoir un médicament pour se protéger du paludisme. Si vous avez été
4: si on habite en Corrèze, et qu'on n'a pas voyagé, bon.
22: Alors là, il n'y a pas d'inquiétude à avoir.
4: Très... Ah bon, d'accord.
22: Non, mais ça, je peux au moins...
4: Même s'il y a plein de moustiques dans le jardin.
22: Alors non, ça, le seul truc, c'est que vous allez être très... Ça peut être handicapant, ça peut être incapacitant, mais pour des piqûres de moustiques telles quelles, hormis si vous faites des réactions allergiques, parce que ça, c'est possible de faire des réactions allergiques, à partir du moment où vous avez une injection d'un produit qui est externe, vous allez avoir d'abord la réaction dite toxinique liée directement au produit lui-même, où là vous allez avoir eh bien le bouton rouge qui gratte, une réaction inflammatoire. Ça c'est classique, c'est physiologique, c'est lié à la toxine. Mais vous allez avoir des gens où le système immunitaire va trop s'exciter et vous allez avoir une réaction allergique. C'est rarissime, franchement, ça n'arrive
4: pas. En fait, vous avez déjà vu aux urgences des gens qui venaient pour une piqûre de moustique ?
22: Alors oui, j'ai déjà vu des gens qui viennent pour des piqûres de moustique. Alors parfois
4: c'est bonsaï quoi, avec.
22: Attendez, vous avez le cas qui est assez drôle, c'est la personne qui vient pour une piqûre de moustique, inquiète parce qu'elle ne sait pas qu'elle s'est fait piquer pour un moustique et au final, il n'y a rien à faire. Vous allez aussi avoir la personne qui revient de voyage et qui, parce que c'est dans les deux premières semaines quand vous revenez d'une de ces zones-là où il faut surveiller, il y a de la fièvre, vous avez des douleurs articulaires. Par exemple, pour la petite anecdote, le chikungunya, ça veut dire celui qui a le dos courbé. Donc vous avez tellement mal aux articulations que vous allez généralement avoir des difficultés pour vous déplacer.
4: Alors, pour éviter les piqûres de moustique, Aurel Gage, on le sait, à chaque fois qu'on passe à la pharmacie, il y a des centaines de traitements, il y a de tout. Hein. Il y a des sprays, il y a des crèmes, il y a des rollers, il y a des bracelets. Qu'est-ce qui marche ?
22: Alors, vous voulez que je commence par ce qui marche ou ce qui marche pas ?
4: Parce que d'abord, ce qui marche et après ce qui marche pas.
22: Parce que vous allez me détester quand je vais vous dire ce qui marche pas. Alors, ce qui marche, les répulsifs, ça marche. D'accord. Les répulsifs classiques, donc les répulsifs avec des noms un petit peu difficiles à entendre. Vous avez le DEET, l'IR3535, et vous allez avoir, et là je sais que ça va vous rassurer, mais attention, c'est pas parce que ça a l'air naturel que c'est forcément bon. C'est l'huile d'eucalyptus citronnée, l'huile essentielle d'eucalyptus citronnée. Quand je dis ça, à chaque fois, les gens se disent « Ah super, je veux ça !» Non, il faut savoir que...
4: Moi, je veux du tropique.
22: Ah bah vous avez raison, bah c'est le DEET. C'est le plus efficace, c'est celui qui dure le plus longtemps, ça dure plusieurs heures. Il faut bien comprendre que les huiles essentielles appliquées sur la peau, il y a des risques de réaction urticaire, ça peut être mauvais pour la peau. Et d'ailleurs, c'est celui qu'on déconseille le plus pour les enfants, celui à base d'huile essentielle citronnée, eucalyptus citronnée. Ce qui marche aussi, c'est quand même important de le rappeler, et c'est facile à avoir chez soi, c'est un très mauvais volant, hein, le moustique. Hein. Clim, ventilateur, ça marche. Non mais ça paraît, c'est mécanique, les protections mécaniques, c'est celles qui marchent le mieux. Vous allez aussi avoir, et bien évidemment, la moustiquaire. Bon, tout le monde n'a pas de moustiquaire, je vous ai vu venir, savais que vous n'allez pas être contente.
0: Pas simple.
22: Vous avez aussi, évidemment, la raquette électrique. C'est vraiment les recommandations de Santé publique France.
4: Ah, c'est ma passion. Ça, j'adore.
22: À pas utiliser sur les gens.
4: Bien sûr.
22: Et ensuite, vous allez avoir, évidemment, ce qui marche à part ça. Donc, on avait dit la clim. Et on va avoir aussi, de pas oublier surtout délimiter les eaux stagnantes. Puisque souvent, sur un balcon, on peut avoir tout le temps une petite zone qui traîne. Ouais. Et le moustique tigre adore ça. Vraiment, il adore les gouttières, il adore les endroits où vous avez des petites flaques qui traînent. Et le problème, c'est que vous avez deux types de moustiques, le moustique tigre et le moustique classique. Le moustique classique, l'anophèle, c'est celui qui fait bzzz, qui vous détruit la nuit. Celui-là, il va aimer les grandes flaques d'eau. Et le moustique tigre, lui, il va chercher les petites zones, vraiment. Et par contre, le moustique tigre, dites-vous, quand vous avez du tigre chez vous, c'est un casanier, le moustique tigre. Hein. Ouais. Ça veut dire que vraiment, cherchez des endroits où il y a de l'eau stagnante.
4: Il est courbe.
22: Ouais, par contre, il fait pas bzzz, lui.
4: Alors, vous nous avez dit ce qui marchait. Donc, a priori, ce qui marche le mieux, c'est le spray répulsif tropique. Voilà, c'est le plus fort.
22: Mais par contre, ce qui
4: maintenant,
22: marche pas.
4: Dites-nous ce qui marche pas. Alors, je vais vous faire un listing. Le bracelet anti-moustique.
22: Ça marche pas. Je peux vous faire. Ça ne marche pas. J'ai fait ce qu'on appelle vraiment une bibliographie complète pour chercher. Ça ne marche pas, le bracelet.
4: Alors, est-ce que la prise, vous savez, moi je me suis
22: dit. Ah oui, ça marche. Pardon. Vous avez raison, les diffuseurs marchent. Mais à coup pas, le diffuseur marche. Mais par contre, on peut rajouter à ça les appareils à ultrasons, ça ne marche pas. Il y avait des personnes qui vendaient des compléments alimentaires, la vitamine B1, ça ne marche pas. Il y a aussi une.
4: Les petits trucs de citronnelle, là. Moi j'ai ça, le petit serpentin.
22: Alors le serpentin, oui, parce que ce n'est pas que de la citronnelle dedans, généralement. Mais par contre, si c'est de la citronnelle, les bougies à base de citronnelle, ça ne marche pas.
4: Ah bon,
22: citronnelle est un répulsif de mauvaise qualité, mais c'est un répulsif des moustiques quand vous l'appliquez directement sur la peau. Sauf qu'on a dit que les huiles essentielles, c'est pas ça forcément brûle. Conseillé, ça brûle. Mais d'ailleurs, il y a même un effet vicieux avec les bougies citronnelle, c'est que l'effet étant très faible, ça repousse les moustiques de la bougie, mais ils vont se mettre sur vous. Donc il y a quand même des modèles où franchement, n'achetez pas de bougie à citronnelle. Et enfin, il y a un mythe populaire, c'est la consommation d'ail.
4: Alors ?
22: Eh ben ça marche pas. L'idée, en plus, la physiologie est intéressante. C'est-à-dire qu'en fait, on a bien vu que l'ail, ça repousse les moustiques.
0: Et les vampires.
22: Mais le fait. Et les vampires. mais par contre, le fait d'en manger, malheureusement, au niveau de la transpiration, ça ne fait pas que vous allez avoir une transpiration. Vous allez avoir une transpiration qui va avoir une odeur forte, mais ça ne marche pas sur les moustiques.
4: Dernière question rapide. Est-ce qu'il y a des parfums à ne pas mettre? Je vous dis n'importe quoi, mais vous savez, il y a des parfums qui sentent un peu la vanille, le monoï. Est-ce que ça excite les moustiques ou pas du tout? On peut mettre le parfum qu'on veut?
22: Non, malheureusement, en fait, on a une inégalité entre les différentes personnes par rapport à la flore qu'on va avoir au niveau de la peau, l'odeur, et le fait de parfumer ne fera que masqués ou que pour les autres humains, mais les moustiques seront autant sensibles. Dites-vous que les paramètres qui jouent le plus, c'est la production de CO2, c'est vraiment le paramètre le plus important. Donc quand vous avez fait du sport, eh bien malheureusement vous allez attirer les moustiques. Quand vous avez une plus grosse surface cutanée, donc par exemple lorsque vous êtes en période de grossesse, bah, vous avez une plus grosse surface cutanée,
4: ça va,
22: eh ben vous êtes plus à risque quand vous êtes en dehors d'une période de grossesse.
4: Donc quand on est obèse, on a plus de risques.
22: Exactement. Quand on est obèse, malheureusement, bah, on a plus de risques. Plus de surface cutanée égale plus de production de CO2, égale vous êtes plus à risque. Et puis, vous allez avoir une consommation, et ça, vous allez me détester, consommation d'alcool. Ça, c'est démontré. La consommation d'alcool, ça attire les moustiques. On ne sait pas vraiment pourquoi, mais on a fait des tests. On s'amusait à leur donner un peu de bière, et puis on a vu qu'ils attiraient les moustiques.
17: Mais c'est vrai, c'est un alcool solution, un peu plus.
0: Il y a une autre solution, hein, c'est que les gens m'emmènent moi en vacances avec eux. Vous pouvez être sûr que les moustiques, c'est sur moi qu'ils iront. Hein.
4: Ah bah mais quelle bonne idée.
0: Emmenez-moi en vacances.
4: Voilà, bah faudra valider ça par la science. Mais très bonne idée. Merci beaucoup, Aurel Guedge, médecin urgentiste tous les vendredis RMC Santé 14h30 dans Estelle Midi. Dans un instant, les immanquables de Charles. À tout de suite.
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4: Il est 14h44, vous êtes dans Estelle Midi sur RMC, RMC Story. Et tout de suite, voici les immanquables de Charles.
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4: Et on commence tout de suite avec l'anniversaire du jour.
19: Moi, je dis que quand un mec, sur une information, il n'en connaît pas plus que ça, il a qu'à fermer sa gueule.
20: On parle de la mort de Coluche. C'était il y a 40 ans, jour pour jour, accident de moto sur une route de la commune d'Opio dans les Alpes-Maritimes, où 5000 fans sont attendus aujourd'hui pour lui rendre hommage. Et un sondage Elab mené il y a quelques jours nous apprend qu'à la question « Est-ce que Coluche vous manque ?», les Français répondent oui à 68%. On monte même à 76% pour ce qu'on appelle la génération Coluche, c'est-à-dire les Français qui étaient ados ou adultes dans les années 70-80.
19: Est-ce que le public est-il vert ?
23: Non, monsieur, à quoi pensez-vous ?
19: Un verre de terre de chez Moulineau !
4: Alors, est-ce que Coluche vous manque, Jacques Legros ?
26: À moi, oui. Moi, énormément, parce que j'ai tellement ri avec Coluche. Et puis, il osait tellement aujourd'hui.

0: question, en fait, moi j'ai du mal à répondre parce que je l'ai pas écouté, Coluche. J'ai jamais accroché. Alors l'homme tel que tu le décris, Jacques, évidemment, enfin les Restos du Cœur, c'est une entreprise incroyable et son irrévérence était incroyable. Mais de fait, je connais quasiment pas ses sketchs. J'ai jamais accroché. Moi, j'ai grandi avec Les Inconnus.
1: D'accord.
0: J'ai pas grandi avec Coluche et donc je suis ignarde et incapable de répondre. Donc je peux pas dire qu'il me manque pas parce que ce sera absolument horrible. C'est juste que je le connais pas et pour moi c'est horrible. C'est encore un artiste à découvrir, quoi.
1: Ah oui, bah là vous pouvez.
0: Oui, non, mais je suis la seule en France.
1: Sur YouTube.
0: Hein. Cherchez pas, hein, je suis la seule en France. Hein.
1: Voilà. Non, mais voilà, allez voir Coluche, c'est un humour extraordinaire.
0: Ben oui.
2: Voilà, ne serait-ce que le sketch, puisqu'on l'évoquait plus ou moins dans l'émission, du père bourré qui reproche à son fils de prendre du hack-kick, c'est à
3: mourir. Et le pinard, ça devrait être obligatoire.
4: Ah non, mais moi, quand j'entends le mot pinard.
0: Il imite bien, dis donc.
4: Mais quand j'entends le mot pinard, j'entends Coluche qui dit le pinard, ça devrait être obligatoire.
1: Ça m'étonne pas de vous, Fred.
4: C'est cette période de liberté, parce que c'est Coluche, c'est des proches, c'est impossible à imaginer.
2: On ne peut pas comprendre Coluche si on ne le replace pas
4: dans le contexte. Non, mais c'est dans le contexte. Non, mais c'est un contexte. Mais, et puis, faut pas oublier aussi que c'est un acteur extraordinaire. C'est un acteur extraordinaire. Dans Tchao Pantin, c'est un grand rôle.
0: Ça, j'ai vu, c'était magnifique.
1: Dans Banzai.
4: Dans Banzai.
1: J'ai une passion pour Banzai. Voilà.
4: Mais arrête, c'est Marcel qui fait le con.
0: Dans L'aile ou la cuisse aussi.
4: Avec Valérie Berès. L'aile ou la cuisse, excellent.
0: Excellent.
4: Non,
1: évidemment, dans Inspecteur la bavure, qui est l'un de mes films occultes, que veux-tu. mais super acteur. Aussi, les 40 ans, donc, de l'anniversaire de l'anniversaire de la mort de Coluche. On va passer au sondage du jour.
5: Avec quelle personnalité politique aimeriez-vous partir en vacances? Sondage annuel mené par l'Institut Vérian. Et cette année, c'est Jordan Bardella qui arrive en tête. 32% des citations, plus 4 points par rapport à il y a un an. En deuxième place, Gabriel Attal, 23%, en hausse de 3 points. Troisième place pour Édouard Philippe. Son nom est cité par 19% des sondés, à égalité avec Marion Maréchal. À gauche, c'est François Hollande qui arrive en tête, 16% des citations. Suivent Raphaël Glucksmann, 12%. Jean-Luc Mélenchon, 9%. Quant à Emmanuel Macron, seuls 13% des Français aimeraient partir en vacances avec lui. Pourtant, c'est sympa le fort de Brégançon.
1: Oui, mais il doit parler que de lui.
3: Je pense que tous les politiques
1: pas sûr. Tiens, Emmanuel Dancourt, avec qui aimeriez-vous partir en vacances?
0: Alors, parmi tous ceux qu'on a cités, j'en ai interviewé beaucoup. Si vraiment je dois choisir dans cette liste-là,
3: pas forcément dans cette liste d'ailleurs.
0: Mais
3: c'est
0: oui,
3: un politique qui vous fait.
0: Ben non, pas du tout. Je vais partir avec le plus rigolo, quoi. Et c'est clairement, et tous les journalistes se disent, c'est clairement François Hollande.
1: D'accord.
0: Il est vraiment rigolo, quoi. Voilà. Donc si je devais choisir celui avec qui je vais peut-être le moins m'emmerder.
3: Mais ça sent les vacances à Tulle.
0: Oui, mais pourquoi pas? Tulle est peut-être une très jolie petite ville, j'en sais rien. J'ai du mal.
1: Vous avez raison. Vous avez répondu. Voilà, François Hollande. Pour Emmanuel Dancourt, Fred Hermel.
4: Mais tu me l'as piqué, François Hollande, bien entendu. Mais c'est le plus drôle. C'est le plus sympathique, c'est le plus drôle. Il est brillant, intellectuellement,
0: il s'intéresse très haut,
4: il s'intéresse aux gens, il faut connaître. Ouais, et puis, à Tulle, en Corrèze, on mange bien. Donc, moi, ça me va. Hein. Franchement, non, puis c'est un bon vivant. Non, mais franchement, c'est lui, mais devant beaucoup, beaucoup d'autres.
0: Et il a plus de peau que moi, donc c'est lui qui va attirer les moustiques.
4: Ah ouais.
1: Vous, Jacques Legros?
2: Moi, c'est Robert Ménard.
1: Ah oui,
2: maire de Béziers.
4: Ah ouais, pas con. Ouais.
2: Parce que j'adore, quand on se croise, j'adore les discussions qu'on peut avoir avec lui. C'est quelqu'un qui a remis le bon sens au cœur du village et au cœur des discussions. Et un bon sens que certains diront de droite.
1: Ah ben, il s'est allié avec Marine Le Pen, donc oui, il est de droite, oui.
2: Il ne l'est plus.
1: Oui, mais il l'a été. Il a été aussi patron de Reporters sans frontières.
2: Chez Robert, c'est son expérience de maire de Béziers, confronté aux réalités d'un maire aujourd'hui, et qui agit avec beaucoup de bon sens, je trouve. Et puis c'est quelqu'un qui a beaucoup d'humour, avec qui on peut discuter, ne pas être d'accord. Enfin, on est sûr de passer du bon temps.
1: Charles Magnin?
3: Ah, je pense que je partirai en vacances avec Rachida Dati. Je pense qu'elle a
4: un peu
1: de
3: histoires à raconter. Bon. Je pense qu'on se marre bien.
4: Voilà. Ouais. Pour avoir dit avec elle quelques fois.
3: Ou avec Ségolène Royal. J'ai l'impression qu'en ce moment,
4: elle serait sympa aussi. Rachida Dati te raconte des histoires. Ah bah mais tu te tords tellement elle est drôle et sympa.
1: J'imagine. Ah ouais. Mais c'est vrai que Ségolène Royal, ça doit être sympathique. Ouais. Et en plus, elle doit tirer sur tout le monde. Tout le monde doit en prendre pour son grade.
3: Ah ouais. Sondage où les Français auraient parti avec Jordan Bardella, Gabriel Attal, parce que c'est les noms qu'on leur a proposés.
0: C'est des noms masculins.
3: Je pense qu'ils sont un peu jeunes aussi et qu'il faudrait partir avec ceux qui ont un peu roulé leur boss et qui
4: ont des histoires.
1: Vous auriez pu dire Marine Tondelier, par exemple.
0: J'aurais pu dire ça.
1: Emmanuel,
0: j'aurais pu. Mais surtout, on va partir ensemble, comme ça, on va reconstituer le couple, nous, Royal.
3: Hollande.

0: pourquoi pas.
1: Le flop du jour.
0: Le flop d'Emmanuel Macron sur France 2 hier soir à l'issue du G7 après la signature de l'accord de paix entre les États-Unis et l'Iran. Emmanuel Macron était l'invité d'une émission spéciale, l'événement sur France 2 hier soir. Et bien seuls 2 millions de téléspectateurs l'ont écouté entre 20h20 et 21h, 13% de parts de marché. Les téléspectateurs qui ont nettement préféré au même moment le JT de TF1 puis le foot sur M6.
1: Et rappelez-nous le match de foot.
0: C'était Suisse-Bosnie, si je dis pas de bêtises voilà. Hier soir.
1: Oui. Quand t'es président de la République et que Suisse-Bosnie fait plus que toi, normalement, ouais. Tu dois quand même te poser des questions. Ouais. C'est terrible ce camouflet quand même, Fred Hermel.
2: C'est terrible surtout après ce qui s'est passé, parce qu'il y a quand même un succès diplomatique avec la signature de l'accord de paix entre l'Iran et les États-Unis à Versailles. C'est-à-dire, c'est le nouveau traité de Versailles, qui est un joli cadeau qu'a fait Trump à Macron, mais ça le place au niveau international. C'est-à-dire, c'est un vrai succès diplomatique. Oui. Mais en fait, les gens, Macron, c'est fini dans la tête des gens.
1: Ouais, c'est vrai.
2: C'est fini, on est déjà passé à autre chose. Là, les gens sont déjà dans la prochaine élection. Macron, voilà, c'est quelqu'un qui va faire 2-3 trucs au niveau international, mais les gens n'ont plus confiance en Macron, ne voient plus.
0: Non, mais contrairement au titre de l'émission, ce n'est plus un événement. C'est ça. Avant, il y avait un petit côté. Bah, Emmanuel Macron prend la parole ce soir.
1: Il l'a beaucoup attention. Pris.
0: Mais qu'est-ce qu'il a dit si on l'avait raté? Mais on voulait savoir. Là, j'ai l'impression que.
2: Mais
0: c'est
2: pourquoi Charles
1: bah, d'ailleurs, qu'est-ce qu'il a dit?
0: Non, c'est beaucoup pas. De choses intéressantes.
1: Parce que moi, j'ai regardé les matchs.
2: Mais pourquoi, Charles? Mais pourquoi?
0: Il n'y a pas eu d'annonce fracassante. C'était plus pour faire le service après-vente du G7 qui s'est déroulé en France, etc.
2: Mais avant, tu l'écoutais parce que tu pensais qu'il pouvait changer ta vie.
1: Et que sa parole était rare.
2: Mais aujourd'hui, tu sais très bien que c'est fini. Il n'a plus de pouvoir pour améliorer ton quotidien. Donc,
3: et quand on l'interroge sur l'inceste et qu'il dit que c'est un continent inconnu, alors que la CIVIS a été créée, a fait 82 propositions, qu'ils semblent découvrir le sujet de l'inceste. Enfin, il n'est pas crédible, ce mec, en fait. Donc, évidemment, plus personne.
1: C'est le président de la République. C'est
3: Monsieur le Président.
1: Alors, c'est l'heure, vous l'entendez, du super Moscato Show, émission exceptionnelle aujourd'hui, puisque Vincent Moscato et toute la bande sont en direct de Marseille pour la demi-finale du Top 14 entre Toulouse et le Racing 92. Salut Pierre Dorion.
4: Salut Estelle, salut à tous. On est en direct du Vieux-Port, exactement, Village Rugby, puisque les deux demi-finales du Top 14 ont lieu à Marseille. Donc ce soir, c'est Toulouse Racing et demain soir c'est Montpellier Stade Français. Alors figure-toi que pour Montpellier Stade Français, nous avons invité Bernard Laporte. Donc soyez génial. Bien avec nous, parce que quand Bernard vient dans le Super Moscato Show, il se passe toujours quelque chose.
1: Toujours.
4: Alors il peut chanter, il peut imiter Enrico Macias, tout est possible. Hein, donc soyez bien avec nous. Hein. Tu veux connaître mes débats?
1: Alors, c'est l'idée, mais je pensais que vous alliez enchaîner.
4: Toulouse Racing, Toulouse reste-t-il nettement au-dessus?
1: Ouais, je crois.
4: Oui, non, je crois. Oui. C'est dit avec conviction. Hein. Et puis on va bien sûr quand même parler beaucoup de la Coupe du Monde de foot. Les Bleus sont-ils plus favoris que jamais après ce premier match qui a été difficile à démarrer, mais où on a quand même mis 3 buts et où Mbappé a trouvé son rythme.
1: L'Angleterre a été pas mal aussi.
4: L'Angleterre magnifique. On va parler du Maroc aussi. Alors attention, une vraie question. Et pourquoi pas le Maroc? Et pourquoi pas le Maroc champion du monde? Allons-y carrément.
1: Vous voulez qu'on parie?
4: On peut parier, hein. Moi je suis chaud, j'adore les Marocains, je trouve qu'ils jouent très bien.
1: Ah ben ils jouent très bien, oui, mais ils seront pas champions du monde.
4: Ah, est-ce qu'ils veulent aller en demi-finale la dernière fois? Non.
1: C'est vrai que c'est vrai. Écoutez, on peut parier si vous voulez. Mais c'est. Voilà. Mais après, on n'a pas encore vu le deuxième match du Brésil.
4: 4-5 contre 1 quand même. Hein.
1: Ah, oui, oui, ils doivent être un peu plus. Mais on n'a pas encore vu le Brésil, le deuxième match de l'Argentine, pas mal aussi quand même.
4: L'Argentine, très bien. L'Argentine, impressionnante.
1: Et très beau match de la Suisse hier.
4: Oui, c'est vrai. Mais alors la Suisse, on va attendre un peu quand même, non?
1: Je vous rappelle qu'ils ont battu les Français au 8e de finale à l'Euro la dernière fois.
4: C'est vrai, mais la Bosnie et Qatar, c'est pas ouf quand même. Hein.
1: C'est vrai, c'est vrai, vous avez raison, mais c'est le charme de la Coupe du Monde 48, est-ce que je vous dise?
4: C'est vrai.
1: Voilà.
5: Merci. Super curieux pour moi.
1: Ah oui, merci beaucoup. Merci. Le Super Moscato Show en direct de Marseille. Et nous, on se retrouve lundi dans Estelle Midi, midi 15h sur RMC, RMC Story. D'ici là, passez tous un excellent week-end sur RMC. Salut à tous.
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4: Vous écoutez RMC, c'est le Super Moscato Show. On est en direct de Marseille pour les demi-finales du Top 14. Donc dans un instant, eh ben, on va démarrer sur Toulouse Racing. Et vous l'avez compris, en public avec la Dream Team. Toulouse reste-t-il nettement au-dessus? Ce sera notre
19: On va en parler
4: débat,
19: parce que Toulouse, je sens moins bien.
4: Bah, ils sont beaucoup moins bien.
19: Beaucoup moins bien.
4: On parlera aussi de Montpellier Stade Français et bien sûr de la Coupe du Monde de foot. C'est parti donc pour le Super Moscato Show en direct de Marseille sur RMC. 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Les infos avec Clément Gouitz. Bonjour Clément.
20: Bonjour Pierre, bonjour à tous. Près de 800 établissements scolaires aménagent leurs horaires face à la canicule, annonce ce midi le ministre de l'Éducation nationale, Édouard Geffray. Les oraux d'un peu plus de 4000 candidats ont été reportés de quelques jours. Cette vague de chaleur va durer. Le pic est attendu entre dimanche et mardi. Plus de la moitié du pays est toujours placé en vigilance orange. La vigilance rouge pourrait être déclenchée dans certains départements ce dimanche, selon le gouvernement. Les manifestations sportives en extérieur seront annulées. 15 prisons pour 2 personnes, 8 autres mises en examen pour viol en réunion sur une adolescente dans le Val-de-Marne en Île-de-France. Ils sont ressortis libres sous contrôle judiciaire. Les agressions auraient duré plusieurs mois en 2023, filmées puis diffusées. Un ex-petit ami de la victime fait partie des suspects. Israël veut la guerre permanente. Mot cet après-midi du chef de la diplomatie iranienne après les propos d'un ministre israélien appelant à tout brûler au Liban. Déclaration faite après la mort de 4 soldats israéliens israélien. Plus de 80 cibles du sud au sud Liban ont été visées par l'armée israélienne et des dizaines de membres du Hezbollah tués. Paris appelle Israël à respecter l'accord signé avec l'Iran. Place aux demi-finales du top 14, le triple champion de France anti Toulouse affronte ce soir à Marseille le Racing 92, coup d'envoi à 21h05 et c'est bien sûr à suivre sur RMC. Les courses RMC, le quintet se déroule sur l'hippodrome de Vincennes, c'est à 20h15, le pronostic de la Dream Team, leur favori le 6 Ineis de Barbré, leur outsider est le 18 Iggy Rock. 15h,
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4: En direct de Marseille, on va démarrer par la demi-finale de ce soir entre le Racing et le Stade Toulousain. Toulouse reste-t-il nettement au-dessus? Attention, on a une sacrée équipe là.
21: Des invités comme s'il en pleuvait, je vais te dire. Alors les meilleurs sont pas là, bien entendu, on a pris ce qu'on avait, mais alors il va y avoir quand même un peu de talent sur ce plateau. En direct de Marseille, on arrive tout de suite avec des supporters. Je me sens un peu mou, vous voyez, un peu... Allez, on arrive tout de suite dans le Super Moscato Show.
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21: On y revient au Mastic, on est dans le Super Moscato Show, bien sûr. On est en direct des demi-finales. On est sur le port, le vieux port, et je parle pas d'Eric, bien sûr, de Marseille. On est là, bien sûr. On est très heureux des supporters du Racing, des pauvres supporters du stade qui viennent voir leur équipe. Et quelques supporters de Toulon qui viennent se greffer. Voilà, c'est ça. On est avec Christian Califano. Comment ça va, Christian?
36: Salut Vincent.
21: Ça va? Merci, merci d'être là. Ça me fait plaisir de te voir, Christian. T'es sec, mais t'as dû courir.
36: 4 heures au soleil, c'est parti.
21: 4 heures au soleil, t'es impeccable. Nous sommes avec Cédric Eman. Cédric, merci. Mais toi, t'es consultant RMC, donc on te voit souvent.
36: Ravi d'être là. Première Moscato Show, donc un peu de.
21: Ça me fait plaisir. Ça me fait plaisir de voir un mec à qui j'ai tout appris à son poste.
36: Oui, c'est vrai. Mais je vais remettre quelques vérités.
21: Voilà, tout à fait.
36: On va remettre quelques vérités.
21: Avec nous.
37: Salut Vincent, salut les copains.
21: Le régional de l'étape, bien sûr, Adrien Aiguin.
38: Comment ça va, monsieur Moscato?
21: Ça va toi, mon poulet?
38: T'es pas obligé de crier, on t'entend. T'es en forme.
21: L'enthousiasme de la jeunesse.
38: T'as mangé des huîtres avec Eric Dimeco,
21: ouais,
38: là.
21: J'espère qu'elles sont bonnes.
38: Alors Vincent, quand il mange.
21: On va avoir des boutons sur le front.
38: Eric, quand Vincent il mange des huîtres, il mange 2-3 huîtres et après il fait des sandwichs pain-beurre.
21: Pain-beurre. Il s'est attrapé dans le vinaigre, j'adore ça. Avec de l'ail.
38: Alors la question moyenne, Eric, je suis désolé, mais la tradition, on est à Marseille, la question moyenne a malmené l'Olympique de Marseille. Marseille depuis le début de la saison. Ça nous est reproché, mais on assume. Question moyenne sur les deux passions d'Éric Dimeco actuellement, Dembélé et l'OM. Quel est le plus probable, Vincent? Quel est le plus probable? Sur quoi tu mets un billet, un gros billet? Ousmane Dembélé prend feu là. Il est meilleur buteur de cette Coupe du Monde.
21: Ouais, bien sûr.
38: Ou la saison prochaine, l'OM est champion de France de Ligue 1. Sur quoi tu mets un billet? Alors, on terminera par Éric Dimeco. Vincent Moscato.
21: Là, c'est si tu préfères être un canard avoir un mec ou être une autruche et prendre des gros œufs. C'est pareil, c'est. Il y a un côté, c'est pas esthétique, l'autre ça fait mal au cul. Donc, écoute-moi, je mets. Non, Marseille, Dembélé, là, les boîtes à chaussures, il a remis les boîtes à chaussures à l'équipe de France.
38: Pierrot Dorian.
0: Ah, Dembélé quand même.
38: Ouais. Dembélé qui prend feu. Ouais. Allez, ouais. Christian Califano, quelle est ta réponse?
0: Allez, on est ici à Marseille. Eric avec moi.
38: Pierrot Dorian.
0: Ah, Dembélé quand même.
38: Ouais. Dembélé qui prend feu. Ouais. Allez, ouais. Christian Califano, quelle est ta réponse?
0: Allez, on est ici à Marseille. Eric avec moi.
38: L'OM champion le plus probable.
21: Assume. Pourquoi? Ah, mais c'est bien parti, c'est pas con cette idée, parce que c'est bien parti pour que Marseille soit champion l'an prochain.
36: Dembélé, hein? Marseille part de trop loin.
38: Ouais. Dembélé, ouais, Dembélé, non. Éric Dimeco. Merci.
21: Marseille, Dembélé part de trop loin.
38: Tu le penses vraiment, voilà, ou c'est parce qu'on est à Marseille?
21: Ah, mais non, mais attends, il y a déjà Messi qui a mis 3 buts, Kane 2 ouais. buts, ouais. Haaland 2 buts, ouais. 8 bulles. Kikela, Kikela, le maître de cérémonie.
38: Alors, vous répondez, Dembélé, meilleur buteur de la Coupe du Monde, ah ouais, à 56%.
21: Ah, ça veut dire qu'on va souffrir l'année prochaine, non, les gars.
38: Peut-être,
21: l'OM.
38: Peut-être.
21: On va pas descendre en deuxième division. Quoi. Tu joues contre Dijon, on sert.
38: Pierrot.
4: Alors, donc, on est en direct de Marseille. On va démarrer par la demi-finale de ce soir. Toulouse reste-t-il nettement au-dessus du Racing? Oui, parce que toute la semaine, on n'a fait que dire que Toulouse est en difficulté, en grande difficulté, ouais, Vincent.
21: Bien sûr.
4: Eh oui, enfin, je sais pas. Hein.
21: Non, moins frais, moins bon à la fin. Il y a le petit Lopez, Ramos à la Playa qui n'est pas là. Dupont, il n'a pas joué. Quoi. Il n'a pas joué. Dupont, il a joué 3 matchs dans l'année. Il vient là. Peut-être qu'il vient, peut-être qu'il va jouer. Il va se jeter. Peut-être qu'il y a un match à faire, là, intéressant à Marseille. Puis on va voir un tabac. On va voir si la charnière, si ça fonctionne.
38: Le débat n'a pas commencé, Vincent.
4: Et puis à 17h, on va parler de l'autre demi-finale avec un invité qu'on ne pouvait pas rater. C'est Bernard Laporte, le directeur du rugby de Montpellier. A été bien sûr champion avec le Stade français. Ouais. Est-ce qu'il le porte encore dans son cœur, ce club?
21: Bah, bien sûr qu'il le porte encore dans son cœur, mais là je pense que c'est Montpellier qui porte plus dans son cœur aujourd'hui.
4: On parlera de la Coupe du Monde, bien sûr, de foot, avec les Bleus à 16h. Les Bleus sont-ils plus favoris que jamais après ce premier match? On a vu jouer tout le monde, il y a eu des bonnes équipes, hein, mais personne ne sort vraiment du lot. Donc est-ce que les Bleus sont plus favoris que jamais à 16h? Le journal moyen, 15h45, Adrien.
38: Alors, test de popularité des clubs de rugby. J'ai le classement des maillots de top 14 les plus vendus. Eh bien, il y a des surprises, monsieur Moscato. Ah non, clairement, ils sont à la rue totale. C'est très surprenant.
21: C'est les Auvergnats, c'est
38: rendez-vous
21: les Rabins.
38: 15h45 et Pierrot, je te l'ai promis hier. Suzanne, notre réalisatrice, s'est penchée sur le dossier Didier Deschamps autour de France-Sénégal, ses conférences de presse. Le best-of de la semaine de Didier Deschamps à 15h45.
21: Non, mais vous allez vous arrêter.
38: Tu vois que Cédric, tu nous écoutes tous les jours et tu sais de quoi je parle.
36: Oui, oui, oui.
21: Non, mais respectez.
36: Oui, c'est vrai, je vous écoute tous les jours.
21: Non, mais moi, j'aimerais.
36: Vous êtes bon sur Didier.
21: Non, mais moi, j'aimerais que vous chameriez le sélectionneur du 15 de France de la même manière que.
4: D'abord, d'une, on ne se gêne pas.
21: Vous avez peur. Non, mais lui, le problème, c'est qu'il est parfait. Il n'a pas un défaut. Il est impeccable.
38: Fabien, il est parfait, Fabien.
21: Vous avez peur.
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36: Elle repart
4: à 30 000.
36: Elle repart à 30 000.
21: Ouais, là,
36: non, mais il y a eu des sous cette nuit.
21: Et non, on repart là, on a maintenant 30 000.
4: Mais non, t'as raison, il y a eu des buts.
21: Il y a eu plein de buts cette nuit. La cagnotte,
38: elle est à 40. Allez,
4: 42. À chaque but inscrit dans cette Coupe du Monde, on rajoute 500 euros.
21: On est aux alentours de 40.
4: Dans la cagnotte. Donc, vous nous écoutez bien, il y aura une ou deux occasions de s'inscrire dans le Moscato Show. Tout de suite.
21: J'en ai marre de raquer, moi.
4: Allez, on rentre tout de suite dans cette première demi-finale sur RMC.
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4: Cédric, t'as reconnu ton Christophe Cessieux?
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4: C'est
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0: Cédric Aymance qui est avec nous aujourd'hui dans le Moscato Show, que vous retrouvez le week-end bien sûr dans les grandes gueules du sport. Et on est également avec Christian Califano aujourd'hui. On va rappeler quand même 10 saisons au Stade Toulousain, 72 sélections en équipe de France, 6 fois champion avec Toulouse et la Coupe d'Europe, hein. Donc tu vas nous parler
1: ça,
0: de...
1: c'est les palmarès, hein, là,
2: ça c'est l'ours quand même, hein.
1: Ah ouais.
0: De cette première demi-finale entre
1: c'est
0: Toulouse
1: pas ton et le Racing de France,
3: Eric, et deux matchs contre Vincent Moscato. Ah oui. Le premier, j'en parlerai pas, c'est plutôt le deuxième.
2: Ah, pourquoi le deuxième, c'était chaud?
3: Le deuxième était plus intéressant que le premier. Le premier, c'était, on avait pris une. On peut le dire, hein, Vincent. On s'était fait salader à Brive,
2: ouais,
3: avec Toulouse. Et je peux te dire, on en a gardé un mauvais souvenir.
1: Mais bon,
3: mais après, l'année d'après, c'était mieux.
1: On s'était joué beaucoup de fois.
3: Bah. Ouais.
0: Le coupable est dans.
1: Je ne me souviens pas parce que
0: dans cette émission.
1: Disons que l'on avait mis une fois 32 points, puis la saison d'après.
2: Christian, juste, Vincent, il est un peu plus âgé que toi. Il était accueillant quand même quand tu débarquais en championnat.
3: Franchement, un super mec, ouais, et puis bienveillant, quoi. Tu vois, ouais, c'était plutôt. t'avais deux autres. Alors, moi, je me rappelle pour les avoir affrontés. J'ai eu cette chance et le privilège.
2: Ouais.
3: Gimbert, Moscato et
2: Simon.
3: Incroyable. Incroyable. Ouais. Et puis, c'est des mecs avenants, tu vois. Place-toi bien, lève un peu les épaules. Écoutez-moi, j'avais le malheur de partir en travers et t'ont ramené dans le bus.
0: Bon, ouais, puisqu'on en est à sortir des dossiers, Cédric, tu voulais rétablir de
1: voilà, Cédric. Oh,
0: puisque la légende voudrait que Vincent t'ait lancé dans le monde.
4: Ah, il m'a lancé, oui.
0: À Brive,
4: ça pour m'avoir lancé.
2: À Brive, c'est ça, hein.
4: Non, à Brive, exactement, oui. Bah, je commence. Vincent est sur la fin.
3: C'était la fin avec
4: d'ailleurs. Alors, le cadrage débordement, je ne le tiens pas de lui, hormis en soirée.
2: D'accord.
4: Ça, oui, pour éviter les soirées. Non, je me rappelle de mon premier match à Pau. Et c'est vrai que ça tombe dans un regroupement et Vincent se jette sur moi, il me dit t'inquiète pas petit, je te protège.
2: Ah ouais, laisse faire, ça va
4: là,
2: se passer.
4: Ça c'est vrai, ça va rétablir la vérité. Mais après tout le reste, jeu au pied, passe, tout à
1: l'heure. Non, mais
5: tu as dit il était sur la fin, mais ça a commencé quand la fin?
4: 5 ans avant. Après il a pris un peu d'argent, il est resté, il a traîné.
1: Après j'ai eu 10 ans de fin, en fait.
2: Voilà.
1: De 25 à 35.
2: Mais il était bien, il était content.
0: On démarre sur cette demi-finale entre Toulouse et le Racing. Avec cette question, Toulouse reste-t-il nettement au-dessus du Racing, puisque on va se souvenir quand même que l'an dernier il y avait à peu près les mêmes doutes sur le Stade Toulousain,
1: oui,
0: qui a fini champion de France. 32-16 pour débattre avec nous. Pierre Thévenet nous rejoint. Salut Pierre.
6: Salut à tous.
0: Salut Pierre. Alors, il y a eu un moment toujours très attendu hier, c'était les conférences de presse. Donc, Patrice Collazo pour le Racing, Hugo Mola pour Toulouse. Hugo Mola est-il agacé par les commentaires autour de son équipe?
6: Alors, agacé, non, mais il en est conscient. Il lit tout, il écoute tout, Hugo Mola. Et vu la fin de saison de Toulouse, qui n'a pas enchaîné, on le rappelle, 2 victoires en top 14 depuis février, on lui a forcément posé des questions sur l'état de forme de ses troupes et notamment leur capacité à se reconnecter entre eux après la fin de saison en dents de scie et 2 semaines l'an déter.
7: Je pense qu'on est un des groupes les plus stables en termes d'effectifs, de staff et d'environnement. Au-delà de ça, vous ajoutez quelques performances pas trop mal. Donc la reconnexion, je veux bien qu'on en fasse un débat et que, évidemment, si demain soir on passe au travers, on pourra le mettre et ça me servira d'alibi dès demain soir, sachez-le. Mais sincèrement, il n'y a que vous que ça inquiète, quoi. On passe 11 mois, je vais vous dire 47 semaines ensemble. On passe malheureusement parfois plus de temps ensemble qu'avec nos familles.
6: Il n'y a que vous que ça inquiète, mais ça pourra me servir d'alibi. Donc vous voyez bien Hugo Mola qui maîtrise parfaitement l'exercice de la conférence de presse. Il est arrivé 1h30 après son homologue Patrice Collazo et il savait exactement tout ce qu'avait raconté Patrice Collazo sur sa conférence de presse face au Racing 92. Il l'assume, il faudra utiliser à fond l'ADN toulousain.
7: Et on sait tous demain que, un, il va falloir évidemment se mettre en face, deux, faire valoir notre rugby peut-être plus que jamais. Je ne dis pas que l'évitement sera au goût du jour, mais j'ose espérer que Le sentiment de survie de mes joueurs va exister parce qu'il y a quand même une belle bande de mecs costauds en face. Et évidemment, on respecte beaucoup cette équipe du Racing, mais qui va être une opposition de style assez intéressante à jouer. J'espère qu'on aura l'occasion de les jouer. J'ai cru entendre, ou en tout cas en lisant avant de venir, ce que pouvait dire Patrice, que le but était quand même qu'on joue pas trop. Donc on va essayer de jouer.
0: Il se chauffe facilement quand même. Alors ça c'est côté Toulouse. Du côté du Racing, qu'est-ce qu'on pense de ce Toulouse entre guillemets affaibli?
6: Globalement que c'est une invention des médias, que Toulouse n'est pas affaibli du tout. Patrice Collazo est dans son rôle d'outsider avec sa 6e place arrachée. On ne sera jamais favori, a-t-il dit. Il se méfie évidemment des Toulousains.
8: Ça fait 2 semaines qu'ils étaient dans les eaux profondes. Et pour connaître un peu la maison, quand ils ferment les écoutilles et qu'ils descendent dans l'eau profonde, ça veut dire qu'ils se préparent. Donc là ils seront en formule inclusive, il y aura tout le monde. Toulouse fait 100% en finale. Ouais. Le peu qu'ils perdent, c'est souvent au stade des demi-finales, même si ça reste infime. On ne peut pas avoir la prétention de dire qu'ils sont moins bons qu'avant ou un peu en dedans.
6: Patrice Collazo l'a bien noté, sur les 6 dernières saisons, seul Castres a battu Toulouse en phase finale. C'était en demi à ce moment-là, en 2022, lors de leur dernière participation au dernier quart en 2023. Les Racimiennes avaient pris 41-14 face à ce même Stade Toulousain.
0: Du coup, en eau profonde, ils devaient être dans leur scaphandrier.
1: Comme Denis.
0: Alors, Vincent, est-ce qu'il semble que Toulouse reste nettement au-dessus?
1: Non, mais le problème, moi je veux bien tout entendre. Ils ont été très bons, ils sont toujours très bons en phase de groupe et tout ça. Seulement, c'est pas du foot. Le premier n'est pas champion. C'est le momentum qui compte. Et sur le momentum, les deux dernières rencontres ont été moyennas. Et bon, alors on dit tout le temps Toulouse se refait sur la fin. Croyez-moi, ils sont toujours là. Tout ça, ça marche pas. Un sport de haut niveau, ça marche pas. Tout ça, il y a un moment donné, tu te fais croquer. Il y a des mecs qu'on peut jouer dans la saison. T'as des charnières qu'on peut évoluer ensemble. T'as un mec comme Ramos qui 60% des points viennent de lui. Que ce soit au pied, dans le jeu, c'est un vrai leader. En plus d'être un buteur, il y a des buteurs, c'est des carpes. Les mecs, ils ont influé pas. Tu connais même pas leur prénom. Mais
2: comme
1: les mecs
2: qui par exemple.
1: Il y en a. Tu ne peux même pas. Lui non. Lui quand même, Ramos, c'est Ramos à la paya. C'est le mec qui va de partout, devant, il revient, il parle au mec, il influe sur l'attaque. Tu lui donnes un ballon, il est capable de faire n'importe quoi. Donc moi, je veux bien moi les écouter tous. Je veux bien les écouter. Celui qui finit le mieux. Le Racing finit mieux que le Stade Toulousain parce que le Stade Toulousain ne les a pas vus jouer la semaine dernière. Et donc, quand tu ne vois pas les jouer les mecs, automatiquement, tu as un doute. Tu es là, tu te dis, nous, on ne les a pas vus jouer. Qu'est-ce qu'ils ont fait la semaine dernière? Je ne sais pas, ils ne les ont pas vus jouer. Donc, je vais te dire que le Racing, s'ils sont malins, ils peuvent les croquer. Mais voilà, ça dépendra.
4: Les Toulousains, ils se servent d'exactement ce que tu es en train de dire. Hein.
1: Ah oui.
0: Alors là, on a un expert quand même, parce que Cédric aussi a passé 10 saisons au Stade Toulousain, on rappelle, avec Guy Noves, toi.
4: Exactement. Donc,
0: c'est le père spirituel du Gomola.
1: Que le pauvre Denis Charvet a tué, quoi. On m'a fait mort.
0: Alors, tu souriais en écoutant Vincent Moscato, Cédric.
4: Bah oui, parce que Hugo Mola agit sur le ressort des médias, de ce qu'on dit, de la méforme du Stade Toulousain, de tout ce qu'on peut dire. Eux, c'est sûr, ils travaillent depuis 15 jours. Tu as raison, ils n'ont pas joué. L'absence de Ramos, c'est sûr qu'elle est prépondérable pour le Stade Toulousain, mais en tant que buteur, Ntama qui l'assure depuis le début de la saison.
0: Non mais attends, Cédric, excuse-moi, je suis obligé d'intervenir. Dans le rugby, vous dites prépondérable.
1: Oui, on le dit.
2: C'est la première fois qu'on l'entend dans le Moscato Show.
0: Moi, je suis prof de français, tu sais, dans cette émission. On dit prépondérant ou autre chose.
4: Prépondérable.
1: En Occitanie, on dit prépondérable.
4: Exactement.
1: Le B, on le dit peu.
2: Tu trouves que ça leur convient bien la situation?
4: Mais bien sûr, alors convient bien. Ils ont le Stade Toulousain, ils sont obligés de gagner quelque chose cette année. Ils sont fait sortir en Coupe d'Europe. La seule pression qu'ils ont, c'est du résultat, parce que le club a besoin de résultats pour vivre, pour exister. Donc moi, au rendez-vous, ils y seront. Certes, avec beaucoup de pression due à ce que je viens de vous dire.
0: Après, ils sont favoris pour toi?
4: Ouais.
0: Toujours.
4: Complètement, toujours favoris. Après, quel jeu, quel match. J'ai aimé la conférence de presse de Collazo. Lui, il a fait du Noves. Il a été nickel, très bien, propre. On va pas jouer. On va aller. Il a fait vraiment, vraiment, vraiment du Noves. Après, si c'est un jeu direct, frontal, ça peut. Même si les Toulousains ne vont pas sortir, parce que les phases finales, c'est autre chose.
0: Oui.
4: Tu oublies tout ce que tu as fait dans la saison. Il y a une machine qui se met en route, la mentalité est différente, la préparation est différente.
1: Faut avoir démarré avant. Les mecs, t'appuies sur un bouton, t'es machin, regarde, t'appuies sur un bouton, nous des fois on appuyait sur un bouton et puis l'interrupteur les fils étaient coupés derrière, t'en prenais 40.
4: Oui, mais ça dépend où t'as joué,
1: t'appuies
4: sur dans des clubs, t'appuies sur un bouton, rien ne se passe. Tu joues au Stade Toulousain, ils mettent la machine à route et tout le monde est concentré à 120%. Quel boulard. Ben ouais, je sais que je te mets des pièces, tu vas te marrer.
0: Christian Califano, alors est-ce que le Stade Toulousain reste très au-dessus du Racing selon toi?
3: Ben, c'est dur de rebondir après les deux experts là. Alors, c'est plus prépondérable, c'est sirodérable. Donc on va voir un peu comment ça se passe.
1: Rappelle-toi qu'on a passé l'expertise, tu l'as parce que tu as eu le brevet d'État avec moi.
3: Exactement. On l'a eu en 3 ans.
4: Ouais. Exactement. J'étais avec vous.
3: On continue.
4: J'étais avec vous. Oui.
3: Mais non. Je ne me rappelle même plus d'avoir.
4: Il
1: nous rappelait le truc
3: de c'était la promotion Einstein là. Non,
4: l'avenir du rugby était là, tu vois.
3: En fait, il y avait un cerveau pour 3. On se classait chaque semaine.
1: Et bon, maintenant, le mec, il a dit Pythagore, là. Il joue toujours à 15 à l'ouverture.
3: Bon, pour revenir sur la question, évidemment, peut-être beaucoup d'interrogations sur l'équipe du Stade Toulousain. Pourquoi? Parce qu'on l'a vu, une campagne d'Europe un peu difficile, sortie contre Bordeaux. Donc voilà, des aléas, des petits trucs
1: qui n'ont
3: pas fonctionné. Tu vois, mais le truc, c'est tu le sais, hein, on connaît très bien la maison. Il peut y avoir une surprise, il peut y avoir un regain de, un peu, on va dire, allez, d'enthousiasme et surtout d'orgueil. Et puis moi, ce qui me fait peur, c'est surtout le Racing, quoi. Le Racing 92 qui a réussi, on va dire, ce pari de se qualifier à la dernière minute, se qualifier grâce à la méthode Patrice Collazo. Je crois qu'il faut lui tirer un grand coup de chapeau aussi, parce qu'il a pris des
5: avec gifs. Avec les gifs.
3: Ouais, mais non, mais c'est même pas. Eric, tu vois, le truc, c'est que tu arrives dans une équipe qui est plus que sinistrée, où c'est compliqué de faire repartir la machine. Lui, il a eu du mal à appuyer sur le bouton. Et puis là, aujourd'hui, ils viennent sans pression. Et puis c'est une équipe qui est costaud, qui va jouer. On a vu, hein, avec un bon demi de mêlée qui connaît bien la maison du Stade Toulousain aussi. Donc, moi, je pense qu'il va se passer beaucoup de choses. Mais pour revenir encore une fois sur la question initiale, c'est de dire Hugo Mola où il en est aujourd'hui. Et je pense que Hugo, tu le disais, aujourd'hui, il peut pas finir une saison sans avoir gagné quelque chose. Il y avait en tête cette Coupe d'Europe. Aujourd'hui, il n'y est pas. Il est parti. Donc aujourd'hui, il nous reste le top 14. Et puis tu le sais, il court après, on va dire, pour pas être trop long non plus, il court après ce fait qu'il y a une génération qui a marqué peut-être sa période. Lui, il a envie de la marquer avec cette équipe-là. Donc il a tout à gagner, notamment dès ce week-end.
1: Alors, c'est vrai que la tradition toulousaine, il a été mis sur le truc par Noves, qui l'a bien aidé. Hugo, quand il a pris l'entraînement, on sent qu'il y a eu une espèce de
3: transmission. Terrain glissant.
1: Vincent,
3: terrain glissant. Parce qu'il faut se rappeler quand même qu'Hugo, quand il prend ses fonctions, rappelez-vous, hein,
2: ça va pas bien.
3: Ouais. Il était à deux doigts de. Je crois que les supporters étaient à deux doigts de signer une pétition pour le sortir. Non, l'avantage qu'il a eu, c'est encore une fois, et t'as parlé combien de fois dans l'émission, de dire oui, il y a des talents au Stade Toulousain. C'est bien, c'est top, mais il faut les diriger, hein, il faut les entraîner. Parce que le problème, c'est que tu vois Antoine Dupont, tu le disais, un Pythagore, on ne sait pas qui c'est. Mais le problème, c'est que lui, il faut le maintenir, il faut le galvaniser. C'est pas si évident que ça, hein,
5: au Stade Toulousain. Éric Dimeco, est-ce que Toulouse reste nettement au-dessus selon toi?
1: Nettement, c'est. Alors, il y a une donnée dans votre sport quand même qui me fascine, mais chaque fois on en parle. C'est le fait que donc le Racing aura joué il y a une semaine et Toulouse pas joué pendant 15 jours. Donc, dans votre sport, quand tu joues pas de 15 jours, c'est problématique. Quand vous jouez. Et toutes les semaines, c'est problématique, c'est vrai, parce que vous êtes fatigué. Tiens, on dirait l'histoire des. Quand c'est dur, ça fait mal, et quand c'est mou, ça rentre pas, tu sais. Oui, ben là, c'est pareil. C'est un peu pareil au rugby. Donc, quand 15 jours, c'est trop, une semaine, c'est pas assez. Donc, du coup, c'est quand même une donnée physique en fin de saison, avec la chaleur qu'il va faire ici à Marseille, de partout d'ailleurs en France. C'est quand même une donnée importante quand tu fais des phases finales. En plus, avec les absences du côté de Toulouse, Ramos, alors 60% des points, c'est important. Celui qui va le remplacer, va pas faire zéro, hein, la différence.
2: C'est Romain Tamac qui va 60%,
1: s'il gagne 30, mais t'enlèves 60%.
5: Mais non, parce que celui qui va buter à sa place, il va pas faire zéro.
4: Le calcul, là, s'il
5: vous plaît.
4: Je suis aussi prof de maths, pas. Et là, j'ai
5: parce
4: pas...
5: que là, Pythagore et tout.
1: Non, mais
4: on en est loin.
1: Non, mais après. T'enlèves 18. Non, mais...
5: Après, le Racing qui arrive en demi-finale, avec ce qu'ils ont fait cette année, c'est-à-dire la manière dont ils se qualifient, aller gagner à Pau pour venir en demi-finale, les mecs, ils ont réussi leur saison déjà. Patrice Collazo, il a gagné sa saison. Et en plus, ils sont en pleine bourre mentalement.
4: Après, d'ailleurs, ça peut rappeler l'histoire de Castres qui part de loin et qui arrive et qui termine champion.
3: Tu parles de la performance.
4: Le week-end de fraîcheur, pour moi, il est.
3: Mais tu parles de la performance de Patrice. Tu sais, Vincent, on le connaît très bien aussi. Patrice ne va pas se satisfaire simplement d'une qualification.
5: Non, mais la pression, elle est sur Toulouse.
3: Ah, exactement.
5: Et donc, lui, il est quand même dans une position où. Mentalement, ils sont en pleine bourre et ils vont bénéficier peut-être des doutes ou des absences ou peut-être.
2: Après, Toulouse sous pression, ça a rarement été un handicap quand même pour
5: eux. Non, bien sûr. Voilà, non, mais c'est pour ça que toutes ces données, moi, je les ai pas.
4: Ils sont rodés à avoir cette pression. Ils démarrent la saison, tout le monde veut les attraper. Ils ont cette expérience.
1: Ils sont habitués, c'est vrai.
4: Et puis le jour J, ils ont quand même cette faculté et c'est l'histoire du club d'être. Rarement à côté.
1: Oui, mais quand même, il y a des expériences là récentes en Coupe d'Europe où ils passent à la trapinette.
3: Ouais, regarde,
1: ça fait deux fois quand même, coup sur coup quand même.
3: Cédric, quand ils ont perdu à la maison, rappelle-toi, on avait peur qu'ils enchaînent derrière encore quelques difficultés et ils enchaînent et rebondissent rapidement.
2: Il y a une inconnue, on en a beaucoup parlé tous les jours dans le Moscato Show. Est-ce que vous pensez qu'Antoine Dupont sera le vrai Antoine Dupont ce soir? Il n'a pas joué depuis 6 semaines. En top 14, 8 matchs, 3 titularisations. Il est au centre de tout et c'est normal, il va être visé. Tu l'as dit, Vincent, il est chassé maintenant par les adversaires.
1: Énormément.
2: Est-ce que
4: la difficulté,
2: est-ce que c'est pas le point le plus important du match?
4: La difficulté d'Antoine Dupont, c'est qu'il faut qu'il arrive à se faire oublier. C'est difficile.
2: Voilà.
4: Il faut qu'il accepte de servir les plats, jouer, faire jouer autour de lui. Et après, il a cette faculté, à un moment donné, d'avoir cet éclair de génie et de prendre un trou, une inspiration. Est-ce qu'on va lui laisser la densité du Racing autour des regroupements? Elle est telle qu'ils vont pas lui laisser de porte. Est-ce que Intamac va prendre le jeu à son compte? Et c'est là que l'absence de Ramos, elle est
1: prépondérable.
4: Tu vois, on apprend des leçons.
1: Elle est prépondérable.
2: Christian, il sera prêt, Antoine Dupont.
0: C'est incroyable la pression que j'ai foutue à Cédric Emmons.
4: Je te regarde, dès que je parle, je te regarde.
2: Christian, ouais. Il sera prêt, Antoine?
3: Ouais. Non.
1: Non, mais le problème, Cédric, qui te dit à se faire oublier. Le problème, c'est que Dupont, il ne faut pas qu'il se fasse oublier. Parce que c'est un leader de jeu. Ben, il est tout le temps là, il tente des coups de partout. S'il ne tente pas, ça sera moins.
4: Il va être surveillé. Les défenses ont baissé. C'est là.
3: Il a raison, Vincent. Comment tu veux effacer ou tu veux oublier Antoine Dupont?
4: C'est compliqué. Je dis que lui, dans son jeu, dans ses prises d'initiative,
3: il faut qu'il
4: serve les ballons. Et tout d'un coup, les défenses, vous le savez mieux que moi, vous jouez devant. À l'heure de jeu.
3: Non.
1: Vous ça ne souvient plus, je te rassure.
4: À l'heure de jeu, ils vont baisser le rythme, ils vont perdre un peu en lucidité. Et mais c'est là que le jeu va
3: se la vraie question aujourd'hui, c'est l'absence de Thomas Ramos.
4: Ah, mais ça, c'est une certitude.
3: Tu vois, parce qu'il y avait une alternance avec Romain. Donc, tu vois, il y a ce jeu qui est préparé. Encore une fois, c'est le jeu. Juste revenir sur le jeu, l'alternance avec Romain Tamac. Et Antoine fait partie de ce jeu.
4: Oui, mais il faut qu'un Tamac.
0: Christian, merci beaucoup.
3: Merci, messieurs.
1: T'es sûr que ça te dit pas prépondérable?
4: Ah oui, non,
1: c'est sûr.
4: Oui, oui.
1: Non.
4: Moi, je vais te faire chaque fois que je dis.
3: Vincent, j'ai rien dit. Ne commence pas à faire tomber
0: l'autre. Christian l'a pas dit.
3: Mais non, j'ai le.
0: Bah, Christian l'a pas dit, mais on a compris qu'il allait sortir quand même.
1: Ça se dit.
3: Bon, je sors avec les honneurs, messieurs.
0: Merci, Christian Califano.
1: Merci, Christian.
0: On reste sur le rugby dans un instant. On va essayer de comprendre le miracle du Stade français, passer de la 12e à la 3e place du top 14. C'est le Super Moscato Show. On est en direct de Marseille pour les demi-finales. 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
1: 15h28, on est en direct de Marseille pour ces demi-finales. On revient tout de suite dans le Super Moscato Show.
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1: Allez, on y revient. Bah, c'est qu'il est exactement 15h32 à Bistolenas. Parce que oui, c'est ça, 15h32. On est là en direct de Marseille. Pour les demi-finales, bien entendu, du top 14 entre Toulouse et le Stade français. Non, mais le Stade français Montpellier, Toulouse contre le Racing. On est là avec Eric Dimeco, Adrien Gouet.
6: Présent.
1: Cédric Emmans, au petit pirou dans une demi-heure, claquant, c'est le programme.
0: Dans une demi-heure, la Coupe du Monde de foot, les Bleus sont-ils plus que jamais favoris? Et un petit pronostic sur la finale, comme ça, je te prends à froid. Quelle finale on va avoir?
1: Espagne.
0: Rugby, en rugby.
1: Rugby, oh putain.
0: Rugby.
1: Non, mais il me parle.
0: Vite fait, comme ça, tac.
1: Racing Stade français.
0: Bravo.
6: Oh, le derby parisien.
0: Allez, le Stade français, c'est maintenant.
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0: Alors on va essayer d'expliquer le miracle du Stade français, la métamorphose en tout cas, puisque les Parisiens sont passés de la 12e place l'an dernier à la demi-finale cette année, quasiment avec la même équipe. Et il y a peut-être des raisons objectives à ça. Romain Asselin, salut Romain.
29: Messieurs, bonjour.
0: Est-ce que tu peux nous expliquer les raisons de ce changement?
29: Ouais, la première chose qui saute aux yeux, et c'est cette nouvelle identité de jeu. On l'a encore vu, messieurs, en barrage, La Rochelle en a pris 45, car Paris, ça joue avec une ligne de trois quarts en feu. Les Néné, les Ward, les Marchant, les Barré, les Takuwaka, c'est 48 essais à E5. Et le Stade français, la deuxième attaque de la phase régulière derrière Toulouse. On a eu beaucoup d'essais en première main avec un patron du jeu ressuscité. On parle évidemment de Louis Carbonel. L'avenir du numéro 10 était pourtant très flou l'été dernier, à quelques jours de la reprise. Il est finalement resté. Il s'impose enfin dans ce collectif. Un collectif qui a retrouvé une assise en mêlée fermée. Paris, c'est une moyenne de 3 pénalités gagnées par match, rien qu'avec la force de son pack. Un pack épargné cette saison par les blessures en première ligne. Alors, même si là, vous me direz que c'est un peu moins vrai, puisque les deux Géorgiens sont sur la touche. Abramishvili, on le savait, mais Milikidze aussi se dirige vers un forfait ce soir qui va forcément rebattre les cartes. Tu le disais, Pierrot, c'est la même équipe, mais pas le même staff. Articulé autour de Paul Gustard, désormais identifié comme le vrai, on va dire le seul patron du sportif, climat enfin stabilisé à Paris. Et parmi ses nouveaux adjoints à Gustard, un certain Rory Cocotte, ministre de la Défense, ancien coéquipier de Paul Gabriel, le capitaine parisien.
30: Voilà, c'est quelqu'un au quotidien qui met beaucoup d'énergie, toujours à fond. C'est le personnage, je pense, que tout le monde connaît ici. Voilà, il déroge pas à la règle en tant qu'entraîneur. Donc voilà, il nous amène un peu cette folie, cette énergie qu'il a en lui. Et c'est quelqu'un aussi qui est dans le détail. Et il essaye de nous montrer ce que l'équipe adverse peut faire. On a plein de petits détails qui nous aident sur le terrain pour être prêt le week-end et pour pas être surpris tout simplement.
29: Et signe que les Parisiens sont affûtés sur les détails. Le Stade français est l'équipe qui a décroché le plus de bonus cette saison. 17 quand même en 26 matchs.
0: Alors après, l'an dernier, c'est vrai qu'on avait l'impression que le club n'était pas tenu. Hein. Je ne sais pas si tu te souviens,
1: mais
0: la semaine dernière, je crois que c'est Carbonel qui disait l'an dernier, les avants faisaient ce qu'ils voulaient. Ils ne nous écoutaient pas, nous, demi.
1: Oui, non, mais après, ça, c'est un équilibre. Lui aussi, il tourne mieux. Donc, il y a peut-être un meilleur équilibre entre les avants et les trois quarts. Seulement, les avants, l'an dernier, n'avançaient pas non plus. Tu peux le retourner comme tu veux. Les raisons, elles sont multiples. Ça ne marchait pas avec Laurent Labitte, Gustard, tout ça. Il devait y avoir un moment de flottement. Ça ne devait pas passer.
0: Et apparemment, Cocotte, énorme influence sur la rigueur.
1: Oui, mais sur la rigueur. Ça, successoire qu'on compte ou un autre, il faut toujours des mecs qui aient beaucoup d'influence. Je pense que Gustard est quelqu'un qui a beaucoup d'influence, et voilà. Et point. Et puis, Laurent Labitte réussit à Perpignan. Il a repris une situation désespérée. Il a bien réussi à maintenir son groupe. Donc, il n'y a pas de souci. Des fois, ça fonctionne. Des fois, ça ne fonctionne pas. Et puis,
0: voilà. Il y a une prise de conscience. Les joueurs du Racing sont en train d'arriver. Hein. On va les accueillir dans un instant.
2: Il y a une prise de conscience de la part du club. Il fallait réagir avec une douzaine place la saison passée.
1: Ouais.
2: Cette année, c'est logique qu'ils y soient. Ils l'ont fait. Après, ils arrivent de loin. Mais t'as raison. Si t'avances devant, c'est plus facile. Si t'amènes de la rigueur, c'est plus facile. Peu importe les hommes. Il suffit que les bons hommes soient au bon endroit pour que ça marche.
1: Et vice versa, ça se dérègle très rapidement.
2: Exactement.
1: Après, t'es perdu. Tu sais pas comment c'est. Tu viens ton entraîneur. Tu sais pas. Tu fais ci, tu fais là. Et ça fonctionne pas, quoi.
0: Messieurs, on va passer du Stade Français au Racing de nouveau, puisque on accueille Ibrahim Diallo et Fabien Sanconi qui nous rejoignent dans le Super Moscato Show. Salut les gars.
3: Salut.
4: Bonjour.
0: Salut. Adrien, il a la chemise aux couleurs du Racing. C'est juste qu'à l'intérieur, c'est pas plus pareil.
3: Non, ça y est, j'ai attaqué la salle là. Non, mais je peux te dire, dans deux ans, je vous rejoins, les gars.
0: Il est encadré par Ibrahim.
1: C'est ça, mais je te le dis, ça fait un moment, au niveau des bras, t'as rien à leur ami. Au niveau des bras de Lyon, t'es sacrément
2: épais. Mais t'as vu, il y a plusieurs couches pour que ça fasse épais.
0: Merci, les gars, d'être dans le Super Moscato Show. Dites-nous un peu comment est le groupe là, parce que c'est vrai que vous n'allez pas participer à ce match, mais je suppose que vous avez tout fait avec l'équipe. Ibrahim, ça, tu le sens comment? Ça se passe comment la prépa de cette demi?
4: Très sérieuse. Honnêtement, on sait qu'on a un gros morceau qui nous attend aujourd'hui. Les mecs étaient déjà concentrés dès la fin du match de Pau. On était déjà focus. Patrice a parlé dans le vestiaire, a parlé toute la semaine. Donc on savait sur quoi on doit bosser cette semaine. On sait qu'on n'a pas trop à l'erreur face à des équipes comme ça qui ont l'habitude de travailler, avoir l'habitude de jouer ces matchs-là. Donc c'était très sérieux et très concentré pour ce match-là.
2: Il vous dit quoi dans les vestiaires, Patrice? On l'a vu sur les antennes de Canal. Il vous rebriefe de suite sur ce qui va vous attendre, de profiter de l'instant présent et de basculer très vite sur le match de Toulouse.
4: Oui, bien sûr. Dès la fin du match, ils sont directement focus pour la semaine d'après. Patrice, il aime bien nous préparer dès le début de la semaine. Comme ça, on sait, on pose les bases et après, on passe vite après sur la stratégie. Il met déjà le contexte très rapidement et après, on passe vite sur la stratégie dans la semaine.
0: Fabien, on a l'impression que Patrice a réussi à vous donner une énorme confiance pour ces phases finales. On l'a reçu la semaine dernière et ça sentait, ça transpirait
1: avant le match de Pau. Avant le match de Pau, on l'a reçu, il était très confiant.
4: Ouais, on fait un super bloc depuis le mois de janvier. Franchement, on a enchaîné pas mal de victoires. On a eu que 3 défaites depuis je crois janvier. Donc ouais, on a pas mal de confiance. On a accumulé pas mal de confiance sur ces dernières semaines, notamment une belle victoire à Clermont qui nous a fait du bien, et ensuite voilà cette victoire à Pau qui nous permet d'être là aujourd'hui.
0: On est également avec Wilfried Hulle, l'ailier du Racing. Et Wilfried, juste un mot sur cette demi. Vous allez jouer un peu ou vous allez essayer de leur casser la gueule? Parce que il y a beaucoup de bluffs en général dans ces avant-matchs. Hein.
4: Bah, je pense qu'on va faire les deux. On va jouer et essayer de leur casser la gueule. Hein. C'est ce qu'il faut faire, je pense. Hein. Après, c'est sûr, contre Toulouse.
0: Non, mais on vous présente comme une équipe très costaud devant.
4: Oui.
0: Il y a aussi des qualités derrière. Hein.
4: Bah, c'est un peu notre avantage. C'est vrai qu'on a une grosse force devant, mais quand on regarde nos armes offensives qui sont nos trois quarts, on a quelques bonnes armes et quelques éléments qui font que voilà, on peut être performant sur les deux côtés du terrain.
1: Et Cuisseau, là, il a pris une dimension.
4: C'est la dimension, mais il l'a depuis un moment.
3: Parce qu'il faut vous dire, les gars, Vincent, il nous parle tous les jours de Cuisseau. Il est fan. Il nous dit que c'est Mike Tyson.
1: C'est Mike Tyson le mieux.
3: Dites-nous un mot, Fabien, sur Cuisseau. C'est un phénomène.
4: Ouais, Josh, ouais, carrément, c'est un phénomène. C'est une personne super sympa, hyper humble, très discrète dans le vestiaire, contrairement à ce qu'il peut être sur un terrain où il peut être dévoré tout le monde. Mais ouais, physiquement, c'est vrai que c'est assez impressionnant. Il a des gros mollets, ouais.
1: C'est impressionnant. Attends, te chauffe pas, il va moins vite que moi. Mais bon.
0: On est avec les joueurs du Racing. Pour la course, alors, si vous nous rejoignez, Ibrahim Diallo, Fabien Sanconi et Wilfried
1: Hulle. Si je ne viens pas, vous commencez sans moi au rendez-vous.
0: Alors, ne le prenez évidemment pas mal. Vous n'êtes pas de l'équipe qu'on attendait en premier en demi-finale. Pour vous, comment vous l'abordez? Vous avez évidemment la même ambition que les trois autres, mais est-ce que vous vous estimez entre guillemets outsider ce soir?
4: Ah, bien sûr, pendant un moment la saison elle a été très longue, à un moment on ne nous voyait pas venir. Comme il a dit Fabien, on a eu un moment où on a bien carburé, on a gagné les matchs qu'il fallait et on arrive avec de la confiance aussi. On aime bien aussi, personne ne nous a vu venir et on est là quand même au rendez-vous des demi, on affronte une belle équipe de Toulouse. Et eux ont l'habitude d'être là, nous à un moment là on était toujours en barrage et on perdait ces matchs là, on n'arrivait pas jusqu'en demi. Donc là ça fait plaisir de revenir à ces matchs qui comptent et des matchs qui peuvent créer vraiment quelque chose autour de l'équipe. Donc oui, on est outsider. pas mal face à Toulouse, mais on est quand même là pour jouer à fond nos chances en tout cas.
2: Le déclic, il se fait après la victoire à Clermont. Le match, vous faites un très gros match à Clermont. Et c'est là, c'est ce match-là qui lance la série. Même si avant, il y avait eu des bons matchs. Ouais. Hein, mais vraiment, on sent qu'il y a de la confiance. Il y a un message qui passe avec Patrice. On sait que Patrice est très proche des joueurs. Il est humain dans sa façon de manager. C'est là, c'est cette victoire-là qui vous lance ?
5: Ouais, c'est exactement ça. En fait, on a perdu contre La Rochelle à domicile et ça a été une défaite assez, assez difficile pour nous à accepter. Voilà, on restait invaincu à domicile et cette défaite contre La Rochelle à domicile nous a fait mal. Et puis, on s'est remis en question, on est reparti au travail et puis ensuite, on a enchaîné de belles victoires qui nous ont fait du bien.
0: Messieurs, merci beaucoup. Merci. Wilfried Huleux, Ibrahim Diallo, Fabien Sanconi. Ouais, bon match
1: rendez-vous
0: pour ce soir.
1: Pierrot, rendez-vous ce soir après le match parce que
3: aïe.
1: On met le camion à pizza devant leur hôtel ce soir, la Casa Dimeco, pour manger les pizzas avec vous. Voilà.
3: Magnifique.
1: Vous
3: avez 100 de pizza
5: carré. On mettra une note sur Google.
1: J'espère que vous serez reconnaissants. Ouais.
0: Allez, on parie sur cette demi-finale tout de suite.
3: Très mauvais.
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0: Avec Christophe Payet, salut Christophe.
10: Salut Pierrot, salut Vincent, salut à tous.
0: Alors les cotes
10: 1,21 la victoire de Toulouse.
0: Ah ouais.
10: Nul est à 28. La victoire du Racing à 4,50.
0: Ah ouais, c'est très déséquilibré hein.
10: Très déséquilibré, moi je vous propose Toulouse entre 8 et 14 à 3,95. Et sinon, vous pouvez choisir un marqueur d'essai puisque le match a lieu aujourd'hui, donc on les a.
0: Alors, Eric, tu commences ton pari.
1: C'est vous,
0: il est en train de discuter, il n'a rien
1: Il discute pas, Vincent. Il fait le pari. Voilà.
0: Alors, ton pari, Vincent, c'est très déséquilibré en faveur de Toulouse.
3: Qu'est-ce que tu paries ?
0: Vas-y, Eric, commence.
3: Qu'est-ce que tu joues ?
1: Vas-y. Ah, mais tu vois pas que les mecs.
0: Allez, vas-y, Eric, balance-toi.
1: Alors, moi, je joue la surprise.
0: Donc, le Racing.
1: Ouais.
0: Victoire du Racing, sec. Toi, 4,50. Vincent.
1: Le Racing.
0: Très bien.
1: Mais il est fou ce mec. Il joue et Toulouse du coup.
0: Vas-y, joue Toulouse.
1: Ben moi, je joue Toulouse moi alors.
11: Parce que tout à l'heure t'as dit Toulouse, maintenant je dis le Racing.
1: Eh ben non, tu dis Racing, j'ai Toulouse.
0: Allez, Toulouse pour Eric et Racing pour Vincent. Merci Christophe.
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0: Le joueur d'Amoria. Tu voulais ajouter quelque chose, Vincent ?
1: Non, mais je pense que le Racing, t'as vu, les gamins, ils sont prêts, t'as vu, ils sont épais. Hein. Ah ouais, c'est con parce qu'ils jouent pas. Non, mais c'est con parce qu'ils jouent pas. Mais
0: allez, journal sûr, moyen. Sûr,
1: quand
0: Adrien,
1: on fait la comparaison avec Adrien, c'était les mêmes.
3: C'est rigolo. Journal moyen, première édition. Pierrot, il y aura du Didier Deschamps. Suzanne Folli s'est penchée sur ce dossier de la semaine. Le classement des maillots top 14 les plus vendus, il y a quelques surprises, Vincent.
1: Oui.
3: Et puis, une figure marseillaise a révélé avoir fait 3 mois et demi de prison au Venezuela il y a 20 ans.
1: C'est vrai.
3: Je vais vous diffuser ce qu'il a raconté, c'est quand même assez étonnant. Tout de suite.
1: Ça va être passionnant, hein. Tu nous régales, Adrien. On revient tout de suite dans le Super Moscato Show.
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2: Allez, on y revient, on va signer dans le Super Moscato Show, les 15h47, c'est le journal moyen d'Adrien Gouet, première édition.
3: La première édition, le classement des maillots les plus vendus en top 14. Il y a plein de supporters là, il y a parfois des surprises, Vincent, dans la popularité des clubs. Une star marseillaise révèle avoir fait de la prison. C'est rare à Marseille quand on fait de la prison.
2: Ah, oui. Et Eric, il en a fait, il s'en bat pas non plus.
3: Et puis du Didier Deschamps, Pierrot, juste pour toi, un petit cadeau. 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
1: En direct de Marseille, au village rugby du top 14 extra tour sur le vieux port, quai de la fraternité. Parce que dans les valeurs du rugby, la fraternité avec les copains, c'est important pour célébrer les demi-finales du top 14 et la grande fête du rugby.
4: Oui, pardon. Toutes les infos que vous n'avez pas entendues sont dans le journal moyen. Première édition.
2: Ah, c'est très très bon.
3: Bravo à toute l'équipe de la prod.
2: Ah ouais, vraiment,
3: qui
2: bravo,
3: nous régale avec ce générique du journal moyen.
2: C'est drôle.
3: On est à Marseille, il fait chaud, ce sont les demi-finales du top 14. On débute avec une info étonnante, rugby textile. Jingle rugby.
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3: Un classement étonnant, je vous demande d'analyser ce classement des maillots de top 14 les plus vendus. C'est révélateur de la popularité des clubs.
8: Rugby Bayonne.
3: 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Ouais, c'est le premier vendeur européen de maillots de rugby en ligne. Donc c'est assez
2: Bayonne,
3: révélateur.
2: T'as raison, Bayonne, ouais.
3: Le numéro 1,
2: ou Toulon.
3: Loin devant, c'est le Stade Toulousain. Bah, c'est Antoine Dupont, c'est Ntamack. Ils ont réglé le problème.
2: Il y a marre des Toulousains. Putain,
3: le deuxième, ils ont progressé, Vincent, le deuxième de 152% dans leur vente. C'est l'Union Bordeaux-Bègles, ton club de cœur. Numéro 2, numéro 3. C'est éternel, c'est toujours comme ça, c'est le rugby club toulonnais.
2: Oui.
3: Et le numéro 4, je ne m'y attendais absolument pas.
2: Bayonne.
3: C'est le Racing 92.
2: Oh.
3: Le Racing doit avoir une bonne stratégie commerciale, ils vendent des maillots.
2: Parce que les mecs, ils savent pas, ils pensent que c'est l'Argentine.
3: Ils pensent que c'est Bayonne.
2: Peut-être. C'est le joueur. C'est la vérité, c'est pour ça. C'est
8: comment
2: le... Putain, je
8: là, pour rapport à un club de foot
3: j'ai pas la valeur absolue.
6: Non, mais tu sais combien de maillots. Non, mais Cédric, tu vas pas comparer un sport de pauvre avec le foot quand même.
3: Non, attends, quatrième le Racing et cinquième le Stade français. C'est-à-dire que les clubs parisiens
2: ça représente quoi en volume de maillots.
3: Ils ont pas communiqué le volume, ils ont communiqué le classement.
8: Après, c'est vrai que les maillots parisiens, ils sont un peu plus classe quand même.
2: Non, mais oui. Non, ou alors, ils essayent de trouver des designers. Le mec qui vient de casser l'Ondari ou de l'Ombès Sabatin, c'est cochonnier.
3: Ils font moins beauf.
2: Il y a une autre lecture, Pierrot.
8: Non, avec Thomas Pesquet, il est
2: le designer, il vient de l'Aveyron, du Stade de Toulouse. Tu comprends bien qu'au niveau de la mode.
6: Il y a peut-être une autre lecture, c'est que les mecs, ils s'habillent avec les maillots tous les jours.
3: Et Clermont est 12e, Clermont. Clermont, moi, je pensais qu'ils avaient plein de maillots.
2: Ouais, attention, l'Aveyron et Radin.
3: L'Auvergne. Nous sommes à Marseille, histoire incroyable. Je vous en ai parlé un peu dans le Kikadi, mais c'est passé très vite. Histoire racontée par une figure maintenant, une star marseillaise. Jingle.
9: Perdu contre Canet en Roussillon, c'est même pas une ville, c'est un village, je connaissais pas. Le mec a marqué Jérémy Postero, il a mis un coup franc à la CR7. Avant de tirer le coup franc, il était pâtissier, après il est le meilleur joueur du monde.
3: Redouane Bogueraba, star marseillaise, Eric, il a rempli le Vélodrome, c'est quand même pas mal. Hein. C'était l'objet d'une question qu'il a dit cette semaine.
2: Oui.
3: Il a raconté ça chez Léa Salamé dans l'émission Quelle époque. Histoire qui donne des frissons quand même, Vincent, tu vas te mettre à sa place. Ça aurait pu t'arriver, je pense, en toute honnêteté. Ça date de 2006, il y a 20 ans. À l'occasion de la Coupe du Monde, Hugo Clément, le journaliste, lui montre un drapeau du Venezuela qui débute la Coupe du Monde. Belle histoire.
10: Ah. Est-ce que vous reconnaissez le drapeau?
11: Très beau. Très très beau pays.
10: Venezuela.
11: Oui.
10: Qu'est-ce qui s'est passé au Venezuela?
11: C'est Curaçao, en face du Venezuela.
10: Ouais.
11: J'étais jeune, ambitieux, parfois vicieux. Et j'ai pas été le prince de la ville. Non, je me suis retrouvé incarcéré 3 mois et demi.
10: Qu'est-ce qui s'est passé pour finir? Trois mois et demi en Amérique du Sud,
11: 2006, mauvaise fréquentation, Marseille. Un ami qui m'a dit on part en vacances en Amérique du Sud. J'ai pas lu, les termes du contrat.
10: Les conditions générales de vente.
11: C'était trafic de cartes bleues. J'avais pas lu. Autant pour moi, on s'est retrouvé incarcéré en Amérique du Sud.
10: À 7 dans la cellule.
11: À 7, c'est difficile. Hein.
10: Et vous avez réussi à les faire marrer.
11: Moi, j'ai réussi à les faire rire. Je me suis dit, si j'arrive à faire rire des gens en Amérique du Sud, je peux faire rire des gens dans le Poitou-Charentes.
3: Voilà. Il est resté philosophe, histoire et tout.
2: Ouais.
3: Tu peux ne jamais sortir. Hein.
8: Après, l'excuse, je savais pas, ça marche pas devant la police. Hein.
2: Non mais c'est surtout qu'au Venezuela, il valait mieux à l'époque qu'aujourd'hui. Hein. Aujourd'hui, tu sors plus, hein, selon comment ça passe.
6: C'est compliqué, ouais. C'est compliqué. Puis, le trafic de cartes bleues, bien sûr.

0: bien sûr.
1: Grande expérience.
2: Bien sûr.
0: Il raconte. Alors, il raconte parce que. On le croit. Parce qu'il y avait son papa et sa maman à Marseille qui devaient s'inquiéter. Mais que leur a-t-il dit à l'époque?
3: Ah, mais ça, vous ne l'aviez pas dit à votre mère, je crois.
4: Non,
1: elle a su il n'y a pas longtemps.
4: Elle croit
1: encore que c'est une blague, là.
3: Ah ouais, ouais.
4: Non, mais je n'ai pas dit parce que. Pour justement pas les choquer. Parents sont âgés. Tu dis à tes parents, je suis en Amérique du Sud en prison, arrêt cardiaque, c'est fini. Donc j'ai fait croire que j'étais en croisière. Donc, la croisière s'amuse.
0: La croisière s'amuse, voilà. Bon.
2: Bah ouais. Bah, il a eu de la chance.
0: Il a dû avoir des frissons quand même. Ouais.
2: Il s'est bien, voilà.
0: Il s'est bien reconverti.
1: Il a eu la chance de rentrer.
2: On est content pour lui. C'est quand même un bon mec. Ça, il est drôle. Il a de la personnalité. Il a du bulbe. Il vit à Londres, lui. C'est fou, ce mec.
0: Sans transition. Ah, ça faisait longtemps l'instant. Céline Dion, Vincent. C'est avec ce jingle qu'on adore. Jingle Moscato Dion.
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0: Alors Vincent, ça vient de tomber. Céline Dion, à partir du mois de septembre, ne chantera pas au Paris La Défense Arena. Elle ne chantera pas au Paris La Défense Arena, la salle de Jackie Lorenzetti. Oui, qui joue le Racing, qui accueille le Racing
2: salle
0: également.
2: De France.
0: Non, puisqu'en fait, la salle change de nom à partir du 1er juillet.
2: Ah, d'accord.
0: Donc,
2: ouais.
0: Là, t'as eu peur parce que tu sais que t'as acheté des places. J'ai acheté des places,
2: donc si tu veux.
0: La salle va changer de nom, Vincent. C'est du naming, hein. C'est même plus que du naming, c'est du business. Ouais. Ça va s'appeler Plénitude, cette salle de concert, la plus grande salle d'Europe. C'est en référence à la filiale d'Eni. C'est le mastodonte, le géant italien du secteur de l'énergie, de la fabrication d'électricité, de la production d'électricité. Bravo. Donc, il faudra s'habituer. Hein.
2: Bah ouais, c'est le
0: Racing va encore jouer 2-3 matchs par an dans cette salle.
1: Les derniers au mois de décembre, je pense.
2: Non, mais c'est dingue, les concerts, comment ça marche. Hier, il y avait Bruno Mars au Stade de France. C'était gavé. Moi, j'avais ma fille qui était là-bas avec ma femme. Mais gavé, mais un truc de 80 000 personnes. J'ai l'impression que plus c'est cher, plus les gens y vont.
0: Pierrot, c'est le petit cadeau.
1: Ah, quand même.
0: On est à Marseille. Forcément, une des légendes de l'Olympique de Marseille est là. Le jingle des champs, s'il vous plaît.
6: Et la Dream Team RMC. Et la Dream Team RMC. Non, j'ai arraché.
1: Il est en forme en ce moment. Hein.
0: Suzanne Folly, notre réalisatrice, qui était restée à Paris, là, elle n'est pas avec nous à Marseille. Eh bien, elle a scruté les dernières conférences de presse. Cédric, tu sais de ce dont je parle.
1: Oui.
0: Tu connais. Autour du match face au Sénégal, avant, pendant, après. Le meilleur, je ne sais pas, Pierrot, je découvre en même temps que toi. Didier Deschamps.
7: J'ai confiance en Suzanne.
8: Il y en a beaucoup dans ces 26 qui peuvent légitimement prétendre une place de titulaire.
6: Sur les 26 qui peuvent légitimement...
8: Parce que c'est le premier match, mais c'est valable pour toutes les équipes qui compensent la compétition. Ça arrive souvent de jouer un premier match de Coupe du Monde, c'est spécial, il y a l'attente qui est là. On sait à quoi ça trône, eux aussi. Par rapport à ce qu'on a pas bien fait un peu meilleur mi-temps, on est capable de mieux. C'est pas un leader très expressif. Des situations qui auraient pu être des occasions. Ils auraient pu nous punir. Mais Ousmane a été bien meilleur aussi à droite. C'est un déchet technique un peu trop... Un poteau important. J'ai déjà connu ça dans certains clubs. Même si le Sénégal a l'année aussi, ils auraient pu nous punir. Une renommée mondiale, donc évidemment ici aux États-Unis. Mais c'est sa vie. C'est une très bonne chose. Tout n'est pas parfait, mais il faut quand même... J'espère qu'ils poseront les mêmes questions à mon homologue espagnol.
0: Voilà, Pierrot.
1: Il y a un problème avec les R là, non? Il y a trop de R là.
2: Hein. Non, il ne peut pas dire MR.
0: Satisfait pas, Pierrot?
1: Il y a des pépites là.
2: Eric, qu'est-ce que ça passe?
1: J'ai envie de dire que c'était presque farfait.
2: Ah, ouais, là, moi, ça me fait pas rire. Moi, je respecte le sélectionneur national.
0: Dans moins d'une heure, Pierrot, les amis, à 16h45, Journal Moyen, deuxième édition spéciale, demi-finale de Top 14.
1: Avec une deuxième louche de Didier Deschamps.
0: Si tu veux, Pierrot, toutes les raisons pour ne pas louper ces demi-finales. Il y aura du Bernard Laporte, du Colazo. Bernard en grande forme, Vincent. Il y aura du Taofi Fenua également. Un petit best-of de ces dernières années sur RMC grâce à Romain Taofi Fenua et du Marc Yèvremont.
1: Allez, un instant, la Coupe du Monde, l'équipe de France est-elle plus que jamais favorite? On va accueillir un grand fan de rugby qui joue en Ligue 1, Brendan Chardonnay, nous rejoint dans le Super Moscato Show. A tout de suite.
2: Allez, on revient tout de suite dans le Super Moscato Show.
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4: Vous écoutez RMC, on est en direct de Marseille pour les demi-finales du Top 14.
5: Oui.
4: Avant de parler de la deuxième demi entre Montpellier et le Stade Français avec Bernard Laporte, c'est la Coupe du Monde de foot sur RMC. Et notre débat juste après les infos, les Bleus sont-ils plus favoris que jamais? On revient tout de suite, on vous attend au 32-16. 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Les infos de Clément Gouitz. Bonjour Clément.
6: Bonjour Pierre, bonjour à tous. 60 départements en vigilance orange canicule du sud-ouest au nord-est. Les températures flirtent avec les 40 degrés en Haute-Marne cet après-midi. Et des vigilances rouges possibles ce dimanche selon le gouvernement. Justement, Sébastien Lecornu va activer demain le centre interministériel de crise du ministère de l'Intérieur. Autre conséquence de cette chaleur, les oraux du bac de 4000 candidats prévus lundi et mardi après-midi ont été décalés de quelques jours. Les Français vont-ils bientôt payer plus cher pour se soigner? Le gouvernement envisage de réduire dès cet été la part remboursée par l'assurance maladie sur certains actes médicaux pour économiser jusqu'à 2 milliards d'euros. Une mesure qui pourrait transférer la facture aux mutuelles et au bout de la chaîne alourdir les cotisations des assurés, de quoi faire bondir tout le secteur. Un accord trouvé entre Israël et le Hezbollah, un cessez-le-feu vient d'être annoncé par un responsable américain alors que des affrontements ont eu lieu ces dernières heures au sud Liban. Dembaba, nouveau directeur sportif du Havre, l'ancien international sénégalais, remplace Mathieu Bonnemer. Parti en fin de saison, Mathieu Bonnemer a rejoint le stade Malherbe de Caen en Ligue 3. Dimitri Bascou, suspendu 4 ans après un contrôle positif à des stéroïdes en 2024. Le Français a été médaillé de bronze olympique sur 110 mètres haies en 2016, champion d'Europe la même année. Il était suspendu provisoirement depuis 2 ans et pourra faire son retour à compétition en 2028. Mais il a déjà indiqué qu'il ne comptait pas reprendre sa carrière. 16h passées de 2 minutes, suite du Super Moscato Show en direct du Vieux-Port à Marseille.
4: Et on Allez. Est en direct de Marseille, on était en train de discuter.
7: Oui, on est en train de discuter, oui, parce que c'est convivial, ouais. Tu vois, il y a des invités qui viennent.
4: En général, quand il y a des supporters du Top 14 qui se croisent, vous dites...
7: En général, quand il y a des supporters, il y en a bien, mais là, il n'y en a pas, ils sont moins témoins.
4: Allez, dans un instant, c'est le foot. Vincent, les Bleus sont-ils plus favoris que jamais? À tout de suite.
7: Ah, c'est vrai.
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7: On y revient en basket dans le Super Moscato Show avec des supporters là à demi-tête. N'ayez pas peur des mots. On est à Marseille pour les demi-finales du top 14, bien sûr, avec Adrien Egouet, Pierrot Dorian, Eric Dimeco, Cédric Emmaz, qui j'ai tout appris. Oui, oui, bien sûr. Et nous accueillons, mon petit Pierrot. Il est là.
4: Le capitaine de Brest.
7: Le capitaine de Brest.
4: Brendan Chardonnay.
7: Tonnerre de Brest. Il est là.
25: Tout le monde devant les trompettes.
7: Eh, Pierrot.
25: Salut, Brendan.
7: Brendan, Pierrot, on peut l'annoncer du coup que Brendan signe à l'OM l'année prochaine.
25: Ouais. Voilà.
4: Non, mais surtout.
25: Mon agent m'a pas appelé encore.
4: À 500 000 par mois.
7: Toi, tu le sais pas, mais nous, on le sait, puisque tu es là aujourd'hui pour ça.
25: 500 000 par mois, je me lève pas le matin.
4: fais gaffe, parce qu'il va falloir prendre la place à Balerdi, c'est pas gagné quand même.
25: C'est pas gagné, le copain d'Eric.
7: Eh oui, écoute.
4: Brendan Chardonnay avec nous, qu'est-ce que tu fais ici? Tu viens voir le match ce soir?
25: Je viens voir le match. François Cross. Oui, j'aime le rugby. François Cross que je connais un peu parce qu'on a une connaissance.
7: Le même père.
25: Le même préparateur physique.
7: Attends. Tu as le même préparateur physique que Cross?
25: Ça se voit pas.
7: Ah ouais, non, mais là, il y a un problème là quand même. Au niveau des bras, ils ont porté la même. Là, il y a un problème là.
26: Je sais qui passe les poids à la muscu, tu vois.
7: Dis-moi, j'espère que tu payes moitié prix par rapport à Cross, hein, parce que
4: 50%.
25: Moi, je le paye pas.
7: Ah ouais.
25: Donc non, je vais voir le match ce soir et on va se régaler. Ah
4: ouais. Je vais vous donner le programme, mais évidemment, Brendan, on te reçoit dans des conditions particulières puisque le club vient de perdre son entraîneur Eric Roy, qui est une disparition qui a marqué évidemment tout le football français. Toi, vous êtes tous d'ailleurs en vacances. Comment le club le vit et toi, comment tu le vis?
25: C'est une situation très très compliquée, comme je le dis un peu à tout le monde. Il y a pas de bouquin dans le livre du footballeur. Il y a pas de savoir-faire pour apprendre cette situation. On est tous très très très très tristes, très affectés. On pense surtout à la famille, Laetitia qu'on voyait souvent à Brest, à ses enfants aussi qui venaient régulièrement. Donc c'est très très dur, on a encore du mal à l'accepter, à réaliser. Mais on va aller lui rendre un dernier hommage à Nice mardi. On va être fiers le plus de nombre possible pour lui rendre un dernier hommage.
4: Il s'est passé un truc entre lui et le groupe quelques années là. Hein.
25: Bien sûr, entre nous et le groupe, entre nous et le club, nous et la ville, il a réussi à créer quelque chose d'incroyable. Il n'y a jamais eu ça dans l'histoire du club. Comme je l'ai dit, pour moi c'est le plus grand coach de l'histoire du club. Et maintenant il faut lui rendre un dernier hommage.
4: Brendan, merci beaucoup. Merci évidemment. On te sait très touché, donc de dire un mot de Eric Roy, qui, on le rappelle aussi, un ami de la famille, hein, Eric.
7: Mmh. Oui, et puis qui a joué à l'OM, qui a laissé un super souvenir ici.
4: Dirigé par Roland Courbis. Ouais. Le programme cet après-midi jusqu'à 18h, la Coupe du Monde de foot, c'est tout de suite. Les Bleus sont-ils plus favoris que jamais? On sera aussi aux États-Unis, bien sûr, avec nos reporters auprès des supporters, parce qu'on se régale quand même dans cette Coupe du Monde. Vous aurez notamment.
7: Bon. On a un dispositif RMC
4: tout à l'heure. Vous entendrez les Américains, on se demande si le Texas s'enflamme pour cette Coupe du Monde de foot. Ouais. Et puis Bernard Laporte, invité exceptionnel du Super Moscato Show à 17h. Bernard, le directeur du rugby de Montpellier, qui joue sa demi demain contre le Stade Français. Journal moyen, deuxième édition. à 16h45, Adrien.
25: Spécial demi-finale du top 14 avec tous les bons clients qui composent ces quatre équipes.
7: Bien sûr.
25: Avec en bonus, je l'ai trop sous-exploité. Marc Evremont, ton ami.
7: Il est pas mal, Marc.
25: Qui va commenter sur Canal. Il en sort des saucisses,
7: ouais,
25: Marc. Mais avec un aplomb et une classe à la Marc Evremont.
7: Le problème, c'est que plus tu parles, plus tu risques de faire des fèves, à part des pointures comme nous. Mais autrement.
25: Toi, t'en as pas fait cette saison, des fèves.
7: Cette saison.
4: Pas trop.
7: Mais Eric, par contre, je me fais
4: pas beaucoup.
25: Eric, il a des absences pour l'émission. C'est un peu inquiétant.
7: Ouais, il a des absences.
4: Tiens, pose la question moyenne à Brendan. Un coup.
25: Alors, Brendan, je l'ai écouté. Quel est le plus probable, je la répète cette question moyenne.
7: Probable.
25: Le probable. Dembélé prend feu là à partir du deuxième match lundi et il termine meilleur buteur de cette Coupe du Monde de foot.
4: Possible.
25: Ou la saison prochaine, l'Olympique de Marseille, champion de France de Ligue 1.
4: C'est possible aussi.
25: Possible aussi. Possible aussi.
7: Fais gaffe parce que si tu devais capitaine de l'OM, fais gaffe.
25: Alors autant je sais que j'ai aucune chance d'aller à la Coupe du Monde, mais par contre signer à l'OM, 2%. Allez, je vais dire l'OM alors. L'OM champion.
7: Sérieusement, tu serais contacté, ça serait quand même un club incroyable quand même.
25: Alors, mais c'est un club incroyable.
7: Incroyable, ouais.
25: C'est un club incroyable, mais bon.
4: Je pense que tu n'en pas contacté.
7: Mais Brendan, c'est comme au Conquet ici. Regarde, tu vas pouvoir promener ton chien sur la, ouais, c'est au bord de la mer. Comme tu fais. La seule différence, c'est qu'il y a une petite boule jaune dans le ciel que tu vois pas beaucoup.
25: Il y a juste 20 degrés de différence,
7: c'est ça.
25: C'est tout. Mais en tout cas, Greg Lorenzi est mon numéro.
4: Oui, tu le connais très bien. 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
4: 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Mais tout de suite, les Bleus ont trouvé leur guide, leur Messie.
0: Chaque miracle de Jésus exprime le sens de sa mission.
1: Je suis épanoui dans ma fonction de sélectionneur.
0: Faire connaître le visage de Dieu, son Père.
1: Je dis, moi au moins, je prends des décisions qui peuvent faire plaisir. Malheureusement, dans son cas, je suis pas sûr.
0: Et apporter le salut au monde.
1: On va tout faire pour trouver la meilleure solution. Et s'il n'y a pas la meilleure, là, moi, ouais.
0: Jésus ne fait jamais de miracle pour son prestige.
1: Si je vais au contact, je fais des inaugurations, je fais pas toutes les sollicitations que je reçois.
0: Mais toujours pour donner en abondance.
1: Quand la vie est difficile, le quotidien est très difficile pour certains d'entre eux.
0: Il est la résurrection et la vie.
1: Désespoir ou désennui.
0: Quiconque croit en lui ne mourra jamais.
2: Non, mais c'est vrai que la mort est aujourd'hui, les gens ont moins envie de mourir.
0: Il change peu à peu le cœur de celui qui croit en lui.
1: Et après, si par bonheur, il y a une participation à une phase finale.
0: C'est cela, le miracle de chaque jour.
1: La seule chose que je peux dire, est-ce que l'équipe de France est un bon champion du monde? C'est comme, est-ce que vous avez préféré 98 ou 2018?
23: Moscato, il va te le régler le problème.
7: Moi, je trouve pas ça rigolo.
4: Malheureusement, moi, je trouve ça rigolo.
25: Ça te fait rire, Brendan ?
4: Désolé. Hein.
7: Ah, d'accord.
25: Moi, j'adore. Et comme je dis, je peux balancer parce qu'il risque pas de m'appeler.
7: Et voilà. Mais Brendan, l'an dernier, ça le faisait pas rire parce qu'il s'est dit, les sélectionneurs,
25: jamais.
7: Mais là, comme il sait que Didier Samba, ça le fait rire maintenant.
4: Alors, donc, on a vu toutes les équipes au moins une fois dans cette Coupe du Monde. Certaines ont impressionné, d'autres ont déçu, comme le Portugal. Les Bleus, eux, ont confirmé un potentiel offensif énorme, mais sans être impériaux face au Sénégal. Donc la question est toute simple pour vous. La France est-elle plus que jamais favorite? Vincent, ouais, tu règles le problème sur RMC, bien sûr, avec vous au 32-16. Valentin Jamin en direct de Boston, le camp de base des
3: Salut,
4: Bleus. Salut Valentin.
7: Comment il va?
3: Salut à tous. Ça va très bien, merci Vincent.
7: Bon,
4: alors Valentin, d'abord, on va se projeter sur la suite de la compétition de l'équipe de France. C'est l'Irak lundi soir et a priori, on devrait revoir la même équipe, hein. Ça va pas trop faire tourner.
3: Exactement, pas ou très très peu de changements prévus. La tendance, c'est qu'on ait même le même 11 que contre le Sénégal, sauf si Deschamps veut faire souffler un ou deux joueurs. On en saura plus après l'entraînement du jour. Hier, par exemple, Upamecano, Saliba, Théo Hernandez et Gusto ont été ménagés, mais il n'y a rien d'inquiétant. Donc le même 11 est possible, avec un ajustement quand même. Le staff veut revoir Olise dans une position axiale en soutien de Mbappé et donc décaler Dembélé à droite, comme en deuxième période face au Sénégal. On peut se demander, hein, pourquoi ne pas faire tourner contre l'équipe qui est la plus faible du groupe, parce parce que Deschamps l'avait annoncé assez tôt, mais c'est vrai qu'il y a 6 jours de récupération entre ces deux matchs, donc les cadres ont quand même eu le temps de bien récupérer, parce que Deschamps tient aussi absolument à se qualifier premier pour des raisons logistiques, parce que les Bleus resteraient alors sur la côte Est encore longtemps, c'est bien plus pratique, et ensuite ça pourrait jouer au goal average, donc il faudrait mettre le plus de buts possible face à l'Irak notamment. Évidemment, le scénario idéal, c'est de commencer avec les titulaires, de prendre le large et ensuite de faire tourner assez tôt lundi, sachant qu'en revanche il n'y aura que 4 jours de repos entre la Norvège et le 16e de finale. Alors là peut-être on aura un peu plus de gestion au cas par cas, même si c'est un match qui risque également d'être en jeu.
4: Alors Vincent, il avait fait que 2 changements lors du match face au Sénégal. Il en fera pas ou très peu contre l'Irak. Tu comprends cette stratégie?
7: Il veut les faire jouer ensemble. Il voit bien que sur la première mi-temps contre le Sénégal, c'était un peu moyennasse. Il veut créer son groupe. Donc créer son groupe, ça veut dire faire des matchs. Autant moi je suis contre les matchs amicaux. Une fois que t'es en poule, t'as l'Irak, t'as quelques matchs comme ça, même le Sénégal où c'était un bon niveau, tu faut faire jouer pratiquement ton équipe.
3: Après l'Irak, c'est très faible. T'aurais pu te dire on évite les blessures,
7: parce que lui il a besoin. Il a vu ce qu'il a vu en première mi-temps, que ça manquait de lien entre les mecs, il faut qu'il les fasse jouer. Après, peut-être qu'une fois qu'il sera qualifié, peut-être le 4e match, ça sera contre
3: la Norvège.
7: Peut-être qu'il faudra tourner un peu plus.
4: Le 4e, ce sera le 16e de finale.
3: Le troisième match,
7: peut-être qu'il faudra tourner un petit peu, mais d'après moi, ils sont engagés.
4: Après, il faut tenir maximum, le groupe.
7: Un maximum sur l'équipe type, avec des mecs qui deviennent étoliers, Mbappé qui marque des buts, qui se mettent en confiance. Et là, c'est plus le moment. La fraîcheur, fallait la faire avant, pas faire ces matchs de bonzo contre l'Irlande. Et tout ça, je te l'ai toujours dit, moi, que ça sert à rien. Parce que regarde, t'arrives pour la première mi-temps. Je pense pas que le match de l'Irlande t'es beaucoup amené quand tu vois la première mi-temps du Sénégal. Tu vois, tous ces matchs amicaux, c'est des matchs de bozo. Faut qu'il y ait un enjeu. Donc voilà, c'est
3: là,
7: pas.
3: Il faut jouer.
7: C'est
3: là, voilà.
7: T'es pas en 1954, tu fais un match amical contre le boulanger.
5: Match amical.
7: Donc ça sert à rien, des matchs amicaux. Mais toi, t'es mon prof français, toi, ça y est, ça
4: coûte.
7: C'est
4: moi le prof.
7: Non, c'est Pierrot qui a dit. C'est Pierrot. On peut dire match amical. Si tu, tu fais sentir le S à la fin, ça passe.
4: Ok. Alors maintenant, est-ce que les Bleus sont plus favoris que jamais, Vincent?
7: Non, plus favori. T'as l'Espagne. Faut arrêter de dire plus favori que jamais.
4: Non, mais on était favori avant la Coupe du Monde. Là, on a vu tout le monde.
7: Tu es favori sur le papier.
4: Il n'y a pas d'épouvantail dans ce problème.
7: Il y a pas. Oui, t'as raison.
3: Il y a pas de monstre.
7: T'as pas de monstre. T'es favori avec l'Espagne, c'est tout. Après le reste, rapide.
4: L'Angleterre,
7: arrêtez de vous faire peur. Arrêtez de valoriser des équipes de pompe. Ça vaut rien, l'Angleterre. Alors là, tu as fait un bon match. Là, Tourelle a fait un bon match, tu vas voir le deuxième match. C'est les Anglais. Les Anglais, tu peux pas leur faire confiance, ils feront pas un second bon match. Okay, voilà.
4: Okay. Eric,
5: alors, pour répondre.
7: Le Brésil, c'est dans la daube, et tu verras.
5: Voilà. Pour répondre à la question du jour, ils sont aussi favoris qu'avant le premier tour, le match.
4: Ni plus, ni moins.
5: Et aussi favoris qu'après le premier match. On est favoris avec l'Espagne.
7: Eh ben, t'es favori.
5: L'Angleterre fait partie des favoris. L'Argentine fait partie des favoris. Le Portugal fait partie des favoris.
7: Mais nous, on est plus favoris qu'eux.
5: Alors, oui.
3: Est-ce que les premiers matchs, ça change ta vision?
5: Mais non. La Coupe du Monde, c'est un marathon. C'est pas une course de. C'est pas un 110 mètres. Et on donne toujours cet exemple-là. L'Argentine qui perd le premier match à la dernière Coupe du Monde, ils sont les champions du monde. Voilà. Donc là, les Anglais, ils ont impressionné tout le monde. Peut-être qu'ils vont se. Non, les Anglais, attention. Pierrot te l'a expliqué l'autre jour. Les Anglais, ça fait 3 compétitions finales où ils sont dans le dernier carré, voire en finale. Donc ça veut dire que, grosse génération, on les attend depuis un moment. Et là, ils ont une coach qui peut faire passer et basculer dans le bon côté cette équipe-là. Donc il faut se méfier d'eux. Ce mec-là, il a été capable de laisser des grands joueurs à la maison pour privilégier le groupe. Et on se rend compte que sur le premier match, ils sont plutôt impressionnants. Maintenant, ça ne veut pas dire que pour moi, ils ne sont pas plus favoris qu'avant la compétition en Angleterre. Ils étaient déjà dans les favoris. Donc nous, on a fait le job. Sur le deuxième match, moi d'après moi, Didier prend le parti pris de « tu évites le match ». Il y a 5 changements maintenant. Donc imagine, il fait 2 changements. Il change le latéral gauche et le couloir gauche devant. Allez, imagine, il fait jouer Barcola et le petit Digne. Et sur les autres, à la mi-temps, il en change 5. Tu as reposé toute ton équipe pratiquement. Tu as des mecs qui auront fait que un match et demi en 2 matchs. Donc tu fais le job. Et contre la Norvège, ne rêvez pas. La première place va se jouer contre
7: la
5: Norvège.
7: Mais on rêve pas, Eric.
4: C'est ça que je comprends pas. Comment vous l'annoncez qu'il veut faire tourner face à la Norvège?
5: Non, il ne faudra pas tourner face à la Norvège.
6: Ben voilà. Donc si tu ne fais pas tourner maintenant, tu as la gestion du groupe entre ceux qui ont démarré.
5: Ouais, mais il ne faut pas que tu fasses le match de l'Espagne où tu vas dans deux matchs à 0-0 pendant 80 minutes, tu vois. Donc il vaut mieux tuer le match vite et après tu fais souffler les mecs.
4: Cédric, vas-y, enchaîne. La France favorite plus que jamais.
6: Moi, j'avais des craintes en défense de la part de cette équipe de France. Le premier match m'a rassuré. Après, devant, on a une armada de joueurs extraordinaires. Après, il faut qu'ils arrivent à jouer ensemble, ce qu'ils ont fait lors du premier match. Comme tu l'as dit, Eric, c'est un marathon, cette Coupe du Monde. La France n'est pas plus favori que les autres. En tous les cas, elle est au niveau. Après ce premier match, l'Angleterre a été très bon, l'Argentine. Il y a quelques déceptions, mais ils sont au niveau où ils doivent être à l'heure actuelle. Après, il y a un deuxième match, troisième match, et après tu vas rentrer normalement en 16e de finale avec un tirage favorable si tu es si t'es premier de poule. Mais pas plus de pression.
4: Parce que la France jouerait un troisième, hein.
6: Exactement, ouais.
4: un meilleur troisième. Hein.
5: Parce que là, la Coupe du Monde de foot, c'est pas le rugby, là. Là, il y a 5 semaines, 8 matchs. C'est pas le rugby ou 6 semaines, 6 matchs.
6: C'est moins physique, on va pas faire le débat.
4: Là, il t'a mouché, là.
5: 6 semaines, 6 matchs. Et encore, c'est trop pour eux, ils disent.
3: Vincent, ne pleure pas, il t'a trop mouché.
5: Ah non, mais là, c'est vrai.
3: On est avec toi.
6: Dur, Eric.
5: J'ai vu cette intensité lors de ce premier mi-temps.
4: Brendan Chardonnay.
5: France-Sénégal. Est-ce que ma grand-mère pouvait jouer.
4: L'équipe de France est plus favorite que jamais, selon toi, dans cette Coupe du Monde.
25: Elle fait partie des favorites, mais comme depuis le début de la compétition, avec les mêmes nations que prévu. On voit que
4: le match contre le Sénégal change rien.
25: Non.
4: Ni dans un sens, ni dans l'autre.
25: Non, ni dans un sens, ni dans l'autre, parce qu'on voit que certaines équipes ont démarré très fort. Il y a des équipes peut-être comme l'Espagne, comme le Portugal, qui a démarré un peu plus timidement. Mais la vérité du premier match n'est pas celle du dernier. Comme l'a dit Eric, l'Argentine a perdu son premier match il y a 4 ans. Et pourtant, c'est eux qui ont soulevé le trophée devant nous.
4: Non, mais chacun a sa problématique, c'est réglé.
5: On fait venir un mec de Ligue 1, c'est pour répéter les mêmes conneries qu'Eric, c'est pas la peine.
25: Je peux dire qu'on va perdre contre l'Irak, si vous voulez. Il n'y a pas de souci.
5: Ajoute un petit truc, un peu vraisemblable.
4: Si on prend les favoris, je pense que l'Argentine n'a pas grand chose à changer et ne changera pas grand chose jusqu'à la fin de la compétition. La France doit régler le problème de son attaque, c'est-à-dire quid de Dembélé. Quid de Doué, est-ce qu'on reste à 4 ou pas? L'Espagne, je pense que ça va se faire naturellement puisqu'ils ont joué, ils ont démarré sans Yamal et Williams, donc ça va se faire tranquillement. Et le Portugal, c'est ceux qui ont le plus de problèmes à régler. Nous, on a quand même.
5: Bon, ils en ont peut-être qu'un à régler, le Portugal.
4: Cristiano Ronaldo. Peut-être qu'un, je suis pas sûr, parce que Bernardo Silva, il passe entre les gouttes, parce que Ronaldo, on voit que lui. Et Bernardo Silva, il commence à être fatigué aussi. Hein. Mmh. Donc leur attaque, moi, pour l'instant,
5: elle me fait pas peur.
4: Hein. Leur attaque me fait pas peur au Portugal. Non, moi, s'ils changent pas quelque chose. Ça va vite être réglé. Hein.
5: Pour te répondre sur le.
4: Mais la France a un vrai truc à régler quand même.
5: Alors attention, justement, si on veut parler un petit peu de l'équipe de France, moi je pense que l'équipe de France, offensivement, ne sera jamais aussi huilée que les Espagnols, que même ce qu'on a vu des Anglais, voire d'autres nations. Didier, c'est simple, il a des armes offensives extraordinaires. Il va jouer sur une solidité et sur l'étincelle d'une star. Voilà.
7: C'est l'individualité.
5: Ouais. Regarde ce qui s'est passé dans un match contre. Tu fais pas un grand match. Et d'un coup, tu as Olivier qui te fait la passe qui tue, Mbappé qui va te mettre le but qui tue. Et il va jouer sur ça. Et ça peut suffire pour aller au bout.
25: C'est exactement
5: avec les joueurs
25: ce que j'allais dire. Peut-être que le problème, il est déjà réglé. On l'a vu entre la première mi-temps et la deuxième mi-temps.
4: Olivier au milieu.
25: Tu permutes Olivier et Dembélé. Tu vois le nombre de situations qu'on s'est créées. Ça n'a rien à voir. Peut-être que l'un des problèmes a été réglé. Et c'est peut-être le plus gros problème.
6: Il va y avoir la gestion de Dembélé quand même.
5: Mais non,
6: il va falloir lui faire comprendre.
5: Peut-être que pour des gens, c'est pas un problème de le faire péter. Je te le dis.
6: C'est
5: peut-être pas du tout un problème.
6: Si c'est, je pense que c'est un grand manager, il va falloir qu'il règle ce problème Dembélé, lui faire comprendre que le Dembélé du PSG n'est pas le Dembélé de l'équipe de France, qu'il a un rôle différent et peut-être passer au second plan. Mais c'est dur pour un ballon d'or de faire passer au second plan. Donc là, c'est pas un caillou dans la chaussure. En tous les cas, c'est une vraie question de gestion d'homme.
4: Alors la France est-elle plus que jamais favorite? On va en parler avec Julien au 32-16 sur RMC. Salut Julien.
3: Salut Julien.
8: Salut, ça va?
5: Ça va Julien.
4: Salut, oui.
8: Ça va. Bah, pour moi, je suis du côté de Pierrot. Hein. Pour moi, statu quo. Et en effet, il faut régler le problème d'Embélé. Là, vous avez dit, il va le mettre à droite, il va recentrer au lycée. Ok, mais combien de temps ça va durer? Là, Mbappé, il a mis 2 buts. Il a fait une bonne deuxième mi-temps alors que la première a été compliquée. Mais dans les matchs couperets, match de poule, tu finis troisième ou premier, c'est pareil. Match couperets. Si on parle là-dessus, ça peut être compliqué. Donc c'est moi, je vois statu quo.
4: T'attends mieux de l'équipe de France?
8: Moi, j'attends rien. Je suis pas forcément derrière l'équipe de France, mais j'aimerais bien que on utilise les joueurs là où ils peuvent le mieux s'exprimer en tant que coach. C'est ça ma vision des choses. Si on peut pas le faire, eh ben on les met pas sur le terrain. Donc si Dembélé tue, on est d'accord que il a fait sa carrière essentiellement à droite, mais en passant dans l'axe, il est devenu ballon d'or. Si maintenant il peut plus être, il peut pas être mis dans l'axe en équipe de France, à juste titre, parce que Mbappé il met ses buts, etc., et que vous voulez le mettre à droite, mais qu'il peut pas s'exprimer, et qu'après chaque match on dit hey, Dembélé, les ballons d'or, il fait nanani nanana, on l'enlève. Qu'est-ce qu'il y a, c'est pas grave. Mais si tu l'enlèves, comment tu le gères après?
7: Si on a l'impression d'avoir des problèmes. Les problèmes, ils se résolvent d'eux-mêmes. C'est tout. Ça va se résoudre.
5: Résolve.
7: Ouais, si tu veux, résolve. Ou c'est pas nérable.
5: Je déconne.
7: C'est pas nérable. Je te reprends pour m'énerver. Je déconne.
3: Tu vas prendre une nuque à ta force.
7: Oui, je déconne. Et donc, c'est possible que ça se règle tout seul.
25: Moi, je suis pas sûr. Je suis pas sûr que le coach Deschamps ait un problème à sortir Dembélé.
7: Ah non, mais là,
25: on l'a vu depuis ces dernières années.
4: Il a sorti 40 minutes en finale de Coupe du Monde.
25: Il a sorti
7: Griezmann en finale de Coupe du Monde.
25: Il n'a aucun scrupule pour
4: son groupe et son collectif
25: de le sortir. Il a déjà prouvé qu'il l'a déjà fait.
7: Moi, je pense qu'il n'y a aucun problème.
5: Non, mais après...
7: Il n'y a aucun problème avec ce que tu as.
5: Après, je ne veux pas croire que Dembélé, qui a tout le temps, comme notre auditeur le dit, toujours joué à droite, c'est vrai qu'il a explosé au PSG en jouant dans l'axe. Dans un système particulier dans l'axe, parce qu'en plus, sans attaquant de pointe, donc c'est lui l'attaquant de pointe, mais un attaquant de pointe qui n'est pas un joueur de surface.
3: Un peu original.
5: Donc c'est vraiment créé pour lui. Donc, mais je ne peux pas croire que Dembélé, sur le côté droit, soit pas capable de faire des bons matchs.
3: Il peut être bon,
5: il n'a pas perdu cette faculté à éliminer ce qu'il faisait quand il était sur son côté.
3: Il peut même marquer
5: sur son
3: droit.
5: Sur son côté, il était loin du but, donc il va en danger des occasions. Mais à la limite, on s'en fout en équipe de France, il y en a qui les mettent, les occasions. Donc lui, il est juste là pour mettre le feu. Donc moi, si on m'explique que Dembélé n'est pas capable de mettre le feu sur son côté droit, je ne veux pas le croire.
7: Eric, on a l'impression de parler comme si l'équipe de France avait vertu à faire une place à Dembélé.
5: Mais non, mais si.
7: J'ai l'impression qu'on a envie de faire une place à Dembélé. Si Dembélé, il n'enquille pas, il ne met pas de but, et bien il sera sur le banc, c'est tout.
4: Merci à Julien au 32-16. On continue sur la Coupe du Monde. On va parler des Américains et des Brésiliens dans un instant. 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
7: Il est 15h26, le Super Moscato Show. On revient tout de suite.
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7: Allez, on y revient au Mastique. On est dans le Super Moscato Show, comme tous les jours, vous savez qu'on est là. Mais là, c'est un peu spécial. On est à Marseille pour les demi-finales du Top 14. Adrien Aigouet est avec nous. Brendan Charbonnet nous a
4: Charbonnet. C'est le fils de Lionel Charbonnet.
3: Oui, c'est ça. C'est la famille.
7: C'est le fils. Éric Dimeco, Cédric Emmas,
4: pour petit numéro. Dans une demi-heure, Bernard Laporte nous rejoint, mais pour l'heure, on reste sur la Coupe du Monde de foot.
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4: Alors, c'est une Coupe du Monde sur trois pays. Donc, Mexique, c'est parti très fort, c'est un pays de foot. Le Canada a battu le Qatar 6-0 hier et a bien lancé sa Coupe du Monde. On espère que ça soit aussi le cas pour les Américains qui ont une très belle équipe. Ils ont fait une très belle impression face au Paraguay.
7: Pierrot, juste la blessure du petit Koné au Canada, là, terrible.
3: Il s'est fracassé la jambe.
4: Jambe fracturée.
7: Fracture, ouais.
4: Donc, les États-Unis, on les retrouve contre l'Australie à Seattle. Cette équipe américaine est-elle capable d'emmener le peuple américain derrière elle ? On va essayer de le vérifier au Texas avec Xavier Grimaud. Salut Xavier.
3: Salut Xavier.
7: Salut Grimaud.
3: Salut messieurs. Salut.
4: Alors tu as traversé le Texas de part en part pour les besoins de cette Coupe du Monde.
3: Alors, de part en part, c'est très grand, hein. C'est très très grand.
4: T'as fait Texas, Houston, Dallas, je crois comme trajet.
3: Houston, Dallas, voilà.
4: Alors est-ce que c'est les Texans sont derrière leur équipe nationale?
3: Non, alors vous allez voir, on va quand même commencer par globalement le positif. Il y a un engouement les jours de match de l'équipe nationale, au moins dans les villes où la sélection joue. Voilà, il y avait une bonne ambiance à Los Angeles, il y aura une bonne ambiance à Seattle. Et il y a 25 millions de personnes qui ont regardé le match entre les États-Unis et le Paraguay. C'est le match de soccer le plus regardé du pays, dans l'histoire du pays. C'est félicité la FIFA. Ça, c'est pour le positif. Après, non, on ne sent pas une grande ferveur générale pour la compétition. Alors, tu l'as dit, je suis au Texas, j'ai roulé entre Houston et Dallas, je me suis arrêté dans les petits villages et dans les villes un peu plus moyennes. La Coupe du Monde, elle est quasi invisible, et même chez Bucky's, alors c'est une sorte de station service XXL à l'américaine où il y a des milliers de choses à vendre, il y a un tout petit stand avec des objets de la FIFA, et clairement il n'intéresse personne. On peut écouter ici dans ce bar de Dallas, un bar de sport, hein, où il y avait plusieurs écrans branchés sur du sport, il y en avait un seul qui diffusait le match de la Coupe du Monde. C'est Michael, le barman.
0: This is not normal. Ce n'est pas normal. Du soccer à la télé, il n'y en a pas tout le temps. Mais la Coupe du Monde est vraiment importante. On a beaucoup de fans qui viennent ici. D'habitude, on diffuse plutôt du football. La saison des Dallas Cowboys, on a le stade en plus qui est tout proche. Et si vous êtes tout seul, est-ce que vous mettriez le soccer sur l'écran? Oh non, je mettrais plutôt un film.
1: Maybe a movie.
3: Un film plutôt que du foot. Alors je lui ai demandé s'il connaissait la règle du hors-jeu. Il n'était pas très au clair, hein, quand même. Deuxième exemple, dans la ville plus modeste de Huntsville.
7: Brendan Charbonnier.
3: Huntsville, c'est à une heure de Houston. Il y a 40 000 habitants. Alors j'ai réussi à trouver un sports bar qui est tenu par Christiane. Il est salvadorien. Il a tenu à enfiler d'ailleurs un maillot du PSG, Pierrot, hein, pour me répondre. Et quand je lui demande quelle équipe est la plus attendue ici dans son bar, ben il ne me cite pas Team USA.
2: Well, Mexico number one, and then I'll say Argentina number two.
5: Le Mexique numéro 1, et je dirais l'Argentine numéro 2. Il y a une grosse population mexicaine ici à Huntsville. Tout le monde veut encourager son pays pour qu'il fasse de belles choses, vu que la Coupe du Monde est ici.
3: Voilà, donc il avait un peu de monde hier devant son écran géant pour la victoire des Mexicains face à la Corée. Il espérait 150 personnes, c'est pas fou non plus. Y en aura-t-il autant tout à l'heure pour le match des Américains? A priori, c'est sûr que non.
4: C'est à 21h heure française à Seattle, donc USA, Australie. C'est quand même une belle petite équipe, les États-Unis, Brendan. Hein.
6: Oui, on l'a vu sur le premier match. Il y a des bons joueurs, mais je m'attendais pas à ce qu'ils mettent 4-0 quand même. Mais non, je pense que ça va être une belle surprise de cette Coupe du Monde. Alors de là à dire qu'ils iront dans le dernier carré, peut-être pas. Mais je pense qu'ils peuvent faire un bon parcours, et surtout pour un pays qui on l'a vu s'intéresse pas du tout au foot.
3: Au foot, au soccer.
6: C'est triste, c'est dommage pour eux, mais non, c'est une très très belle équipe.
4: Et puis il y a Turquie-Paraguay à 5h du matin. Autre affiche de la nuit, c'est le Brésil qui joue Haïti à 2h30 à Philadelphie. Alors toujours sans Neymar et toujours avec les mêmes interrogations qu'en début de compétition, Aurélien Tiercin. Salut Aurélien.
8: Salut Pierrot. Ouais, exactement, parce que le Brésil s'est fait rouler dessus contre le Maroc, surtout en première mi-temps, lors de la première journée. Alors on essaye quand même de désamorcer ça du côté de la presse brésilienne, en disant mais vous vous rendez compte, le Maroc aujourd'hui c'est une excellente sélection au niveau mondial, donc là il va falloir monter en pression lors de la compétition. Et globalement tout le monde reste assez tranquille grâce à la sérénité du sélectionneur Carlo Ancelotti, qui est une idole pour les Brésiliens. On écoute le sélectionneur Carlo Ancelotti.
9: Je pensais qu'on ferait mieux, mais la pression du maillot brésilien a un impact. Je comprends le ressenti des joueurs. Bien démarrer, ce n'est pas le plus important. Il faut être résilient.
8: Voilà, résilient. J'ai même croisé Denilson, hein, l'ancien de Bordeaux et du Betis, qui m'a dit non mais attendez, là on va jouer contre Haïti, l'important ça va être de marquer des buts, emmagasiner de la confiance pour faire mieux encore contre l'Écosse et terminer premier du groupe. Donc il y a encore de l'ambition, même si tu l'as dit Pierrot, il y aura pas Neymar, on espère le voir peut-être pour le dernier match de groupe. Alors l'attaque, ce sera Vinicius, Rafinha, Cunha, et ceux-là il va falloir se mettre un petit coup de pied aux fesses pour faire rêver les Brésiliens, parce que pour l'instant c'est tranquille, il n'y a pas trop de pression, mais le curseur va devoir quand même s'élever assez fort ce soir contre Haïti, évidemment marquer beaucoup de buts.
4: Mais Cunha en avant-centre?
8: Ouais, exactement. Alors okay. Igor Thiago peut-être, mais selon Globo Esports, selon les spécialistes brésiliens, ce sera Cunha avec Rafinha et Vinicius devant.
4: Après Eric, on disait bon, les favoris vont monter en puissance dans la compétition. Faudrait pas écarter le Brésil trop vite quand même. Ils étaient bien mieux en deuxième mi-temps quand ils ont fait des ajustements contre le Maroc.
7: Ouais.
4: Non, t'es pas convaincu.
3: T'as pas l'enthousiaste là.
7: Non, moi je trouve qu'ils ont une génération moyenne. S'il n'y a pas Neymar sur le terrain, ouais, Rafinha ou Vinicius, ok, offensivement. Mais le reste, je trouve que c'est. Enfin, je sais pas, j'arrive pas à croire.
3: Marquinhos, très haut niveau.
7: Le problème, Eric.
10: La part d'Ancelotti.
3: T'as pas l'air.
7: Le Brésil, ils me font pas rêver.
3: Mais attendez, la situation de Neymar, Vincent, là, c'est un fiasco en fait.
4: Ils ont pris, c'est politique, ils l'ont pris parce qu'ils pouvaient pas faire autrement.
3: En fait, il a sélectionné un joueur blessé.
7: Le problème, c'est que c'est la mentalité.
3: Il est pété.
7: C'est la mentalité du foot. Les mecs au foot croient toujours que Ronaldo, il peut jouer, que Neymar, il peut jouer. C'est les mecs qui ne jouent plus à haut niveau.
3: Est-ce qu'on va le voir, Neymar? Est-ce que comment vous le sentez là?
7: Mais au foot, on a ce genre de truc de conserver nos idoles le plus possible en te disant. Comme c'est un sport, un peu individuel.
4: Pour Ancelotti, ça lui va. Il passe aucun test médical. Il est blessé.
3: Il l'a pris, donc il s'est acheté la paix.
4: Il s'est acheté la paix politiquement parce qu'il a pris. Il a pris des pressions.
7: Arrêtons de faire des débats sportivement sur lui.
4: Mais il n'y en a aucun débat.
7: Les mecs restent sur une vieille idée qu'il peut faire un truc. Il peut plus faire un truc comme Ronaldo. Il peut plus. Donc arrêtez. Là, pendant le Brésil, on ne peut pas savoir. On ne peut pas savoir. Les 15 premiers jours de la Coupe du Monde, c'est du flamireil. Tu joues à Haïti, les mecs, ils jouent ça. Il n'y a pas d'intensité, il n'y a rien, c'est nul. On va attendre ce qui devrait être d'entrée de jeu, c'est-à-dire 30 ou 40 équipes qui se rencontrent d'un bon niveau.
3: Vincent, ce qui est inquiétant, c'est qu'ils sont fait bouger par les Marocains, une grosse nation.
7: Le Maroc, ils ont fait une demi-finale la dernière fois. C'est pas pareil, ils sont pas champions, mais enfin bon.
4: Moi, j'irais plutôt qu'ils ont réussi quand même à revenir. Face au Maroc, qui est une des meilleures équipes de ce pendant 30 minutes, ils ont pris un bouillon terrible.
7: Après, c'est une bonne équipe. Oui, le Brésil, on va voir. Mais arrêtez avec Neymar. Est-ce que Neymar peut jouer? Arrêtez, c'est Ronaldo. On le voit, c'est du sport de haut niveau. Arrêtez vos fantasmes et vos rêves.
4: Allez,
7: c'est
4: on fini. Zappe la Coupe du Monde et on va changer de sport. Le judo avec Morgane Maury. Salut Morgane.
1: Bonjour l'équipe.
4: Salut Morgane.
1: Bonjour à tous.
4: Puisque Teddy Riner présentait hier à Paris un de ses business, une gamme de boissons énergétiques. Et Morgane, on en a profité pour faire le point sur sa planification jusqu'à Los Angeles. Il aura 39 ans et évidemment, on va pas le voir beaucoup en compétition d'ici là.
1: Oui, parce que Teddy Riner a déjà beaucoup de batailles sous la ceinture. Une qualification olympique, c'est un marathon et pas un sprint. Elle débute ce week-end en Mongolie et s'achèvera en juin 2028, un mois avant les JO. Deux saisons où les 12 meilleurs résultats des judokas seront pris en compte. Objectif, se classer parmi les 17 meilleurs de sa catégorie pour obtenir un Bristol pour la Californie. Son premier rendez-vous, ce sera le 30 août à Lausanne, un nouveau tournoi du calendrier. Riner n'a plus combattu en compétition individuelle depuis sa démonstration au JO 2024 à Paris, soit 2 ans. Il a un peu modifié son staff avec l'arrivée de Darcel Yandi comme entraîneur. Et si tout se passe bien après la Suisse, direction les Mondiaux en octobre en Azerbaïdjan, Riner choisit ses combats entre Tokyo 2021 et Paris. 8 compétitions. L'Olympiade précédente où il avait été gêné par des blessures, 7 sorties seulement. Il n'y a qu'un seul rendez-vous qui embrasse son cœur.
10: Moi, mon cas est un peu particulier, c'est que ça fait tellement d'années que je suis sur le tapis qu'aujourd'hui, c'est pas forcément les tournois ou les championnats du monde qui me font vibrer, c'est vraiment les Jeux Olympiques. Quand on a vécu ce qu'on a vécu à Paris en 2024, c'était juste extraordinaire. On demande, et c'est surtout ça qui me fait encore continuer. J'ai envie de revivre ce que j'ai vécu, même si je sais très bien que ça sera jamais, jamais ce qu'on a vécu à Paris. Mais je vais aller chercher, à ma façon, cette adrénaline, ce plaisir d'être. Encore une fois, une dernière fois sur des Jeux Olympiques.
1: Riner préserve son corps et sa motivation comme un trésor. Depuis son sacre parisien, ses 3 titres olympiques en individuel, record du japonais Nomura égalé. Il est escorté par une nouvelle légèreté, mais pas sans ambition. À Los Angeles, il peut disputer ses 6e Jeux Olympiques. Alors Vincent, 2 records encore possibles pour lui. Être le seul à 4 titres individuels, donc 4 titres solo au JO, et devenir à 39 ans le plus vieux champion olympique en judo. Il est déjà le plus vieux à 35 ans. Mais le deuxième plus jeune a seulement 32 ans.
7: Ouais.
4: Alors, non mais c'est hallucinant quand même. 8 compètes en 2 ans. C'est ce qu'il a fait la dernière fois. Ça l'a pas empêché d'être champion olympique, mais c'est fou.
7: Oui, mais après il a un tel bagage, il a une telle avance sur tout le monde que 39 ans pour moi c'est pas très vieux, quoi. Tu vois, un poids lourd.
4: Ça commence quand même. Hein.
7: Oui, mais ça commence.
4: Quand tu vas t'attraper un mec de 25 piges.
1: Ça fait 20 ans qu'il est dans le circuit, ça n'existe pas.
7: Mais quelle est la concurrence et en plus le bagage qu'il a des trois.
3: Il a encore de l'avance pour toi.
7: Trois médailles d'or. Ouais. Il a une avance considérable. Il connaît son corps. Il sait soigner. Il sait ne pas s'user. Il fait les compétitions qu'il faut au bon moment.
4: Lui,
7: pour ne pas
4: tête.
7: Perdre,
4: ouais,
7: c'est que de l'entretien
4: physique et fraîcheur mentale.
7: Voilà, c'est que de l'entretien à 39 ans. Moi, ça me surprend pas que ce mec-là soit là en 39 ans. Encore une fois, c'est les combats, t'en fais pas 50 par an. Il a des mecs, bien entendu, il est chez les gros de 140 kilos. T'en as pas un dans tous les pays. Donc s'il s'applique bien, il peut y arriver.
4: Et un peu comme Didier Deschamps, il a besoin de cette année.
7: Il a besoin de l'année d'année, mais comme il a fait la boisson énergétique.
4: Merci Brendan. Merci beaucoup, Moscato Show.
6: Avec plaisir.
4: À 17h, Montpellier-Saint-Français avec Bernard Laporte. Et dans un instant, Journal Moyen, deuxième édition.
3: Oui, allez. Deuxième édition du Journal Moyen, Vincent. Spécial demi-finale du Top 14 avec tous les bons clients qui seront là ce week-end. Des saucisses et des belles archives.
7: C'est tout de suite. Comment ça fait chaud là. Allez, on revient tout de suite dans le Super Moscato Show.
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5: Il est 16h48, on y revient au mastic dans le Super Moscato Show, c'est le journal moyen. Deuxième édition d'Adrien Aigouet.
6: La deuxième édition du journal moyen, spécial demi-finale du top 14. Toutes les raisons pour lesquelles il ne faut pas rater ce beau week-end de rugby. Et puis 16h55, la première question du Kikadi. 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
3: En direct de Marseille, au village rugby du top 14 Extra Tour sur le Vieux-Port, quai de la Fraternité. Toutes les infos que vous n'avez toujours pas entendues sont dans le journal moyen. Deuxième
6: Alors,
3: édition.
6: Spécial de... Spécial demi-finale du top 14. Générique spécial. Jingle.
7: Ben non, le bouclier, c'est bon le bouclier, mais je veux dire, ce qui est beau, c'est l'aventure humaine, quoi. Après, bon, le bouclier, c'est un morceau de plage, il flotte. Aïe, aïe, aïe. Ça va tout casser, là. C'est la décennie belle, là.
6: C'est un joli générique. Oui.
5: Très beau.
6: Un match à ne pas louper. J'ai appelé ça le Laportico. Oui, MHR, Stade Français. C'est le match de Bernard Laporte, aujourd'hui directeur rugby de Montpellier, champion en 98 avec le Stade Français Paris. Il faudra pas rater ce Laportico, parce que Bernard, quand il gagne, il chante. En cas de victoire, imagine après le match. C'est parti.
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6: Voilà, ça c'est Bernard, s'il gagne avec Montpellier ce soir, voilà. Alors si Bernard gagne, Pierrot, tu étais témoin, il donnerait une conférence de presse le lendemain.
5: Ah,
6: Et un jour, Pierrot, il a interviewé Bernard après un grand chelem. Archive, vous remplacez juste le nom de Dimitri Hachvili que vous allez entendre par Lenny Nouchi, le capitaine de Montpellier. Ça donnera ça demain matin, Bernard Laporte.
9: C'est quand t'es entraîneur, je suis comme toi, j'applaudis ou je pleure, je te le disais. Oui. C'est pas bien que laisser des HVD, j'y suis pour rien. Tu l'as bien compris quand même. J'espère. Si c'est pour rien, que me tu y es pour rien, que j'applaudis. Ou je pleure. Mais là, j'applaudis. Fantastique. Alors qu'on m'a dit, c'était un mauvais, c'était un nul, c'était un ménage, c'était un tocard, c'était un vaurien, c'était ici. Et aujourd'hui, on m'a dit que c'est le meilleur du monde. Alors, j'ai dit, mais attends, calme ta joie là. J'étais avec lui il y a une heure. Bois 40 whisky coca, profitez-en quand même, parce que.
6: Voilà.
9: Il faut relativiser les choses. Quoi.
6: 40 whisky coca.
10: Est-ce que Cédric et moi, c'était dans cette soirée?
5: Ah oui.
6: Non, c'était avant même, c'était un peu plus vieux, je pense.
10: Je pense pas, mais j'en ai fait des semblables.
6: Alors, en revanche, si ça perd le Laportico, si Bernard perd son Laportico, il chantera pas, il ira pas en soirée, et il faudra pas lui couper la parole, Eric. Tu lui couperas pas la parole, souvenez-vous.
9: J'ai vu que le président de la République avait été contaminé, que Donald Trump avait été contaminé, que le chef d'État brésilien avait été contaminé, donc ça montre bien encore une fois.
5: Oui, mais c'est pas la même.
9: Que personne,
5: tu peux pas comparer, Bernard.
9: Non, mais ça montre. D'abord, tu te tais, Eric, je peux finir de parler. Et donc ça montre bien.
5: Alors je m'en vais, alors je te laisse.
6: Non, mais les gars, on peut discuter tranquillement, les amis. On peut parler
5: avec son temps. Si tu veux
9: parler avec je ne pas de l'équipe de France.
5: D'accord. C'est bon, je te laisse.
6: Reste avec nous, Eric, on va commencer l'interview comme ça. Non,
5: puisque,
6: c'est pas possible.
5: Puisque,
9: c'est calme.
5: Non, mais voilà, ça va. Non, mais je m'en vais. Allez, ciao.
6: Il est parti, Eric. C'était le classico. Voilà, Eric.
10: Je me souviens, j'avais pas été payé ce jour-là parce que j'avais pas assez l'heure de travailler.
5: D'ailleurs, faudrait que tu casses.
10: D'ailleurs, il y en a un qui me doit des sous, là.
6: C'était tendu. Il ne faudra pas rater Stade Toulousain Racing 92 ce soir parce que côté Racing, il y a Romain Taofi-Fenoua, 35 ans. Il ne le sait pas, Romain, peut-être, mais c'est une star du journal moyen et du Moscato Show. Grâce à Denis, grâce à Vincent, grâce à Eric, grâce à Christian Califano, le journal moyen aime Romain Taofi-Fenoua, le best-of.
11: Romain Taofi-Fenoua qui fait un gros match aussi.
12: Alors je vais essayer de le dire, Taofi-Fenoua.
6: Romain
12: Taofi-Fenoua.
6: Non,
13: c'est Romain
12: Taofi-Fenoua.
14: Extraordinaire, Taofi-Fenoua. C'est ça, c'est
12: comment tu dis, comment tu dis
14: Taofi-Fenoua.
12: Et t'as quand même du poids avec Taofi-Fenoua.
13: Hugo Radou, il y a Romain Taofi-Fenoua.
10: Antonio Taofi-Fenoua.
6: Sur lui.
13: Taofi-Fenoua. Denis, rentrez des.
12: Taofi-Fenoua.
6: Denis, c'est le meilleur quand même, sûrement. Romain Taofi-Fenoua. Vincent, tu l'as là, Romain?
5: Tao.
6: Tao. Ah, eh non, tu l'as pas.
4: Allez, essaye.
5: Allez, non, c'est toi. Tao Fafouille,
6: voilà.
4: Ouais. Cédric, tu l'as quand même.
15: Ouais, Tao.
6: Alors, faudra pas rater ce Toulouse Racing également pour

0: Patrice Collazo, moi que j'adore, le manager du Racing 92, c'est son caractère, avec son caractère affirmé. Message aux supporters présents en tribune ce soir, ne le cherchez pas trop, ne le sollicitez pas trop, ne lui parlez pas trop, ne l'insultez pas trop. Un jour, pendant un Montpellier-Toulon, un supporter l'embête, c'est capté par Canal+, tendez bien l'oreille, écoutez bien Patrice, qui s'adresse à la tribune.
1: Merci Gavani, parce que c'est vrai que il est venu récupérer quelques ballons chauds à deux, et attention, il a menacé d'un carton jaune. Là, en l'occurrence, c'est Charles Olivon qui a à nouveau pénalisé.
2: Ferme un peu ta gueule ou je monte, d'accord ?
3: C'est très bas.
2: Ferme un peu ta gueule ou je vais monter. Je te calme dans tout le monde, d'accord ?
3: C'est quoi ?
2: Fais pas le rond plat.
0: Fais pas le rond plat. C'était exceptionnel, Patrice Collazo. Il faudra pas louper le match Racing Toulouse. Pour la star Antoine Dupont, Vincent, tu nous le dis, le magicien Antoine Dupont qui sera là. On se fait un petit best-of de ses meilleures actions de la saison. Énormément d'actions cette saison. Antoine Dupont.
4: Salut, c'est Antoine Dupont.
5: C'est toujours les mêmes gestes. Aïe. D'abord la jambe gauche. Merde. Toujours.
6: Tu parles anglais, toi ?
5: Yes, I doesn't. Chaussettes. Chaussures.
7: C'est mon coach anti-douleur. Il est aussi efficace que naturel. Et ça, c'est important.
8: Un match, j'essaie de faire les bons choix de jeu. Et vous, pour vos outils ?
0: Voilà, c'était les meilleures actions d'Antoine Dupont. C'était des pubs cette saison. C'était pas forcément sur le terrain. Faut pas louper aussi le stade toulousain ce soir. Moi, j'adore les moments où Hugo Mola attend la caméra Canal+ pour parler à ses joueurs. Souvenez-vous, après une victoire, il leur dit on va boire un coup. Sympa. C'est au tennis, c'est ça. C'est une sorte de clubhouse à Toulouse. Ouais, sympa de se produire ce soir. Souvenez-vous.
9: On monte dans le bus et on va se boire tous un coup au tennis ensemble.
0: Voilà, on va se boire un coup au tennis ensemble. C'est le clubhouse. Mais écoutez la suite. Il y en a un qui a pas le droit de boire un coup.
9: On monte dans le bus et on va se voir tous un coup au tennis ensemble. Bon, GH, tu peux sauter ton tour, parce que le tennis t'aime bien, j'ai bien vu. Alex, il y a un match important.
0: Ouais, alors GH, c'était Georges-Henri Colombe qui avait pris un taquet de son coach en lui disant « Toi, j'ai vu qu'à l'apéro, tu t'y files un peu trop, donc ce soir, tu vas pas. » Voilà, c'était comme ça.
10: Georges-Henri Colombe.
0: Georges-Henri Colombe. Et puis, il faudra pas louper cette demi-finale parce que Marc Lévremont commente pour Canal+, ton ami Marc. Et Marc, je l'ai trop sous-exploité dans le journal moyen. Un petit best-of de Marc Lévremont cette dernière saison. Marc. Bah, il fait du Marc Lévremont, il fait un peu du Moscato, il fait du Denis Charvet, hein, Marc.
1: C'est sa 8e titularisation.
11: On passe au Rochelais, David Ndiachevili,
1: Au Toulonnais.
11: Il y a Noël Le Garec, bien sûr.
1: Oui, bien sûr qu'il y a d'excellents joueurs aussi autour de Diamant Penon. Troisième pénalité consécutive, Rabat Slimana.
11: Ce gros plaquage de Thomas Salle dans la règle sur Marvin O'Connor.
3: Il est pas mauvais sur les douanes, non, le Garec.
10: Il est con à plaquer.
0: Marc, il présente bien et tout, mais en fait, il en fait des saucisses.
10: C'est les sangliers. Hein.
0: Reste un sanglier dans l'âme, Marc Lévremont.
10: Je pense qu'il y a un truc. Il y a eu un virus qui s'est filé sur la première ligne.
3: Mais je sais pas vraiment, tu l'as, toi, le virus, Cédric, ou pas ?
0: Non,
3: pas trop.
0: Non, ça va.
3: Pas droit à traitement, non, depuis tout petit.
12: Oui, depuis tout petit, oui.
10: Non, mais Vincent nous fait croire.
12: Orthophoniste tous les lundis matins.
10: Non mais Vincent nous fait croire qu'en réalité c'est un truc qu'ils attrapent après, mais en réalité on les prend au rugby quand ils sont benés. En réalité, ils ne deviennent pas benés parce qu'ils jouent au rugby. On les prend au rugby parce qu'ils sont benés.
0: Ça vient de l'Académie française, Vincent.
10: Nous, on est l'Académie française à côté, c'est sûr.
0: La première question du Kikadi du jour. Vous êtes prêts? Chacun pour soi. À 18h15 ce soir, qui sera capitaine de France A en rugby?
3: Guillard.
0: Michael Guillard, Pierre Dorian. 1-0 pour Pierrot, tu pars avec un point d'avance.
10: Ouais, mais non, mais attends.
0: Tu vas être
10: très bien. C'est pas du jeu pendant qu'on mangeait des huîtres. Il travaillait, lui.
13: Ah, mais bien sûr, le fils à jour, la guille.
3: Cédric, merci.
12: Merci beaucoup.
3: Merci à vous. Merci. Denis Charvet arrive et Bernard Laporte. On va parler de la deuxième demi-finale entre Montpellier et le Stade français. C'est le Super Moscato Show en direct de Marseille. Allez, aujourd'hui.
10: On revient tout de suite dans le Super Moscato Show.
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3: Vous êtes sur RMC, on est en direct de Marseille pour les demi-finales du Top 14. Et dans un instant, on parle de Montpellier, Stade français, avec le directeur du rugby du MHR, Bernard Laporte, dans le Super Moscato Show. 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C'est l'heure des infos avec Clément Gouitz. Bonjour Clément.
25: Bonjour Pierre, bonjour à tous. Alerte caniculaire sur l'ensemble de la France. 7 nouveaux départements vont rejoindre demain les 53 départements déjà en vigilance orange, des Pyrénées-Atlantiques au Haut-Rhin en passant par l'Île-de-France. Certains d'entre eux pourraient basculer en rouge dimanche selon Météo France. Sébastien Lecornu va déclencher demain le centre interministériel de crise du ministère de l'Intérieur place Beauvau. Il faut dire que 41 millions de Français sont concernés par cette canicule. Conséquence de cette vague de chaleur, la ville de Poitiers annule sa fête de la musique prévue dimanche. Forte chaleur qui frappe également nos voisins européens, 42 degrés en Espagne, 40 au Portugal, 34 degrés en Angleterre. Un énième féminicide en France. Le corps d'une femme a été retrouvé aujourd'hui dans les Yvelines. Son conjoint âgé de 60 ans qui a avoué l'avoir tué a été placé en garde à vue. Le couple n'était pas connu à des services de police. C'est à vivre sur RMC. La suite de la deuxième journée du mondial. 4 matchs au programme ce soir. États-Unis, Australie à 21h. Écosse, Maroc à minuit. Et on aura droit également dans la nuit à Brésil, Haïti et Turquie. Paraguay. Place à la météo. 60 départements donc en vigilance orange canicule demain. Soleil et chaleur. Le mercure affichera de 19 à 32 degrés. 19 à Lorient, 20 à Saint-Lô, 24 à Rennes, Nantes, 25 à Lille. Et il fera 27 degrés à Nice, Marseille, Pau. Et la maximale sera à Paris, Bourges ou encore Bastia avec 30 degrés. 17h passées d'une minute. La suite du Super Moscato Show en direct de Marseille.
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28: Allez, on y revient, Mastic, dans le Super Moscato Show. Il est 17h01. On est là, à Marseille, pour les demi-finales du Top 14, avec les supporters comme pas mis, comme pas d'ambiance, y'a rien. Les supporters du Stade Toulousain qui sont mous comme des chamallows. C'est vrai, ils sont pas...
3: Ils vont se faire crever ce soir, non ?
28: Alors, oui. Si vous êtes comme ça ce soir contre le Racing, ça va morfler pour vous, je vous le dis. Nous sommes avec Adrien Gouin, nous sommes avec Eric Dimeco, avec Pierrot Dorian, nous accueillons Bernard Laporte, le capitaine, l'entraîneur, le directeur technique, l'adjoint, tout ce que vous voulez de Montpellier. Le trésorier, le comptable, tout. Et Denis Charvet, la légende de Cahors.
3: Oui, dis-moi. Il y a du caillourcien ici, voilà. Voilà.
10: Dis-moi, Vincent, oui. Vincent. Il n'était pas comptable à l'OM l'année dernière, Bernard, au moins, parce que. Mais, ça pourrait s'expliquer. Hein.
28: Ah oui. Bon, alors, les gars, on y va.
3: Salut, Bernard.
0: Bonjour à tous, ça va?
3: Qu'est-ce qu'il dit? En forme,
0: mais je suis venu avec deux acolytes.
3: Hein. Oui, les kinés.
0: Oui, vous comprenez, Fabien Simon et Olivier Barbeur, important.
28: Il m'a dit, il m'a regardé les reins, il m'a dit, j'ai vraiment mis ça de puissance sur le côté des gars.
0: Il m'a dit, et quand il a descendu le truc, il a dit, par contre, là, je vais pleurer.
28: Il a descendu le truc, il a dit, là, il va falloir nettoyer le slip. Quand même. Parce qu'attention, attention, quand les baloches, quand frôlent le saladier, humidité. Et là, c'est pas prêt.
3: C'est un dicton gaillacois.
28: C'est un dicton de la météo.
3: Denis, ça va?
1: Ça va impeccable, écoute.
3: Le retour dans le casque n'est pas bon. Mais c'est...
10: Alors, il y a un truc. Denis, chaque fois qu'il descend à Marseille, il passe chez le coiffeur.
3: Il se rase. Il doit avoir une copine.
10: D'après moi, il a un plan ici à Marseille.
1: Pas un plan, deux plans.
3: Ah, voilà. Oh, prétentieux.
28: C'est parce qu'il va à la place du Prado, il s'est fait le maillot.
1: Eric, j'ai pris le vélo deux, trois fois.
28: Il a les enjoliveurs comme un pauvre qui brille.
1: Marseille, c'est la plus belle ville au monde.
10: Et encore, tu n'as pas pris le bateau.
1: Tu as raison.
10: Vue de la mer, c'est la plus belle ville du monde.
0: Tu n'as pas eu Gaillac, toi.
28: Pierrot, la plus belle ville du monde.
1: Oui, la plus belle du monde.
0: Tu n'as
28: jamais été à Gaillac. Gaillac, la rue Portal qui descend à la place en bas.
10: Malheureusement, on y est allé à Gaillac.
0: Il y a Trump aujourd'hui à Gaillac. Oui.
3: La place aux poules.
28: Écoutez-moi, ça a commencé ça, c'est avec Kennedy, ça a commencé. Après, il y a eu Carter. Ouais. Ça, il y a eu Obama, il y a pas longtemps. Et maintenant, ils viennent tous à Gaillac.
0: On ne peut pas le comprendre, ça.
1: Ils s'arrêtent à Cahors.
3: Tiens, d'ailleurs, si on posait la question moyenne à Bernard, il a l'air en forme, Adrien. Sur la Coupe du Monde de foot, tu vas être bon.
2: C'est quoi le plus probable? Dembélé qui termine meilleur buteur de la Coupe du Monde, cette Coupe du Monde. Dembélé qui se réveille.
0: Il va faire un coup de moi, il va regarder des matchs à la télé.
2: Ou, attends, t'as le choix, ou l'année prochaine.
0: Tu vas voir, j'adore, attention, moi je suis parisien, donc j'adore Dembélé.
2: Ou l'année prochaine.
0: Mais je sens arriver le coup.
2: Attends, t'as le choix, Bernard.
0: Je sens arriver le truc, on va être avec moi, en Costa, après de regarder les matchs.
28: Santis d'espèce.
2: Dembélé, meilleur buteur de la
0: Coupe du Monde. Pas Boone.
2: Dembélé, meilleur buteur de la Coupe du Monde, ou l'OM est champion de France la saison prochaine, Bernard.
3: Ah oui.
2: Tu choisis quoi?
0: J'adore l'OM aussi, je suis désolé. On peut aimer les deux ou pas?
2: Oui. Bah oui.
0: On a le droit quand même.
28: Bien sûr.
0: On a le droit d'aimer les deux.
28: Non, mais là quand même, Bernard, voilà. Tu peux pas nous vendre que l'OM va être champion de France.
0: Si, ça respire. Il y a des ballons dans l'air, ça respire.
28: Il y a surtout des drones de la police dans l'air.
3: Bon, Bernard a pas compris le principe de la question moyenne.
28: Il faut choisir.
3: Il faut choisir normalement, mais c'est pas grave.
0: Ah, pardon.
28: On va soit Ben Dembélé marque le plus de buts, soit l'OM est champion de France.
3: Bon, c'est pas grave. On va parler.
0: L'OM sera champion de France.
3: Voilà. Allez, on rentre dans la deuxième demi-finale. Mais quels sont les secrets du MHR?
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10: Dis-moi,
26: le
10: ça,
26: gros débat.
10: Il y a un problème là quand
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10: même.
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10: Il a utilisé sur ses bras.
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1: Non, mais j'ai une question pour Bernard. Combien t'as pris là? Parce qu'il faut la faire la pub.
0: Cadeau.
1: Non, c'est beau. Faire ça pour cadeau, c'est beau. Bon.
3: Allez, Montpellier Stade Français, samedi 21h sur RMC. Donc, on en parle avec le directeur du rugby du MHR, Bernard Laporte. Vous pouvez appeler le 32-16, bien sûr, pour lui poser vos questions. Et nous sommes également avec notre correspondant à Montpellier, Julien Landry. Salut Julien.
30: Adichat.
28: Julien.
3: Alors, on va présenter cette rencontre. On dit que ce sera un match d'avant.
6: Vincent, on n'a jamais autant attendu un en avant que demain soir pour voir ce choc de titans entre les deux meilleures mêlées de notre championnat. Celles qui obtiennent le plus de pénalités, celles qui volent le plus de ballons sur introduction adverse, avec des entraîneurs spécialistes. Didier Besse au MHR, Perry Freshwater à Paris, et des hommes qui aiment la mêlée, la tortue béglaise de Bernard Laporte et Johan Codulo, le manager général.
9: On va essayer, Stade français, de ne pas soulever les piliers adverses. J'aime beaucoup cette phase-là parce que c'est un rapport de force, parce qu'il y a des moments qui sont importants et je trouve qu'il y a beaucoup de matchs fascinants qui ont été gagnés grâce à la mêlée. On le voit avec le Grand Toulon à l'époque avec Bernard. Il y a des matchs qui se gagnent grâce à ça. En tout cas, on peut aussi le perdre à cause de ce secteur-là. Donc on s'est préparé là-dessus, on n'a pas changé les choses et on est à 100% pour affronter une des meilleures mêlées du championnat. On s'est préparé pour justement arriver à les dominer, parce que c'est ce qu'on veut faire chaque week-end, même si des fois on n'y arrive pas. C'est en tout cas notre leitmotiv les samedis.
6: Montpellier aujourd'hui a un léger avantage car les deux premières lignes sont interchangeables. Didier Sanchez, le spécialiste français de la mêlée, dit que la MHR remplace une Ferrari par une Ferrari, et le Stade français a perdu Melikidze, son géorgien. Montpellier a donc un léger ascendant, Vincent, et tu connais l'adage, no scrum, no win.
3: Alors Vincent, Bernard, on a dit beaucoup là en cette deuxième moitié de saison, surtout que vous aviez la meilleure mêlée du championnat. Tu le penses?
0: Non, en fait, qu'on ait une bonne mêlée, oui. Après dire là, qu'on ait la meilleure mêlée, je pense pas sincèrement. D'abord celle du Stade français est très très bonne, mais c'est pas les seules. Donc on a une bonne mêlée, oui, ça c'est sûr. On a un bon paquet d'avant, mais de là à dire qu'on a la meilleure mêlée, je trouve que c'est exagéré.
3: Mais vous avez fondé vos succès dessus quand même.
0: Mais toutes les équipes font leur succès sur un gros paquet d'avance. Ça n'existe pas, le contraire.
3: Mais la différence.
0: Il n'y a que dans les films ou dans les librairies que ça existe dans le temps. Mais la vérité, c'est que tout dépend malheureusement de ce qui se passe devant. Et ça existera toujours, heureusement, dans le rugby. Mais l'année dernière, on dominait aussi. Hein. La force de cette équipe cette année, c'est d'être beaucoup plus complète, notamment derrière, bien sûr. Mais devant, c'était le même paquet d'avant et il était déjà solide.
28: On parle de la méthode Codulo, mais elle est fermée. Est-ce que tu peux nous expliquer la méthode Codulo?
0: Johan, d'abord, est un très, très, très bon mec, très bon entraîneur.
28: Oui, oui.
0: Mais c'est Didier qui s'occupe de la
3: mêlée. C'est Didier,
0: de la mêlée. C'est Didier, et puis ouais. Tu connais Didier, il adore ça. Ouais, ouais. Et je crois qu'il dort, il bouffe mêlée. Et il adore ça.
28: Il adore ça, il se régale.
0: Et puis, moi j'adore regarder les séances de mêlée avec lui, etc. C'est très précis. Puis on a une jeune fille qui arrive derrière, qui s'appelle Gaëlle Mignot. C'est une fille
28: qui jouait à l'honneur
0: et qui est très très très compétente sur la mêlée aussi. Elle s'en occupe pas aujourd'hui, hein. C'est Didier essentiellement qui s'en occupe.
3: À la différence, Bernard, des autres équipes, c'est que vous avez deux premières lignes de la même qualité. Je crois qu'il n'y a aucun club qui a ça.
2: Deux premières lignes
3: changer, la première ligne va changer par une autre, c'est aussi fort.
0: Sans exagérer, mais je dirais même trois.
2: D'accord.
0: Parce que quand tu vois que Japarizé n'est pas là,
3: aussi,
0: quand tu vois que Liam Akrab n'est pas là, oui. il est 24e, quoi. Donc il y a des mecs, devant on est solide, ça c'est certain, mais je le répète, le Stade français est très solide aussi
3: ouais. Est-ce que tu peux nous donner la compo de ta première ligne ce soir?
0: Oui,
3: puisque elles vont être données dans quelques heures ou quelques minutes. Tu démarres avec qui demain?
0: Demain, c'est classique.
2: Julien, tu l'as toi ou pas?
3: Corletta.
28: Je t'annonce sur la connerie là.
2: Awas, Baptiste Erdosio.
3: Awas.
2: Non, Erdosio, Oulézé, Awas. Ouais. Et sur le banc, Forletta. Forletta.
3: Tolofoy.
2: Umpata à droite et Tolofoy au remplaçant. Ouais.
28: Mais Forletta, on dirait le mécanicien de Gaillac, la Manzano. Tu te rappelles? Pareil. Trapu comme ça avec le bleu de travail. Je l'imagine. Chaque fois, j'imagine les professions.
2: Tu te rappelles, Eric?
28: J'imagine les mecs, les professions qu'ils auraient pu faire. Lui, ça aurait été très
3: Bernard. Bernard, j'ai lu récemment que tu disais que la première ligne, c'est là où le rugby avait le plus changé par rapport à ta génération. Tu disais que là, c'est vraiment des vrais rugbymen maintenant. Oui, c'est-à-dire, c'est des athlètes, des mecs qui ont des mains, c'est des mecs qui sont capables de. Ouais. Alors qu'à l'époque, c'était des paysans qui poussaient.
0: À l'époque, ça pouvait arriver des mecs avec les caleçons sales, tu vois. On en parlait, ça n'existe plus, ça.
3: Ça n'existe plus.
0: Ils n'ont plus de caleçons.
3: Il y avait la cagagne. Et est-ce que tes premières lignes, c'est pile, toi? Parce que. Bernard Laporte dans le Super Moscato Show. On parle de la deuxième demi-finale entre Montpellier et le Stade français.
2: Bernard, un mot sur Paris. Ils ont explosé La Rochelle la semaine dernière. Qu'est-ce que vous craignez le plus chez ces Parisiens? Quelles sont les qualités principales de cette équipe? Devant, mais derrière, ça joue
0: c'est
2: aussi.
0: C'est complet, Paris. Ouais. Oui, bien sûr, c'est complet.
2: Qu'est-ce que vous craignez?
0: Il faut une bonne saison quand tu vois. Je crois qu'il y a un truc qui est très marrant quand même. Sur quatre demi-finalistes, il y en a trois qui ont joué la Challenge Cup. Il faut se poser les bonnes questions. Trois qui ont joué la Challenge Cup. Et il y a trois clubs qui sont tenus par des mercenaires. Donc moi, je veux bien qu'on critique M. Altrad, M. Lorenzetti ou M. Ville. Je veux bien qu'on les critique. Mais enfin, grâce à eux, on a un championnat qui est de haut niveau, qui est de qualité. Je répète, sur les 4 équipes, 3 sont tenues par des mécènes. C'est la question qu'il faut se poser.
1: Tu peux donner 4 avec le maître.
0: Oui, mais
1: pas demi-finaliste. Vous êtes sur une série de 22 victoires sur les 25 derniers matchs. Est-ce qu'il y a une sorte de sentiment d'invincibilité?
0: Non, il n'y a pas un sentiment d'invincibilité, parce que Paris, je crois aussi, tient un beau record. Il y a aussi un constat à faire. C'est qu'il y a 3 équipes qui n'ont pratiquement pas d'internationaux.
2: Dans les 4?
0: Oui, hormis Toulouse. Hormis Toulouse, il y a 3 équipes qui n'ont pratiquement pas d'internationaux. Il y en a déjà qui sont dans l'antichambre de l'équipe de France. Nous, on a Leninouchi qui a fait 3 matchs. On a des gens qui font des rassemblements à 42, etc.
1: Mais personne. Je pense que c'est un truc primordial dans cette saison.
0: Mais c'est évident.
10: Ça t'enlève des matchs.
0: C'est évident que c'est primordial, la truc. C'est pour ça que je dis, tu sais, les gens, moi, je n'ai jamais été un adepte de Toulouse, mais j'ai du respect pour ceux qui font. Ils sont là. C'est la seule équipe qui est là, avec une douzaine d'internationaux, c'est la seule équipe qui est là. Et quand j'entends ici et là, et je profite de l'occasion, des gens qui taillent Toulouse, qui critiquent Toulouse, etc. Je leur dis, attendez, mais on va les mettre en Pro D2, Toulouse? Mais on va se mettre une balle dans le pied,
1: Si tu parles des irrégularités au fair play financier.
0: Mais moi, quand je parle avec Didier Lacroix, je comprends sa complexité.
1: Ok, il n'y a pas de problème qu'on les comprenne, mais il n'empêche qu'il y a des règles, Bernard.
0: Il faut changer les choses.
1: Alors, changer, c'est une chose, mais il n'est pas question de les envoyer en Pro D2. Il faut que chaque club respecte les mêmes règles, sinon, c'est inéquitable.
0: On est d'accord, mais je dis que les règles ne sont pas bonnes. C'est clair. Alors, on ne peut pas empêcher un joueur comme Antoine Dupont de gagner sa vie parce qu'il est très bon. Oui. Et on lui dit, mais non, toi, parce que la masse salariale est limitée, tu vas moins gagner d'argent. Alors,
1: qu'est-ce qui empêche
0: on est où là?
10: Non, mais Bernard, il faut masse salariale, il faut la monter, il faut faire quelque chose. Mais après, quand tu as des règles, il faut s'y tenir, bien entendu.
0: On est d'accord.
1: Ouais. Tu as vu que Yann Roubert a dit qu'il était hors de question de remettre en cause le principe de salary cap. Hein.
0: Mais il faut
1: faire dans la ligue.
0: Il peut y avoir le salary cap et faire évoluer les choses. Il y a des joueurs qui ont le droit d'avoir des droits d'image avec des boîtes. Heureusement.
1: Il y a un marquee player, Bernard, comme il y a en Angleterre.
0: Moi, j'aime bien ça. Le marquee player,
1: player, c'est un joueur qui n'entre pas dans le calcul de la masse salariale.
0: Exactement, c'est pas mal.
1: C'est peut-être la solution aussi.
0: Mais il peut y en avoir deux Français, par exemple.
10: Oui, ça, il faut que ça soit accordé aussi au directeur technique.
0: Ça, c'est dans le deuxième temps, ça. Il faut toujours commencer par le premier temps.
1: Bernard Laporte dans le Super Moscato Show. Alors, tout à l'heure, pour Racing Toulouse, on s'est posé la question de la fraîcheur et du rythme. Est-ce que tu penses que ça va compter pour vous aussi, sachant que le Stade français a dû batailler jusqu'au bout pour se qualifier? Bon, vous aussi, mais vous avez joué un match de moins quand même. Hein.
0: Oui. Alors c'est une question que tout le monde se pose, mais la vérité, elle sera demain sur le terrain. Mais effectivement,
10: depuis 2018,
0: on peut dire ça. On peut dire que c'est un match de plus, c'est un jour de moins de
10: mais c'est jamais une vérité.
0: Mais c'est pas une vérité.
10: Tu le vérifies depuis 2018, alors tout le monde le dit.
2: Il y a deux ans, Bordeaux était troisième.
10: Ouais, non, mais t'as un gros engouement comme le Racing.
1: Non,
10: j'ai pas l'impression que le Racing, avec l'engouement qu'ils ont, ça va leur peser ce match en plus qu'ils ont eu.
0: Non, mais on est d'accord, c'est pas une vérité.
10: Si t'as des pétés, le risque c'est d'avoir des pétés.
1: Non, mais Vincent, le rugby est tellement devenu difficile et complexe aujourd'hui.
10: Oui, mais tu tournes beaucoup.
1: Tu te poses des questions quand même.
10: Tu fais rentrer des mecs quand même.
1: Mais d'accord, mais bon, depuis 2018, eh ben, le barragiste, il va pas en finale. Hein. Il va pas en demi-finale.
10: Mais c'est quand même, c'est jamais. Enfin, pour moi, en finale, on regardera sur 30 ans de machin, on verra dans 30 ans, tu verras que ce sera pas une vérité. Il y en aura qui sortiront des barrages et qui seront champions.
0: Dans 30 ans, je pense qu'on verra plus rien. Mais ça...
10: Peut-être même dans 10.
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10: J'ai bien
1: le
10: peur.
1: Le Super Moscato Show en direct de Marseille pour les demi-finales de Top 14. Ce soir, c'est Toulouse Racing et donc demain, Montpellier Stade Français. On en parle avec Bernard Laporte. On revient tout de suite.
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3: Il est 17h19 sur RMC, on est en direct de Marseille, demi-finale du top 14 avec Toulouse Racing ce soir et Montpellier Stade Français demain 21h avec Bernard Laporte, donc le directeur du rugby du MHR. Dans l'équipe cet après-midi donc avec Vincent, oui. Il y a Eric Dimeco, oui. Denis Charvet, Adrien Aigouin.
35: Oui, voilà, très bien.
3: Et Bernard nous a chanté une petite chanson pendant la pub. Ouais. Tu ne peux pas t'en empêcher, hein. C'est plus chanteur que toi.
35: Tu l'as changé son répertoire.
36: C'est un métier.
3: Tu es chanteur. Ouais,
36: c'est un métier.
35: Tu le tiens, par contre, Johnny, tu le tiens bien.
3: Cette chanson que tu vas chanter au brief.
36: Plus que le whisky.
35: Tu l'as eu tenu mieux. Le whisky, tu l'as eu tenu mieux. Mais voilà, tu tiens mieux, Johnny.
3: Bernard, comment on vit une demi-finale quand tu vas faire celle du lendemain ce soir, Toulouse Racing, tu vas faire quoi ou comment avec les joueurs ?
36: Moi, je vais le regarder à la télé. Oui, bien sûr, à la télé, dans ma chambre, tranquillement. Je suis sûr que ça va être un très beau match.
3: Les joueurs regardent ça ensemble, par exemple ? Ils sont...
36: Oui, je crois qu'il y a une dizaine de personnes du staff qui vont au stade voir le match. Mais les autres restent à la maison. Alors, est-ce qu'ils vont le regarder ensemble ? Je ne sais pas du tout.
3: Est-ce qu'il y a quelque part, dans un coin de ta tête, l'idée qu'il vaudrait peut-être mieux prendre l'un ou l'autre, ou pas du tout ?
36: Non, moi personnellement, je sais pas trop. D'abord, il faut s'occuper de sa français.
3: Après, oui, évidemment.
36: Après, on verra. Après, qui est meilleur, Téchon ? Le Racing, il fait une très très bonne fin de saison. C'est solide. Et je suis ravi pour Patrice Collazo, parce que lui aussi, j'ai entendu beaucoup de conneries sur lui. Ouais. Moi, je ne le connais pas beaucoup, j'ai travaillé avec lui pendant 6 mois, c'est un mec extraordinaire. C'est un passionné de rugby, il dort rugby, il mange au rugby, c'est de la folie. Et voilà, je suis ravi pour lui, parce que je l'ai vu très ému quand ils ont gagné ce match de barrage à Pau.
3: À Pau, ouais.
36: Et attention, ils vont compter pour un, comme on dit.
3: Ouais. Alors demain, donc, tu affrontes le Stade Français, un club qui a beaucoup quand même compté dans ton parcours, dans ta carrière. Émotionnellement, est-ce que c'est particulier pour toi?
36: Ouais, c'est particulier. C'est particulier. Les joueurs, je les connais moins, bien sûr, le staff aussi. Mais je connais beaucoup tous les gens qui sont autour. Thomas, Lombard, Yves Maman, Bernard Chériguet, j'ai pas tous les cités. Depuis hier, ils me cassent les buts, on en parle à mieux, m'envoie des textos, celle d'arrêt.
3: Ils te bon, chauffent un peu là.
36: Mais je leur dis qu'on viendra pas qu'on va à Marrakech. Mais bon, là, je peux pas leur dire qu'on est à Marrakech, puis on est à Marseille.
35: Mais bon.
36: Mais c'est sympa. Non, mais c'est sympa. Ça fait. Si je dois te dire la vérité, j'aurais préféré prendre une autre équipe.
3: Ah, c'est à ce point-là.
36: Ça, c'est certain. Mais c'est comme ça. C'est après, voilà, c'est des retrouvailles. Et puis, le meilleur gagnera, le meilleur ira en finale. Ça fait partie de la vie. Quoi.
0: C'est la première fois qu'en club, tu vis une demi-finale sans être le manager, l'entraîneur. Comment tu le vis, ça? Est-ce que parfois, t'as envie d'aller un peu sur le terrain? Comment tu gères?
36: Pas du tout. D'abord, je conduis le foot très, très bien son boulot. Le staff fait très, très bien son boulot. Donc, j'ai pas du tout envie d'aller sur le terrain. Puis, j'en ai plus d'adrénaline.
35: C'est des choses comme ça. C'est bizarre, parce que Denis nous a dit que tu allais virer Codulo pour prendre sa place. Arrête pas de nous dire ça, Denis. Je
36: ne crois pas. Comme disent les autres, j'ai plus d'essence à l'automoteur.
35: Donc, si tu veux. D'abord, poste épuisant, oui. Être sur le terrain c'est très...
0: Non, mais ce que je veux dire, Bernard, t'es pas la fin.
36: Il y a tous les jours je vais mettre en question les mecs, je vais c'est un métier. Jo le fait très bien, Hugo le fait très bien,
35: Colasso
36: le fait très bien, et moi je regarde et ça je sais très bien le faire.
3: Mais Bernard, parfois, est-ce que ça te démange pas parfois de prendre la parole
0: sur une séance vidéo?
3: Non, mais devant les joueurs, de dire après un match qui n'a pas été bon,
35: ça doit lui arriver.
36: Non, mais je parle beaucoup avec les joueurs.
35: Oui,
36: Mon rôle, il est plus de parler à ceux qui sont déçus qu'à ceux qui font des très gros matchs. Voilà. Ou alors les jeunes qui font des très gros matchs. Je leur dis, continue comme ça, t'es bien, t'es ce truc. Mais après, je le répète, le staff fait très très bien son boulot. Je colmate. Et puis moi, je suis tout le temps avec le staff. Je fais toutes les réunions avec eux, etc., etc. Donc on échange ensemble. Mais je répète, je ne suis pas surpris. Mais c'est un staff compétent qui a vraiment de l'avenir. Et on a des mecs à l'intérieur qui vont me faire parler d'eux, j'en suis certain.
3: J'aimerais que tu nous parles de... Vini Pola.
0: Bien joué, Denis.
3: De Vini Pola, parce que je sais que tu as une affection particulière pour lui.
36: Mais j'ai une affection particulière parce que son histoire est marrante. C'est quand son agent m'appelle et me dit Bernard, Billy veut te voir. Et bon, d'abord, Billy, je le connaissais parce qu'avec Toulon, on jouait contre les Saracens, si tu veux. Mais je le connaissais pas particulièrement. Et bien, si, il veut te voir à Montpellier, etc. Mais j'ai dit, moi, il peut venir. Il venait de prendre 40 points à Bordeaux en Coupe d'Europe avec les Saracens. Bon, très bien, il vient, etc. Et on parle, et il me dit, je veux jouer en France, je veux venir jouer à Montpellier, je vais t'aider à monter une grande équipe. J'ai regardé, j'ai dit, mais Billy, j'ai vu le match samedi, parce que comme tu venais...
0: t'as pris un éclat, quoi.
35: Tu peux aider personne, là,
36: disons. Mais frappe pas où.
35: Tu me fais peur.
36: Ouais. Et là, il me dit, non, il me dit, il n'y a plus d'âme, ça, il n'y a plus rien, moi non plus, j'ai plus envie de jouer.
0: Ah ouais?
36: Ouais, et il me dit, j'ai envie d'être là. Et avec le recul, mais il vaut mieux en parler avec des mecs comme Lin Yushi ou avec des mecs qui jouent avec. C'est un monstre. C'est un monstre, Billy Vini Pola. Il a 35 ans, il y a Fabien et Olivier qui sont là. Il n'est jamais sur la table de massage. Jamais.
3: Jamais.
36: Très rarement. Ou alors il s'occupe de lui tout seul, à besoin de personne. C'est un mec extraordinaire.
35: Il mange beaucoup.
36: Alors, il doit manger beaucoup, je sais pas, à mon avis.
0: Mange du poulet.
36: Ça fait 37 ans, il s'entraîne
3: beaucoup.
36: Il s'entraîne comme un âne. Mais moi, dès qu'il est arrivé, les premiers jours à l'entraînement, Jo ne le connaissait pas, puisqu'il avait essayé au mois d'avril.
35: Jo Codulo,
36: on n'était pas encore un truc. Il est arrivé, Jo, au bout de 15 jours, il m'a dit, voilà, il faut le mettre en capitaine.
0: Ah ouais.
36: Le mec, c'était, dès qu'il parlait, tout le monde était au garde-à-vous, etc. Et puis surtout, il était le premier entraînement, toujours devant, etc. etc. C'est un modèle. Et lui, il ne voulait pas être capitaine. Et après, quand il y a eu la problématique avec Lin Yushi, qui était vraiment un joueur qui monte, mais Jo, il ne savait pas trop qui mettre capitaine. Et Billy a dit, non, mets le capitaine à lui. C'est lui, c'est l'avenir, c'est lui.
0: Le capitaine.
36: Ouais. Et moi, je sais pas.
3: C'est un seigneur, quoi.
36: C'est un seigneur. C'est un grand mec. Billy, c'est un grand mec.
3: Bernard Laporte dans le Super Moscato Show. Donc demain, c'est la demi-finale Stade Français Montpellier. Juste un dernier mot. On est au mi-juin pour les gens qui nous écoutent tous les jours, qui connaissent pas le rugby comme leur poche. Tu es directeur du rugby. Est-ce que l'équipe de la saison prochaine, elle est déjà faite? Tu as déjà tout bouclé? Ça se passe comment exactement, Bernard?
36: Oui, bien sûr. Mais bon. Comme toutes les équipes, on a une masse salariale à respecter. Et donc, le recrutement, c'est pratiquement
3: terminé. T'as déjà tout fait, pratiquement?
36: Oui, c'est pas du nom, mais c'est même terminé. Ouais.
3: Ah, il s'est fait.
36: C'est terminé. C'est terminé.
3: Donc, toi, tu gères ta masse salariale en premier. Et c'est comme ça que tu construis ton groupe.
36: Ouais, mais
3: discussion avec Johan Codulo.
36: Mais
3: avec,
36: bien sûr. Mais bien sûr, je la construis pas, je la construis pas tout seul. J'en parle avec Jean.
35: Comme j'ai dit à Jean,
36: je vais pas faire ce que j'aurais pas aimé qu'on me fasse.
3: Oui, oui.
36: Ouais. T'es là, tu te prends des mains, tu te prends des têtes, tu te prends des têtes, je dis, oh, ça va, je les veux ou je les veux pas. J'ai l'entraîneur, il est primordial. Et même si, entraîneur, on sait que c'est difficile.
35: C'est terrible. Ça, c'est ce que je comprends pas de le foot, c'est que le mec qui est derrière, il donne son avis, le président donne son avis, c'est le mec qui est sur le terrain. Moi, je pense, Eric, c'est le mec qui est sur le terrain qui ressemble là où il a besoin de mec.
3: Oui, mais écoute, Bernard Codulo, Vincent.
35: Cellule de recrutement. Mais qui est la cellule de recrutement? Oui, c'est l'entraîneur, la cellule de recrutement.
3: Ils sont même dans la main, j'imagine, voilà. Avec Joe.
36: Oui, bien sûr. Ah, mais moi, je prends pas les joueurs.
35: Après, ça, le directeur.
0: Il te donne des noms ou il te donne des profils à prendre?
36: Mais ça peut être quelqu'un qui me donne des noms. Ça peut être Billy. Billy m'a parlé de deux joueurs, par exemple, pour 2028.
3: D'accord.
36: Mais ça peut être ça aussi.
35: Lui, il veut continuer, Billy, jusqu'à.
36: Il veut jamais s'arrêter.
3: Bernard,
36: il m'a dit ma femme veut que je m'arrête et moi je veux pas.
3: C'est une machine de guerre.
0: Peut-être parce qu'il veut pas rester avec sa femme.
3: Bernard, c'est toujours la problématique des gifs ou c'est réglé maintenant?
36: Non, il y a toujours. Alors, la problématique, c'est la même problématique pour tous les clubs. Voilà, t'as droit à 7 par match, donc c'est la même. Donc nous, je crois qu'on en a 12 en tout. Donc, mais c'est bien. Non, nécessairement, on a pas eu de problème. Le joueur a très bien géré ça. On a bien fini.
35: Ah, faut pas se planter, là.
36: Après, il faut pas se planter, effectivement, mais ça coûte cher, l'année d'après.
3: Bernard Laporte, tu restes avec nous. On va parler foot. Je sais que tu aimes beaucoup le foot. On va essayer de s'enflammer avec le Maroc. Alors, supporters marocains, si vous nous écoutez, vous appelez le 32-16. C'est notre cri du cœur, la sélection marocaine. Et c'est tout de suite sur RMC dans le Super Moscato Show.
35: Le lundi, je t'ai envoyé des caviars des fois quand t'as joué au foot. C'était énorme. 17h28,
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35: 17h33, on y revient, moi aussi qu'on est dans le Super Moscato Show, il fait super bon, mon petit Pierrot, parce qu'on est sous une toile de, en plastique, donc oui, il fait 40 degrés. Bah,
3: comme il faisait pas assez chaud, ils ont mis sous une serre.
35: Ils nous sous une serre. Non,
22: mais là, il fait pas 40,
3: on a l'impression d'être des plants, on est des plants de tomates.
35: Non, mais là, c'est le dîner de con, les mecs, on m'a dit ça quand même. Je vais te dire, c'est une horreur. Je vais te dire, là, j'aimerais bien voir les mecs qui ont fait ça quand même. Là, quand même, ça a dû réfléchir 2 minutes. Ils n'avaient pas commencé le boulot, ils voulaient déjà être à la maison.
0: On est sous une serre, on va pousser.
35: C'est pas du fini parti, là, c'était du fini commencé déjà. Pam. Allez, en avance, Simon.
3: Dans un quart d'heure, le Kikadi,
35: après,
3: Vincent.
35: Après, j'annoncerai le tournoi qui se passe.
3: Bah, oui, alors on va le faire. Alors, vas-y. Juste 2 minutes, le Kikadi.
0: Oui.
3: Dans 10 minutes, donc, vous envoyez Kikadi par SMS au 732-16 et surtout... Vincent, on a oublié de saluer chaleureusement Doumé, qui nous a amené ici.
35: Ah ouais, on l'embrasse, Doumé.
3: Depuis la gare, et qui est un auditeur quotidien. Super Moscato Show.
35: Un drôle de mec.
3: Très professionnel, sympa, attention.
0: Fan d'Éric Dimeco, fan d'Éric, ouais, total. Ouais.
35: Et oui,
0: Doumé.
35: Il y en a encore.
0: Et Patrice,
35: il y en a de moins en moins. Hein.
3: Patrice, nulle part ailleurs, il est en deuil depuis que le Paris Saint-Germain a fait sa deuxième finale.
35: On n'a pas eu le temps d'y passer. Voir Patrice, tu passeras.
0: Bon, j'irai demain.
35: Tu iras demain lui dire bonjour.
0: Non, tu iras pas.
35: Moi, je vais vous annoncer un tournoi formidable, un tournoi des moins 11.
0: Ça va être bien fait, ça. Allez, vas-y.
35: Féminin. Un tournoi des moins 11 féminin qui a lieu en Seine-Saint-Denis. C'est mon pote.
0: Saint-Denis, pas Saint-Denis.
35: Saint-Denis.
0: Refais le
35: tiro. Lundi, Marie Oudrey, le 21 juin, le dimanche, il y a moins de 11 ans féminin au football. Il y a tout, il y a le Paris Saint-Germain, il y a l'autre club de
3: Anderlecht.
35: Paris. Anderlecht.
3: Le Real, la Juve, le Bayern, tout Liverpool,
35: C'est un des plus grands tournois qui est organisé par des potes à moi, notamment la famille de Thurzo, surtout Franck, qui m'a passé le message. Donc allez-y, et puis bien sûr,
3: c'est
35: le rugby, c'est le 21 juin, c'est dimanche, c'est la fin. Le 21 juin, c'est au stade Oudrey, lundi Marie Oudrey, le 21 juin, c'est là qui arrive. Ensuite, à Saint-Germain-des-Prés, si vous voulez voir les demi-finales, la piscine chez Laurence, bien sûr, vous allez à la piscine, voilà. Tout le quartier de Saint-Germain, si vous voulez voir le stade français, le stade toulousain, les demi-finales, c'est le quartier du rugby.
3: Il y a plus de supporters du stade français ou du Racing au quartier?
0: Plutôt, c'est mitigé, c'est les deux. Il y a beaucoup de Toulousains aussi qui vont là-bas. C'est dans le 6e arrondissement de Paris, c'est le quartier du rugby de la 3e mi-temps.
35: Voilà.
0: Et comment t'as passé tous tes messages?
35: Et là, on est à Marseille, et si vous êtes toi de Tolle, pourrave, dans un kiosque minable.
3: Voilà. Et comme on dit, la Seine-Saint-Denis, c'est de la bombe bébé. Allez, le cri du cœur.
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3: Alors, notre cri du cœur, c'est le Maroc, demi-finaliste de la dernière Coupe du Monde, champion d'Afrique sur tapis vert, même s'il y a encore un recours possible. Le Maroc affronte l'Écosse à minuit à Boston. Nous sommes en direct de Boston avec Nicolas Pelletier. Salut Nico.
0: Salut Nico.
23: Salut les amis. Salut Nico. Tous.
3: Alors, on va pas se cacher, on a 5 minutes pour s'enflammer sur le Maroc. Pourquoi pas le Maroc? Pourquoi le Maroc ne serait pas champion du monde? Parce que le premier match face au Brésil a été excellent, même si c'est un match nul. Et Nicolas Pelletier, on est un peu partagé chez les Marocains entre ceux qui veulent rester prudents et ceux qui visent très très haut.
1: En tout cas, les supporters que l'on a rencontrés à Boston et à New York visent plus haut qu'en 2022. Ils sont tous à l'image de Wassim sur l'ambition de cette Coupe du Monde.
2: On va essayer de faire mieux cette année, on est venu là pour ça. Objectif, au moins une finale, si ce n'est pas gagner la Coupe du Monde, que ce soit la première équipe africaine à gagner la Coupe du Monde.
1: Voilà, la finale, et après le match nul contre le Brésil dans le premier match de cette compétition, les Marocains commencent à rêver du 19 juillet à New York. Nasreddine Nasri, journaliste marocain pour la Nouvelle Tribune, calme un peu la ferveur.
4: Je ne vais pas en tant que journaliste, pas en tant que supporter. Bien sûr, en tant que supporter, je voudrais revivre ce que j'ai vécu au Qatar, c'était exceptionnel, mais il faut être lucide. Aujourd'hui, il y a un tour en plus, les équipes nous attendent et on a une expression en arabe qui dit « l'Eid Marafleham », la fête c'est une fois par an. Je pense qu'il faut être raisonnable et allez, un quart de finale serait déjà exceptionnel.
1: Et depuis quelques mois, le Maroc s'appuie sur un nouveau staff porté par Mohamed Ouabi, le sélectionneur qui a certes la pression de faire aussi bien qu'en 2022, mais qui vise surtout les prochaines Coupes du Monde avec cette génération, un groupe encore assez jeune.
5: L'objectif, comme je l'ai dit plusieurs fois, c'est de continuer à grandir, quelles que soient les situations. Si on fait demi-finale, on voudra faire plus après, parce que c'est un travail de très longue haleine. Ça veut dire que c'est quelqu'un, c'est pas juste une personne, c'est pas juste le travail d'une personne. Et aujourd'hui, moi, je dois justement surfer sur ça et continuer à faire grandir encore cette équipe avec mon staff.
1: Voilà, je vous passe les déclarations d'amour à Ayoub Bouadi, le jeune joueur de Lille de 18 ans, qui a illuminé ce premier match des Marocains pour le plus grand bonheur de tous les supporters qui seront plus de 5000 ce soir à Boston pour pousser les Lions de l'Atlas.
3: Nicolas Pelletier en direct de Boston. Une question simple, Eric, est-ce que tu les trouves meilleurs qu'il y a 4 ans?
35: Ah non, mais là, ça, on ne peut pas dire ça aujourd'hui, les gars. Il y a eu un match contre...
21: Ah ouais, non, mais bon.
35: Mais non, mais le Brésil, on ne sait pas ce que ça vaut, le Brésil. Une chose est sûre, c'est que quand tu fais demi-finale de Coupe du Monde...
3: En tout cas, ils ne jouent pas pareil.
35: Non.
3: Ça, on peut le dire déjà.
35: Voilà. Non, mais il y a une grosse pression sur le coach.
21: Finale de la CAN.
35: Parce que tu as quand même un coach avant qui a fait demi-finale de Coupe du Monde. Finale de la CAN avec peut-être une éventuelle victoire.
3: Et qui était très critiqué.
35: Et qui a été...
3: Parce qu'il ne jouait pas assez au foot.
35: Et qui a été critiqué. Donc, ils ont une belle génération. Ils ont des certitudes parce qu'ils ont fait des bons résultats avant dans les compétitions finales. Maintenant, aller au bout, c'est un long périple.
3: Et le
35: journaliste a l'air très lucide. Alors après, que le Maroc a une super génération, que c'est peut-être l'équipe d'Afrique qui risque d'aller le plus loin encore une fois, ça c'est une réalité. Moi, je ne peux pas dire aujourd'hui s'il va être dans le dernier carré. Franchement, parce que, attention, on parlait des équipes favorites, mais bon, là. Il va falloir passer sur le... Parce qu'on n'a pas parlé des Allemands. Mais les Allemands, ça va être dur de les sortir.
21: Tu parles du Maroc.
35: Oui.
3: Côté ton expertise. Non, mais aujourd'hui, peux te dire un match entre l'Argentine et le Maroc. Je ne suis pas sûr qu'ils ne peuvent pas les sortir. Tu vois?
35: Oui.
3: Peut-être qu'il y a quelques années,
35: je suis pas sûr qu'il les sorte.
3: Non, mais il y a un match semblait impossible.
35: Non, mais Pierrot, le Maroc, par rapport à quelques années, ça n'a rien à voir. C'est pour dire ça c'est sûr. Ça, c'est sûr que c'est une équipe qui normalement aurait dû gagner la CAN. Parce que là, les mecs, ils se cassent, ils reviennent. Oui. Il n'y a pas de règles. C'est comme tout. Là. Bon, là, c'est la foire d'Ampogne. Donc, les mecs, ils se cassent 20 minutes, ils reviennent sur le terrain, ils sont quand même, ils gagnent la CAN. Bon, t'as jamais vu ça au monde. T'as jamais vu ça. Normalement, ils gagnent la CAN. Ils font une demi-finale. Donc, automatiquement, c'est pas le Maroc il y a 20 ans. Automatiquement. Après, savoir, là, Eric aurait pu nous éclairer parce que justement, ça s'appuie sur une expertise, les mecs ont joué pendant 20 ans.
21: Alors,
35: il dit la même chose, j'ai autant d'expertise que lui. Alors moi je dis à un moment donné, pourquoi on le paye?
21: Non mais je vais me mouiller. Le Maroc version Ray Gragui, difficile à manœuvrer, difficile à battre. On verra. Cette équipe du Maroc, si elle est aussi difficile à manœuvrer, aussi difficile à battre. Parce que c'est bien beau de dire ils jouent, ça joue, ça machin. Attention, nous on a eu du mal à les sortir. Hein. On a eu du mal à les sortir quand on a joué contre
3: en demi.
21: Voilà. Oui. Donc, je vais voir s'ils sont aussi solides qu'il y a 4 ans.
22: Denis, moi je pense qu'il y a un match référence qui arrive, là, c'est contre l'Écosse.
21: Putain, référence contre l'Écosse, hein.
22: Ben oui, parce qu'ils vont jouer l'équipe qui défend.
35: C'est pour dire que les conneries, c'est
22: ben non, pas du tout.
3: Non, mais ils vont jouer le bus, les Écossais, tu vois.
22: Pour rigoler ou quoi et tout. Qui aurait dit que l'Espagne refait match nul
3: contre Cap-Vert.
22: Contre Cap-Vert. Non, mais qui aurait dit? Non, mais je veux dire.
21: Non, mais c'est pas ça la question.
22: Et si, c'est la question de voir comment ça se passe maintenant. Laissez parler Denis, vas-y, continue.
21: On sait que l'Espagne, ils sont au bout, hein.
22: Ah ouais, toi tu le sais toi.
21: Ah ouais,
22: ah ouais, ouais, ouais, d'accord. Bon, mais on verra. Non, mais je pense que l'équipe de Maroc, elle est séduisante parce qu'elle a changé de style de jeu, tout simplement. Après, est-ce que ce style de jeu va faire gagner ? Je vais dans le sens d'Eric, on ne peut pas le savoir aujourd'hui. Parce que quand il va affronter des équipes comme, peut-être pas l'Allemagne, mais l'Argentine,
0: l'Angleterre.
22: Voire l'Angleterre, ça va être plus compliqué. Et là on verra le niveau du Maroc.
21: Même nous, nous, on est en difficulté contre les équipes qui défendent bien. Si tu joues contre une équipe qui joue, on va leur planter des flèches, ça va être terrible. Hein.
3: Oui, mais le Maroc, par exemple, vu ce qu'on a vu de l'Angleterre lors du premier match contre la Croatie, alors ils ont très bien joué au foot, mais ils ont pris des buts. Ils ont pris des buts face à une équipe qui a quand même un peu de qualité. Moi, je pense que le Maroc peut tout à fait tenir la dragée haute à l'Angleterre, par exemple. Ah oui, ça me semblerait pas impossible.
21: Non, mais c'est possible.
3: Moi, je trouve qu'ils ont le droit de rêver, en fait.
21: Ah bah...
3: Mais ils ont fait demi-finaliste.
21: Quand même, Pierrot,
3: c'est demi-finaliste. Ah oui, mais si c'est pour dire tout est possible.
21: Ça, d'accord. Ça, c'est vrai qu'il dit n'importe quoi.
22: Là, c'est vrai, il ne faut pas le payer. Si c'est pour dire cette émission, il ne faut pas la payer.
21: Je veux voir l'équipe.
22: Si c'est pour dire des saucisses comme ça, ça ne sert à rien.
3: Allez, on passe au Kikadi. 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

0: premier point et tu vas jouer Pierrot avec Vincent Noscato.
1: Alors Anthony, tu veux jouer avec quelle équipe?
2: Avec Vincent.
0: Vincent et Pierrot.
3: Allez Brive, bien sûr.
0: Denis et Eric ensemble face à Pierrot et Vincent. C'est gratuit. C'est gratuit.
3: Non, mais je peux plus là. C'est trop chaud, je peux plus rebondir.
4: Si je gagne, je fais un petit chelem.
1: Anthony, est-ce que t'as bien raccroché le téléphone?
2: Ouais.
1: Il faut raccrocher. Sinon, on va avoir de l'écho.
0: Voilà, raccrocher, c'est bon.
1: Allez, on y va.
0: C'est parti pour le Kikabi. Ouais, mets le casque normalement. C'est bon, tu nous entends bien? Magnifique.
1: Allez, Brive.
0: Vous savez quoi? On va commencer par une question auditeur.
1: Alors, Rachel et Anthony.
0: Rachel et Anthony. États-Unis, Australie et Coupe du Monde, 21h ce soir. Comment s'appelle le sélectionneur des États-Unis?
5: Pochettino.
0: On s'en fout pas.
1: Elle a dit, je crois, Rachel.
0: Pochettino, bien joué, Rachel. Maurizio. Pochettino.
3: Ouais, c'est bon, c'est une pop. C'est une pop, notre auditeur.
1: Non, mais Rachel, c'est la goutte des auditrices du club.
0: Ah, c'est Rachel qu'on connaît.
3: Ah, oui,
0: c'est Rachel. Elle est très très forte, Rachel.
1: Supportrice du PSG, Pochettino.
3: Non, il a privé ça.
1: Non, et bien,
3: j'ai tous les deux.
1: Le point est pour Rachel, vous. Non.
3: Mais le point il est pour nous.
1: Mais c'est ce que je te dis.
3: Mais je dis que c'est une pompe.
1: Tu dis que Vincent est une pompe.
0: Allez, qui a dit? Je vais beaucoup beaucoup apprendre au Bayern et après je reviendrai ici, promis. Qui va travailler au Bayern?
1: Compagnie.
0: Non, mais non.
3: Il a été soufflé. C'est un peu.
1: C'est
3: Kanté.
0: Dante. Alors, je vais mettre une règle parce que sinon ça va pas être audible à la radio. Vraiment, là, je suis sérieux. Vous laissez vos casques sur les oreilles, s'il vous plaît, toute
3: J'ai
0: la bande.
3: J'ai le casque sur mon oreille, moi.
0: Tu l'as enlevé pour Dante.
3: Non, ça coule.
0: Et dans la mesure du possible, essayez de retenir, de souffler, s'il vous plaît, parce que sinon, ils sont occupés juste à vous écouter, on peut plus jouer.
3: Arrêtez de souffler. Hein,
0: si vous pouvez.
3: Arrêtez. Hein.
0: Non, j'ai bien dit dans la mesure du possible. Vrai. Dans la mesure du possible. Ouais.
1: Non, par contre, Vincent, il peut mettre le casque ou pas, là?
0: Vincent, le casque, s'il te plaît. Allez, s'il vous plaît. Qui a dit? J'ai contacté Fred pour lui dire... Pour lui faire part de mon forfait.
1: Lorenzetti.
0: Forfait. Il a contacté...
1: Abouzi.
0: Il a contacté Fred, son sélectionneur, pour lui dire qu'il ne fera pas les compétitions cet été.
3: Fred... c'est Wembanyama.
0: Non.
3: C'est Fournier. Non, je l'ai dit.
0: Il l'a
3: dit. Mais c'est moi qui le dis en premier.
0: Il dit avant. Pierrot.
3: Mais il y a tout le monde qui l'a entendu.
1: Il a dit.
3: Ah non, mais moi je me casse.
0: Ça va être Evan Fournier.
3: Non, mais je le dis au moins.
0: C'est Pierrot juste avant. Pierrot
3: l'a pas entendu. On peut pas le prendre, là, sincèrement.
0: Evan Fournier qui ne disputera pas les matchs de qualif pour la Coupe du Monde.
1: Égalité.
0: Égalité. Je déclenche une question en un coup.
3: Ah, merde.
0: Une seule proposition possible. Eric, le casque. Ce soir, côté Stade Toulousain face au Racing, qui sera le capitaine Toulouse?
1: Willis
0: Denis. Bien joué. Jack Willis.
3: Bravo, Denis.
1: Je suis en train de faire le petit chelem, je savais troisième
0: du tour. Vincent, c'est étonnant. Attends, mais c'est plus Dupont le capitaine du Stade Toulousain, c'est Jack Willis.
3: Il jamais Dupont.
0: Oui. Ah oui, c'est bien, c'est vrai.
3: Il jamais. Au bout d'un moment,
0: t'es plus capitaine.
3: Mais non, t'es plus capitaine au bout d'un moment.
0: Je déclenche une question BFM TV. Qui a dit jouer un alien? C'est très excitant.
3: Spielberg.
1: Robinson.
0: Non.
3: Qui c'est l'acteur?
1: Chalamet.
0: Il joue dans une
3: Russell
0: série qui s'annonce extraordinaire, qui s'appelle Sugar. Il joue un détective privé qui en fait est un extraterrestre.
3: Matt Damon.
0: Non, il est irlandais.
3: Comment il s'appelle le mec de qui... Oui, qui faisait la boxe.
2: Mel Gibson.
3: Non, qui faisait de la boxe.
1: Ah oui, je vois.
3: Hulk Hogan.
0: Non.
1: Liam Neeson.
0: Eric, tu vas être éliminé si t'enlèves ton casque.
3: Hugo. Non, pas du tout.
0: Je donne ses initiales. CF.
3: Connelly.
0: Colin Farrell. Denis Charvet.
1: 4-2.
3: Denis, tu es monstre, Denis.
0: Colin Farrell.
1: En route vers le chelem, je vous signale.
0: Vincent, ça va te parler, cette série, à mon avis, tu vas l'aimer. C'est un extraterrestre, en fait, Colin Farrell.
1: 4-2.
0: Deuxième question, auditeur.
1: Alors, Rachel et Anthony.
0: Ah, j'aime bien cette question-là. Comment s'appelle l'entraîneur de l'Olympique de Marseille?
3: Bay.
0: Eric a répondu. Non, mais c'est mort. Eric a répondu, but contre ton camp.
3: Allez,
0: bonne nuit.

0: Ah, c'est les gens qui crient.
1: Non, c'est toi.
2: 4, 3.
0: J'ai pas répondu, oh.
1: C'est incroyable.
0: Je crois que c'est
1: il devenu
3: tu te fais prendre, Eric.
1: Il est devenu nono.
0: Je comprenais pas pourquoi il posait des questions.
3: Mais non, mais Eric, tu fais n'importe quoi.
1: Dans un instant, la suite et la fin de ce Kikadi en public, enflammé, endiablé. C'est tout de suite sur RMC.
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2: Alors, la fin du Kikadi, reste 4 minutes. Le score de 4 à 3 pour l'équipe Denis Charvet, Eric Dimeco, Rachel face à Vincent, Pierre et Anthony.
1: Question en un coup, on n'enlève pas le casque et on essaie de pas souffler, s'il vous plaît. La dernière fois que le MHR est champion de France. Oui, 2022. Quel est le capitaine qui soulève le Brennus?
2: Arthur Vincent.
1: Éliminé.
0: Ouadrogo.
1: Éliminé.
2: Guirado, bien sûr.
1: Guillaume Guirado, bien sûr.
0: J'ai pas le micro, je peux pas parler.
1: Denis,
0: non, il lui a enlevé le micro exprès. Eh, m'a enlevé le micro là-bas. Fred. Non, mais c'est un scandale.
2: C'est l'attentat, t'as vu?
1: Guillaume Guirado. Ouadrogo, c'était la génération précédente.
0: C'est qu'on a perdu la finale.
2: Le score, ouais. Pierrot, s'il te plaît. 5-3. Merci.
1: Je déclenche une question BFM TV.
2: Allez, Eric, c'est pour quoi?
1: On a entendu parler de lui récemment, notamment dans une commission à l'Assemblée, au Sénat. Quelle est la fonction de Christophe Le Ribot?
0: Ministre de la Culture.
1: T'es dans ce domaine-là, oui.
2: Ministre de l'Éducation.
0: Du développement.
2: L'environnement.
1: Il n'est pas ministre, mais c'est dans le domaine de la culture,
0: c'est,
1: oui.
0: C'est celui qui est à Versailles, il a remplacé la...
1: Non, mais t'es
2: le
1: pas loin.
2: CNC.
0: C'est le...
2: Directeur du Louvre.
1: Directeur
0: la
1: du Louvre.
0: La sécurité du Louvre.
1: C'est le président du musée du Louvre, Christophe Le Ribot.
2: 5-4.
1: Eric qui dit Versailles, c'est pas mal tombé sur le bon, c'est pas grave. Question Kikadi. Kikadi. Tout va bien. J'ai juste pris une petite semelle.
2: Marquez.
1: De Lucas qui n'était peut-être pas très content.
0: Collé.
2: Gusto.
1: Malo Gusto. Il y a des petits chocs à l'entraînement chez les Bleus, mais Malo Gusto.
0: Ça rien.
1: Petit choc au
2: Eric,
1: pied.
2: Il faut que tu m'aides, Eric.
1: 5-5.
2: Il a un point.
0: Et lui, non. Mais j'ai trouvé 2 points, il est fou ce mec.
1: Ah, il y a un clash dans l'équipe, clash, Eric.
2: Il reste 2 minutes égalité.
1: 2 minutes égalité.
0: 2 points. Oui.
2: Allez.
1: Je déclenche une question en un coup, s'il vous plaît. Très intéressant. Quel sport
2: pratique
1: Barnabé Massa?
2: Rugby.
0: Vélo.
2: 6-5.
0: Non mais attendez, 2 secondes.
1: Oui.
0: Donc, notre consultant rugby trouve le sport d'un rugbyman qui joue avec toi. Et... Mais non, mais ça fout! Il a fait le tour de vieux port parce qu'il a trouvé un rugbyman quand même!
2: J'ai 4 questions encore, j'en ai marre!
1: Barnabé Massa, Vincent, il va affronter l'Angleterre ce soir à Vannes avec les Bleus, avec France A. Il est talonneur, il sera sur le banc.
2: Et le capitaine?
1: Il joue à Clermont. Le capitaine, c'est.
2: Le Garrick.
1: Non, Guillard. C'est Mickaël Guillard.
2: Moins un point.
1: Moins un point.
2: Ça compte pas.
0: La Guillard.
1: Kikadi, BFM TV. Kikadi. Quand je débat avec Bardella, à chaque fois que je lui mets en
2: Garrido.
1: Difficulté sur le fond, il me reproche et il me dit « Arrêtez de faire monsieur le professeur !»
2: Le Pen,
0: Attal.
2: Le Pen.
0: Mélenchon.
1: Gabriel Attal.
2: 6-6. Non, 6-5. Non, 6-6.
0: Mais c'est pas 6-6 là-haut.
2: Non, il y avait 6-4.
8: Et on a eu 6-5.
2: Mais comment t'as eu 6-5?
0: Non, mais on répond pas.
2: Il y a eu 5-3. De 5-3, on est passé à 5-5. Ensuite, 6-5.
0: Réponds pas, Pierrot. Ne leur parle pas.
1: On est sur donc une balle de match. Est-ce qu'il y a une Golden Fred? Il n'y avait pas de Golden Carotte. Fred, c'est vraiment notre showrunner.
2: Il s'est fait voler là. Attal, on aurait pu le trouver, Eric.
1: Vincent,
9: oui.
1: Qu'est-ce que tu demandes en régie?
9: Rien en régie.
1: Ok, très bien. C'est une balle de match, on y va, c'est parti. Je vous pose une question. Lundi à 23h, dans quelle ville se trouvera Guy Stéphan?
2: Philadelphie.
1: Yeah, c'est la balle de match.
0: Pierrot, t'es le king, on l'aura mis.
1: Bravo Pierrot. Bravo Pierrot.
2: Anthony, bravo, tu as gagné ton cadeau.
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2: Allez, on se retrouve lundi 15h sur RMC. Tout de suite, on laisse la place au foot avec Rotten sans flamme. À lundi.
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0: et on se régale. On est en direct, Rotten sans flamme, en direct tous les jours de la brasserie Le Flora dans le 9e arrondissement sur les grands boulevards. On est en plein cœur de Paris, donc venez, il fait beau, il fait chaud, il y a une belle terrasse, on a beaucoup de monde, il y a du monde déjà, et surtout, bah, on a un beau plateau comme tous les jours avec Benoît Boutron qui nous a concocté un magnifique programme. Salut Benoît.
1: Ah, il est beau celui-là. Salut Jérôme, salut à tous.
0: Il est beau, il est fier de lui.
1: Ah ouais, ça va chauffer. Pas seulement à cause de la météo, ouais. Mais là je pense que regarde des débats animés ce soir dans Rotten sans flamme.
0: Je te mets en avant alors que c'est moi qui le fais le programme.
1: Ouais, à bon, 7h du matin. Ouais,
0: exactement. Oh. On est avec notre Sénégalais préféré. Ah, ah, il souffre depuis 48 heures, il souffre, c'est pas facile pour lui, mais on l'avait prévenu hein.
1: Bah oui.
0: On était gentils hein. Salut Soulé. Soulé Mandiawara avec nous.
1: Salut Soulé.
2: Ça va.
1: On t'a à peine chambré après le match d'ouverture.
2: Ouais, j'ai reçu pas mal de textos quand même. Hein.
0: Vrai, tu vois, mais moi, je t'ai rien dit. Je t'ai rien dit, je t'ai laissé.
2: Non, parmi...
0: Je t'ai sauvé. Ah ouais. Mais non. Ah, il y allait.
2: J'assume.
0: Ah, magnifique. Il y en a un, lui, malheureusement, il a perdu contre le Sénégal. C'est Manu Petit. Salut Manu.
1: Salut Manu.
3: Bonsoir tout le monde.
1: Ça va Manu?
3: Ouais, ça va.
0: En plus, il avait marqué contre son camp.
1: Non.
3: Ouais, c'est plus Papa Bouba Diop qui avait marqué. Hein.
0: Ouais. Bah, oui, ouais, oui. Bah, il avait plus qu'à la pousser.
3: On attaque en même temps, donc. Mais bon.
0: Bah tu l'avais mis une belle passe D.
3: On avait perdu. Mais ça c'était il y a longtemps.
0: Ouais, ouais. Ça on s'en souvient.
1: Magnifique Dieu, plateau ce soir dans Rotten sans flamme. Si vous voulez voir Jérôme Rotten, Soulé Diawara et Manu Petit dans le 9e arrondissement sur les grands boulevards, en plein cœur de Paris.
0: Franchement, il fait bon, alors venez. Ouais. Franchement,
1: venez,
0: il y a un petit air frais là,
1: nous.
0: C'est sympa.
1: Exactement. Manu a pas du tout chaud. Ça va Manu hein?
3: Non, je transpire. Non, c'est pour ça que j'ai pris de l'eau gazeuse.
1: Exactement.
0: Bah, elle est un peu jaune ton eau gazeuse.
1: Voilà. On vous parlait du programme.
0: Ouais. Profitez de lui une demi-heure parce qu'après il est cramé.
1: 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Rotten se chauffe. 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Le match de la nuit à minuit, c'est Maroc-Écosse. On en parlera à 19h30. Est-ce le match le plus compliqué à gérer pour les Marocains?
2: Scotland. Il a le sourire hein, quand il parle du Maroc. Hein, tu vois
0: non, mais,
2: hein
0: mais c'est,
1: c'est la passion, c'est la Coupe du Monde.
0: Alors que tu devrais me respecter, j'ai joué en Écosse quand même.
1: Non, mais on espère qu'un pays marocain va porter haut les couleurs de l'Écosse. Un pays africain va porter haut les couleurs de l'Afrique.
0: Je peux respecter mes frères écossais quand même.
1: Ouais, t'es pour l'Écosse toi ce soir?
0: Non, je suis pas pour l'Écosse.
3: Si tu l'as dit. Dit mes frères écossais, non. Mais il n'est pas pour l'Écosse.
0: Ouais, parce que j'ai joué. Mais j'ai pas joué au Maroc.
3: Pas de ta famille.
0: J'ai pas joué au Maroc, j'ai joué en Écosse.
1: Ouais.
0: Écoute, à l'arrivée, je suis quand même pour les Marocains.
1: Ah, quand même. Toi aussi, Soulé?
2: Bien sûr. Okay. C'est un pays africain, donc on soutient l'Afrique.
0: C'est beau, Soulé les a battus en finale de la Coupe d'Afrique.
1: Belle solidarité.
2: Donc ça va.
1: Ouais. Même si on le rappelle, le Sénégal n'est pas champion d'Afrique. Pour le moment.
2: Sur le terrain, en tout cas, ils ont l'air. Ouais.
1: 18h45, on parlera du Brésil aussi. Le Brésil attendu au tournant contre Haïti la nuit prochaine. Et puis à 18h30, on parlera d'un sujet qui enflamme les réseaux sociaux, le procès de João Neves, accusé d'avoir commis une erreur de communication au sujet de Ronaldo. Le pauvre, il a eu une petite phrase qui peut sembler anodine si on parle de n'importe quel joueur, mais quand ça concerne Ronaldo, ça prend une dimension disproportionnée. On en débattra donc avec vous au 32-16, rendez-vous 18h30. Et puis vous l'avez peut-être entendu hier, mais la cagnotte est tombée hier, Manu.
3: C'est vrai ?
1: 67 500 euros.
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1: 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Dans le Super Moscato Show, la cagnotte est tombée. 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
1: 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Donc elle repartira.
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1: à vous inscrire en envoyant but au 732-16. Prenons l'ambiance et la température en Amérique du Nord. On va retrouver tout de suite Jérôme Sillon qui est au Canada. Salut Jay.
0: Ça y est, il est canadien. Ça y est.
4: Salut les garçons. Salut tout le monde. Salut les amis. Salut Rotten sans flamme.
1: Bon, Jérôme, tu as suivi la sélection canadienne qui a explosé le Qatar la nuit dernière. Le Canada est à deux doigts de se qualifier pour les 16e de finale. Parle-nous de cette ambiance après la première victoire de l'histoire du pays en Coupe du Monde.
4: Ouais, alors c'est vrai que le match avait lieu à Vancouver. Moi, j'étais à Toronto et pour profiter de l'ambiance, je me suis dirigé vers la maison du soccer du Canada ici, qui est sur les bords du lac Ontario. J'ai pris le métro une heure avant le coup d'envoi du match. Je voyais quelques maillots dans le métro, mais c'était qui était pourtant bondé. Je me disais, mais ils sont où les supporters ? Il y a quelques casquettes, quelques maillots, mais et en fait, j'arrive sur place et je me rends compte que la FIFA Fan Festival, la fan zone de la FIFA, elle était pleine à craquer. Et à la maison du soccer, il y avait également des milliers de supporters du Canada qui étaient là. Donc l'engouement commence à prendre et voilà, je vous propose d'écouter quelques supporters que j'ai croisés. Ils s'appellent Michael, Cameron, Dan et Rob. Ils ne sont pas tous fans de soccer, mais ils sont tous supporters du Canada et ils nous parlent de cet engouement qui monte et de la place du soccer ici au pays du sirop d'érable.
5: It's coming à la maison. It's growing, that's for sure.
6: Ça prend de l'ampleur, ça ne fait aucun doute. Ça n'était pas encore très développé il y a quelques années. Je pense que le déroulement de la Coupe du Monde en est le reflet.
7: Les gens aiment le soccer, mais c'est pas dans la culture. Mais il y a plein de diversité ici au Canada.
6: Quand j'étais petit, ce n'était pas un sport important. Mais maintenant, regarde où on en est, regarde ce qui se passe. Ça prend une ampleur incroyable. Ça ne sera pas au même niveau que le hockey, je ne pense pas, mais on y travaille. Chaque fois qu'on propose aux jeunes une nouveauté, que ce soit le basketball avec Vince Carter ou la Coupe du Monde cette année, cela contribue à leur développement. Ce sera donc formidable pour le football au Canada.
4: Alors il y a une étude de 2024 qui montre que le hockey, comme on dit ici, le hockey sur glace, reste le sport préféré de 22% des Canadiens devant le soccer, mais en nombre de pratiquants, le foot est leader quand le hockey a perdu 100 000 licenciés en 15 ans. Et d'après Ashley Lawrence, la joueuse de Lyon que j'ai rencontrée hier soir, qui joue également pour le Canada, la Coupe du Monde va amplifier cette vague soccer.
8: C'est les matchs aujourd'hui, c'est de voir les exemples et ça montre que c'est possible. Pour moi, c'était mon cas quand j'ai vu l'équipe de foot féminine du Canada. Pour la première fois, j'ai vu pendant les JO 2012 et ça m'a inspiré. Et je pense que c'est ce genre de compétition qui peut faire cet effet. Je pense que chaque fois on va loin dans les compétitions, hommes ou femmes, ça inspire une autre génération. On a beaucoup de talent ici, alors c'est très bien de voir ça, c'est très bien de voir le niveau. Et ça montre que le Canada, ça devient un pays de foot. Je suis très contente pour ça.
4: Voilà, c'est pas encore la folie, mais l'engouement monte et avec la qualification probable pour les 16e de finale, je peux vous dire que le soccer va prendre de plus en plus de place en ville, dans les débats et à la télé également. Ouais.
1: Le soccer, merci Jérôme Sion.
0: Sirop d'érable,
1: bonne soirée à toi.
0: Il va finir là-bas, correspondant là-bas.
9: Canadien, il va devenir un carré bleu.
1: Belle imitation, bel accent canadien, Manu. Allez, 18h07 sur RMC dans Rotten sans flamme, tout de suite. Débrief de France-Sénégal entre Didier Deschamps et Manu Petit.
9: C'est notre premier rendez-vous. Ça sera un rapport de force.
0: Donc ça se jouera vraiment au couteau.
10: Olysée, avec la confiance en plus, la bonne passe. La bonne passe pour Mbappé.
1: Voilà. Enfin,
11: Kylian Mbappé ne doute jamais.
9: Kylian, c'est un joueur en homme, je l'ai toujours dit.
12: À mon avis, il va falloir quand même qu'il mette un petit peu de vin dans son ego.
9: Si j'ai pris autant de joueurs offensifs, c'est pour pouvoir les utiliser.
12: Même certains joueurs lui ont dit, mais qu'est-ce que tu fais, quoi, arrête, quoi. Voilà, comme disait Andy Warhol.
9: J'ai vu beaucoup d'autres équipes sur leur premier match qui ont eu des difficultés. Nous, on avait un gros nonos.
0: Prends toutes tes statistiques, tes data, là. Et faisons-en. Il faisait.
9: Et là, il y a une sensation. Moi, je l'ai. Je pense que beaucoup de joueurs l'ont eu.
0: Je suis complètement d'accord. Je m'inscris totalement dans les propos de.
9: Enjoy, comme ils disent. One life.
13: On change pas.
12: One life.
13: On met juste les costumes.
12: One love and one life.
0: Je crois qu'il dit Walla.
1: Ah, sacré délice.
0: Walla. C'est ça,
1: Walla.
0: Non, mais il a dit.
1: Non, mais le nonos. Le nonos, il est sorti de nulle part, de la part de
0: Walla. Walla, ouais.
1: Bon, nous sommes à 3 jours du deuxième match de l'équipe de France à la Coupe du Monde, France-Irak, lundi 23h sur RMC. Ah, mais toi, tu nous régales, Manu. Heureusement que tu es là. Tu es une boîte à.
0: Franchement, il n'y a pas tant que ça.
1: Une boîte à souvenirs.
12: Quelques-uns. À peu près une périodicité, c'est tous les deux mois.
1: On va retrouver Florent Germain qui est en direct de Boston. Salut Flo.
14: Salut Benoît, salut à tous. Vous êtes bien excités, les amis. Ça sent le week-end.
1: Ah, il fait chaud. Il fait chaud. Là, on est chaud comme tout dans cette émission de Rotten sans flamme.
0: On est à don. Flo, je le dis.
1: Flo, on l'a dit, on va jouer l'adversaire le plus faible de la poule sur le papier. Ensuite, on aura 4 jours pour préparer la Norvège. Pour l'instant, Deschamps ne prévoit pas de turnover. On n'a pas d'infos fraîches là parce que l'entraînement sera dans la soirée. Mais a priori, on ne va pas faire tourner côté équipe de France.
14: Écoute, on verra. L'entraînement du jour à huis clos nous donnera peut-être des réponses. On essaiera de vous les donner dès qu'on en a. C'est vrai qu'il y a une tendance qui est qu'il y aurait très peu de changements car Deschamps ne veut pas prendre de haut l'Irak. Il espère que les titulaires feront rapidement la différence. En revanche, pour ensuite, en cours de jeu, lancer des remplaçants. Faut dire qu'il y aura eu 6 jours entre le Sénégal et l'Irak, donc c'est suffisant pour reposer les titulaires. Après, est-ce que le risque, et c'est sûrement le cœur de votre débat, est de voir les remplaçants perdre espoir? On a posé la question, c'était hier, écoutez, au milieu de terrain de Monaco, Marnès Atliouche.
15: Je pense que d'abord, c'est une fierté d'être là. Maintenant, forcément, on est des compétiteurs et on veut et on se tient prêt pour chaque possibilité, chaque opportunité. On se doit de la saisir. Donc oui, forcément, en tant que compétiteur, on veut des minutes. Mais le plus important pour le groupe et pour l'effectif, c'est voilà, de travailler, de bosser et d'être prêt, bien sûr. Parce que tout peut arriver dans une compétition comme la Coupe du Monde.
14: Alors ça reste un dilemme peut-être pour le sélectionneur parce que de toute façon il est certain, et ça c'est important, que le France-Norvège, le dernier match de groupe, sera aussi décisif pour la première place. Et Deschamps, le staff, les Bleus veulent absolument terminer premier. Pourquoi? Parce que la première place, ça offre un 16e, 8e et quart de finale, si tout va bien, à New York, Philadelphie et Boston. C'est le même schéma qu'en poule, donc quelque part il y aurait des repères. Et en termes de logistique, vous savez que Deschamps est très attaché à cela, c'est important. Donc si on suit cette logique, il faudrait mettre aussi les titulaires contre la Norvège. Pourtant, il n'y aura que 4 jours entre le France-Norvège et un éventuel 16e. Donc, c'est la raison pour laquelle certains remplaçants frappent à la porte et se disent qu'ils se verraient bien avoir du temps de jeu ce lundi contre l'Irak, effectivement l'équipe la plus faible du groupe.
1: Merci Flo, c'est la une de Rotten sans flamme. Est-ce que Deschamps aurait tort de ne pas faire tourner contre l'Irak? On vous attend au 32-16. Toi, Rotten sélectionneur, tu aurais fait tourner sur ce deuxième match?
0: Ah oui, mais j'espère qu'il va faire. Alors, j'entends les infos de Flo, et il est honnête, hein, il n'a pas plus de nouvelles que ça, si ce n'est qu'il y a des bruits qui courent qu'il ne changera pas. C'est ce que j'entends, donc ou pas beaucoup. Moi, j'espère qu'il va changer. Déjà, la première réflexion, s'il commence à nous sortir, Didier Deschamps, que c'est pour pas prendre l'Irak de haut. Mais ça veut dire quoi en fait? Ça veut dire que tes remplaçants, ils sont tellement mauvais qu'ils sont pas capables d'être à un bon niveau international et à un bon niveau pour battre la grande équipe d'Irak. Non mais il faut pas déconner quand même. Non mais franchement, les remplaçants, ils jouent dans les meilleurs clubs européens, ils jouent la plus belle des compétitions, la Ligue des Champions, quasiment tous. Mis à part quelques-uns qui jouent dans le championnat exotique, hein, comme N'Golo Kanté, mais n'empêche qu'ils connaissent le haut niveau. Donc en aucun cas, si tu veux, ça va affaiblir plus que ça l'équipe de France. Moi, je suis désolé, la première mi-temps contre le Sénégal, même la deuxième, hein, à la 60e, il y a eu ce premier but et tout ça, mais c'était pas l'éclat total. On n'a pas dégagé une force incroyable comme on nous avait annoncé. Donc le fait de faire 4, 5, 6 changements va peut-être t'apporter de la fraîcheur, va redynamiser aussi le groupe avec des joueurs qui ont vu le premier match, ceux qui n'ont pas joué. Tu crois que les latéraux, par exemple, je pense à Digne, je pense à Zaïre Emery, peut-être à droite, parce que apparemment Malo Gusto a un petit souci. Ouais,
1: c'est pas si inquiétant que ça pour Malo Gusto, je crois.
14: Il a pris un coup au pied lors du match amical organisé donc mercredi, le lendemain de France-Sénégal. C'est vrai qu'il était au sol, il est sorti en boitant. Le lendemain, donc hier, il est resté malgré tout aux soins, donc c'est à noter. Ouais. Mais lui-même nous a confirmé qu'il serait apte et qu'il n'y a pas de souci majeur.
1: Donc toi, tu changerais les latéraux déjà?
0: Les latéraux, je changerais au moins un milieu de terrain, que ça soit Tchouaméni, surtout Tchouaméni. Je changerais de Tchouaméni. Et surtout sur le front de l'attaque, peut-être que je donne un petit peu de temps de jeu à un ou deux de plus. Peut-être que je mets Barcola qui a fait une très belle entrée et je l'insère et je fais reposer certains. Peut-être que
1: si tu sors Dembélé, tu le tues d'un point de vue de la
0: pourquoi
1: confiance.
0: Tu le tues?
1: Tu crois
0: que nous, les joueurs, en fait, on peut pas discuter avec le sélectionneur et on peut pas comprendre, si tu veux, que t'as peut-être besoin un peu de repos. repos parce que la saison a été chargée aussi pour Dembélé, même s'il s'est blessé. C'est possible qu'il ait besoin aussi.
1: Dembélé, il a qu'une envie, c'est de jouer.
0: Mais non, mais pas forcément. Alors, bien sûr qu'ils veulent tout jouer, mais tous les joueurs, hein, les 26 joueurs, ils veulent jouer. Après, il peut pas faire jouer tout le monde. Mais moi, je pense que ça serait judicieux pour lui de relancer certains, donner du temps de jeu à certains qui le méritent. Oh, regarde Cherki. Cherki, sur le match, t'imagines quand même que les mecs là qui ont pas joué, ils ont vu pendant 60 minutes et même après, hein, ils ont vu une équipe de France qui cherchait dans le secteur offensif qui était pas bonne du tout, surtout la première mi-temps. Et les mecs, il y a eu que deux changements et ils ont joué que 10 minutes. Ouais. Alors imagine le jour où j'espère que ces mecs qui ont joué contre le Sénégal soient meilleurs. Quand ils vont être meilleurs, bah là. Là, c'est quoi la justification de Didier Deschamps? Il dira, ben, ils sont bons, donc je peux pas les sortir. Non, mais donc moi, je pense que okay. Ça fait partie de la vie d'un groupe, parce que ça va être la même chose. Et je pose la question à Manu et à Soulé, mais je pense avoir la réponse. Si tu bats l'Irak et que la Norvège bat le Sénégal, tu vas jouer la première place du groupe contre la Norvège. Oui. Donc tu vas être dans la même situation. Tu vas dire oh non, ben non. Surtout, il faut pas faire perturber l'équipe. On va continuer à faire jouer les titulaires parce qu'il faut absolument qu'on gagne, au moins qu'on ne perde pas. Pour être finir premier, parce que c'est l'objectif du.
14: Donc c'est ce que j'ai dit, Jérôme. Le match contre la Norvège, quoi qu'il arrive, il aura son enjeu pour la première place.
0: Eh ben exactement.
14: Donc, d'où la pensée des remplaçants de se dire bon, si on ne compte pas sur nous, ne serait-ce qu'un petit peu contre l'Irak,
0: tu n'as pas joué.
14: Donc voilà. C'est vrai que c'est un vrai sujet. C'est un vrai sujet.
1: Manu, toi, t'as connu ça d'ailleurs en 98. Il y a eu au moins trois changements entre la première et la deuxième.
16: Et 2002 également. Rappelez-vous, même l'Euro, il me semble de mémoire. L'Euro 2000. On gagne en 2000. La troisième match, c'est contre les Pays-Bas. Il y avait le deuxième match.
1: Troisième match.
16: Oui, troisième match. Ouais. Mais, bon, mais pour moi, c'est nécessaire pour la cohésion du groupe. Pour le temps de jeu également, je veux dire, hormis les matchs amicaux qui ont été disputés avant la Coupe du Monde, ceux qui sont sur le banc, qui jouent pas, qui rentrent pas, quand est-ce qu'ils jouent en fait? Si demain t'as un blessé ou t'as un mec qui se fait expulser, comment
1: il aura manqué au départ, Manu? Il y a des statuts dans cette équipe. Bah,
16: tu sais surtout que t'as une liste de 26 joueurs et que ça s'appelle l'équipe de France et que quand tu regardes le banc de touche, il y en a probablement la moitié qui sont capables d'être titulaires même parmi les plus grosses nations aujourd'hui présentes à la Coupe du Monde. Donc c'est pas manquer de respect à l'Irak que de faire un turnover, c'est dans les intérêts de l'équipe de France et des Français. Maintenant, je ne me rappelle pas ce qu'a fait Didier Deschamps lors de la Coupe du Monde 2018, mais vu qu'il a souvent fait un copier-coller avec Aimé Jacquet, et Aimé Jacquet a toujours instauré ça dans les grandes compétitions.
1: Toi, tu joues pas le deuxième match de 98 d'ailleurs.
16: Non, contre l'Arabie Saoudite, non. Ouais.
1: C'est de la gestion comme ça.
16: C'est de la gestion. T'es obligé parce que tu as un blessé, un suspendu. Regarde ce qui s'est passé.
1: Et tu prends pas mal de pas jouer.
16: Pourquoi tu le prendrais mal?
0: C'est ça qui est fou avec ta réflexion.
16: Et par rapport aux soi-disant titulaires, parce que bon, apparemment, il y a une ossature du titulaire.
0: Oui,
16: t'as quand même des joueurs qu'il faut préserver. Saliba, il a des problèmes de dos.
0: Mais oui.
16: Une très longue saison. Ouais. Donc, turnover, pour moi, ça s'impose. Pareil pour les Parisiens. Alors Dembélé, tu me disais les blessés, il est
0: blessé. Jamais problème de pied.
16: Même mentalement, c'est dur d'être sur le pont jusqu'à la fin de saison.
0: Hernandez, problème de niveau.
16: Mais Olise, c'est pareil avec le Bayern. Je suis désolé, il est allé loin dans pas mal de compétitions avec le Bayern. Donc si on veut les préserver et sans faire injure à l'Irak, on a quand même suffisamment de talent et de joueurs qui répondent présents sur le banc de touche.
0: Exactement.
1: Est-ce qu'il y a autant de changements que Jérôme, toi? Jérôme nous parlait de 4 à 5 changements.
16: Ouais, je pense que j'irai dans ce sens-là.
1: Ouais. Ok.
17: Soulève. Ouais, mais pareil, moi, comme je disais, faire opposer 3-4 cadres par rapport à la fatigue, tout ça. Mais après, où je reviens sur ça, c'est que Deschamps, peut-être, il pense qu'une équipe a besoin de repères et de rythme. C'est peut-être pour ça aussi qu'il ne veut pas tout chambouler.
1: Est-ce que Dembélé, tu le mettrais sur le banc?
17: Après, je suis pas sélectionneur, moi. C'est pas à moi de dire bon, pas bon. Bref,
1: ils sont. Mais t'es consultant, tu lui donnes ton avis.
17: Ouais, non, mais après, peut-être. Peut-être il est encore fatigué. Peut-être il a pas encore récupéré aussi de sa blessure aussi en fin de saison aussi. Donc.
0: Et puis il se pose des questions aussi, Dembélé. Puis, tu crois qu'il est bête et il voit bien que ses prestations, elles sont pas à la hauteur de.
17: Ouais, mais parfois, tu sais, quand t'es pas bon, parfois c'est bien aussi
0: de prendre du recul.
17: De te reposer aussi, tu sais, pour mieux réoxygéner ton corps.
0: Et puis t'as aussi la relation avec le sélectionneur.
17: Aussi, c'est ça aussi.
16: Et puis les gars, vous avez déjà vu des listes de 26 joueurs dans une grande compétition? J'en ai pas vu. Donc s'il y a 26 joueurs, c'est pour une raison, non?
0: Oui, c'est pour faire tourner.
16: On fait une liste élargie à 18 et on tourne avec.
10: c'est un contre exactement. C'est juste trop plein sang, tu vois. Ouais,
14: Manu, tu posais la question de 2018. Non, tu posais la question de 2018. Il y avait eu seulement deux changements, mais c'est quand même différent parce que il n'était pas content Deschamps du match contre l'Australie, le premier match de poule. Il avait changé de système. Rappelez-vous, il était passé en 4-2-3-1 et il avait installé Matuidi. Et donc les deux seuls changements qu'il y avait eu, c'était l'intégration la sortie de Tolisso qui avait démarré le premier match et de Ousmane Dembélé qui avait été remplacé par notamment le système avec Matuidi dans ce milieu gauche. Donc il y avait eu deux petits changements uniquement.
10: Si le deuxième match avait été le Sénégal, là j'aurais compris qu'il laisse quasiment son équipe titulaire.
17: Mais c'est ça aussi, il y a peut-être le petit point noir entre guillemets, c'est que en défense aussi, ça fait comme on en parle souvent, ça fait 6 mois qu'ils n'ont pas pris de clean sheet aussi. Peut-être il ne veut pas aussi chambouler tout derrière, tu vois. Ouais. Mais Deschamps, mais
0: chamboulé,
17: raison, hein.
0: Chamboulé.
17: Non moi, mais entre moi, guillemets.
0: Moi, non mais Soulé, j'entends ce que tu dis, mais c'est pas comme si on était. Tous persuadés qu'on avait la meilleure équipe du monde et que cette équipe type elle était bonne.
17: Et puis l'effectif, comme vous l'avez dit encore tout à l'heure, elle est largement capable de remplacer les titulaires.
0: Et tout le monde le dit.
17: Tu sais, un joueur comme Saliba, je pense que sur ce match-là, on sait qu'il a un petit souci.
0: La Croix, il a fait des très bons matchs.
1: Vous me dites que La Croix est passée devant Konaté, c'est révélateur ce que tu dis d'ailleurs.
0: Non, mais c'est la réalité. Konaté est en difficulté. Ouais. Ça ne veut pas dire moi j'y crois, Konaté. Ouais, je pense qu'au bout d'un moment,
10: Upamecano, il a eu une longue saison également.
0: Exactement, Upamecano a eu une longue saison.
17: C'est pas pour manquer de respect à l'Irak. Mais maintenant, s'il y avait avec l'effectif de la France, avec l'effectif que tu as, tu n'arrives pas à battre l'Irak avec
10: quelques changements. Et puis, si tu saisis pas cette opportunité pour maintenir un petit peu la paix sociale dans le groupe, tout le monde te fera pas chier. Ouais. Pardon, te cassera pas les pieds. Ouais. Mais il y a certainement des joueurs qui sur leur ego va venir.
14: Donc, certains sont en forme. Et on défourmille dans les jambes. Kanté, il a fait, bon, c'était un petit match amical, sans que ce soit du haut niveau, hein, mais il est vraiment en jambes, Kanté. Donc, puisque vous parlez de Tchouaméni, pourquoi pas. Konaté et Lacroix, pareil, à chaque fois que, les retours qu'on a, c'est qu'à l'entraînement, c'est très solide et ils sont en jambes. Donc,
10: moi, j'ai envie de voir Cherki.
0: Non, mais Flo, pour rebondir aussi sur ce que tu dis, Manu.
1: C'est l'attraction Cherki.
14: Oui, mais le problème de Cherki, si je peux me permettre, c'est qu'en fait, et vous l'avez dit en début de débat, il veut aussi peaufiner des automatismes et le staff a adoré, comme tout le monde, vous aussi,
10: Olise
14: dans l'axe, Olise dans le cœur du jeu, la relation avec Mbappé. Et au final, faut pas croire, ça s'est quand même passé sur assez peu de rencontres, la possibilité qu'ils soient vraiment tous les deux installés, Olise en numéro 10 et Mbappé en pointe, parce qu'il y a parfois eu beaucoup de changements, etc. Je parle des matchs en qualificatif.
0: Mais
14: donc là, c'est l'occasion même. Si tu mets Cherki, tu vas forcément le mettre dans le cœur du jeu.
0: Oui.
14: Donc quelque part.
10: Pas nécessairement. À City, joue sur à droite aussi.
14: Alors dans ce cas-là, à droite. Ouais.
0: Mais Flo, moi j'entends ce que tu dis. Il y a pas de souci. La cohésion de groupe, la complicité sur le terrain. À force de jouer ensemble, tu te connais parfaitement. Bon, je pense que ils se découvrent pas. Olise et Mbappé, ça fait déjà quelques temps qu'ils sont ensemble. Voilà, on sait très bien qu'ils ont des jeux complémentaires, ça se voit de toute façon. Et c'est pas parce que Olise, par exemple, ou même Mbappé, bon, Mbappé, j'y crois pas, il jouera. Mais
1: quelle gestion pour Mbappé?
0: Olise.
1: C'est une vraie question.
0: Non, mais moi, écoute.
1: Qu'est-ce qu'on fait?
0: Moi, si tu.
1: Il jouait 3 matchs pour battre un record?
0: Si tu me dis, tu me poses la question, je suis pas sélectionneur, mais si je suis à la place de Didier Deschamps, entre la chaleur. D'accord, là ça y est, maintenant ils se sont fait au climat et au décalage horaire. Ouais. Pas de problème. Le premier match s'est bien passé, puis moi en termes de résultats, plus qu'en termes de contenu. Donc moi je me sers de ça, si tu veux, pour lancer des joueurs qui, à juste titre, sont un peu frustrés de pas avoir joué plus que 10 ou 5 minutes parce qu'il y a eu deux changements sur 26 sur 26 joueurs. C'est quand même pas beaucoup quand tu vois comment le match il s'est déroulé déjà. Donc je gère un petit peu en tant que sélectionneur la frustration. Ils ont rongé leurs freins, il y a pas de souci. Flo nous confirme que les mecs sont en bon état d'esprit, ils ont pas lâché. Moi je parle en connaissance de cause, j'étais un coiffeur, le fameux coiffeur, thème de coiffeur. Donc mais que tu t'appelles Mbappé, que tu t'appelles Doué, Dembélé ou même les défenseurs, quand tu es pas bon, ils ont un statut particulier, mais quand tu es pas bon, le joueur qui a brillé tout au long de l'année, je te parle de Cherki, c'est normal que au fond de lui il se dise bah, le match de l'Irak, j'espère que je vais avoir un peu plus que 10 minutes. Et les autres, c'est la même chose. Ouais. Regarde le petit Koné. Le petit, tu vois, il n'est pas si petit que ça, il est très bon. Quand il a joué, il a été très bon.
10: Jérôme, c'est la seule opportunité pour faire impliquer tout ton groupe.
0: En plus,
10: voilà, c'est
0: en
10: tout. Il n'y en aura pas d'autres.
0: Exactement. Ouais. Donc, et les latéraux, excuse-moi, encore une fois, j'insiste, mais Théo Hernandez, c'est pas une valeur sûre. Allez. D'accord, et Koundé encore moins. Donc c'est peut-être l'occasion aussi, parce que imagine, tu les mets, tu changes les latéraux, et t'as la bonne surprise que Zaïre Emery, si Gusto il peut pas jouer, que Zaïre Emery il est très bon.
1: Ah, ça c'est un problème. Ouais. Enfin c'est un bon problème. C'est
0: non,
1: que
0: mais c'est un super problème pour Didier Deschamps.
1: Évidemment, il a
0: parce que là il va se dire ah bah écoute il est dans la continuité quand il jouait à droite avec le PSG et Lucas Digne. Qui a rien à. Alors attention, je suis pas un super fan de Lucas Digne sur le. Mais Lucas Digne, tu sais que le niveau moyen, il est bien supérieur à celui de Théo Hernandez. Mmh. Théo Hernandez, il peut être très très bon, comme il peut être très mauvais. Mais en ce moment, et ça dure, il est quand même souvent très mauvais.
1: Bon. 18h24, merci à Florent Germain qui est en direct de Boston. Merci. Salut Flo, bonne soirée à toi. On a du direct Florent. Ce soir dans Rotten sans flamme sur RMC, un match amical en rugby. Et oui, entre la France et l'Angleterre, c'est à Vannes que ça se passe sous les yeux d'Arnaud Valadon. Salut Arnaud.
18: Salut messieurs, salut, salut à tous. C'est parti depuis 8 minutes. Et l'essai français, les Anglais avaient marqué 5 à 0. La réponse française à l'instant, c'est l'effet Jérôme, évidemment.
0: Voilà. Eh ouais. On perd pas contre les Anglais au rugby.
18: Nicolas Deporter, le Bordelais, sachant que c'est un match qui se situe hors période internationale, donc on n'utilise pas l'appellation 15 de France. C'est France A, sachant qu'il n'y a pas les Toulousains qui jouent ce soir face au Racing Men. Donc c'est une équipe, souvenez-vous, des A-primes. C'est un petit peu ça. Et donc laissez les Français avec une transformation à suivre. 5 partout ici à Vannes après 9 minutes de jouer.
1: Bon, merci Arnaud.
0: Merci Arnaud. L'équipe a de la gueule hein, quand même. Hein.
1: Ah, oui.
0: L'équipe. Il y a quelques joueurs qui ont déjà joué avec le 15 de France.
1: Ah, tu peux faire Rotten sélectionneur du 15 de France aussi.
0: Bon, je pense que je suis assez crédible pour parler de rugby.
1: Magnifique. Ouais. Bah, tu devrais intégrer le Moscato Show. Pourquoi pas.
0: Ah, bah, je leur ferai du bien, je pense.
1: Ça, c'est
0: et surtout
1: sûr.
0: À Denis.
1: Sur l'analyse rugbystique.
0: Surtout à Denis. Ouais.
1: Allez, dans un instant, dans Rotten sans flamme.
0: Le Racing à chaque
1: on
0: fois,
1: va envoyer
0: son ancien joueur.
1: Le procès de Joao Neves. Accusé d'avoir commis une erreur de communication au sujet de Cristiano Ronaldo. A tout de suite sur RMC.
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0: 18h30 sur RMC, on est là dans Roten sans flamme, la deuxième demi-heure, c'est maintenant avec Soulé Diawara, avec Manu Petit, avec Benoît Boutron. On remercie Flo, le fraté, de nous avoir donné des infos de l'équipe de France à 18h. Bon, à 18h45, Benoît, le Allo Jérôme.
1: Ouais, on parlera du Brésil qui est attendu au tournant contre Haïti. Là aussi, c'est le deuxième match pour les Brésiliens après leur match nul inaugural face au Maroc. On sera avec Aurélien Tiercin qui nous présentera ce match. Est-ce qu'on va trouver un numéro 9 au Brésil ? Est-ce qu'on attend avant tout le retour de Neymar qui sera là pour le troisième match
0: contre Haïti, j'espère quand même que ça va. Ils n'ont pas besoin de numéro 9, non, rassure-moi.
1: On verra. En tout cas, ils n'auraient pas pris Cristiano Ronaldo. Tout de suite, on attaque le procès.
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36: Nous savons ce que Cristiano a fait pour nous, pour notre équipe nationale et pour le monde du football. C'est juste un joueur de plus qui est là pour nous aider. Il est comme tous les autres. Il est ici pour aider, comme nous tous.
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1: La forte pression autour de João Neves au Portugal, le milieu de terrain du PSG, victime de cyberharcèlement, d'insultes sur les réseaux sociaux. Lui et sa compagne, d'ailleurs la raison, vous venez de l'entendre, une déclaration sur Cristiano Ronaldo à l'issue du match nul contre la RDC, un partout. On sait ce que Cristiano a fait pour nous, mais en ce moment il est comme nous, c'est juste un joueur de plus qui est là pour nous aider. Ronaldo qui a été fantomatique, on rappelle, hein, contre la RDC, on l'a suivi en direct dans Roten sans flamme. Jérôme, 25 ballons touchés, pas d'occasion franche. Mais pour certains supporters, on ne touche pas à Ronaldo. 41 ans, 229 sélections, 5 ballons d'or. Ouvrons le procès ce soir de João Neves, accusé d'avoir commis...
0: Aussi, dire aussi son compte bancaire pendant qu'il était.
1: Oh, non, non, ça nous regarde moins, ça ne concerne pas le terrain. João Neves qui est accusé d'avoir commis une erreur de communication au sujet de Ronaldo. On a un procureur, mais il va nous expliquer pourquoi, c'est Jérôme Roten. Bonsoir.
0: Bonsoir à tous.
1: Deux avocats, Souleymane Diawara, bonsoir.
37: Bonsoir.
1: Manu Petit, bonsoir.
0: Bonsoir.
1: Et c'est Mickaël qui va rendre son verdict au 32-16. Salut Mickaël.
38: Salut, bonsoir à tous. Salut Benoît, bonsoir. Salut Soulé. Une petite dédicace particulière à Soulé.
1: Ah bah oui, pourquoi ?
0: Pourquoi ?
38: Bah, parce que un ami, et puis il nous a, pendant deux ans à l'OM, il nous a régalé, donc
1: ah ouais. Bravo,
38: bon,
1: Soulet.
38: Voilà. Ah, et puis on a tous en mémoire son petit tacle.
1: Ah ouais. Voilà.
38: Ligue des Champions, fils, Cristiano.
1: C'est pas mon je suis pas ton fils, moi. C'est pas mon procès.
38: On se souvient aussi de la déclaration d'appel.
1: Merci Mika.
0: Là, je suis mal barré. Il y a un supporter de l'OM qui est juge. Il va falloir que je sois bon.
1: Alors, Jérôme, pourquoi tu veux attaquer João Neves dans ce dossier?
0: Bon, en fait, l'attaquer, c'est un grand mot. Mais c'est vrai que j'ai pas compris sa sortie. Alors, il y a plusieurs choses. Déjà, la sortie, il y a la traduction. Moi, j'ai écouté des médias portugais, certains bien intentionnés, qui t'expliquent que, en gros, il a pas plus attaqué que ça, Cristiano Ronaldo. Et puis d'autres te disent oui, mais
1: traite, c'est ce qu'on a entendu juste avant.
0: Il a été assez dur avec Cristiano en disant avant c'était le Cristiano Ronaldo, aujourd'hui il faut le traiter comme un autre. Moi, je pense qu'il fait une grosse erreur. Alors déjà, attention, je veux pas remuer encore le couteau dans la plaie, mais quand je vois toutes les insultes qu'il a pu prendre, lui et son épouse, sur les réseaux sociaux, moi, j'ai juste envie de donner d'envoyer un message déjà aux gens qui s'occupent des réseaux sociaux où ils jouent avec nous là-dessus. Aujourd'hui, c'est un mode de communication et tout le monde y est. Déjà, mettez un modérateur. Ça serait bien d'éviter de lire et de recevoir des insultes, exactement, des menaces, qui en plus qui dépassent complètement le cadre du foot. Non, mais où on va? Où
1: aller
0: on va
1: s'attaquer à sa compagne pour
0: où
1: une
0: on va
1: comme ça.
0: Et puis s'il pouvait aussi nous gérer aussi nos réseaux sociaux, parce que nous on subit aussi par moment la même chose. Voilà, c'est juste une petite parenthèse.
1: Bon,
0: mais après pour non mais je te parle pas de nous les réseaux sociaux, de gérer les gens qui t'insultent et qui te menacent.
1: Ceux qui nous attaquent, voilà, aussi, bien
0: ouais,
1: sûr.
0: Il faudrait peut-être arrêter. Parce que l'insulte est facile derrière un écran. Ensuite, une fois que t'as dit ça, moi je pars du principe que le joueur qui est João Neves, qui est un fabuleux joueur, qui arrive, qui est un jeune joueur, c'est une chance pour lui de jouer avec Cristiano Ronaldo. C'est une chance. Et tu verras que quand Cristiano va s'arrêter, ils le diront tous. Et lui, il verra tout ce qu'il a pu apporter. Donc rien que pour ça, c'est pas un joueur comme un autre, en fait. Donc déjà, je vois pas pourquoi il a mis ça après la frustration peut-être de ce match où en effet ils ont pas été à la hauteur, ils ont été décevants. Là, il nous dit qu'ils ont fait un super match tous, que Ronaldo a fait un bon match et tout ça. Non, mais que il est comme tous les autres. Non, Cristiano n'est pas comme tous les autres, en fait. Et c'est bien là le problème du Portugal, c'est que c'est à lui d'aller, je pense, vers le sélectionneur et d'essayer de trouver une solution pour que tout le monde soit gagnant. Parce qu'à rester comme ça, je pense que tout le monde va être perdant en Portugal. Ouais, okay. Et même les joueurs se sentent aujourd'hui un petit peu dans l'embarras quand ils viennent parler de lui. Parce que João Neves, là où il fait une erreur de com', c'est que, encore une fois, je te le dis, tu peux pas mettre Ronaldo comme vous, comme les jeunes, cette génération, ou même les moins jeunes. Ronaldo reste Ronaldo quand même. Quand il vient sur un terrain, il arrive dans un vestiaire, il met le maillot, c'est pas n'importe quel maillot qu'il met, tu vois. Donc rien que ça se respecte, et je trouve qu'il a fait une petite erreur. Attention, c'est pas bien grave. Je pense qu'il y a même eu une discussion en privé derrière, et puis voilà. Et surtout que c'est un gentil mec, João Neves. Ben, il a jamais fait de vagues, de bruit. Mais n'empêche que là, et c'est bien aussi de reconnaître que quand tu fais des erreurs, ça fait partie d'une remise en question.
1: Parole à la défense, Monsieur Petit.
3: Alors moi, bien sûr qu'on est tous unanimes pour dire que Cristiano Ronaldo est un des plus grands joueurs de l'histoire du foot mondial depuis sa création. Une fois que tu as dit ça, à chaque fois que tu émets en fait une critique ou un début de critique sur les performances de Cristiano Ronaldo en équipe nationale, je précise quand même, en équipe nationale, d'ailleurs, tu es un petit peu...
0: responsable,
3: garant, quoi. Je vais te poser une question, Benoît. À quand remonte la dernière fois que Cristiano Ronaldo a marqué un but dans une compétition internationale?
1: 2016, je crois. Voilà. En grand tournoi.
0: Ah, ça commence à dater, ouais.
3: Il y a 10 ans. Il y a 10 ans. Ouais. Donc, si le poids de Cristiano Ronaldo est immense, et encore une fois, on est tous d'accord, en équipe nationale, même si son aura reste toujours exceptionnel, ses performances ne sont plus à la hauteur. Et j'ai l'impression, contrairement à Messi et l'Argentine, je l'avais dit il y a quelques jours, et ça avait été déjà vérifié lors de la Coupe du Monde au Qatar 2022, c'est une armée de soldats qui sont au service de Messi. C'est pas le cas avec le Portugal. Je ne ressens pas ça dans le lien de Cristiano Ronaldo avec ses coéquipiers. Bien sûr que la communication de Neves est vraiment maladroite. Mais en fait, le simple fait de le dire, de le poser sur la table, parce que ça fait des années que ce sujet est sur la table et que tout le monde le balance d'un revers de la main, parce qu'ils ont tous, ils flippent tous des conséquences que ça peut avoir en termes de communication et d'image. Tous les sélectionneurs qui sont succédés ont tous eu à un moment donné cette question posée sur la table et à jamais on a voulu l'aborder. En fait, ça annule le débat qui est pour moi essentiel et qui est ailleurs que sur la polémique qu'on est en train de voir avec Neves. Le réel problème aujourd'hui qu'il faut se poser, la question qu'il faut se poser à Cristiano Ronaldo, je me fiche de savoir s'il joue titulaire ou s'il rentre en cours de jeu, mais il ne peut pas jouer 90 minutes. C'est mon avis. Oui. Ouais. Voilà.
0: Mais ça doit
3: être. À partir du moment où on n'arrive pas à gérer ce cas-là, qui pour moi risque d'exploser, et ça mettra tout le monde d'accord. Ouais, ouais. Cristiano Ronaldo, lui, il veut jouer. Donc tu lui donnes du temps de jeu, mais
0: comme quoi tu le gères pas comme un autre.
1: Il est marqué en 2022.
3: Et encore une fois, moi, c'est les relations avec ses coéquipiers que je ne ressens pas. Ouais, en fait. Ouais,
1: ouais. Mais après, quand t'es jeune, tu sais, quand tu parles de Cristiano Ronaldo, surtout comme je disais au Portugal, tu dois choisir tes mots aussi, parce que on sait que. Même sur méchanceté, hein. Mais on sait que quand tu parles de Ronaldo, il faut faire très très attention. Ah, surtout un jeune comme João Neves.
3: Si on suit les gens qui ont fracassé Neves et sa femme, c'est-à-dire dans 10 ans, il continuera à jouer avec une canne.
1: Et tout le monde dira, c'est normal qu'il joue. C'est pas une raison de se faire insulter par
3: les réseaux. Mais on connaît les réseaux, comment c'est. Mais on en est là, en fait.
1: Mais après, voilà, la communication, ça fait partie aussi du métier du footballeur. Maintenant, il a compris, peut-être avec cette intervention, qu'il a peut-être fait une petite erreur entre guillemets, parce que il y a des joueurs où tu peux parler, il y a des joueurs où tu peux pas trop parler.
3: Ouais,
1: parce
3: mais
1: que,
3: Soulet, parce que, s'il le dit. Peut-être qu'il y a beaucoup de joueurs qui pensent comme
1: mais
3: lui.
1: Tout le monde pense à ça, mais personne ne va oser le dire. Oui. Parce que Ronaldo, il ne faut pas oublier.
3: Donc c'est un vrai problème.
1: Bah, évidemment que c'est un problème. On le sait que c'est un problème. Mais tu ne peux pas parler comme ça de Ronaldo, surtout au Portugal. Avec
3: oui, c'est maladroit, on est tous d'accord pour le dire.
1: Et tout ce qu'il a fait, parce que si j'ai regardé un peu tout ce qu'il avait fait Ronaldo par rapport à leur centre d'entraînement aussi, apparemment qu'il a rénové tout le centre d'entraînement avec ses sponsors, il a fait énormément pour le Portugal.
3: Ah, mais là, il n'y a aucun doute là-dessus. Non, mais
1: ça, je suis d'accord. C'est pour ça que je te dis, au Portugal, tu ne peux pas parler de Ronaldo si ce n'est pas en positif, tu vois. Mais après, à sa décharge, en soi, il n'a rien dit de grave. Ce n'était pas la peine de se ruer sur les réseaux sociaux, à toute sa famille. Exactement. Parce qu'il a juste dit, voilà, c'est juste un joueur comme nous qui veut aider le Portugal.
0: Alors, mais bon, merci, voilà, Soulet, de donner la victoire.
1: En soi,
0: j'ai raison.
1: Ils ont juste ouvert une boîte à polémique pendant la Coupe du Monde.
0: Et voilà.
1: Ouais. Alors qu'ils ont d'autres choses à penser, ils ont un objectif commun à aller chercher. Et voilà, maintenant, avec ce petit truc-là, peut-être que ça va pourrir l'ambiance, mais j'espère pas.
0: Vas-y, Mika. Mika, vas-y. Merci.
38: C'est difficile parce que j'ai l'impression en fait que vous êtes tous d'accord. En fait, moi je vais donner le point, même si Jérôme, tu pars de loin, je vais donner le point à Jérôme parce que il a parlé de maladresse, mais Manu t'en parle aussi. Et finalement, c'est ça la question. Est-ce que João Neves a été maladroit? Je me trompe pas, c'est bien ça la question visuelle.
3: Oui, c'est ça. C'est ce que je t'ai dit aujourd'hui, ce matin, Benoît.
1: C'est ce que Madu m'a dit.
38: Et donc,
1: vous
38: êtes tous d'accord pour dire que ça a été maladroit. Vous êtes tous d'accord pour dire que la réaction sur les réseaux sociaux et de tous ces gens que je nommerai pas, c'est dans l'excès et c'est inadmissible. Et vous êtes tous d'accord pour dire que la question de João Neves, la réflexion de João Neves, même si elle est maladroite, elle ne doit pas consulter les questions sur Cristiano. Pour moi, c'est maladroit. Et ça me fait assez penser au débat, à l'affaire qu'on a eue avec l'équipe d'Est France entre Thierry Henry et Samir Nasri, l'ancienne génération qu'on doit respecter, faut faire attention, etc. Et les petits jeunes qui arrivent, et qui ont un petit peu, même si on ne doit pas comparer Nasri et bon.
3: C'était plus avec William Gallas qu'avec Thierry.
38: On ne peut pas traiter de la même façon Cristiano, Thierry Henry, Zidane, les petits jeunes. Voilà, c'est tout simplement maladroit. Ouais. C'est tout simplement inadmissible. Comment, en plus, il est adorable, João Neves. Tout le monde le dit, c'est une crème. Bon. Il a, c'est juste une petite maladresse. Et bien sûr qu'il est inadmissible tout ce qui se passe sur les réseaux sociaux. Et bon, voilà. Mais je donne le point à Jérôme.
1: Merci, merci Mika. Merci, victoire Mika. Nette et sans bavure de Jérôme. Excellent procès de Jérôme Bretagne qui remporte haut la main ce procès. Magnifique, Jérôme.
0: C'est le back-to-back back au niveau des procès.
10: Benoît, si on revient même sur le truc, et j'en suis sûr que João Neves, quand il dit ça, il voulait dire que. En fait, il ne regarde pas le statut Soulé. Pendant le match.
1: Soulé, non, Soulé, on refait pas le match après, c'est comme le Sénégal.
0: Tu rames, Soulé, là, tu rames. Soulé,
1: c'est fini. Non, mais je vais ficeler
0: le truc, là, qui est en train de...
1: On s'en prend toi sur la Norvège, ça y est. Parce que c'est passé, Soulé.
10: Parce que ça prend tellement de l'ampleur que je veux.
0: Soulé, j'ai gagné.
10: Non, mais t'as gagné, j'accepte la défaite.
0: Je vais te laisser toucher mes deux étoiles.
10: Mais je pense, moi, comment João Neves pense.
0: Tiens, Soulé, les deux étoiles, tu peux les toucher.
1: Mais c'est la Norvège.
0: Mais bientôt, tu pourras les embrasser.
10: Moi, c'est juste pour défendre João Neves parce que je trouve ça inadmissible.
0: T'as bien raison. T'as vu les deux étoiles, comment c'est plus beau qu'une étoile.
10: C'est bon, j'ai hâte de
1: On va parler du Brésil dans Allo Jérôme. Le Brésil attendu au tournant Soulé. Contre Haïti. Et voilà, Soulé qui a du soutien dans le public. Soulé, à la brasserie.
0: Mais arrête, Soulé, tu vas pas m'embrasser les étoiles.
1: Tout de suite, tiens, c'est...
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5: 18h50 sur RMC, on est là, on est bien. Et oui, oh là là, Manu Petit qui se déhanche. Oh ouais, ouais, c'est incroyable. Le déhanché qu'il a, Soulé Diawara, on le savait. Soulé à côté, c'est le roi.
6: Attends,
5: de.
6: Le troisième, tu vas voir.
5: Le troisième, ouais, j'ai bien peur. Soulé, arrête-le parce que.
7: La troisième eau pétillante.
5: Ouais, l'eau pétillante, elle descend vite. Ouais, mais non, elle est un peu jaune, c'est ça qui m'inquiète.
6: C'est ce qui désaltère le mieux.
5: Ouais.
7: 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Venez assister à Rotem sans flamme, un plateau garni avec Jérôme, avec Soulé Diawara, ah ouais, avec Manu.
5: Manu, il a le nez rouge, c'est normal.
7: On parle du Brésil dans un instant avec Aurélien Tersin qui va nous rejoindre.
5: Je sais même plus où je l'ai foutu.
7: Il y a un match, de rugby en ce moment entre deux équipes à prime.
5: Non,
7: les équipes rouges. C'est la France contre l'Angleterre à Vannes, Arnaud Valadon.
8: Il reste 8 minutes avant la mi-temps et les Bleus ont mis un nouvel essai transformé. Harfeuille, l'ailier palois qui s'est blessé au moment d'inscrire cet essai. Il est sorti, donc 14-5 pour les Bleus. Et juste pour vous dire que la boisson de Manu fait aussi des ravages ici à Vannes. 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Hein.
7: L'eau pétillante, magnifique.
8: Oui, super. L'eau pétillante colorée.
6: Hey, c'est les valeurs de l'Ovalie.
7: Bon, merci Arnaud, à tout à l'heure. 18h50, tout de suite, on file aux États-Unis.
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0: Guillaume.
1: Il a craqué.
2: Aurélien Tiercin qui nous rejoint. Salut Aurélien.
1: C'est pris pour un.
3: Salut les amis.
1: Argentin, quoi,
2: c'est la voix du foot, Jean-Louis. Oh, c'est l'Argentine.
1: Goal.
2: T'as pas entendu Aurélien Tiercin encore, mais fit-toi.
1: Ah non.
2: Aurélien, merci d'être là. On va parler de Brésil-Haïti.
1: Aurélien, fais-nous
2: prochaine.
1: Le goal.
2: Bah, tu veux le faire?
3: C'est pas dans mon ADN, mais je vais te tenter, ouais.
1: Ouais.
2: Ah bah excellent. Bon, Philadelphie, le coup d'envoi de ce match.
1: Je crois que ça
2: ne
1: l'est pas dans celui de Jean-Louis aussi.
2: Ah bah c'est pas mal. Un partout pour le Brésil contre le Maroc. C'était le match nul, donc magnifique affiche entre le Brésil et le Maroc il y a quelques jours. Est-ce que le Brésil est sous pression? Qu'est-ce qu'on en dit d'ailleurs au Brésil, chez les supporters et chez le staff, notamment Carlo Ancelotti, Aurélien?
3: Ça m'a étonné parce que étonnamment c'est très tranquille. Alors hier là, il y avait la conférence de presse du défenseur Gabriel et de Carlo Ancelotti, le sélectionneur. C'était blindé comme d'habitude. Il y avait plus d'une centaine de journalistes brésiliens. Mais en discutant avec les collègues, mais Carlo, en fait, il a tellement une attitude de champion, il a tellement une aura énorme qu'il peut faire beaucoup d'erreurs. Il aura du crédit pendant un moment. Et donc pour l'instant, ça reste très tranquille. On peut écouter le sélectionneur brésilien d'ailleurs qui justement demande au Brésil de patienter parce que normalement ça va s'améliorer. On l'écoute.
4: Je pensais qu'on ferait mieux, mais la pression du maillot brésilien a un impact. Je comprends le ressenti des joueurs. Bien démarrer, ce n'est pas le plus important. Il faut être résilient.
3: Et pourtant, pour l'instant, ils sont résilients, les Brésiliens. Il y avait Denilson également qui était là dans la salle de presse, l'ancien international brésilien passé par le Betis et les Girondins de Bordeaux. Et lui, le nul contre le Maroc ne l'inquiète pas non plus, parce qu'il estime que le Maroc fait tout simplement partie des meilleures équipes du monde. Denilson.
5: Oui, il y a le match nul contre le Maroc, mais il faut parler du Maroc. Non, c'est une excellente équipe. Là, on va jouer contre Haïti, il va falloir gagner, marquer des buts et surtout bien jouer pour emmagasiner de la confiance. Alors, on jouera encore mieux contre l'Écosse pour terminer premier du groupe.
3: Alors, ils sont peut-être en train de se voiler la face, mais pour l'instant, c'est assez tranquille au Brésil. On rappelle que Neymar n'est pas du déplacement à Philadelphie. Il est resté au camp de base pour continuer sa récupération. On espère au mieux le revoir lors du prochain match contre l'Écosse. Et donc, on verrait ce soir une attaque, selon les médias brésiliens, Vinicius, Rafinha, Mateus Cunha, parce qu'Igor Thiago est passé complètement au travers contre le Maroc. Donc voilà, en résumé, Jérôme, le Brésil, tout va bien pour les hommes d'Ancelotti.
2: Hendrick, il n'est pas considéré
3: sur le banc,
2: comme
3: normalement,
2: un numéro 9, par Ancelotti. Hein, il le fait plutôt jouer.
3: Il a même dit, Benoît, il est jeune, il peut patienter, il est tranquille, vous inquiétez pas. Donc, c'est pas bon signe pour lui. C'est pas bon signe pour lui.
1: Ok, d'accord.
2: Vous avez hâte de voir le Brésil, les gars? Parce que.
1: Non, mais quand je vois les déclats de certains de ses collègues, il dresse des louanges justement sur Hendrick. Donc, ils s'attendent à ce qu'il soit sur la pelouse le prochain match, quoi.
2: Ouais, bah, c'est pas le cas, a priori. Il y aura ce problème de neuf à gérer. Sous l'état, de voir le Brésil?
6: Ouais, j'ai hâte de voir le Brésil. Après,

0: Ce soir, le Brésil n'aura pas le choix qu'une large victoire entre guillemets contre Haïti, parce que voilà, ils sont obligés non seulement pour aller chercher leur qualif et surtout nous donner espoir aussi, parce que contre le Maroc, pour moi, ils se sont fait manger du début à la fin, même si ça a été un peu mieux grâce à
1: en ce coup
0: de génie de Vinicius, mais. Voilà, il va falloir pas sous-estimer cette équipe haïtienne, parce qu'on l'a vu depuis le début de cette Coupe du Monde. Il y a plus beaucoup de petites nations, donc voilà, le Brésil doit respecter. Le premier tour, on a vu, on a bien vu qu'il y a eu des surprises.
2: Tu aurais
0: imaginé que l'Espagne allait faire match nul.
1: Non, contre le Cap-Vert.
0: T'es d'accord.
3: Cap-Vert, c'est une grosse équipe. Ça défend.
0: Non, mais bon.
3: Non, je veux dire,
0: tu vois.
1: Est-ce que Jérôme t'attend le Brésil au tournoi?
0: S'il n'y a pas un vrai résultat, j'ai peur qu'il y ait une guerre mondiale qui va s'annoncer à Copacabana.
3: Non, mais moi, j'y crois pas une seule seconde. Déjà, qu'ils se fassent accrocher contre l'Haïti. Contre l'Haïti, ils vont être. Parce que bon, moi, je veux bien qu'on dise, oui, ils ont du mal. Et c'est vrai, contre le Maroc, surtout la première mi-temps, parce que la deuxième mi-temps, ça s'est vraiment rééquilibré.
1: Les familles entre milieu de terrain.
3: Le Maroc, en deuxième mi-temps, ils n'ont pas été. La première, ils ont été impressionnants. Ouais. Et le Brésil, et surtout, et tu l'as dit, Benoît, au milieu de terrain. Moi, j'ai trouvé ça. Moi, je veux bien qu'on cite les attaquants et qu'on dise Thiago a été mauvais devant, Cunha, pareil, quand il est rentré. Ils ont eu du mal, ils ont été meilleurs en deuxième, en effet, mais avec beaucoup de difficultés. Maintenant, c'est le milieu de terrain, moi, qui m'a inquiété. Et tout le match, quasiment tout le match. Donc s'il ne corrige pas ça.
4: Paqueta très critiqué, et Casemiro, Jérôme. Les deux très critiqués.
3: T'as raison. Paqueta, je vois qu'à la mi-temps, il a fait des changements. Carlo Ancelotti, il laisse Paqueta sur le terrain.
0: C'est quand peut-être Boadi aussi qui a fait que le milieu de terrain était nien.
3: Mais ça, on est d'accord. Mais encore une fois, c'est pas minimiser le Maroc, qui, moi, m'a impressionné sur la première mi-temps, dans la façon de fonctionner. Mais quand même, on parle du Brésil. Carlo Ancelotti, il est venu pour amener ça. Et là, en l'espace de quelques mois, tu t'aperçois que la première mi-temps, ils sont à la rue totale. Donc j'imagine que sur ce deuxième match, il va faire des réajustements et que ça va aller mieux. Et si le milieu de terrain, et je pense vraiment que contre l'Haïti, ils vont avoir le ballon, ils vont pas se faire manger à droite et à gauche, courir après le ballon, vu qu'ils vont avoir le ballon, quand tu le donnes aux trois devant, les trois milieux offensifs, oh, il y a de la qualité quand même. Moi, je veux bien qu'on me dise, oui, il y a plus Ronaldinho, il y a pas Neymar, il y a pas ceci, il y a pas cela. Bah, oh, on parle quand même de joueurs au milieu. Rafinha, il a fait une très belle saison. Vinicius, bah, il met un super but contre le Maroc. Bah, rien que ces deux joueurs-là, je pense qu'à tout moment, ils peuvent faire la différence. Non, même Cunha.
0: Regarde,
3: Manu, toi, tu commentes le
0: ensemble,
3: à Manchester United. Franchement, il a été intéressant.
0: Je remets pas ça en doute. Les individualités, ça, je remets pas ça en doute. Mais quand tu regardes l'équipe du Brésil, tu vois ce que je veux dire.
3: Mais d'accord, mais Thiago,
0: j'ai tellement eu l'habitude de voir le Brésil là-haut.
3: Bien sûr, t'as raison. Regarde Thiago qui joue à Brentford. Il a mis plus de 20 buts première.
1: Donc
3: 20 buts, c'est facile.
1: Non, mais après, il faut être bon en sélection, ça n'a rien à voir. D'ailleurs, on va en parler dans un instant.
4: Mais c'est pas le même. Brentford ne joue pas de la même manière.
3: On est d'accord, Manu, mais ça veut dire que ces mecs-là, quand tu mets plus de 20 buts en première ligue, excuse-moi,
4: qu'il a pas de partir loin du but.
3: Mais Thiago, c'est pas le mauvais match, parce qu'il a été mauvais contre le Maroc, où il faut dire, lui, il est pas du niveau. Il a mis 22 buts en première ligue.
1: On a hâte de voir le match ce soir, 2h30 la nuit prochaine.
4: Ta question, là, mais évidemment.
3: Il joue l'Haïti.
4: On les attend au tournant.
1: Mais
4: c'est une évidence.
1: Exactement.
3: Bah, on veut voir le contre l'Haïti là pour de bon.
1: Merci Aurélien Tersin d'avoir été avec nous.
4: Ils seront dans la merde.
3: À bientôt.
1: Match à suivre dans l'after.
3: Merci Aurélien.
1: La nuit prochaine.
3: Goal.
1: Et dans un instant, Rotel se chauffe. Est-ce que les joueurs du PSG peuvent être aussi bons?
4: Plus jamais ça, Jean-Louis.
5: Je ne peux pas le croire quand même en Coupe du Monde, on arrive à faire un thème sur les joueurs du PSG.
1: Ah, mais celui-là, il est excellent. Allez, à tout de suite.
3: C'est
1: le grand débat qui arrive dans Rotel sans flamme.
3: Ici, c'est.
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7: Ah ouais, 19h03 sur RMC, la deuxième heure de Rotten sans flamme. C'est maintenant déjà la deuxième heure. Elle est passée vite cette première heure avec Manu Petit qui est complètement cuit. On est avec Soulé Diawara. Ça va, lui, il est à l'eau. Très bien, tout va bien. Il y a un petit air là, c'est sympa. On est avec Benoît Boutron, on est avec du monde. On est au Flora, dans le 9e arrondissement, en public. C'est fantastique. On vit la Coupe du Monde. On boit, on mange la Coupe du Monde, ah ouais. Vraiment, et encore ce soir avec des sacrés matchs. Hein. Et les États-Unis ce soir.
8: Exactement. Et venez nous voir ici en plein cœur de Paris, sur les grands boulevards, la Brasserie Flora. Maroc. Le Maroc, à minuit, magnifique match contre l'Écosse.
7: Saint-Cloud, ça va y aller.
8: On en parlera à 19h30. Est-ce que c'est le match le plus compliqué à gérer pour les Marocains?
7: Je sais pas, toi, c'est dur pour toi de gérer, c'est là.
8: Ça va aller. De toute façon, le Maroc, c'est tout droit comme l'équipe de France. Ouais. On n'arrête pas de vous le dire. Le quiz à 19h45.
7: On va pas se croiser, là, comme il y a 4 ans. Non, c'est pas dans le même tableau.
8: Les montagnes vont finir par se croiser. Non, mais c'est peut-être en finale ou en demi-finale, mais c'est possible, ça dépend de la place dans le groupe.
7: Non, mais toi, tu me disais que c'était la finale.
8: La finale ou rien, évidemment. Ouais. Le cadeau du quiz, c'est un téléviseur Philips 500, 50 plus.
7: Je crois que je suis France Maroc en finale, tu divorces.
8: Immersion totale avec une image fluide.
7: Il va pas vous
8: pour participer au quiz, n'écoutez pas leurs bêtises. 32-16 touche 4 au quiz.
7: Ah, il se fait fouetter. La boutre, il passe pas.
9: Un coup de poil. Dégage de la maison. Vas-y, dégage.
8: Et ben vous m'accueillerez comme ça. Ça sera magnifique. Le direct, c'est le rugby. Avec ce match amical entre la France et l'Angleterre, Arnaud Valadon à Vannes. C'est la mi-temps.
10: C'est la mi-temps sur ce score de 14-12. Marcus Smith a marqué pour les Anglais juste avant la pause, quasiment sur la sirène. Et je rappelle les deux essais français de Porter et Harfeuille, sorti sur blessure juste derrière. Donc 14-12 pour les Bleus dans ce match de préparation avant la tournée d'été dans l'hémisphère sud.
8: Merci Arnaud. 19h06 sur RMC. On vous a préparé 48 secondes de bonheur parce que c'est l'actu de la Coupe du Monde. La prise de fonction express d'Hervé Renard, arrivé à la tête de la Tunisie. Défaite 5-1 contre la Suède la semaine dernière.
7: Gros discours. Hein.
8: Sabri Lamouchi évincé. Arrivée d'Hervé Renard. Le prochain match, c'est dans la nuit de samedi à dimanche, Tunisie-Japon. Écoutez le discours mobilisateur d'Hervé Renard devant les Tunisiens.
11: Quand on est professionnel, il faut savoir rebondir. Ceux qui, bah, qui on doit mettre sur le terrain, c'est ceux qui seront le plus fort mentalement, les gars. Aujourd'hui, il faut se bouger. Et c'est le maillot, les gars. Hein, vous savez qu'il y a des gens, vous le savez pertinemment, il y a des gens qui ont fait le déplacement ici. Vous savez combien ils ont dépensé pour venir vous supporter? Vous savez qu'aujourd'hui, si on rentre au pays, vous savez ce qui va se passer. Si on rentre aujourd'hui au pays, vous savez? Eh ben oui, parce que tout le monde est en colère, c'est normal. On y va parce qu'on est dans une Coupe du Monde et il faut se bouger parce que c'est un super tournoi. Parce que quand moi j'étais devant mon écran, parce que j'ai pris un shoot il y a un mois et que je regarde mon écran, les gars. Et vous pouvez pas imaginer ce que c'est, hein, hein. Donc vous avez la chance d'être ici. Donc les gars, allez, deuxième match, on remet les pendules à l'heure.
8: Est-ce que vous croyez à la réaction d'orgueil des Tunisiens face au Japon?
7: C'est l'objectif du discours de Hervé. Hein. On sait que là-dessus, il est vraiment mobilisateur. C'est pas le premier message qu'il envoie comme ça à ses groupes.
8: C'est sa vraie qualité. Ouais.
7: Après, il n'y a pas que ça. Il n'y a pas que ça parce que c'est assez réducteur de dire qu'il n'y a que ça. Mais moi, j'aime bien ce mec-là, ce qu'il envoie dans un vestiaire. Je m'imagine bien assis là, entendre un entraîneur comme lui qui essaye de me bouger et de retrouver de la confiance et pour aller de l'avant. Bon, je pense qu'il y aura une réaction. Alors après, le problème qui se pose pour les Tunisiens, c'est que en termes de qualité d'effectif,
8: ça, c'est sûr.
7: On le disait, il y a quand même des gros manques. Et puis surtout, ils vont jouer deux équipes qui sont bien meilleures que le premier match.
8: Ce sera le Japon le prochain match et ensuite les Pays-Bas pour les
7: bonne
8: les
7: chance.
12: Donc on va faire pire. Hein.
8: Ouais, ça c'est sûr.
7: Oui, oui. Pas pas faire pire. Si, ils peuvent en prendre 6 hein, au lieu de 5.
8: Exactement.
7: Mais bon, on leur souhaite pas. Mais je pense que non, vous n'êtes pas d'accord avec moi. Il n'y aura pas une réaction.
12: Je pense qu'avec Hervé Renard.
4: Ouais, mais dans quel sens la réaction?
7: La concentration,
12: bah ouais, la concentration, de l'implication, de la patte.
4: Moi, c'est plus sur l'aspect tactique. Après, l'aspect mental, il a évolué, mais les qualités.
12: L'implication surtout, non?
4: Ouais, aussi. Parce que... tactiquement, je veux dire, quand je regarde les deux matchs qu'ils ont fait, ils ont pris 10 buts en deux matchs.
7: Oui, c'est ça, mais,
12: ouais,
7: mais
12: tu te dis que c'est amical, j'ai perdu 5-0 contre la Belgique.
4: Ouais, mais ça a été des passoires, quoi. Il n'y avait pas de structure, il n'y a pas de coordination. Mmh. Déjà, s'ils parlent de l'aspect mental et de l'aspect physique, ça sera les plus forts qui joueront ce match-là. Moi, je veux bien. Ouais. Mais quelle structure tu vas amener, sachant que tu joues contre les deux équipes les plus dures et les plus relevées de ton groupe.
7: La structure, elle est simple quand tu regardes l'effectif et tu regardes la qualité offensive. Ça va être des joueurs défensifs, ils vont faire bloc et en faire une ligne de 4, une ligne de 5.
4: Mais ça sera pas suffisant.
7: Non mais bah pour parce prendre
4: rêve absolu sur les deux matchs, ils ont une bonne structure, ils se défoncent, il y a la grinta, tout ce que tu veux, et ils accrochent à chaque fois le point du match nul. Ça va être compliqué quand même.
12: Oui, bah, point, tu peux pas.
7: Non, la nuit de samedi à dimanche. Il va falloir faire au moins un exploit et match nul sur l'autre.
8: À suivre sur RMC. Donc, allez, tout de suite. Faisons le lien entre cette Coupe du Monde et le PSG. Parlons de Luis Enrique, entraîneur.
7: Manu, vous voulez reparler du PSG, salut.
13: Alors, un guide spirituel, c'est ce qu'on peut appeler aussi donc un ange gardien.
14: Je vais remercier le club pour la confiance en moi.
15: Two back, back, back, back, two back.
13: Et donc, ces guides vous accompagnent déjà pour vous aider à arriver sur Terre, donc lors de votre naissance.
14: J'espère pouvoir rendre cette confiance avec des trophées importants.
16: Vraiment, c'est très très bon coach, le meilleur coach au monde.
17: Qui se prend une semence de son président.
13: Les guides spirituels, c'est plus des guides qui vont avoir certaines compétences.
18: Ils créent une équipe. Ça veut dire, c'est comme un puzzle. Ah, il faut que les pièces y font clic.
19: Quand il y a eu l'entrée de Zvara.
13: C'est important que vous fassiez des demandes à vos guides.
20: On n'a pas un star, on a star. De jouer pour l'équipe aujourd'hui. Voilà. Ça, la star là.
21: Il n'y a pas que des bilingues à RMC. Hein.
18: Ouais. C'est comme je dis, c'est faire un puzzle.
7: Et puis, patatrac.
4: Je te dis qu'on l'a perdu.
7: Et oui, Manu.
8: Une question essentielle dans
7: Rotten comment les transforme les joueurs au PSG.
8: Jérôme, ça y est, on y est. Ce grand débat qu'on attend depuis 18h. Peut-on exceller en club et galérer en sélection? On a 9 des 11 joueurs qui étaient titulaires en finale de la dernière Ligue des Champions qui disputent actuellement la Coupe du Monde. Les exceptions, c'est Gvara, Géorgien et Safonov, le russe. Ouais. Des joueurs du PSG qui ont du mal à s'illustrer. L'exemple frappant, c'est Dembélé avec les Bleus. On n'avait également pas vu un grand match des Portugais, Neves, Vitinha et Nuno Mendes, même si Neves a marqué le but portugais. Pareil pour Fabien Ruiz, Achraf Hakimi avec le Maroc, William Pacho avec l'Équateur. La force du PSG, c'est Luis Enrique, ses idées, ce collectif. Justement, chacun sait exactement ce qu'il doit faire. Est-ce que c'est plus compliqué en sélection? On va en parler avec Fabrice Hawkins qui est en direct de New York pour nous. Salut Fabrice.
22: Salut à tous.
7: Salut Fab.
8: Fabrice, tu vas nous parler du rôle différent demandé aux Parisiens en équipe de France.
22: Ouais, parce qu'en fait, il y a 5 Parisiens et c'est 5 cas différents. Il y a d'abord Ousmane Dembélé. Et lui, c'est vraiment une situation paradoxale. Un peu comme au Paris Saint-Germain, c'est un cadre dans le vestiaire de l'équipe de France. Il est respecté, apprécié de tous, ça, il n'y a pas de souci. En revanche, ce n'est pas le même statut sur le terrain. On l'a vu, en difficulté contre le Sénégal, notamment dans son placement. Dans le club de la capitale, on a l'impression que tout est huilé et que les joueurs autour de lui peuvent s'adapter. En équipe de France, en revanche, c'est l'inverse. C'est sans doute lui qui va devoir se décaler à droite contre l'Irak et céder sa place dans l'axe, là où il est le mieux, là où il se sent le mieux, finalement, à Michael Olysée. Désiré Doué, lui, est apprécié par Didier Deschamps, qui a relevé une forme de crispation pour son premier match de Coupe du Monde en bleu. Rien d'inquiétant, mais il doit rapidement prendre la mesure de l'équipe nationale parce que ça pousse derrière lui, ça pousse fort. Et notamment Bradley Barcola, qui a le vent en poupe, son coéquipier au Paris Saint-Germain. Il a fait une bonne rentrée mardi, qui s'est soldée par un but. Le cas Bradley Barcola, lui, il est intéressant parce que autant au Paris Saint-Germain, on sait très bien qu'il passe derrière Doué, Kvaratskhelia et Ousmane Dembélé. Autant en équipe de France, s'il continue avec ces performances-là, il pourrait intégrer le 11. Et puis il y a ceux qui ne jouent pas ou très très peu, c'est Warren Zaïre-Emery et Lucas Hernandez. Warren Zaïre-Emery souffre de la concurrence en équipe de France. Hein. Il était encore l'un des meilleurs joueurs de l'équipe de France mercredi lors d'un match amical. Mais la concurrence est dense devant lui. Et puis Lucas Hernandez, on le sait, il est surtout là pour encadrer ce groupe. C'est sa troisième Coupe du Monde. Faire profiter à ce groupe son expérience.
8: Merci Fabrice. Petite stat marrante. D'ailleurs, on parlait des Parisiens un peu en galère. C'est pas le cas du tout des joueurs du Bayern. Parce que Harry Kane, Michael Olysée, et Luis Diaz ont tous été élus homme du match, du premier match de leur sélection nationale. Donc c'est le débat qu'on fait ce soir. Est-ce que les joueurs du PSG peuvent être aussi bons en sélection? 32-16 pour en débattre avec nous. Jérôme.
0: Bon, en fait, dans ta question, t'essayes de nous amener sur un sujet
8: polémique
0: que j'irai pas. Oui.
8: Ah, je te pose une question.
0: Bah, moi, je te réponds oui. Ils peuvent être aussi bons. Il y a pas de problème. Après, tu peux me sortir la première journée de la Coupe du Monde. T'as raison. Il y a aucun joueur qui a été à la hauteur de leur performance avec le PSG. Après, attention, hein. Performance avec le PSG, ils sont double tenants du titre en Ligue des Champions, ils sont encore champions.
8: Mais c'est ça le paradoxe.
0: Donc ils ont brillé ensemble, il n'y a pas de souci. Et ces mecs-là, collectivement, ils sont très forts, ils l'ont montré avec un maestro, avec deux maestros, parce que pour moi, Luis Campos aussi est un maestro dans la gestion, dans le fameux puzzle avec Luis Enrique. Non, mais les deux sont responsables de ce qui se passe. La personnalité, la complicité, la complémentarité sur le terrain, en dehors, c'est fantastique ce qu'ils ont réussi à mettre en place, ces deux personnes-là. Donc ceux-là, il faut les garder. Donc bien sûr que ensemble, ils sont bien meilleurs. Et en plus, ils ont des gens... qui les bichonnent au quotidien, qui les font progresser. Ils ont tous progressé. Tous les mecs, même les mecs qui sont venus avec un certain statut, Hakimi avait déjà montré des choses intéressantes. Je trouve que le Hakimi d'aujourd'hui, il est encore meilleur que quand il est arrivé.
8: Il est meilleur en club qu'en sélection.
0: Et chez les plus jeunes, heureusement, tu vas me dire, quand t'as 19, 20 ans, 21 ans, que t'arrives au PSG et que t'as rien connu, bien sûr qu'ils continuent leur progression. Et certains, regarde Kvaratskhelia qui avait montré des choses incroyable avec Naples, il arrive là, t'as l'impression qu'il peut même avoir le ballon d'or. Donc une fois que t'as dit ça, c'est pour te dire que individuellement ces mecs-là sont très forts. Donc bien sûr qu'ils peuvent faire des très bons matchs et faire gagner leur équipe nationale. Mais là où tu te trompes pour moi de faire le comparatif, c'est que on l'a connu. Le foot de club, c'est pas le foot de nation, c'est pas le foot de sélection. Le foot de sélection, déjà, il y a un paramètre qui est hyper important par rapport, et moi je l'ai vécu aussi, donc je suis bien placé pour te le dire, c'est que le poids du maillot. Quand tu mets le maillot de la sélection, t'as une pression qui est d'autant plus forte. Parce que tu sais que là, tu vas pas être sauvé par tes coéquipiers. C'est toi le premier qui va être responsable. Si t'es bon, tout le monde va dire ah, il est bien, ils sont dans le collectif, le sélectionneur magnifique. Si t'es pas bon, c'est que toi. Il y a personne d'autre. Personne
8: va te sauver. T'as plus de pression en sélection que dans un gros club européen.
0: Bien sûr, t'as plus de pression parce que là, tous les feux des projecteurs sont sur toi et tu le sais. Donc il y a des joueurs qui arrivent à prendre le dessus et d'autres qui sont un petit peu introvertis et qui arrivent pas. Mmh. Et puis après, en effet, il y a aussi à l'intérieur du groupe comment tu te fonds dans le collectif.
8: Ouais.
0: Parce que c'est comme ça. Et Manu, il est bien placé pour en parler parce qu'ils ont été champions du monde et champions d'Europe. Donc ils sont pas devenus champions du monde et champions d'Europe sans avoir un collectif très soudé. Mmh. Sinon, tu n'y arrives pas. Eh ben, écoute, ça, c'est pas donné à tout le monde de se fondre dans ce collectif-là. Et donc, à partir de là, il y a le paramètre de la pression, le paramètre de la vie commune là, au collectif, et puis le sélectionneur, les idées qu'il a sur le jeu, est-ce qu'elles te correspondent ou pas.
8: Et c'est ça, voilà, la différence.
0: Donc en fait, il y a tellement de paramètres que, oui, moi je crois que Doué peut être très fort en équipe de France, que Barcola, il l'a montré là en rentrant, que Dembélé, il peut être très fort. Attention, après, ils ont aussi des statuts, et je finis là-dessus, qui sont différents en sélection qu'en club. Pour les 5 Parisiens en équipe de France, il n'y en a que 2 qui sont titulaires. Hein.
8: Bien sûr.
0: Écoute.
8: Doué et Dembélé. On ne parle pas que des Parisiens français, on parle des Parisiens tout
0: le temps. Non, mais les autres,
1: Jérôme, il faut arrêter toujours de comparer le club et la sélection.
0: Ça n'a rien à voir.
1: Par exemple, là, on parlait des joueurs du PSG. On sait que le PSG, c'est une mécanique qui est déjà huilée, celle-là. Ouais. Et ça fait les automatismes, les repères. Ça se fait sur toute l'année. En sélection, tu n'as que quelques semaines pour pouvoir.
0: Voir quelques jours.
1: Ça dépend des dates FIFA. Donc voilà. En sélection, tu n'as pas le temps de créer tout ça. Donc,
8: et pourquoi certains y arrivent alors? Pourquoi Mbappé y arrive? Pourquoi Olise y arrive? Pourquoi Harry Kane y arrive?
1: Il y a des joueurs qui s'adaptent plus vite, peut-être.
0: Et puis, regarde Manu, est-ce que vous avez. On a connu, regarde Olivier Giroud. Regarde, c'est contre-exemple. En club, il n'arrivait pas à s'installer dans la durée. Il était souvent remplaçant dans tous les clubs où il est passé, soit à part à Montpellier, mais sinon il a souvent été le remplaçant. Il a toujours été appelé par Didier parce que Didier, quand il le mettait, t'as le mec qui marquait but sur but. Ouais. Il marquait les buts. Et ça, c'est pas donné à tout le monde.
2: Alors, moi, je trouve que mettre le débat et de faire une espèce de comparaison, voire une opposition entre les sélections et le football du club.
8: On va juste expliquer un paradoxe.
2: Très compliqué, parce que les systèmes ne sont pas les mêmes, les joueurs ne sont pas les mêmes la plupart du temps, et peut-être aussi la vision de l'entraîneur n'est pas la même. Moi, j'ai essayé, je parle de mon cas, moi. J'ai essayé, à chaque fois que je joue en équipe de France, de toujours jouer de la même manière que je joue en club. Même si mes partenaires étaient différents, je ne voulais pas m'inventer un jeu qui ne me correspondait pas, en fait. Et je pense que c'est ça, en fait, la meilleure solution. Et quand tu vois les joueurs que tu sais qui sont bons dans leur sélection, j'ai l'impression, en fait, qu'ils reproduisent ce qu'ils font en club.
8: Ouais.
2: Et quand je vois les joueurs que tu as cités qui sont moins performants, j'ai vu les matchs de ces gars-là, je trouve qu'ils ne jouent pas de la même manière qu'en club.
8: Oui, mais est-ce que Dembélé peut jouer de la même manière comme tu dis,
2: c'est
8: mais
2: impossible. C'est ce que je te dis.
8: Louis Enrique, c'est pas Didier Deschamps. Tu vois ce que je veux dire. Louis Enrique, c'est pas Didier Deschamps. Ça se tombe, Louis Enrique demande des choses que Deschamps ne demande pas les choses.
2: C'est même sûr.
8: Pour te dire, tu vois.
2: Ça, on le voit.
8: Tout à l'heure, tu disais que oui, Hakimi, il est moins performant en sélection. Ah oui, il est moins performant.
2: C'est pas le même rôle. Il n'a pas le même rôle.
8: Au joueur quand il est au Paris Saint-Germain. Mais Hakimi, là-bas, il reste toujours un boss. Peut-être Ousmane Dembélé qui est peut-être un peu moins bien.
2: Mais il n'est pas dans la même position.
8: Avec
2: Hakimi, la plupart du temps, il joue de la même manière avec le Maroc, avec le PSG.
8: Oui, mais il est moins
2: cette liberté.
8: Mais c'est pas les mêmes
2: pour
8: joueurs.
2: Pour moi, l'exemple le plus flagrant, c'est quand même Dembélé.
8: Bien sûr. Ouais. Dembélé, c'est pour ça que je disais ça. Dembélé, peut-être.
3: Et même Vitinha, regardez Vitinha avec le Portugal. C'est complètement différent.
2: Je le trouve extrêmement éteint, en fait.
5: Oui, mais Ousmane, il est ce qu'il a fait durant pas mal de temps dans sa carrière quand il jouait côté droit. Revoit les matchs. Mmh. Moi, j'ai pas vu tous les matchs d'Ousmane, que ça soit à Dortmund, à Barcelone et tout ça, mais ou même au PSG au départ. Quand il jouait à droite, il y a des matchs où il est passé à côté. Il passait à côté. Par contre, là où il est devenu le meilleur joueur de la planète foot, c'est quand il est devenu le seul attaquant faux numéro 9 à pouvoir se projeter cette liberté-là et proche du but où les stats ont tourné pour lui.
2: Et je pense que sa progression aujourd'hui, je pense qu'il ne le dira jamais, mais je suis convaincu que si tu lui demandes de venir maintenant, de revenir à son poste initial à droite, il ne voudra pas.
8: Ben non, parce qu'il sait
2: c'est ce que tu veux dire. Il n'en veut pas. Tu sens, alors qu'avant, il était au service à chaque fois de ses coéquipiers.
5: Tu sais, il nous l'a dit, on l'a fait en interview avant la Coupe du Monde avec Benoît. Et je lui ai posé cette question-là. C'est là où tu te sens le mieux.
2: Ça se voit.
5: Il m'a dit,
2: ça
5: m'a dit mais la vérité, Jérôme, je suis devenu ballon d'or. Grâce au fait d'être proche du but,
2: il y a donc moins d'efforts. Il faut jouer de la même manière qu'en club.
5: Exactement. Et mais là, je te rejoins sur le cas Ousmane. Sur les autres, je pense en effet, comme tu l'as dit, jouer de la même manière, oui et non. Parce que regarde, toi, t'étais au départ, je me souviens, j'étais jeune, mais t'étais défenseur gauche. T'étais
2: arrière gauche, après défenseur central.
5: Après défenseur central, t'es monté au milieu. Ouais. Mais au départ, tu jouais derrière.
2: Ouais.
5: Je pense que derrière, et Soulé, tu le sais aussi.
2: Ouais, ça me saoulait de jouer derrière.
5: Non, mais vous avez, je pense, honnêtement, vous avez moins besoin d'avoir des coéquipiers pour performer à côté de vous. Moi, je jouais dans un rôle offensif.
8: Ouais.
5: À Monaco, par exemple, quand je brillais à Monaco, j'avais des coéquipiers, ils savaient. J'avais un arrière-gauche qui s'appelait Patevra. On fonctionnait les yeux fermés, vraiment. Tu vois, je savais ce qu'il allait faire, il savait ce que j'allais faire. On avait cette complicité. Quand je suis arrivé en sélection, où il y avait tous les champions du monde, champions d'Europe, toi,
2: t'as perdu cette complicité-là.
5: Ben en fait, j'avais plus. Et pourtant, j'avais essayé de recréer ça avec Lisa, tu vois, qui jouait, qui n'était pas n'importe qui non plus. Mais c'est pas le même joueur. Et surtout les milieux de terrain. Et moi, j'ai souffert de ça parce que je savais que pour performer, pour être très bon, il me fallait des coéquipiers à côté.
2: Et qu'il fallait qu'ils soient complices, ce que tu faisais avant Monaco.
5: Exactement. Mais là où je trouve moins de circonstances atténuantes à certains, quand même, qui aujourd'hui n'ont pas le même profil que moi ou d'autres, si tu veux recentrer vers le collectif, c'est que les joueurs qui individuellement peuvent dribbler toute l'équipe adverse, eux, ils doivent trouver la solution individuellement.
8: Ouais.
5: C'est à eux de gérer cette fameuse pression que je te disais, parce que encore, Manu en a pas parlé, parce que lui est tellement habitué, il a eu 80 sélections, donc forcément. Mais quand tu mets le maillot sur les 10, 15, 20 premières sélections, t'as une pression qui est différente que le maillot du club, Manu.
6: Pour ça,
5: t'as pas le droit à l'erreur.
6: Tu joues pas bien.
5: Exactement.
6: Tu dégages. Laisse Ousmane trouver ses repères.
5: Non, non, mais moi j'y crois.
6: On dit souvent le talent voyage, le système reste. Son talent il va arriver.
5: Oh, c'est bien ça.
6: Quand il est pas arrivé, quand il va arriver, tu vas voir que l'équipe de France va encore progresser.
5: Soulé, je suis entièrement d'accord avec toi. Non, mais moi je pense que
9: Soulé, tu l'avais marqué dans tes notes, ça.
6: Soulé le philosophe. Non, ça c'est marqué sur la fiche.
5: Non, mais c'est pour ça.
6: C'est de la tête en plus.
5: Dégage-moi tout de suite.
6: Jette-moi cette fiche. On travaille pas.
5: Et tu t'en sers même pas.
6: Alors, est-ce que quelqu'un dans le public peut prendre les fiches de Soulé, parce qu'il est meilleur sans fiche. Donc qu'est-ce qu'on fait avec les fiches de Soulé, s'il vous plaît.
9: Le politicien du sport.
6: On n'a plus le droit de travailler. Je prépare.
9: C'est pas sur RMC que tu devrais aller, c'est sur PFM.
6: Et juste, j'ose pas vous poser la question, Jérôme, juste pour t'énerver un peu.
5: Oui.
6: J'ose pas te poser la question. Est-ce que ce serait des six grands joueurs s'ils n'avaient pas connu Luis Enrique? Non, là, je veux pas jusqu'au bout de cette réflexion.
5: Mais non, mais moi, je pense qu'une carrière, c'est fait de rencontres. Et il y a des entraîneurs qui comptent plus que
9: le potentiel
5: que d'autres.
9: Était là.
6: Le potentiel était là, mais il faut le confirmer.
5: Demande à Manu
9: s'il a une question depuis ce matin. Si, je trouve très ennuyeux, en fait.
5: Si Manu n'avait pas croisé Arsène Wenger, demande-lui s'il avait fait la même carrière.
9: Et si ma tête, on l'avait, mon oncle.
6: S'il n'avait pas croisé Dédé.
5: S'il n'avait pas croisé.
6: Toi, si tu pas croisé Guy Lacombe.
5: S'il n'avait pas croisé Laurent Blanc.
6: Laurent Blanc, Guy Lacombe.
5: Laurent Blanc. Ah, mais non, mais.
6: Jean-Marc Nobulot qui est venu me chercher.
5: Ah non, c'est vrai que. Pourquoi je suis Laurent Blanc? Tu m'as dit que c'était pas lui.
6: Si Jérôme n'a pas croisé Vaïd, regarde, si t'avais pas croisé Vaïd dans ta carrière,
5: je me serais bien. J'aurais fait une autre carrière, je peux vous dire.
6: Ouais. Allez, 19h24 sur RMC dans un instant.
5: On t'embrasse pas, Vaïd. Bonne retraite. Hein.
6: Ouais, voilà. On embrasse Vaïd. Ouais. Il nous a beaucoup touché en fin de saison avec le FC.
5: Ah, il t'a touché, toi ?
6: La VAR de Rotten s'enflamme dans un instant. Maroc-Écosse.
5: Moi, je me suis pas fait avoir.
6: Est-ce que c'est le match le plus compliqué à gérer pour les Marocains? 32-16 pour participer avec nous. À tout de suite.
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0: Il est sur la table, je vous l'ai dit, ça n'allait pas durer longtemps. Allez, hop, il est torse
1: nu. La danse des épaules.
0: Ah non, mais c'est dingue. Et il y a tout le grand boulevard sur Paris qui a vu. Il dit non, mais c'est pas Manu Petit. Ah, ouais. Si, si, si, il a toujours la queue de cheval, elle est là. Voilà. On est avec Soulé, on est avec Benoît Boutron. On se régale. Dans 15 minutes, il y aura le quiz quand même.
1: Le
0: de
1: quiz,
0: Louis
1: incroyable. Gerbier. 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Quiz au 7-32-16 ou 32-16 touche 4. Le direct, c'est le rugby avec ce match amical entre la France et l'Angleterre. Les équipes B, Arnaud Valadon à Vannes.
2: La 53e et les Bleus viennent de marquer deux essais, 28-12. Nolan Le Garec, ses parents habitent à quelques encablures du stade de la Rabine, ici à Vannes. Grosse ovation, il vient de sortir et juste après, c'est son comparse à la charnière au stade Rochelet. Antoine Astoy qui a marqué, les Bleus qui ont creusé l'écart dans ce match de préparation. 28-12, on arrive à l'heure de jeu.
1: Merci Arnaud. 19h30, Jérôme, l'arbitre vidéo t'appelle.
3: Jérôme, je t'invite à écouter ça.
4: Attention à ce ballon en profondeur pour Saïbari. Saïbari, la frappe de Saïbari. But l'ouverture du score pour le Maroc. C'est pas une surprise dans la première mi-temps que l'on vient de voir, mais Saïbari s'est échappé en profondeur. Il a complètement grillé en vitesse la défense centrale brésilienne sur un très bon service de Brahim Diaz. Saïbari qui vient piquer son ballon devant Alisson Becker. Et ici, à New York, à la Coupe du Monde, le Maroc mène 1-0 face au Brésil.
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1: La nuit prochaine, à partir de minuit, Écosse-Maroc, le groupe C, l'Écosse en tête avec 3 points, le Maroc 1 point après le nul face au Brésil. Avant d'accueillir nos correspondants, on va tout de suite lancer la pause fraîcheur. Pause fraîcheur parce que Nicolas Pelletier est à New York. Salut Nico.
6: Ah salut les amis, salut à tous, on à Boston, lieu du match. Lieu du match.
1: Eh oui, t'es à Boston. Eh oui, t'es à Boston. Et Nico, tu vas nous parler justement de la pause fraîcheur parce qu'il faut que tu nous racontes comment les Écossais provoquent des ruptures de stock dans les bars. C'est complètement fou cette histoire.
0: On en a autour du plateau.
6: C'est une déferlante écossaise dans les rues de Boston depuis une semaine. Ils sont installés ici depuis une semaine parce qu'ils ont joué leurs deux premiers matchs ici à Boston. Des maillots écossais partout, à tous les coins de rue. Des chants en plein milieu de la nuit, des kilts en pagaille à tous les comptoirs et surtout une descente d'alcool qui rend jaloux les Américains. Et les Écossais le savent, ils ont une réputation à tenir.
7: I might not be good at football, but I'm good at drinking and I'm good at singing.
6: On n'est peut-être pas très bon pour le foot, mais on est très bon pour boire et chanter. Voilà ce que disait ce supporter écossais que l'on vient d'entendre. Ils sont environ 25 000 dans les rues de Boston. Certains médias parlent de deux fois plus de supporters.
0: Oh là, ça va être chaud,
6: et pour les alimenter en alcool, ces supporters, la logistique, elle est énorme. Et ça doit suivre normalement dans les pubs de Boston. Certains sont à sec et certains, au moment de la journée, sont un peu plus tendus. Alors Oran, manager d'un des pubs de la ville, n'en revient pas.
8: On sert environ 5000 pintes par jour, c'est vraiment fou. Normalement, la Saint-Patrick, c'est notre plus gros événement, mais là, c'est 3 voire 4 fois plus. Parfois, nos stocks de bière sont vraiment justes, on a un peu peur. Pour l'instant, on arrive à résister. Samedi dernier, on a secrètement livré 75 fûts. Normalement, ils ne livrent pas le week-end, mais j'ai réussi à en avoir.
1: J'adore.
6: Et voilà, donc il y aura une excellente ambiance ce soir entre l'Écosse et le Maroc, ici du côté de Boston. Et je vais vous faire quand même écouter l'ambiance des Marocains qui sont en folie ici du côté de Boston.
1: Incroyable. Merci Nico.
9: Qu'est-ce que tu dis là?
1: Et il n'y a plus de stock. Il n'y a plus de stock. Magnifique à Boston pour les fûts de bière. C'est quoi? Ils s'en fout 5000 pintes par jour.
10: La tartane army.
1: Parlons désormais du Maroc.
0: Que c'était tout droit, ça va pas être si facile.
1: Si t'inquiète pas, Edgar Grolot est là pour vous rassurer. Salut Edgar.
11: Salut Benoît, salut Jérôme, salut tout.
1: Edgar, c'est le match d'après pour les Marocains qui ont été impressionnants face au Brésil. D'ailleurs, le sélectionneur Mohamed Wahbi, il a voulu un peu tempérer les ardeurs, dire que la compète est loin d'être terminée.
11: Oui. Lui, ce qu'il dit, c'est qu'il n'y a pas d'euphorie. D'abord parce que le Maroc n'a pas gagné son premier match, hein, tout simplement, au contraire de l'Écosse face à Haïti. Et ça, le sélectionneur Mohamed Wahbi en est bien conscient.
12: L'euphorie, c'est très simple. Il faut juste mettre le classement. On a un point, ils en ont trois. Donc on peut penser ce qu'on veut. Ils sont devant nous. Donc ce qu'on a fait, ok, on a fait des bonnes choses, mais on a fait ce qu'on savait faire et je pense qu'on peut faire encore mieux. Les joueurs le savent, nous on le sait, et le but c'est d'être encore meilleur lors du prochain match, même si c'est un autre contexte, c'est un autre adversaire. Et donc voilà, on regarde le classement, 3 points, 1 point.
11: Bon, il peut dire ce qu'il veut, le sélectionneur. La réalité, c'est aussi que le Maroc a fait forte impression face au Brésil, a confirmé définitivement qu'il était un outsider sérieux pour le titre. Et ça, Jérôme, ça vient aussi avec une attention médiatique particulière autour de l'équipe et aussi autour de certains joueurs, comme Ayoub Bouadi, qui s'est révélé aux yeux du monde face au Brésil.
12: Mais je le dis, c'est pour vous, en fait, c'est juste une découverte, Bouadi, pas pour nous. Et donc, c'est pour ça aussi que vous êtes tous enflammés. Mais c'est clair que pour son jeune âge, contre le Brésil, dans un contexte pareil, c'était peut-être quelque chose qui allait étonner plus d'un. Maintenant, il a la tête sur les épaules. C'est un garçon très réfléchi. C'est un garçon à qui on doit vraiment pas parler. Et je pense que j'ai la chance aussi, dans l'effectif que j'ai, des joueurs dont Azdenounahi, des cadres et des leaders qui savent aussi encadrer et entourer les jeunes joueurs. Mais je suis certain qu'il va rester bien les pieds sur terre.
11: Il faut les garder sur terre les pieds parce que l'enjeu du match de ce soir est immense. En cas de victoire, le Maroc aurait 4 points et ferait un énorme pas vers le prochain tour, monsieur.
1: Merci Edgar. C'est la VAR de Rotten sans flamme, Maroc-Écosse. Est-ce le match le plus compliqué à gérer pour les Marocains, Jérôme, à ton avis?
0: Le plus compliqué, non, le plus un des matchs les plus, il sera plus facile que le premier dans tous les cas.
1: Pas sûr. Hein.
0: Bien sûr qu'il sera plus
1: facile. Là, t'es favori, tu dois assumer contre une équipe qui a déjà 3 points.
0: Non, mais il sera plus facile. Il joue pas le même adversaire.
1: Ouais.
0: L'Écosse, en effet, c'est fighting spirit. On les connaît. Les Écossais, ils vont pas lâcher. Ils vont défendre. Ils vont être. C'est pas incroyable. Le meilleur joueur écossais, c'est McGinn. Donc, excuse-moi que.
10: McTominay.
0: Ou McTominay. Mais bon.
11: Il y a quelques beaux noms quand même, Jérôme.
0: Oui. Mais moi, je pense que par rapport à ce qu'on a vu du Maroc, que le Maroc est largement capable de reproduire l'excellente première mi-temps. Moi, ils m'ont surpris, vraiment, ils m'ont surpris. Alors, je savais que c'était une belle équipe, hein, j'avais vu, mais là, je trouve qu'ils ont vraiment élevé leur niveau. En effet, Bouadi, contrairement à ce que nous dit le sélectionneur, c'est une surprise à ce niveau-là. Oui, c'est une surprise, c'est un jeune joueur, on savait ce qu'il était capable, mais franchement, avec autant d'aisance contre, sur un début de Coupe du Monde, premier match contre le Brésil, rayonner comme ça, c'est une vraie performance. Alors en effet, il a la tête bien faite, qu'il la garde comme ça, et je pense que lui bonifie le reste. Après le milieu de terrain, El Hanaoui,
1: Unai,
0: il y a El Mourabet aussi qui peut rentrer. Ce que je veux dire, Diaz qui leur a fait du bien.
1: Et Saïbari en neuf.
0: Franchement, s'il continue avec ces 5 joueurs qu'on vient de citer de rayonner, il n'y a pas de problème. Tu peux même rajouter Achraf Hakimi aussi sur le côté droit.
1: Et Mazraoui qui a été très bon.
0: Mazraoui très bon.
1: Ouais.
0: Ça fait franchement, beaucoup. Vous êtes inquiet contre l'Écosse. Non, mais après, il ne faut pas se rater. C'est toujours pareil. Ils ont fait match nul, premier match. Il faut, pour aller se qualifier, il faut déjà une victoire.
1: Toi, Soulet, tu nous disais que c'est la nation africaine qui t'a le plus impressionné. Hein.
13: Ouais, mais au-delà de ça, c'est surtout, si on revient au sujet-là, c'est que ce match-là, je pense que c'est le match piège par excellence. Tu sais, face au Brésil.
0: Tout le monde les attendait.
13: Voilà, ils les attendaient beaucoup moins parce qu'ils n'étaient pas favoris. Mais là, ils vont être favoris. Exactement. Face à cette équipe écossaise qui défend à 11, qui va être bloc bas, qui va être très difficile à jouer parce que voilà, c'est leur style de jeu. Et maintenant, comme les Marocains, ce sont eux les favoris, ce sera à eux d'imposer leur style de jeu. Et quand tu joues face à une équipe comme l'Écosse qui joue bloc bas, qui va attendre son adversaire et que tu n'es pas à l'abri de taper un contre ou de manger un corner par McTominay, voilà. Je pense que ça va être match, il va être encore plus dur parce que en fait ils ont mis tellement la barre haute que les Écossais ils vont jouer
0: après,
13: encore le bloc-bas. Après c'est aux Marocains de trouver.
0: On est d'accord,
13: mais je pense Maroc, que ça sera plus difficile que contre le Brésil.
0: Mais le Maroc aujourd'hui c'est assumé, ils veulent faire mieux que
13: la dernière Coupe du Monde.
0: C'est quoi faire mieux?
13: Il faut passer,
0: c'est aller au bout, hein.
13: Je suis d'accord. Donc je pense qu'ils vont passer, mais je pense que ça va être plus difficile que
0: c'est sûr que s'ils perdent contre l'Écosse. Là, on reverra peut-être les objectifs.
1: Tu ne seras pas éliminé, hein, parce qu'il restera le match
11: pour Haïti. Mais si tu fais match nul, tu te mets une énorme pression avant de jouer à Haïti à la dernière journée. Alors que si tu gagnes, tu es tranquille pour ta dernière journée.
13: Mais face à l'Écosse, je dis que ça ne sera pas simple.
1: Qu'est-ce que tu en penses, Manu?
10: Moi, je pense que les deux équipes c'est un match dangereux pour les deux équipes. Alors, tu me dis le Maroc, parce qu'ils ont un seul point et l'Écosse 3 points. je pense que tout le monde arrivera à prendre 3 points contre Haïti. Donc c'est surtout ce match-là qui a... Donc quand tu regardes le classement, l'Écosse, ils sont plus costauds lorsqu'ils ont un bloc médian bas, où ils arrivent à jouer en transition rapidement. Ils ont des joueurs capables de répéter les efforts. Donc moi je suis d'accord avec Soulé. Même si sur le papier,
14: le match il va être plus dur ce soir.
10: Moi, je pense que le Maroc est supérieur à l'Écosse. Il n'y a pas de souci.
14: Oui, bah d'accord.
10: Mais ce genre de match.
14: Non, mais si vous êtes en train de me dire qu'ils peuvent se faire accrocher, oui, ils peuvent se faire accrocher. Non,
13: mais ça va être le match au pied. Mais c'est quand même. Non, mais pas trop d'excès.
14: Vous avez mangé un coup ou quoi, les deux?
10: J'ai pas mangé un coup. Ce que je tiens à dire par là, c'est que quand tu regardes le calendrier dans le groupe. Là, ils jouent le deuxième match contre le Maroc, joue contre l'Écosse. L'Écosse a déjà joué contre Haïti. Ça veut dire qu'ils vont jouer contre le Brésil. Oui. En admettant que le Brésil gagne contre Haïti, ça leur fera 4 points.
13: Ah oui.
10: D'accord ? Donc 4 points, l'Écosse 3 points. Avant même de parler du résultat de. Donc ça veut dire que derrière, ils vont jouer contre Haïti et le Brésil. Donc ils sont quasiment qualifiés. Ouais. Donc ce match-là va déterminer.
14: Parce que le classement.
10: Le troisième, mais le troisième peut se qualifier aussi. Ouais. Mais quand je regarde les meilleurs troisièmes. T'en as quand même beaucoup qui sont à la ramasse à l'heure actuelle.
14: Non, mais normalement, avec 3 points ou 4 points,
1: 4 points, c'est 65% de tes qualifiés.
10: Méfie-toi quand même, Jérôme. Regarde les meilleurs 3e.
14: Il y a beaucoup de matchs nuls, Manu.
10: Oui, justement.
14: C'est pour ça. Avec des matchs nuls, t'avances pas.
10: C'est pour ça, c'est ce que je te dis. Moi, je pense que. Moi, je suis écossais. Je vais attendre les Marocains parce que je sais leur style de jeu et je vais essayer de les prendre en contre-attaque.
14: Oui, d'accord. Mais moi, ce que je suis en train de vous dire, c'est que je comprends. Je dis pas que ça va être facile. Ils jouent pas Curaçao là, le Maroc. Ils jouent l'Écosse, mais ça reste l'Écosse. Il y a l'Écosse, c'est pas non plus.
13: Mais tu sais comment ils sont, t'as joué là-bas.
14: Oui, mais
13: tu
14: d'accord.
13: Tu sais la mentalité que c'est. Tu sais que c'est toujours difficile.
14: Je vois juste une chose, c'est que dès qu'il y a une phase finale de Coupe du Monde, l'Écosse, il passe jamais.
13: Exactement.
14: Voilà, donc ça doit.
13: C'est la Coupe du Monde de la surprise.
10: Je me rappelle du 8e de finale contre le Brésil, non, c'était pas ça?
14: C'était leur dernière.
10: C'était, je crois, leur meilleur d'ailleurs.
14: Oui.
1: Écosse-Brésil, c'est le match d'ouverture de la Coupe du Monde 98. Ça, c'est sûr. Mais ils avaient pris une bonne tour.
10: C'est pas la Coupe du Monde après. Enfin, bref.
13: Non, mais après, le Maroc reste favori. Oui, ça c'est sûr. Encore
1: tu me dis que c'était la meilleure nation africaine.
13: Non, mais ça je le dis. C'est pour moi, c'est ça reste le Sénégal après le Maroc puisqu'on est champion d'Afrique. Mais ça sera pas facile. Je veux dire parce que
14: quand le Sénégal va jouer l'Irak, tu vas pas tenir le même discours.
10: Non, mais les gars,
13: on reste favori, mais ne faut jamais sous-estimer. C'est ça que je suis en train de dire.
10: Jérôme, en fait, cette question-là, on devrait même pas se la poser dans la mesure avec le nouveau format de la Coupe du Monde. Tu regardes toutes les poules, il y a toujours une équipe qui est largement à la portée, globalement, dans toutes les poules, qui est largement à la portée des autres équipes. Ouais. Donc tu te dis, finalement, si c'est même le troisième peut se qualifier, cette question qu'on se pose avant ce match Maroc-Écosse.
14: Oui, mais non, mais moi, je vous parlez comme si les Marocains, ils ne faisaient pas partie des
13: Marocains.
14: Non, c'est pas ce qu'on
13: dit. Je pense que ça sera plus difficile,
14: c'est dénigrant pour les Marocains, ce qu'ils ont dit.
13: Mais non, t'inquiète pas.
14: Les deux, ils ont dit que l'Écosse allait accrocher le Maroc.
13: J'ai pas dit qu'ils allaient accrocher. J'ai dit que ça sera plus difficile. Et ça peut être un match
1: piège. Tout ce qu'on voulait dire à ce c'est différent. Le Maroc n'est pas le Sénégal et le Maroc va faire le boulot, rassurez-vous. Il n'y aura pas photo.
14: Tu sais que l'Allemagne disait la même chose contre Curaçao. Il disait waouh, ça va être dur contre Curaçao.
10: À un moment donné, ils ont tremblé. Quoi.
1: Un grand merci à Edgar merci à Nicolas Péchet. Et dans un instant, le quiz de Rotten sans flamme, le dernier quiz de la semaine avec Louis Gerbier qui est là, un magnifique cadeau à gagner.
14: Alors là, jouez avec moi parce qu'ils n'en ont pas gagné une tous les deux.
1: Et le direct, c'est le rugby, les équipes B de l'Angleterre et de la France qui s'affrontent à Vannes, Arnaud Valadon.
2: Oh, équipe BT sévère, à prime, c'est pas mal. 28-12 pour les Français à 16 minutes de la fin. On joue bien les Bleus ici. Ils jouent bien.
1: Bon, merci. La suite de ce match dans un instant, à tout de suite.

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5: 19h47 sur RMC, on est à 10 minutes de la fin de Rotten sans flamme de la semaine. Après on vous laisse tranquille tout le week-end avec plein de matchs de Coupe du Monde. Donc vous avez de quoi vous régaler et surtout de nous attendre impatiemment parce qu'on sera de retour lundi à partir de 18h comme tous les jours de la semaine. On est en direct du Flora, brasserie parisienne sur les grands boulevards dans le 9e arrondissement. On est avec Manu Petit, avec Soulé Diawara, avec Benoît Boutron. C'est le quiz de Louis Gerbier, deux auditeurs. On y va.
6: Exactement, on y va. On rappelle qu'il y a une grande soirée de rugby qui arrive sur RMC. L'Afterlife avec Christophe Cessieux et la première demi-finale entre le Stade Toulousain et le Racing 92 à suivre sur RMC, évidemment. Tout de suite, c'est le quiz.
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6: Salut Louis Gerbier.
7: Salut l'équipe. Salut
6: Louis Gerbier a mis les notes de l'émission. Allez écouter ça en podcast. C'était
5: un régal. Il a été sévère.
7: Prof de prépa.
6: Vont s'affronter ce soir pour une télé Philips, Hugo et Sylvain. Salut à vous deux.
8: Salut les gars.

0: nationalité seulement. Ouais.
1: 1-0 pour Sylvain et Jérôme.
2: Et ben, question auditeur, Sylvain et Hugo.
3: Et Hugo.
2: Sylvain, Hugo. Quel nombre de sélections aura-t-il lors de France-Irak lundi?
1: Hugo, Sylvain. C'est un chiffre symbolique.
4: 50.
3: Non, je vous ai pas demandé 53, quoi.
5: 5.
1: C'est Sylvain qui a dit 5.
5: Ouais.
3: Bien joué, Sylvain.
1: 2-1 pour Jérôme et Sylvain.
3: Qu'est-ce qu'on leur met?
4: Ah ouais.
3: Question Savidan.
4: Bah, c'est pas forcément Florichon, un petit peu pour notre Ligue 1.
1: C'est quoi la question Savidan?
2: Bah, je vais vous citer tous les.
3: C'est qui Savidan?
2: Tous les clubs de la carrière d'un joueur qui a fait que des clubs pas hyper florichons, quoi.
1: Ah ouais, comme Steve, quoi.
2: C'est qui Steve?
3: Les gens, ils me regardent là en terrasse, ils me disent c'est qui Steve? Non, mais je vous expliquerai.
2: On cherche un ancien coéquipier à Monaco de Kylian Mbappé. Monaco, Cercle Bruges, Stade Brestois, Augsbourg, Saint-Étienne, Augsbourg, Espagnol, Barcelone, Augsbourg, Saint-Étienne, Augsbourg, Saint-Étienne.
1: Eh ouais.
3: Miralas? Non.
1: Réfléchis.
3: Saint-Étienne, Augsbourg.
1: Oui.
2: Ouais. Stade Brestois aussi. Hein.
1: Oui.
2: Il avait mis un but incroyable avec le maillot de Brest.
1: Tout à fait. Eh oui.
4: Il va...
1: Initial.
2: Oh là, on y est là, pas loin.
1: Qui
2: là. Il est saoulé. Fais-toi confiance.
4: Son nom là, Ivan
3: Cordova.
2: Cardona. Cardona. Oh là là. Oh Vitinha.
3: Cardona.
2: Oh mais qu'est-ce qui t'arrive? Ivan, tout s'est passé bon, là. Oh la vache.
3: Hey, Ivan, maintenant ça suffit. Ivan. Bon, allez.
1: 3-0 pour Jérôme.
3: Il a dit Cordova, mais bon, c'est pareil.
4: Ouais.
1: C'est vrai qu'entre Cordova et Georges, t'aurais pu leur donner
2: une. Georges Cordova, ça aurait fait 2 points.
3: Georges Cordova.
2: Jérôme, tu lui as prêté ta patte gauche, je crois.
6: Il
2: fait que des passes. Tiens, allez, question petit.
4: J'aime la bouffe, j'aime les voyages, j'aime le sexe.
3: Triche.
2: Je vous emmène à Ibiza.
3: Oh bah Manu Liège, là. Du
6: voyage.
3: Depuis 18h30, il y est, je peux te dire, avec tout ce qu'il a.
2: Il y a quelques semaines, il lui a été reproché d'être parti en vacances à Ibiza pendant sa blessure. Il est parti avec sa copine qui s'appelle.
3: L'autre.
4: Connu là.
3: Esposito.
2: Il est fort. Allez, c'est
1: et
2: fort.
1: 1 et Esther 2 et 3 Esposito. Et 4-0 pour Jérôme et Sylvain.
2: Là, c'est dur là.
1: Ça devient gênant.
2: Ah ouais, allez, pause fraîcheur. On casse le rythme. La question hors thème. Là, on va voir un peu si vous êtes dans votre Coupe du Monde.
3: Ah, je leur laisse, là, parce que 4-0, c'est...
2: Quel était le score de Colombie-Ouzbékistan hier? Hier dans la nuit, enfin, il y a 36 heures.
6: 4-1-0.
2: Non.
6: 4-1.
2: Non.
6: 1-3-1.
2: Oui.
1: Oh, bravo, Manu. Réduction de l'écart. 4-1, juste.
2: Fin de la pause, fraîche.
3: Belle équipe, Ouzbékistan.
2: Allez, une très belle équipe. Question Cristobal.
7: Estoy muy, muy feliz et orgulloso de hablar contigo, vraiment.
8: La pregunta Cristobal.
1: Il faut répondre avec l'accent espagnol de Dugard.
3: Vraiment.
2: Avec quel joueur du Real a-t-il le plus joué de match depuis son arrivée?
3: Valverde.
2: Bonne réponse, Federico Valverde.
1: 4-2, Manu est de retour dans le game.
2: Il y a un petit accent. On était à la frontière.
8: Le score est remis à 0.
6: Mais c'est quoi cette histoire? C'est pas possible.
1: Balle de match entre Hugo et Sylvain, entre Rotten et le reste du monde pour gagner une télé Philips. Attention.
2: Allez, on va finir cette semaine et ce quiz avec une question con. Ah.
9: Qu'est-ce que vous êtes con?
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9: Mais qu'est-ce que vous êtes con alors?
8: La question con.
2: Quel ancien coéquipier en bleu du Kix marche sur des braises et s'allonge sur des planches de clous? Enfin, à une lettre près.
1: Facile. C'est facile là-haut. Une
3: planche de clous.
1: Bah oui, qui fait ça?
6: Un café,
3: Le café.
1: Oui.
6: C'est clair. Kéfir.
2: Nabil Fekir.
6: Kéfir.
2: Le kéfir.
6: J'avais l'autre là qui
1: C'est
6: encore un quiz de merde.
3: Franchement, vous avez bu la même boisson ou quoi les deux?
1: C'est incroyable.
6: Tu veux pas poser des questions sur les

0: tournée générale pour Manu.
1: La prénom de la Coupe de Mbappé.
2: Il joue pas au curling.
3: Magnifique quiz. Et bravo à Sylvain qui remporte ce magnifique cadeau. Incroyable.
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3: Ah non, pas été
5: merci
3: bon.
5: À Soulé Diawara, merci à Manu Petit, merci à Louis Gervais.
2: Allez, bon week-end.
3: Le direct, c'est le rugby. Les équipes A' de l'Angleterre et de la France qui s'affrontent à Vannes. Arnaud Valadon.
6: Un bon match.
7: Ça n'a pas bougé, toujours 16 points d'avance pour les Bleus à 6 minutes de la fin, 28 à 12.
3: Dans un instant, l'After Live rugby avec le grand Christophe Cessieux autour de la première demi-finale du top 14 au Stade Toulousain Racing à Marseille.
6: Le grand Denis Charvet.
3: Et le grand Denis Charvet, coup d'envoi 21h05.
6: J'espère qu'il n'a pas craché sur le Racing, son ancien club. En tout cas, nous, on se retrouve lundi. On vous laisse tranquille tout le week-end. Profitez de la Coupe du Monde. Profitez du rugby aussi. C'est les demi-finales du top 14 aujourd'hui et demain. Et nous, lundi, on se retrouve. Et pourquoi ? Ça va être une grande émission exceptionnelle. C'est France-Irak lundi soir. Donc, on sera là. On vous lancera sur ce match. Vous saurez tout dans Rotten sans flamme à 18h. Passez un bon week-end. Merci Manu. Merci Soulet. Merci Louis. Et merci Benoît. Bon week-end à tous. On vous embrasse à lundi.
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3: Bonsoir à tous. Dans un monde qui tourneront comme le ballon de foot un petit peu, Deval ne va pas nous faire de mal ce soir et demain avec les demi-finales du Top 14 que vous allez vivre évidemment comme tous les ans sur RMC. Puis il y aura aussi la finale la semaine prochaine au Stade de France. Qui affrontera, qui jouera pour décrocher le bouclier de Brennus la semaine prochaine? Eh bien, pour cela, il faudra attendre les deux demi-finales ce soir entre Toulouse et le Racing et demain entre Montpellier et le Stade français. On va dans un instant partir à Marseille. On n'oubliera pas non plus la Coupe du Monde avec un match qui débutera à 21h et qui va opposer les États-Unis à l'Australie qui toutes les deux ont remporté leur premier match la semaine dernière. Le ballon ovale décidément à l'honneur ce soir puisqu'outre les demi-finales du Top 14 se dispute un match en ce moment à Vannes en Bretagne, match de l'équipe de France, enfin on l'appelle l'équipe de France A, ce qui est en quelque sorte l'équipe de France B, mais qui a vraiment une gueule de grande équipe de France et qui affronte l'Angleterre à un petit crunch bien croustillant. Arnaud Valadon est à la rabine. Salut Arnaud.
7: Salut Christophe, salut à tous. Nouvel essai français, le crunch. Les Français qui n'ont fait qu'une bouchée de ces Anglais A aussi, même si on retrouvait des Marcus Smith, des George North à l'instant. C'est Fabien Broboiry qui vient de rajouter un nouvel essai pour l'équipe de France, le cinquième. Il a transpercé la défense anglaise, il est allé marquer tout seul. Les Anglais qui ont baissé le pied depuis 20 minutes. Nous les Français, on a plutôt bien géré dans la possession avec les marqueurs d'essai. Je vous les rappelle, côté français, deux porteurs. Arfeuille, le palois qui est sorti sur blessure au moment où il a marqué le deuxième essai de la partie pour les Français. Nolan Le Garec, le plus que régional de l'étape, ses parents habitent à quelques hectomètres de la rabine. Antoine Astoy, excellent d'ailleurs, la charnière rochelaise titularisée cet après-midi. Et puis Broboiry à l'instant, on la sirène en tout cas, le temps réglementaire vient de se terminer, donc c'est la dernière action et les Bleus qui mènent 35-12. Christophe,
3: voilà une belle équipe de France. On rappelle que les Bleus vont s'envoler dans quelques jours pour une tournée redoutable qui les conduira notamment en Nouvelle-Zélande. C'est important ce match parce que Fabien Galthié a pu voir des joueurs qu'il n'a pas l'habitude de tous voir depuis quelques mois maintenant, et certains ont vraiment bien tapé dans l'œil sans doute du sélectionneur ce soir.
7: Alors il y avait beaucoup de Bordelais, 9 Bordelais ah étaient oui, convoqués ça. Alors que c'est pas terminé la rencontre, une pénale touche avec les Anglais qui vont être à 5 mètres de la ligne des Français. Mais on a par exemple vu Gazzotti, excellent, le troisième ligne Bordelais, titularisé en 8 aujourd'hui. On a pu revoir un revenant, Jefferson Poirot, qui avait voulu arrêter l'équipe de France et qui à la fin de sa carrière s'est dit le maillot bleu me manque, j'ai envie de revenir. Et il a été appelé, même si on recherche évidemment un peu plus de piliers droits. Donc c'est une revue d'effectifs, mais avec 9 Bordelais, voilà, t'as quand même aussi une belle ossature qui est là, puisque Moefana est là. Il y aura Moefana qui a joué quasiment l'intégralité de la rencontre, de porter évidemment son compère, on a aligné cette paire de centres. Donc là ils sont 28, 23 plus 5, 23 sur la feuille de match, 5 qui étaient en réserve. Et dimanche, Fabien Galthié annoncera une liste de 42 avec les demi-finalistes de Top 14. Ils partiront mardi à Brisbane, ils vont jouer à Christchurch, la Nouvelle-Zélande, ils joueront ensuite l'Australie, puis le Japon dans ce championnat des nations, puisque c'est ça aussi la nouveauté sur ces tournées d'été et d'automne, puisque ça va s'étaler jusqu'en novembre prochain. Et là, les demi-finalistes perdants pourront jouer le premier match contre les Blacks. En revanche, les finalistes, qui partiront évidemment après la finale dans une semaine, ne joueront quoi qu'il arrive pas le premier match face aux All Blacks. C'est ça la petite
3: mais distinction. Mais on est sûr que les finalistes partiront dans cette tournée. Il y en aura cette année. Hein.
7: S'il est appelé, oui.
3: A priori, il y a quand même...
7: Si elle est Toulouse en finale, ouais. Ça va être dur de s'en passer.
3: Oui, évidemment, même s'il y a du beau monde et qu'il y a vraiment une grosse, grosse matière et un sacré réservoir dans ce rugby français pour aller faire bonne figure en Nouvelle-Zélande. Le match qui va
1: va s'achever dans quelques instants. L'équipe de France qui va s'imposer 35-12, même si l'équipe de France est arc-boutée sur sa ligne de défense, avec peut-être sa ligne d'envie, peut-être un essai pour les
7: Anglais. Essai anglais du centre Ojomo qui a marqué. Voilà, bon, c'est un peu la fin de match. On a un petit peu lâché, mais la prestation française est bonne puisqu'il n'avait pas encaissé un seul point de cette deuxième mi-temps. Bon, là, à la sirène, ils vont prendre cet essai transformé puisque ce sera entre les perches. Donc, ça va faire un score final de 35-19 quand la transformation sera passée. Mine de rien, même si c'est l'Angleterre A, il n'y a pas les joueurs de Northampton, il n'y a pas les joueurs d'Exeter qui sont retenus aussi par la finale de leur championnat domestique, les Anglais. Bah, ça serait une cinquième défaite de suite, hein, si on inclut les quatre dans le tournoi destination pour Steve Borthwick. Bon, c'est pas un match qui compte, hein. Il n'y aura pas de cap pour personne. Mais dans les têtes, ça fera sûrement encore un peu mal. Voilà, c'est terminé à la Rabine. Victoire 35-17 de l'équipe de France. 11 000 personnes, une très belle ambiance. Ça rend aussi hommage au rugby breton avec Van qui va retrouver le top 14. Exactement, la saison prochaine. Ouais. On a une très très belle ambiance. C'est bien aussi de rendre hommage. C'était pas le plus grand des stades, mais clairement, il y avait une très belle ferveur. Et surtout pour Lionel Le Garec qui est évidemment le chouchou plus que chouchou de ce public vannetais.
1: Exactement, il a été énorme comme d'habitude, Nolan Le Garec, donc au poste de demi de mêlée. Il remplace, on rappelle, Antoine Dupont qui lui va disputer un autre match ce soir. Merci Arnaud aussi, qui n'était pas là. Bonne soirée, on écoutera peut-être les réactions tout à l'heure si tu en as, mais je suis sûr que tu auras quelques belles réactions tout à l'heure de ce 15 de France New Look qui n'est pas l'équipe type mais qui s'en rapproche quand même avec pas mal de Bordelais. On disait, oui, parce que les Bordelais ne sont pas en demi-finale pour la première fois depuis des années. Ils ne vont pas disputer les demi-finales du top 14. On en a beaucoup parlé ces dernières semaines. L'UBB qui avait réalisé un bel exploit en faisant le back-to-back. Il n'y a pas que le PSG, il y a aussi l'UBB qui fait les back-to-back en Champions Cup, mais qui derrière a payé en étant sorti et qui n'a même pas pu disputer les barrages. Donc pas de Bordeaux, mais quand même quelques belles équipes dans ces demi-finales. Je vous le disais, Toulouse face au Racing, c'est ce soir. Montpellier face au Stade Français, ce sera demain soir. Et on va tout de suite partir à Marseille au Stade Vélodrome, chauffé à blanc évidemment pour cette première demi-finale entre le Stade Toulousain et le Racing 92. Ils sont là bien en place, Pierre Thévenet et Denis Charvet qui vont nous commenter ce match. Comment ça va les garçons? Je suis pas avec vous, je suis un peu triste hein, quand même. Hein,
21: ah bon. Oui, tu nous manques. T'es sur le banc aujourd'hui. Hein,
1: je suis sur le banc, qu'est-ce que tu veux? C'est ça, c'est l'âge. Ronaldo, on n'ose pas le mettre sur le banc, mais moi oui.
21: Par contre, on n'a pas hésité à te mettre sur le banc.
1: Ah mais bon. Ça je sais, ouais, ça vas-y,
21: on peut. Pierre,
1: si
21: on
1: peut
21: très
1: mettre
21: haut.
1: Des pots de bananes sous les
21: bah,
1: pieds.
21: Oui. À Marseille, au Vélodrome, on touche le ciel.
22: Très très haut au Vélodrome, on va avoir du mal à voir tout ce qui se passe sur le terrain. Vraiment, la tribune presse est très haute dans ce stade Vélodrome. Tactiquement, ça va être
21: magnifique,
22: très bien.
21: Qui est magnifique, incroyable, la pelouse est incroyable. Enfin, c'est un temps agréable, même s'il a fait très chaud cet après-midi. Là,
22: non,
21: c'est
22: très bien.
21: Il y a un peu, il fait frais, il y a un peu de fraîcheur, non?
1: Ah, mais un peu de fraîcheur. Il fait plus frais qu'à Bilbao il y a 15 jours, c'est ça?
21: Ah
1: que...
21: oui, ça n'a rien à voir.
22: Et plus frais qu'à Lyon l'année dernière.
21: Je pense qu'ils vont, pas, ben, à mon avis, ils vont pas trop souffrir de la chaleur. En tout cas, je pense qu'elle ne sera pas au rendez-vous.
1: Ben oui, parce que contrairement aux habitudes, il fait plus chaud dans le nord que dans le sud du pays. Ouais. En ce moment, à Paris, ben, il ne faut pas mettre un doigt de pied ou un bout de nez.
22: Je peux dire qu'il y avait le super Moscato Show sur le Vieux-Port tout à l'heure.
21: Ils ont fondu
22: les uns après les autres. Vincent Moscato avait...
21: Ils ont eu la bonne idée. Tu vois, le village de la Ligue a eu la bonne idée de mettre une
22: tôle de plexiglas.
21: De plexiglas, tu vois. Donc,
22: qui a fait effet four.
21: J'ai cru que Vincent allait clapser la dernière heure. D'ailleurs, il m'a dit la dernière heure, j'étais pas là, il m'a dit. J'ai dit, t'inquiète pas, je l'ai vu, on l'a vu.
22: Et il y aura, Christophe, pas de pause fraîcheur hein, ce soir. Donc, c'est dire à quel point la météo est vivable. Il fait 28 degrés actuellement, même si on sait qu'à la Coupe du Monde aux États-Unis, ils en font avec une température moins élevée que celle-ci. Mais en tout cas, ce soir, il y aura pas de pause fraîcheur entre
21: La fraîcheur, c'est. On va voir si justement les Parisiens du Racing ont cette fraîcheur qui ne leur fera pas défaut ce soir. Puisqu'ils n'ont eu que 6 jours de repos hein, entre la demi-finale, le barrage et cette demi-finale, c'est très peu pour moi, après un match quand même intense à jouer à Pau.
22: L'énergie, le maître mot c'est l'énergie.
21: Ouais, l'énergie. Alors Patrice Colazo parle de dynamique, d'effet de groupe. Je veux bien y croire. Hein. Je crois que c'est vrai que ça existe hein, dans un collectif. Et après, il y a quand même le physique qui rentre en jeu. T'as beau m'expliquer qu'il y a une dynamique, qu'il y a un collectif, et à un moment donné, le moteur, il faut que ce soit là. Hein,
1: que disent d'ailleurs les stats, Pierre, sur les dernières demi-finales? Est-ce que ce sont plutôt les équipes qui se sont qualifiées directement, qui sont allées derrière au Stade de France, ou ce sont les équipes qui sont là?
21: annoncé. Il y en a qu'une.
22: La stat principale, c'est qu'il n'y a que Castres qui a réussi à être champion de France en sortant des barrages. Ouais. Et certaines passent les demi-finales. C'est le cas de Bordeaux, par exemple, il y a deux ans, qui avait terminé troisième et qui était allé en finale en battant le Stade français en demi. C'était des demi qui se passaient d'ailleurs à Bordeaux.
21: Et qui a pris une rouste.
22: Et qui a pris une rouste en finale derrière. En général, tu finis par payer la débauche d'énergie.
21: Oui, oui, mais c'est sûr. Hein, tu l'as payé. Mais on se posait la question cet après-midi, on se gâte au chaud, savoir est-ce que. Ce soir, ces deux demi-finales vont nous contredire et vont plus, comment dire, aller dans le sens
22: de la dynamique.
21: Ouais. Mais de toi à moi, Christophe, je crains pour ces équipes-là. Je crains quand même.
1: Alors, est-ce que Patrice Collazo craint, comme toi, la fatigue et les matchs accumulés par le Racing ces dernières semaines? On va l'écouter, Patrice Collazo, le manager de cette équipe du Racing. La fatigue, lui, il connaît pas.
2: Il n'y a pas de fatigue, il n'y a pas d'usure. Y a rien. Si on est fatigué pour une demi, il ne fallait pas monter dans l'avion. Non, on a managé les mecs avec le staff. On n'a aucun joueur à 2000 minutes, voire plus. Alors, l'équipe de demain sera totalement différente. On est en mode phase finale. Après, il faut gérer la charge émotionnelle.
1: Voilà, il faut gérer la charge émotionnelle et la fatigue, il n'y en a pas. Hein. Tu as bien compris.
21: Oui, mais Christophe, mais j'ai bien compris. Mais tu as des exemples probants quand même. Le dernier en date, c'est quand même La Rochelle, qui a mis deux mois pour se qualifier, qui a fait une remontada et qui a explosé au Stade français. Pourquoi? Parce qu'ils n'avaient plus de gaz dans le monde.
22: La différence avec le Racing.
1: Voilà, la différence, c'est que le Racing, c'est quand même moins donné que La Rochelle, non?
22: Alors, ils ont moins donné et surtout, ils ont beaucoup plus fait tourner au cours de la saison. Il n'y a pas une équipe type au Racing 92, ça évolue tout le temps. On parlera des compos, c'est pas la même qui a joué à Pau. C'est pas la même qu'à jouer à Clermont. Il y a eu beaucoup de rotations. Très peu de joueurs ont trop joué, entre guillemets. Maxime Baudon est surutilisé en troisième ligne, mais c'est un des seuls. L'effectif a été géré dès la première journée.
21: À deux journées de la fin, il a fallu gagner. À Clermont, on a vu le match qu'ils ont fait. Après, ils ont reçu Toulouse. C'était compliqué, on l'a vu. Donc
22: c'est ce qu'on dit, c'est l'énergie contre la dynamique. Voilà, ça va être la question de qui va.
21: Non, mais ce que je veux dire, c'est que par contre, on ne sait pas, parce que tu parles au retour du bâton, ce que je veux dire.
22: Bien sûr.
21: C'est ça, on le verra tout à l'heure. Hein.
1: À voir ça, évidemment, dans quelques instants, on va rentrer dans cet avant-match. On recevra d'ailleurs tout à l'heure Pierre et Denis, le président de la Ligue nationale de rugby, Yann Robert, qui nous fera l'amitié d'être avec nous dans quelques minutes pour justement bien faire le bilan de cette saison, parler de ces demi-finales qui sont toujours une immense fête et que les villes s'arrachent, évidemment. Mais enfin, il faut avoir un très grand stade quand même pour trouver les faveurs de la Ligue, mais c'est le cas à Marseille, évidemment. On va donc évoquer cette équipe de Toulouse qui, évidemment, reste l'immense favorite pour se succéder à elle-même dans une semaine au Stade de France. Elle en est déjà à 24 boucliers. Le 25e lui tend les bras. Bon, évidemment, il y a deux matchs à gagner. Le Stade toulousain, Pierre, qui est une équipe habituée, évidemment, à ses demi-finales et aux finales et aux honneurs et surtout habituée à ne jamais ou presque les perdre.
22: Exactement, Patrice Collazo l'a rappelé, les finales c'est 100% pour le Stade Toulousain, quand ils perdent c'est en demi, donc lui-même sait très bien que c'est peut-être le moment aujourd'hui. Mais Toulouse, on parlera de l'état de forme des Toulousains sur cette fin de saison, donc on ne connaît pas trop. On parlera de la forme des cadres, de l'absence de Thomas Ramos, mais dans les faits, le Stade Toulousain répond toujours présent quand ça compte dans ces phases finales. Ça, déjà l'année dernière, il y avait cette même petite musique, même si je trouve que la période de moins bien était moins longue que cette saison. Mais en général, Denis, quand ça compte, les Toulousains répondent présent.
21: Alors, le contre-exemple, c'est en Coupe d'Europe, hein, puisqu'en Coupe d'Europe, ils ont chuté deux fois de suite contre Bègles. Ils n'ont pas.
22: Mais en top 14, non.
21: Et en top 14, ils se nourrissent ces matchs-là parce qu'ils adorent ces matchs-là, ces rendez-vous-là. C'est leur dada. Hein. C'est chaque fois, ils savent comment l'aborder, ils savent comment gérer la pression, comment trouver les ressorts. Non, c'est une armada qui sait où elle va, quoi. C'est ça. Après, on va poser le match avec l'absence de Ramos.
22: Bien sûr.
21: L'interrogation sur la forme d'Antoine Dupont, tout ça va jouer.
22: Mais ils ont fait la même préparation que d'habitude, c'est-à-dire on se qualifie très vite en demi-finale. Ils sont quand même premiers de la saison régulière, il faut le rappeler. Ils ont ces deux semaines de pause dans lesquelles ils partent en stage en Espagne. Entre eux, ils ferment tout. On entendra Patrice Collazo tout à l'heure, mais ils ferment tout. Plus d'accès à la presse, plus d'accès à rien du tout. On reste entre nous, on bosse et on est prêt pour ces deux matchs, cette espèce de mini sprint final où en général ils sont toujours là et très en forme.
1: Et on doit sans doute mettre en exergue les phrases. Les inquiétudes des journalistes et autres suiveurs du top 14 qui disent que le Stade Toulousain n'est plus vraiment vraiment le Stade Toulousain. J'imagine que Hugo Mola doit se délecter de ce genre de choses et qu'il a fait un levier de motivation.
21: Il s'en régale, mais c'est ce que faisait en fait son modèle, c'est Guy Noves. Donc il a pas fait du Guy Noves du tout. Il a sa personnalité, Hugo, mais il prend les mêmes ressorts. Il sait où toucher chaque individu, chaque joueur. Il les connaît par cœur. Voilà, il a un talent fou. Il naît de coach, de manager, de manager ses troupes. Mais oui, il est arrivé à maturité. Donc moi, je pense que c'est vrai que ce silence depuis 15 jours est très pesant pour nous, parce que on ne sait pas
22: à quoi va ressembler cette équipe de Toulouse.
21: Ils nous ont mis à l'écart. Ouais. Puis nous, on va découvrir à 21h le résultat.
22: Exactement.
21: Quoi.
22: Mais ce qu'il faut rappeler quand même, parce que Patrice Collazo l'a dit lui aussi, c'est une invention médiatique, le fait que Toulouse ne soit pas en forme. Factuellement, c'est faux. Oui. Le Stade Toulousain ne va pas très bien sur cette fin de saison. Ouais. Ils ont perdu au Racing, ils ont perdu à La Rochelle, ils ont perdu à domicile contre Clermont. La dernière fois que Toulouse a gagné deux matchs de top 14 consécutivement, c'était en février. Donc il y a vraiment une période de moins bien sur cette fin de saison. Je disais un peu comme l'an dernier, sauf que l'an dernier, cette période était arrivée après la défaite en demi-finale de Champions Cup, c'est-à-dire au mois de mai. Et cette fois-ci, elle a commencé mi-avril à partir de la défaite à Bordeaux en quart de finale. Donc on va dire qu'il y a un mois en plus de moins bien par rapport à l'an dernier.
21: C'est la déception, peut-être, comme c'était un quart de finale. L'année dernière, c'était une demi-finale. Là, c'est un quart de finale, c'est un peu plus tôt dans la compétition. Et puis après, c'était déjà qualifié, Pierre.
1: Jamais été qualifié aussi tôt dans une saison cette année, je crois.
21: Donc il y a quand même cette gestion qui est très compliquée à gérer. Hein.
22: Tu joues contre des équipes qui jouent leur vie.
21: Oui, et toi tu ne la joues plus parce que tu sais que tu vas te qualifier dans les deux premiers, donc le job est fait. Voilà, donc c'est pour ça que moi je suis curieux de savoir dans quel état de forme ils sont. Je pense que l'envie va être là, ils vont être féroces. Willis va être comme d'habitude. Ouais. Cross aussi, on va retrouver Movaca qui s'est un peu perdu ces derniers temps, mais on va le retrouver au plus haut niveau. À vrai dire, il m'inquiète un peu. Quoi. Ouais.
1: Voilà, T'es un peu inquiet, oui. Denis.
21: Mais inquiet dans le sens où il me tarde de voir.
22: Ah, t'es inquiet pour le Racing, d'accord, plus que pour Toulouse.
21: Je suis inquiet, oui. Parce que je me dis, c'est pas possible que Toulouse réitère des matchs qu'ils ont fait dernièrement. Quoi. Voilà, pour moi, c'est pas possible.
1: Donc, Pierre, t'es inquiet pour le Stade Toulousain, toi?
22: Ah non, je suis pas inquiet pour le Stade Toulousain. Je pense qu'ils vont être challengés cette année.
1: L'année dernière, en finale, ils ont été challengés quand même. Hein.
22: Oui, mais même en demi. Rappelez-vous, la demi face à Bayonne, elle est pas souveraine. Ils sont pas inquiétés, mais elle est pas souveraine.
21: Ils sont pas inquiétés quand même.
22: Oui, mais après ce match-là, on se dit attention, le Stade Toulousain face à Bordeaux. Et au final, au moment où ils arrivent à la fin.
21: Ce qui est vrai, Christophe, c'est qu'ils tombent sur un os. Voilà. Donc l'os s'appelle le Racing.
1: Donc l'inquiétude, est-ce que l'inquiétude est là? La réponse du Gomola, qui se délecte évidemment de l'inquiétude des suiveurs du top 14.
5: Je vois que l'inquiétude plane autour de club, de nous, de la performance. C'est la première année où on est premier aussi vite et qualifié aussi tôt. Il y a des choses positives. Chaque année, c'est une année différente. À nous de nous adapter, à nous de nous recentrer sur l'essentiel. Et puis, on a un adversaire qui est redoutable. C'est du lourd, du costaud. Moi, je suis très admiratif de ce qu'a pu faire Patrice Collazo sur une saison compliquée et qui a mené son groupe avec ses convictions. C'est remarquable parce que quand un entraîneur est capable de pas changer au gré du vent et de rester ancré dans ses postures et ses positions, c'est plutôt des garçons qu'on a envie d'admirer, d'observer et pourquoi pas de copier.
1: Voilà, donc on dresse des lauriers à l'adversaire.
22: Tu le crois, Denis, quand tu dis qu'il a envie de copier Patrice Collazo?
21: Il est fort quand même. J'adore Hugo parce qu'il a une com naturelle et qui est la sienne. C'est magnifique.
22: On avait deux très beaux animaux de conférence de presse. Hein. Patrice Collazo et Hugo Mola, ils maîtrisent ça sur le bout des doigts.
1: Il nous manque un petit Urios et je pense qu'on a le top 3 du.
22: Oui, mais Urios fait passer ses messages beaucoup plus frontalement. Mais Hugo Mola et Patrice Collazo.
21: J'aime bien aussi la com de Yannick Bru aussi.
1: Oui, bien sûr.
22: Je trouve que Mola et Collazo, on a les experts des petits messages cachés et préparés.
21: Mais même Yannick est à l'école toulousaine parce qu'il a ce côté-là.
22: Il sait très bien manier
21: l'instrument médiatique. Mais le Racing, évidemment, est un adversaire à prendre plus qu'au sérieux parce qu'ils ont des arguments, voilà, tout simplement. Mmh. Ils ont une ligne de trois quarts qui est monstrueuse avec Tussova. Alors, Abosi ne joue pas, il est forfait, mais il y a Ficou qui le remplace, donc c'est pas non plus le dernier devenu. Manu Allel.
22: Je découvre Denis au commentaire, Christophe, il ne respecte là non plus pas du tout ton conducteur comme au podcast.
1: Le fil conducteur, il est obligé de le respecter dans le SMS, alors derrière, il se venge, si tu veux.
21: Mais il y avait un fil conducteur.
1: Oui, je te l'ai envoyé, je te signale, il y a une heure.
21: Je crois que j'ai le temps, je travaille une grande émission de radio.
1: Le mec est débordé. Parlons quand même d'un retour, et pas n'importe quel retour, celui d'Antoine Dupont, qui va donc jouer ce soir. Il n'a pas disputé beaucoup de matchs quand même depuis le début de la saison avec le Stade Toulousain, Pierre.
22: Quatrième titularisation en top 14 cette saison pour Antoine Dupont. On est en demi-finale de top 14. On va en parler, il y en a plein d'autres dans ce cas-là dans l'équipe de Toulouse. Cinquième titularisation en top 14 de Movaca. Cinquième titularisation en top 14 de François Cross. Donc voilà, c'est des cadres qui n'ont pas beaucoup joué. Évidemment, Antoine Dupont cristallise un peu toutes les attentes qu'on a autour du Stade Toulousain, parce que ça fait longtemps, depuis le tournoi Destination finalement, qu'on ne l'a pas vu à son meilleur niveau. On rappelle qu'il revient d'une grave blessure au genou qu'il a éloigné des terrains pendant 8 mois. Mais son dernier match, c'était le 9 mai dernier, 6 semaines. C'était face au RCT, où il avait été d'ailleurs plutôt bon. Denis, c'était ici au Vélodrome. Denis, 6 semaines sans jouer. Est-ce qu'on peut être à son meilleur niveau pour une demi-finale?
21: J'ai du mal à y croire sur la durée du match. Pas tant qu'il n'est pas capable de maintenir son niveau, mais sur la longueur du match, je pense qu'il peut s'essouffler. Et peut-être que ça a été tactiquement déjà observé avec Hugo Moulin. Peut-être qu'il y aura un changement à la 60e minute et que Grau rentrera.
22: Parce que Grau est de retour lui aussi. Oui, donc ça offre une nouvelle solution.
21: On peut penser qu'il y a du coaching avec Dupont. Mais oui.
1: Et Grau a parfaitement assuré l'intérim en plus, quand Antoine n'était pas là.
22: Bien sûr, 8 essais cette saison pour Paul Grau, qui est devenu un joueur très important également de cette équipe toulousaine. Et c'est vrai qu'on a abordé cette demi-finale en se disant qu'on aurait peut-être le japonais Saito et rien d'autre. Et finalement, Antoine Dupont et Paul Grau sont là tous les deux. Donc ça, évidemment que c'est une excellente nouvelle. Et Hugo Mola l'a dit, à un certain niveau, Antoine Dupont suffira à ce que l'équipe joue bien. Peut-être qu'il ne traversera pas le terrain, mais il fluidifiera très certainement le jeu des Rouges et Noirs.
1: Et on a hâte de le voir, parce qu'Antoine Dupont, c'est un phénomène. C'est notre leader maxima du rugby français. Et on n'a pas assez vu cette saison.
21: Notre Madeleine de Proust, non ?
1: Notre Madeleine de Proust, c'est comme tu veux, mais en tous les cas, c'est un garçon qu'on adore voir jouer, et surtout quand il est en grande forme. On verra ça dans quelques minutes. Le coup d'envoi est prévu à 21h05. Dans quelques instants, messieurs, vous allez accueillir Yann Robert, le président de la LNR, qui va être avec nous pour nous parler justement de ce week-end de fête à Marseille. Les demi-finales, c'est le plus beau week-end du rugby français. Il y a la finale, mais les demi-finales, c'est encore mieux. On y revient dans un instant. On n'oublie pas non plus le foot Australie tout à l'heure. L'Australie qui jouera face aux États-Unis, deuxième match de ce groupe, avec pour le vainqueur une qualification pour les 16e. À tout de suite.
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8: 20h26 sur RMC, l'Afterlive, avec ce soir au programme du basket la troisième manche de la finale entre Monaco et Paris. Vous la vivrez à partir de 20h55, ça se passe à Monaco ce soir. À Monaco ce soir, exactement. Et puis également au programme la Coupe du Monde de foot, évidemment, avec cette rencontre entre les États-Unis et l'Australie. Coup d'envoi à 21h, mais le plat de résistance de la soirée, c'est la première demi-finale du Top 14 qui, dans maintenant un peu plus d'une demi-heure, va opposer le Stade Toulousain au Racing 92. Denis Charvet et Pierre Thévenet vont nous commenter ce match. Ils sont avec un invité de prestige dans les travées du Vélodrome, tout en haut là-haut
9: sur le toit. On est presque avec le patron, tu veux dire,
8: avec le Big Boss. Avec le Big Boss. Yann Roubert, le patron de la Ligue. Bonjour Yann.
10: Bonjour à tous. Merci de m'amener si haut dans le stade.
9: Il s'aperçoit que lui, normalement, il est un peu plus bas. Hein, il est confortable. Et là, il voit qu'on travaille difficilement.
10: Très impressionné.
9: Il faut que tu réfléchisses quand même à nous mettre dans des conditions meilleures.
10: Descendez boire un coup en présidentiel après. Je vous attends.
8: Ah, ça y est, bah, vous filez des bracelets, les garçons.
11: J'étais pas inquiet pour Denis. En général, il arrive à trouver son chemin.
8: Bon, Yann, c'est toujours un moment particulier. Je le disais tout à l'heure, il y a la finale, évidemment, au Stade de France. C'est une tradition vieille comme le monde, ou presque. Mais ces demi-finales, c'est presque durant ce week-end qu'on a l'impression que c'est la vraie fête du rugby français.
10: C'est vrai qu'il y a un côté festival, au stade bien sûr, mais aussi dans la ville, puisqu'on l'a vu sur le Vieux-Port, on l'a vu sur le Parvis, et il y a beaucoup de gens qui font les demi-finales, et c'est vrai qu'on sait qu'on est à guichet fermé, bien avant de savoir qui seront les protagonistes. Là, on le savait depuis novembre, donc c'est un vrai bonheur, parce que c'est vrai qu'il y a ce côté fête de fin d'année qui est très agréable à vivre, et ça se ressent dans toute une ville, au-delà du stade.
9: Et après, il faut quand même le stade aussi, Yann. Hein,
10: ouais.
9: Le stade, la ville aussi, puisque le Marseille, c'est quand même exceptionnel.
10: Exactement, et on sait qu'ici l'un comme l'autre marche très bien, parce qu'à chaque fois qu'on est venu pour du rugby, ça s'est bien passé.
9: C'est magnifique, c'est un grand rendez-vous chaque année, mais là c'est vrai que Marseille, c'est spécial.
10: La ville est extraordinaire, le stade est sublime, donc oui, il y a tout pour que encore une fois l'ambiance soit au rendez-vous.
11: Et ça donne des images, Christophe, pour raconter un peu autour du Vieux-Port, là où il y avait le village de la LNR. En fait, il y a des supporters de toutes les équipes, il y a des Clermontois, il y a des Palois qui sont en tenue de leurs équipes et qui viennent au stade le soir pour voir un match ou les deux matchs. Et comme tu disais, ça fait vraiment fête du rugby, parce que c'est pas du tout les Racing Men contre les Toulousains, c'est vraiment tout le top 14 qui se réunit dans une même ville. Et Yann, ça a aussi des retombées hyper positives, tu le disais, pour les villes qui accueillent.
10: Bien sûr, parce qu'on remplit pas seulement un stade, on remplit aussi évidemment des bars, des restaurants et une ville. Donc oui, tout le monde y trouve son compte.
8: Bon, c'est magnifique, ça va être la grande fête. Et en plus, financièrement parlant, c'est une belle affaire, tout ça. Yann, il ne faut pas se cacher la vérité. Ça rapporte beaucoup d'argent. Une demi-finale, remplir deux fois un stade en l'espace de 24 heures, c'est tout bénef.
10: Bien sûr, oui, c'est vrai que c'est l'avantage de ces demi-finales aussi. Il y a du suspense, il y a du spectacle, et c'est vrai qu'économiquement, on n'y perd pas avec cette formule. Les villes non plus, hein, puisqu'il y a 80% des gens qui n'habitent pas dans le département. C'était vrai à Lyon l'an dernier, je crois qu'on est même à 90% à Marseille ici. Donc c'est des retombées de plusieurs dizaines de millions d'euros pour la ville dans laquelle on s'installe pendant la semaine de fête du rugby.
9: Et ce soir, Yann, il y a quelque chose de prévu dans un match, comme au Stade de France, pendant les matchs de l'équipe de France?
10: Non. ça, pour le coup, on le réserve pour la finale.
9: Pas pour les demi.
10: Il y aura un vrai spectacle. Là, il y a un côté fête populaire qui est très agréable à vivre et le côté plus prestigieux et cérémonie d'ouverture.
9: Et pour la finale, c'est quoi alors? Tu peux nous en dire deux mots?
10: Je peux vous dire, ce sera l'année dernière. On avait une chorégraphie qui avait été faite par Benjamin Miltier. Oui. Cette année, ce sera Marion Motin. Donc, un truc un peu plus pop, un peu plus péchu sans doute, mais toujours en essayant d'amener un peu de grâce avant un grand match de rugby.
8: Évidemment. Pierre, je crois que tu voulais parler de Salary Cap déjà avec le président.
11: Ah, un peu sportif d'abord. On enchaîne sur le Salary Cap après. Non, mais sur la saison, Yann, on a dit parfois que cette saison de top 14 était un petit peu longue, que certains matchs étaient un peu déséquilibrés. Au final, ces 3-4 dernières journées de top 14, elles sont toujours dingues parce qu'on voit que ça se joue à rien et qu'une équipe comme le Racing, par exemple, ce soir a accroché sa place dans les tout derniers instants.
10: Bien sûr, je pense que le fait qu'il y ait un suspense à tous les niveaux et jusqu'au bout, c'est vrai que à 3 journées de la fin, il y avait encore 12 clubs qui pouvaient se qualifier. À la dernière journée, il y avait 6 clubs pour 2 places en phase finale. Le Racing a pris un de ces 2 tickets et l'a très bien fait puisqu'ils sont allés gagner à Pau derrière. Donc c'est vrai que ce suspense, c'est évidemment quelque chose qui permet de tenir tout le monde en haleine. Et c'est vrai que cette saison encore, je ne sais pas si elle était longue, il y a toujours un ou deux matchs effectivement qui sont plus compliqués au milieu de l'hiver, mais elle a battu des records d'affluence, des records d'audience sur les antennes de Canal+, et donc évidemment qu'on s'en réjouit parce que ça veut dire que la dynamique pour le rugby est excellente.
9: Moi il y a un truc qui est dommageable, mais tout le monde est au courant. Moi je suis allé voir Toulouse-La Rochelle le 28 décembre si je ne me trompe pas, ou 29, les équipes étaient pratiquement complètes. C'était un spectacle incroyable, c'était retransmis sur Canal évidemment, votre partenaire. Parfois on sait qu'il y a des affiches dimanche soir qui nous déçoivent parce qu'on attend les titulaires, ils sont pas là, les équipes ont tourné. Mais je comprends tout ça, je comprends la gestion de chaque club, mais est-ce que vous y réfléchissez un petit peu plus, ou
8: y a-t-il une solution à ça?
9: Oui, est-ce que c'est compliqué? Est-ce que le diffuseur, il travaille aussi avec toi, j'imagine?
10: Bien sûr, râle, parfois. Alors la meilleure parade quand même, c'est justement le fait que ce soit si serré et que les points valent si cher, parce qu'aujourd'hui on ne peut plus se permettre de balancer un match. C'était beaucoup plus vrai avant. Aujourd'hui ça n'est plus. Il y a une ou deux journées effectivement au cœur de l'hiver où les managers sont obligés de faire des choix, de reposer certains joueurs, et s'il y a quelques blessés, c'est vrai que ça affaiblit l'équipe.
9: Mais surtout quand il y a des belles affiches, c'est ça le problème. Il y a Toulouse-Toulon, je ne sais plus. Enfin bon, tu te dis, il n'y a pas les internationaux, c'est quand même. Même pour le public, même pour le spectateur.
10: D'accord. Après, là où on peut se rassurer, c'est que le Boxing Day, il a fait les meilleures audiences et les meilleures influences de l'histoire. Donc ça veut dire que malgré tout, c'est ça. Et puis, quand même, les bons clubs sont au rendez-vous là-dessus. Et puis, on ne peut plus se permettre de galvauder une affiche parce qu'effectivement, chaque point, il vaut de l'or. Et s'il en manque un à la fin de la saison, on risque de rater sa qualif.
8: Ouais, et on a assisté en plus cette saison à un turnover par rapport à la saison dernière, mis à part le Stade Toulousain. Toutes les équipes qui
11: étaient. 5 nouvelles équipes.
8: C'est quand même dingue ça, Président, de voir.
9: Justement, Yann, parce que Damien Laporte en parlait cet après-midi, il disait qu'il y a 3 équipes, pratiquement il n'y a pas d'internationaux.
10: Ouais, c'est vrai. Donc,
9: et qu'il y a une cause à effet quand même, qui, à part Toulouse, parce que Toulouse est au-dessus de tout le monde, parce que dans la gestion de leur saison. Mais il y a 3 équipes qui n'avaient pas d'internationaux.
10: C'est vrai, et ça montre la densité de ce championnat, sa compétitivité aussi. Ça fera l'écho avec le sujet d'après, justement, parce que je pense que le Salary Cap, évidemment, il contribue à faire que ça. Mais c'est vrai qu'on peut se réjouir qu'il y ait 11 clubs différents qui se soient qualifiés pour les phases finales sur 2 années. Et puis vous pouvez voir quand même, ça montre le niveau du rugby français. Le champion d'Europe, incontesté, c'est parce qu'ils ont fait un parcours extraordinaire, il a fini 8e chez nous. Enfin, imaginez le vainqueur de la Champions League qui ne serait même pas européen dans un autre sport. Ça paraît difficile à imaginer. C'est vrai qu'on a la chance que chez nous les Real Madrid, Manchester City, Arsenal, Bayern Munich ou PSG du rugby, c'est vrai qu'il y en a beaucoup qui sont en top 14.
8: Et puis l'absence de ces grands clubs fournisseurs d'internationaux, il s'en réjouit, le sélectionneur Fabien Galthié, qui évidemment va pouvoir emporter et amener plein de Bordelais dans ses aventures en Nouvelle-Zélande. Alors, on va parler justement du Salary Cap. Yann, vous l'avez vous-même lancé. C'est vrai que c'est un sujet qui intéresse beaucoup les gens, qui pousse certains clubs d'ailleurs à faire à s'arranger un peu avec le règlement. On ne va pas les dénoncer, mais tout le monde sait de qui je vais parler. Il y a des solutions qui sont apportées, qui sont proposées. Dernièrement, je crois que le patron de Proval, Malik Amadache, a proposé proposé d'instaurer un marquee player, c'est-à-dire un joueur qui sortirait en fait du salary cap et qui permettrait justement d'augmenter quelque peu mécaniquement ce salary cap. Je voudrais avoir votre avis là-dessus. Est-ce que c'est une piste à laquelle vous réfléchissez, ou alors je crois que quand vous étiez président du Loup, c'était une idée qui vous plaisait bien, Yann, non?
10: Elle me plaisait bien parce que j'espérais embarquer mes actionnaires pour recruter Boden Barrett. À l'époque, j'étais évidemment très partial. Maintenant, je suis neutre et impartial et défenseur de l'intérêt général et plus seulement de ceux du Loup rugby. Donc, c'est évident. Après, oui, bien sûr que c'est un sujet qu'on connaît, le marquee player, puisqu'on l'a proposé au club pas plus tard qu'en novembre dernier. Il a été refusé à une écrasante majorité. Ça ne veut pas dire que c'est définitif, puisque un règlement, par définition, c'est vivant.
9: Mais pour quelle raison? C'est curieux. Pour quelle raison ils ont refusé? Parce que c'est les petits clubs qui ont refusé, les clubs qui ont moins de
10: non,
9: moyens.
10: Non, c'est aussi les gros clubs qui ont beaucoup d'internationaux en se disant, bah, s'il y a ce salary cap, je vais en payer un plus que les autres, ça va me créer un déséquilibre. Aussi, des petits clubs vont venir me piquer mon numéro 2, mon numéro 3, mon numéro 4 et je vais affaiblir mon équipe. Donc, c'est pas forcément la panacée. Après, on peut voir que ça existe en Angleterre. Est-ce que ça rend le championnat anglais bien plus attirant et bien meilleur que le top 14? J'en suis pas sûr et certain. La question se pose. Donc, évidemment qu'on est ouvert au dialogue. C'est deux choses différentes de demander l'abrogation d'un règlement et de l'annuler, de le rendre inopérant ou de proposer des solutions. Quand on propose des solutions, on est prêt à les envisager à partir du moment où elles servent l'intérêt général, elles servent la compétitivité du top 14 et la durabilité des modèles économiques des clubs, parce qu'il ne faut pas oublier qu'il y en a beaucoup qui perdent de l'argent, et à partir du moment où elles ne viennent pas gâcher l'équité du top 14. À partir du moment où ça remplit ces conditions, que c'est contre et que c'est voté à la majorité, bien sûr qu'on est prêt à tout envisager, oui. Du moment que ce dispositif, qui encore une fois est voté à la majorité par les clubs et pour les clubs, on peut tout envisager.
11: Mais est-ce que Yann, tu comprends cette idée que il y a des voix qui s'élèvent en disant certains joueurs devraient gagner plus que ce qu'ils gagnent actuellement, vu les profits aussi qu'ils génèrent, vu l'engouement autour du rugby, certains se disent que des joueurs cadres de l'équipe de France et du top 14 devraient avoir l'opportunité de gagner beaucoup mieux leur vie.
10: Bien sûr que je comprends, parce que c'est une réalité que s'ils étaient dans un autre sport où il n'y avait pas de salary cap, sans doute qu'ils gagneraient plus si le salary cap n'existait pas. Après, il ne faut pas oublier deux choses. Je pense que leur notoriété, leur célébrité, leur fortune aussi, parce qu'on parle des plus fortunés du top 14, elle vient aussi de l'attractivité du rugby et du championnat. Et puis que les règlements, ils se font à la majorité, doivent servir un intérêt général. Et que malgré tout, et malgré Dieu sait si je nie pas que ce système il est contraignant de salary cap, il permet, et c'est unique au monde, de faire vivre un écosystème de 2000 joueurs professionnels et en de formation, et ça c'est important de le préserver.
9: Tu as raison, mais juste on va prendre l'exemple d'Antoine Dupont par exemple. Quand il a un contrat d'image, pourquoi on ne le sort pas du salary cap? C'est une question que je pose, parce que moi je n'ai même pas la réponse, quoi, parce que je trouverais logique qu'un garçon qui a gagné quand même sa place dans l'élite mondiale, on va dire, qui est le meilleur joueur du monde, mais je pense qu'il mérite, dans la méritocratie, il mérite d'avoir son contrat d'image.
10: Je suis bien d'accord avec ça,
9: je le pense.
10: C'est important, et effectivement, donc il peut faire ses droits d'image avec tous les partenaires qui ne sont pas liés à son club. Il en a, et c'est tant mieux pour lui parce qu'il les mérite. Après, on ne peut pas gouverner pour un homme et discriminer un joueur, même positivement. Par rapport à d'autres, d'un point de vue légal, c'est ça qui est difficile. Et si malheureusement on mettait ça en place, qu'on annulait le fait que les partenaires des clubs puissent être partenaires aussi des joueurs,
11: ce
10: serait assez facile. Ça rendrait inopérant le salary cap. Donc je comprends complètement la contrainte, mais la solution n'est pas simple. Et je suis allé m'en expliquer évidemment avec les internationaux. Donc quand on peut les satisfaire, on le fait. C'est ce qu'on a fait sur les équipementiers, sur certaines demandes qu'ils ont eues. Là-dessus, sur les parties liées, on n'a pas encore trouvé la solution en tout cas, et on ne peut pas la mettre en place sans mettre en péril le salary cap, qui est un garde-fou essentiel pour la compétitivité et l'équité de notre championnat.
8: Il y a du boulot en tant que président de la Ligue pour essayer de réglementer tout ça, pour essayer.
10: On n'est pas prêt de s'ennuyer.
8: Oh non, ça j'imagine. Merci beaucoup Yann.
9: Merci, Yann,
8: vous souhaite un bon week-end. Un petit pronostic.
11: Je ne sais pas s'il peut.
10: Maintenant, je suis neutre et impartial.
9: Jamais il va te le dire.
8: Si avant, je pariais
10: toujours sur le même club, ça ne marchait pas toujours.
8: Merci beaucoup Yann Robert, président dans la
11: Daniel.
8: Daniel Sebald de Rugby qui était donc notre invité en direct du Stade Vélodrome. On revient vers vous dans un instant, messieurs. Il est 20h39. On est à 25 minutes, très exactement, du coup d'envoi de cette demi-finale entre Toulouse et le Racing. On va également partir tout à l'heure pour les États-Unis. États-Unis-Australie, c'est le choc de cette journée de Coupe du Monde. Et puis le basket avec le match 3 de la Betclic Elite entre Monaco et Paris, 20h55. Le coup d'envoi, à tout de suite.
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8: 20h43, vous êtes sur RMC, l'After Live. Ce soir, trois événements au programme. La manche numéro 3 de la finale de Betclic Elite entre Monaco et Paris, 20h55, le coup d'envoi. La Coupe du Monde avec la rencontre entre les États-Unis et l'Australie, là ça partira à 21h. Et puis le rugby, la première demi-finale du top 14 entre Toulouse et le Racing. C'est cet événement sur lequel nous allons parier tout de suite avec Yoann Guillet.
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8: Voilà, un petit peu de ballon ovale dans ce monde qui tourne trop rond.
25: Exactement.
8: Hein, tu es d'accord, Yoann ?
25: Exactement, ça fait du bien de temps en temps.
8: Ça fait du bien de temps en temps.
25: Avec un match à 21h surtout.
8: Match à 21h, exactement, 21h05 très exactement pour ce Toulouse Racing. Alors, donne-nous les cotes et on va demander à Denis son avis. C'est quand même lui le roi des paris.
25: Bien évidemment.
9: Bon, jamais oui, au niveau des cotes. Évidemment, je suis l'expert.
25: Bah, bien sûr, c'est toi l'expert, Denis, on le sait. Bon, au niveau des cotes, il n'y a pas de quoi s'amuser. C'est 1,21, le stade toulousain largement favori. Le nul est à 30. 30. Le Racing 92 est à 4,40. Dans ces cas-là, messieurs, quand il y a des cotes aussi déséquilibrées, le mieux c'est de se tourner vers les marqueurs d'essai.
8: C'est déséquilibré. Hein.
25: Ah ouais, complètement. Incroyable. Il y a zéro débat pour les bookmakers.
9: Pourtant, il y a match. Hein.
25: Ah bah écoute, 4, en
9: 4,40 pour le Racing, ça se joue. Hein, même si
25: ça peut se tenter.
9: Même si je mets une pièce sur le Toulouse entre 1 et 7, mais bon.
25: Ah, Toulouse entre 1 et 7, c'est pas mal. Écoute, moi j'allais proposer deux marqueurs d'essai, Teddy Thomas et Mathis Lebel. Les deux ensemble, c'est coté à 4. Mais si en plus on part
9: là,
25: sur les
9: ailiers. Tu prends pas de risque, tu mets les ailiers. Moi je mettrais je mettrais Dupont, moi.
8: Ben, il m'a proposé ça, Johan, tout à l'heure. Mais on sait pas quel Dupont on va avoir, Denis. C'est ça le souci. Il faut voir un peu.
9: Mais il a marqué ici au Vélodrome il y a un mois et demi.
8: Ouais,
9: donc, je pense qu'il va remarquer, vous allez voir.
25: Bah déjà, Toulouse entre 1 et 7, c'est coté à 4,40. La cote est plutôt belle. Et si jamais, en marqueur, je te mets Dupont seul, il est à 2,75. Est-ce que tu vas rajouter quelqu'un avec
9: Lebel, moi, Lebel, il marque beaucoup. Alors, un des deux ailiers, t'as raison. Moi, ou Teddy Thomas ou Lebel. Mais
25: bah dans les deux cas, c'est
9: préférence, 5. De préférence, Lebel.
25: Bah écoute, Dupont et Lebel, c'est 5,20. Dupont et Thomas, c'est 5 pile.
9: Et Racing, on ne dit rien au Racing, c'est des pompes.
25: Ah bah si, bah hein, tu peux proposer. Qu'est-ce qui te fait plaisir?
8: Un marqueur d'essai du Racing, là, quand même.
9: Moi, je mets Manu, parce que Manu, c'est un joueur extraordinaire qui a été déplacé à l'aile.
25: Côté A3.
9: Et qui joue au centre, et il est très physique, il est très fort, très fort. Et je pense qu'on peut mettre une petite pièce sur lui.
25: Côté A3.
8: Et ben voilà, avec tout ça, faites vos jeux, rien ne va plus. Denis Charvet, elle nous a tout démonté.
9: Ah si, j'ai joué un truc. Nul à la mi-temps à 14,50.
25: Oui, là, je me demandais si tu allais proposer cette
8: pièce. Ça fait longtemps qu'on n'avait pas eu celle-là.
9: Et j'ai mis aussi une pièce sur les prolongations.
8: Il a des pièces plein les poches, c'est ça le problème.
9: Ouais,
8: au début de match, après il n'a plus rien.
25: On rappelle que le nul est coté à 30. Hein.
9: S'il y a prolongation, il y a la cote est à 30. Donc c'est pas mal, on ne sait jamais.
25: Okay. Ça peut être pas mal du tout.
8: Parfait.
9: C'est vu des prolongations, souvenez-vous, en finale l'année dernière.
8: Ouais, c'est vrai.
25: C'est vrai.
8: En tout cas, les coteurs ne croient pas du tout en ça, mais peut-être Denis aura raison contre
9: s'il y a nul à la mi-temps et nul à la fin de match,
8: on mangera notre chapeau et des rats et tout ce que tu veux. Merci Johan, merci beaucoup.
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8: 20h47 sur RMC dans un peu plus d'un quart d'heure maintenant, le coup d'envoi de cette demi-finale. Mais on joue aussi une finale ce soir. En tous les cas, une manche de la finale, la manche 3 entre Monaco et Paris. Il s'agit de basket et de Betclic Elite. La manche 3 qui a lieu ce soir à Monaco. On va retrouver Eddy Artigo qui va nous commenter ce match. Salut Eddy.
1: Salut Christophe, bonsoir à toutes et à tous.
8: Monaco qui s'était incliné lors de la première rencontre, qui est allé prendre sa revanche à Paris et qui donc a repris l'avantage en quelque sorte, puisque là les deux matchs, celui de ce soir et le prochain, se déroulent en principauté.
1: Oui, c'est ça Christophe, ils ont repris l'avantage du terrain. On rappelle que la première manche chez le champion à Paris avait vu les Parisiens s'imposer 95-91. Au match retour, très très belle victoire, hein, large victoire de Monaco sur le parquet du Paris Basket, 102-90. Et donc cette manche 3 ce soir dans cette salle Gaston Médecin qui sera chaude bouillante, évidemment pour pousser derrière l'ancien champion de France. Tu le disais, si Monaco venait à s'imposer ce soir, il prendrait une vraie option sur le titre en Betclic Elite, car la manche 4 aurait lieu de nouveau à Monaco, mais si les deux équipes étaient à égalité à l'issue de ces quatre premières rencontres, eh bien la belle éventuelle aurait lieu sur le parquet du Paris Basketball. En tout cas, ce sont deux équipes très très proches, hein, aussi bien en saison régulière que lors de ces phases finales. Donc on va dire que ce sera peut-être du 50-50 ce soir à l'heure du coup d'envoi, même si évidemment à Monaco, eh bien les Monégasques seront peut-être un tout petit peu favoris. Le coup d'envoi, Christophe, dans une ambiance, on le rappelle, surchauffée, ce sera dans un petit peu moins de 5 minutes.
8: Bref, très bien, merci Eddy, on te retrouve tout à l'heure donc pour le coup d'envoi de cette finale manche 3 entre Monaco et Paris. Dans quelques instants, nous allons également faire un tour aux États-Unis à Seattle pour le rendez-vous entre les États-Unis et l'Australie, deux pays qui se sont imposés lors de leur premier match et qui sont à la recherche d'une qualification directe pour les 16e de finale. Réponse avec Morgan Mori qui va nous commenter le match dans quelques instants.
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16: Christophe Cécile. 20h54, les grands directs ne vont pas tarder à commencer. Le match croix de la finale de Betclic Elite entre Monaco et Paris. La Coupe du Monde avec le match entre les États-Unis et l'Australie. Et la demi-finale, la première du top 14 entre le Stade Toulousain et le Racing. On va partir à Seattle, prendre un peu l'ambiance qu'il règne là-bas pour le deuxième match de la sélection américaine. Au moment où les hymnes retentissent à Seattle, Morgan Mori va nous parler de cette sélection américaine et de cet adversaire, puisque les États-Unis et l'Australie ont tous les deux remporté leur premier match et le vainqueur de ce soir serait donc qualifié directement pour les 16e de finale. Je me trompe pas, salut Morgane.
17: Bonsoir à tous. Non, tu ne te trompes pas, Christophe, tu arrives à la fin de Advance Australia Fair, l'hymne australien, les Australiens dans leur tenue traditionnelle dorée, les États-Unis et l'Australie qui ont gagné leur premier match. 4-1 pour les Américains de belle façon face au Paraguay et 2-0, c'était une petite surprise pour les Australiens face à la Turquie. L'équipe qui l'emporte ce soir, c'est un vainqueur sera qualifié pour les 16e de finale, l'Australie et les États-Unis qui étaient en 8e de finale il y a 4 ans déjà lors de la précédente Coupe du Monde. En gros enjeu à Seattle, dans une vraie ville de football, dans le stade des Seahawks, les champions de NFL, stade plein. Un seul changement pour les Américains, Christophe, c'est Pulisic, blessé au mollet, le joueur de l'AC Milan. Il laisse sa place à Pepi en attaque.
16: Très bien, l'hymne américain qui retentit actuellement dans le stade de Seattle. Les Américains qui sont en train de se prendre au jeu de cette Coupe du Monde. Morgan, alors évidemment, c'est pas le basket, c'est pas de football américain, c'est pas de baseball, mais on le voit, l'engouement petit à petit est en train de prendre, en tous les cas dans les grandes villes. Comme Seattle, qui est une ville où il y a quand même pas mal d'Européens, de

0: d'origine et on a l'impression que si les Américains se qualifient pour les 16e, ça pourrait vraiment prendre de l'ampleur. Hein.
1: Oui, pourquoi pas, Christophe. En tout cas, la rencontre face au Paraguay a extrêmement bien marché à la télévision américaine. Alors ça fait peut-être sourire, puisqu'en France, il y a eu près de 14 millions de téléspectateurs pour la rencontre face au Sénégal. C'est 15 millions pour États-Unis-Paraguay, avec un pic à 18 millions. Mais c'est le record pour une rencontre de soccer sur le territoire américain. Alors peut-être que ça va monter au fur et à mesure de l'avancée des hommes de Mauricio Pochettino dans cette compétition. Et tu l'as dit, la NBA, c'est fini. Le hockey sur glace, c'est fini il y a quelques jours aussi. Il y a le baseball en ce moment. Et dans un mois, il y aura la reprise des camps d'entraînement pour la NFL, pour le football américain. Donc le football, le soccer arrive dans cette parenthèse. Il faut en profiter pour les Américains. À l'heure où passent des hélicoptères au-dessus du stade de Seattle, on va partir pour cette rencontre dans un instant, Christophe. Les Australiens dans cette tenue or et les Américains en rouge et bleu.
0: Ils n'ont pas passé les Valkyries quand même
1: pour, Non, c'est pas Apocalypse Snow, non.
0: Très bien. Bon, pour ce match donc entre l'Australie et les États-Unis, les Australiens, là aussi, c'est pas leur sport de prédilection, le foot, c'est plutôt le rugby à 13 d'ailleurs. Mais là aussi, si ça venait à gagner, ça pourrait leur donner des idées. Morgan, on te retrouve dans quelques instants donc pour le coup d'envoi de ce match. On retourne une petite minute, deux petites minutes, juste pour avoir les compos du match entre Toulouse et le Racing, puisque celui-ci va débuter dans maintenant 8 minutes. Les équipes qui sont-elles encore à l'échauffement? Non, elles sont rentrées.
2: Elles viennent de rentrer. Les équipes sont dans les vestiaires en train de se préparer et reviendront sur le terrain d'ici quelques minutes. Tu voulais les compos, Christophe?
0: On va commencer
2: avec le Stade Toulousain. À gauche de la mêlée, Rodrigue Netti. À droite, Joël Merclair est titulaire au talon. Peato Movaca. Derrière eux, Joshua Brennan est en numéro 4. Emmanuel Meafou en numéro 5. François Cross en troisième ligne avec Jack Willis, capitaine de cette équipe du Stade Toulousain. Et Alexandre Roumat, numéro 8, qui aura fort à faire dans un autre profil face au Racingman Nathan Hughes. Antoine Dupont, Romain Tamac, la charnière de l'équipe de Français, est titulaire avec le Stade Toulousain. Choco Barès, Barassi au centre, Mathis Lebel, ailier gauche, Teddy Thomas, ailier droit, et Blair Kinghorn à l'arrière, qui remplace donc Thomas Ramos, blessé, gêné à un mollet pour cette rencontre. On a beaucoup de cadres sur le banc, avec notamment Marchand, Flamand, Graou, Cour, Capozzo, qui sont tous sur le banc toulousain. Côté Racing, un grand absent, c'est Vinaya Abossi, le centre fidjien qui avait fait tellement mal à la section paloise la semaine dernière. C'est Josh Tuisova qui démarre au centre en numéro 12 aux côtés de Gaël Ficou. Joe Manu est décalé sur l'aile droite, Max Spring sur l'aile gauche, et Sam James, l'anglais, à l'arrière. La charnière, Léo Carbonneau, étincelant depuis quelques jours, depuis quelques journées, pardon, associé à Antoine Gibert. Et devant, Gogi Chachvili, Tarit Bamba pour la première ligne, John Hill et Romain Taofifenua pour la deuxième. Et puis Maxime Bodin, lui qui a joué tous les matchs du Racing cette saison en troisième ligne avec Shingira Imaniarara. Et Nathan Hughes, donc le troisième ligne centre anglo-japonais, titulaire en numéro 8.
0: Très bien, voilà une bien belle compo de la part des deux équipes. On va se régaler ce soir dans ce match avec une opposition de style total entre Toulouse et le Racing. Merci les garçons, on vous retrouve dans un instant. Le coup d'envoi, c'est à 21h05. Le foot, lui, va démarrer juste avant. A tout de suite sur RMC.
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6: Christophe
0: Cessieux. 20h59 et 55 secondes, c'est parti, où ça va partir sur tous les terrains ce soir, du basket, du rugby et du foot au programme. C'est parti déjà pour le basket, la manche 3 de la finale entre Monaco et Paris. Edgar Thigaud.
7: Oui, Christophe, parti avec Monaco qui est devant après une petite minute 30 de jeu ici à Gaston Médecin. 7-4 pour le vice-champion de France face au Paris Basketball, champion de France en titre avec un très très bon Elio Kobo qui a déjà marqué deux fois dans la peinture. Il y a eu également un magnifique magnifique 3 points de Diallo. Donc pour l'instant, les Monégasques qui sont devant, une manche partout, on l'appelle Christophe. Et donc de nouveau l'avantage du terrain pour les Monégasques.
0: Merci Eddy. Le coup d'envoi à l'instant même d'États-Unis Australie à Seattle, match de Coupe du Monde de foot évidemment. Morgane Maury pour le commentaire.
1: Le coup d'envoi en faveur des Australiens avec un long ballon directement dans la moitié de terrain des Américains, mais c'est dévié par une tête américaine. Ballon dans la moitié de terrain des Soqueros, l'équipe australienne. Ça fait 12 secondes Christophe, et il n'y a pas eu une passe à 5 mètres. Deuxième ballon envoyé 40 mètres plus loin par les Australiens. Ça va jouer long ce soir, c'est ce midi plutôt à Seattle. 30 secondes, 0-0 entre Américains et Australiens à Seattle. Le vainqueur de cette rencontre se qualifiera pour les 16e de finale.
0: Exactement, on va suivre évidemment ce match en fil rouge, mais la priorité ce soir sera donnée à cette demi-finale, la première demi-finale du top 14, alors que les compos des deux équipes sont donnés actuellement par le diffuseur, et qu'on retrouve une paire magique, une paire qui a enthousiasmé le Stade Toulousain, qui a gagné plus qu'à son tour. C'est cette charnière incroyable entre Antoine Dupont et Romain Ntama qui sera aligné pour la première fois depuis très longtemps. Pierre Thévenet, Denis Charvet, hein, c'est ouais. Bien de les revoir associés tous les deux.
2: Exactement, ça faisait longtemps qu'on les avait pas vus, et ils ont l'expérience pour eux, hein, c'est Toulousain, Denis. On voit à tous les postes des joueurs cadres qui ont énormément de sélections. En face, le Racing va devoir compter sur ses cadres, les Ficou, les Tao Fifenois, les Tuisova. Mais quand on regarde les compositions d'équipe, Toulouse semble au-dessus sur le papier.
8: Alors, je vous raconte une anecdote. Je suis allé me restaurer il y a 10 minutes et je croise Jérôme Casalbou, avec qui j'ai été champion de France en 1989 et qui est maintenant le directeur général du rugby du Stade Toulousain. Et donc on se fait la bise et tout. Je lui dis ça va, je suis un peu perturbé et tout. Je dis non, mais ça devrait le faire. Mais il me dit en tout cas, on s'est préparé pour, avec le petit voix. On s'est préparé pour. J'adore, tu
2: la
8: sais.
2: Classique.
8: La classique, tu sais. Donc je dis bon.
2: On va essayer, on va faire de notre mieux.
8: En tout cas, on a tout fait pour. Donc j'ai dit voilà, c'était marrant. Et voilà, ça m'a fait plaisir de le revoir aussi parce qu'il a un vrai rôle au Stade Toulousain. C'est un vrai patron.
0: T'es le seul en fait, dans le ciel ancienne légende du Stade Toulousain qui ne soit pas resté dans l'encadrement du stade, finalement, Denis.
8: Parce que j'irais y faire, je ne suis pas compétent, c'est pas ma vie, c'est pas mon talent. Et non, mais c'est passionné. Moi, je suis passionné par le jeu, mais je suis pas.
0: Rugby, toi.
8: Si, mais par le jeu, mais pas. Après, il faut. C'est du boulot, quoi. Non, mais c'est de la passion véritable, je crois. Hein.
2: En tout cas, les Toulousains auront la passion du vélodrome derrière eux. Denis, c'est tout rouge autour de nous. Ouais. Énormément de Toulousains. Il y a un petit coin de franciliens en bas, là-bas, au bord de la pelouse à droite, qui va tenter de pousser derrière les Racingmen, évidemment. Mais sinon, le stade va évidemment être très largement acquis à la cause des Toulousains. Les deux énormes blasons des clubs ont été disposés au milieu de la pelouse. Le Stade Toulousain sur notre gauche, le Racing sur notre droite, et les joueurs sont dans le couloir. Ils vont entrer d'ici quelques instants sur cette pelouse du Stade Vélodrome. Les Toulousains dans leur couleur classique en rouge et noir, les Racingmen dans les leurs en ciel et blanc, pour un match évidemment qui va être très très intéressant. L'expérience, la maîtrise toulousaine face à l'envie collective, à l'énergie du Racing 92, Denis, c'est une vraie opposition de style qu'on va voir ce soir.
8: Oui, c'est une vraie opposition, une école du Stade Toulousain qu'on connaît par cœur, qui a gardé son identité depuis des années.
2: Et Hugo Mola a dit, il faudra faire de l'ADN toulousain pour gagner face au Racing.
8: Je pense qu'ils vont envoyer beaucoup de jeux, ils vont jouer d'une manière très collective comme ils savent le faire. Et en face, c'est vrai, c'est pas pareil, c'est du frontal, c'est du dur, c'est du béton armé même, parce que quand tu vois Nathan Hughes en numéro 8, c'est quand même avec
2: 1m96, 126 kg.
8: Tao en seconde ligne qui est monstrueux.
0: Ouais. Mola a dit derrière, c'est une bande de mecs costauds quand même, les joueurs du Racing. Hein.
2: Oui, il a dit qu'il comptait sur l'instinct de survie de ses joueurs. Denis, là aussi, il branche un petit peu en disant on espère qu'ils ne vont pas se faire mal.
8: Et surtout, une opposition de style, tu l'as dit, mais une défense du Racing qui est monstrueuse depuis quelques temps.
2: Exactement, et quand on parle de cette opposition de style, on a la meilleure attaque, le Stade Toulousain, et surtout l'équipe qui a le plus la possession de balles en top 14 du Stade Toulousain, face à l'équipe qui l'a le moins. Le Racing 92 est l'équipe qui garde le moins le ballon pendant les matchs. Ils prennent encore moins le ballon que des clubs comme Montauban par exemple. Donc vraie opposition de style. Le Racing va sans doute beaucoup occupé au jeu au pied dans cette soirée.
8: Mettre la pression sur les Toulousains dans un jeu haut pour aller récupérer les ballons et essayer de marquer comme ils l'ont fait à Pau d'ailleurs, le même style, hein, on va dire.
2: Les équipes sont sur la pelouse, Christophe. Les Franciliens vont donner le coup d'envoi par l'intermédiaire d'Antoine Gibert, en ciel et blanc, demi d'ouverture, lui aussi, qui fait une très belle fin de saison. Il a pris la place du Gosson, qui arrivait de Pro D2 pour s'imposer au Racing 92. Gibert a pris les clés avec sa patte gauche et va pouvoir donner le coup d'envoi d'ici quelques instants.
0: Et dans les rangs du Racing, il y a un petit neuf, Carbonneau, dont le papa a fait le bonheur du Stade Toulousain par le passé, Denis aussi. Hein.
8: C'est vrai, ouais, t'as raison, l'ADN, celui du papa, c'est quand même beaucoup de titres avec le Stade Toulousain, mais et lui il vient de Brive, c'est la première saison, c'est incroyable.
2: Il avait joué un tout petit peu en top 14 avec Brive, mais là c'est sa première vraie saison.
8: Là quand même, et puis prendre les rênes, les clés du camion comme ça en cours de saison et devenir le leader de cette équipe, c'est incroyable. Ça dénote son caractère, voilà, un fou, un leader, c'est un vrai leader. Il ressemble beaucoup à son père dans la mentalité.
2: Apparemment, son père était très très actif dans les tribunes de Pau, hein, lors du barrage. Il s'est fait remarquer en criant derrière son fils et en encourageant très très fort. Ça va démarrer dans quelques instants, le coup d'envoi, ça y est, donné par Antoine Gibert, très haut dans le ciel de Marseille, et en avant tout de suite de la part de Mathis Tebel sur la récupération. Wow. Attention Denis, il y avait de la place sur le côté droit.
8: Ouais, mais ils ont bien défendu les Toulousains, côté fermé avec Barassi. Ça continue avec Nathan Young maintenant, qui est bien plaqué par la défense toulousaine.
2: Ouais, très bien plaqué, plaquage à deux de la part des Toulousains. On est à niveau de la ligne des 40 mètres du Stade Toulousain. Ballon perdu par Antoine Gibert, et Pierre Brousset, l'arbitre de la rencontre, va revenir au petit en avant de Mathis Lebel, qui va donner Denis une première mêlée déjà et une première belle possession. Alors, pour les Franciliens, on est à l'entrée des 22 mètres de Toulouse.
8: Déjà, on va voir ce que ça donne en mêlée, tu as raison. Et puis ce coup d'envoi pas bien réceptionné par les Toulousains, j'ai l'impression qu'il
2: c'est Mathis Lebel qui a été un petit peu lobé par par le ballon.
8: Un petit peu lobé, mais une erreur d'appréciation.
2: Allez, la mêlée, introduction, Léo Carbonneau. On est juste derrière la ligne des 22 mètres, légèrement excentré sur le côté droit de l'attaque du Racing 92. Denis, il y a des duels, Deba Bamba contre Rodrigue Netti, Gogi Chachvili contre Joël Merclair, c'est très solide.
8: Oui, c'est très solide. On va voir, la mêlée du Racing était très forte à Pau. Et Toulouse, on connaît l'impact.
2: Normalement, il
8: n'y
2: a pas de soucis, ça bouge
8: pas de soucis, mais voyons cette première mêlée.
2: Allez, Pierre Brousset pour dire à Léo Carbonneau d'introduire ce ballon sur la gauche de la mêlée. Ça s'écroule tout de suite. Pénalité. Pénalité en faveur du Racing 92. C'est Joël Merclair, il me semble, qui est sanctionné pour avoir cédé sous la pression du Géorgien Gouram Gogichashvili. Denis, c'est une première indication.
8: Il n'est pas d'accord.
2: Alors, si le Racing prend le dessus.
0: Pas d'accord, le pilier Toulousain.
8: Il n'est pas du tout d'accord. Et moi, quand je sur le direct, je ne suis pas d'accord non plus. Je trouvais que c'était le pilier gauche du Racing qui était allé au sol sous la pression de
0: toujours difficile
8: pilier,
0: à savoir
8: Toulousain. Mais dans le roman ralenti
2: Merclair va au sol en premier, c'est très dur à arbitrer, mais en effet Merclair tombe au sol, mais occasion en tout cas pour les Franciliens
8: de
2: marquer les trois premiers points du match. On rappelle, ils avaient marqué au bout d'une minute à peine sur la pelouse de la section paloise, un essai par l'intermédiaire de Léo Carbonneau après une grosse course de Vinaya Abossi. Ils ont cette occasion à nouveau de prendre les commandes. Antoine Gibert, la patte gauche, elle est largement dans ses cordes, 25 mètres en face des poteaux pour le demi d'ouverture formé au Racing 92. Le pied gauche d'Antoine Gibert qui part et qui passe entre les poteaux. Le Racing prend les devants, Denis, dans cette rencontre. 3-0, début parfait pour les Franciliens.
8: Oui, un début parfait, opportuniste on va dire. Et puis sans complexe.
2: Sans rien faire finalement.
8: Oui, mais sans complexe, puisqu'en mêlée ils ont plus que bien tenu. Après bon, l'arbitre est mieux placé que nous, il a décidé de pénaliser la mêlée du Racing.
2: 3-0 pour le Racing 92, Christophe, troisième minute de jeu.
0: Exactement, donc le Racing qui entame parfaitement cette première demi-finale. On va aller voir sur les autres terrains et autres parquets, puisqu'il y a beaucoup de monde qui se déplace et qui dispute des compétitions ce soir. C'est le cas notamment à Seattle, aux États-Unis, avec cette rencontre entre les États-Unis et l'Australie qui a débuté depuis un peu plus de 8 minutes maintenant, Morgane.
1: Oui, toujours 0-0, domination américaine, la meilleure occasion a été cependant australienne, une frappe captée par Matt Rees, le gardien américain. 9 minutes 0-0 entre Américains et Soqueros, Australien à Seattle. Mais le ballon pour le capitaine Tim Rim et les Américains sur le côté gauche avec Robinson. Il va avoir une possibilité de sprint. Non, le ballon qui repasse par Rim, le capitaine. 9 minutes 0-0 entre Australiens et Américains. Le vainqueur sera qualifié pour les 16e de finale, Christophe.
0: Alors Soqueros, ça veut dire que les Australiens, comme les États-Unis, appellent le foot le soccer, c'est ça?
1: Tu en déduis ce que tu veux, Christophe.
0: Un peu. priori. Ouais. A priori, pourtant l'Australie, c'est influence anglaise.
1: Mais
0: quand
1: tu as vu
0: hein.
1: que Donald Trump voulait qu'on arrête avec soccer et que ça passe, devienne le football comme partout, partout dans le monde.
0: Ah, je ne savais pas. Ah, d'accord, ok. Bah, il est prêt.
1: Mais s'il décide de tout aussi.
0: Ah, bah oui, tu sais qu'il est un peu, il est un peu omnipotent, omniprésent, le président américain. Bon, il n'est pas à Seattle ce soir, non. Tant mieux pour les spectateurs qui peuvent tranquillement vaquer à leurs occupations sans se soucier de la sécurité qui, on le sait, lorsque le président est là, est quand même compliquée. Il n'y a pas beaucoup de sécurité, non, c'est tranquille ce soir à Monaco. Monaco qui reçoit Paris, finale de cette Betclic Elite, la manche 3. Et Monaco qui a fait le meilleur départ, Eddy.
7: Oui, Christophe, beaucoup plus tranquille effectivement ici sur le Rocher avec Monaco qui est en tête, qui mène 16-10. Encore 4 minutes à jouer dans ce premier quart-temps et à la baguette l'intenable Matthew Stratzel, le meneur international, meilleur marqueur du match 2 de cette finale et qui vient là eh bien, de mettre le feu dans la raquette parisienne. Donc 6 points d'avance pour les Monégasques. On est à la fin de ce premier quart-temps.
0: Et l'ouverture du score, me semble-t-il, pour les États-Unis face à l'Australie. Morgan Murray.
1: Et oui, le déboulé collégauche de Folarin Balogun pour Christian Pépi. Et ça finit au fond. 11 minutes et 1-0 pour les Américains face à l'Australie. Ils prennent les devants après le 4-1 face au Paraguay. Ils se lancent parfaitement dans cette deuxième rencontre de poule et ils sont virtuellement qualifiés pour les 16e de finale. En tout cas, il y a de l'énergie dans cette équipe américaine avec ce 1-0 pour les Américains face à l'Australie. Pochettino qui applaudit la réalisation de son équipe.
0: Ouais, ben voilà, qui est bien parti donc pour les USA qui mènent 1-0 face à l'Australie après 10 minutes de jeu. Nous repartons au stade Vélodrome où ce sont les Racing Men qui ont pris le meilleur départ face à Toulouse dans cette première demi-finale. Pierre Thévenet, Denis Charvet.
2: Ils mènent 3-0 les Franciliens dans cette rencontre. Pénalité d'Antoine Gibert. On joue la 5e minute. Ça démarre un peu compliqué pour le Stade Toulousain. C'est électrique, c'est très tendu. Ouais. Il y a eu une énorme défense des Franciliens, Denis. Un gros plaquage de Nathan Hughes sur Alexandre Roumain.
8: Alexandre Roumain, mais surtout la pression, elle est sur les Toulousains. Ils essayent de jouer, mais ils sont pris par la pression qu'exerce aujourd'hui le Racing, la puissance en ce qu'il exerce sur la défense, sur les Toulousains.
2: Et Antoine Dupont qui a le ballon dans les mains sur ce ballon porté toulousain. Attention, Plateau Movaca, quand on est sorti de ce ballon porté, on est dans les 40 mètres toulousains, mais il y a beaucoup de place sur l'extérieur. Dupont, la bonne passe pour Pierre-Louis Barassi dans l'intervalle. Il franchit Pierre-Louis Barassi qui rebite à l'intérieur. La passe pour Santi Chocobarès. Il est repris Chocobarès par le plaquage de Sam James et Gaël Ficou qui tente de venir sauver la patrie. La passe au pied d'Antoine Dupont. Teddy Thomas pour le premier essai toulousain. Et Teddy Thomas qui fait signe au public. Calme, 6e minute de jeu. Et le Stade Toulousain est de retour. Denis, action parfaite en première main. Beato Movaca, Antoine Dupont. On est allé chercher les extérieurs.
8: Quel numéro d'Antoine Dupont. Parce qu'Antoine Dupont, il a tout fait sur le coup. C'est vrai qu'au départ, c'est Movaca qui transperce, qui donne bien Antoine Dupont, mais après tout le travail de sape d'Antoine Dupont qui met Barassi dans l'intervalle, qui n'a plus qu'à courir et à donner à Chocobarès qui est repris à 5 mètres de la ligne. Et après,
2: et sur l'extérieur,
8: Dupont,
2: magnifique, la passe au pied d'Antoine
8: quelle
2: Dupont.
8: Passe au pied de
2: avec
8: Dupont.
2: Un petit rebond favorable pour Teddy Thomas qui récupère ce ballon dans le coin de l'embute à droite pour venir marquer le premier essai de cette partie à la 7e minute de jeu. La transformation à venir pour Romain.
0: Fallait pas trouver sur le coup de pied, il n'y avait plus beaucoup de place derrière. Hein,
8: non, et on a retrouvé notre Antoine Dupont, Christophe.
0: Ah ouais,
8: cette action,
0: ouais.
8: C'est, il a fait de l'Antoine Dupont le meilleur joueur au monde.
2: Et la transformation de Romain Tamac, elle n'était pas facile, mais elle passe pour le Stade Toulousain. 7-3, les cadres des Rouges et Noirs sont bien de retour. Et là, ça met tout de suite une claque aux Franciliens, Denis, ouais, là, parce qu'on voit que sur n'importe quel petit ballon, les Toulousains peuvent faire très mal.
8: Très très mal, avec un collectif qui est bien réglé, hein, qui savent faire. Le problème, s'ils sont en confiance, t'as l'impression que rien ne les arrête, quoi.
2: 7-3 en faveur du Stade Toulousain, 8e minute de jeu. Le renvoi francilien a été bien capté par les Toulousains et Antoine Dupont, Christophe, va pouvoir dégager tranquillement son camp.
0: Voilà, Antoine Dupont et les Toulousains qui se sont mis dans le sens de la marche dans cette demi-finale après avoir été menés par le Racing, mais ils ont montré de quel bois se chauffer. Et Antoine Dupont a l'air dans un grand soir, lui qui n'a pas disputé beaucoup de matchs avec le Stade Toulousain cette saison, mais qui sait se réserver, qui sait sortir les grands matchs lorsqu'il le faut. Denis, c'est aussi ça la marque des grands.
8: Quel grand champion. Il a tout fait sur cette action. Il a tout fait lui tout seul.
2: Et tout le monde a été parfait. Hein. La course de Movaca au début, la course de Barassi ensuite. Collectivement, c'était très bien huilé.
8: On va voir.
2: Et en effet, c'est Antoine Dupont qui amène la petite étincelle.
8: Ouais, il fait tout. Il met Barassi dans l'intervalle. Il met le coup de pied.
2: Allez, la touche pour Jannik Tarit, pour les Franciliens. On est à l'entrée des 40 mètres du Racing et on va y aller frontalement avec Josh Kusova. Énorme percussion, bien pris par Santiago Chocobares. Ça aussi, c'est un gros duel au centre du terrain. Romain Tao qui casse le placage de Chocobares. Attention, il se tient l'épaule, Chocobares, et il a pris un petit coup de jus sur cette action-là. Mais dans le ruck qui a suivi, le ballon est gratté, ouais, tenu punis, au sol ouais. par les Franciliens. Et on vient chauffer un petit peu là du côté de Peato Movaca sur Magnara.
8: Ouais, j'ai l'impression que c'est Movaca qui est allé récupérer ce ballon dans le ruck, ou c'est Willis.
2: Pénalité donc contre les Franciliens, la première de ce match. Ils sont menés 7-3, mais attention parce que Santiago Chocobares a mis un genou à terre sur la percussion de Romain Tao. Il s'est tout de suite tenu l'épaule, l'international argentin. On va voir comment ça évolue. Il y a du monde sur le banc pour le remplacer, notamment un certain international, Calvin Gourg. Mais en tout cas, il se relève péniblement, l'international argentin, et les Toulousains, Christophe, sont déjà de retour à l'entrée des 22 mètres du Racing 92.
8: Ouais, parce que là Kusova va à la percussion et derrière, qui c'est qui est venu gratter?
2: C'est Movaca.
8: C'est Movaca et il est pris par. Ouais, mais c'est Movaca.
2: C'est Movaca qui récupère ce premier ballon. 7-3 pour le Stade Toulousain. La touche en faveur des Rouges et Noirs à l'entrée des 22 mètres du Racing. C'est une très belle occasion de faire mal à nouveau aux hommes de Patrice Collazo. Et le ballon porté dans les mains de Peato Movaca. Premier arrêt sur cette action. On essaie de bien le défendre.
8: Avance, côté Racing. En cours.
2: Et un avantage en cours, en effet, en faveur des Toulousains. Et Antoine Dupont va sortir ce ballon avec Santiago Chocobares. La percussion bien pris par Magnara. Denis, les Toulousains jouent à leur main dans ce début de match.
8: Absolument, ils jouent à leur main comme ils savent le faire et très bien faire. Ils mettent à mal la défense parisienne qui a fait un bon début de match. Et là, c'est eux qui mettent la pression sur le Racing.
2: Allez, Ntamack pour Teddy Thomas, peut-être dans l'intervalle. Bien plaqué finalement par Gaël Ficou. Le ballon a perdu été perdu. Et on va revenir à la faute en faveur du Stade Toulousain. Faute sur le ballon porté. C'est Romain Taofifenois qui est sanctionné. Ah, et peut-être l'occasion de donner 3 points supplémentaires au Stade Toulousain.
8: Il souffre le Racing. Il souffre parce que c'est dur. C'est dur quand on sent la fraîcheur côté Toulousain. Je ne sais pas si ça va durer. Ouais. Mais en tout cas, on sent le dynamisme, l'envie de se faire des passes, l'envie de bien jouer, l'envie de se régaler. Et quand ils jouent comme ça, ils sont inarrêtables.
2: Pénalité, Christophe, en faveur des Toulousains. Romain Tamac va sans doute aller en touche, les Toulousains qui mènent 7-3 face au Racing à la 11e minute de jeu.
8: Qui creuse les cartes tout de suite. Hein.
0: Ah, il ne faudrait pas qu'il tue le match tout de suite. On veut du suspense dans cette première demi-finale. Mais bon, on en est loin encore d'un match écrasé. Pour l'instant, 7-3 pour Toulouse qui va bénéficier d'une pénale touche dans un instant. Alors qu'il y a du beau monde, il y a de la légende dans les tribunes du Vélodrome. Il me semble apercevoir un certain Serge Blanco et un certain Michel Platini qui sont quand même des légendes. Qui ont œuvré à la même époque avec les Toulousains qui sont repartis.
2: Attention, sous les yeux donc de Michel Platini et de Serge Blanco, les Toulousains qui déroulent dans ce début de match. C'est beaucoup trop facile face à cette défense du Racing. En 3 temps de jeu, ça s'est ouvert devant l'international tricolore François Cross qui marque sous les poteaux. Denis, ça s'est ouvert comme un salon.
8: Ça s'est ouvert, mais je vous ai parlé avant le match, à l'avant-match, qu'est-ce qu'on a dit? On a parlé de cette fraîcheur.
2: Mais là, ça fait 7-11 minutes qu'ils jouent, Denis. Ça ne va pas être la fraîcheur du côté du Racing.
8: Ah si, là, ils sont ralentis. Le Racing n'a pas les automatismes.
2: Est-ce que c'est pas la pression aussi de l'événement?
8: Non, mais en défense, ils sont pas replacés. C'est comme dans du beurre. On a l'impression de voir le match de Bordeaux il y a 2 ans. Souviens-toi, la finale. J'ai l'impression de voir la même chose, j'espère que ça va pas durer. Hein.
2: Ouais, François Cross qui est venu ramasser ce ballon dans les bras de son partenaire et qui a franchi très tranquillement sur un lancement assez simple, un Chocobares qui est venu percuter et sur le deuxième temps de jeu ça s'est ouvert.
8: Quand tu vois il y a une semaine les tampons qu'ils mettaient à Pau, comment ils ont cadenassé la défense paloise, l'attaque paloise là. Là, je me fais du souci, là, Christophe.
2: Et c'est déjà dur pour Johnny Hill, qui a un genou au sol, le deuxième ligne anglais. 14-3 en faveur du Stade Toulousain à la 13e minute de jeu. C'est parti très, très fort en faveur des hommes du Gomol.
0: Ah ouais, ils sont très forts, ces Toulousains, et ils sont en train de faire une démonstration, de réaliser une démonstration face au Racing. Ils mettent 14-3 après seulement.
2: Il y a un arbitrage
0: 12...
2: vidéo, Christophe.
0: Ah, il y a un arbitrage vidéo. Donc,
2: il y a un arbitrage vidéo sur l'action. Johnny est resté assez longtemps au sol en se tenant le visage. Donc sans doute que Pierre Brousset veut vérifier, a été appelé par Joël Trenini, son adjoint, pour vérifier qu'il n'y avait pas un mauvais geste peut-être sur l'anglais de Johnny.
8: Si un mauvais geste, il peut y avoir essayé refusé, carton.
2: On n'a pas encore les images dans le stade. Pierre Brousset est avec ses deux adjoints pour regarder.
0: On va en profiter pour aller faire un tour sur les autres terrains. On revient vers vous dans un instant. États-Unis, Australie, la Coupe du Monde de foot. 20 minutes de jeu et déjà une équipe devant les États-Unis, Morgane.
1: Ouais, les États-Unis, c'est finalement un but contre son camp de Burgess, le défenseur australien qui est revenu pleine balle, qui n'a pas maîtrisé sa course et qui a envoyé le ballon au fond défilé de son gardien. 19 minutes, domination américaine. Rien à dire dans ce début de partie. 1-0 pour les hommes de Mauricio Pochettino face à l'Australie. Ils sont virtuellement qualifiés pour les 16e de finale.
0: Le basket, la finale Betclic Elite, c'est le match 3, Eddy Artigon contre Monaco.
7: Oui, on est rentré dans la dernière minute de ce premier quart-temps et l'écart se réduit entre Monaco et le Paris Basket. Il n'y a plus que 4 points de retard donc pour le champion de France face à Monaco. Très très belle intensité dans ce premier quart-temps. Donc 4 petits points d'avance pour Monaco face à Paris.
0: Merci. Le rugby, alors est-ce que cet arbitrage vidéo a donné quelque chose?
2: Non, enfin Pierre Brousset a vérifié un geste d'Alexandre Roumat qui en fait a laissé traîner sa main dans le visage de Johnny Hill, mais c'était totalement involontaire de la part du 3ème ligne centre toulousain. Donc essai validé et Toulouse mène bien 14-3 après 13 minutes de jeu à Marseille.
0: Et ben voilà qui est bien, bien engagé pour cette équipe du Stade Toulousain, champion de France en titre, 24 boucliers à son actif. Il est 21h20, vous êtes sur RMC, on se retrouve dans quelques instants pour la suite de ces 3 rencontres, le rugby, le basket et le foot à l'honneur ce soir.
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0: Christophe Cécile. 21h21, vous êtes sur RMC. C'est l'After Live. Vous avez bien raison par ces chaudes soirées de mettre la radio, d'écouter RMC. Il y a du foot, il y a du basket et il y a du rugby au programme. Le plat de résistance, c'est le rugby. La première demi-finale du top 14. Le plat de résistance, on espère qu'il ne va pas être mangé trop vite par le Stade Toulousain qui a débuté la rencontre en fanfare face au Racing. Pierre Thévenet, Denis Charvet.
2: Ouais, c'est du fast-food pour l'instant, ils sont passés au drive les Toulousains et puis ils ont mis 2 essais en 14 minutes, essai de Teddy Thomas puis de François Cross, 14-3 en faveur des Toulousains. Peut-être là sur ce lancement frontal avec Josh Tuisova qui prend 2 défenseurs à lui tout seul, mais derrière c'est pas bien joué. Nathan Hughes qui fait un en avant et un ballon de récupération. Attention Denis, il y a beaucoup de place dans le champ profond.
8: Ben, c'est-à-dire que oui, les Toulousains ils défendent de bien. On les voit défendre, ils récupèrent les ballons et puis derrière ça joue, ça avance, mais à fou maintenant. Ils récitent leur rugby. Là, ballon perdu.
2: On va revenir un en avant et surtout les Franciliens, un à un, mettent un genou au sol. Là, c'est Shingari Maniarara qui n'arrive plus à se relever. On parlait du défi physique des Franciliens. Pour l'instant, c'est en train de le perdre.
8: Non, j'étais en train de regarder. Je te répondais pas parce que je me disais, mais qu'est-ce qu'ils ont les Parisiens de on est très haut et on voit ils ont du mal à se déplacer, même sur les attaques qui sont empruntées.
2: La passe de Carbonneau, elle est dans les chaussettes.
8: Dans la chaussette, Tuisova, il se fait bien coffrer. Enfin, il n'y a pas de. Et à l'inverse, les Toulousains, ils déroulent, ils sont opportunistes. On les sent
2: frais. Ça fait un petit peu peur sur la suite du match.
8: Ça fait peur parce qu'on les sent frais, on sent un autre niveau. Quoi.
2: La mêlée va être en faveur des Toulousains. 16e minute de jeu, 14-3 en faveur du Stade Toulousain. Shingirai Maniarara reste au sol, Christophe. Donc on a un petit arrêt de jeu ici au vélo.
0: Ok, on va en profiter pour aller à Seattle, retrouver Morgan Mori pour ce match de la Coupe du Monde entre les États-Unis et l'Australie. Les États-Unis qui ont bien débuté, qui ont déjà ouvert le score. Est-ce que les Australiens réagissent, Morgan ?
1: Oui, ils ont obtenu un corner il y a quelques instants. Christophe, il va être tapé de la droite vers la gauche. Forcément, on a fait monter les grands gabarits à l'image du défenseur Soutard. Dans la surface de réparation, l'arbitre n'a pas encore donné la permission de frapper ce corner. Ça va être tiré dans un instant, les deux bras en l'air. Est-ce que ça va aller chercher le deuxième poteau ou est placé Soutard justement? Oui, c'est tiré très long en direction de ce garçon Soutard, mais c'est touché ensuite par un pied américain après la tête de Soutard. Corner de l'autre côté maintenant, Christophe. 1-0 pour les États-Unis face à l'Australie. 24e minute à Seattle, deuxième journée de la poule D.
0: Et pendant ce temps-là, Monaco qui reprend un petit peu d'oxygène face à Paris, Eddy, dans cette manche de finale.
7: Oui, Christophe, le plus gros écart dans cette manche 3 de la finale. 26 à 17 donc pour les Monégasques, plus 9 avec encore une fois un superbe 3 points de Matthew Stratzel. Les Monégasques donc qui sont à un partout, on le rappelle Christophe, dans cette finale et qui mènent donc à la fin de ce premier quart-temps sur la marque de 26 à 17.
0: Et il faut au moins 3 victoires pour être déclaré champion de France. Donc
7: c'est ça, c'est le gars. Non, ce soir ça fera 2-1 pour Monaco ou pour Paris. Et eh bien il y aura une première balle de match pour Monaco ou pour Paris. Ce sera toujours à Monaco dans 48 heures.
0: Merci Eddy, à tout à l'heure. 21h24, on va retourner non pas au Stade de France mais au Stade Vélodrome pour cette première demi-finale. Ouais, ce sera la semaine prochaine le Stade de France pour la finale. Qui sera présent en finale? Ben pour l'instant les Toulousains font une belle impression dans ce début de match. Après un quart d'heure de jeu, ils mènent 14-3, ont déjà inscrit deux essais, alors que les Racingmen pour l'instant semblent un peu empruntés. Denis, tu le disais tout à l'heure, tu les vois un peu moins virulents, un peu moins puissants qu'ils l'étaient la semaine dernière, sans doute les efforts consentis pour arriver jusque-là.
8: Alors il y a ça, il manque la débauche d'énergie qu'ils ont mis dans la bataille pour aller se qualifier, mais
2: il y a le Stade Toulousain en face et puis il y a le Stade,
8: j'allais dire ils tombent sur un Stade Toulousain qui revient à son meilleur niveau, ce qu'on craignait pour eux, et c'est le cas. Et l'attention, ils rattaquent un ballon
2: sur l'extérieur avec Teddy Thomas après une mêlée remportée par les Toulousains, alors que Shingarey Maniarara a dû laisser sa place pour un protocole commotion à l'Ekima Tagitagivalu, le troisième ligne fidjien. Et on continue, on enchaîne côté Toulouse, beaucoup de plaquages ratés aussi de la part des Franciliens. Mani Meafou, la percussion sur Yannick Tarit et il avance de 2-3 mètres, il se relève, il n'est pas tenu, là il fait mal Denis Mani Meafou en avançant comme mal, ça quasiment ça une avance, dizaine de mètres.
8: Les Racingmen sont sur le reculoir, ils ont du mal, et Willis maintenant qui perfore la défense Racingmen, ils sont...
2: Oh, il y a la place derrière, sur l'extérieur. Attention, il y a la place avec Pierre-Louis Barassi qui va prendre l'intervalle. L'intérieur sur Yann Picou qui est resté debout. Mais ça continue sur l'extérieur avec Antoine Dupont qui s'est fait coffrer en l'air. Antoine Dupont, et on le demande de lâcher du côté de Pierre Brousset. Mais en 5 temps de jeu, Denis, les Toulousains sont retournés dans les 22.
8: Maintenant, on repart avec Willis maintenant. Les rafales au rouge et noir, c'est dur pour le Racing.
2: À 8 mètres de l'embut désormais des Franciliens. Mani Meafou, la grosse percussion. On rappelle que les Toulousains mènent déjà 14-3. Et c'est Peato Movaca désormais qui percute. Ça ferait du bien. Une bonne séquence défensive pour les Racingmen. Ne pas encaisser un troisième essai sur la troisième incursion des Toulousains. Mais il y a un nouvel avantage en faveur des rouges et noirs. On va aller sur l'extérieur. Dans le dos, Romain Tama qui sait pas trop quoi faire. Il crochette intérieur.
8: Ouais,
2: il était attendu par Demba Bamba.
8: C'est
2: Bamba qui... Ah bah oui. Et ça continue avec King Horn. Il a passé les bras. Mathis Lebel, Teddy Thomas, bien plaqué cette fois-ci par Antoine Gibert.
8: On
2: va revenir à la faute, la troisième faute du Racing. Et ça permet, Denis, aux Toulousains de s'installer encore un petit peu plus dans les 22 mètres.
8: Que c'est dur pour le Racing, qui sont sur le reculoir, qui font que défendre. Mais à l'inverse, le Pau, ils sont sur le reculoir.
2: Ils ne dominent pas les collisions.
8: Quand Pau, ils avançaient en défense sur l'homme, et là, ils prennent les assauts de Toulousain dans la figure, j'allais dire dans la gueule.
2: Tout le monde avance, Willis avance, Meafou avance.
8: Tout le monde avance, c'est impressionnant. C'est une démonstration de jeu. Je pense que Toulouse va essayer de tuer le match là en allant jouer en touche.
2: C'est Movaca qui a la balle dans les mains. Il va peut-être la prendre à la main, le talonneur international.
8: Et là, ils veulent tuer le match parce que c'est à 21-3. Je ne sais pas comment ça va se passer à 18 minutes du début du match.
2: La clameur dans le vélodrome. Et petite combinaison à venir pour les Toulousains. On part dans le fermé avec Meafou. La percussion. Il est repris par trois Franciliens. Les Toulousains lèvent les bras disant qu'ils ont marqué. Ils ont marqué. Les Toulousains, le troisième essai déjà. Après 19 minutes de jeu sur cette petite combinaison à la main. Trois joueurs se sont mis dos à la défense pour masquer le départ du ballon. Et on est allé chercher le tank. Mani Meafou, Denis, qui malgré les trois défenseurs franciliens est allé derrière la ligne.
8: Oh là là, qu'est-ce qu'ils ont dû se régaler les Toulousains quand tous les gens les critiquent. Non mais là je me dis là, quand tu les vois en démonstration, tu te dis mais
2: il n'y a pas photo.
0: C'est là que tu vois aussi bon, la différence de classe peut-être entre ces deux équipes. Le Stade Toulousain, c'est vraiment la meilleure machine, équipe là. La meilleure équipe d'Europe, oui, peut-être la meilleure équipe du monde. Si en plus tu leur laisses 15 jours pour se former pour ce match,
2: non,
0: pour
2: mais
0: se
2: on préparer. On leur laisse pas 15 jours, Christophe. Ils se sont...
0: Ils se sont offerts. Mais tu leur offres le droit, mais en même temps, tu obliges l'adversaire à jouer un match capital 5 ou 6 jours avant. Donc, de toute manière, c'est comme ça. Tu t'offres le droit d'aller en demi-finale directe, mais derrière, c'est déséquilibré, forcément, et de plus en plus, chaque année, j'ai l'impression.
8: Je n'ai pas arrêté de le dire cette semaine. Moi, j'étais très inquiet pour le Racing avec ces 6 jours. de récupération.
2: Ouais, mais Denis, encore une désolé, fois, ça, là, ça tu fait le que vois, 20 minutes.
8: Mais oui, mais c'est 20 minutes.
2: Ça pourrait être en fin de match, non, mais l'énergie.
8: Mais oui, mais non, justement, regarde La Rochelle, ils ont explosé.
2: C'est aussi l'influx nerveux qu'ils ont laissé.
8: La semaine dernière, La Rochelle a explosé les 20 premières minutes contre le Stade français. Ils ont fait comme le Racing maintenant. Pareil.
2: Oh, attention, parce que là, il y a une nouvelle relance sur le côté droit. Mathis Lebel, le Stade toulousain qui mène 21-3 et qui joue tous les ballons. Et Chakouli s'affranchit. Il est au niveau de la ligne médiane. Il va chercher sur l'extérieur du soutien. Nathan Hughes n'arrive pas à le faire tomber. Willis, c'est incroyable sur ce début de match. On va dans le fermé. Choco Barès, la percussion, la remise intérieure pour Romain Tamac. Et Toulouse est déjà dans les 22 mètres du Racing. Ils ne savent pas quoi faire. Les hommes de Patrice Collazo, ils subissent sur tous les impacts. Et on relance avec Alexandre Roumat. Denis, ils n'arrivent pas à faire tomber sur le premier plaquage systématiquement, les Franciliens.
8: Ah, ils ont récupéré le ballon, le Racing. Non.
2: Ils avaient récupéré, il me semble, oui, Antoine Gibert s'y dirige. Le ballon va être rendu aux Toulousains. Ouais. Le ballon va être rendu aux Toulousains. Il avait pourtant, il me semble, été gratté.
8: Ouais,
2: mais
8: gratté, mais
2: l'arbitre qui dit que Nathan Hughes l'a réenterré de nouveau.
8: Mais quelle démonstration. Là, encore Jack Willis. Alexandre Roumat relais, ça joue derrière, ça joue intérieur, extérieur, on passe les bras. Enfin, c'est une démonstration technique. Physique, tout. Enfin, je sais pas.
2: Et il y a une stat qui est assez incroyable, Christophe. Les Racingmen ont raté quasiment un plaquage sur 4. 8 plaquages ratés, 29 réussis. Non,
0: à chaque fois, Denis, à chaque fois possible, que Toulouse rentre les 22, ils repartent.
2: Non, mais
0: avec
2: à chaque fois
0: essai,
2: que Toulouse a le ballon, ils vont dans les 22, surtout. C'est ça, franchit plus, hyper facilement.
8: Ouais. Non, c'est dur.
0: Il n'y a pas photo. Il n'y a vraiment pas photo entre les deux.
8: Il n'y a pas photo. Ça me rappelle tellement le match de Bordeaux
2: de 2024.
8: Ça ressemble exactement à ce match. J'espère que ça ne prendra pas la tournure, Christophe.
2: 75% de possession de balle pour le Stade toulousain qui mène 21-3 à la 22e minute de jeu et qui a encore une mêlée à 10 mètres de l'embut du Racing 92 pour enfoncer encore un peu plus le clou.
0: Eh ben on va la suivre cette mêlée, donc 21-3, 21 minutes, ça peut 21 points en 21 minutes, ça peut faire 80 à la fin, hein.
2: Ouais, c'est un peu le problème. Allez, l'introduction pour Antoine Dupont. On est donc à une quinzaine de mètres de l'embut du Racing 92, légèrement sur la droite de l'attaque du Stade Toulousain. Les Toulousains qui chantent dans le Vélodrome, évidemment. Et l'introduction pour Antoine Dupont. C'est stable pour l'instant, ça s'écroule à gauche de la mêlée. Avantage en faveur du Stade Toulousain. Ballon gratuit pour Antoine Dupont qui sort, qui feinte la passe et qui décale. Denis Thomas pour le quatrième essai du Stade Toulousain. Récital d'Antoine Dupont, récital des Rouges et Noirs. Il n'y a pas photo dans cette demi-finale. Denis, le Stade Toulousain est largement au-dessus.
8: Non mais c'est incroyable, parce que même là, même si Antoine Dupont est revenu à son meilleur niveau, tu veux pas laisser une telle
2: trottine là dans la défense espace. C'est dingue.
8: Il trottine, il s'amuse. Il aurait même pu marquer tout seul, hein.
2: Oui.
8: Il a pas voulu y aller tout seul.
2: Il sort sur le côté droit de la mêlée. La Tagita Givalou met un temps fou à sortir. Gibert se fait aspirer. Et derrière, il peut décaler Teddy Thomas.
8: Il peut faire l'intérieur. Trop simple. Il a pas voulu le faire. Il était gentil. Regarde. Il a l'œil. Il a la vista. Il est revenu. Il est revenu à son meilleur niveau. On a retrouvé Antoine Dupont. Voilà, tout simplement, il faut le dire. En 20 minutes, voilà, la messe est dite.
2: Arbitrage vidéo à nouveau, peut-être pour sauver le Racing 92. Romain Taoufifeno est allé voir Pierre Brousset. On va regarder les écrans. Je vois pas bien ce qu'il pourrait donner sur cette action-là au Racing 92.
0: En plus, ça avait l'air assez clair, assez limpide.
2: Était dominatrice. Ouais, j'ai pas l'impression qu'il y a un en avant sur la dernière passe d'Antoine Dupont. On va voir.
8: Hein. Non, mais il passe un mauvais geste, peut-être.
2: Peut-être. On va voir. C'était une simple mêlée et ensuite en deux passes, il y a eu essai. Ah, peut-être en avant sortant. Non, Antoine Dupont est bon sur cette sortie-là. Est-ce que François Cross retient Tagi Valou pour l'empêcher de défendre sur Antoine Dupont? Il se plaint tout de suite, le troisième ligne fidjien. Ça m'a l'air très léger, Denis.
8: Pour moi, c'est très très léger.
2: François Cross, il lui attrape le maillot. Il lui attrape un petit peu le maillot. Je pense que l'essai va être refusé, mais
8: je ne
2: suis pas sûr que Tagi Valou aurait attrapé Dupont dans tous les cas.
8: Non, mais François Cross n'avait pas à faire ça, surtout. Donc, je ne vois pas comment il va accorder l'essai.
2: On va attendre de voir la décision de Pierre Brousset.
8: Alors là, on a une belle image de la honteur.
2: C'est léger, hein, mais François Cross attrape le maillot de Tagi Valou et le bloque pendant
0: une
2: petite seconde. Exactement.
8: Bien sûr.
2: Il y a une faute. Il y a une faute de François Cross, a priori.
8: Il peut lui mettre un carton jaune.
2: Non, je crois.
8: Je sais pas.
0: Bon, on va voir en tous
2: pénalité
0: les cas.
2: Pénalité contre le Stade Toulousain et c'est refusé, mais on va revenir à la pénalité en faveur du Stade Toulousain parce qu'ils avaient été dominateurs sur la mêlée. Et donc, on revient à une possession en faveur
0: donc
2: du Stade.
0: Donc, l'essai est refusé, mais il n'y a pas vraiment faute toulousaine, en fait. Il n'y a pas de faute toulousaine.
2: Il y a faute, mais il y avait faute avant du Racing.
10: Il y avait un avantage en cours, Christophe. Et là, ils l'attendent. Alors, ils vont.
2: La faute de Cross n'était pas plus grave que celle du Racing 92, donc elle ne prend pas le dessus. Et donc, on revient sur la première faute. Et Romain Tamac, plutôt que d'avoir ses 7 points, par contre, va prendre les 3 points pour essayer de prendre un peu d'avance.
10: C'est bien pour moi, parce que là, vers 24 à 3, derrière, oui, 3 essais du Racing transformé,
0: il y a un match nul à la mi-temps.
2: Ah oui, d'accord. S'il y a 3 essais du Racing, là, il y a un match nul. D'accord.
10: On va savoir.
2: Pour la pénalité de Romain Tamac qui passe. Donc 24 à 3, et non plus 26 à 3 en faveur du Stade Toulouse.
0: Très bien. Il n'a pas répondu sur son match nul à la mi-temps. C'était quand même son pari principal. Je vous signale. Mais bon, on va pas lui en tenir rigueur.
10: Denis Thomas l'avait dit. Denis Thomas.
2: Il est dans les clous, hein. Il est dans les clous, Denis, du match nul. Et Yannick Tarit qui va sortir. Yannick Tarit, pardon, Christophe, qui sort du terrain. Il n'a pas l'air visiblement touché, mais il a secoué un peu la tête en sortant auprès de Patrice Collazo. Il est remplacé par Diego Escobar, le talonneur chilien.
0: Ça va pas bien fort pour le Racing. Il faut bien le dire. 23 minutes, 24 points pour le Stade Toulousain. 3 pour le Racing qui a mené quand même dans ce match. Qui a mené 3-0 et qui depuis prend la foudre toutes les 5 minutes environ. 21h35, on va faire un petit tour sur nos autres directs. On commence par le basket, et oui, parce que Paris se rapproche petit à petit de Monaco dans cette manche 3 de la finale de basket avec Elie Artigot.
7: Ah oui, Christophe, un petit peu moins de 6 minutes à jouer avant la fin de ce deuxième quart temps et donc du retour au vestiaire, et Paris n'a plus que 5 unités d'avance. Monaco n'a plus que 5 points d'avance puisque les Monégasques mènent sur leur rocher 33 à 28. Ils ont compté, Christophe, jusqu'à 13 points d'avance. Ils ont mené 32 à 19, mais la belle rébellion effectivement des joueurs parisiens. Paris champion de France en titre, hein, qui ne va pas abandonner son titre ce soir. Ils vont tout donner, les Parisiens. Ce sont les mots du capitaine en conférence de presse. Et donc pour l'instant, réduction de l'écart 33 à 28, un petit peu moins de 6 minutes à jouer avant la fin de ce deuxième quart.
0: Merci Eddy. Le foot, la Coupe du Monde, ce match entre les États-Unis et l'Australie, les Américains sont devant au tableau d'affichage. Morgan Mori.
1: Oui, 1-0. Et la double roulette consécutive de Balogun, le joueur de l'AS Monaco, mais derrière les Américains perdent la balle. Ils la récupèrent sur une rentrée de touche. 1-0 pour les États-Unis face à l'Australie. Il reste moins de 10 minutes dans cette première période. C'est un but de Burgess, le défenseur australien, contre son camp, qui permet à l'équipe de Mauricio Pochettino d'être virtuellement qualifié pour les 16e de finale. Weston McKennie sur le côté gauche, il est pris par le défenseur Sirkati, le défenseur australien. 1-0 donc pour Team USA, Christophe, face à l'Australie dans cette deuxième journée de la poule.
0: Merci Morgane, à tout à l'heure. Retour donc au Stade Vélodrome où pour l'instant c'est un match à sens unique auquel nous assistons entre là, Toulouse et le Racing.
10: Romain Tamac a trouvé une touche.
2: Non mais c'est terrible Denis, parce que 24 à 3 en faveur de Toulouse, mais en fait le Racing ne sort plus de ses 22 mètres depuis 20 minutes désormais. Nouvelle faute dans un ballon porté, nouvelle pénalité en faveur de Toulouse et ils sont de retour à 10 mètres de l'embout du Racing.
10: Ils ont fait illusion 3-4 minutes avec des erreurs de Toulouse.
2: Une erreur, un en avant, une faute en mêlée qui était légère.
10: Et après ils ont explosé.
2: Allez, la touche en faveur de Piatomovac à 26e minute de jeu, 24 à 3 en faveur du Stade Toulousain, mais le Racing ne sait pas quoi faire, n'a pas de solution. Cette touche, elle est claquée par les Toulousains. On ne monte même pas en défense, là, côté Racing. Mercler qui avance et on va pouvoir continuer sur le grand côté avec Alexandre Roumat, bien pris cette fois-ci par, il me semble, Escobar, et cette fois c'est récupéré par les Franciliens. Il y a peut-être une contre-attaque à jouer, faut le jouer ce ballon. Antoine Gibert, il préfère le pousser loin devant alors qu'ils étaient face à des avants, et Blair Kinghorn en repli va pouvoir relancer peut-être et s'infiltrer dans la défense du Racing, bien plaqué par Joe Manu. On sent qu'ils ont un peu peur là, les Racing men. Antoine Gibert, il doit le jouer, ouais, ce ballon.
0: Ils ont peur de quoi? Ils ont grattage, pris 24, au moins qu'ils tentent leur chance.
10: Grattage au sol, encore une fois on se fait pénaliser.
2: Ouais, nouvelle faute du Racing. On va avertir du côté de Pierre Brousset Romain Taofifénois en disant que c'était la dernière avant un potentiel carton jaune.
10: Ils sont aux abois. Le problème c'est quand tu es comme ça, tu manques de lucidité. Ils laissent tellement d'énergie en défense que
2: mais ils en ratent beaucoup des plaquages en plus.
10: Oui,
2: c'est
10: mais, ça que
2: c'est...
10: mais parce qu'ils sont fatigués, ils sont pas là, ils ont tout laissé, comme La Rochelle avait tout laissé dans cette fin de championnat. Ben eux, c'est...
2: Mais La Rochelle s'était accrochée en première période quand même contre
10: il y a eu 20...
2: À la mi-temps, c'est plus serré que
10: oui,
2: qu'on a maintenant.
10: J'étais là, ils ont roulé dessus le Stade
2: bien
10: français.
2: Sûr. Mais quand on voit là les stades, Christophe, 212 mètres parcourus à 23 en faveur du Stade Toulousain, 44 courses à 8, 13 défenseurs battus par Toulouse, 1 défenseur battu par le Racing 92.
10: Que
2: il n'y a absolument pas photo.
10: S'il remarque derrière, ça va faire 31, ça va faire vilain. Hein.
2: Allez, la touche, nouvelle touche, nouvelle option en faveur du Stade Toulousain. Denis Charvet est un petit peu déprimé parce que
10: Mais oui, parce que c'est une demi-finale quand même. Tu vois, c'est pas. On attendait mieux que du Racing.
2: Allez, là le bon lancé de la part des Toulousains avec François Cross. On fait mal à nouveau devant du côté des Rouges et Noirs. Et on va pouvoir sortir le ballon.
0: Il leur marche dessus,
2: c'est terrible. On n'arrive à rien faire.
10: Avantage,
2: et nouvelle
10: faute.
2: Nouvelle pénalité contre le Racing 92. Il y aura un carton jaune, c'est sûr, après cette action. Il va être sorti tout de suite. Contre qui? C'est Maxime Bodon. Il me semble qu'il va le prendre, lui qui était si propre dans ses actions
10: en
2: barrage.
10: Parce qu'heureusement qu'il siffle, parce que Willis avait encore marqué. Hein.
2: Il reste 14 minutes dans cette première période et Maxime Bodon sort pour les 10 prochaines minutes. Rien ne va, Denis, dans cette équipe du Racing. Ils ont déjà perdu Maniarara sur blessure, Yannick Tarit également. Ils ont pris 3 essais et désormais un carton jaune contre Maxime Bodon.
10: Et ils refont une pénalité à la main, les Toulousains.
2: Avec Peato Movaca à nouveau à la baguette, entouré par Josh Brennan et Rodrigue Netti. Tout à l'heure, il s'était mis de dos pour libérer l'espace à Mani Meafou. Cette fois-ci, Romain Tamac a dit non, les amis, c'est moi le patron et on va aller en touche sur ce coup-là.
10: Ouais, donc il va y avoir une pénale touche.
2: À 5 mètres de l'embut du Racing 92. Christophe, le lancer à venir pour Peato Movaca. 27e minute de jeu, 24-3 en faveur du Stade Toulousain. Le Racing ne voit pas le jour dans cette première période.
10: Et le Racing à 14.
2: Et le Racing est à 14 pour les 10 prochaines minutes. Le lancer pour le talonneur international tricolore qui trouve Josh Brennan en premier sauteur. Le ballon porté qui s'articule. On essaie de défendre côté Racing, mais ça avance et ça se désaxe désormais sur le côté droit. Denis, ça va être très dur. Arrêter.
10: Il va y avoir un avantage en cours, non, pas.
2: Pas sur ce coup-là, mais Choco Barrès, il a de la place, Choco Barrès, pour se lancer, il a perdu le ballon. Il y a un petit en avant là de Santiago Choco Barrès qui va sauver sur ce coup-là les Franciliens qui récupèrent le ballon. Est-ce qu'ils vont tenter quelque chose sur ce ballon de récupération? Non, Léo Carbonneau va le dégager loin devant. On est trop content, Denis, de se dégager.
10: Ils ont récupéré Toulouse avec Kinghorn.
2: Avec Kinghorn qui a déjà un mec qui décale. Romain Tama qui a un 2 contre 2 à jouer sur l'extérieur. Le crochet intérieur sur Tussova et voilà, il est tombé dans les bras de Guelfi.
10: Il a pris la marée mais ça rebondit avec Antoine Dupont. Antoine Dupont qui tombe à Teddy Thomas.
2: La sautée sur Teddy Thomas. Choco Barrès, il est dans l'embut. Il a été retourné, il me semble, par les Franciliens. Mais le ballon a été sorti de l'embut. On est à 1 mètre de cet embut du Racing 92. Ils ont du mal à se replacer à nouveau, les Franciliens. Et ça va très certainement faire essai sur l'action. Il y a un surnombre énorme côté gauche. Les Franciliens qui se tiennent en 5 mètres sur le côté droit, mais ils vont tenter d'y aller en force, les Toulousains. L'essai. Le duel de puissance et l'essai du Stade Toulousain. Il me semble que Pierre Rousset le donne. On ne célèbre même plus côté Toulousain. On s'est simplement tapé dans la main. Il y avait un surnombre énorme sur le côté gauche. On a préféré y aller en puissance avec Jack Willis qui jette ce ballon en l'air dans le Stade de Marseille. Et le Stade Toulousain mène 29-3 après 29 minutes de jeu avant la transformation.
10: Même les supporters,
2: ils sont un peu blasés. Ouais.
10: Blasés, oui, j'allais dire.
2: Choco Barrès qui était plaqué juste devant l'embut par Max Spring et ça a été relevé ensuite par Jack Willis qui a trois défenseurs sur le dos. Mais Pierre Brousset voit bien ce ballon aplati de la part du troisième ligne anglais. On n'a pas beaucoup d'angle pour nous le garantir, mais Pierre Brousset l'a vu. Il est bien placé. Ça fait 29-3 pour les Rouges et Noirs avant la transformation à venir de Romain Tamac. C'est beaucoup, beaucoup trop compliqué pour les Racingmen et ça rappelle leur demi-finale d'il y a 3 ans, en 2023, qu'ils avaient perdu 41-14 et où ils avaient pris des marées assez terribles. Et en effet, Denis, ça risque d'être plus costaud ce coup-ci. La transformation de Romain Tamac qui en plus passe parce que Tamac est parfait dans cet exercice ce soir pour remplacer Thomas Ramos. Et ça fait 31-3 en faveur de Toulouse, 100%
10: pour Romain Tamac. Romain fait un gros match, il est revenu à son meilleur
2: tous,
10: niveau.
2: De toute façon.
0: Oui, mais tous les doutes. C'est marrant parce que tous les doutes évoqués depuis quelques semaines concernant le Stade Toulousain, ses stars, tout ça s'est envolé en l'espace de 29 minutes, de 31 points inscrits par le Stade Toulousain, qui est une machine à gagner dans les phases finales et qui va faire taire fermer toutes les bouches comme d'habitude. Hein. Il faut bien le reconnaître.
10: Tu peux penser un scénario le plus fou, mais pas celui-là. Tu te dis au bout de 30 minutes, il y a 31 points.
0: Enfin, ils l'ont déjà fait, le Stade Toulousain, par le passé.
10: Mais non, c'est énorme, parce que quand tu vois la fin de saison du Racing, tu te dis c'est pas possible. Mais la réalité rattrape Voilà, c'est Toulouse qui nous met
2: on
10: la
2: savait pas,
10: dans
2: on
10: la gueule.
2: On ne sait pas quel Toulouse on va voir. Et ben on voit un Toulouse des très grands soirs. Et y a
0: mais
2: pas
0: on devrait le savoir. Année et saison après saison, quand même,
2: Christophe,
0: Pierre. On le sait.
2: Mais
0: chaque fois, on essaye de faire vivre le truc en disant ah, il y a peut-être un petit espoir.
2: Non, mais il y a faire vivre le truc.
0: Mais en fait, Toulouse n'est jamais challengé dans ses phases finales.
2: Factuellement, Christophe, Toulouse était moins bien sur la deuxième partie de saison. C'est vrai.
0: Oui, mais ils sont qualifiés depuis le mois d'avril.
2: Non, ils
0: n'ont
2: pas que gérer.
0: Ils sont qualifiés depuis le mois d'avril. Oui,
10: ils sont qualifiés depuis en avril, ils sont qualifiés.
2: De toute façon, on disait, on ne sait pas quel Toulouse on aurait. Bah, on a la réponse.
10: Tu te demandes même s'ils n'ont pas caché leur jeu.
2: Non, ça veut dire qu'ils font exprès de perdre des matchs pour que personne ne les attende.
10: Rien, mais le problème, c'est ces joueurs-là, ils connaissent ces phases finales, ils connaissent ces demi-finales, ils savent comment les appréhender. C'est ça la différence. Et les Racing, il y a beaucoup trop de jeunes qui n'ont jamais joué un match d'une demi-finale.
2: Il y a aussi des Tanguy Fenois, des Ficou, des Tuisova, il y en a des mecs d'expérience.
10: Mais bon, tu as une charnière qui est très jeune, Gibert avec Carbonneau. Et en face, t'as la meilleure charnière au monde.
2: Et attention, parce que là, ça continue côté Toulousain. Le plaquage un peu à retardement de Gaël Ficou. On est parti sur l'extérieur. Cette fois-ci, c'est couvert par Sam James. Allez, il y a peut-être un ballon à relancer pour les Franciliens. Max Spring, qui sait faire de relancer ces ballons-là. Le crochet sur Roumat, il est bien pris par le Toulousain. Et là, François Cross a mis les mains sur le ballon. Faute du stade Toulousain. Il y aura une pénalité pour le Racing. Allez, jouez vite. Parlez au Carbonneau. Mercler, il me semble, n'était pas à 10 mètres. Et on va franchir côté Sam James. La bonne passe. Et l'interception de Teddy Thomas. On va revenir à la pénalité contre Joël Mercler. Le Racing va pouvoir s'installer un petit peu dans la moitié de terrain du stade Toulousain pour la première fois depuis la deuxième minute.
10: Rappelons-le, ils sont à 14.
2: Ils sont à 14 avec le carton jaune de Maxime Baudon pour 4 minutes 40 encore. Oui. Il reste 8 minutes dans la première période. Christophe, 31-3 pour Toulouse. Et ma grande peine, c'est que le Racing a tellement peu le ballon que Denis n'a pu prononcer ni Taofi Fenois, ni Tagita Givalou, ni Ravou Tomada, personne. Et il va falloir que le Racing mette la main sur le ballon.
0: Il est très fort sur Ficou. Tu as vu, il a réussi à le passer. Quand même. Ficou, ça va.
10: Le nul à la mi-temps, je pense que ça va être.
0: Ça va être dur. C'est bien de le reconnaître, Denis. C'est bien de le reconnaître.
10: Non, là, je pense quand même.
2: Et le nul à la fin du match, peut-être.
10: Aussi,
2: d'accord.
10: Ouais, c'est rempli et tout.
0: Bon, messieurs, on va aller partir sur d'autres terrains parce qu'il me semble qu'il se passe des choses, notamment à Seattle entre les États-Unis et l'Australie, Morgan Murray.
13: Et oui, j'ai un deuxième but américain à t'annoncer, Christophe, 2-0 pour Team USA. Réalisation de Freeman il y a quelques instants. Il y a eu besoin de la VAR pour décider si ce but était bon ou pas. C'est par d'un coup de pied arrêté de la part de Robinson, pratiquement collé à la ligne de fond de terrain le long de la surface de réparation. De la mettre dans la boîte, il la joue à terre à l'entrée de la surface de réparation. Un coéquipier vient frapper fort, le ballon est contré par un chandelle et Freeman, qui était à la limite du hors-jeu, vient reprendre ce ballon de la tête et tromper Bleach, le gardien australien. Ça fait 2-0 pour les Américains face à l'Australie. But qui intervient juste avant la fin de cette première période. Ils cherchaient le break, les Américains, et ils l'ont obtenu, Christophe.
0: Et ben voilà, le break est fait pour les Américains qui se dirigent tout droit vers les 16e de finale. Les pays organisateurs qui sont pas mal dans cette Coupe du Monde, puisque le Mexique est la première formation à s'être qualifiée pour les 16e. Il restera également le Canada à se qualifier. Et les États-Unis prennent la direction. 2-0 donc pour les Ricains face à l'Australie. Le basket, Monaco face à Paris. Monaco qui n'a pas un gros matelas d'avance face à Paris, Eddy.
7: Non, Christophe, c'est le moins qu'on puisse dire, puisque les Monégasques n'ont plus que 3 petits points d'avance. 4 désormais, puisqu'il y a eu une faute technique contre Stevens, et c'est donc Eli Okobo, le meneur international de cette formation monégasque, qui est au lancer franc. Premier lancer converti donc par Eli Okobo, 44 points d'écart. Il restera un petit peu moins de 19 secondes à jouer avant la fin de ce deuxième quart-temps. Un temps mort commandé par l'entraîneur du Paris Basket, mais cette finale est très serrée. On rappellera, Christophe, brièvement que Monaco a compté jusqu'à 13 points d'avance en tout début de deuxième quart-temps, mais grâce à l'adresse extérieure des Parisiens, ils sont revenus, les champions de France en titre. Il n'y a donc 4 points d'écart, 44 pour Monaco, 40 pour Paris, 18 secondes et 7 dixièmes à jouer avant la fin de ce deuxième carton.
0: Ouais, le deuxième carton est donc la mi-temps dans quelques instants. Merci Eddy, 21h47. Bon, pour l'instant, les Toulousains suivent leur carnet de bord. Hein. Ils avaient dit un
10: point par minute. Je pense qu'ils gèrent la finale.
2: Ils gèrent la finale. Le problème, c'est que Tuisova va peut-être quitter ses partenaires. Ouais, jaune qui tord, la plaquage haut sur Choco Barès, il lui a explosé l'arcade avec un plaquage, donc c'est bien que c'était trop pour Josh Tuisova. On le dit, hein, Denis, ils sont dépassés, donc ils reculent, donc ils compensent par un excès d'agressivité
10: et de lucidité. Bien sûr, mais ils sont aux abois, ils sont KO debout, parce que c'est peut-être qu'ils n'attendaient pas à prendre une telle telle démonstration des Toulousains. Je pense qu'ils pensaient faire de la résistance, ils en ont pas fait. Et en fait, c'est ça le problème, c'est que il n'y a pas eu match.
2: On parle au passé alors qu'on a la 35e.
10: Oui, mais s'il y a eu 3 minutes de match et ça a été fini après. On a tiré le rideau, le Toulouse a pris le ballon et c'était fini. Et Dupont, qui s'est préparé pendant deux mois, ben, il est redevenu le Dupont. Voilà. On s'imaginait que Dupont allait rester le joueur neutre qui nous montrait depuis quelques temps. Voilà, donc, mais non, Dupont, c'est Dupont. Et Dupont a remis tout le monde d'accord.
2: Non mais c'est terrible, le Racing 92 a déjà raté 19 plaquages dans cette première période, a déjà fait 9 fautes, ils sont complètement à la rue, les Franciliens menaient 31-3 à 13 contre 15 pendant 2 minutes jusqu'au retour de Maxime Bodon, à 14 contre 15 pendant encore 8 autres minutes. Attention parce que ça peut faire plus de 40 avant la mi-temps.
0: Il reste encore 6 minutes avant la fin de la première mi-temps et l'ambiance est retombée un peu, mais j'ai l'impression quand même au stade Vélodrome, hein, c'est pas non plus un petit peu,
2: il y a des hauts là, mais comme d'habitude hein, dans les matchs à ce point-là déséquilibrés, alors que les joueurs du MHR sont en tribune pour regarder cette rencontre et peut-être leur futur adversaire en finale qui joue
0: c'était les Montpellierains qu'on a vu là. Oui. Ils ont l'air un peu inquiets quand même. C'est-à-dire que non seulement ils ont une demi-finale et en plus s'ils passent, ils vont devoir affronter ces Zozo là. En gros, c'est ça. Eh ben dis donc.
10: Oui, mais attention. Par contre, je mets un bémol. On verra demain.
0: Montpellier n'a pas la. On a mis des bémols sur Toulouse.
10: Montpellier n'a pas joué de match au barrage. C'est bien préparé aussi.
0: Oui, bien sûr.
10: Je vous rappelle quand même qu'on a insister sur la fraîcheur et Montpellier, on verra ce qu'ils font de même parce que c'est pas. Attention, ce coup
2: Chistera. Denis a vu une Chistera de Dupont, donc il n'a pas pu se retirer. Le 1-2 avec Jacoulis et il va y aller. Antoine Dupont est de retour, mesdames et messieurs. La première mi-temps incroyable de la part du capitaine de l'équipe de France. Il est à l'origine avec une Chistera pour Jacoulis qui lui remet ensuite intérieur et les cannes du demi de mêlée. Aucune émotion, il tape dans les mains de ses coéquipiers et il vient marquer l'essai E.T. l'extraterrestre. C'était son flocage hier sur son maillot d'entraînement du TFC et il le montre à nouveau, Denis, que c'est un vrai extraterrestre.
10: Mais tu le sens dans les aptitudes, quand tu le vois jouer, tu sens qu'il est redevenu, il a ce flegme là, il a cette sérénité là,
2: il est fluide dans sa course
10: et puis il a la lucidité, il sait ce qu'il est, ce qu'il faut faire, alors que parfois on lui reprochait d'en faire trop. Là il est juste partout, il est clinique. Et puis,
2: Denis, ça faisait très longtemps qu'on n'avait pas vu Antoine Dupont à ce niveau-là, même si l'opposition est faible.
10: Non, très longtemps.
2: Ça fait longtemps qu'on ne l'avait pas vu à ce niveau-là.
10: Bien sûr. Ah bon, là, alors, pour le problème, ils sont 13 en face. Hein.
2: Oui, il y a de la place.
10: Il faut, quand même. Ça,

0: pas que physique, c'est psychique. On se, oui, oui. On s'imagine pas.
1: Oui, tu affrontes Toulouse en plus, tu affrontes le monstre quand même. Hein. Et ça, quand tu rentres sur le terrain, bah, tu te dis bon, à quelle sauce on va te manger quand même. Ça,
0: sincèrement, Pau, je pense que Pau aurait du mal aussi.
2: Ah oui, bien sûr, oui, c'est certain. C'est ce que je dis, c'est qu'à un moment donné, il y a un écart de niveau qui est aussi colossal.
0: Il y a aussi un écart de préparation. Oui, oui. Je veux bien le niveau, je suis d'accord sur le niveau, mais c'est la préparation. On verra demain le Stade français s'ils ont laissé des plumes contre La Rochelle ou pas.
2: Choco Barrès a dû laisser sa place.
0: Oh là là, attention.
2: Calvin Gourgue, attention à ce contre-ruck là de la part des Toulousains. On parlait de cette finale face à Bordeaux. On parlait de la finale face à Bordeaux en 2024. Sur cette finale-là, il n'y a que 22 à 3 à la pause. Là, il y en est déjà 38 à 3. Imaginez ce que ça peut donner en fin de match.
1: On peut atteindre les 80. Bon, après, ils vont gérer derrière. Ils vont gérer leur finale, c'est-à-dire qu'ils font, ils vont faire rentrer le banc.
0: Ils vont faire se tourner. Et ils vont arriver
2: en pleine forme. Il y a Marchand, Flamand sur le banc.
0: Moi, je pense qu'à la mi-temps, ils vont tourner tout le banc. Et pour la finale. Mais non, mais si, je pense que c'est une erreur.
1: Peut-être pas à la mi-temps, mais à la 50e, quoi.
0: Ouais, ben pourquoi pas. Tu sais, t'as 40 minutes, ils jouent 40 minutes, c'est pas.
1: Ouais. Et Toulouse bénéficiera d'un jour de repos supplémentaire par rapport à son adversaire de samedi prochain aussi. Ça aussi, ça a été acquis en terminant premier du top 14.
2: Bien sûr. Régulière, ouais. Même s'il y aura une vraie semaine complète cette fois-ci, il y aura du samedi soir au samedi soir pour l'autre finaliste.
1: Samedi soir, oui.
2: Alors que là, les autres
0: six jours, c'est pas la même chose.
2: C'est un jour de moins. Les Toulousains ont à nouveau récupéré le ballon. On est à la 39, à la 40e minute. Il reste moins d'une minute à jouer dans cette fin de période. Et les Franciliens sont toujours à 14. Menés 38 à 3. Par le Stade Toulousain, un doublé de Teddy Thomas, des essais de Cross, Meafou, Willis et Dupont, et ce même Antoine Dupont qui envoie une grande chandelle dans le ciel de Marseille, récupéré par Sam James, l'arrière anglais qui a échappé à Teddy Thomas. Il aurait pu donner après contact, il a préféré conserver. Carbonneau qui tente de redoubler un petit peu d'effort pour mettre un petit peu de gaz dans cette attaque du Racing, mais Antoine Gibert qui n'a pas de solution et qui envoie un grand coup de pied, un beau et long coup de pied, mais qui va être couvert par Romain Tamac, et ça ne sert pas à grand chose puisque l'ouvreur tricolore va récupérer ce ballon et le renvoyer loin dans le camp du Racing. Ils gèrent, Denis, Toulouse, ils ont pas de solution. Le Racing, ils savent pas quoi faire du ballon.
0: Solution, la mi-temps est dans 10 secondes. Le Racing est à 14 maintenant. Il est revenu à 14.
2: Allez, Demba Bamba qui a récupéré ce ballon, qui a été plaqué. Carbonneau désormais, on est à l'entrée des 40 mètres. Et Antoine Gibert qui continue à mettre du jeu au pied alors que son équipe est menée 38 à 3, qui rend ce ballon à Romain Ntamack. Et c'est la mi-temps ici au Vélodrome. Ils ne savent pas quoi faire, les Franciliens. Ils sont acculés, ils sont battus par beaucoup plus fort qu'eux ce soir pour l'instant. Hugo Mola n'a même pas souri à la mi-temps. Il est rentré dans les vestiaires. Et son équipe mène 38 à 3. 35 points d'avance à la pause.
1: Je sens le sourire goguenard tout à l'heure en conférence de presse quand même, du Gomola. Ce sera intéressant. On écoutera
2: tout ça
1: d'ailleurs.
2: Oui, il va dire que globalement, on leur a manqué de respect.
0: Je viens de lire un texto de notre groupe WhatsApp de Moscato Show et on nous rappelle qu'en plus tout ça, sans Ramos.
2: Oui, c'est vrai.
1: Et sans Ramos, exactement. Sans Ramos, c'est presque un score de fin de match en plus. Hein. On est à combien?
2: Sans Ramos, sans Jelonche aussi, 38 à 3.
0: C'est Stephen qui le dit et je le remercie à Stephen parce qu'on l'avait oublié.
1: Eh oui, c'est vrai que Ramos n'est pas là. Mais bon, Ntamack, il est pas mal quand même dans son rôle de buteur.
0: Oui,
1: il a retrouvé
0: la toutes Kigan, ses aptitudes. Kigan a des jambes derrière aussi.
1: Très bien, 38 à 3, voilà qui est fait, voilà qui est dit. On connaît déjà le nom du premier finaliste la semaine prochaine au Stade de France, mais il y a encore 40 minutes à fournir pour les Toulousains.
0: Je suis obligé de rester là ou non?
1: Oui, bah oui, tu vas rester parce que tu vas rester jusqu'à demain soir même. On va te punir au Stade Vélodrome.
0: Mais là, je peux aller boire un coup quand même.
1: Non, tu restes là, on a plein de choses à se dire. On fait un petit tour sur les autres terrain avec la mi-temps là aussi sifflé à Seattle entre les États-Unis et l'Australie. Là aussi le suspense n'est pas énorme, hein. on va bien le dire, Morgan, tant les Américains ont été supérieurs.
3: Oui, différence de niveau entre les deux équipes pour l'instant. Après 45 minutes, domination américaine aussi au tableau d'affichage, 2-0 Burgess contre son camp et Freeman sur une tête juste avant le retour au vestiaire. Les États-Unis virtuellement qualifiés pour les 16e de finale, deuxième acte dans 15 minutes.
1: Bon, eh ben, à tout à l'heure, Morgan, on te donnera peut-être un peu plus sa parole s'il y a du suspense, à moins qu'on donne la parole à Eddy Artigot sur la troisième manche de la finale du championnat de France de basket entre Monaco et Paris. Là, il y a plus de suspense, c'est chez toi qu'il faut trouver le suspense, Eddy.
4: Oui, Christophe, il y a un match effectivement entre les Monégasques et les Parisiens. On le rappelle, un remake de la finale de l'an dernier avec un petit avantage donc pour les locaux qui mènent 44 à 40. Pourtant, Monaco avait fait le trou, mené de 13 points, 32 à 19, mais grâce à l'impact physique notamment de Stephens, auteur de 13 points, la présence et bien dans la peinture de Fay avec 9 points et 6 rebonds, et bien les champions de France en titre sont revenus, donc 4 petits points d'écart. Christophe, une pause bien méritée parce qu'il fait chaud ce soir à Monaco.

0: Et le retour des vestiaires, ce sera dans un petit peu moins de 10 minutes. Donc 4 points d'avance à l'avantage de Monaco. On rappelle que les deux équipes sont à égalité. Une victoire partout dans cette finale du championnat de France.
1: Merci Eddy, à tout à l'heure. 21h56, on revient dans un instant pour le basket, le rugby et le foot sur RMC.
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1: 21h59, vous êtes sur RMC, c'est l'After Live. 3 live au programme ce soir. Le basket avec la troisième manche de la finale de Betclic Elite. C'est la mi-temps entre Monaco et Paris et c'est très serré. 4 points d'écart, 44-40 en faveur de Monaco. C'est la mi-temps également à Seattle dans la Coupe du Monde de foot, évidemment, avec ce match entre les États-Unis et l'Australie. Avantage pour les Américains qui mènent 2-0 et qui sont virtuellement qualifiés pour les 16e de finale de la compétition, et large, très large avantage pour le Stade Toulousain qui a à la mi-temps de la première demi-finale de top 14 mène 38-3 face au Racing qui ne voit pas le jour, qui se fait bouffer, qui se fait marcher dessus, martyrisé par cette équipe du Stade Toulousain qui a remis la grande classe en marche avec notamment un Antoine Dupont des grands soirs. On en parlera dans un instant avec Denis et avec Pierre qui sont allés chercher à boire parce qu'il fait chaud comme un peu partout sur le territoire français ce soir, sauf dans ce studio où la clim marche parfaitement. Yoann Guillet du coup est tout guigré ce soir pour nous livrer les paris pour la deuxième mi-temps. Il n'y a pas eu de match nul à la mi-temps, c'est votre premier enseignement. Allez, tout de suite le jingle.
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1: Je sais que tu es là, je sais que tu es revenu, que tu as envoyé Pierre te chercher à boire, je te connais.
16: Je suis
1: allé
16: me servir.
1: Très bien.
16: Je respecte Pierre quand même.
1: Oui.
17: D'habitude, quand je commande pas, je lui amène toujours son petit café, mais là, du coup, je pas pu. Quoi.
1: Tu nous amènes, et Pierre, c'est vrai, nous gâte quand on est au stade, et moi aussi, je le reconnais.
16: Là, ce soir, il est titulaire, donc je respecte.
1: La semaine prochaine, tu nous amèneras à boire et à manger.
16: Voilà.
1: Puisque Wilfried sera de retour, là, il a une fête incroyable ce week-end, il n'est pas avec nous.
16: Sa fille, qui a 18 ans.
1: Exactement, 18 ans, ça se fête. Il a dû mettre.
17: Et puis des larges victoires du Stade Toulousain, il en a vu.
1: Oui. Et pourtant, il était quand même très sceptique au Stade Toulousain, comme beaucoup d'entre nous d'ailleurs.
16: Mais nous, regarde ce qu'on a dit dans l'avant-match. On avait hâte d'y être et de se dire, mais qu'est-ce qu'ils vont faire?
1: Et au bout de 10 minutes, on n'avait plus hâte d'y être.
16: Voilà, donc
1: ils sont tous les 26 semaines.
16: Non mais je veux dire, on le sentait. On le sentait venir.
1: On le sentait,
17: non,
1: oui.
17: Non mais si, c'est vrai.
1: Favori, mais on le sentait pas. On disait qu'il allait peut-être avoir de la résistance. On sentait pas parce qu'une démonstration et une rousse comme ça à la mi-temps, les gars.
17: On sentait pas une rousse comme ça.
16: Démonstration, non, mais on savait très bien que c'est le genre de match. C'est leur truc. C'est leur rendez-vous.
17: Et Denis, ils avaient poussé à l'extrême le côté. Patrice Colazo l'a dit cette semaine. Ils ont fermé les écoutilles et ils sont descendus en profondeur. C'est-à-dire qu'ils ont tout fermé. Ils ont répondu à plus personne. Ils sont revenus en disant ah bon, vous nous trouvez mauvais, ben on verra bien. Et voilà.
1: C'est la solution, de toute façon, on le sait maintenant, les sportifs de haut niveau ferment tout. C'est la meilleure solution pour éviter la presse, pour éviter les médias, pour éviter les réseaux sociaux. C'est comme ça, c'est la clé du succès. Tout fermé. Johan Guillet vient donc de livrer d'autres stats. Est-ce que tu as trouvé des choses intéressantes?
18: Forcément, là, c'est difficile. Déjà, il n'y a plus de côte sèche pour le Stade toulousain, tu te doutes bien. Le nul est à 100, la victoire du Racing est également à 100. Écoute, j'étais parti à la base sur Thomas et Dupont, côté à 5, mais je me suis rabattu sur Thomas et Lebel, côté à 4.
1: Thomas et Dupont, c'était bien.
18: Et finalement, c'était bien parti. écoute, mais comme on est très optimiste et qu'on a un petit peu de fierté dans cette rédaction, je vais vous proposer l'essai de Mathis Lebel. C'est coté à 2,30. Il manque plus que lui pour que la fête soit nickel, j'ai envie de dire.
1: Ouais, mais effectivement, Denis avait. Moi je t'avais dit, on ne savait pas quel Dupont on allait voir.
18: Exactement.
1: Denis avait dit Thomas Dupont. Et Dupont. C'est bien le seul truc sur lequel tu ne sois pas trompé finalement.
16: Thomas et Dupont. Et Lebel qui va marquer en seconde mi-temps.
18: Voilà, côté à 2,30, on est tous d'accord alors.
1: Et c'est parfait.
18: On est nickel.
1: On est bien.
16: Et moi je mettrais un marqueur de d'essai, Marchand.
1: Julien Marchand qui va sans doute rentrer pour
16: décoter
1: Movaca.
18: Il faudra qu'on attende.
1: Il faut qu'on attende. Je ne suis pas sûr qu'il rentre, mais bon, il y a quand même de fortes.
16: C'est sûr qu'il va rentrer, oui.
1: C'est sûr qu'il rentre. Et il va rentrer très tôt. Mais bon, comme ça, on rappellera Johan qui redescendra pour nous livrer un nouveau pari. Merci, monsieur Guillet.
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1: Pierre, tu as 1 minute 20 pour nous dire pourquoi il faut rester à l'écoute d'RMC pour suivre la deuxième mi-temps de ce match.
17: Pour voir un triplé d'Antoine Dupont, peut-être. Non, mais évidemment qu'on va attendre quand même une réaction du Racing, même si la victoire s'est terminée pour eux. Mais voir un autre visage, parce qu'ils ne méritent pas non plus sur la saison de partir comme ça. Les Franciliens, ils ont fait un super run en fin de saison pour parvenir à se qualifier. Là, ils étaient absents sur cette première période. Je ne sais pas bien ce que Patrice Colazo va leur dire à la pause, mais remobiliser un petit peu tout le monde pour au moins rivaliser en deuxième face à une équipe de Toulouse, Denis, qui va baisser le pied dans tous les cas.
16: Mais la surprise, c'est quand même que la fraîcheur physique des Toulousains. Hein. Parce que il y a quand même la faiblesse du Racing en défense, qui n'est pas coutumière du fait. Mais là, quand on voit la physionomie de cette première mi-temps, c'est la fraîcheur physique des Toulousains quand même, ce dynamisme, cette envie, c'est, ils ont tous les cannes, ils ont la vista, ils sont redevenus forts ensemble, mais ils sont préparés individuellement, je pense, de manière très efficace.
17: Mais côté Racing, au moins réussir les plaquages, parce qu'ils en ont manqué 1 sur 4 dans cette première période, c'est énorme. Être moins pénalisé, ils l'ont été à 8 reprises. Et puis faire quelque chose avec le ballon, qu'ils ont très peu eu. Et on a vu Antoine Gibert très souvent s'en séparer au pied en n'ayant aucune solution autour de lui. Donc voilà, essayer de faire quelque chose au moins de cette deuxième période pour partir sur un souvenir un petit peu plus positif côté des hommes de Patrice Colazo.
1: Très bien, eh bien nous allons voir. Tu m'as convaincu, moi je vais rester avec
17: Merci.
1: Vous finalement. J'ai failli partir à la mi-temps, mais je vais rester jusqu'à 23h pour vous accompagner.
16: Allez, à demain Christophe.
1: Et accompagner Morgan Maury également pour ce match entre les États-Unis et l'Australie. Et Eddie Artigo pour la finale de basket. C'est reparti, Eddie ?
21: Oui, reparti il y a 30 secondes avec ce score qui n'a pas évolué. Toujours 4 points d'avance pour Monaco qui mène 44-40. On rappelle à nos auditeurs, Christophe, que les deux équipes sont à égalité, une manche partout dans cette finale. Ce sera au meilleur des 5 manches.
1: Merci Eddy, 22h05, à tout de suite sur RMC.
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1: Et c'est la mi-temps, tout le monde est au vestiaire. 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
1: Christophe Cécile. Et pro direct au programme ce soir, ce vendredi soir, le rugby, le foot et le basket. C'est reparti à Seattle entre les États-Unis et l'Australie. Ça repart à l'instant même au stade Vélodrome de Marseille entre le stade toulousain et le Racing. On vous l'a dit et répété, il n'y a plus aucun suspense quant à la qualification de Toulouse pour la finale. On va voir si le Racing est capable de réagir, de ne pas être complètement humilié dans ce match, parce que c'est quand même l'ombre des 70 ou 80 points qui plane en ce moment sur le Vélodrome, messieurs. Hein.
17: 38 à 3, ça vient de reprendre encore 3 minutes en infériorité numérique pour les Franciliens.
16: Je pense Toulouse quand même que Toulouse va gérer sa seconde mi-temps, il va y avoir des remplacements il y a très vite à mon sens, mais oui, en général il lève le pied, mais bon, le problème c'est que le Racing, il va falloir qu'il s'y mette à un moment donné. Hein.
17: La touche captée par les Toulousains dans la moitié de terrain des Franciliens avec Ntamack, la redoublée Teddy Thomas, bien défendu cette fois-ci par les Franciliens. On va chercher sur l'extérieur. Joe Manu est un petit peu parti aux fraises là sur cette action dans ce Max Spring. Et on va pouvoir faire rebondir le jeu à l'entrée des 22 mètres. Sur la gauche de l'attaque toulousaine, Josh Brennan qui
16: ils
17: envoie
16: sont encore
17: un grand
16: à 14,
17: coup de
16: hein, Pierre, il faut le préciser.
17: Je l'ai précisé il y a quelques instants.
16: Josh attention, c'est dur. Hein.
17: Et encore 3 minutes sur le bord. Le bon plaquage cette fois-ci du Racing qui a repoussé pour une fois les Toulousains, Denis.
16: J'écoute et je suis attentif à la défense du Racing.
17: Qui pour l'instant circule bien dans ce début de deuxième période.
16: Qui devrait en prendre encore un.
17: Et puis à Tomo Vaca à l'entrée des 22 mètres. Dupont aïe, sur aïe, l'extérieur, il y a un surnom. Calvin Gaulle qui a franchi comme dans du beurre cette défense du Racing 92. C'est incroyable parce que le Racing ne fait rien, Denis, rien de comme il faut. Ils sont complètement perdus. On se disait quand même, retour des vestiaires, ils vont se faire remonter un peu la tête, mais non, ils sont encore sous l'eau.
16: Tu reviens au vestiaire, tu as 38 à 0 ou 38 à 3, qu'est-ce que tu veux faire ? tu sais que le match est perdu. Il n'y a que la dignité, l'honneur, mais en même temps, quand tu sais que tu en as pris 40 et que c'est le Stade Toulousain qui va encore te rouler dessus, qu'est-ce que tu veux faire? Rien. C'est ce qui se passe. Et en plus, à 14, donc à 14, à 15 contre 15, c'était compliqué. À 14 contre 15, ça devient impossible.
17: Calvin Gourgue qui a transpercé la défense du Racing au plus grand désarroi de Léo Carbonneau, là, qui a soufflé très fort derrière le centre tricolore, tout sourire évidemment. Romain Ntamah qui passe la transformation. Et on est déjà passé à 45-3 en faveur du Stade Toulousain à la 43e minute de jeu.
1: Ah oui, pour l'instant, mais voilà, on le disait depuis le début du match, c'est un point par minute environ pour le Stade Toulousain. 45-3. C'est reparti donc à Seattle également entre les États-Unis et l'Australie. Morgan, avantage aux Américains, avantage certain. Hein. Ils sont tout proches des 16e de finale désormais.
2: Oui, mène 2-0. Burgess contre son camp et Freeman sur une tête en première période. L'Australie pour changer son destin. Tony Popovic, le coach, a effectué trois changements, dont l'attaquant Mohamed Koundé. Touré qui laisse sa place à Iran Koundé. 47e minute, 2-0 pour les États-Unis de Mauricio Pochettino face à l'Australie. Deuxième journée, c'est la poule D. Le vainqueur sera qualifié pour les 16e de finale.
1: Très bien. Le basket, la finale du championnat de France, Betclic Elite. C'est très serré, très très serré. Il y a deux points. C'est là où le suspense est dit. Profitez-en.
21: Et oui, Christophe, effectivement, le nouveau rapproché du Paris Basket avec eh bien, les 14e et 15e points pour Lamar Stephen. Et Monaco n'a plus que deux petits points d'avance, 44-42. On vient de débuter, Christophe, le troisième carton. Il reste encore un petit peu plus de 7 minutes à jouer. C'est vrai que les rotations parisiennes font mal aux Monégasques qui avaient pourtant 13 points d'avance et qui eh bien, sont en train de se faire reprendre le premier lancer franc réussi sur la ligne pour le meneur Ifi. 44 pour Monaco, 43 pour le Paris Basket, et peut-être un nouveau lancer qui permettrait aux Parisiens, les champions en titre, de revenir en hauteur. C'est fait, deuxième lancer réussi donc, et 44 partout, suspense garanti ici dans cette finale du championnat de France. On rappelle évidemment que les
17: et
21: deux équipes sont à égalité.
17: Le septième essai du Stade Toulousain, c'est terrible. Le Racing 92 qui fissure, qui craquelle de partout.
16: Lebel.
17: C'est Mathis Lebel qui est venu marquer, mais à nouveau Denis a rebondi sur trois défenseurs devant la ligne d'envie du Racing et n'arrive pas à finir leur placage, les Franciliens.
16: C'est pas qu'ils n'y arrivent pas, ils sont plus dans les têtes, ils sont plus dans les corps, c'est terrible quoi. Tu peux rien expliquer là, c'est physiologique, c'est physique.
1: C'est pas une bonne pute pour les demi-finales du top 14.
17: Non,
1: hein,
17: c'est pas terrible là. Calvin Gourcq qui a transpercé et Mathis Lebel qui a relevé ce ballon en position de numéro 9. Et qui a cassé le plaquage de Gibert, Carbonneau, et ensuite, je ne sais pas vu qui était dernier, mais il a rebondi sur trois défenseurs en sortant, Denis, d'un ruck sans aucune vitesse.
16: Je pensais de là où on est que c'était Boubacar,
17: ouais.
16: Pour te dire, tellement on n'est pas
17: les
16: habitué.
17: Les mecs ont rebondi sur lui.
16: Ouais, ils ont rebondi. Et attention, Romain Ntamah qui va transformer ce essai, qui va normalement le transformer.
17: Ah, voilà. C'est passé pour Romain Ntamah, 8 sur 8 dans ce match pour l'ouvreur tricolore.
1: Ils ont 7 points d'avance sur le chrono, hein, parce que là on va suivre
17: 52 à 3, on a passé la barre des 50 points dans ce
1: mais il n'y a que 45 minutes de jouer, donc on craint le pire quand même pour le Racing.
17: Oui, et comme tu disais, c'est pas une pub terrible pour demi-finales.
1: C'est comme ça dans beaucoup de sports. Pogacar fait la même chose en vélo, le Paris Saint-Germain fait la même chose en foot.
16: Ouais, c'est pas pareil. Non, je suis pas d'accord avec toi, c'est pas la même proportion. Là c'est une humiliation. Là je suis pas d'accord avec toi, Christophe. Là c'est comme tu parles de mauvaise pub.
1: Le PSG n'humilie pas ses adversaires parfois. Il n'y a pas de phase finale en foot, donc c'est différent.
16: Humilier, ça veut dire qu'ils mettent.
1: L'année dernière, ils n'ont pas humilié l'Inter Milan en finale de Ligue des Champions.
17: Attention, la relance d'Antoine Dupont là depuis ses 22 mètres. Jack Willis finalement là a été plaqué par Joe Manu. On a vidé le banc côté Racing. Sun est rentré, Djabéa, Leno, tout ça, Joseph notamment. Mais Christophe, il y a quand même une image marquante. Denis aussi, c'est la sortie de Gaël Ficou, qui a vécu ses dernières minutes sous le maillot du Racing 92, qui n'aura rien gagné au Plessis Robinson et qui va retourner à Toulon. C'est triste, Denis, qu'un joueur comme ça s'arrête dans son club sur une performance.
1: En revanche, Teddy Thomas, il est content d'avoir changé d'équipe. Hein.
17: Oui.
1: Avant, il était au Racing, il a fui un temps.
16: On le voit parler de Gaël Ficou à Tao Fefouina.
17: Non, Fifenoua.
16: ça passe pas.
17: Ouais, les deux copains du Racing sur
16: là,
17: le banc.
16: Là, je sais pas ce qu'il peut lui dire parce que c'est, enfin, il est abattu évidemment.
17: Ouais, Antoine Gibert qui se cache sous un chasuble également. C'est vraiment très compliqué parce que
16: c'est même triste pour.
17: C'est très triste
16: pour eux.
17: Mais bien sûr, parce que on a beaucoup parlé de Toulouse et du fait qu'on pouvait s'attendre ou pas à ce qu'ils soient à ce niveau-là. Mais le Racing explose complètement dans des proportions qu'on ne pouvait imaginer pour le coup. Et là, c'est Léo Carbonneau qui est en train de se faire pincer le crâne pour éviter que son arcade sourcilière ne saigne. Tout le monde est en train de fissurer de partout, physiquement, au score, nerveusement aussi. Et la fin de match risque d'être très longue pour les Racing.
1: Hein, parce que là,
16: je vous signale ça, ça va être long parce que. Ceux qui vont rentrer, Flamand, imaginez, s'ils n'ont pas envie de montrer qu'ils sont bons.
1: Mais oui, Flamand, bien sûr. Marchand. Il y a des places peut-être à aller chercher pour la finale.
17: Il y a des places pour la finale. Lamba, il n'est pas là.
16: Lamba, il n'est pas sur le banc.
17: Et Capozzo, Gour qui vient de rentrer, Flamand, Marchand.
1: Et Marchand, c'est des joueurs qui vont faire la différence. Marchand, ça y est, il est de nouveau passé numéro 2 alors qu'il était numéro 1 des numéros 2.
16: Non, il revient de blessure.
17: Il revient de blessure. D'accord. Marchand, attention. Oh là là, même Clément Verger se met à faire des petits coups de pied par-dessus. Là, on est passé en Harlem Globetrotter côté du Stade Toulousain.
16: Ça va pas plaire à Hugo Mola,
17: ça va pas plaire au Racing non plus, mais ils ne peuvent pas y faire grand chose, les Franciliens. Allez, ils ont un ballon. Les Racing, même s'ils sont dans leurs 40 mètres, ça a été tellement rare. Mais dans chaque regroupement, ils se font châtier. Même si là, il y a une faute pour le coup côté Toulouse. Et Hugo Sun va pouvoir renvoyer enfin le jeu dans la moitié de terrain du Stade Toulousain. Il n'y a qu'une seule équipe sur le terrain dans cette rencontre, c'est le Stade Toulousain.
16: Ça serait sympa qu'il marque au moins un essai, qui relève la tête.
1: On rappelle que le Racing a mené dans ce match. Quand tu vois le tableau d'affichage, tu dis que c'est pas possible, mais si, ils ont mené pendant 2 minutes et ils ont mené 3-0.
17: Et on se disait, Toulouse, attention, début de match un petit peu compliqué. Et depuis, ils ont mis 52 points.
1: On pue le rugby quand même. Hein. On a quand même de très fins analystes. Hein.
17: Allez, Christophe, la touche pour le Racing, mais ils ne récupèrent pas une seule de leurs touches. C'est terrible. Même dans ce secteur-là, ils sont complètement contrés. La sortie de Tarit leur a fait mal aussi. Escobar s'est fait contrer les 3 lancers qu'il a tenté d'effectuer. Carbonneau essaye avec des applaudissements d'encourager un petit peu tout le monde, mais ça n'est pas vraiment fait avec le cœur. Et quand on voit le visage de Carbonneau marqué comme ça, on repense à Maxime Lucu, hein, la finale 2024, ouais. Hein, où il avait cet air un petit peu hagard sur le terrain alors que son équipe se faisait dépecer par le Stade Toulouse. Hein. 52-3 pour les Rouges et Noirs, 48e minute.
1: Non, vous ne rêvez pas, ils ont encore 4 points d'avance sur le chrono. Hein. On rappelle que on a pronostiqué peut-être un 80 points marqué par le Stade Toulousain qui pour l'instant ne baisse pas de régime. Hein. Denis, on pouvait penser peut-être qu'ils allaient un peu calmer le jeu en deuxième mi-temps.
16: Pas du tout, à l'image d'Antoine Dupont qui contre-attaque carrément dans ses 15 mètres et qui s'amuse avec la défense du Racing. Oui, il y a de l'envie, il y a une grosse envie de prouver, de jouer.
1: Ce petit tweet très rigolo de Mister Twitter qui nous dit la seule défense du Racing, c'est à Paris la défense. Voilà.
17: Et encore, ils vont la quitter l'année prochaine.
1: En plus,
17: même ça, ils l'ont plus.
1: Oh les pauvres.
17: Ils ne l'ont plus les Franciliens.
1: Mais non, mais ils vont récupérer bientôt du manoir. Dans combien de temps
17: À partir du mois de janvier, a priori. Mais du mois de janvier prochain. Avant ça, il va y avoir quelques matchs délocalisés. À Strasbourg, à Lens, au Havre, exemple, c'est des villes qui ont été évoquées pour tenter de pouvoir jouer. Attention, parce que là, Antoine Dupont a lancé François Cross dans la défense et on va enchaîner à l'entrée des 22 mètres. La passe pour Alexandre Roumat, bien plaqué cette fois-ci par Jordan Joseph. Il me semble qu'il a mis les mains sur le ballon. Pour le coup, le troisième ligne du Racing,
16: il
17: va gratter ce ballon.
16: Alexandre
17: Roumat s'est isolé en effet et Léo Carbonneau va réexpédier le jeu. Dans le camp du Stade Toulousain, Patrice Collazo à la tête basse, Fred Michalak aussi pour son dernier match avec le maillot du Racing.
16: Là, ils en ont fait un peu trop parce qu'il y avait un gros coup à jouer extérieur et ils ont voulu insister avec. Alors que François Cross avait bien perforé la défense du Racing.
17: Marchand et Aïnou qui rentrent dans cette dernière demi-heure, les sorties de Netti et de Movaca.
1: Ouais, 50e, c'est normal. On va faire tourner et le banc va montrer qu'il a la même qualité que les titulaires. On revient vers vous dans un instant. Monaco qui a accéléré, qui a vu Paris revenir et qui a du coup mis un petit coup d'accélérateur dans cette manche 3 de la finale de basket, Eddy.
3: Oui, avec un superbe 3 points de Nedovic, puisque Monaco menait 52-48. Hein, le même nombre de points que le Stade Toulousain, Christophe. Mais c'est c'est bel et bien du basket. Et là, sur ce nouveau 3 points, donc, enquillé à plus de 7,50 m, les Monégasques qui se redonnent un petit peu d'air, donc qui mènent désormais de 7 points. On est dans le milieu de ce troisième quart-temps. C'est vrai que Monaco a été devant, a remporté le premier quart-temps 26-17. La belle réaction des Parisiens qui ont remporté le deuxième quart-temps 23-18 et pour l'instant 11-8. Mais vous l'avez compris, toujours aussi serré donc entre Parisiens et Monégasques. C'est eh bien le bis repetita de la finale de 2025 et pour l'instant donc avantage à Monaco qui a 7 points d'avance, 55-48.
1: À tout à l'heure, Eddy, le foot avec le seul match de la soirée. Hein, pour les autres matchs de la Coupe du Monde, faudra attendre la nuit et le petit matin. Et pour l'instant, bien les États-Unis font cavalier seul dans ce match. Ils mènent 2-0 toujours, Morgan, face à l'Australie.
2: Oui, c'est logique. 56e minute, 2-0 pour les Américains face à l'Australie. Ils ont même failli planter le troisième il y a quelques instants. Follarine Balogun, le joueur de l'AS Monaco, qui a été un peu trop lent pour avoir le face-à-face face au gardien. Le défenseur est revenu à dévier sa frappe. 2-0, 56e minute pour les Américains face à l'Australie. L'équipe de Pochettino virtuellement qualifiée pour les 16e de finale.
1: Merci Morgan. 22h21, on va se quitter quelques instants. On vous rappelle que Toulouse archi-domine sa demi-finale, mène 52-3 face au Racing après 50 minutes de jeu. Oui.
17: Standing ovation pour Antoine Dupont, qui sort à la 50e minute, qui applaudit le public du stade Vélodrome. Tout le monde se lève dans ce stade Vélodrome pour acclamer le capitaine de l'équipe de France, qui a rendu les applaudissements alors que ses meilleures actions du match passent sur les écrans géants. Ça passe décisive au pied pour Teddy Thomas, son essai, sa chistera. 50 minutes de très très grande qualité pour
16: énorme,
17: Antoine Dupont.
16: Énorme ovation, j'ai enlevé le casque, c'est impressionnant.
1: Ah ben oui, ben attends,
16: ils l'ont salué.
1: Non mais on est content de le retrouver, tellement content de le retrouver à ce niveau-là, Antoine. C'est quand même c'est la star du rugby français. Et quand on le voit un peu en difficulté comme il a été, avec beaucoup de blessures, avec des matchs moins convaincants, notamment pendant le tournoi, on est content de le retrouver à ce niveau-là. Et voilà, c'est de beaux lendemains pour et le Stade Toulousain et l'équipe de France quand Antoine Dupont joue de la sorte. 22h22, on revient dans un instant. Je vous rappelle la bonne nouvelle aussi en rugby, c'est la victoire dans le crunchito de l'équipe de France, qui a battu l'Angleterre quand même. L'équipe de France A face à l'équipe d'Angleterre à 15. Le crunchito, moi je trouve que ça leur va bien. 35-19 quand même, et de très belles performances. On écoutera tout à l'heure Nolan Le Garec, le demi de mêlée des Bleus en l'absence d'Antoine Dupont, qui a été très bon cet après-midi. Il est 22h23, on revient dans un instant.
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1: Christophe Cécile. 22h24, vous êtes sur RMC. Nous vivons à la fois le match de Coupe du Monde entre les États-Unis et l'Australie. Les Ricains mènent 2-0. Nous vivons la troisième manche de la finale entre Monaco et Paris. Finale de basket, évidemment. Betclic League. 5 points d'écart. Monaco mène face à Paris. Mais attention, les Parisiens n'ont pas dit leur dernier mot. Les Racing mènent. Les Franciliens, eux, ont peut-être dit leur dernier mot, mais ils l'ont dit à la troisième minute du match parce qu'ils sont menés 52-3 après avoir mené 3-0. Pierre Thévenet, Denis Charles, sont là évidemment. Tiens, Christophe coche sur le WhatsApp d'RMC. Si vous voulez nous envoyer des messages, n'hésitez pas. Le 06 12 424 424. Christophe nous dit, ça sert à quoi de batailler contre Pau et de se qualifier pour donner une prestation pareille? Autant laisser la place à la section.
17: Non, honteux.
1: Oui, mais je pense que la section aurait pu prendre la même.
17: C'est ça, exactement. C'est ce qu'on a dit avec Denis tout à l'heure. Peut-être pas la même, parce qu'il y a des circonstances de match qui font que le Racing a complètement simplement baisser la tête. Mais Denis, je sais pas ce que t'en penses, mais je vois pas ce que la section paloise aurait fait contre ce Stade Toulousain là.
16: Ouais, après on peut pas prédire, mais effectivement ils sont tellement sur.
17: Ils ont fait aucune erreur les Toulousains, ils sont parfaits. Aucune erreur,
16: ils sont tellement redevenus l'équipe qui était imbattable qu'on connaissait. Quand il joue comme ça.
17: Et attention, là, Paul Graou sur le fermé, casse un nouveau plaquage, le cadrage débordement sur Edouard Djabé à l'international U20. On est à nouveau à un mètre de l'embute du Racing 92. Cette fois-ci, ça a été bien défendu par les Franciliens. Mais on va revenir à une nouvelle pénalité sous les poteaux, enfin à 5 mètres de l'embute du Racing 92. 54e minute de jeu, 52 à 3. Ça y est, on a pris du retard, Christophe, sur le tableau d'affichage, entre le tableau d'affichage et le chronomètre.
16: Un point.
17: 52 points.
16: Fais attention, il y a une pénalité là.
17: Oui, là
16: pénalité,
17: ça peut aller très vite.
16: Il va y avoir où il a joué à la main comme ils ont fait depuis le début, où il m'en touche.
17: Ça va être à la main avec Julien Marchand entouré de ses avants, Thibaut Flamand et Dorian Aldeguerri notamment, combinaison d'internationaux avec tout le Stade Toulousain à la queue leu-leu derrière eux et seuls les trois quarts sur l'extérieur. Marchand, il va tout seul, il s'est étendu juste devant la ligne et il marque, le talonneur international du Stade Toulousain. Ils ont fait beaucoup d'artifices sur ce coup-là, ils se sont tous mis à la queue leu-leu. Finalement, Marchand, Denis, a relevé le ballon et il est allé tout seul. Et
16: qui vous a annoncé à la mi-temps? Qui vous a annoncé à la mi-temps que Marchand est marqué?
17: Non, mais après, tout le Stade Toulousain marque, là, Denis, aujourd'hui.
16: Non, pas vrai. J'ai tout annoncé, Dupont.
17: Le nul à la mi-temps, le nul à la fin du match.
16: Il était pas loin.
1: Et t'aurais pu annoncer le Racing va mener dans le match, mais bon, ça n'a pas duré longtemps. Très bien, donc ça fait combien? On est toujours en avance sur le chrono.
17: 8 essais, on a repris l'avance sur le chrono. 57 à 3 avant la transformation de Romain Ntamack d'ici quelques instants. On joue la 55e minute de jeu, je le disais, 8e essai pour cette équipe du Stade Toulousain. Romain Ntamack pour la transformation.
1: Et c'est incroyable, Pierre, parce que tout au long du match, ils se sont vraiment calqués. Ils ont calqué le nombre de points sur le nombre de minutes. Ça a été permanent depuis le début de la rencontre.
17: Oui, parce que donc, ça déroule.
16: Donc, on va aller à 80. Quoi.
17: J'espère pas quand même. Bah, j'espère pas 80 sur une demi-finale.
1: Pierre qui suit Racing depuis.
17: Non, c'est même pas ça. C'est que 80 sur une demi-finale en termes d'image envoyée, c'est quand même.
1: Nicolas Zou va pas être joué à ça ce soir en conférence de presse.
17: Et Romain Ntamack vient de marquer son 9e coup de pied de la soirée, son 34e consécutif, me dit monsieur statistique Julien Landry qui est à côté de moi dans le stade. 34 coups de pied consécutifs réussis par l'ouvreur Romain Ntamack, qui n'a jamais été le buteur numéro 1 de son équipe, mais qui clairement, Denis, a beaucoup travaillé dans ce secteur-là et est très à l'aise en ce moment.
16: Ouais, et là c'est Graou qui a trouvé une superbe touche, qui dégage le camp de Toulousain, qui sont en pleine gestion, en pleine préparation de la finale de la semaine prochaine.
17: Hein. Ouais. 59 à 3.
1: Brice nous dit, pour en revenir sur tous les Toulousains qui marquent, Brice nous dit, même le chauffeur du bus peut marquer au Stade Toulousain. Hein.
16: Ouais, quand même.
1: Non, quand même pas. Non, mais c'est combien d'essais marqués par les Toulousains, Pierre, depuis le début de la partie?
17: 8 essais, et c'est symbolique, Christophe, mais on vient d'atteindre le score exact de la finale 2024, Stade Toulousain-Bordeaux, 59 à 3. À nouveau, une stat de M. Landry qui est exceptionnelle ce soir, travail d'assistant statistique.
1: Ah, il est bien.
17: Et 59 à 3, c'est le score de cette finale.
1: Il reste 25 minutes, c'est ça la mauvaise nouvelle pour les Racing Men quand même. Hein.
17: Allez, peut-être là, le petit coup de pied par-dessus.
1: Une rousse historique, hein, quand même.
17: Ouais. Et les Toulousains ont récupéré à nouveau un ballon qui semblait dangereux pour les Franciliens, mais qui l'ont perdu. Et Jacoulis a relevé ce ballon. On va servir Marchand. Attention, parce qu'on est dans l'avancée systématiquement côté Toulousain. Et là-bas, sur le côté droit, il y a peut-être de la place. Willis qui préfère revenir, mettre des grands coups d'épaule dans cette défense, bien plaqué par son compatriote Johnny Hill. Et les Toulousains qui vont partir sur l'ouverture avec Aïnou qui relève ce ballon. Marchand, on joue debout. Aldeguerri bien pris cette fois-ci par Joe Manou, le centre du Racing 92. Et Romain Ntamack parfait dans sa gestion, qui va rater ce coup de pied parfait dans sa gestion. Ouais.
16: Non, il est pas
17: coup de pied directement, touche pas ballon rendu.
16: Ouais, c'est la première heure du match. Ouais. Exactement. 56e minute, ça va.
17: 59 à 3, Christophe, 24 minutes à jouer. Le Stade Toulousain est en finale de Top 14.
1: Et évidemment, le Stade Toulousain.
16: Depuis longtemps. Depuis longtemps.
1: On repart au basket. Monaco pour la manche 3 de la finale entre Monaco et Paris. Donc, où en est-on? Je crois qu'on a fini le 3e carton, Eddy. Hein.
21: Oui, Christophe, à l'instant, avec un 3 points d'Herrera, le joueur du Paris Basket qui ramène donc le champion de France à 3 petites unités de Monaco. 61 à 58. Rapidement, l'évolution
3: possession du score à la fin du premier quart-temps. Monaco comptait 9 points d'avance, mené 26 à 17. La belle réaction de Paris qui revient donc sur les talons des Monégasques, 44 à 40, eh bien après les deux premiers quart-temps, et un troisième quart-temps très disputé. Et on voyait bien Monaco reprendre un petit peu eh bien davantage, mais ce 3 points derrière, vraiment quasiment au buzzer, permet donc aux Parisiens de revenir à 3 points. Donc suspense garanti les 10 dernières minutes ici à Gaston Médecin, donc pour savoir qui de Paris ou de Monaco mènera deux manches à une en finale de ce championnat de France, Christophe.
1: Et oui, le suspense, il est là, il est à Monaco ce soir. Il n'y a pas de suspense non plus dans le match de Coupe du Monde entre les États-Unis et l'Australie, même si il y a encore une possibilité pour les Australiens de revenir. Ils sont menés que 2-0 finalement.
2: Oui, une petite réaction australienne à ce moment. Metcalf de l'extérieur de la surface de réparation dans l'arc de cercle, une frappe du gauche à ras de terre qui est captée par Freeze, le portier américain. 2-0 pour la sélection US, 66e minute. C'est des réalisations de Burgess contre son camp et de Freeman, les deux en première période. 2-0 pour les États-Unis face à l'Australie. 66e minute, les Américains virtuellement qualifiés pour les 16e de finale.
1: Merci, merci Morgan. Retour au stade Vélodrome où la démonstration de Toulouse se poursuit. 59 à 3, donc le score de la finale 2024 entre le stade toulousain, toujours ces Toulousains, et cette équipe de l'UBB qui avait pris cher. C'était rattrapé quelque peu la saison d'après, même s'ils avaient là aussi perdu face à Toulouse. Y aura-t-il une finale disputée la semaine prochaine ou du même genre que cette demi-finale? Là aussi, on peut se poser la question au vu de la démonstration de Toulouse, hein, Denis. Bon, ce sera pas le même adversaire, ce sera soit Montpellier, soit le Stade Français, mais bon, la marge est quand même énorme par rapport à tous les autres.
16: Oui, la pression est forte, et en même temps, j'ai l'impression que c'est trop gros pour être vrai. Quand on voit la faiblesse de la défense parisienne, j'attends de voir les réactions d'après-match pour savoir exactement pourquoi d'une semaine à l'autre on devient la plus mauvaise défense alors qu'on est la meilleure.
1: Il y a des
16: explications quand même.
1: Il y a des images incroyables là que s'amuse à diffuser le diffuseur, qui a filmé sur 3 secondes environ tous les acteurs du match, tous en train de tous les acteurs du côté Racing, ouais, en train de se prendre la tête à deux mains, de pleurer.
17: Non, mais c'est terrible, il n'y a pas de solution en fait. Ils sont tellement dépassés, ils sont dans un engrenage là, emmenés sous terre et ils n'arrivent plus à en sortir.
16: Ils me tardent de savoir ce qui s'est passé dans leur tête, dans leur corps. Je ne sais pas, il y a une explication rationnelle forcément, mais que Toulouse soit très fort, c'est une chose,
17: mais à ce point,
16: je n'y crois pas. Regardez,
17: rappelle-toi la finale contre Bordeaux, voilà, c'était un espèce d'engrenage où en fait les mecs n'arrivent plus à sortir
16: la
17: tête
16: de l'eau. C'est tout d'un coup, c'est un engrenage, et puis physiquement tu exploses et tu ne peux pas sortir la tête de l'eau.
17: Et nouvelle pénalité en mêlée, attention en faveur des Toulousains. Paul Graou a sorti ce ballon, ils sont en surconfiance les Toulousains, et sur le côté droit là-bas c'est Capozzo qui est rentré, qui a été décalé sur son aile, alors que preuve de la forme de Peato Movaca, il vient de revenir sur le terrain en troisième ligne aile à la place de Jack Willis, et il va finir le match sans doute à ce poste. Allez, la contre-attaque tentée par les Franciliens et la passe en avant à nouveau de Jordan Joseph qui file directement en touche. Max Springs se rappelait avant ce match-là de leur demi-finale en 2023, déjà contre Toulouse, perdu 41-14, et il disait c'est pas du tout des bons souvenirs.
16: Non, voilà,
17: je pense qu'on est meilleur qu'avant,
16: et Patrice Colazo, de rien, ça a été encore plus compliqué. Qui est consterné, quoi. Ça va être dur pour Patrice aussi, hein, parce qu'il a fait une bonne saison et cette demi-finale vient gâcher un peu tout, quoi. Gâche la fête, parce qu'ils vont rentrer ils vont rentrer à l'hôtel ce soir, je sais pas moi.
1: Ouais, mais tu as vu l'interview qu'on a diffusé de Colazo tout à l'heure, oui, avant le match, ouais, où il nous disait il n'y a pas de fatigue, il n'y a pas d'usure, il n'y a rien. Si on est fatigué pour une demi-finale,
16: il
1: fallait pas monter dans l'avion.
16: Oui,
1: il y a cru.
16: Peut-être que lui,
1: mais je pense qu'il y a cru
16: au fond de lui. Il pensait que sur la dynamique et le collectif, cet esprit de corps dont il faisait preuve, aurait marché, mais ça n'a pas marché. La vérité, c'est qu'il était loin du compte et il ne l'a pas vu. Mais ça peut arriver, hein. Je pense que ce n'est pas sa faute. C'est qu'il a cru à son groupe, il a cru à ses joueurs, mais ses joueurs étaient oxy, quoi. Voilà, la vérité, c'est qu'il ne s'en est pas aperçu. Et sûrement, comme ils ont joué le dimanche,
17: ils ont joué le samedi,
16: ils ont dû faire une semaine très légère. Non,
17: ils sont entraînés quand même mardi et mercredi, de manière assez intense.
16: Ils ont laissé. Moi, je pense que dans cette bataille-là, tu laisses autant psychologiquement que physiquement. Pour moi, tu vas pas me dire que quand tu fais ces efforts-là, tu vas chercher au fond de toi pour espérer le Graal et que tu sais que ça va pas être possible et que tu fais l'impossible et que d'un coup ça arrive, bah, tu laisses tout, quoi. Tu laisses tout à la maison. Hein.
17: Moi, ils ont sans doute lâché du jus, en effet. Ils tombent sur beaucoup plus fort. Et surtout, je pense qu'au-delà du jus physique, ils ont lâché de l'influx nerveux, les joueurs du Racing.
16: Bien sûr.
17: Et sont arrivés un petit peu vides, peut-être mentalement, sur cette rencontre. Ça n'explique pas tout, mais ça explique en partie ce 59-3 en faveur du Stade Toulousain.
1: Attention, parce que le chrono est en train de prendre l'avantage sur le score. 61 minutes, 59 points seulement inscrits par le Stade Toulousain.
17: On ne va pas se réjouir qu'il y ait 80 non plus, hein, Christophe. On espère que ça ne va pas arriver jusque-là.
1: J'espère. Quand même. Très bien, nous repartons à Monaco, c'est très très serré, les Parisiens qui viennent de revenir à égalité avec les Monégasques.
21: Effectivement, on est rentré dans le dernier quart-temps, encore 8 minutes et 20 secondes à jouer, 64 partout entre Monaco et le Paris Basketball, et effectivement avec Nadir Ifi, le feu follet, le meneur international de cette formation parisienne qui était au lancer franc. C'est un véritable mano à mano, et là les Parisiens qui sont même, Christophe, passés devant pour la première fois de la soirée, mais derrière il y a eu une belle contre-attaque avec Eli Okobo. C'est un match de fou, et là un shoot à 3 points de Nadir Ifi, il y aura une faute, et une faute d'Eli Okobo, il y aura donc 3 lancers francs à venir, ce qui voudrait dire que les Parisiens pourraient compter 3 points d'avance, mais pour l'instant c'est une égalité parfaite, 64 partout. Quel combat entre le champion et le vice-champion de France. On rappelle que dans cette finale au meilleur des 5 manches, pour l'instant égalité parfaite, Paris avait remporté la première manche à Paris, la belle réponse de Monaco qui s'était imposée à Paris pour égaliser à une manche partout, donc ce soir, cette troisième manche de la finale, 64 partout, et Ifi au lancer franc dans quelques instants.
1: Merci Eli. Retour au Stade de France avec donc cette
17: Vélodrome toujours.
1: Au Stade de Vélodrome, pardon. Stade de France, ça reste. J'ai déjà hâte d'être à la finale, en fait, vous voyez, pour être avec vous, pour que Pierre aille chercher un petit café, enfin tu vois, tout ça, quoi. Bon, vous êtes bien là-bas.
17: Alexandre Roma s'est fait mal. Ça peut être un coup dur pour les Toulousains qui n'ont déjà pas à disposition Anthony Jelonche et Mathis Castro-Ferreira et Théo Ntamack. Là, c'est Roma qui a dû sortir, mais il va y avoir un arbitrage vidéo demandé par Pierre Brosset. Johnny Hill est filmé en gros plan par la réalisation et a fait une petite grimace, l'air de dire je crois que j'ai fait une bêtise sur ce coup-là. Pierre Brosset va expliquer à Romain Taofifenois quelle est la nature de la faute. Je pense que c'est sur la percée de Capozzo que Hill arrive trop haut. Je l'avais vu tout à l'heure, ouais, il est trop haut. Johnny Hill, il tape avec son menton, il recule, hein, il n'y a pas une intensité dingue, mais il le prend trop, c'est plutôt lui qui prend le sommet du crâne de Capozzo sur le menton.
16: Moi je donne rien là.
17: Il va donner, je pense, simple pénalité en faveur de Capozzo, parce que Johnny Hill est droit comme un
16: Il y a déjà, il y avait avantage en cours.
17: Oui, mais Johnny Hill est trop droit face à Ange Capozzo. Denis, est-ce que tu vois, est-ce que tu penses que le Stade Français ou Montpellier, de ce que tu as vu cette saison, est capable de résister au Toulouse qu'on voit ce soir?
16: Montpellier, oui.
17: Montpellier, oui.
16: Ben, Stade Français aussi, mais ça, on en revient à ce que je dis depuis le début, c'est la fraîcheur. Voilà. Est-ce qu'ils
1: vont avoir avec une semaine où la canicule va être vraiment très présente sur tout le territoire, pour récupérer d'une demi-finale où tu vas sans doute tout donner, parce que Montpellier et Stade Français, ça s'annonce quand même plus serré, hein, ce match. Faut bien le dire, messieurs, non?
17: Enfin, on l'espère.
1: Après, on ne sait plus quoi dire. Hein, mais
17: on espère, parce que là, comme tu disais, pour une demi-finale, c'est quand même compliqué. Mais évidemment, ça devrait être plus serré. On est sur deux équipes qui sont en grande forme, qui ont des forces assez similaires, et que ça devrait, en tout cas, donner un match un petit peu plus accroché.
16: Ça devrait. Et puis, le Stade Français ou Montpellier ont d'autres atouts à faire valoir, je le pense. Le Racing est... je le répète, on le voit ce soir, trop laissé d'influx nerveux dans ces deux derniers mois, ces trois derniers mois, et il le paye cash.
1: Ouais, enfin, c'est pas le Racing de la semaine dernière, hein, qui a quand même été très conquérant sur la pelouse de Pau, et voilà, c'est très étrange de les voir complètement abdiquer ce soir et n'être plus que l'ombre de cette belle équipe qui a vraiment réalisé un très beau match la semaine dernière face à Pau. 59-3, le jeu est interrompu. Pourquoi, messieurs? Qu'est-ce qui se passe?
17: On regardait cet arbitrage vidéo sur Johnny. Il y aura une simple pénalité comme prévu en faveur des Toulousains. Pénalité dans les 22 mètres du Racing 92. On va voir ce que choisissent les Toulousains, sans doute d'aller en touche pour essayer d'enfoncer encore un petit peu plus le clou. Il mène 59-3 face au Racing.
1: Quelques réactions sur le WhatsApp d'RMC. Olivier nous dit: tant que la limitation de la masse salariale ne sera pas absolument respectée par Toulouse, on assistera à cette parodie de championnat. Je pense que ce ne sont pas les seuls à s'amuser à jouer avec les règles.
17: Il y a des procès, des jugements qui sont en cours. On ne peut pas dire que c'est parce qu'ils qu'ils ont avéré avoir un petit peu triché sur le salary cap, qu'ils mettent 60 points au Racing. Il faut être sérieux aussi quand même sur le sur ce que fait ce club depuis plusieurs années. Le Stade Toulousain est au-dessus largement. S'ils ont triché, ils seront punis évidemment par la Ligue. Mais pour l'instant, il n'y a juste pas photo sportivement.
16: Ovaka, il joue troisième ligne.
17: Ovaka est rentré troisième ligne à la place de, ouais. de tout à l'heure de Jack Willis. Il me semble que je l'avais dit également, mais tu m'écoutes pas beaucoup de nous dans cette deuxième période. Les Toulousains à un mètre de l'embute. Attention quand même, Christophe, parce que là, c'est François Cross qui est lancé à un petit mètre. Ça a été relevé par Clément Verger. On va essayer de travailler avec les avants devant cette ligne d'embute avec Paul Graou. Paul Graou qui sort le ballon vers Josh Brennan, qui vient lui de revenir à la place de Alexandre Roumat, qui est sorti en boitant bien bas et qui pourrait lui manquer peut-être une finale samedi prochain au Stade de France. On a bien défendu côté Racing. On a fait un petit peu reculer là, cette attaque du Stade Toulousain. Mais Denis, on sent que le nouvel essai de Toulouse approche.
16: Mais pas loin, forcément. Oui. Et puis surtout le Racing qui est transparent.
17: Qui n'aura même pas eu un petit sursaut d'orgueil.
16: Un petit sursaut d'orgueil qui va essayer d'aller marquer un essai au moins pour l'honneur. Mais non, je ne vois pas comment ils vont le marquer. Là, ils sont prêts d'en prendre un autre.
17: Avec Paul Graou sur le côté gauche qui sort le ballon. Kinghorn l'a sauté vers Capozzo, non, c'est Ntamack. Et attention, parce qu'il y a un avant volontaire là. Il me semble que c'est Lesitino Ravutaomada, l'ailier fidjien, qui a tapé dans ce ballon et qui prend un carton jaune immédiatement. L'ailier du Racing 92 qui a empêché cette remise intérieure de Romain Ntamack vers son coéquipier.
16: C'est un calvaire.
17: C'est un calvaire pour le Racing 92, exactement, qui ne voit pas le jour, qui subit, qui prend des coups.
16: Et là, on va jouer comment ? À la main encore ou pédale touche ? Il y a.
17: Je pense pour l'instant, deux fois à la main, ça a marché. Hein, avec
16: ils sont en train de se parler, je pense qu'ils vont la jouer à la main.
17: C'est encore Julien Marchand qui a ce ballon dans les mains pour essayer peut-être d'aller marquer le 9e essai du Stade Toulousain. 59 à 3 pour l'instant. Messieurs, les Racing mènent à 14 contre 15.
1: Messieurs, nous allons partir au basket. Parce que là, il y a un vrai suspense et il y a peut-être un renversement de situation, puisque à quelques 6 minutes de la fin du match, le Paris Basket a pris l'avantage sur Monaco, Eddy.
21: Oui, Christophe, 4 points d'avance désormais donc pour le champion de France. 70 à 66. Il reste encore 6 minutes à jouer. C'est une faute technique d'Elie Okobo sur Lamar Stephens, ancien joueur NBA qui a quand même claqué des matchs avec les Grizzlies à plus de 35 points. Eh bien, on comprend ce soir pourquoi c'est l'un des meilleurs joueurs de cette Betclic Elite. Il en est à 20 points déjà. Il est au lancer franc. Il convertit son premier lancer franc et le ballon sera rendu à Paris, qui a quand même été mené de 13 points et qui a désormais 4 points d'avance. On n'est pas encore, vous l'avez compris, dans le Money Time. Il reste 6 minutes à jouer, mais c'est vrai que Paris est impressionnant à l'intérieur avec un énorme match de faille, mais à l'extérieur avec Sébastien Herrera qui a lui claqué 2-3 points et bien consécutivement. Paris est en train de prendre le lead dans cette troisième manche de la finale, donc 4 points d'avance. Alors ce n'est pas fait évidemment, car il y a sur le terrain côté monégasque Stratzel, Okobo, encore Diallo, mais c'est vrai que eh bien aussi bien à l'intérieur qu'à la périphérie, les Parisiens sont pour l'instant un petit peu meilleurs. 4 points d'avance, Christophe, suspense garanti donc ici à l'occasion de cette troisième manche de la finale du championnat de France.
1: Ça commence quand le Money Time, le fameux Money Time du basket?
21: Ah ben écoute Christophe, si on arrive à moins de 3 minutes et que les deux équipes sont au coude à coude, on pourra vraiment entrer dans le Money Time.
1: 3 minutes, le Money Time c'est 3 minutes pour
21: ici. Voilà, c'est ça.
1: OK, bah très bien. Bon, on attend encore 2 minutes 30
21: et on se donne rendez-vous dans 2 minutes 30 effectivement.
1: Enfin, ça peut durer longtemps en basket, on sait que les 2 minutes 30 peuvent se transformer en 22 minutes 30. À tout de suite. Essai ou pas essai, nouvel essai pour le Stade Toulousain,
17: il y a arbitrage vidéo. Arbitrage vidéo, 66e minute de jeu, il y aura pas essai.
16: Je pense qu'il y a une main, oui.
17: Non, il y a pas essai, renvoi d'en but en faveur des Franciliens. Denis, à la 66e minute, le Racing a réussi à repousser un assaut du Stade Toulousain dans cette rencontre après avoir encaissé 59.
16: Ça aurait fait 66
17: à 3. Ouais. À la 66e, on s'est revenu sur le jeu préféré de Christophe Cessieux dans cette partie, c'est-à-dire à savoir si le score sera plus important que le chronomètre.
1: Le chrono est en train de lâcher le score, messieurs.
16: Ouais, c'est vrai.
17: Et pour l'instant, on reste bloqué sur ce score de la finale 2024 de Bordeaux-Toulouse. Peut-être que les Toulousains se rappellent à des bons souvenirs et veulent que ça reste comme ça. Non, parce qu'ils sont dans les 22 mètres et qu'ils risquent de remarquer très prochainement.
1: Tiens, Brice sur le WhatsApp d'RMC nous dit les seuls qui arrivent en finale du top 14 chaque année sont le Stade Toulousain et Christophe Cessieux. Ça fait plaisir. Il y a aussi Denis Charvet, faut pas l'oublier quand même.
16: Hein.
17: Ouais, non, mais.
16: Ah, et là,
17: faute du Racing à nouveau et Thomas Léneux a jeté ce ballon par terre en étant agacé.
1: Bon, mais tombe bien sûr, c'est sympa.
16: On lui donne rendez-vous la semaine prochaine.
1: Évidemment.
16: RMC.
1: Forcément, tu sais qu'ils nous écoutent tous. Tous nos éditeurs nous écoutent, c'est un peu pour ça qu'ils sont éditeurs.
17: Oui, c'est logique.
1: 59-3, donc l'essai n'a pas été transformé. Tiens, un petit détour par le foot avec la Coupe du Monde et ce match entre les États-Unis et l'Australie. Il reste un peu plus de 10 minutes à jouer dans ce match et toujours le score identique, Morgan Maury.
2: Oui, 2-0 pour les Américains, mais les Australiens vivent leur meilleur moment dans cette partie. Corner à l'instant pour les Sokiros, de la droite vers la gauche. Et ensuite une frappe qui part largement dans les nuages. 2-0 pour les Américains face à l'Australie. Les 10 dernières minutes de cette partie, les Américains virtuellement qualifiés pour les 16e de finale.
1: Très bien. Le basket, où en est-on?
17: L'essai du Stade Toulousain. Le nouvel essai, le voilà. Un ballon porté qui a avancé au pas de course jusque dans l'embut du Racing 92. Il me semble que c'est David Aynou, non, c'est Peato Movaca qui marque, qui fait un gros câlin à son collègue et talonneur Julien Marchand. Denis, la bonne nouvelle avec ce 64-3, c'est que les internationaux français vont très très bien ce soir.
16: Ouais, ils vont très très bien, mais tout le monde va bien, hein, et on les sent très très en forme, très affûtés les Toulousains. Je pense qu'ils ont caché là.
1: Ça a quand même des vertus de pouvoir se reposer, se préparer pour des matchs quand même. Hein. On le bien. Voit là, et c'est peut-être des leçons à tirer aussi pour d'autres événements.
17: Non, mais et surtout, Christophe Hugo Mola l'a répété en conférence de presse, ils ont eu beaucoup de blessés, ce qui est un problème, mais ce qui leur permet de se reposer aussi. Oui. Et je le disais tout à l'heure, Peato Movaca, il a 4 titularisations en top 14. Là, il débarque, il est frais. Donc, faut que ces joueurs-là arrivent, bien sûr, à gérer ça. Et c'est pas toujours évident de gérer des blessures. Mais dans les faits, c'est les seuls moments où ils peuvent se reposer.
1: Mais bien sûr, et c'est aussi l'une des raisons de la domination des Springboks, des équipes du Sud, qui ont plus de temps pour se préparer. Je sais pas comment offrir tout ça à tous les internationaux. Ce sera difficile, évidemment. Mis à part le Stade Toulousain qui arrive à se qualifier rapidement au mois d'avril, pour les autres c'est quand même plus difficile d'obtenir ces billets pour les phases finales. Nous repartons à Monaco, on est à 4 minutes maintenant de la fin du match, donc le money time approche et le score est toujours aussi serré en faveur de Paris cette fois-ci.
21: Oui Christophe, 58 secondes avant le money time, 3,58 à jouer, 73 pour Paris, 70 pour Monaco avec un 3 points, ligne de fond pour Dalton Holmes qui a donné 5 points d'avance, le plus gros écart à l'avantage des joueurs de la capitale, mais sur la contre-attaque, les Monégasques, eh bien, à l'intérieur, ont marqué 2 points importantissimes pour rester au contact, mais dans ce quatrième et dernier quart-temps, on sent qu'il y a peut-être un petit peu plus de fraîcheur côté parisien, même si rien n'est joué. Ce sont encore une fois les Parisiens qui sont au lancer franc avec Lamar Stephen, meilleur marqueur de cette soirée avec 20 points, alors que Eli Okobo, le meneur international, ancien joueur de l'ASVEL, ancien joueur de l'Élan Bernet, sort pour 4 fautes. Il va peut-être revenir pour les dernières secondes de cette rencontre. On va suivre évidemment les deux lancers francs de Stephens. Le premier qui est converti, 74 pour Paris, 70 pour Monaco. 4 points de retard donc pour les vice-champions. Le deuxième lancer franc à venir, 21e point donc pour l'ancien joueur NBA qui se concentre. Paris qui est quand même bien revenu dans cette partie qui était menée de 13 points à l'issue du premier carton. Le deuxième lancer franc est converti, 75 pour Paris, 70 pour Monaco. Moins 5 donc pour les Monégasques. Paris peut-être en route pour une victoire à l'extérieur pour reprendre la main dans cette finale du championnat.
1: Allez, peut-être laisser pour le Racing.
17: Petit événement. Christophe, l'essai pour le Racing 92 après une belle session de pick and go pour les Franciliens. Jordan Joseph qui vient marquer sans opposition. On a senti, Denis, de la libération dans ce plongeon. Il n'y avait pas d'opposition, mais il a sauté presque de manière gaie là, dans l'embut en étant joyeux après une belle percussion de Romain Tao. Une belle course de ce même Jordan Joseph qui avait trouvé le soutien de Maxime Bonhomme à l'intérieur. Et c'est lui, Jordan Joseph, malgré une tentative d'interception de Teddy Thomas, qui finit dans l'embut. Ça ne changera rien, mais ça allège un tout petit peu le score. 66-10 désormais en faveur du Stade Toulousain.
16: Ouais, c'est une consolation, mais une maigre. Hein.
17: Oui, ça va même pas les consoler du tout.
16: Oui, pas du tout.
17: Et Yannick Tarit qui est affalé sur son fauteuil, il est sorti très tôt, il a l'air d'avoir mal au cervical et il est à moitié endormi sur le banc, groggy, KO par la performance des Toulousains aujourd'hui. Romain Taufino a récupéré le renvoi. Il reste 10 minutes de cauchemar pour les Racingmen qui sont menés 66-10 par le Stade Toulousain.
1: Voilà, donc petit sursaut du Racing là qui profite peut-être du fait que Toulouse a un match gagné depuis un moment et qu'on va relâcher peut-être un peu la pression. Il reste encore 10 minutes à jouer.
17: Alors, on va pas se faire mal là, Denis.
16: Non, on va pas se blesser surtout, c'est ça. On gère on trottine là.
1: Tous les remplaçants de Toulouse sont rentrés là.
17: Ouais, les bancs ont été vidés des deux côtés. La côté Racing ont fait même revenir des joueurs, à l'instar de Nathan Hughes qui revient sur le terrain, qui était sorti à la mi-temps. On a fait revenir également Romain Tao, voilà, pour finir le match. Ouais. On essaie de redonner un peu de temps de jeu à tout le monde. Il a toujours fait ça, Patrice Colazo, cette saison. Mais là, avant, c'était fait pour gagner des matchs. Là, ça ne sert plus à grand chose. C'est d'ailleurs Romain Tao qui ressort alors qu'il vient de revenir sur la pelouse. 66-10 pour Toulouse. Il reste 9 minutes à jouer.
1: Allez, on repart à Monaco avec le Money Time. Cette fois-ci, on y est. Non, pas encore.
3: Et on l'action du match, Christophe. Ah. L'action du match. Ligne de fond pour Lamar Stevens, l'homme du match, qui part en 1 contre 1 et qui va aller claquer un dunk dans la peinture de Monaco pour donner 7 points d'avance à cette formation parisienne. Ce dunk rageur. Il reste 2:37 à jouer et Paris qui a pris le lead, qui mène donc de 7 points. Eux qui en ont compté jusqu'à 13 unités de retard. C'était en tout début de deuxième quart-temps. Eh bien, la performance défensive des Parisiens et Lamar Stevens, auteur de 24 points ce soir sur le parquet de Monaco, font pour l'instant la différence. Et évidemment, l'entraîneur monégasque a commandé un temps mort, Christophe, pour essayer de recadrer un petit peu son équipe, car comme tu le précisais, en basket tout va toujours très très vite. Il reste un petit peu moins de 3 minutes à jouer, mais Paris a remis la main sur cette troisième manche de la finale. On rappelle que les deux équipes sont à égalité, une manche partout, et que en cas de victoire parisienne ce soir, il n'y aura pas de titre, hein. Il y aura un quatrième match, ce sera dimanche soir à 21h, toujours à Monaco, et en cas d'égalité à deux partout, la dernière manche de cette finale aura lieu à Paris la semaine prochaine. Mais pour l'instant, on s'intéresse à cette fin de rencontre assez folle, puisque Paris est en train de manger cette équipe de Monaco. 7 points d'avance, un petit peu moins de 3 minutes à jouer.
1: 7 points d'avance, hein. Ils font un sacré match, les Parisiens, sur le parquet de Monaco, après avoir été largement dominé une partie de la rencontre. Et là, effectivement, 7 points à 3 minutes, rien n'est encore fait, parce qu'en basket, tout peut se retourner, mais ça semble bien parti quand même. 8 minutes encore à jouer entre Toulouse et Racing, je vous rappelle le score 66-10, et puis un peu moins de 5 minutes à jouer, en tous les cas dans le temps réglementaire.

0: avec une mêlée. Introduction Paul Graou, Denis, tout le grand côté à droite pour, ouais,
1: ça devrait
0: pour
1: jouer
0: attaquer.
1: Grand côté,
0: ça va, oui, jouer grand côté, ouais, sans doute.
2: Avec un départ à la troisième
0: ligne. Ouais, Movaca qui a trébuché, mais qui arrive à servir Calvin Gourg. Il est repris à 3 mètres de l'embut. Il y a énormément de place sur le côté droit. Et on va aller chercher Ntamack. La Chistera avec un rebond vers Kinghorn. Il s'amuse, les Toulousains, dans cette fin de match. Ange Capozzo, l'essai de l'international italien Capozzo, qui vient marquer son 8e essai en 9 matchs. 7e essai en 9 matchs, pardon. Il a très peu joué, l'international italien de 27 ans, blessé notamment lors du tournoi Destination. Il vient participer lui aussi à la fête après un très beau crochet intérieur sur une action menée, Denis, par Romain Ntamack, mais il joue quasiment en marchant les Toulousains, ouais, et ça reste efficace.
1: Gourg qui rentre bien à la défense du Racing.
0: Et ça fait 71-10.
3: On se rapproche à nouveau du chrono, hein, en termes de score. Hein. 71-10 avant la transformation.
0: Et bientôt 73 à la 75e minute de jeu. Blair Kinghorn qui a repris en main le but dans cette fin de match à la place de Romain Ntamack, qui lui a laissé le rôle alors qu'il est encore là, mais il s'est tiré tout à l'heure. Il a l'air d'avoir des petites crampes, Romain Ntamack, et donc il laisse l'exercice du tir au but à l'international écossais Blair Kinghorn, qui va tenter de transformer cet essai, excentré loin là-bas sur le côté droit. Le Cosset, ça part avec son pied droit et ça va passer à côté. Premier échec du match pour les Toulousains. Nul, me dit Julien Landry. Blair Kinghorn qui rate ce coup de pied. On en reste donc à 71.
3: Grand sourire sur le visage de Kinghorn ici.
1: Il jouera pas la finale.
0: Puni. Bah, si Thomas Ramos revient, il jouera pas la finale.
1: Ça peut être aussi Lebel. Hein, il joue à l'aile aussi, Kinghorn. Hein.
0: C'est vrai. Ballon récupéré par les Toulousains. Il reste 5 minutes dans cette fin de match. 10 essais désormais en faveur du Stade Toulousain qui mène 71-10 face au Racing.
3: Et pendant ce temps-là, à Monaco, on n'est pas content. Il y a un joueur qui est furax, Eddy, je ne sais pas ce qui s'est passé, mais on rappelle que Monaco est mené désormais et sérieusement mené. Paris qui creuse l'écart. Hein.
4: Ah oui, Christophe, il y a 8 points d'avance à l'avantage de Paris et c'est Mathieu Stradzel, l'homme de la deuxième manche de la finale, qui est fou furieux car il y a eu un shoot à 3 points de Medovic. Vraisemblablement, un Parisien a gêné le tireur monégasque et les arbitres vont donc peut-être aller consulter la vidéo. Mais ce qui est sûr, Christophe, c'est que Paris a vraiment la main sur cette troisième manche de la finale. Il reste 1:25 à jouer. Alors on sait que c'est interminable en basket avec des fautes. Vous pouvez vous retrouver au lancer franc et la partie peut durer, comme tu le précisais il y a quelques instants, une dizaine de minutes. Mais c'est vrai que Paris aura fait la différence. On a même vu Léo Cavalier, ancien joueur de Pau, ancien joueur de l'ASVEL, aller claquer un shoot à 3 points à la périphérie pour donner 10 points d'avance à cette équipe parisienne. Le plus gros écart à l'avantage des champions de France. On voit encore la grosse colère de Mathieu Stradzel. L'occasion, Christophe, de tourner avant de revenir ici à Gaston Médecin. 83 pour Paris, 75 pour Monaco.
0: D'autant que le Racing a marqué. Racing 92 a marqué dans cette fin de match.
3: Le retour du Racing.
0: Denis, essai qui ne sert à rien. Non mais très bel essai. On allait sur le côté droit chercher Ravu Tomada côté Racing et ensuite la passe au pied de Hugo Sun dans les chaussettes de Max Spring et contrôle de footballeur de la part du Basque, du Racing, qui contrôle ce ballon et qui va marquer. Et geste assez dingue, il a fait signe à la tribune des Racingmen dans le stade Vélodrome. Il y a 200 personnes environ, 200 supporters du Racing, et il leur a fait un signe, une excuse presque.
3: Les gars, on n'a pas pu faire mieux. Ouais, c'est ça, c'est un peu ça, un geste de dépit. Mais bon, voilà, au moins il sauve l'honneur quand même.
0: Et c'est transformé par Hugo Sun. 71-17, c'est n'importe quoi cette fin de match de Nice.
1: 71-17, si vous.
3: Je ne sais pas si on a déjà eu des scores pareils en demi-finale. On peut peut-être demander à Julien qui tient les stats à jour s'il y a déjà eu une demi-finale comme ça dans l'histoire du top 14. Moi, je n'ai pas souvenir.
0: En tout cas, est-ce qu'on a déjà eu un palindrome 71-17.
3: Un palindrome. Ah, oui, tu as raison.
0: Ça peut tourner.
3: Il reste 2 minutes encore.
0: Ça peut tourner, d'autant que Nathan Hughes tente une relance. Le troisième ligne japonais, l'énorme rafut là sur François Cross qui a réussi à le reprendre. Les Franciliens donnent une impression d'aller mieux, mais c'est surtout que Toulouse a desserré son étreinte évidemment sur cette équipe du Racing. Ravu Tomada pour une dernière occasion peut-être. Il reste un peu plus que 2 minutes dans cette fin de match. Hugo Sun avec Max Bodon qui aura fait une très belle saison lui aussi. Edouard Djabéa, l'international U20, qui retrouve à l'intérieur Jordan Joseph. On retrouve un peu le jeu du Racing debout où ils arrivent à se trouver les uns les autres et surtout Denis, ouais, où ils gagnent un peu les collisions.
1: Le Stade Toulouse
0: ne
1: joue plus, mais
3: Denis ne parle plus non plus, tu vois.
0: Denis ne parle plus, mais
1: c'est plus un match de rugby là, la vie, excusez-moi, mais là c'est n'importe quoi. Hein.
0: on va faire sans Denis.
1: Mais je veux dire, c'est même pas, il n'y a plus d'intensité, il n'y a plus rien, c'est même. Long.

0: Franchement, mais je suis triste, ça m'attriste, c'est pas le match de rugby, je suis désolé, hein, encore moins une demi-finale.
1: Cette fin de match est très compliquée, tout le match aurait été très compliqué pour Patrice Collazo, qu'on voit évidemment le visage un peu serré, défait, évidemment l'entraîneur du Racing qui aura réussi à ramener son équipe en
0: là,
1: demi-finale.
0: Là t'as mal à la tête quand même.
1: Et là, ouais Denis, là, t'en as déjà pris des scores comme ça Denis?
0: Non.
1: Non, j'avais.
0: 71
2: demi-finale. T'en as mis ou non?
0: Non, mais en demi-finale, c'est rarissime. Hein. En demi-finale, je n'ai pas le souvenir qu'il y ait une équipe qui est.
2: Dans l'histoire du top 14, c'est jamais arrivé. Je suis en train de remonter un peu les dans les archives. Et dans l'histoire du championnat de France, avant le top 14, je ne sais pas. Pour l'instant, je suis en train de demander.
0: Moi, de mon époque, il n'y a jamais vécu des scores très fleuves en demi-finale. Jamais. Jamais.
1: Une des dernières mêlées de ce match pour les Toulousains. Il reste moins d'une minute à jouer dans cette première demi-finale de top 14. On rappelle que demain, le MHR face au Stade Français sur cette même pelouse du Stade Vélodrome à 21h05. On espère un match un petit peu plus serré que cette première demi-finale. 71-17. On rappelle les marqueurs des côté de Toulouse. Thomas, Cross, Meafou, Willis, Dupont, Gourgue, Lebel, Marchand, Movaca. Ils ont tous marqué dans cette rencontre contre deux petits essais de Jordan Joseph et de Max Pring.
2: Les dernières secondes à Monaco, les dernières secondes de cette manche numéro 3 de la finale et la victoire qui va revenir au Paris Basket dans quelques instants.
3: Et oui, Christophe, il n'y aura, aura pas de money time, moins de 40 secondes à jouer. Et Paris qui mène 88-75 plus 13 pour le champion en titre avec un numéro de soliste extraordinaire de Nadir Ifsi qui en est à 12-12 au lancer franc et qui a été mettre une flèche à 3 points à plus de 8 mètres donc pour permettre donc aux Parisiens de mener de 13 points. Eli Okobo qui est sorti pour 5 fautes. Mathieu Strazel qui avait été copé eh bien, d'une faute technique qui avait permis à Nadir Ifsi de se présenter au lancer franc donc pour marquer de nouveau sur la ligne de réparation. Mais c'est vrai que Paris, après avoir été largement dominé.
2: Ouais. On revient vers toi dans un instant, Eddy, parce que évidemment c'est arrêté, le jeu est arrêté. Alors c'est terminé. Toulouse qualifié pour la finale.
1: Et les feux d'artifice dans le ciel de Marseille. Magnifique animation dans ce stade Vélodrome. Le stade toulousain s'impose 71-17 face au Racing 92. Les Franciliens ont un genou au sol sur cette pelouse du stade Vélodrome. Et Denis, Toulouse va aller au Stade de France pour tenter d'aller chercher un quatrième titre de champion de France consécutif.
0: Ça va être dur de rivaliser, c'est sûr. Ils ont marqué le championnat, la fin de championnat de leur empreinte, de leur domination et puis de leur qualité, voilà, de leur talent, parce qu'on a retrouvé le Grand Toulouse, voilà, qui joue un rugby total, un rugby où finalement il n'y a aucun doute.
1: Aucun doute, ouais, exactement. Et Hugo Mola, il n'y a même pas d'effusion de joie hein, de la part des Toulousains qui viennent presque réconforter les Racingmen.
2: On s'en va, hein, c'est la Toulousaine.
1: Exactement,
2: c'est
1: ça l'idée. On rappelle la dernière équipe qui a réalisé un quadruplé, Denis, c'était le Stade Toulousain en 94, 95, 96, 97. Ouais. Ce Stade Toulousain-là d'Antoine Dupont et de Hugo Mola n'est plus qu'à une victoire d'égaliser ce record en top 14. Ils seront à Paris la semaine prochaine, soit face à Montpellier, soit face au Stade Français. Réponse demain soir.
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2: Merci Pierre, merci Denis.
1: Merci
2: Denis,
1: Christophe.
2: Qui a mal à la tête, Denis. Mais demain, ça va être différent, Denis. Ça va être plus
0: non,
2: serré.
0: Non, je suis pas mal à la tête. Non, mais Toulouse a gagné. Moi, je suis content.
2: Bah oui, non, mais oui, on dirait pas.
1: T'inquiète pas, Christophe. Denis a une petite sortie bateau demain matin qui va lui permettre de se régénérer.
2: Avec Eric, j'imagine, ou avec des copains.
0: Non, pas du tout. Mais je suis déçu parce que voilà, il n'y a pas eu match. C'est tout.
2: Qu'est-ce que tu veux, c'est comme ça. Toulouse est trop fort. Toulouse est largement supérieur à tout le monde et sera le grandissime favori de la finale la semaine prochaine. Merci Denis, à demain. Pierre, ciao, Julien, vous allez faire plein de réactions parce que demain on en parlera également dans les grandes gueules du sport et dans l'Intégral Sport. C'est terminé à Monaco, c'est terminé. Victoire de Paris qui reprend l'avantage dans cette série de la finale, Eddy.
3: Oui, Christophe, comme quoi d'avoir l'avantage du terrain, eh bien, ce n'est pas synonyme de victoire hein, parce que Paris avait remporté la première manche de la finale. Monaco s'était imposé à Paris il y a 48 heures pour égaliser eh bien, une manche partout. Et là, Paris s'impose à Monaco 88-77 dans le sillage d'un extraordinaire Lamar Stephen, auteur de 25 points, meilleur joueur du match. Mais c'est vrai que Mathieu Strazel, le meneur international de Monaco, est passé complètement à côté de ce match 3. Alors ce n'est pas terminé, mais Paris, le champion en titre, mène désormais deux manches à une. Rendez-vous toujours à Monaco, ce sera dimanche soir à partir de 21h pour la quatrième manche de cette finale. Et dimanche soir, il y aura peut-être un nouveau champion de France parce que Paris pourrait conserver sa couronne. Mais si Monaco venait à s'imposer, eh bien la cinquième et dernière manche de cette finale aurait lieu à Paris la semaine prochaine. Donc victoire ce soir, Christophe, de Monaco. Un grand pas peut-être vers un nouveau titre de champion de France pour les Parisiens.
2: Merci Eddy. Donc Monaco qui reprend l'avantage. Les dernières secondes de ce match entre l'Australie et les États-Unis. J'ai plus d'images, mais a priori le match n'est pas encore fini, Morgane.
6: Non Christophe, on est au-delà du temps supplémentaire accordé, au-delà des 6 minutes. Pourquoi ? Parce que Monsieur Zweier, l'arbitre allemand, a été victime de crampes. Il a été étiré par un joueur australien puis son assistant. Ça fait 6 minutes et 50 secondes au-delà des 90 minutes. Toujours 2-0 pour les Américains face à l'Australie. Les joueurs de Mauricio Pochettino vont s'imposer, prendre la tête de ce groupe D avec un bilan immaculé de 6 points, victoire face au Paraguay et victoire à venir face à l'Australie. Tout à l'heure dans la soirée, dans la nuit, il y aura Turquie-Paraguay et ça se terminera cette poule vendredi prochain, Christophe, avec USA-Turquie et Australie-Paraguay. 7 minutes 17 au-delà des 90 minutes et ça va être fini. Ça applaudit dans les tribunes. 2-0 pour les Américains face à l'Australie. Encore la dernière action à vivre, c'est Burgess contre son camp en première période et Freeman ensuite sur une tête qui ont permis aux hommes de Mauricio Pochettino de l'emporter dans cette partie. Ils ont fait très très bonne figure encore une fois, les Américains, équipe très intéressante. Alors un deuxième acte un peu moins bon que le premier, le ballon qui est lié au milieu du terrain, ça réclame la fin de la partie pour les Américains. Ballon pour Wright sur le côté gauche, il y a un déboulé à faire, pourquoi pas s'infiltrer dans la surface de réparation pour le troisième. Il y a le centre au niveau du point de pénalty pour un partenaire, malheureusement c'est un peu court et c'est sorti par un défenseur australien. C'est terminé, victoire des Américains face à l'Australie, 2-0, 6 points sur 6 pour les hommes de Mauricio Pochettino, qualifié pour les 16e de finale.
2: Merci beaucoup Morgane. Voilà, qualification des États-Unis qui, comme le Mexique, pour l'instant tout va bien pour les pays organisateurs. Et ce match, eh bien, vous allez le débriefer dans un instant avec Gilbert Bribois et toute son équipe en direct de New York pour l'after spécial Coupe du Monde. Bonne soirée et à demain pour les grandes gueules du sport et pour la 2e demi-finale. Pour l'instant, pas photo, Toulouse largement devant le Racing. Bonne soirée, ciao.
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17: Bonjour à tous, bienvenue dans l'After, la 9e nuit de l'After, déjà en direct des États-Unis depuis notre studio new-yorkais. L'After est sur RMC, bien sûr, l'After est sur la chaîne YouTube de l'After Foot, jusque très tard dans la nuit. Nous, on est là jusqu'à 2h du matin. Karine Galli prendra la suite jusqu'à 5h. L'After, première radio de France le soir, vous le savez, avec ce soir deux internationaux. Là, il y a de la sélection, ça pèse lourd, messieurs, dames. Samuel Umtiti est là, salut Samuel.
18: Salut à tous.
17: Et Younes Belhanda est également avec nous ce soir. Salut Younes.
19: Salut, bonsoir à tous.
17: L'événement ce soir, les gars, dans l'After, c'est le match Écosse-Maroc qui démarre dans moins d'une heure maintenant à Boston. Compo des équipes, débat dans quelques secondes. On va également analyser la victoire des États-Unis face à l'Australie. 2-0 pour les Américains. Ça se passait à Seattle. Le match s'est terminé il y a quelques secondes. Et puis l'actualité de l'équipe de France également au programme. Le match face à l'Irak est lundi soir. On a encore du temps devant nous, mais tous les jours, il se passe des petits trucs en équipe de France. Et puis, on veut toujours évidemment tout savoir. Fabrice Hawkins sera avec nous tout à l'heure. Le 32-16 est ouvert, le numéro WhatsApp de l'After également, 06-12-424-424. Donc, les Américains battent les Australiens 2-0, à minuit Écosse-Maroc, à 2h30 cette nuit sur RMC, Brésil-Haïti, et à 5h demain matin très tôt, Turquie-Paraguay. Voilà le programme pour vous qui aimez la Coupe du Monde, qui aimez l'After, qui aimez le foot et qui avez envie de passer une petite nuit blanche devant les matchs et devant RMC, ce qui est tout à fait possible. Bien sûr, on vous encourage à le faire. On va aller à Boston, les gars, tout de suite. Retrouver Edgar Groslot qui va suivre Écosse-Maroc tout à l'heure. Edgar avec les compos d'équipe. Salut Edgar.
20: Salut Gilbert, salut tout le monde. On va commencer avec la compo du Maroc. Aucune surprise hein, Gilbert, c'est la même que face au Brésil. On ne change pas une équipe qui a réussi son match d'ouverture à défaut de le gagner. Avec Bounou dans les cages, la défense centrale Riyad Diop à gauche, Mazraoui à droite, Hakimi au milieu de terrain, El Aïnaoui, Boadi et Unai à gauche, El Khanous à droite, Brahim Diaz, et puis devant Saïbari. Côté écossais, ils ont changé 3 joueurs par rapport à leur premier match face à Haïti. C'est une compo plus défensive avec une défense à 5, avec Gunn dans les cages, la défense centrale Tierney, Hanley, Hendry à gauche, Robertson à droite, Patterson, et puis au milieu de terrain Ferguson associé à Christie. Deux des stars évidemment de cette équipe, McGinn et McTominay, et puis seul devant chez Adams pour cette équipe écossaise.
17: Très bien, tout à l'heure on débattra de ce match. Mais d'abord Sam et Younes, un mot des Américains qui sont qualifiés mine de rien là, avec 6 points, 2 victoires, ils sont sûrs d'être qualifiés. Ils sont même bien partis pour être premiers de leur poule parce qu'ils ont une belle différence de but déjà les Américains. Donc est-ce que vous êtes impressionné ou alors bon, vous restez quand même mais vous enflammez pas parce que c'est que le début et qu'ils n'ont pas non plus joué d'énormes équipes hein. Ils ont battu le Paraguay et l'Australie. Sam.
21: Je tiens quand même à les féliciter parce que sur les matchs, sur les deux matchs que j'ai pu voir à certains moments de l'intensité qu'ils ont pu mettre sur ces deux matchs. Je pense qu'ils sont portés aussi par leur public. Et quoi qu'on en dise, même si c'est pas forcément un endroit où ça sent le football aux États-Unis, mais là, on sent que tout le monde est derrière eux, donc ça les porte et je vois quand même une belle équipe, mais je pense qu'il faut rester modéré parce qu'ils n'ont pas joué face aux meilleures équipes de cette compétition. Ils vont s'en sortir, ils vont passer cette phase de poule, de groupe, mais ensuite je pense que ça va se compliquer un peu, mais je pense qu'il faut qu'ils restent comme ça et on va voir peut-être une petite surprise.
17: Younes, ton avis ?
19: Ouais, pareil, je viens de finir le match. C'est une équipe assez plaisante à voir. Après, c'est vrai que l'opposition n'était pas difficile aujourd'hui face à l'Australie. Mais j'ai trouvé des joueurs pas mal, surtout en profondeur. Ils ont ce jeu où il y a beaucoup de joueurs qui demandent en profondeur, des joueurs qui décrochent. Donc ça fait beaucoup d'appels. On l'a vu sur le premier but, Balogun, où il part tout seul. Il fait un super appel, il part tout seul. Il provoque le but. Et McKennie, j'ai trouvé McKennie super intéressant dans le cœur du jeu, surtout aussi sur le côté droit avec Dest. C'est une belle équipe. Après, c'est vrai que l'opposition est pas très très forte ce soir face à l'Australie, mais c'est une équipe à surveiller, de bons petits joueurs, une équipe assez jeune, donc dynamique. Moi, j'ai bien aimé aujourd'hui.
17: En plus, Pulisic n'est pas là, hein, il est blessé. Ouais. Wea est pas rentré, donc on a l'impression qu'ils ont encore d'autres atouts potentiels pour la suite, quoi. Donc,
19: ouais, ils ont Dest, ils ont sur le côté McKennie, Balogun. C'était franchement, c'était pas moi. J'ai vu des combinaisons, beaucoup d'appels en profondeur, même s'ils ont pas été servis, mais qui font reculer la défense. Donc voilà, c'était pas mal. Il y avait beaucoup de mouvements. Et ils ont défendu assez haut, qu'ils ont laissé un peu l'Australie, ils ont étouffé un peu l'Australie. Après, l'Australie, c'était pas fameux, mais franchement, il y avait de l'activité au niveau américain, donc poussé aussi par le public aussi, sur la maison. Donc voilà, je pense qu'ils vont finir premier du groupe.
17: Hein. Ouais. Balogun, c'est pas mal, il fait un bon début de Coupe du Monde, ouais. Sam, nous qui avons l'habitude de le voir en Ligue 1, où c'est pas toujours extraordinaire.
21: Oui, bah après, en Ligue 1, je pense qu'il est, il a quand même montré de belles choses, même s'il est un peu irrégulier. Mais on sait, il a des qualités, même de finition. Devant, il pèse énormément. Et là, il a encore montré sur les deux premiers matchs. Donc oui, c'est un joueur à surveiller. Et c'est un numéro 9. Hein. Il marque, c'est ce qu'on lui demande. Et je pense qu'il aide énormément cette équipe américaine avec son expérience.
17: Les gars, sur le deuxième but, j'aimerais avoir votre avis... Vous qui étiez sur le terrain, bien sûr. L'arbitre d'abord refuse le but en disant hors-jeu. Ensuite, il l'accepte parce qu'effectivement, le joueur qui marque n'était pas hors-jeu. Mais il y avait deux autres joueurs américains dans la zone qui, franchement, il y en a un notamment qui saute sur le but. On ne peut pas considérer qu'ils ne font pas action de jeu, ces joueurs. Moi, j'ai du mal à comprendre en fait comment on accepte le but alors qu'il y a au moins un des deux joueurs américains qui clairement gêne le gardien.
19: Moi je ne le vois pas gêner le gardien, le deuxième. Hein. Ouais, le deuxième, ouais, il gêne pas trop le gardien, hein. Mais il est un peu excentré. À vitesse réelle, moi je pensais qu'il y avait hors-jeu. Et après, quand il a rediff la VAR, le deuxième joueur qui était en position d'hors-jeu était un peu éloigné. Il arrive après le gars qui met la tête. Donc ouais, pour moi, il n'y a pas hors-jeu.
17: Bon, il n'y a que moi qui...
21: Ouais, parce que t'as pas
19: il fait pas trois actions de jeu, hein, non, parce que celui qui est pas en jeu, il est devant.
17: Modestement, pas au même niveau que vous. Ouais. Mais les hors-jeux passifs et actifs, on a l'impression que des fois, c'est pas pris en considération. Donc,
19: voilà. Bah après, je gêne pas le gardien sur l'action, celui qui est hors-jeu. Donc moi, ça, franchement, je vois pas. Je vois vraiment que le but est valable. Hein, parce que le deuxième, il est vraiment un peu excentré. Il est pas directement sur la frappe. Il gêne pas le goal sur la frappe. Donc, il voit ce qui se passe.
17: Bon, très bien, fin de l'histoire. Alors tiens, un truc intéressant que je voulais vous raconter quand même, parce que je faisais le point classement en vous disant que les Américains pouvaient finir premier de la poule. Il y a un élément, quand vous regardez d'ailleurs les classements officiels des poules de la Coupe du Monde, qui entre en ligne de compte cette année, c'est le fair play. Il y a des points fair play cette année. Alors en fait, pour départager les équipes, évidemment, il y a le nombre de points d'abord. Après, il y a la différence de buts générale. Après, il y a le nombre de buts marqués. Et le quatrième élément, c'est une nouveauté à la Coupe du Monde cette année, c'est les points de fair play. Alors les points de fair play, comment ça se calcule? C'est assez simple. C'est en fonction des cartons qu'on prend. Donc, par exemple... Si vous avez un carton rouge direct, on vous enlève. C'est des barèmes négatifs, hein, à chaque fois. Donc moins un point pour un carton jaune, moins trois points pour un deuxième carton jaune, moins quatre points pour un carton rouge direct, moins cinq points pour un carton jaune suivi d'un carton rouge direct. Là, par exemple, c'est l'Afrique du Sud qui a moins 12, qui est le plus mauvais élève. Donc ça, c'est une nouveauté. Alors évidemment, s'il y a égalité parfaite,
19: ça c'est un cas d'égalité parfaite, ouais, que ce soit au-delà virage, but et point.
17: Et voilà, il faut avoir le même nombre de points, même goal à virage, même nombre de buts marqués. Donc t'en arrives au quatrième critère. Ouais. Alors c'est pour aller au quatrième critère, mais des fois ça arrive. Hein.
19: C'est bien, ça permettra de départager. Bon, ça permettra de départager quand même.
17: Ouais. Exactement. Je pense que le Qatar avec les ah ben d'ailleurs le Qatar, je pensais à toi Younes là, parce que après le premier match, ils nous avaient surpris, mais hier ils nous ont un peu énervés. Mais ils doivent être aussi bien au niveau du fair play, eux. Je voulais vous.
19: Ouais,
17: ils ont pris deux rouges hier, donc ils doivent être aussi.
19: Après au goal à virage, ça va être compliqué. Bon, parce que
17: ça va. Je sais pas si c'est une bonne idée cette histoire de fair play. En tout cas, je voulais vous le signaler parce que on va commencer à se pencher doucement sur les classements. On est la deuxième journée, la troisième journée arrive. Et d'ailleurs, il y a des outils prédictifs qui expliquent qu'avec 4 points, t'es quasiment sûr de faire partie des meilleurs troisièmes. Avec trois points, pas quasi sûr, mais t'es bien parti. Alors qu'avec quatre, t'es vraiment quasi 100% sûr d'être dans les meilleurs troisièmes. Donc c'est à prendre en considération. Voilà, je voulais faire ce petit point organisation et compétition avec vous afin que tout le monde comprenne bien. Oui, puisque la France jouera un meilleur troisième, par exemple, lors de son 16e de finale, si elle finit premier. Et donc, on va commencer à calculer. Bon, voilà pour le sur États-Unis, Australie, rien à rajouter, les gars.
1: Non,
17: franchement,
1: non,
17: franchement, très bien. Bon, et bien passons à la suite. Le Maroc, Monsieur Belanda, dans un instant. Ouais. Est-ce que ce match est un match piège pour les Marocains? L'Écosse va sans doute rester un peu bas. Va faire du Maroc de 2022, en fait, sans doute. C'est comme ça qu'on peut l'imaginer. Ouais. On va voir ça dans quelques instants. On en débat, supporters marocains, on vous attend au 32-16. Supporters écossais également. Mais je ne sais pas pourquoi, je pense qu'on aura plus de Marocains. Je sais pas. Mon sixième sens.
19: On peut trouver des Écossais. Hein.
17: Ouais. On va chercher. Allez, à tout de suite dans l'after.
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17: Il est 23h20 en France, il est 17h20 ici dans le studio américain de l'After, à côté de New York. Samuel Umtiti est là, Younes Belanda également dans maintenant 40 minutes, le coup d'envoi d'Écosse-Maroc à Boston. Et Nicolas Pelletier est autour du stade, quelque part, Nicolas. Bonsoir.
28: Salut les amis, salut à tous, salut Gilbert. J'ai déjà une première petite devinette à te faire. Qu'est-ce qui est rouge que le drapeau marocain? Devine ça.
17: Est-ce qu'il est plus rouge
28: que... La solution, le drapeau marocain. Je pense que la tête des Écossais depuis ce matin sous le soleil avec les bières qui s'enchaînent depuis ce matin ici autour du stade, c'est impressionnant de voir les têtes rouges des Écossais autour de ce stade. Mais je suis avec Oussama qui est supporter du Maroc. Tu étais au match du Brésil la semaine dernière. À quoi on s'attend là face aux Écossais?
29: Bonjour tout le monde. Concernant le match du Brésil, c'était un match parfait pour le Maroc qui s'est joué sur quelques détails. Malheureusement, on aurait pu gagner, mais on a fait un match nul. Concernant ce match, on espère bien gagner. Comme ça, on est en tête de groupe et on évite les calculs après contre Haïti aussi.
28: Il y a énormément de supporters qui parlent de demi-finale, de finale déjà, toi aussi?
29: On espère, oui, on espère partir aussi loin que la dernière fois. On espère une finale et pourquoi pas gagner le trophée, Inch'Allah.
28: Et dernière petite question, il y a tout le monde depuis hier, même chez les suiveurs de l'équipe marocaine, qui parle d'Ayoub Bouadi qui a étincelé ce premier match. Comment tu l'as trouvé, toi?
29: Je regardais Bouadi bien avant avec Lille, quelques matchs contre PSG, Marseille et tout. Je le trouve, il a un énorme potentiel, il peut partir très très loin. Il nous a aidé sur le milieu terrain et c'est un grand plus pour le Maroc, je pense.
28: Voilà Gilbert, on a souvent dit Coupe du Monde aux États-Unis. Là, on est vraiment dans une ambiance Coupe du Monde entre les deux équipes depuis ce matin. Ça chante, ça danse, ça boit énormément d'alcool aussi, il faut le dire, avec modération. Mais voilà, c'est une excellente ambiance ici du côté de Boston.
17: À tout à l'heure. Bon, Younes, Sam, évidemment, ouais, contre le Brésil. Là, tu avais une confrontation avec des joueurs techniques, des joueurs qui font le jeu et tout. Là, à l'Écosse, c'est pas du tout pareil. Donc, est-ce que finalement, peut pas être un match piège pour les Marocains qui là vont devoir faire le jeu? Alors, vous allez me dire, peut-être qu'il pendant la CAN déjà, c'était le cas. On n'avait plus le Maroc qu'on avait vu au Qatar qui mettait une sorte de double bus. Ça leur a réussi, hein. Donc, voilà. Ouais. Qu'est-ce que vous en pensez? Est-ce que match piège pour le Maroc, Younes, parce que tactiquement, ça va être très différent du Brésil?
19: Ah oui, bien sûr. Sur le papier, le Maroc possède plus de talent individuel, mais l'Écosse est une équipe très difficile à manœuvrer. Là, on sait qu'elle va défendre en bloc bas. Elle va peut-être jouer sur des contres. Donc, elle va être très, très difficile à manœuvrer. Donc, il va falloir mettre de la rapidité dans les derniers mètres. Mettre de la vie dans ce ballon, ne pas jouer lent parce qu'ils vont vouloir un peu endormir le match, ralentir un peu le jeu. Donc c'est au Maroc de trouver ses failles et être assez rapide dans les transitions, dans les transmissions du ballon et faire beaucoup d'appels dans le dos des défenseurs parce que c'est assez lent derrière. Donc il va falloir mettre de la vie, mettre de la vitesse, mettre de l'intensité et pas se faire endormir par cette équipe et faire attention aussi sur le repli défensif, sur la couverture parce que ça peut aller très vite aussi de l'autre côté. Et faire attention aussi sur les coups de pied arrêtés, sur les corners, parce qu'il y a beaucoup, il y a de la taille, c'est assez physique. Donc sur ces aspects-là, il va falloir faire très très attention pour le Maroc. L'Écosse a déjà 3 points, excusez-moi. Ils ont gagné le premier match, donc il va falloir faire attention. Mmh. Ils sont devant le Maroc au niveau comptable. Donc voilà, essayer de marquer assez rapidement pour le Maroc pour pouvoir essayer d'ouvrir un peu le jeu. Et pas jouer le jeu de l'Écosse. On sait que le Maroc a eu des difficultés sur des défenses assez basses. Donc il va falloir trouver la solution, aller beaucoup en profondeur, faire des faux appels, créer des espaces pour les joueurs offensifs et écarter un maximum le jeu parce qu'on sait qu'ils vont jouer à 5 derrière, donc ça va être très compact.
17: Ouais, Samuel, on voit la compo écossaise, c'est défense à 5, hein, donc sans surprise, ça va bétonner quoi.
21: Ouais, on sait très bien que là l'équipe du Maroc est vraiment au-dessus, en tout cas sur le papier. Après, moi j'ai envie de les voir aussi là. Enfin, c'est une équipe qui est pas forcément au-dessus ou comme elle, parce que on sait que le Maroc joue plutôt bien face à des équipes qui jouent au football, mais face à des équipes comme ça qui jouent bloc bas, j'ai envie de les voir, de voir ce qu'ils vont proposer. Et bien évidemment, comme l'a dit Younes, s'ils mettent pas d'intensité dans leurs passes, dans les transmissions, ça va être compliqué. Et en plus, ils ont affaire à une équipe, oui, qui va au charbon, qui va dans les duels, donc peut-être ça va les mettre en difficulté.
17: Bon, après les Ranous, Saïbari, Diaz et tout, c'est pas des confrontations qui ont l'habitude quand même d'aller au contact, quoi. Mais est-ce qu'il fallait laisser la même équipe les gars, Younes, parce que là, l'équipe de France, par exemple, on débat déjà de savoir s'il faut faire un peu de tournée et tout. Là, c'est le même 11 de départ que contre le Brésil. Je sais pas ce que t'en penses.
19: Non, mais après la composition, elle est bonne parce que ce qu'ils ont montré contre le Brésil, ça a été très bon, ça a été une très bonne demi-heure, excellente en première mi-temps. Après, ils ont un peu plus géré en deuxième, où le Brésil a pris le contrôle un peu du jeu avec Fabinho qui était rentré. Mais dans l'ensemble, ils ont fait un très beau match. Le match nul me paraît logique. Il va falloir mettre plus d'intensité devant. On sait qu'au milieu de terrain, franchement, le Maroc, c'est vraiment un milieu de qualité avec Bouadji, El Ayanaoui, Ounahi, qui ont beaucoup de volume de jeu. Mais c'est sur la face offensive, les derniers mètres, où il va falloir mettre beaucoup d'intensité, être très bon. Un Zalzouli qui n'est pas là aurait été un peu faufolé sur le côté. Diaz rentre beaucoup à l'intérieur, mais j'espère que les latéraux feront le job, qui seront très percutants avec Mazraoui et Hakimi. On aura besoin d'eux pour percer cette défense à 5.
17: Oui, Mazraoui et Hakimi qui ont été bons lors du premier match. Samuel, quand tu jouais, quand tu étais défenseur central face à une équipe comme ça qui était dans son camp, là tu te dis bon, bah, je vais moins avoir le ballon, ça va moins se passer chez moi. Du coup, ça t'obligeait à quoi? Une sorte de concentration maximale sur le peu de ballons touchés, sur le peu de duels que tu avais à faire. Parce que là, par exemple, Diop et Shadi Riyad, là, je dis pas qu'ils vont pas avoir la balle, hein, mais enfin, a priori, ça va pas être les plus sollicités du match, quoi.
21: Ouais, mais c'est surtout sur la concentration à la perte du ballon. Qu'il faut être très attentif sur les contre-attaques. Donc oui, la concentration 90 minutes, parce que t'as pas forcément, tu vas pas forcément être amené à avoir, on va dire 15 fois des duels ou des contre-attaques. Mais les fois où tu les as, il va falloir que tu répondes présent. Donc oui, là sur un match comme ça, c'est beaucoup de concentration. Et même quand avec le ballon, c'est oui, je pense qu'ils vont toucher pas mal le ballon, en tout cas sur les ressorties de balles et sur la possession. Donc être le plus précis possible. Mais oui, comme tu l'as si bien dit, c'est la concentration, en tout cas pour les défenseurs, qui va être importante sur ce match.
17: Bon, Younes, qui va être le Marocain du match? Là, on a beaucoup vu Bouadi contre le Brésil. Là, peut-être qu'on attend plus des offensives, quoi. Le gars qui va faire exploser le verrou.
19: Bah c'est ça, c'est les offensifs, les latéraux aussi vont avoir un très grand rôle à jouer avec, comme je l'ai dit, Hakimi et Mazraoui qui vont avoir un truc à faire sur les côtés, parce que Diaz, comme on le sait, il rentre beaucoup à l'intérieur. Donc voilà, Bouadji et El Aïnaoui vont essayer de mettre de la vie dans ce ballon, à mettre de l'intensité dans les transmissions de balles. Donc c'est à eux d'accélérer le jeu pour pas rentrer dans ce faux rythme qui arrangera l'Écosse. Donc voilà, moi je pense que ça viendra des latéraux et des milieux offensifs comme Diaz, ou sur le côté Al-Khanous qui est aussi très très bon balle au pied, qui peut faire sauter le verrou par des dribbles et de ses incursions. Et on attend aussi beaucoup de Saïbari qui devra beaucoup se balader. Ça va être compliqué sur les centres parce qu'il y a de la taille. Donc va falloir trouver des autres opportunités, des balles en profondeur par-dessus les centraux, entre le latéral et le central, où je pense qu'il y a quelque chose à faire sur ce côté-là, parce que c'est un peu lent aussi derrière.
17: 32-16, on vous attend, supporter marocain, bien sûr, pour débattre avant le match. Younes, c'est quand même une situation. Le Maroc, là, t'arrives à la Coupe du Monde et tu dis, bah ouais, bah là, on joue contre l'Écosse, bon, on est plus fort. On est plus fort, voilà.
19: C'est exceptionnel. Même... C'est ce que j'attendais, moi, au début de cette Coupe du Monde, que le Maroc soit respecté par le jeu. Qu'on se dise, ben on a peur du Maroc. Ils ont un milieu de terrain qui ballonne, des ailiers qui sont tonitruants, c'est des bons dribbleurs, et un Saïbari aussi qui est très remuant et qui est très à l'aise devant le but, et des latéraux qu'on ne présente plus avec Mazraoui et Hakimi qui savent tout faire, qui savent défendre, attaquer, contre-attaquer, contre-presser. Donc voilà, c'est très valorisant pour le Maroc d'avoir une équipe comme ça. Ça nous fait plaisir et on espère qu'ils vont nous régaler ce soir.
17: Oui, c'est un changement de statut pour le Maroc, Sam.
21: Oui, c'est un changement de statut mérité, en tout cas qu'ils sont allés chercher déjà par rapport à leur Coupe du Monde, où ils sont allés très très loin par rapport à leur match, et même à la Coupe d'Afrique des Nations. Tout le monde les regarde depuis maintenant plusieurs années, et je pense qu'il y a une équipe qui a énormément évolué, et même les joueurs qui viennent maintenant, il y en a énormément qui jouent dans des grandes équipes, donc c'est une équipe forte, et ils l'ont encore prouvé là sur le premier match face au Brésil, où honnêtement, quand tu regardes les 30 premières minutes, tu te demandes qui est le Brésil entre les deux, parce que le Brésil est censé être l'équipe la plus technique, mais réellement, ils ont été à la hauteur, mais encore une fois, moi je reste un peu modéré, parce que c'est le Maroc, je les trouve vraiment très bon face aux grandes équipes, honnêtement très très bon face aux grandes équipes, mais face à des équipes un peu moyennes, je vais voir ce qu'ils vont nous proposer aujourd'hui.
17: Dans un instant, on est de retour pour continuer cet avant-match, match en intégralité, hein, à minuit sur RMC entre l'Écosse et le Maroc. On va aller également prendre des nouvelles de l'équipe de France dans quelques minutes. Donc nous sommes de retour. Bougez pas, c'est très vite. Et on est là jusqu'à 5h du matin avec également Brésil, Haïti à 2h30 tout à l'heure, sans Neymar, toujours blessé. Et puis le foot continuera avec un autre match cette nuit, match de la Coupe du Monde à 5h du matin entre la Turquie et le Paraguay. À tout de suite.
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17: 23h35 en France, maintenant 17h35 ici à New York dans notre studio américain. Younes Belhanda est là, Samuel Umtiti est là. Dans 25 minutes, le coup d'envoi d'Écosse-Maroc. L'équipe de France également au programme dans quelques minutes. Dites-moi les gars, là, parce qu'on a fait un débat il y a deux jours et vous n'étiez pas avec nous, j'ai envie d'avoir votre avis quand même. Le débat va vous plaire. Est-ce que Didier Deschamps a raté Ayoub Bouadi? Vous me voyez venir. Les affaires de binationaux. D'ailleurs, vous êtes concernés tous les deux, parce que je crois que tous les deux, vous auriez pu jouer pour un autre pays, potentiellement. N'est-ce pas? Donc, d'habitude, la France ne rate pas les meilleurs. Bon, même si vous allez me dire, oui, Drogba, Koulibaly ou d'autres. Qu'est-ce que vous pensez de ça? Je sais pas qui veut s'exprimer en premier. Sam, est-ce que tu as l'impression que la Fédé a mal fait le boulot ou est-ce que c'est l'ordre des choses?
21: Moi je reste persuadé que ça, pour moi, c'est pas forcément la Fédé, c'est le joueur qui doit prendre sa décision et c'est un choix vraiment du cœur. Et après, moi, le connaissant personnellement, Ayoub,
17: oui, parce que t'as joué avec lui à Lille.
21: Pas, ouais. Voilà, ça m'étonne pas et je pense que c'est vraiment le cœur qui a parlé. Et même si il a fait ses classes en équipe de France de jeunes. Il n'y a aucun souci, en tout cas pour moi. Mais ensuite, cette passerelle-là qu'il devait prendre pour aller chez les A, pour moi, c'est vraiment le cœur qui doit parler, avec qui tu te sens de jouer. Et c'est pas forcément la Fédé, parce que même si la Fédé l'appelle et lui dit « Écoute, on compte sur toi », si lui, il est persuadé que son cœur bat plus pour le Maroc, ça n'aurait rien changé. Donc, pour moi, c'est pas, en tout cas, la Fédé qui a mal fait son travail, c'est plutôt Ayoub qui a fait son choix et son choix du cœur qu'il faut respecter.
19: Ouais. Bon, c'est une conviction, bien sûr. C'est la conviction.
17: L'info qu'on a quand même, c'est que à la base, lui, il voulait l'équipe de France. Hein.
21: Oui, mais l'info que ça, vous avez, ouais. Est-ce qu'elle est même vraie?
19: Ça, c'est des infos, ce qu'elle est vraie, c'est ça.
17: Et tu crois pas qu'on confirme nos infos? Tu crois qu'on balance ça?
19: Non, mais après.
21: Mais moi aussi, j'ai des infos, dis donc. Moi aussi, j'ai des infos.
19: Ouais, voilà.
17: Bon, je pense qu'à 18
19: ans, à 18 ans, c'est une conviction personnelle. Il a voulu choisir l'équipe du Maroc. Aussi, il faut savoir aussi que la fédé marocaine travaille très bien. C'est aller dénicher les pépites aussi dans tous les clubs européens. Il a vu aussi le travail du Maroc toutes ces années-là où le Maroc a grandi avec des joueurs maintenant qui jouent dans des plus grands clubs européens et qui choisissent leur équipe d'origine. Donc voilà, pour moi c'est une conviction personnelle. En plus, dire que Deschamps l'a raté, Deschamps est sur la fin, donc sa dernière Coupe du Monde, je pense pas qu'il ait appuyé aussi la.
17: Toi, tu nous dis que chose. Zidane l'a raté.
19: Bah, Zidane l'a raté. On sait même pas encore si Zidane est le prochain sélectionneur.
17: On a des infos, Younes, t'inquiète.
19: Bon, si vous avez des infos, alors vous êtes des champions. Donc non, mais je pense que c'est une conviction personnelle et que la Fédé a très bien fait son travail aussi au Maroc et que l'entraîneur aussi a joué un rôle. Donc voilà,
17: c'est vrai que
19: entre tous.
17: La fédé marocaine est très performante là sur les binationaux. Mais alors d'ailleurs à ce propos, au cours du premier match, à partir du moment où Unai est sorti, c'est la première fois que l'équipe du Maroc jouait avec 11 joueurs qui ne sont pas nés au Maroc. Alors, nés en France, en Espagne, ouais. En Belgique et autres. Bref. Donc je sais pas si t'en as entendu parler. Ou on s'en fout.
19: J'ai vu, mais ça, on s'en fout. Ils sont tous marocains. Et c'est normal. Les joueurs les plus performants jouent et les joueurs qui jouent en Europe sont plus performants que des joueurs qui jouent dans le championnat marocain, parce que l'intensité n'est pas la même, le niveau n'est pas le même. Il y a des compétitions européennes qui sont très intenses, et dans le rythme et dans le niveau ça n'a rien à voir. Donc c'est normal, les joueurs qui viennent au Maroc sont des Marocains comme les Marocains qui jouent au Maroc. Donc il n'y a pas de polémique à avoir sur ce côté là
17: Toi, à quel âge tu t'es dit je vais jouer pour le Maroc?
19: Je crois que j'avais 18 ou 19 ans. Donc c'était 19 ans, je crois. Après, moi, j'ai suivi le Maroc depuis longtemps. Moi, j'ai suivi l'équipe du Maroc en 98. J'étais fan de Safri, donc Naïbet. Donc voilà, je me voyais déjà en équipe du Maroc. Donc pour moi, c'était acté depuis longtemps.
17: Donc tu avais ta fibre marocaine. T'as quand même fait les U20 toi avec l'équipe de France.
19: Moi j'ai fait le tournoi de Toulon, c'est tout. Alors je sais pas c'était quoi, c'était juste les espoirs, je crois. J'ai fait une sélection au tournoi de Toulon.
17: Très bien.
19: Mais après en jeune, je n'ai pas fait de sélection de jeunes, donc voilà. Au moins il n'y a pas de polémique.
17: Et toi, Samuel, à un moment tu t'es dit si la France m'appelle pas, j'irai jouer pour le Cameroun.
21: Moi, il faut me laisser à côté de tout ça. J'ai joué pour l'équipe de France, tout s'est bien passé. Et on va pas en discuter, tout s'est bien passé.
19: Il a fait une très belle carrière, Samuel.
21: Il n'y a pas de discussion.
17: Très bien. Bon, le match évidemment est dans maintenant 20 minutes. On a donc le temps de prendre des nouvelles de l'équipe de France. Fabrice Hawkins est avec nous depuis Boston. Salut Fabrice.
4: Salut à tous.
17: Fabrice, j'ai également avec moi dans notre studio un auditeur de l'After qui est là avec son maillot des Bleus. Yannick est avec moi. Salut Yannick.
15: Bonjour.
17: Yannick, tu vis aux États-Unis.
15: C'est ça.
17: Donc tu es français.
15: Voilà. Bientôt binationaux aussi.
17: Ah ouais, bientôt tu vas être américain.
15: Ouais, peut-être la
17: Comment suite. On devient américain?
15: Ça demande beaucoup de temps sur place déjà. La carte verte.
17: Ah, la durée de la longue, enfin de comment dirais-je, la durée de séjour en fait. C'est-à-dire si tu habites là depuis tant d'années, là tu peux prétendre à être américain.
15: Pour moi, c'est carte verte pour 5 ans et tu postes ta candidature et après voilà, tu es américain à part entière.
17: D'accord. Mais à part payer des impôts, c'est un avantage ou
15: Alors si on rentre en France, on paye pas les impôts américains parce qu'en France on en paye plus. Voilà, c'est ça le calcul. Mais si on va à Dubaï, c'est là où tu payes la différence.
17: Ah ouais, donc faut faire gaffe quand même.
15: Ouais, faut faire gaffe, faut choisir.
17: Bon, alors en tant que Français, comment tu vis la Coupe du Monde ici là?
15: J'étais à France-Sénégal et j'étais à France-Irak. Et je serai à France-Irak, pardon. Et comme vous le reliez aussi, j'ai pas trouvé beaucoup d'engouement. Il y avait beaucoup de focus sur les Knicks.
17: New York Knicks,
15: tout le monde était là-dessus. Et là, je sors d'un bar justement avant de venir pour un peu voir l'ambiance autour des États-Unis. J'étais dans une belle brasserie pas loin là, Et il y a du monde, ça commence à prendre. Et c'est pour ça que.
17: Ouais, alors les Américains, ils sont bizarres parce que moi, pour en discuter avec quelques-uns, évidemment,
15: ouais.
17: Genre, limite, ils se voient favoris de la Coupe du Monde.
15: Oui.
17: Alors tu leur expliques, tu dis, mais bon, vous n'êtes pas si fort que ça, en fait. Ah bon
15: ouais.
17: Ils ont un peu du mal à se situer sur la scène internationale, on va dire.
15: Oui,
21: parce qu'ils ne connaissent pas.
17: Ben ouais,
21: ils connaissent pas le foot. C'est normal. Et là, ils ont vu leur équipe nationale gagner deux matchs. Ils se disent, ah, c'est bon.
15: Voilà,
21: on est les meilleurs, c'est pour ça.
17: Quand ils vont se faire éliminer par la RDC, ça va leur faire bizarre.
15: Voilà, et au baseball, le gagnant du championnat, c'est les World Series, c'est World
17: Champions. Ouais, champion du monde.
15: Voilà.
17: Donc, bon, au baseball, il n'y a que qui y joue, donc on peut leur laisser.
15: C'est ça. Mais très bonne ambiance. Ça commence à prendre. En tout cas, à New York, de toute façon, dans les États-Unis, c'est un peu le cas à part, toujours. Toutes les coupes du monde que j'ai passées ici, même pour les watch parties, tous les restaurants sont à fond. Mais c'est vrai qu'après, une fois qu'on sort un peu dans la campagne, c'est beaucoup plus calme. Et voilà, il y a toujours un groupe d'amis que tu connais qui s'y intéresse. Mais en Allemagne, moi, vu que j'habite à Strasbourg, je suis originaire de Strasbourg. En Allemagne, il y a tous les drapeaux allemands sur toutes les voitures, superbe ville, mais la meilleure de France.
17: Bien sûr.
15: En Allemagne, il y a les drapeaux sur tous les rétroviseurs et tout ça. Et ici, bon, voilà, chacun vit sa vie, chacun a sa routine. Il y a beaucoup de sport aussi à côté toute l'année, donc ouais.
21: Fabrice, après, peut-être ouais, que après. Après cette Coupe du Monde, et si les États-Unis vont loin dans la compétition, peut-être que ils vont commencer à se mettre un peu plus au foot, hein.
17: Non, mais il y a quand même beaucoup de soccer ici. C'est toujours plus un sport de filles que de garçons, d'ailleurs.
15: Bah, j'ai l'impression que l'engouement autour de la Coupe du Monde féminine est toujours plus important. Enfin, un bel engouement. Je suis assez surpris à chaque fois. Et du coup, je la suis aussi un peu quand elle arrive, parce qu'on en entend parler beaucoup plus vite. Mais c'est vrai que le soccer, la MLS, c'est sur Apple, c'est sur la plateforme d'Apple, c'est pas sur des chaînes gratuites. Donc, la popularisation, moi, je la vois pas trop. Et on n'est plus dans une époque où il y avait toutes les stars comme à l'époque, à part Messi bien sûr, mais bon voilà, il y a sur je pense que c'est plus régional, et encore une fois il y a des communautés sud-américaines qui sont beaucoup plus à fond. On voit beaucoup de gens qui jouent au foot, mais c'est vraiment plus communautaire que global, que général, quoi.
17: Fabrice, que s'est-il passé en équipe de France aujourd'hui?
2: Écoute, les joueurs de l'équipe de France sont actuellement sur leur centre d'entraînement à la Bentley University pour s'entraîner. Entraînement à huis clos, donc a priori à l'abri des regards. On a quelques petites infos quand même qui nous remontent en temps réel, savoir s'ils travaillent la tactique. A priori non, hein. Pour l'instant, ce sont des exercices de circuit de passe, des exercices finalement assez classiques, mais on va continuer à regarder, hein, jusqu'à lundi et jusqu'au match ce que va pouvoir bien faire Didier Deschamps, parce qu'on annonce peut-être une à deux rotations, un ou deux changements par rapport à l'équipe qui a joué contre le Sénégal. En tout cas, tout le monde est là a priori, hein. Dayo Upamecano, Théo Hernandez et William Saliba n'avaient pas participé à l'entraînement hier, ni Malo Gusto, touché au pied lors d'un match amical après le match après la rencontre face au Sénégal. C'était une rencontre face à des jeunes d'une équipe locale, et il s'était fait mal, Malo Gusto, mais a priori ça va aller et il est à l'entraînement aujourd'hui. Donc voilà ce qu'on peut dire en tout cas pour le moment. On va essayer de continuer à travailler pour gratter les informations sur la compo d'équipe, qui est l'enjeu principal avant la prochaine rencontre face à l'Irak lundi.
17: Bon, ça m'a déjà parlé de ça hier. Younes, toi, tu penses que Deschamps doit faire tourner un peu?
19: Ouais, je l'ai dit aussi hier, il faut qu'il fasse un petit peu tourner. Que ce soit 3 ou 4, il peut faire tourner pour voir aussi les remplaçants, pour les mettre un peu dans le bain. Après, pas tout chambouler, mais quand même faire jouer 2-3 joueurs, 4 joueurs en plus, surtout en latéraux, faire peut-être tourner Saliba, le faire souffler. On sait qu'il a un peu des douleurs au dos, donc le faire souffler pour ce match. Et pourquoi pas essayer Cherki, Koné. J'aimerais bien voir Koné au milieu de terrain avec un Rabiot. J'aimerais bien voir comment ça se passe au milieu de terrain. Et peut-être voir un Dembélé devant. J'aimerais bien voir Dembélé devant. Donc voilà. J'espère.
17: Ah ouais, tu sors Mbappé, toi.
19: Ouais, je sortirai pas Mbappé, mais je le mettrai sur un côté. Je le mettrai peut-être à gauche, ou peut-être au lycée sur le côté, en faisant jouer en Cherki. Mais après, tout chambouler, tu pourras pas. Il le fera pas aussi Didier Deschamps. Mais voilà, avoir un peu des opportunités, un peu donner un peu de confiance aussi à Dembélé, où on l'a vu un peu effacé sur le premier match. Donc j'aimerais bien le voir devant et laisser s'exprimer pour qu'il soit heureux et qu'il donne un peu de joie aussi pour les supporters.
17: Fabrice,
19: A priori, ce sera. On attend un, peut-être deux changements maximum au coup d'envoi, parce que le staff de l'équipe de France et Didier Deschamps, ils savent qu'ils sont pas qualifiés, même si c'est que l'Irak. Ils ont envie de sécuriser quand même les trois points. Et par contre, en revanche, s'ils gagnent et qu'il y a un score large,
17: 3-0 à la mi-temps, ouais, par exemple,
19: on risque de voir effectivement, comme disait Younes, peut-être du Manu Koné, d'autres joueurs également, Ryan Cherki. Mais au départ, il y aura peut-être un ou deux changements, et ça va concerner sans doute d'ailleurs peut-être un des deux latéraux et Bradley Barcola à la place de Désiré Doué, qui serait à la place de Désiré Doué. Mais c'est pas du tout entériné. Hein. Ouais. Oui, mais je dirais même que la tendance, c'est un changement, et c'est pas certain que ce soit celui-là, mais c'est une possibilité.
17: Ah ouais, tu nous as bien noyé le poisson, là.
19: Ouais. En fait, regarde, c'est très simple, Gilbert.
15: Ça refroidit.
19: En fonction de qui? en fonction des sources, en fait, certains te disent, c'est sûr, il y aura deux changements. Et puis quand tu essayes de confirmer l'information, on te dit, ce sera le même 11.
17: Ouais. Ah oui, donc en gros, on n'est pas plus avancé.
19: Bon, exactement. Ouais. Enfin, si, l'information, c'est quand même que, à mon sens, un garçon comme Lucas Digne, il va avoir du temps de jeu. Il faut simplement savoir s'il va commencer ou pas. Et Bradley Barcola aussi.
17: Écoute, il n'y aurait rien de choquant dans ce que tu dis là, en effet. Et je pense qu'effectivement, Cherki, c'était celui qui était le plus impatient sur le bord du terrain contre le Sénégal. Hein. Il regardait le coach, c'est genre comme quand t'es gamin, là, que tu tournes autour du coach. Quand est-ce que je rentre, monsieur, et tout. Donc, lui, je pense qu'il est très impatient. Moi, je ne serais pas surpris qu'on le voit un peu plus quand même sur ce match, Fabrice.
19: Bon, c'est pas parce qu'il est impatient qu'il va plus jouer, hein, très honnêtement.
4: Ouais, exactement.
19: Après, surtout, Sam connaît bien le coach. Il y a Bradley Barcola qui est bien en avance déjà. Ensuite, il y a quand même des statuts, même si sur ce match contre l'Irak, il a plus vocation à faire tourner. Mais voilà, des garçons comme Olise, des garçons comme Kylian Mbappé, Ousmane Dembélé, ils seront titulaires lundi. Hein.
15: Ouais, merci, je pense qu'il va vouloir, revoir au lycée dans l'axe, peut-être. Le repositionner dans l'axe. Et tu sais qu'il est jeune, il a du coffre, donc il peut enchaîner les matchs.
19: Ouais, totalement, c'est la tendance. C'est la tendance de voir Michael Olise au numéro 10 et donc Ousmane Dembélé à droite, mais il nous l'avait déjà plus ou moins dit juste après le match contre le Sénégal.
17: Ouais. Salut Fabrice, merci. Dès qu'il y a des infos, tu nous appelles bien sûr. On est là jusqu'à 5h du matin. Bonne soirée. Yannick, il y a un joueur qui te dit, moi je me déplace pour ce mec pour à France-Irak, c'est quel joueur ? En équipe de France.
15: C'était la première fois que premier match de Coupe du Monde pour moi, mais je les avais déjà vus jouer à la demi-finale de l'Euro 2024 contre l'Espagne là. Et Olise, il y était pas, et là il y est, et c'est oui, ça fait la différence. Olise, on se déplace tous les jours.
17: Olise,
15: pour toi, c'est quelque chose.
17: Dans un instant, les hymnes et le coup d'envoi, bien sûr, messieurs. On se retrouve dans quelques secondes. Ou alors, tiens, je vous remercie maintenant, parce que comme ça, vous allez pouvoir profiter du match et des hymnes. Et puis Maxime Chalot va prendre la suite. Merci Younes, merci Sam.
19: Merci, bonne soirée.
17: À très vite.
4: Merci à vous.
17: Et dans un instant, les hymnes, le coup d'envoi de Maroc Écosse que l'on va vivre en intégralité sur RMC.
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17: C'est l'histoire. 17h51 ici dans notre studio américain de l'After, 23h51 en France. On a eu un premier match aujourd'hui, l'Amérique a vibré pour son équipe nationale. Maxime Chalot également, puisqu'il est américain, vous le savez. Salut Max.
0: Salut Gilbert, salut à tous.
17: 2-0 face à l'Australie tout à l'heure. Et là, on a le deuxième match du jour entre l'Écosse et le Maroc, les deux équipes qui entrent sur le terrain à Boston, Edgar Grolot.
1: Oui, c'est bientôt l'heure des hymnes à Foxborough, même au sud-ouest de Boston, dans le stade que connaîtra l'équipe de France. 64 000 spectateurs ici à Foxborough pour ce match entre l'Écosse et le Maroc. Moi, ma grande question, c'est quel est le maillot porté par Maxime ? Parce qu'à chaque fois qu'il porte un maillot, l'équipe ne perd pas.
17: Vas-y, c'est le dominé, il est à côté de moi, là. T'as une chance sur deux.
1: Le Maroc.
17: Ah non, presque.
1: Ah, le maillot de l'Écosse.
17: Ah, non plus.
1: Ouais, mais dans ce cas-là, c'était pas une chance sur deux, alors.
17: Qui joue

Écosse. On va commencer dans quelques instants à Foxborough. On rappelle, match nul du Maroc lors de la première journée face au Brésil et victoire de l'Écosse face à Haïti. C'est donc un match qui peut permettre à l'une de ces deux équipes de faire un énorme pas vers le prochain tour. Of the national anthem of Scotland. Et on va commencer avec l'hymne écossais Flower of Scotland.

Magnifique, l'hymne écossais repris par les supporters venus en masse. Ils sont 30 000 à être venus d'Écosse. Alors tous ne sont pas dans le stade, mais évidemment ils vont faire du bruit face au Maroc. C'est parti pour l'hymne national marocain.

0: Voilà pour les hymnes, on va se faire un petit rappel des compos, Edgar, avant le coup d'envoi qui arrive à Boston, une nouvelle fois dans un stade magnifique. Franchement, l'architecture du stade américain, c'est quelque chose. Ils sont gigantesques, ils sont à chaque fois impressionnants. Celui de Seattle, cet après-midi, là, je sais pas quel architecte à l'esprit tordu a réussi à le faire, celui-là. Mais au final, il a réussi. Tordu, mais il a réussi. Ouais,
1: ce sont deux stades qu'on utilise en MLS, hein, le stade de Seattle et le stade de Foxborough, voilà, où est-ce que joue les New England Revolution. Bon, je vous cache pas qu'il n'est pas aussi rempli en Major League Soccer.
2: Alors que celui de Seattle, je crois qu'à l'année, c'est l'une des meilleures ambiances de MLS. Hein,
1: exactement, il est quasiment plein. Et pour revenir à ce stade-là, celui de Foxborough à côté de Boston, d'habitude, on joue sur synthétique, terrain synthétique. Voilà, là, il a été remplacé. Ouais, il est, c'est terrain synthétique, c'est le terrain des New England Patriots, l'ancien club de. Enfin, l'ancienne franchise de Tom Brady, pour ceux qui connaissent un petit peu la NFL.
2: Alors les compos, alors on va commencer par celle de l'Écosse parce que c'est celle où il y a des surprises ou en tout cas des changements par rapport au premier match de cette Coupe du Monde. Et en plus, officiellement, le match qu'on va suivre, c'est bien Écosse-Maroc avec Gunn dans les cages, la défense à 5 avec Hanley, Henry et Tierney dans la charnière centrale, Robertson le capitaine à gauche et Patterson à droite. Au milieu de terrain, Ferguson et Christie seront associés à McGinn et McTominay. Et puis le seul attaquant côté écossais, c'est Che Adams, même si évidemment on attend beaucoup de McGinn et McTominay dans l'animation offensive. Et puis côté marocain, on n'a rien changé par rapport au premier match face au Brésil avec Bounou dans les cages, la défense Mazraoui, Riyad, Diop, Hakimi. Au milieu de terrain, El Aïnaoui, Boadi et Ounaï un petit peu plus haut. Et puis les joueurs plus offensifs, El Khanous sur le côté gauche, Brahim Diaz sur le côté droit et Ismaël Saïbari devant. Voilà la compo du Maroc.
0: Tout à l'heure, Max, avec Younes et Belanda et Samuel Umtiti, on se disait quand même que là,

0: C'est un vrai test pour le Maroc parce qu'ils vont jouer contre un bloc bas, a priori, ce qui n'était évidemment pas le cas contre le Brésil. Donc en fait, c'est le Maroc 2026 qui joue contre le Maroc 2022. Parce qu'en 2022, c'est un peu comme ça qu'ils sont arrivés jusqu'en demi-finale, à bloc bas, en défendant super bien, en menant des contres. Donc qu'est-ce que t'es d'accord, c'est un vrai test pour eux là-dessus?
1: C'est surtout un vrai test parce que sur ce match-là, c'est eux les favoris. C'était pas forcément le cas contre le Brésil. Donc là, ils vont devoir assumer leur statut. Et tu l'as dit très justement, le Brésil, qui est l'équipe un peu plus joueuse, laisse quand même beaucoup plus d'espace pour tous les joueurs techniques du Maroc. Et je pense évidemment à Boadi, qui nous avait fait un match énorme contre le Brésil, qui avait éteint Casemiro et le milieu de terrain brésilien. Et c'est vrai que ça va être différent. Va falloir avoir beaucoup plus de patience et on va voir si les Marocains sont capables de le faire.
0: Exactement, le coup d'envoi.
2: Ce qui va être intéressant aussi,
0: oui, Edgar, vas-y.
2: Ça va être de voir au niveau de la physionomie comment va jouer l'Écosse et surtout comment elle va pouvoir exploiter ses contre-attaques, parce que c'est une équipe qui a ça dans sa philosophie de jeu. Hein. Le coach Steve Clark, et même parfois, même s'il est surtout adulé pour avoir amené l'Écosse à sa première Coupe du Monde depuis 1998, il est aussi parfois critiqué pour ce style de jeu parfois un petit peu restrictif, un petit peu défensif. Là, ils vont être, on va dire, dans la disposition qui leur convient le mieux et le plus sur le papier.
0: Très bien. Alors qu'on voit Wabi, là, le coach marocain qui a pris l'équipe il y a quelques mois à peine, hein, enfin, après la CAN, quand Walid Regragui donc a quitté la sélection et Mohamed Wabi donc est là. On a un écran géant à Boston. Je crois que il fait toute une tribune en fait, l'écran géant. C'est un truc de fou.
1: Le stade est tellement grand.
2: On est
1: grand,
2: pas mal à niveau écran. Dans tous les stades, on découvre quelque chose.
0: Quand on va retourner dans le stade de Ligue 1, on va se dire mais c'est la misère en fait. On est des ringards.
1: Oui, c'est un peu plus dur de te retrouver en été dans le stade de Lorient ou d'Angers. Ouais, ouais. Mais c'est surtout pour les supporters au troisième rang, au troisième anneau, de pouvoir voir le match finalement en 3D. Ouais.
0: Allez, coup d'envoi,
2: le compte à rebours. Le compte à rebours près de Boston pour ce match Écosse-Maroc. Ce sont les Marocains en blanc qui vont donner le coup d'envoi face aux Écossais en bleu. Écosse-Maroc, c'est parti. On est revenu derrière à côté marocain et on va balancer devant directement dans les pieds de Nathan Patterson, qui est l'un des trois changements côté écossais par rapport au premier match face à Haïti. Ils avaient joué ce premier match à 4 derrière, là ils jouent à 5 derrière. Les intentions sont très très claires. Les Marocains qui ont récupéré très rapidement ce ballon avec Riyad qui trouve son collègue de la défense centrale Issa Diop, et il remet à Riyad. Les Marocains évidemment qui vont avoir le ballon, on s'y attend. On va voir sur ces premières minutes comment ils arrivent à contourner ce bloc écossais. Première information, pas de pressing côté écossais. On pouvait s'y attendre, Maxime, mais on voit un bloc qui veut surtout rester uni, bien placé et pas laisser d'espace à ces Marocains.
1: Ouais, et avec un Boadi sur son premier ballon qui n'hésite pas à venir entre les deux défenseurs centraux, qui n'est absolument pas attaqué, et on connaît un petit peu la qualité de pied, hein, du joueur. Je ne suis pas convaincu que ça soit la meilleure tactique de jouer contre les Marocains de cette manière-là, mais bon, écoute, on va voir ce que ça va donner niveau écossais. Et puis une dernière chose pour les défenseurs centraux, hein, et particulièrement Diop, va falloir être très très attentif, voilà, pour éviter de manger des contre-attaques.
2: Ouais, le ballon au-dessus de Brahim Diaz en direction de Saïbaïri dans la surface de réparation, la reprise, l'ouverture du score déjà pour leur première occasion. Le Maroc qui ouvre la marque après moins de 2 minutes de jeu face à l'Écosse. Le boulet de canon de Saïbaïri qui avait déjà marqué face au Brésil. 1-0 pour le Maroc.
1: Quel but de Saïbaïri, voilà, qui fait un appel en profondeur derrière l'axe gauche de la défense écossaise, et derrière il se pose pas de questions. Voilà, première touche de balle, il se retrouve en angle fermé, il n'hésite pas, il met un pétard sous la barre transversale des Écossais. Ça fait 1-0 pour le Maroc. Quel début de match, hein, pour les Marocains.
2: Et quel ballon de Brahim Diaz, qui est à l'arrêt, qui voit l'appel de Saïbaïri, qui lui donne dans le tempo absolument parfait, et Saïbaïri derrière qui n'hésite pas une seconde. Et alors il a tiré tellement fort et tellement précisément que le ballon est venu s'accrocher dans le filet derrière. Magnifique début de match des Marocains qui, évidemment, sur leur première occasion.
0: Le but est magnifique, mais la défense écossaise, Saïbaïri, il a le temps de lever la tête, de regarder,
1: exactement,
0: de se faire un café. Ouais. Non mais c'est incroyable, les mecs, ils...
1: Ouais, parce que sur sa première touche, en effet, alors sa première touche est exceptionnelle. Il fait une première touche un petit peu dans l'axe du terrain pour pouvoir se remettre sur son pied droit. Mais en effet, il a le temps de regarder, il voit qu'il n'y a personne, et finalement il prend sa chance. Voilà, il se pose pas de questions et derrière il met un pétard et c'est tout simplement exceptionnel. On voit toute la justesse technique. Et pour revenir, on avait dit un peu plus tôt que Boadi n'était pas attaqué et qu'il va falloir faire attention par rapport à ça. Et c'est exactement la même situation que s'est passée avec Brahim Diaz. Avec toute sa qualité technique, voilà, il n'a pas eu de mal à mettre le ballon derrière la défense des Écossais. Et derrière, évidemment, c'est la qualité de Saïbari qui a fait la différence. Ça fait 1-0, en tout cas pour le Maroc.
2: Ouais, bon, en tout cas, les Écossais qui jouent à 5 défenseurs magnifique. Et qui se sont fait surprendre un petit peu bêtement dès la première action. Ça ne va pas plaire, évidemment, à Steve Clark. Alors même que cette défense est extrêmement expérimentée hein, côté écossais. Je vous donne les âges des joueurs, 32 ans, 34 ans, 31 ans, 29 ans et 24 ans. Et ils sont fait surprendre, on va dire, comme des jeunes, comme des joueurs inexpérimentés sur cette première action du match quasiment. 3 minutes de jeu, 1-0 pour le Maroc face à l'Écosse et les Marocains qui récupèrent une touche très très haut sur le terrain. Est-ce qu'ils vont pousser pour essayer déjà de se mettre un petit peu plus à l'abri? En tout cas, ils ont le ballon et on voit quand même finalement pas mal de maillots rouges aussi en tribune pour venir soutenir les Marocains, même si attention, on sait que le deuxième maillot des Écossais est rouge aussi, donc ça peut prêter à confusion. Le ballon sur le côté droit avec Brahim Diaz une nouvelle fois, Hakimi qui n'hésite pas à jouer très très haut comme Mazraoui sur le côté qu'on a vu tous les deux aller très très haut et voir El Khanous et Brahim Diaz revenir derrière pour jouer ce ballon, pour toucher ce ballon comme là Brahim Diaz à l'instant. El Khanous l'avait fait sur l'action précédente qui avait mené plus tard au but et on va repartir de derrière une nouvelle fois côté marocain avec Riyad, Ounaï revient derrière, Boadi pour Diop, on est devant le bloc immense côté écossais. Ça doit être un vrai soulagement quand même messieurs pour Mohamed Wahbi de voir son équipe déjà menée au score, parce qu'ils ont dû aussi imaginer un scénario très très compliqué où plus le temps passe plus tu te dis ça va être dur de créer un décalage et marquer face à un bloc bas.
1: Ouais, on sait que dans ce genre de match le plus important c'est le premier but et tu l'as dit, plus l'équipe en tout cas qui n'est pas favorite tient et plus c'est difficile pour l'autre équipe. Et là pour le coup le Maroc s'est mis dans une situation très très confortable en marquant ce but, et puis sûrement les Écossais vont devoir sortir justement, donc ça va créer des espaces et on sait que ça va être forcément favorable pour une équipe comme le Maroc qui techniquement est très très forte.
2: Et une nouvelle fois Brahim Diaz qui redescend extrêmement bas pour toucher des ballons, Hakimi qui prend le relais un petit peu plus haut, les deux hommes qui se relayent, même si là les Marocains ils ont perdu le ballon avec Maguine devant la surface de réparation. Il a été dévié et ça va revenir dans les pieds de Saïbari qui était redescendu très très bas pour aider défensivement les Écossais qui ont un petit peu paniqué, qui n'ont pas réussi à bien gérer cette situation. On est reparti côté marocain avec Ounaï et sa justesse technique qui revient vers El Khanous. On est repassé de l'autre côté une nouvelle fois avec Brahim Diaz qui revient, qui prend son temps et qui arrive à trouver El Khanous qui se balade énormément depuis le début de ce match. Hakimi, le capitaine, qui touche l'un de ses premiers ballons de la partie. 6 minutes de jeu, 1-0 pour le Maroc face à l'Écosse. Le but dès la deuxième minute de jeu d'Ismaël Saïbari, magnifique, pleine lucarne sur une demi-volée, un ballon envoyé au-dessus de la défense par Brahim Diaz. Les Marocains qui sont bien dans leur match si vous nous rejoignez et qui font tourner derrière avec Issa Diop. On est au niveau de la ligne médiane, on arrive à trouver Brahim Diaz mais il est bien pris par Robertson et Tierney. Côté écossais il n'y avait pas de place, on revient derrière côté Maroc.
0: Bon, j'ai la vague impression qu'après 6 minutes le match est plié. Je sais pas si je me trompe mais c'est possible. Mais
1: attention dans le football Gilbert hein, oui, le match n'a jamais terminé et justement ça va être intéressant. Allez,
2: peut-être
1: de voir
2: là, peut-être là côté écossais enfin une offensive, le ballon envoyé vers Che Adams dans la surface de réparation, ça a été repoussé, ça reste juste devant la surface avec Ryan Christie qui a essayé d'enchaîner mais qui n'a pas bien contrôlé ce ballon, et derrière Yacine Bounou qui va pouvoir se dégager et envoyer ce ballon directement sur la tête de Grant Hanley, le défenseur central qui joue à Iberian dans le championnat écossais pardon, et qui là va rendre directement ce ballon une nouvelle fois aux Marocains. On sent des Écossais qui se disent à chaque fois on doit exploiter ce ballon parce qu'on n'a pas beaucoup, mais du coup qui peut-être se précipitent un petit peu pour l'instant dès qu'ils ont des opportunités, parce que ça fait deux fois qu'ils ont des espaces et qu'ils rendent directement la possession aux Marocains. C'est le risque aussi quand tu sais que t'es une équipe de contre-attaque, si t'es un petit peu moins en confiance parce que t'as raté ton début de match, derrière tu te précipites et t'arrives pas à profiter de ce genre de situation, Max.
1: Ouais, de toute façon je pense que le scénario de ce match est plus ou moins clair. On va avoir des Écossais qui vont attendre les Marocains, qui vont essayer de les contrer. Bon, malheureusement, leur plan de jeu a été contrecarrer entre guillemets avec cette ouverture du score très rapide par les Marocains, mais je serais pas étonné qu'on puisse voir une attaque défense là pendant les 90 minutes, surtout connaissant l'entraîneur écossais et puis connaissant un petit peu cette équipe d'Écosse. Voilà, à voir comment ça va donner, et surtout les Marocains doivent rester absolument patients et concentrés.
2: Et la bonne nouvelle côté marocain, c'est que Brahim Diaz touche énormément de ballons, Gilbert, depuis le début du match.
0: L'équipe d'Écosse, quand on réfléchit, en fait, c'est l'équipe du Nord-Pas-de-Calais. C'est-à-dire qu'en fait, il y a un pays, la Grande-Bretagne, les mecs, ils ont l'Angleterre, le Pays de Galles, l'Écosse, l'Irlande du Nord. Il n'y a pas une arnaque, là ?
1: C'est sûr que c'est, ça restreint un petit peu le nombre de joueurs qui peuvent être sélectionnés. Ça me rappelle une nation, d'ailleurs.
0: C'est comme si on avait.
2: L'Écosse, c'est un petit peu plus de 5 millions d'habitants. Donc c'est
0: comme si on avait l'équipe du Nord-Pas-de-Calais, l'équipe de Bretagne, l'équipe d'Alsace, qui serait forcément performante, je pense.
1: Évidemment.
0: Avec Habib Diarra, capitaine.
1: Et puis
0: formé à Strasbourg.
1: Et entraîneur qui ?
0: Et El Mourabé. On aurait une doublette, El Mourabé, Diarra.
1: Tu te mettrais
0: entraîneur
1: dans le staff ?
0: Ouais, je suis qu'est-ce qu'on a comme entraîneur ? Arsène Wenger.
1: Mais est-ce qu'il voudrait venir, Arsène ? Il est mieux à la FIFA, il est planqué.
0: Ouais, mais là, c'est la fibre.
2: La difficulté, Gilbert, t'as raison. La difficulté pour l'Écosse, en plus, c'est qu'ils ont beaucoup de joueurs qui souvent peuvent aussi représenter l'Angleterre, qui peuvent avoir la double, en tout cas, la double allégeance parce que ce sont britanniques. Et donc, parfois, les meilleurs joueurs vont jouer pour l'Angleterre. C'est un petit peu comme
1: certains joueurs irlandais aussi, parfois, mais encore plus.
2: Par exemple, Elliot Anderson, qu'on a vu titulaire avec l'Angleterre, lui, initialement, allait représenter l'Écosse et finalement, il s'est dit non, mais je suis assez fort pour jouer avec l'Angleterre. Il a joué avec l'Angleterre, donc c'est des situations qui sont
0: difficiles. Après, c'est pas si basique parce que t'as quand même une espèce d'attachement familial et tout. Donc chez nos amis britanniques, n'est-ce pas ? Et quand ils sont d'origine galloise, écossaise et tout,
2: bien sûr, mais tu sais que tu vas pas gagner la Coupe du Monde avec l'Écosse, alors tu peux la gagner avec l'Angleterre.
0: Il jouait tous les jours avec l'Angleterre, je pense. Tu vois ?
2: Oui, en termes de niveau, bien sûr. Non, mais évidemment, il y a des joueurs qui choisissent avant tout le cœur. Il y a des joueurs aussi qui n'ont aucune attache avec l'Angleterre, et heureusement. Et il y a des joueurs aussi qui ont plein de raisons de choisir l'Angleterre, alors qu'ils pourraient jouer pour l'Écosse, évidemment. Les Écossais qui ont le ballon, après un petit peu moins de 10 minutes de jeu, ils sont menés 1-0 et ils ont une première séquence de possession un petit peu plus longue qui va peut-être leur donner confiance. Aussi, ils perdent ce ballon dans les pieds de Saïbari devant la surface de réparation. Ounaï dans la surface, Ounaï qui va pouvoir enrouler, qui retrouve Saïbari et qui n'arrive pas à reprendre. Là, il y avait El Khanous aussi qui traînait au deuxième poteau. Aucun des deux n'a pu reprendre ce ballon. La nouvelle opportunité énorme pour le Maroc. Il y avait eu un duel au départ de l'action, pas de faute d'El Aïnaoui sur Christie qui avait perdu ce ballon, et derrière, énorme opportunité là avec Ounaï qui avait cherché Saïbari, et Saïbari qui a tout simplement raté le ballon, messieurs.
1: Oui, Ounaï qui a peut-être été un poil trop altruiste sur cette action, il aurait peut-être dû pas se poser de questions et essayer de frapper, et derrière, en effet, Saïbari qui est un petit peu trop en avance, le ballon qui file derrière lui, et c'est dommage parce que c'était une vraie action de but pour les Marocains.
0: On joue depuis 10 minutes, si vous nous rejoignez sur RMC. 1-0 pour le Maroc dans ce match donc de Boston du soir. Les Marocains qui ont très bien démarré en marquant d'entrée par Saïbari qui pour l'instant globalement ont le pied sur le ballon, Edgar.
2: Et là ils ont une opportunité en projection rapide avec Saïbari sur le côté gauche. Saïbari qui revient intérieur avec El Khanous. El Khanous lui aussi peut-être un tout petit peu trop altruiste, il a cherché Brahim Diaz, c'était compliqué, mais ça va quand même rester dans les pieds marocains avec Saïbari. Saïbari le centre vers Ounaï. Ounaï le contrôle, ça a été dévié, ça va être envoyé en corner. Le corner à venir pour le Maroc, ça va être tiré de la gauche vers la droite sous les yeux d'Infantino, le président de la FIFA, qui a sa casquette vissée sur le crâne pour pas prendre de coups de soleil. Gilbert, c'est malin parce que il fait encore jour, évidemment, à Boston. Il est 18h heure locale, à Foxborough même c'est une heure un petit peu moins en voiture au sud-ouest de Boston. Le corner à venir pour les Marocains qui surdominent ce début de match. Il est joué à deux rapidement avec Ounaï et Brahim Diaz. Ça revient dans les pieds d'Asdine Ounaï. Ounaï qui attend le décalage d'Hakimi qui est donné, c'est parfaitement donné dans les temps, le centre d'Hakimi qui a été repoussé par Scott McTominay et ça va partir directement en touche. Mais là on sent en tout cas depuis le début du match une volonté côté marocain de passer par les leaders, de passer par les leaders techniques aussi, Ounaï et Brahim Diaz qui touchent énormément de ballons, et pour l'instant avec beaucoup de justesse technique. Max, c'est vrai qu'on sent des Marocains qui maîtrisent leur sujet et qui ont exactement le match qu'ils espéraient avoir.
1: On sent une différence de niveau, hein, surtout entre les deux équipes nationales. Là, oui. Ça, c'est criant, hein, la différence entre le Maroc qui domine absolument les 15 premières minutes de ce match. Et là, sur l'action précédente, la manière dont les Écossais ont défendu, clairement, c'était très, très étrange.
0: Je me faisais la réflexion, on en parlait un peu dans l'avant-match, mais là, tu as clairement quand même un changement de statut du Maroc, quoi.
1: Ah oui,
0: mais. Tu es demi-finaliste la dernière fois, et là, tu arrives sûr de ta force, et tu te dis, on joue l'Écosse. Mais en fait, l'Écosse, c'est personne
1: c'est
0: pour
1: du,
0: nous.
1: C'est quoi. Ouais. C'est ça. Ouais, non, mais, non, mais et puis ils nous l'ont montré sur le premier match contre le Brésil, où est-ce qu'ils ont une tête quand même à une équipe nationale comme le Brésil. Ils nous l'ont montré sur la dernière Coupe du Monde, sur la dernière CAN, sur le championnat du monde U20, où est-ce qu'ils l'ont gagné. Il faut pas oublier avec justement le sélectionneur. Enfin non, honnêtement, c'est peut-être l'équipe nationale qui a le plus évolué sur les 3-4 dernières années. Et aujourd'hui, ils arrivent sûrs de leur force. Et honnêtement, ce qu'ils nous ont montré sur les 15 premières minutes de ce match-là, enfin c'est clairement les favoris de ce match-là. Mais honnêtement, ils feraient pas tâche en tout cas en arrivant sur le dernier carré de cette Coupe du Monde, sur ce qu'ils nous ont montré sur les deux premiers matchs.
2: Non mais, et ce qui était marquant aussi, le match face au Brésil, c'est qu'à la fin du match, il y a un partout et c'est le Maroc qui a le ballon. On peut quand même imaginer, on aurait pu imaginer, dans toutes les Coupes du Monde précédentes, le Brésil aurait eu le ballon, aurait essayé de pousser pour marquer.
0: Les médias
2: et à la fin, c'était le Maroc qui avait le ballon.
0: Les médias brésiliens ont été très très vexés. Tu sais qu'ils ont parlé de pire mi-temps de la Coupe du Monde depuis, je sais plus, une éternité. Ils sont remontés
1: après,
0: à très loin.
1: Après, c'est un premier match de compétition. C'est jamais facile. Faut pas, je pense, tirer de bilan trop tôt, hein, sur cette équipe du Brésil. Mais c'est vrai que la manière dont le Maroc a tenu tête au Brésil, tu peux quand même te questionner sur le fait qu'aujourd'hui, alors ça reste certes des outsiders, mais des outsiders plus que
2: très sérieux,
1: que légitimes en tout cas pour aller très très loin dans cette compétition.
2: Ouais, en tout cas, il n'y a aucune équipe qui sera contente de croiser le chemin du Maroc dans cette compétition. Une fois qu'on aura passé les poules, ça c'est une certitude, ça va être très très difficile de les sortir de cette compétition. Les Écossais, eux, ils sont jamais sortis de la phase de groupe en 8 participations à la Coupe du Monde. Ils ont gagné le match peut-être le plus important face à Haïti lors de la première journée, mais il va falloir aller chercher quelque chose, soit face au Maroc, soit face au Brésil. Donc c'est pas du tout gagné, alors que le Maroc, avec une victoire face à l'Écosse, serait quasiment assuré, alors pas mathématiquement, mais serait quasiment assuré de passer au prochain tour, au pire, en tant que meilleur troisième de ce groupe.
1: Je pensais que tu disais ils avaient gagné le match des supporters, parce que vu le nombre de maillots qu'on a vu en tout cas à Manhattan, ils ont au moins gagné un match depuis le début de cette Coupe du Monde, c'est celui-ci.
2: C'est clair.
0: Déjà, t'as énormément d'Américains d'origine.
2: Ils ont fait gagner les bars aussi.
1: Ah, ouais. Ça, ouais. Apparemment, le chiffre d'affaires a bien augmenté. Et c'est pas uniquement grâce à l'équipe de l'After. Mais
0: précision, c'est pas uniquement grâce à Kevin Diaz.
1: Voilà, c'est voilà. Exactement ce que je voulais dire. Kevin Diaz a une grosse part dans les frais de bouche d'RMC.
2: Bon, 15 minutes de jeu, un quart d'heure de jeu. Ouais. 1-0 pour le Maroc face à l'Écosse. On rappelle le but d'Ismaël Saïbari, but magnifique après moins de 2 minutes de jeu ici à Foxborough. Pourquoi pas enfin une offensive écossaise avec McGinn qui revient derrière, McTominay le joueur de Naples qui va être obligé de décaler sur le côté gauche avec Tierney qui joue assez haut quand les Écossais ont le ballon, plus haut presque que Robertson, et derrière on essaye d'allonger et d'aller de l'autre côté sur le côté droit avec Nathan Patterson, le joueur d'Everton qui perd ce ballon, c'est récupéré par El Khanous et on voit forcément des espaces qu'il n'y avait pas sur les toutes premières minutes de ce match pour les Marocains. Maintenant que les Écossais sont menés, ils sont obligés de tenter des choses, et là c'est Lewis Ferguson qui stoppe ce début de contre-attaque marocaine. Les Marocains qui jouent la faute rapidement et qui ont de nouveau le ballon dans le camp écossais avec Brahim Diaz, Bouadi au milieu de terrain, Brahim Diaz qui va trouver El Aïnaoui au milieu de terrain dans le rond central, Brahim Diaz qui retouche ce ballon, il y a l'option Hakimi sur le côté droit, c'est l'option qu'il va choisir, le joueur du Real Madrid, Hakimi, les Écossais qui sont toujours tous derrière le ballon, hein, même si ils vont devoir se projeter, mais on sent qu'ils sont un petit peu battus, ils sont un petit peu dépassés par la supériorité technique des Marocains. Quand les Marocains ont le ballon, les Écossais qui ont du mal à les sortir de leur fauteuil. Là, ils ont récupéré le ballon, les Écossais, avec McGinn qui a réussi à passer face à Mazraoui, McGinn sur le côté droit maintenant, Patterson et le ballon qui est envoyé en touche par El Khanous, mais qui a été retouché finalement par Patterson. C'est célébré presque presque comme un but hein, de la part d'Elkhanous. Ce geste défensif là, il a célébré avec les supporters marocains qui étaient présents à côté de la pelouse dans les tribunes de Foxborough, même si les Marocains n'en ont rien fait. Le ballon qui est de nouveau dans les pieds écossais. 17 minutes de jeu, 1-0 pour le Maroc, et la récupération de balle de Boadi qui a taclé, et ça va terminer dans les pieds d'Elkhanous sur le côté gauche. Il a hésité à se projeter rapidement et finalement il revient derrière avec El Aïnaoui. Au milieu de terrain, beaucoup de gestion, beaucoup de sérénité chez les Marocains, encore une fois, comme depuis le début de ce match.
1: Et surtout une mentalité exemplaire, hein, tu l'as dit, hein, sur la récupération.
2: Oh, le ballon Brahim Diaz au-dessus, c'était vers Hakimi, il a mis le bout de son pied pour essayer de toucher ce ballon. Finalement, c'est repoussé par Angus Gunn et les Écossais qui se sont une nouvelle fois fait une frayeur. Mais alors, les petits ballons brossés de Brahim Diaz au-dessus de la défense écossaise, ça fait 3-4 fois qu'il les tente. La première fois c'était un but et on sent que ça peut être dangereux à chaque fois. On le savait hein, la défense et surtout la défense centrale de cette équipe écossaise, on parlait de son expérience, mais il y a aussi un facteur qui est important, c'est sa lenteur. C'est pas une défense extrêmement vive et on l'a vu depuis le début de ce match. Et là il y a une faute qui va être signalée contre McGinn et le ballon va être récupéré par le Maroc.
1: Après c'est pas facile hein, pour les défenseurs centraux écossais à partir du moment où est-ce que le porteur de balle, comme on l'a dit hein, sur le premier but d'ailleurs, n'est pas pressé, et puis on connaît un peu les qualités hein, justement de ces Marocains. Donc c'est très très facile pour eux de mettre des ballons dans le dos. Moi je veux mettre en avant aussi la mentalité affichée par les Marocains hein, depuis le début de ce match-là, que ça soit Boadi, que ça soit Elkhanous, la manière dont ils défendent, la manière dont ils se jettent. Là tu sens vraiment qu'il y a une mentalité incroyable, tu sens vraiment qu'il y a un bloc équipe qui est compact. Moi ce que je vois depuis les 18 premières minutes de ce match-là, vraiment je suis très très agréablement surpris par cette équipe nationale du Maroc, même si évidemment on connaît hein, les qualités. Mais là ce qu'on est en train de voir, messieurs, attention, on est en train de voir une équipe qui est sûre de sa force, qui défensivement est solide et offensivement a énormément de qualités et d'atouts.
2: Exactement. On parlait du message envoyé face au Brésil, c'est aussi un message d'avoir une telle domination, une telle sérénité, en tout cas pour l'instant, face à une équipe comme l'Écosse qui certes est une petite équipe mais n'est pas non plus l'une des plus mauvaises de la compétition. Loin de là, on rappelle qu'elle a été première de son groupe devant une équipe comme le Danemark qui a l'habitude d'avoir de bons résultats en Coupe du Monde.
0: Vous écoutez RMC bien sûr, la nuit de l'after continue jusqu'à 5h du matin, il est minuit 19 en France, il est 18h19 ici à New York, 1-0 donc pour le Maroc face à l'Écosse, et les Marocains sont toujours à l'attaque avec Hakimi qui a le ballon dans les pieds. Alors, Hakimi d'ailleurs, il y a une actualité le concernant qui pourrait être compliquée à gérer pour lui hein, même si il semble s'en défendre, c'est ce qu'il a expliqué aujourd'hui, c'est que Hakimi suite à son à l'affaire qu'il concerne à Paris, je retrouve les infos avant de vous les donner, voilà, la chambre d'instruction de la cour d'appel de Versailles a confirmé ce matin le renvoi d'Achraf Hakimi en procès pour viol. Donc et Achraf Hakimi s'est félicité en disant au moins maintenant je vais pouvoir m'exprimer donc et me défendre, dit-il. Voilà une affaire qui pourrait avoir des conséquences donc le concernant, on l'a appris ce matin. 20 minutes de jouer, toujours 1-0. Ben, il a le ballon justement dans les pieds Hakimi là.
2: Oui. Il a le ballon, Hakimi, il va pouvoir centrer côté droit, et cette fois-ci c'est directement dans les bras d'Angus Gunn. Alors lui, il a une particularité, c'est qu'il a joué 45 minutes en club de toute la saison. C'est quand même très spécial, et après tu dois arriver disputer la première.
0: Ouais. C'est quoi son club?
2: C'est clair. Il joue à Nottingham Forest et il n'est pas titulaire tout simplement. Il a joué 45 minutes cette saison,
0: donc c'est largement au-dessus.
2: C'est quand même bien sûr. Non mais c'est quand même très particulier quand t'es gardien, Max. Alors toi t'étais pas gardien, mais ouais, j'imagine que ça doit être assez bizarre de jouer qu'en sélection, d'arriver en plus dans un moment tellement important pour ta nation qui n'a plus joué en Coupe du Monde depuis 28 ans. Et toi tu dois retrouver le rythme, et tu dois être là alors que t'as joué une mi-temps de toute la saison.
1: Ouais, c'est un terrain glissant hein, parce que si j'attaque les gardiens de but, je crois qu'ils vont m'en vouloir, mais j'allais dire bon, c'est un peu différent quand tu joues à ce poste-là, mais je suis d'accord avec toi, il y a une question aussi de forme, mais bon, ça veut dire qu'il doit sûrement être important pour cette équipe nationale du fait d'avoir très très peu joué cette saison et pour autant d'être titulaire avec l'Écosse. Voilà, bon, au moins le point positif c'est qu'il n'est pas fatigué et pas blessé.
0: Après le gars s'appelle Gunn, alors il aurait pu faire d'autres choses dans sa vie hein. Il aurait pu être je sais pas, militaire, policier,
1: ouais. Flogotro.
0: Flogotro,
1: voilà, coupe à Flogotro.
0: Voilà, comme Flogotro qui ressemble effectivement furieusement à un Marine.
1: Ouais, c'est vrai. Tu vois, je l'avais pas fait, j'avais pas fait attention quand maintenant que tu l'as dit.
0: C'est un Marine.
1: Et j'ai l'impression de le voir avec son képi.
2: Ah, c'est vrai. C'est vrai. C'est vrai, effectivement. Non, mais j'avais pas entendu celle-là, et c'est vrai que maintenant que j'y pense, on l'imagine bien avec.
1: Donc on l'appelle le Marine ici, voilà. Et pas parce qu'il porte des t-shirts bleu marine. autre chose.
0: Les Écossais ont le ballon. Alors, il y a 60, il y a eu, là, on est à plus de 70% de possession, 73% de possession pour le Maroc, quand même. Hein.
2: Oui. On sent surtout à chaque fois qu'il y a une possession écossaise, que quand c'est une possession longue, hein, et que c'est pas une projection rapide, que ça donne pas grand chose. Les Écossais qui ont eu des espaces seulement quand ils ont récupéré des ballons assez hauts. Et là, une nouvelle fois, ils ont allongé très très loin les Écossais. Cette fois-ci, ça a servi à quelque chose, puisque Che Adams s'est retrouvé dans un duel avec Issa Diop, et Issa Diop a fait faute. Et il a fait faute au point de décoper d'un carton jaune, puisque derrière, Che Adams allait tenter de partir en profondeur. On le sait, hein, c'est virevoltant Adams, et là, il s'est un petit peu trop méfié peut-être Issa Diop, ou alors il a été surpris par le mouvement de son attaquant. En tout cas, il a fait une faute. Et il prend un carton jaune, c'est jamais une bonne nouvelle. Alors là, c'est ton poste, c'est jamais une bonne nouvelle quand t'es défenseur de prendre un carton jaune après 22 minutes dans un match de Coupe du Monde.
1: C'est ça, là, pour le coup, je vais pouvoir être légitime dans ma réponse. Et c'est vrai que quand tu prends un carton jaune très tôt comme ça dans la rencontre, tu défends pas de la même manière. Donc au lieu d'aller essayer de gagner ton duel, tu restes derrière. Et c'est pour ça que parfois, t'as des entraîneurs qui aiment changer les défenseurs. Alors peut-être pas à la mi-temps, mais en tout cas, dès qu'ils commencent à sentir que ça chauffe, parce que ça serait aussi catastrophique pour le Maroc d'être réduit à 10. Il y a quand même un peu ce point d'interrogation hein, sur cette défense centrale, là, la manière dont a défendu Diop. Honnêtement, c'est peut-être, j'ai pas envie de dire la seule carence qu'a cette équipe, mais en tout cas, voilà, j'attends de voir ce que ça va donner sur le reste du tournoi.
2: C'était pas nécessaire.
1: Exactement.
2: Ouais, c'était pas nécessaire. Le coup franc lointain qui est joué directement dans la boîte de la part des Écossais, c'est très mal joué. Louis Ferguson qui avait trouvé Tierney sur le côté gauche, et derrière la remise qui n'a rien donné. Ça revient dans les pieds de Louis Ferguson qui est obligé de revenir en arrière vers Gunn. Voilà, qui touche du coup forcément l'un de ses rares ballons de la saison, lui qui ne joue que avec la sélection écossaise. Et on a essayé une nouvelle fois d'allonger côté écossais, et cette fois-ci la faute dans les airs écossaises sur Hakimi, sous les yeux, messieurs, de Pep Guardiola, qui est là au stade et qui regarde, qui profite de ce match. Je pense qu'il a plus d'affinité pour le jeu proposé par le Maroc pour l'instant que ceux des Écossais. 1-0 pour le Maroc face à l'Écosse, 24 minutes de jeu, et c'est l'heure de la pause fraîcheur ici à Boston.
0: Et on se retrouve donc tout de suite pour la suite de cette première mi-temps dans les nuits de l'After.
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6: Il est minuit 27 en France, il est 18h27 ici dans le studio new-yorkais de l'After. Maxime Chano avec moi, Edgar Grollo pour le match Écosse-Maroc. Je rappelle qu'il y a encore deux autres matchs cette nuit à 2h30 du matin, Brésil-Haïti à 5h demain matin, très tôt, Turquie-Paraguay. Évidemment, tous ces matchs à suivre sur RMC. On retourne à Boston tout de suite où le Maroc mène 1-0 après 27 minutes en première mi-temps, Edgar.
7: Ouais, la pause fraîcheur qui vient de se terminer ici à Foxborough, et les Marocains qui repartent de plus belle et toujours avec le ballon, avec cette possession qu'ils accumulent depuis le début de ce match. Là, c'est Issa Diop qui a pris un carton jaune, hein, quand même. Ce sera surveillé pendant le reste de ce match. Est-ce que les Écossais vont essayer d'insister sur lui? Faudrait déjà qu'ils aient un petit peu plus le ballon pour tenter de le mettre en danger. Mais sur l'une de ses rares interventions depuis le début de ce match, il s'est pris ce carton jaune. Le ballon dans les pieds de Mazraoui sur le côté gauche. Ounahi qui est redescendu pour le toucher, qui remet à Mazraoui, le joueur de Manchester United. Riyad derrière, Riyad avec Diop qui cherche Brahim Diaz. Il arrive à le trouver, lui aussi il est revenu très très très bas, Brahim Diaz, pour toucher ce ballon, pour faire le jeu. On se rapproche de la demi-heure de jeu, toujours 1-0 pour le Maroc depuis la deuxième minute. Riyad derrière avec Diop, toujours un tout petit peu de pressing à côté écossais, mais on arrive à s'en sortir. À côté marocain, c'est récupéré quand même par Tierney, assez haut et rendu tout de suite. Alors ça, c'est symptomatique, Max. Le ballon récupéré pour une fois par les Écossais, rendu instantanément par Kieran Tierney, qui pourtant a de l'expérience, mais qui là n'en a rien fait.
8: Ouais, ça, ils sont un petit peu maladroits, hein, sur les transitions offensives. De toute façon, ils attendent que ça, hein, clairement. Ils attendent une maladresse un peu technique des Marocains pour essayer de vite aller vers l'avant, les contre-attaquer, entre guillemets. C'est vrai que sur les peu de ballons qu'ils ont eu, ils se sont loupés, les Écossais. Ouais. Par contre, c'est intéressant, ils ont quand même remonté un petit peu le bloc, hein, par rapport aux 20 premières minutes.
7: Exactement. Là, depuis le retour de la pause fraîcheur, on voit des Écossais beaucoup plus haut qui font un petit peu de pressing. C'est à ça aussi que ça sert, hein, les pauses fraîcheurs, donner quelques indications. Brahim Diaz qui est passé sur le côté droit, il a éliminé Tierney. Brahim Diaz devant la surface de réparation. Brahim Diaz qui décale pour Saïbari, qui lui remet Diaz dans la surface face à Anderson Robertson. Diaz qui va revenir en arrière, la frappe derrière Delaï Naoui qui ne donne rien et qui va s'envoler dans le ciel de Foxborough. Alors là, Brahim Diaz, on a vu une nouvelle fois qu'il se sentait bien depuis le début de ce match, et le 1-2 avec Saïbari qui a très très bien fonctionné derrière Delaï Naoui, qui a sûrement fait ce qu'il fallait avec cette frappe en première intention mais qui ne cadre pas.
8: C'est énormément de qualité dans, hein, cette équipe du Maroc, hein, Saïbari et Brahim Diaz, hein, qui
6: voilà, il est très bien, il est tout seul, il doit cadrer normalement.
8: Et derrière, t'as Elaine Aoui justement qui vient aider les copains, et voilà, il est absolument seul. Peut-être qu'il aurait presque pu prendre deux touches,
6: ouais,
8: voilà, et puis de manière au moins cadrée. Bon, la défense quand même écossaise qui est quand même loin du la défense écossaise qui est loin d'être irréprochable. Et c'est aussi le problème, hein, justement de leur bloc un peu plus haut, ce qui fait que ça laisse énormément d'espace entre les lignes, et de l'autre côté ça devient compliqué pour aller défendre. Je serais pas étonné de voir les Marocains en profiter, justement pouvoir jouer entre les lignes avec la qualité technique qu'ils ont, et de voir les Marocains appuyer un petit peu sur ce que les Écossais sont en train de mal faire, c'est-à-dire laisser des espaces entre les lignes.
6: Ouais, les Écossais, c'est quand même zéro tir, rien quand même depuis le début. Hein. On joue plus une demi-heure.
7: C'est ce que j'allais dire.
6: Le tir du match.
8: Ouais, mais attention, messieurs. Vous savez que dans le football, ça peut aller très vite. Ouais. Hein. Il leur suffit d'une action. Ah, et comme Max, on a vu un petit peu la défense centrale marocaine, on se dit que peut-être, pourquoi pas. Hein.
7: Tu nous dis qu'ils font mal les choses défensivement, mais offensivement aussi, hein, puisque Robertson, là, on a vu en une nouvelle fois perdre deux balles il y a quelques instants avec un long ballon envoyé devant, mais c'est même pas qu'il l'envoie sur quelqu'un qui perd un duel face à un Marocain. Il l'envoie et il n'y a personne à la retombée du ballon. Et là, attention, la perte de balles de McGinn, c'est récupéré par El Aïnaoui qui va se projeter et qui perd ce ballon qui va derrière faire faute alors qu'il se rapprochait de la zone de vérité. La faute d'El Aïnaoui qui va permettre à tous les Écossais de respirer et de repartir, même si bon, Ferguson est tombé assez facilement. L'arbitre a estimé qu'il y avait une petite poussette dans le dos du joueur de Bologne. Exactement.
8: Après, pour regarder individuellement parlant, il n'y a quand même pas photo entre ces deux équipes. Hein. On l'a dit un peu plus tôt. Alors certes, c'est, ça n'a pas le même
6: pilier. Je ne sais pas s'il y a un mec de l'équipe...
8: Il n'y en a aucun qui pourrait jouer avec le Maroc.
6: Parce que même McTominay, tu es toujours entre Boadi et McTominay. Tu prends Boadi aujourd'hui.
8: Aujourd'hui, je pense que je prendrais Boadi. Ouais,
7: voilà, c'est pas le même profil, mais McTominay, c'est quand même un joueur qui était nominé au Ballon d'Or l'année dernière. Nous l'oublions pas. Alors là, aujourd'hui, on ne le voit pas pour l'instant, mais évidemment qu'il serait sélectionné avec le Maroc s'il était
8: sélectionné. Après de là, jouer avec la doublette El Aïnaoui Boadi aujourd'hui, mais je suis d'accord avec toi, hein, intrinsèquement, attention, c'est un super joueur.
7: Non, mais
8: c'est
7: bien vrai sûr, que là, quand tu vois le reste pic de l'effectif, effectivement.
8: Si tu vois le pic de forme des deux joueurs là, actuels, là, cette doublette de milieu défensif, c'est incroyable, hein, ce qu'on Maroc. Hein.
7: Patterson sur le côté droit qui cherche Christy. Parce que la passe de Patterson était un tout petit peu longue. On va partir en attaque rapide du côté marocain avec Saïbari qui est entouré par trois Écossais et qui arrive à s'en sortir. Alors là, c'est très très bien joué de la part des Marocains avec d'abord Saïbari et ensuite El Khanous qui est venu l'aider. Ils étaient entourés par une forêt de joueurs écossais. Ils arrivent à conserver ce ballon et à permettre à Brahim Diaz d'une nouvelle fois attaquer la surface de réparation écossaise. Boadi qui est monté assez haut, qui trouve Hakimi, la passe à 10 entre Boadi et Hakimi. Ounaï qui est venu les solliciter ce ballon. Hakimi, Boadi sur le côté droit. Ils ont perdu une vingtaine de mètres là, les Marocains. Ils ont perdu la dynamique et la vitesse qu'ils avaient sur cette attaque rapide. Ounaï qui revient derrière, quelques olé dans le stade de Foxborough. Et El Aïnaoui qui revient aussi aux côtés de d'Ounaï pour essayer de construire cette action. Brahim Diaz qui tente de piquer ce ballon et de passer devant la défense de McTominay, mais le joueur du Napoli qui met ce ballon en touche. 34 minutes de jeu, 1-0 pour le Maroc face à l'Écosse, et toujours pas de frisson pour les Marocains en défense.
8: Et toujours très intéressant, hein, le rôle de Saïbari, on le sait, hein, qui évolue pas forcément en pointe, hein, du côté du PSV en Hollande.
6: Il s'est fait mal là. Ah, il a pris un coup.
7: Il se tient.
6: Il a pris un coup de genou sur la cuisse, donc ça fait.
7: Il a pris une béquille.
8: Ouais, c'est pas grand chose.
7: Il a pris une vilaine béquille.
8: Serre les dents. Ouais, pour revenir à Saïbari, moi je le trouve très intéressant dans ce rôle, hein, parce que c'est pas forcément sa qualité numéro 1 de prendre la profondeur. On l'a vu sur le premier but, il n'hésite pas à partir dans le dos des Écossais, et ça montre aussi toute l'intelligence de joueur, hein, toute la palette technique, tactique. Honnêtement, quand je vois individuellement, hein, tous les joueurs qu'ont le Maroc actuellement, moi je suis très très impressionné. Hein.
7: Et déjà face au Brésil, il avait pris la profondeur pour marquer. Et là aussi, il avait fait preuve d'énormément de justesse technique. El Khanous sur le côté gauche. Il a tenté de trouver un coéquipier. C'était Mazraoui. Et finalement, en deux temps, il arrive à le trouver. Mazraoui qui rentre dans la surface de réparation. Le ballon entré. Il y avait plusieurs Marocains qui l'attendaient, ce ballon, avec Hakimi et Ounaï, et finalement c'est repoussé en touche par la défense écossaise. Mais on sent qu'il y a des espaces, notamment sur les côtés, dans cette défense écossaise. Issa Diop qui a le ballon derrière, mais là c'était encore une grosse opportunité. C'était l'une des premières fois qu'on voyait Mazraoui dédoubler sur le côté gauche et arriver à adresser un centre à l'un de ses coéquipiers. Cette fois-ci, il n'a pas réussi à trouver l'un de ses coéquipiers, mais c'était très très dangereux pour cette défense écossaise. On est reparti sur une passe à 10 derrière côté marocain, tout en maîtrise. Là, on ne prend aucun risque et on attend surtout la bonne passe, le bon appel. On ne se précipite pas du côté des hommes de Mohamed Ouabi depuis le début de ce match, à l'image d'un Boadi qui, même s'il a 18 ans, vient à chaque fois. Ben voilà, ça c'est le syndrome du commentateur, messieurs. Boadi qui ne faisait pas une seule erreur technique depuis le début, envoie le ballon en touche et redonne la possession aux Écossais.
8: Attention, il joue dans un fauteuil. Il n'y a absolument aucune pression. Il est face au jeu. Voilà, les Écossais là qui ont baissé un petit peu de rythme. Hein, ça avait un petit peu augmenté leur bloc.
7: Ils ont pressé pendant 2 minutes.
8: Voilà, exactement. Ça a duré 5 minutes. Voilà. Maintenant, le soleil leur tape un petit peu sur la tête et c'est vrai qu'ils ont un peu baissé de rythme.
7: Oh, attention à la récupération de la balle très très haut avec Saïbari. Le ballon sur le côté gauche. Oh, quel raté d'El Khanous qui avait la balle de 2-0 là pour les Marocains. Le ballon qui rebondissait un tout petit peu. Effectivement. la passe de Saïbari, elle est pas parfaite, elle est un petit peu approximative, et El Khanous qui n'a pas réussi à gérer les rebonds sur la pelouse de Foxborough et qui envoie ce ballon au-dessus alors qu'il n'avait plus qu'à faire un plat du pied opposé. Ah ouais. Mais elle était un petit peu difficile à cause de ses rebonds.
8: C'est des détails, on dit toujours de mettre son coéquipier dans la meilleure disposition. Là, Saïbari, en effet, il lui met une passe avec des rebonds, et derrière, pour El Khanous, c'est très compliqué de pouvoir jouer en une touche. C'est vrai que c'est surprenant, hein, de la part de Saïbari, avec toute la qualité technique qu'il a. Mais encore, oui, une fois, il était venu chercher le ballon entre les lignes. Il a bien porté le ballon. Il a fixé un défenseur écossais pour décaler son coéquipier. Puis derrière, malheureusement, la passe est loupée et la frappe encore plus. Mais voilà, les Marocains qui vont avoir des espaces forcément avec des Écossais, hein, qui sont en train d'un petit peu ouvrir les lignes, ouvrir leurs blocs. Et derrière, on l'a dit un peu plus tôt, mais avec la justesse technique et la qualité technique qu'ont ces Marocains, je ne serais pas étonné de voir les Marocains marquer un second but. Attention aux Écossais, voilà, il faut qu'ils restent patients aussi, et surtout en bloc et bien organisés.
7: Il y a eu un gros duel au départ de l'action, les Écossais qui réclamaient une faute après un choc entre El Aïnaoui et Scott McTominay, et finalement El Aïnaoui qui a eu la bouche en sang visiblement, qui est obligé de traiter ça, parce qu'évidemment t'as pas le droit de rester sur la pelouse.
6: Ah oui, c'est bien fait,
7: sans le soigner, et là il refait son entrée, mais il s'est pris un coup.
6: Ouais, parce qu'en fait tout à l'heure, quand l'Écossais lui est tombé dessus là, il lui a un peu mis le genou dans la bouche, quoi, tu vois, donc c'est...
7: Ça peut faire mal.
8: Ça fait partie du foot.
7: Surtout avec McTominay, qui n'est pas non plus le...
6: Oui. Ouais.
8: Peu de contact.
7: Qui n'est pas non plus le joueur le plus fragile, McTominay. Ça a dû faire un sacré coup à El Aïnaoui. Les Marocains qui se projettent sur le côté droit avec Hakimi. Duel de capitaine face à Andy Robertson. Il est passé, il revient intérieur vers Brahim Diaz. Brahim Diaz qui arrive à conserver ce ballon dans la surface de réparation. Brahim Diaz, le crochet, une fois, deux fois, le passement de jambe. Il revient derrière cette fois-ci vers El Aïnaoui. El Aïnaoui qui remet au joueur du Real Madrid. La frappe, le centre-tir plutôt de Brahim Diaz. On ne sait pas trop ce qu'il a tenté de faire, peut-être qu'il cherchait Hakimi, ça a été dévié, et surtout les Écossais qui vont pouvoir partir en contre-attaque, même s'il y a une faute. Il y a une faute d'El Aïnaoui. Est-ce que ça va être un carton jaune? Est-ce que ça va être un carton jaune de l'arbitre? Il fait signe que non, mais El Aïnaoui, il était venu mettre le coude, ou en tout cas le bras, dans le dos de Kieran Tierney, l'ancien joueur d'Arsenal. Pas de carton jaune pour El Aïnaoui, qui joue toujours avec son
8: mouchoir dans la bouche.
7: C'est pas un bandage, mais il a la bouche bouchée pour éviter que le sang ressorte avec une sorte de mouchoir. Et ça doit pas être très très pratique pour jouer. En tout cas, là, il a fait faute. Et je pense que l'arbitre ne remet pas de carton jaune, parce qu'il en a déjà mis un à Issa Diop tout à l'heure, et que les Marocains ont fait peu de fautes depuis le début de ce match.
8: Parce c'est peut-être comme ça qu'on peut l'expliquer. Parce que ça aurait pu. C'est un peu une faute d'anti-jeu, entre guillemets, mais c'est. C'est un peu ce que je disais un peu plus tôt, hein. Tu as vu un peu la mentalité des joueurs, hein, qui n'hésitent pas vraiment à faire l'effort pour l'équipe. Là, El Aïnaoui, il venait seulement de rentrer, la bouche en sang, et il court derrière son adversaire, derrière, pour essayer de récupérer le ballon. Moi, j'aime beaucoup un petit peu la mentalité affichée par les Marocains depuis le début de ce match.
7: Et le coup franc très lointain pour les Écossais, mais ils vont essayer de le mettre dans la boîte avec Robertson. C'est tiré au deuxième poteau. Ça va rester dans l'air de jeu avec Hendry. Non, il y a eu un coup de sifflet de l'arbitre qui désigne visiblement le 6 mètres pour les Marocains. C'est célébré par Mazraoui une nouvelle fois, qui harangue les supporters marocains. Le Maroc qui mène toujours 1-0 alors qu'on arrive à la 40e minute de jeu, et j'ai même l'impression qu'il y avait position de hors-jeu pour Tierney qui a été signalé. 1-0 pour le Maroc, 40 minutes de jeu, et le ballon qui va pouvoir repartir de derrière avec Yassine Bounou, qui demande à tout le bloc marocain de remonter sur la pelouse. Il va visiblement se dégager et viser la tête d'un de ses coéquipiers. C'est parti pour Bounou, s'est tiré sur le côté gauche vers la tête de Saïbari, ça a filé directement en touche. Alors Yassine Bounou, c'est quasiment un local de l'étape, hein, parce qu'il est né à Montréal, c'est à 5 heures environ de Boston, donc il est pas très très loin de sa terre natale, le gardien de cette sélection marocaine. Le ballon qui revient dans les pieds marocains très très rapidement, comme depuis le début de ce match. Beaucoup de déchets techniques à côté écossais. Hakimi sur le côté droit. Hakimi, Yaounaï à ses côtés, il arrive à servir le joueur de Gérone, qui remet à celui du Paris Saint-Germain. Les deux hommes qui se font une, deux, trois, quatre passes là sur le côté droit, devant des Écossais beaucoup trop statiques, même si Che Adams essaye de faire un petit pressing. Il n'est pas suivi par ses côtés coéquipier. Brahim Diaz, il est passé face à deux Écossais, face à Christie, même si c'est récupéré finalement par McTominay. Les Écossais qui vont pouvoir repartir cette fois avec Ryan Christie qui passe la ligne médiane et c'est intercepté par Hakimi. À chaque fois qu'ils essayent de se projeter, il y a 3-4 joueurs marocains qui arrivent à récupérer ce ballon.
6: Je ne sais pas si tu as remarqué ça avec ton casque sur les oreilles, mais qui se fait huer à chaque fois qu'il a le ballon. Donc ça doit forcément être lié à son histoire, là, au procès à venir. Oui, le présumé, bien sûr, innocent, mais et tout ça, les informations circulent vite, donc arrive à Boston. Et donc les supporters écossais huent Hakimi dès qu'il a le ballon dans les pieds.
7: Effectivement, Gilbert, là c'est Boadi qui a le ballon dans les pieds, le ballon en retrait vers El Ainaoui, mais effectivement Achraf Hakimi qui est sifflé par une partie des spectateurs ici à Foxborough. Mazraoui, le ballon derrière, maintenant côté gauche avec Saïbari qui va essayer de provoquer face à Patterson. Saïbari, cette fois-ci, il n'a pas été très juste techniquement et surtout sa passe qui est interceptée par Ryan Christie et derrière Maguin qui essaie de ressortir ce ballon. Il y aura une faute signalée à l'encontre des Marocains. Eux ont demandé une faute en leur faveur et finalement Boadi qui a fait faute sur Maguin estime l'arbitre. Il a poussé un petit peu du bras. Ouais, bon,
8: alors que j'aurais peut-être donné faute au Marocain.
7: Je peux comprendre la frustration de Boadi, ouais, parce que Christy derrière fait faute sur Boadi. Lui estime, je pense, que Boadi s'est servi de son bras pour récupérer ce ballon avant la faute de Ryan Christie, le joueur de Bournemouth. Le ballon dans les pieds écossais pour pourquoi pas tenter d'aller chercher au moins une occasion, parce qu'ils n'ont pas eu d'occasion depuis le début de ce match, messieurs. Peut-être là en essayant d'allonger vers Che Adams, mais c'est directement dans les pieds de Yacine Bounou qui peut tranquillement contrôler, perdre quelques secondes, prendre ce ballon dans les mains et derrière le relancer de derrière côté marocain. Il va envoyer une chandelle comme au rugby dans les airs directement sur la tête d'El Khanous qui n'a pu contrôler ce ballon et ça va revenir dans les pieds de Grant Hanley derrière. Les Écossais qui vraiment balle au pied, messieurs, n'y arrivent pas. Et surtout, j'ai l'impression que les Marocains ont compris que s'ils ne laissent pas les espaces aux Écossais, s'ils construisent de derrière, les Écossais, ils n'y arrivent pas. Et ça, les Marocains l'ont bien compris.
8: Et puis les Écossais qui sont vraiment aussi gênés par le contre-pressing marocain, on l'a dit, ça c'est vraiment la touche Wabi. Dès que les Marocains perdent le ballon, il y a 3-4 joueurs qui agressent, qui étouffent les Écossais. C'est aussi la raison pour laquelle les Écossais ont du mal à amener le ballon dans le coin adverse.
6: Bizarrement, le Maroc, ils n'ont pas non plus 50 occasions nettes.
8: Non, mais là, ça y est, là, ils gèrent. Là. Ils ont fait le plus dur. Ils savent que les Écossais doivent absolument sortir.
7: Quand même, Gilbert.
8: Et accélérer.
7: Quand tu repenses à El Khanous, au ballon en retrait à chaque fois, la frappe et l'Ainaoui.
8: Le scénario, on le connaît. Hein, ça va être un dessous. Il va sûrement avoir un deuxième but sur une paire de balles écossaises. Et puis voilà, ils vont en profiter. Mais là, ils n'ont aucun intérêt, en tout cas, à forcer les Marocains. Ils sont dans un confort. Ils ont fait le plus dur en marquant
7: le but. Attention, le coup franc excentré pour les Écossais. Ils n'y arrivent pas dans le jeu. Est-ce qu'ils vont mieux y arriver sur coup de pied arrêté? Ça va être tiré par le pied droit de Lewis Ferguson. C'est parti pour Ferguson. C'est tiré au point de pénalty. Ça a été dévié par une tête marocaine et derrière Hakimi qui va empêcher ce ballon de sortir en sortie de but. Mais c'est vrai que en plus du jeu, sur les coups de pied arrêtés, pour l'instant, ça manque de précision côté écossais. C'était peut-être le coup franc le mieux tiré de leur part, mais ça fait déjà 2-3 fois qu'ils ont des coups francs lointains et qui ne donnent absolument rien. Peut-être une petite étincelle de Maguin sur le côté droit. Pas du tout, puisqu'il perd ce ballon rapidement. Mazraoui qui met son corps en opposition. Et Maguin, la star, l'une des stars en tout cas de cette équipe écossaise, joueur d'Aston Villa, buteur lors de la première journée, qui fait faute, qui fait la petite poussette dans le dos de Mazraoui, qui va permettre une nouvelle fois aux Marocains de récupérer le ballon. Alors là, la causerie écossaise à la mi-temps de Steve Clark, elle va être un petit peu corsée, je pense. Et je pense qu'il va devoir hausser le ton, Clark, parce qu'il n'y a pas grand chose à retenir de positif de la part des Écossais dans cette première période. Il reste 30 secondes à jouer dans le temps réglementaire à Foxborough. Et Yacine Bounou qui dégage loin devant une nouvelle fois. Et ça va partir directement en touche pour Nathan Patterson.
8: Est-ce que finalement c'est les joueurs à blâmer? Alors tu vas me dire que oui, c'est les acteurs, les protagonistes, mais aussi la tactique qui a été mise en place de la part du sélectionneur écossais, est-ce que tu penses que c'est la bonne solution? Moi, je suis pas sûr, pour être honnête.
7: Ouais, non, mais ce qui est difficilement compréhensible, c'est que ils passent à un attaquant devant par rapport au premier match où ils étaient deux avec Sean Clant qui était titulaire. Mais par contre, il continue de balancer des longs ballons devant et il l'envoie au charbon sans qu'il ait d'aide. C'est un petit peu bizarre.
8: ça doit être une demande justement du sélectionneur. Et moi, je trouve ça très très surprenant la manière dont ils ont abordé cette première mi-temps. Alors, est-ce qu'ils ont espéré ne pas prendre deux buts et tu vois, en fait, c'était ça le plus important, hein, c'est d'arriver à garder le zéro derrière de manière à pouvoir contre-attaquer ou en même marquer un but sur coup de pied arrêté, parce qu'on sait qu'ils sont aussi forts dans ce domaine-là, les Écossais. Mais ouais, je trouve ça insuffisant de la part de l'ensemble des Écossais.
7: Pour une fois, Max arrive à se rapprocher de cette surface de réparation marocaine. On est dans le temps additionnel. Il reste 4 minutes 30 à jouer dans ce temps additionnel. McTominay qui revient derrière avec Ryan Christie. On a basculé sur le côté droit. Patterson en position de centre. Le centre vers Adams qui a raté ce ballon. Quelle occasion pour les Écossais. Le centre derrière de Robertson. McGinn. Oh, la première occasion du match pour les Écossais. John McGinn qui n'arrive pas à reprendre ce centre fort du capitaine Andy Robertson. McGinn qui était absolument seul au deuxième poteau et sa frappe qui est complètement dévissée, sa reprise de volée. Oui, le ballon était compliqué, mais il pouvait évidemment faire mieux. Et tu peux avoir de la frustration côté écossais avec d'abord Che Adams qui n'arrive pas à reprendre le centre de Patterson et derrière McGinn qui n'arrive pas à reprendre le centre de Robertson. Enfin quelque chose côté écossais.
8: Et puis un petit manque d'organisation aussi défensif de la part des Marocains qui ont un petit peu levé le pied là, qui ont certains joueurs n'ont pas fait les efforts et c'est vrai que Robertson qui se retrouve absolument seul pour sortir derrière et McGinn, bon, qui doit faire bien mieux évidemment, mais voilà, attention aux Écossais parce qu'ils ont quand même des
7: attention, il y a des espaces avec McGinn qui passe le rond central. McGinn, il a de la place, il a tiré sur le côté gauche, les Écossais qui vont de nouveau pouvoir centrer, ça arrive sur la tête d'Issa Diop. Attention, le ballon qui reste très très haut avec Ferguson. On demande une faute côté écossais. Adams en surface de réparation, le ballon retrait vers la frappe de Tierney qui est une nouvelle fois déviée par Unai. On réclame une faute, on réclame un pénalty côté écossais et l'arbitre monsieur Tontachev, l'arbitre qui nous vient d'Ouzbékistan, qui assure que c'est simplement une touche pour les Écossais sur ce duel entre El Ainaoui et Ferguson dans la surface de réparation. La touche à venir pour les Écossais. Il reste 3 minutes. Qu'est-ce qui est signalé par l'arbitre qui demande d'attendre finalement? Ouais. Il demande d'attendre l'arbitre. Il a parlé à la VAR et finalement non. Finalement, il n'y aura pas de pénalty et ce sera bien une touche à venir. Ça va être tiré, ça va être joué à la britannique, j'ai envie de dire, avec une longue touche à venir dans la surface de réparation. C'est effectué par Tierney. Le petit cafouillage, il s'est dégagé par Mazraoui. Pas de tête écossaise à la réception de ce ballon. Mazraoui qui renvoie le ballon directement dans la moitié de terrain des Écossais. Ça va revenir jusque dans les pieds d'Angus Gunn, le gardien remplaçant.
6: Donc là, la stratégie, c'est on endort le Maroc en fait. C'est la stratégie.
8: Ouais, c'est ça.
6: Puis, on les endort.
8: On les endort et puis surtout, on mise à fond sur les coups de pied arrêtés, sur les touches. Mmh. Tu vois, ils ont eu 2-3 actions, si on peut appeler ça des actions, en tout cas des situations un peu plus chaudes. Est-ce que les Écossais n'auraient pas tout à gagner justement d'utiliser les longs ballons et le jeu de tête de leurs attaquants? On sait qu'ils sont quand même meilleurs que les Marocains sur ce domaine-là. En tout cas, voilà, attention, on l'a vu, dans un match de foot, le match n'est jamais terminé. Une action, une demi-action quand même, ça peut faire mouche pour les Écossais. Voilà, aux Marocains de rester patients et surtout concentrés.
7: Et il y aura des options tactiques pour Clark, ça c'est une certitude. Il y a 5 défenseurs sur le terrain, rien ne l'empêchera pourquoi pas de repasser à 4 comme lors de la première journée et de faire entrer un attaquant en plus pour accompagner Che Adams. Ce qui va être frustrant pour les Écossais, c'est qu'ils ont enfin un temps fort dans ce match et que ça arrive juste avant la mi-temps. Il leur reste 1 minute 15 pour essayer de concrétiser ce temps fort. Mais là, les Marocains qui sont bien en place, les Écossais qui vont devoir ressortir de derrière avec Scott McTominay qui est revenu à faire le jeu. Il arrive à trouver Anli sur le côté droit. Il a essayé d'allonger vers Che Adams. Mais une nouvelle fois, c'est très laborieux. C'est très imprécis. C'est long ballon. Pourquoi pas jouer long, mais il faut être plus précis que ça. Et pour l'instant, les Écossais ne le sont pas du tout. Et ça termine une nouvelle fois dans les gants de Yacine Bounou qui prend quelques secondes et qui va pouvoir dégager les siens et envoyer une nouvelle fois le ballon en direction de Saïbari qui perd les duels.
6: Si à 20 minutes de la fin, il y a 1-0, bon, là, tu vas voir que les Marocains vont forcément commencer à douter.
8: Bien sûr, c'est peut-être le plan de jeu souhaité par le sélectionneur écossais finalement. Tu vois,
7: Depuis 15 minutes, ils dominent plus le match.
8: Mais pourquoi? Parce que les Marocains ont aussi levé un peu le pied, on l'a vu, sur les efforts défensifs, sur l'action précédente, où tu as 3-4 Marocains qui sont restés devant. Ça n'a pas été forcément le cas sur les 25 premières minutes, jusqu'à la pause fraîcheur, comme je t'avais dit. Moi, j'avais été impressionné, mais il y a aussi peut-être des facteurs à prendre en considération, c'est-à-dire que la chaleur, L'énergie évidemment qui baisse aussi en fil de la rencontre.
7: Il fait 26 degrés à Boston,
8: c'est ouais, quand même, tu sais, il y a de l'humidité.
7: C'est pas aussi intense qu'on a vu sur d'autres matchs, effectivement.
8: Il y a de l'humidité, c'est le deuxième match. Enfin, voilà, quoi qu'il en soit, les Marocains ont un peu baissé le pied, c'est vrai, sur les 10 dernières minutes de la première
7: mi-temps. C'est la mi-temps, 1-0 pour le Maroc face à l'Écosse. Le but d'Ismaël Saïbari dès la deuxième minute de jeu.
6: À tout à l'heure, le 32-16 est ouvert si vous souhaitez réagir à cette première mi-temps. Le chat YouTube est déjà plein de monde, principalement de supporters marocains qui se projettent déjà vers le tour suivant. Qu'est-ce que j'ai comme message sur YouTube? Message d'encouragement au Maroc. On nous dit que l'Écosse est nulle. Donc, c'est le Maroc pas une logique pour le score. En effet. Oui, mais les stats sont pour le Maroc. Hein. Bon, on débriefe tout ça dans quelques instants. Et puis, pas mal d'actu aujourd'hui à partager également durant cette mi-temps. Notamment quelques infos brésiliennes avant le match tout à l'heure à 2h30 du matin entre le Brésil et Haïti. À tout de suite dans la nuit de l'after.
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0: 2h30 du matin, Brésil-Haïti. 5h du matin, tout à l'heure, Turquie-Paraguay. Mais pour l'instant, on parle de cette première mi-temps et du match du Maroc avec Brahim au 32-16. Brahim, bonsoir.
1: Salut Gilbert, comment tu vas?
0: Ça va et toi?
1: Ça va, content, on veut de cette première mi-temps. On tue le match dès les premières minutes.
0: Ouais. Il faut en mettre un deuxième avant de. Parce que s'il y a un 0 à 20 minutes de la fin, comme je le disais, oui. Tu vas trembler un peu.
1: Je suis d'accord, mais là, on ne peut pas rêver mieux. Et tu rentres direct, tu marques direct, tu gères le match comme tu peux. Après, n'oublie pas que les Écossais ils peuvent revenir avec un contre, et on les connaît, ils cavalent très vite. Et ils ont sur les jeux des fautes qui arrêtent, ils sont très forts. Avec les joueurs qu'ils ont devant, ils sont connus pour être rapides. Donc je pense qu'il faudrait être méfiant de ces joueurs, mais je pense que j'ai beaucoup confiance à l'entraîneur marocain qui pourra faire des changements, qui pourra en faire la deuxième mi-temps et muscler notre jeu. Et je pense que ça peut changer. Parce que là, si on remarque bien depuis le début de cette Coupe du Monde, les arbitres laissent beaucoup jouer. Et parfois, on l'a vu avec Boadji, des fois, ils croient que c'est une faute alors que c'est pas le cas. Et il faudrait vraiment, vraiment muscler le jeu et ne pas s'endormir, quoi.
0: Quel a été le meilleur marocain pour toi en première mi-temps là?
1: Je dirais le collectif en premier, mais si j'entends en sortir un, je pense à la Naoui avec Saïbari.
0: D'accord, elle a où
2: ça fait deux
1: Saïbari. Saïbari il a marqué, mais la Naoui c'était un.
0: Ah bah tiens, on peut l'écouter même. C'était sa réaction comme RMC détenteur des droits de la Coupe du Monde. Nous avons la chance d'avoir ses réactions à chaud là. Écoutez Al Aïnaoui il y a quelques instants entre le terrain et le vestiaire.
3: Très bien commencé le match. On a été récompensé par ce but tôt dans la rencontre. Mais je pense qu'on a fait le début de rencontre qu'on voulait faire. Ils ont un peu poussé vers la fin de la première mi-temps, mais on va devoir trouver les solutions pour bien repartir en deuxième.
4: C'est ça, c'est exactement. On avait eu beaucoup d'occasions, mais il faut vraiment tuer ce match, marquer le deuxième but pour assurer un peu ces trois points, non?
3: Ouais, exactement. Faut qu'on soit efficace dans les deux surfaces.
4: Merci beaucoup. Merci. Bonne chance.
0: Voilà. Ouais. Bon. Voilà ce qu'il dit. Bon, il faut. Oui, voilà. Maintenant, il faut marquer. Ça te fait quoi, Brahim, de te dire maintenant, quand on arrive face à des équipes comme l'Écosse, nous, le Maroc, eh ben, on est l'équipe dominante, l'équipe favorite. Le Maroc a un nouveau statut. On le disait tout à l'heure.
1: Bien sûr. Enfin, on est demi-finaliste. On a. Il faut pas rougir. Faut se regarder devant le miroir et se dire qu'on est plus fort que certaines équipes européennes ou africaines ou sud-américaines. Il faut pas oublier que le Maroc aujourd'hui, si on met le 11 du Maroc, ramenez-moi des joueurs qui jouent leur premier rôle dans leur équipe respective. Il y en a pas énormément en Coupe du Monde. Hein. Si on compare les latéraux qu'on a, c'est
2: allez, peut-être les deux meilleurs mondiaux d'ailleurs à leur poste, hein, c'est vrai.
1: À leur poste, c'est les meilleurs latéraux. Saïbari, qu'on dit que c'est pas un vrai neuf, mais c'est faux avec le PSV. Moi, je regarde pas beaucoup les RD visés. Il marque 15 buts, 15
2: points. Mais il joue un cran plus bas quand même.
1: Non, il joue surtout les francs d'attaque avec le PSV.
2: Oui, il joue surtout en soutien d'attaquant en tout cas. Ouais. Mais non, je suis d'accord avec toi. Quand tu regardes individuellement cette équipe du Maroc, c'est incroyable. C'est incroyable. On avait dit que c'était peut-être l'équipe nationale qui avait le plus évolué sur les 3-4 dernières années. Ils sont en train de nous le montrer encore une fois sur ce début de compétition. Moi, je suis d'accord avec toi par rapport à Saïbari. J'ai beaucoup aimé aussi le petit Brahim Diaz. C'est vrai que l'entente entre les deux, je trouve que ça fonctionne bien. Et puis derrière, t'as ce duo magique. Magique par le talent, magique aussi par leur âge, parce qu'ils sont encore très jeunes. El Aïnaoui et Boadji. Et tu te rends compte qu'honnêtement, ce Maroc-là, je dirais pas qu'il passe d'outsider à favori, mais en tout cas, ils peuvent faire peur à beaucoup d'équipes dans cette compétition.
1: Ah non, Brahim. Moi, j'en suis sûr et certain qu'on peut aller loin dans cette Coupe du Monde. Et je dis pas ça parce que je suis marocain, mais parce que
0: voilà
1: la réalité. Depuis cette début de Coupe du Monde, on voit que le Maroc quand même, il a imposé son jeu, il a imposé son tempo, et on est quand même une équipe qui est quand même favorite, je dirais. Voilà, pour moi, c'est quand même le cas. Après,
5: c'est mon point.
2: En tout cas, sur ce match-là, je suis d'accord avec toi. Il y avait, le Maroc est clairement favori. Après, on a vu aussi sur les 10 dernières minutes de cette première mi-temps. Attention, attention, parce que les Écossais sont pas morts.
5: Oui, oui.
2: On a vu aussi certains Marocains qui ont, entre guillemets, un peu levé le pied. Et derrière, les Écossais qui ont pu un peu profiter de quelques largesses défensives pour se créer, on va même pas dire des occasions, des demi-occasions. Mais on sait aussi que dans le foot, tout va très vite. Les Écossais qui sont aussi très performants sur les coups de pied arrêtés.

0: la mentalité. Donc voilà, il faut que les Marocains arrivent à rester régulés sur les 90 minutes s'ils veulent gagner ce match-là.
1: Merci Brahim, bonne deuxième mi-temps. Tiens, on a Yasser qui est là également avec nous, supporter marocain. Salut Yasser.
2: Salut Gilbert, salut tout le monde.
0: Salut Yasser.
1: Yasser, tu ferais quoi comme coaching là ?
2: Sincèrement, je continuerai à miser sur l'attaque. Parce que ouais. 1-0, on va pas s'en sortir.
1: Tu dis tant qu'il n'y a pas de deuxième but, on change rien ?
2: Tout à fait. Ou alors mettre un petit peu de percussion sur le côté gauche. Le côté gauche, il est un peu défensif avec quelqu'un. Donc pourquoi pas Jessy Myosine, par exemple. Mais ouais, continuer avec les mêmes intentions et aller chercher ce deuxième but. Parce que si on se contente du seul 1-0, on va pas y arriver.
1: Tu sais que Bielsa disait moi, je ne suis pas tranquille dans un match tant que je n'ai pas 4 buts d'avance.
2: Ah oui. Ouais, je le comprends totalement. Et c'est ce qu'on se dit là, tous à la maison. Là, on trépigne. On a eu l'occasion de marquer le break depuis tout à l'heure. Et on attend ça pour être un peu plus tranquille. Même si, sur le terrain, on voit qu'on fait la différence.
1: Ouais, tu l'as dit, une différence dingue quand même de niveau, c'est fou.
0: Différence de niveau et même différence un petit peu dans la balance. Et là, tu l'as dit très justement, ce que je peux peut-être reprocher au Maroc, c'est qu'ils utilisent énormément leur côté droit avec Achraf Hakimi et Brahim Diaz. Et c'est vrai que le côté gauche a tendance à être un peu plus timide. C'est vrai que ça peut, faut faire attention, faudra éventuellement rééquilibrer ça. Après, quand tu vois un peu la qualité offensive des deux que j'ai cités précédemment, tu peux comprendre aussi que le Maroc s'appuie un petit peu sur leurs individualités. Mais c'est vrai que si le Maroc veut continuer, en tout cas, à évoluer et faire une grande compétition, va falloir qu'il fasse attention à ne pas être en déséquilibre justement sur ce côté gauche.
2: C'est ça. Après, il y a beaucoup de permutations, donc personne ne reste forcément à sa place. Donc c'est assez agréable à regarder. Après, c'est sûr que si on mise sur le côté droit exclusif Brahim Hakimi, on va devenir prévisible. Donc il va falloir une adaptabilité sur le côté gauche. Et j'espère que c'est ce qui va se passer. De toute façon, on a un coach pragmatique pour ça. Donc on se fait pas trop de soucis. On espère que ça va se passer.
1: Bon, c'est une soirée sympa quand même.
2: Non, mais totalement. Et puis, vu l'heure du match.
1: C'est
2: habituellement dans d'autres matchs à cette horaire-là. Non, mais là, on prend plus de plaisir. C'est agréable, quoi.
1: Ça marche, Yasser. Bonne deuxième mi-temps. Merci beaucoup.
2: À vous aussi. Merci beaucoup. Bonne soirée.
1: Salut, à bientôt. Ouais. Tiens, à 2h30 du matin tout à l'heure, il y aura le Brésil face à Haïti. Alors qu'on revoit là le ralenti du contrôle magnifique de Saïbari avant son but. Là, c'est vrai que le ballon arrive par derrière, il arrive à s'emmener la balle. C'est effectivement le contrôle est top.
0: Il a même le temps de regarder, hein, tu l'avais dit. Exactement. Il voit qu'il n'y a personne et il ne se pose pas de questions. Il met un but splendide.
1: Alors, c'est que Lula, le président brésilien, et Neymar ont des rapports un peu compliqués. Alors bon, c'est peut-être parce que Neymar était plutôt pro-Bolsonaro il y a quelques temps. Mais Lula a dit Neymar, il ne joue même pas. Il dit, Lula, il dit Neymar, c'est le premier joueur au monde appelé en équipe nationale pour faire du télétravail, dit Lula. Bon, il est blessé, donc Lula, je pense qu'il prendra un malin plaisir à allumer Neymar.
0: C'est la bonne guerre.
1: Et il a dit, nous, il faut peut-être qu'on recrute Messi pour améliorer le rendement offensif du Brésil. Enfin, bon, il n'a pas l'air très content de ce qui se passe, Lula. Donc, il chauffe un peu. Donc, on va voir ce que les Brésiliens vont donner tout à l'heure à 2h30 du matin. Autre info. L'Espagne qui joue contre l'Arabie Saoudite dans quelques heures. Yamal a fait savoir aujourd'hui qu'il n'était pas encore prêt à jouer 90 minutes. Bon, après Espagne-Arabie Saoudite, on peut penser quand même que c'est assez déséquilibré et qu'ils n'ont pas forcément besoin de Yamal, quoi.
0: Bon, il y a tellement de qualité dans cette équipe, Gilbert, qu'en effet, la compétition est à la fois courte mais longue. Ça serait bête de faire jouer Yamal 90 minutes et de le revoir rechuter en prenant une nouvelle blessure. Donc je pense qu'il faut être intelligent, il faut être pragmatique avec un joueur comme ça. Et voilà, aujourd'hui, l'Espagne a besoin d'Yamal à 100%. Donc voilà, si tu dois le laisser souffler ou en tout cas le faire jouer, mais le sortir au bout de 60 minutes, je pense pas qu'il y ait de grands risques, en tout cas pour le résultat final pour l'Espagne.
1: Et puis il y en a un qui se prend la marée en ce moment sur les réseaux sociaux. C'est Joao Neves. Pourquoi ? Parce qu'il a eu l'outrecuidance de dire en ce moment Cristiano Ronaldo est comme nous, c'est juste un joueur de plus qui est là pour nous aider. Alors là,
0: c'était maladroit.
1: Alors là, c'était, il s'est pris maladroit dans la tronche, ouais. Et il se prend dans la tronche toute la fanbase de Cristiano Ronaldo. Bon, c'est pas non plus une déclaration de maboule. Faut se détendre quand même, non?
0: Au début, lorsque j'ai lu la news, j'ai même dû la relire deux fois parce que je comprenais pas ce qu'on lui reprochait. Je trouvais que c'était pas forcément un manque d'humilité. Aujourd'hui, il y a une réalité, c'est que le groupe passe avant les individualités.
1: De Neves se fait également cyberharceler depuis. Franchement, c'est hallucinant.
0: Derrière, bienvenue en 2020. Gilbert, où est-ce que les gens peuvent se permettre d'attaquer les joueurs sans être punis derrière? Donc c'est vrai que c'est frustrant. Et finalement, quelle est la morale de cette histoire? C'est un joueur qui parlera plus en conférence de presse ou devant les journalistes par peur de représailles.
1: Dans un instant, la deuxième mi-temps d'Écosse-Maroc. À la mi-temps, le Maroc mène 1-0. On se retrouve tout de suite dans les nuits de l'after.
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1: Il est 1h05 du matin en France, il est 19h05 ici dans le studio américain de l'After. Maxime Chano est là, Edgar Grolot suit le match Écosse-Maroc. Ça se passe à Boston, sous le soleil de la fin d'après-midi. C'est Massachusetts, Boston ? Pas de bêtises ?
0: C'est Massachusetts et pas Chaussettes.
1: Très bien, ouais. Merci ouais. Max. Heureusement que tu es américain.
0: Ouais, non, est-ce que c'est pas le Maine ?
1: Il paraît que les Américains sont très mauvais en géographie.
0: Ouais, bah, j'ai aucune idée où se trouve par exemple la France.
1: C'est Massachusetts.
0: Voilà. Ouais, c'est ça. Non. Tu vois, à deux, on y arrive.
1: Enfin, non, j'y suis arrivé tout seul, parce que toi, t'as dit que c'était le Maine.
0: Non, j'ai dit peut-être.
1: Ah, peut-être.
0: Attention, j'ai pas affirmé. Ouais.
1: Edgar Grolot est là, deuxième mi-temps à venir. Priori, pas de coaching, d'après ce qu'on voit là.
7: Non, visiblement, on repart avec les mêmes joueurs de part et d'autre. Alors, il y a quand même une donnée.
1: Essaye de m'épeler à Massachusetts, vraiment... Edgar, pour voir.
7: Massachusetts. Alors, je vais exagérer la deuxième, attends, je vais essayer de la faire bien.
1: Vas-y.
7: Massachusetts.
1: Non, mais je veux que tu me l'épelles.
7: Ah, l'épeler.
1: Eh oui, vas-y, c'est, parce que c'est là que ça devient marrant. Vas-y, ok.
7: Attends. M-A-S-S-A.
1: Ouais.
7: C-H-U.
1: Ouais.
7: S. Ah, est-ce qu'il y a deux S ?
1: Ah.
7: Est-ce qu'il y a deux S ? Ça va faire beaucoup de double lettres après. E et après T-T-S.
0: Eh non. Deux S, E-T-S.
1: Si, c'est bon.
0: Voilà, bravo.
1: Il a juste.
7: C'est deux S ou un seul S ?
1: Ouais. Non, ouais, tu m'as fait un peu à l'envers parce que tu as dit oui, je sais pas trop s'il y a deux S. Il y a effectivement deux S au début et un seul S à la fin.
0: Ah oui, d'accord.
1: Et deux T.
0: Ah, voilà. Gilbert t'a aidé, quoi. Ouais, c'est comme si au bac, t'as 9,75, il te le donne, quoi. Ouais. Allez, hop, on monte à 10.
1: Allez, le coup d'envoi de la deuxième mi-temps entre l'Écosse et le Maroc.
7: Allez, c'est parti dans quelques instants. Les Écossais, évidemment, qui vont donner le coup d'envoi de cette deuxième période. Et oui, je voulais vous parler d'une donnée quand même côté marocain. C'est que finalement, le seul tir cadré du match pour le Maroc est arrivé à la deuxième minute et réussi à cadrer d'autres tirs depuis. C'est peut-être l'axe d'amélioration à aller chercher côté marocain pour mettre ce deuxième but. Le coup d'envoi qui va arriver d'ici quelques instants côté écossais. Les tribunes sont pas encore 100% pleines. Hein. On sait que les Américains aiment bien passer un peu plus de temps dans les travées du SAD. Ça fait partie aussi de la culture locale sportive. Cette fois-ci, c'est bon. Le coup d'envoi a été donné. Le ballon qui a été envoyé directement en touche très près du poteau de corner marocain. Évidemment, les Écossais qui remontent en bloc vers le poteau de corner pour essayer de mettre la pression sur cette touche d'Hakimi, la touche qui est jouée avec Boadi, Hakimi derrière qui dégage, c'est bien géré de la part des deux joueurs marocains qui éloignent le danger mais qui rendent quand même la possession aux Écossais. Attention le pressing là-bas, Dounaï s'est dégagé directement par Angus Gunn et sur la tête de Mazraoui. Les Marocains, est-ce qu'ils vont avoir autant de possession en deuxième période, est-ce qu'ils vont avoir plus d'opportunités de se projeter rapidement? En tout cas, sur la fin de la première période, les Écossais avaient un peu plus le ballon, les Écossais étaient un petit peu plus dangereux. Ça a pu donner un petit peu de base sur laquelle travailler pour Steve Clarke, alors qu'à la 40e, hein, souvenez-vous, on disait qu'il n'y avait pas grand chose de positif à retenir pour les Écossais qui ont le ballon sur le côté droit avec Ryan Christie. Christie qui est dos au but, qui est obligé de revenir derrière avec Hendry qui décale sur McTominay qui cherche une solution, qui est obligé de revenir avec Ferguson sur le côté droit. Maintenant Patterson, Ferguson encore, les Marocains qui sont vigilants, très vigilants à ne laisser aucun espace à cette équipe écossaise et qui quadrille parfaitement le terrain. Le ballon sur le côté gauche maintenant avec Andy Robertson face à Brahim Diaz. Robertson qui a hésité à accélérer et finalement à trouver Ryan Christie avec le ballon. On est au milieu de terrain, il n'y a aucun décalage, il n'y a aucun appel en mouvement côté écossais. C'est pas comme ça, Max, qui vont embêter la défense marocaine.
0: Ouais, en effet. Après, les Marocains, ils le savent, hein. Ils savent que les Écossais doivent absolument marquer. Donc, ils vont forcément se découvrir. Et finalement, sur les 10 premières minutes, tu vas voir ce qui va se passer en deuxième mi-temps. Voilà, ils vont essayer de contre-attaquer. Ils vont essayer de re-rentrer dans leur match. Aujourd'hui, c'est les Écossais, hein, qui doivent se découvrir et les Marocains qui vont forcément en profiter.
7: Allez, le centre d'Hendry qui était monté un petit peu plus haut et Robertson qui demande la touche et je crois qu'il l'aura en faveur des Écossais. Alors qu'est-ce qu'il signale l'arbitre? Qu'est-ce qu'il signale? Il demande à un joueur de monter ses chaussettes au-dessus de ses protèges tibia puisqu'il les avait vraiment au ras de la cheville. Kieran Tierney, il va les remonter et il va jouer surtout cette très longue touche à venir une nouvelle fois pour les Écossais. Il est allé jusque derrière le personnel de sécurité pour envoyer ce ballon directement dans la surface de réparation. C'est vers la tête d'Anli, ça va revenir finalement sur Robertson. Tierney sur le côté gauche, Tierney face à Hakimi, revient derrière sur Louis Ferguson et une nouvelle fois la bonne sortie du bloc marocain pour obliger les Écossais à revenir dans leur propre camp et allonger derrière. Mais ça a été dévié par un pied marocain et Brahim Diaz qui peut récupérer ce ballon. Brahim Diaz qui a hésité à se projeter rapidement, finalement il choisit de trouver Saïbari. C'est bien joué, la remise de Saïbari. Attention, il y a une faute de Maguine. Non, pas de faute de la part de Maguine, estime l'arbitre. Maguine, il a l'option chez Adams mais il est seul face à trois joueurs du Maroc. Est-ce qu'il va réussir à passer? Il s'effondre dans la surface de réparation. Est-ce qu'il y a un pénalty? Non, c'est un 6 mètres pour l'instant qui est désigné par l'arbitre. Les Écossais qui sont furieux parce que là, en tout cas, il y avait un contact dans la surface de réparation entre Maguine et Lainaoui. Ouais, alors le contact n'est pas immense. Au niveau de la hanche, il y a un petit quelque chose.
1: Il a voulu aller chercher un pénalty, en fait. Il a voulu aller chercher un penalty qu'on lui a pas donné.
0: Je suis d'accord avec toi. Je pense qu'il a vu qu'il était sur le point de perdre le ballon et en effet, il se laisse un peu tomber trop facilement. Mais derrière, attention aux Marocains, attention à la perte de balle de Brahim Diaz là au milieu de terrain. Les Écossais attendent que ça aussi, hein, de pouvoir les contre-attaquer de cette manière.
7: En fait, Maguine se laisse tomber sur la hanche d'Elainaoui, ce qui peut donner l'impression qu'il y a une faute, mais effectivement, il va vraiment la chercher et un petit peu trop. En tout cas, c'est ce qu'a estimé le corps arbitral et l'arbitre, monsieur Tantachev, qui rappelle à Yacine Bounou qu'il a que 5 secondes pour jouer cette remise en jeu et Bounou qui va devoir se dépêcher. C'est vrai que depuis la fin de la première période, les Marocains ont eu la mauvaise tendance à gratter un petit peu de temps, même si
0: rapport de force est un petit peu inversé là, entre les deux équipes.
7: Effectivement, Boadi qui élimine Adams et qui peut trouver Mazraoui. On est près de la ligne médiane. L'appel Brahim Diaz, est-ce qu'il va être servi par Mazraoui? C'est très très bien joué. Finalement, c'est El Khanous sur le côté gauche. Le centre d'El Khanous vers Saïbari. Oh, l'équerre, la frappe de Saïbari qui est déviée par Hendry et qui tape l'équerre là de Angus Gunn. Quelle occasion pour le Maroc. C'est pas une frappe cadrée, mais c'était vraiment, vraiment pas loin de faire mouche pour les Marocains. Ça va quand même donner un corner. Mais là, la passe de Mazraoui qui casse la ligne pour aller trouver El Khanous, c'était très très bien joué. Le ballon en retrait derrière et surtout la très très bonne défense de Jack Hendry.
0: On a beaucoup parlé du côté droit marocain en première mi-temps. Là, tout se passe sur le côté gauche. Mazraoui qui envoie El Khanous dans la profondeur, qui utilise sa vitesse, centre en retrait sur Saïbari qui fait un super appel au premier poteau. Et derrière, malheureusement, c'est contré par un Écossais. Ça finit sur la barre transversale.
7: Et Brahim Diaz qui joue rapidement ce corner avec Ounaï. Brahim Diaz, il a hésité à centrer pied droit. Voilà qui est fait. C'est tiré au deuxième poteau. Ça a été dévié par la tête d'Anlé. Est-ce que l'arbitre estime que le ballon a été dévié? Je pense que oui. Ça va faire un autre corner pour les Marocains. C'est cette fois-ci à droite. Brahim Diaz, le centre était très très bon, et heureusement pour les Écossais que Grant Only est un petit peu plus grand que les autres et qu'il a pu toucher le ballon vraiment du haut du crâne pour l'envoyer sur un corner de l'autre côté, parce que derrière il y avait Issa Diop notamment qui attendait à la réception de ce centre. Cette fois-ci visiblement ça devrait être tiré dans la boîte directement ce corner. 1-0 pour le Maroc face à l'Écosse après 51 minutes de jeu. Hakimi pour le corner, il y a un brouhaha dans la surface de réparation, c'est tiré, premier poteau. Ah, quel arrêt, quel arrêt de Gunn sur la tête d'El Khanous là au premier poteau. Il avait dévié parfaitement et derrière Gunn qui se jette pour sauver ce ballon. Énorme opportunité là pour les Marocains, et petit arrêt de jeu. Qu'est-ce que l'arbitre va signaler? Il est en train de discuter avec plusieurs joueurs et il fait signe à El Aïnaoui qui doit quitter le terrain parce que son maillot est complètement déchiré.
0: Bilal El Khanous qui avait fait un super appel au premier poteau, qui passe devant justement le capitaine écossais, qui décroise sa tête, et derrière heureusement il y a toute la vigilance du gardien écossais pour éviter ce but là. Voilà, tu vois, comme quoi les Écossais qui sont bien à leur propre jeu, hein, qui on le sait, les coups de pied ratés très très importants pour eux. Cette fois-ci c'est les Marocains malheureusement qui n'ont pas pu en profiter.
1: Le truc,
0: mais
1: c'est que si le maillot de l'Aïnaoui s'est fait déchiqueter comme ça dans la surface, c'est peut-être qu'il y avait à minima un léger tirage de maillot quand même. Non,
7: mais il y avait énormément de tirages de maillot juste avant de tirer le corner, je pense, de part et d'autre, parce que l'arbitre justement a essayé de calmer les choses, visiblement pas assez. Unai, le petit pont d'Hakimi qui est passé, Saïberi dans la surface de réparation, c'est dévié par le bout du pied de Jack Hendry, le joueur d'Al Ettifaq en Arabie Saoudite. Ça fait deux fois déjà qu'il arrive à sauver cette défense écossaise, et les Écossais qui paniquent un tout petit peu là à la relance. On est obligé de revenir derrière. Patterson dos à son poteau de corner, il envoie directement le ballon en touche. Ça y est, les Marocains sont de retour, les Marocains reprennent le dessus dans la physionomie du match depuis quelques minutes, après une quinzaine de minutes au total entre la première période et le début de la deuxième, où les Écossais semblaient légèrement mieux dans cette partie. Et les Marocains sont de retour avec le ballon et maîtrisent une nouvelle fois la donne dans ce match. 53 minutes de jeu, 1-0 pour le Maroc, et Issa Diop qui a le ballon derrière. C'est rassurant pour les Marocains de voir ces deux, trois séquences consécutives, messieurs.
1: Oui, ça va bien mieux là. Je pense qu'ils doivent se dire, faut arrêter de déconner, faut qu'on reprenne le jeu à notre compte, parce que sinon on va se faire planter, quoi, en quelque sorte.
0: Ah ouais, faut qu'ils arrivent à mettre le pied sur le ballon. Par contre, Saïbari, qu'est-ce qu'il est bon, ce joueur. Qu'est-ce qu'il est bon dès qu'il a le ballon.
1: Pour l'instant, c'est vrai que c'est avec Boadi, t'as les deux.
7: Et
1: là,
7: dans l'effort défensif aussi.
1: Sont les plus impressionnants.
0: Parce qu'il reçoit parfois pas que des cadeaux, hein, par rapport à des passes, et il arrive à les mettre au sol. Enfin bref, il est très très beau à voir jouer, ce joueur.
7: Techniquement il est bon, polyvalent dans son profil, et en plus de ça il donne énormément défensivement depuis le début de ce match. Il vient gratter des ballons, il vient bloquer des angles de passe, il fait vraiment un très très bon match, et c'est sûrement évidemment avec son golasso de la deuxième minute l'homme du match pour l'instant de ce Écosse-Maroc dans le groupe C. Avec cette victoire qui pourrait se profiler, le Maroc ferait un énorme, énorme, énorme pas vers le prochain tour. Ce serait même quasiment
1: 4 points, t'es à 90% tu y es.
7: Voilà, c'est quasiment sûr que t'es au moins, au pire, troisième de ton groupe. Surtout que le Maroc, en plus de ça, va jouer à Haïti, le petit poussé de ce groupe, lors de la dernière journée, alors que le Brésil, affrontera l'Écosse lors de cette dernière journée. La petite faute de Ferguson sur Unai dans la moitié terrain des Marocains qui va permettre à tout le monde de se replacer et aux Marocains de dégager ce ballon. Toujours pas de changement vu d'un côté comme de l'autre après 55 minutes de jeu. Issa Diop derrière, et on a abandonné le pressing côté écossais, hein. C'est assez surprenant. Il y a eu quelques séquences de 2-3 minutes max. Après, sur ce match où les Écossais ont fait le pressing, et le reste du temps ils l'ont pas fait.
0: Tu peux pas tenir pendant 90 minutes comme ça, c'est très très compliqué.
7: Et là ils l'ont récupéré assez haut ce ballon avec Ferguson proche de la surface de réparation au duel avec Boadi. Est-ce qu'il y a une faute là de Boadi? Peut-être, non, 6 mètres, ça ne plaît pas du tout évidemment au public largement écossais de Foxborough. Est-ce que Boadi l'avait poussé dans le dos? C'est ça la question. En tout cas, Ferguson qui avait fait une belle intervention au début de cette action pour récupérer ce ballon. Il y a quand même un petit quelque chose, hein, messieurs, j'ai l'impression que c'est pas épaule contre épaule, et il pousse un petit peu Boadi en arrivant derrière et un petit peu sur le côté. Il y avait peut-être une faute à signaler, et finalement ce serait une sortie de but.
1: Bon, on revoit la barre transversale tout à l'heure marocaine. Toujours à zéro pour le Maroc. Si vous nous rejoignez au jeu depuis 10 minutes en deuxième mi-temps dans ce match. Les statistiques sont évidemment pour le Maroc. Même si la possession s'équilibre un peu quand même. Hein. Les Écossais ont bien démarré la deuxième mi-temps. Mais là, c'est à nouveau Boily qui a le ballon. Et Boily, c'est le baromètre. J'ai l'impression que quand il s'énerve, ça y est, c'est fini. Quoi.
0: Bah, c'est aussi une volonté du Maroc, hein, je pense, de laisser le ballon aux Écossais. Hein, je l'avais dit. Hein. De manière à pouvoir les contre-attaquer une fois que les Écossais feraient une erreur technique. Après, le petit Boily, il est juste exceptionnel aussi. Honnêtement, je répète, mais la paire milieu défensif marocaine, vu l'âge qu'ils ont, honnêtement, c'est plus que prometteur pour les AVF.
1: Et attends qu'El Mourabet rentre, tu vois.
0: Ah oui, évidemment. Évidemment, de toute façon, tout ce qui touche.
7: En plus, il y a plus de monde. Il y a plus de monde sur le banc côté marocain, sûrement, que côté écossais. Hein,
1: en termes de qualité,
7: ouais,
1: écossaise.
7: Je pense que... Oui, bien sûr,
0: c'est une équipe écossaise. Il n'y a pas photo.
7: Qui quand même, si ce n'est un bon milieu de terrain, a quand même un effectif qui est assez limité. Billy Gilmore, qui était aussi l'un des bons joueurs de cette équipe, est absent puisqu'il s'est blessé lors de la préparation, le joueur du Napoli. Et t'as une équipe quand même un effectif assez limité côté écossais qui donne beaucoup, mais avec quand même des limites techniques assez évidentes. Hein, qu'on voit sur ce match, c'est tout le contraire du Maroc.
0: Ouais, avec beaucoup de joueurs qui jouent.
7: Attention, quand même, la combinaison Max avant avec Boady, Brahim Diaz, et non, le ballon qui a été perdu par les Écossais, et ils vont avoir tout le mal du monde à se dégager. Scott McTominay qui évite quand même la touche, mais qui rend directement le ballon à Issa Diop, qui décale pour Boady. C'est bien joué, Brahim Diaz dans la surface de réparation. Brahim Diaz qui va se mettre sur son pied droit, la frappe de Brahim Diaz qui est déviée. Ça va revenir avec Robertson qui se dégage, qui ne prend aucun risque et qui envoie ce ballon directement sur la tête d'Issa Diop. Il n'a pas pris de risque, Andy Robertson, et les Marocains qui, on le sent, peuvent de nouveau être dangereux sur chaque action.
0: Ouais, je disais par rapport aux Écossais, avec beaucoup de joueurs qui ont évidemment la mentalité anglo-saxonne, mais surtout qui jouent en Angleterre et pas forcément dans la première division, en première ligue. Donc c'est vrai que c'est un peu stéréotypé leur jeu. Dès qu'ils tombent contre une équipe un peu plus technique, ça devient tout de suite difficile pour les individualités écossaises.
1: Tiens, on a la compo du Brésil. Ouais. Je vous donne quelques changements. Cunha en pointe qui remplace Igor Thiago qui n'avait pas été bon.
0: Logique.
1: Et Danilo en défense à la place d'Ibanez qui n'avait pas été bon.
0: Logique.
1: Voilà. Et je précise qu'Haïti renforce sa défense avec Jean-Kevin Duverne, qui est titulaire, Isidore en attaque sur le banc, Casimir titulaire. Voilà, ce sera tout à l'heure à 2h30 du matin, bien sûr.
0: Le sélectionneur du Brésil, tu vois, Gilbert, ouais. J'aurais fait les mêmes choix.
1: Ouais, bah alors là, excuse-moi, mais tout le monde aurait pu. Hein. Tu vois, sans vouloir te vexer.
7: Il y a un petit temps mort, messieurs, à Foxborough avec Kieran Tierney, le joueur du Celtic, qui est au sol, qui demande l'arrivée des soignants. Alors, est-ce qu'il va pouvoir garder sa place? Est-ce que sinon, ce serait pas une opportunité quand même pour Steve Clark, peut-être de repasser à 4 derrière? C'était l'un des 3 joueurs qui n'était pas titulaire au premier match, Tierney, et qui a été titularisé pour passer à 5 derrière. Et effectivement, il devrait y avoir un changement d'ici quelques instants côté écossais.
1: Tout à l'heure, j'ai expliqué ce qu'étaient les points du fair play. T'es au courant, Max, de cette histoire ?
0: Oui, je vous écoute. Je sais bien.
1: Donc, il y aura désormais des points du fair play. Dès que tu prends un jaune, t'as moins 1. Tu prends un rouge direct, t'as moins 5. Et c'est un élément qui va rentrer en ligne de compte si jamais des équipes doivent se départager alors qu'elles ont le même nombre de points, la même différence de but général, le même nombre de buts marqués. Ça, c'est les 3 premiers critères. Et bien, c'est le fair play qui sera le 4e critère.
0: Il n'y aura pas une petite coupe du fair play, tu sais, comme les tournois amateurs. C'est souvent, ils te donnent ça... quand t'as gagné aucun match, tu essaies de te faire plaisir.
1: Mais voilà, c'est genre, ça. Vous êtes sympa, allez, cassez-vous, prenez la coupe du fair play.
0: Je l'ai gagné quelques fois avec le Luxembourg.
7: C'est honnête. Ouais. Changement côté écossais, messieurs. Le premier du match, juste avant l'heure de jeu. Changement très, très offensif, et c'est ce qu'on disait. Hein, ils vont passer visiblement à 4 derrière avec la sortie donc de Kieran Tierney qui était au sol et l'entrée d'un virevoltant joueur, Ben Ganodok, qui devrait apporter. Qui devrait beaucoup apporter sur l'aile droite de cette équipe écossaise. On aurait pu l'imaginer titulaire. Il était lors du premier match. Et il va essayer de dynamiter la situation côté écossais. Les Écossais qui justement vont le chercher sur le côté droit, mais c'est récupéré par El Aïnaoui. L'heure de jeu 1-0 pour le Maroc face à l'Écosse. L'Écosse qui a tout le mal du monde à se montrer dangereuse dans ce match, mais qui a le ballon avec Scott McTominay et Hendry derrière. C'était la solution, Max, d'essayer de faire entrer un joueur offensif en plus et de sortir un défenseur.
0: Oui, c'est logique. On sait que les premiers changements, souvent, ils interviennent à la 60e minute. Ouais, ça s'est fait. Maintenant, je ne suis pas inquiet pour les Marocains, mais je reste quand même sur mes gardes parce qu'il n'y a qu'un but d'écart. Et on sait très bien que dans le football, tout peut aller très vite. Et c'est vrai qu'au vu de la première mi-temps, dans la manière où est-ce que les Marocains étaient dominés, en tout cas étaient au-dessus des Écossais, d'avoir les Écossais seulement un but d'écart, ce n'est pas un miracle, mais ils sont encore là, les Écossais. Ils sont encore là. Attention aux Marocains, il faut qu'ils restent vraiment prudents.
1: J'ai quelques nouvelles du Sénégal.
7: Une équipe dominée et ne pas l'emporter à la fin.
0: Exactement.
1: Quelques nouvelles du Sénégal qui joue contre la Norvège dans quelques jours, évidemment. Vous
7: attention,
1: savez,
7: Gilbert Alcranot qui est passé dans la surface de réparation. Le centre qui est dévié et qui va être dégagé par les Écossais. Vas-y.
1: Ben en fait, il y a de plus en plus de tensions. Pape Thiaw, on l'expliquait déjà quand on a fait l'émission, notre émission à Dakar, il y a quelques jours. Pape Thiaw n'a plus de contrat depuis la fin de la CAN, en fait. Il est toujours là en poste, mais il n'a plus de contrat, il n'est pas payé. Donc ça, c'est quand même assez extraordinaire. Donc là, je pense qu'il commence un peu à s'énerver lui aussi. Il y a quelques soucis également d'organisation. L'hôtel ne semble pas convenir totalement à tout le monde. Voilà. Il y a certains joueurs, pareil, pas content des repas à l'hôtel, commandent eux-mêmes leur propre repas à l'extérieur.
7: Ah oui.
1: Donc, quand t'es dans une Coupe du Monde, quand même, c'est un peu moyen.
0: Et puis quand tu commandes à l'extérieur, en règle générale, c'est jamais des légumes. Mais
7: on va suivre quand même peut-être le coup franc, hein, Gilbert. Un coup franc dangereux pour le Maroc qui va être tiré à gauche de la surface de réparation par Hakimi. C'est repoussé par une tête écossaise. Les Marocains qui restent très très haut. Et Issa Diop qui rend directement le ballon aux Écossais qui n'en font rien. Avec El Ainaoui, on est à gauche de la surface de réparation maintenant. La frappe lointaine et ça part directement en sortie de but pour les Écossais qui n'ont pas vraiment eu peur de cette frappe d'Hakimi qui est passée largement à côté.
1: D'ailleurs, l'affaire du contrat de Pape Thiaw pourrait intéresser le service juridique de la FIFA parce que être retrouvé à la Coupe du Monde avec un coach sans contrat, c'est pas autorisé. Donc voilà. Donc c'est très tendu en interne côté sénégalais. Donc on va voir ce que dit la Fédé. C'est une des Fédés qui était historiquement la mieux gérée en Afrique, hein, mais là depuis quelques mois, il y a d'ailleurs eu un changement de président il y a à peu près un an maintenant. Ça semble beaucoup plus compliqué et tendu. Donc les gens sont pas contents.
0: C'est tellement dommage parce que quand tu vois un peu le début de la compétition de toutes les nations africaines qui vraiment font des superbes performances, et c'est souvent les administrations ou les fédérations qui malheureusement ne suivent pas derrière. Et c'est vrai que ça décrédibilise pas le football africain, mais bon, avec ce qui s'est passé à la CAN, toutes les affaires que t'entends derrière, tu te dis que honnêtement, les joueurs africains sont pas forcément mis dans les meilleures dispositions à chaque fois.
1: Exactement. Bon, allez, retour au match, parce qu'il reste maintenant moins d'une demi-heure à jouer, et peut-être que le scénario qu'on envisageait, c'est-à-dire que le Maroc ne mène que d'un but à la minute de la fin, arriver. Puisque pour l'instant il y a 15-0 pour les Marocains qui ne sont pas à l'abri d'un retour des Écossais.
7: Et attention, la récupération de la balle très très haut de Robertson et qui va décaler pour McTominay pour Christie devant la surface de réparation. La frappe de Christie qui passe au-dessus, mais enfin une action dans le jeu, enfin une frappe, enfin une tentative côté écossais. C'est pas cadré de la part de Christie, mais là le pressing était bon, il était coordonné et ça avait permis à Robertson puis à McTominay de pouvoir récupérer ce ballon. Christie qui s'est peut-être un tout petit peu précipité, ou en tout cas qui manque de justesse sur cette frappe. Mais voilà, là il y a quelque chose, et là ça va peut-être faire peur aux Marocains qui n'étaient pas très sereins dans cette relance là.
0: Un peu de nonchalance de la part du défenseur central Issa Diop, un Marocain je trouve les Marocains un petit peu en dilettante. On parlait de régularité, c'est vrai que sur les 90 minutes, autant qu'ils nous ont montré un très très beau visage les 40 premières, là c'est un petit peu moyen.
7: Et encore un ballon récupéré très très haut. L'arbitre qui laisse jouer McGinn avec Robertson. Il met le ballon en profondeur vers le nouveau joueur de Tottenham, parce que oui, il n'est plus à Liverpool, il va signer à Tottenham, Andy Robertson. Mais cette fois-ci, il est un petit peu court pour ce ballon en retrait qui était trop long de la part de John McGinn et qui va filer en sortie de but. Mais ce qui a changé aussi pour la défense marocaine, c'est que les Écossais sont très très hauts. Les Écossais ont réenclenché ce pressing là et maintenant un joueur comme Issa Diop, qui n'avait pas été embêté du match dans sa relance, se retrouve à devoir faire des choix difficiles, se retrouve à devoir prendre des décisions rapidement. Et forcément, quand t'étais un petit peu dans ton fauteuil, comme on a dit depuis le début du match, ça peut être un petit peu plus compliqué. Attention à Hakimi qui a failli perdre ce ballon, finalement il trouve Ounahi et les Marocains qui peuvent ressortir tranquillement avec El Ainaoui.
0: Ouais, moi, je suis d'accord avec toi et je l'ai dit. On a vu certaines nations d'ailleurs ne pas avoir peur et être entreprenantes. Là, la manière dont les Écossais s'étaient positionnés en première mi-temps, en laissant le ballon aux Marocains, j'avais presque le sentiment qu'ils avaient montré trop de respect à cette équipe marocaine. Et c'est vrai que quand tu commences à aller les chercher, ben ça reste des humains, même s'il y a énormément de qualité derrière. Et tu sens que les Écossais récupèrent les ballons plus haut et donc ils sont en mesure de pouvoir venir inquiéter, de se rapprocher de la cage du gardien marocain Bounou. Et derrière, ils se créent des occasions. Il y a pas de secret. Hein.
7: Et oui, ça va devenir tendu pour Robertson, faute du capitaine sur le capitaine marocain Achraf Hakimi qui partait en profondeur. Robertson qui l'a retenu de la main et ce sera un carton jaune pour Andy Robertson. Le ballon qui est de l'autre côté maintenant sur le flanc gauche de ce terrain avec Bouadi El Khanous. On essaye de chercher une solution. Mazraoui qui revient sur Bouadi très tranquille depuis le début de ce match, même s'il n'a pas vraiment cassé les lignes par ses passes depuis le début de cette partie, avec El Aïnaoui derrière, Issa Diop, Chadi Riyad qui remet à Diop. Les Écossais, c'est quand même surprenant, on les voit à chaque fois pressés pendant deux minutes et ensuite arrêtés. Là ils sont de nouveau en bloc bas sur cette action. 67 minutes de jeu, 1-0 pour le Maroc face à l'Écosse, et le Maroc qui va respirer un petit coup avec cette longue séquence de possession. Derrière, on fait tourner avec les défenseurs, avec les milieux, les attaquants qui reviennent toucher des ballons derrière et qui ne prennent aucun risque. Il n'y a aucun pressing de nouveau du côté écossais. Hakimi sur le côté droit, Ounahi, on a une dizaine de mètres de la ligne médiane dans le camp des Écossais et on va pouvoir basculer sur le côté gauche maintenant avec Nusayir Mazraoui qui fait un petit 1-2 avec El Khanous. Mazraoui qui est pressé cette fois-ci, les Écossais qui ressortent enfin le bloc avec une tentative de pressing très timide de la part de McTominay. El Khanous qui a dézonné, qui est sur le côté droit maintenant et qui peut toucher ce ballon avec Bouadi. Il remet au milieu de terrain du LOSC qui va trouver l'ailier de Stuttgart, El Aïnaoui au milieu de terrain. Ça ronronne un petit peu, peut-être là on va casser une ligne avec Ounahi qui rentre près de la surface de réparation. Pas de faute estime l'arbitre, et les Écossais qui vont essayer de se projeter rapidement, mais c'est très mal joué une nouvelle fois. Qu'est-ce que c'est mal renvoyé, tenté le long ballon vers Ben Ganondo qu'on n'a pas du tout vu depuis son entrée en lice, et c'est un ballon absolument injouable puisqu'il se retrouve face à trois joueurs marocains et qu'en plus de ça il a 10 mètres de retard. C'est une nouvelle fois ces longs ballons qui ne donnent absolument rien côté écossais. Ils retombent dans leur travers, les Écossais. Ounahi qui a hésité à lancer Hakimi en profondeur et finalement a choisi l'option Brahim Diaz devant la surface de réparation. Brahim Diaz qui va pouvoir peut-être enchaîner vers une frappe. Il choisit de chercher Saïbari, mais ça a été repoussé par un pied écossais. Ça va aller directement en touche. Et j'ai l'impression, messieurs, alors est-ce que c'est un changement, est-ce que ça va être le cooling break, mais en tout cas l'arbitre fait signe vers le banc de touche et j'ai l'impression qu'il va y avoir un changement côté écossais à venir d'ici quelques secondes. Non, ce sera même la pause fraîcheur. 1-0 pour le Maroc face à l'Écosse, 69e minute de jeu.
1: Et on se retrouve dans quelques instants, bien sûr, pour la fin du match. Je rappelle qu'à 2h30, tout à l'heure, dans la nuit de l'after, le Brésil affrontera Haïti. À 5h, la Turquie affrontera le Paraguay. Tous ces matchs à suivre sur RMC. Et à tout de suite.
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1: Il est 1h32 du matin en France. Il est 19h32 ici dans le studio new-yorkais de l'After avec Maxime Chalot qui est avec moi. Il reste 20 minutes à jouer entre l'Écosse et le Maroc. Et ce qu'on disait arrive, le Maroc qui est largement au-dessus ne mène que 1-0 et du coup va
7: sans à avoir doute un petit peu peur.
1: Avoir un petit peu peur effectivement à partir de maintenant. Edgar Grolot, le match va reprendre après la pause pub.
7: Oui, exactement. Il reste 20 minutes, tu le disais. Il va y avoir des changements visiblement à suivre d'ici quelques instants avec notamment McLean qui va rentrer côté écossais. Il va y avoir un double changement, hein, même côté écossais avec l'entrée donc de McLean, milieu de terrain, et l'entrée de Dykes qui est lui un attaquant, un véritable numéro 9 pour essayer d'apporter quelque chose. Alors c'est du poste pour poste, hein, j'ai l'impression. McLean qui remplace Christie au milieu de terrain et Dykes qui remplace Adams devant côté écossais. Et alors, est-ce qu'il y aura un changement marocain? J'ai pas l'impression pour le moment, sauf s'il tarde un petit peu. Non, les Marocains qui jouent et les Marocains qui restent donc avec la même formation sur le terrain. 72e minute, 1-0 pour le Maroc face à l'Écosse. Et tout de suite Dykes qui vient se rapprocher de la surface de réparation marocaine. Issa Diop qui est sous le pressing de McTominay. Hakimi qui se retrouve en difficulté, qui passe à Boadi en toute sérénité, ou en tout cas il fait le bon choix de dégager parce qu'il sent qu'il y a du pressing. Il s'embête pas et il dégage ce ballon, et en plus comme il le fait avec une bonne précision, les Marocains arrivent à récupérer ce ballon sur une touche juste après son dégagement. Les Écossais maintenant qui vont devoir se procurer des occasions, qui vont devoir mettre un petit peu le pied sur le ballon. Sinon, ils vont voir ce match leur échapper puisqu'ils sont toujours menés depuis la deuxième minute. Hein. Rappelons-le, but de Saïbari dès la deuxième minute. Et depuis, toujours pas de vraie réaction des Écossais, si ce n'est un vrai temps fort à la fin de la première période. On attend encore des arrêts de Bounou, par exemple. Hein. Il n'y en a pas eu dans ce match. Et il a été plutôt tranquille la majorité du temps, Yacine Bounou.
0: Sachant que les Marocains ont quand même eu des occasions franches. Il y a cette barre transversale de Saïbari, il y a ce corner de El Ranous. Enfin, je veux dire, ils ont quand même des occasions qui leur ont normalement permis de pouvoir prendre un petit peu le large au tableau des scores. Mais c'est vrai que derrière, voilà, quand tu ne marques pas, souvent tu t'exposes. Et j'ai bien peur pour les Marocains. Enfin, il reste 20 minutes. Gilbert avait tout vu. Dans le scénario.
1: J'ai pas vu la égalité écossaise quand même.
7: Elle sent du football.
0: Les 20...
7: Bah alors, qu'est-ce que tu vois pour la fin de match? C'est ça la question.
0: Attends, ça c'est pour avoir suivi Strasbourg depuis tellement longtemps.
1: Je vois le Maroc qui flippe mais qui gagne quand même.
0: Ah bon, voilà, c'est le moment de prendre les paris, messieurs.
7: Bah, si seulement Maxime avait mis un maillot d'une des deux équipes, on connaîtrait déjà le résultat final. Mais bon,
0: on me l'a pas envoyé celui-ci. Mais j'ai encore un peu de temps. J'ai encore un peu de temps pour le recevoir.
1: Parce que toi, tu demandes les maillots et on te les envoie.
0: Bah ouais, c'est ça, être sponsorisé, Gilbert.
1: Ah c'est beau.
7: Ah ouais. Ah c'est fort. C'est très fort.
0: Ouais, je vous explique, j'ai quelques contacts.
7: Ouais, Gilbert, il a les contacts aussi. Moi, je veux bien, par contre, ça m'intéresse. Ça m'intéresse pour les maillots.
0: Ouais. Bon, le ballon qui est dans les pieds. Gilbert donne ses contacts d'ailleurs, parce que je les attends.
1: Moi, j'ai des magnifiques suites d'Oppo, si vous voulez.
0: Ouais, j'aimerais vraiment porter fièrement.
1: On peut te négocier un contrat.
7: La collection au foot dimanche
1: ça
7: aussi.
1: Ça va te coûter cher.
7: Ouf, attention, le gros choc là entre Ben Ganondok et Yacine Bounou, l'ailier qui courait après un long ballon au-dessus de la défense, et les deux hommes se sont complètement rentrés dedans là. Et Bounou pour l'instant reste au sol, Ganondok qui se plaint au visage mais qui va se relever, et j'ai l'impression qu'il n'y a pas eu de choc tête contre tête, donc ça devrait aller pour les deux hommes. Mais Ganondok qui est arrivé en retard et qui s'est quand même pris l'épaule de Bounou.
1: Ouais.
7: Bounou, il retombe mal aussi, j'ai l'impression. Enfin, avec difficulté en tout cas.
0: Et l'attaquant écossais qui est relativement plus petit que Bounou et qui prend l'épaule gauche en plein dans la tête. Bon, ça a l'air d'aller. Il est debout, il a l'air solide malgré sa petite taille.
1: Exactement, tout va bien. On va rentrer dans le dernier quart d'heure. Toujours 1-0 pour le Maroc.
7: Oui, c'est un petit peu depuis la pause fraîcheur, il y a un petit presque temps mort ou temps un petit peu plus mou, disons, dans cette partie avec moins d'intensité, avec aucune occasion de partir.
1: C'est, c'est moins bien que Brésil Maroc comme match quand même.
7: Depuis 5 minutes.
0: Ouais. Ah, c'est aussi le c'est aussi le bloc écossais hein, qui veut ça. Hein. C'est aussi le bloc écossais. Et puis là aussi là, ouais, là, le visage là de la seconde mi-temps affiché par les Marocains. Voilà, on a le sentiment qu'ils se contentent de ce 1-0. Et c'est vrai que ça donne un peu moins de spectacle que contre le Brésil en effet.
7: On a l'impression qu'il y a eu 25 minutes en début de match de très très très haut niveau de la part du Maroc et que même dans leur meilleur temps depuis ces 25 premières minutes, on n'a pas revu ce niveau de maîtrise, ce niveau de combinaison, ces appels, ce mouvement-là avec la balle. On n'a pas revu ce Maroc-là qui nous avait énormément séduit sur le début de match.
0: Finalement, est-ce que ça ne serait pas la différence entre les grandes nations et les très grandes nations ? C'est vrai, c'est d'arriver à être régulier sur 90 minutes, même si on sait que bon, il n'y a personne qui arrive à garder ce niveau et ce rythme toute la... pendant toute les demi-temps, mais c'est vrai que là en effet je suis d'accord avec toi, ils ont fait le plus dur et derrière ils ont levé un peu le pied les Marocains et j'espère qu'ils vont pas le regretter
7: hein. Ils ont manqué aussi un petit peu de réussite hein, dans la finition de leurs actions. La physionomie du match aurait peut-être été différente si par exemple la passe de Saïbari n'avait pas été pleine de rebonds.
0: Oui, ils ont quand même
7: Fanou,
0: Zoka,
7: c'est qu'il avait simplement terminé.
0: C'est vrai.
7: Le ballon qui est dans les pieds des Écossais maintenant, qui se rapproche de la zone de vérité marocaine, c'est récupéré, c'est mal joué de la part de Robertson qui a été dévié par Brahim Diazouné et qui peut pourquoi pas essayer de permettre au Maroc de se projeter. Et finalement, Brahim Diaz qui fait le choix de revenir derrière avec Boadi qui redescend très très très bas pour jouer le chef d'orchestre dans cette équipe. Et évidemment, maintenant les Marocains qui ne se pressent pas avec Chadi Riyad qui décale sur le côté gauche avec Mazraoui, Riyad. Et on regarde une nouvelle fois cette construction côté écossais. J'ai l'impression qu'ils ont une petite pièce dans leur poche, ils la font sauter et si c'est pile, ils font le pressing. Si c'est face, ils ne font rien du tout. Et ça a très souvent été face dans ce match. Le long ballon en profondeur vers Brahim Diaz. Brahim Diaz dans la surface de réparation. Il a parfaitement été rattrapé par Jack Hendry, là, qui les a sauvés plus d'une fois hein, depuis le début de ce match. Les Écossais, les Marocains qui gardent le ballon avec El Khanous, Mazraoui en position de centre, deuxième poteau. Il va chercher, mais il ne va pas trouver Brahim Diaz. Et derrière, il y a une petite poussette dans le dos de Maguin et les Écossais qui peuvent se relancer. T'es pas satisfait de cette action?
0: Ouais, c'est dommage. Brahim Diaz qui a fait un super appel dans le dos de la défense écossaise et derrière t'as Saïbari qui fait un dépassement de fonction, qui fait un sprint alors qu'il est en retard hein. Il arrive finalement à être en bonne position, mais Brahim Diaz qui est sur son pied droit, voilà, qui veut rentrer sur son pied gauche et derrière il se fait rattraper par les défenseurs écossais. C'est dommage parce qu'il y avait un coup à jouer hein. C'était presque un 2 contre 2 et si Brahim Diaz était un peu plus altruiste, je pense que là Saïbari aurait été dans une super disposition pour pouvoir marquer un doublé.
7: Il y a eu un hommage, il y a eu une minute d'applaudissement dans les tribunes pendant que le jeu continuait pour Denis Travi, qui est un supporter écossais qui est malheureusement décédé ces derniers jours. Et donc il y a eu ce bel hommage ici à Foxborough. Les Écossais qui ont le ballon sur le côté droit, le centre qui est dévié par Mazraoui, Patterson qui continue, qui essaye de se battre et finalement c'est dans les bras de Yacine Bounou. Les Écossais maintenant c'est le moment, faut mettre un petit peu le feu à ce match, il faut aller chercher pourquoi pas un point qui leur rassurait quasiment la qualification, parce que pour l'instant le gros coup de cette deuxième journée dans le groupe C, c'est le Maroc qui le tient. Et justement Angus Gunn qui a de l'expérience et qui va aller jouer rapidement à la main ce ballon pour relancer et permettre à ses coéquipiers, les joueurs de champ, d'attaquer la surface de réparation marocaine avec Ganando sur le côté droit face à Mazraoui. Il va essayer de provoquer, il revient derrière parce que c'est bien défendu de la part du défenseur de Manchester United et c'est récupéré là par les Marocains avec El Khanous qui tente de se projeter, mais là encore une fois un peu de suffisance de la part d'El Khanous là, qui aurait pu créer quelque chose et qui perd ce ballon beaucoup trop facilement. Et la Tartan Army, les supporters écossais qui donnent de la voix pour essayer de pousser leur équipe dans les dernières minutes. Il reste un petit peu plus de 10 minutes à jouer avec Ganando qui vient provoquer face à Mazraoui. Boadi qui est venu en soutien, qui récupère le ballon, et le milieu de terrain du LOSC qui se projette. Là, c'est bien joué. Là, il arrive à trouver Saïbari qui passe la ligne médiane. Saïbari qui va venir provoquer. Saïbari à gauche de la surface de réparation. Il n'y a pas de faute de la part de Ferguson, estime l'arbitre. Et Maguin derrière la petite roulette. Là, ils prennent confiance les Écossais. Maguin qui est passé. Il n'y a pas de faute de l'arbitre au milieu de terrain. Les Marocains qui peuvent récupérer ce ballon. Maguin, une nouvelle fois, comme plusieurs fois depuis le début de ce match, a essayé un petit peu trop d'aller chercher cette faute. Mais en tout cas, ce qui se confirme, Gilbert, Maxime, c'est que les arbitres de cette compétition laissent énormément jouer. C'est encore le cas ce soir.
1: Alors, on en parlait hier soir, par rapport à 2022, on est sur une baisse énorme du nombre de fautes. C'est des consignes aussi qu'on donne aux arbitres. Donc,
7: j'ai des cartons rouges par contre.
1: Oui, c'est pas mal.
0: Ouais, surtout le premier match, mais je trouve ça bien parce qu'avec les pauses fraîcheurs, avec les blessures, avec les changements, si en plus les arbitres commencent à siffler toutes les fautes, c'est vrai que le rythme serait un petit peu.
1: Les cartons rouges, il y en a eu deux pour le Qatar hier, contre le Qatar. Et d'ailleurs, à la fin, il y a eu une petite bagarre. Lopetegui a dit ouais, moi je suis pas content parce qu'à 6-0, ils auraient pu lever le pied.
7: Côté canadien,
1: c'est la Coupe du Monde quand même.
7: Ils peuvent dire aussi vous avez blessé un joueur alors que vous étiez largement mené dans ce cas-là.
0: C'est vrai.
7: Mais
0: pour revenir aux arbitres, moi je trouve ça très bien. En effet, ça permet aux rencontres d'être un peu plus actives, en tout cas avec un rythme un peu plus actif quand même, hein, parce que des fois c'est vrai qu'on a vu des arbitres siffler un peu tout et n'importe quoi. Et là, je trouve que ça laisse place au jeu et ça permet justement, comme je l'ai dit, avec tout ce qui est pause fraîcheur, changement, si en plus de ça les arbitres
1: appellent
0: commencent
1: la
0: à tout siffler.
1: Parce qu'en vrai, c'est pour la pub.
0: Ouais, la pub commerciale en effet. Mais je trouve que c'est une bonne chose. Voilà. Bravo aux arbitres.
7: Bon, et là les arbitres, ils donnent une touche aux Marocains puisque ce ballon n'a pas été retouché par Hakimi et il va y avoir un changement enfin côté marocain, le premier dans ce match d'ici quelques instants, sauf si les arbitres font patienter, il va même y en avoir deux côté marocain d'ici quelques secondes. Il a beaucoup attendu et finalement on va jouer d'abord une action avant de procéder aux deux changements côté marocain. 1-0 pour le Maroc face à l'Écosse. Il reste moins de 10 minutes à jouer dans ce match et les Écossais qui ont réenclenché leur pressing. Voilà, c'est une action sur deux pour l'instant avec Unai qui arrive à contrôler dos au jeu. Il n'y a pas de faute de la part de Ferguson et Ferguson qui peut récupérer ce ballon. Il y aura même trois changements à venir pour les Marocains, mais on va attendre la fin de cette action. Andy Robertson pour Ferguson au milieu de terrain. Anli, le défenseur central qui cherche une solution devant le pressing un petit peu timide là de Saïbari. Saïbari, qu'est-ce qu'il a donné dans ce match aussi sur le plan défensif. Il y a eu une sorte de bloc là de Scott McTominay, pas de faute estime l'arbitre. Robertson devant la surface de réparation. McTominay en position de frappe, il n'y a pas de faute, il s'est écroulé mais il n'y a pas de faute et j'ai l'impression qu'il en a trop fait. McTominay, il s'est écroulé sans énorme contact évident en tout cas sur le direct. Il faudra revoir ça à la fin de cette action, mais l'arbitre monsieur Tantachev qui n'a pas hésité, c'est reparti de l'autre côté avec Elkhanous qui va essayer de provoquer face à Patterson. Elkhanous qui attend le soutien de ses coéquipiers qui centre, ça ne donne rien et la bonne remise de la poitrine de Ferguson pour remettre à son gardien, et son gardien qui attend que ses coéquipiers aillent se plaindre au niveau de l'arbitre pour demander un pénalty puisque le ballon n'est pas encore sorti. J'ai pas l'impression qu'il va y avoir de pénalty. En tout cas sur le direct messieurs, j'ai l'impression qu'il n'y avait pas grand chose.
0: Non, ça avait l'air léger, mais les Marocains qui s'exposent, hein, ils sont pas mis à l'abri. Derrière, il reste 10 minutes. Les Écossais qui mettent un peu plus de vie hein, sur cette dernière quinzaine de minutes sur cette deuxième mi-temps. Ouais, c'est ce qu'il faut faire. En plus de ça, on entend les supporters écossais qui ont l'air de donner de la voix aussi. Donc là, voilà, il faut que les Écossais jouent absolument le tout pour le tout. Mais pour ça, il faut aussi qu'ils se projettent vite vers l'avant. Ils sont en train de le faire là depuis quelques moments.
7: On va ramener de la fraîcheur hein, côté marocain et notamment de la fraîcheur offensive. Attention, on va suivre d'abord cette action avec Scott McTominay. Dykes dans la surface de réparation. Dykes, il a essayé de s'amener ce ballon, mais la très très très bonne défense de Chadi Riyad sur cette action. Il va y avoir donc de la fraîcheur côté marocain avec les entrées de Raimi, de Talbi. Et il y aura aussi un troisième changement d'Amaï Mouni aussi côté marocain, donc plutôt des joueurs évidemment offensifs pour apporter de la fraîcheur, peut-être pour accentuer aussi le pressing ou en tout cas le travail à la perte de balle côté marocain. Ce sont des attaquants qui vont devoir faire des efforts. On imagine qu'un joueur comme Saïbari par exemple doit être assez crevé après le match qu'il a donné, après tout ce qu'il a donné dans ce match, et justement il va laisser sa place, Ismaël Saïbari, remplacé par Raimi devant. C'est du poste pour poste. Saïbari, on rappelle, l'unique buteur de ce match jusqu'à présent, un boulet de canon à la deuxième minute de jeu, les sorties aussi d'Elkhanous et de Brahim Diaz côté Maroc.
0: Saïbari qui m'a encore une fois laissé une très belle impression, hein, que ça soit techniquement, que ça soit dans ses efforts
1: même
0: aussi.
1: Même si on l'a moins vu en deuxième mi-temps.
0: Oui, c'était un peu plus compliqué, mais je veux dire, voilà, il a pas peur de venir entre les lignes, il a pas peur de prendre la profondeur. Honnêtement, c'est l'atout numéro un offensif de ce Maroc, et en plus de ça, il y a ce superbe but, pour l'instant l'homme du match hein, côté marocain.
1: 84e minute, 1-0 pour le Maroc, mais attention, les Marocains n'ont pas réussi à se mettre à l'abri plus tôt, donc pour l'instant ils sont encore en fébrile.
7: Ouais, avec Dykes qui est rentré, qui fait sa déviation au niveau du rond central. On l'a pas beaucoup vu depuis son entrée. Allez, c'est maintenant. Faut enflammer ce match côté écossais. Faut calmer ce match côté marocain. J'imagine les supporters aussi qui nous écoutent, qui se disent c'est pas possible. On aurait dû mettre ce deuxième but en première période. Mais nous y voilà au scénario de Gilbert, c'est-à-dire 1-0 pour le Maroc. Il reste 5 minutes à jouer dans le temps réglementaire. Et maintenant, ce sont les écossais évidemment qui vont pousser. Ils sont sur le côté droit avec McTominay qui est passé dans la surface de réparation. Le centre de McTominay, ça a été dévié. Finalement, c'était même une frappe. Ça a été dévié dans le petit filet extérieur par Chadi Riyad. Et ça va faire un corner pour les écossais qui mettent le feu à cette fin de match. Et forcément les supporters dans le stade qui essayent de pousser au maximum leur équipe. Il va y avoir un corner à droite qui va être tiré par John McGinn.
1: Ça va en parler. Attention, ouais. Le Maroc.
7: Et
0: attention, ça pousse.
7: Et côté écossais, évidemment, on a fait rentrer Lyndon Dykes pour ce genre de situation, pour mettre une tête. Pourquoi pas le joueur de Charlton. Et c'est lui qui avait été trouvé. C'est lui qui avait été trouvé, Dykes, l'attaquant, le numéro 9 de cette équipe. Et finalement, sur ce corner, sa tête qui n'est pas cadrée, il a été gêné, même, j'ai l'impression, par McTominay. Qui...
0: Ouais,
7: McTominay, en fait, il veut s'appuyer sur son coéquipier, il le pousse. Et donc, il n'a pas pu bien prendre
0: Dykes,
7: ce ballon.
0: Qui se plaint auprès de l'arbitre d'avoir été poussé, mais il n'a pas vu que c'était par son propre coéquipier, en effet.
7: Oui, McTominay.
0: Dykes qui ressemble d'ailleurs plus à un videur de boîte de nuit qu'à un joueur de foot, hein.
1: En effet.
7: Ah, exactement. Exactement. Crâne rasé.
0: C'est un mix entre Gilbert et moi.
7: Jusqu'au cou.
0: Regarde. Les tatouages.
1: Ouais. Enfin, qui fait le plus videur de boîte entre toi et moi?
7: On espère qu'il a tes capacités footballistiques et pas celles de Gilbert.
0: Un mix entre toi et moi.
1: D'accord.
0: T'as pas l'air contente, cette association.
1: Est-ce que ça donnerait pas l'homme parfait?
0: Bah, je suis convaincu. Et même déjà, moi sans toi, là, tu es parfait. Alors imagine, l'association des deux.
7: Il a pris les pieds de qui? De Gilbert ou de Maxime? C'est ça la question.
1: Le football, ça ne mène pas à grand chose. Ouais. L'essentiel, c'est le cerveau, t'inquiète pas.
0: Et puis, comme mon meilleur pied était ma tête, bon.
1: Voilà.
7: Bon, ben voilà. C'est ce qu'on va lui demander sur cette fin de match. Il joue en pivot, il joue en point d'appui. McGinn qui est passé face à Boadi. McGinn qui continue. Boadi qui continue lui aussi sa course pour essayer de gêner l'ailier écossais. Le centre, deuxième poteau, ils sont gênés. Ganondo que là qui reste au sol. Il s'est gêné une nouvelle fois avec McTominay. Alors McTominay, il a envie de reprendre tous les ballons, mais il n'y en a aucun qui est pour lui. Il faut laisser aussi les coéquipiers reprendre ses centres, parce que le premier centre, il était pour Dykes. Et celui-là, j'ai l'impression qu'il était pour Ganondo. Et d'ailleurs, McTominay, un petit peu en dessous. Un petit peu en dessous, j'ai l'impression, quand on connaît son statut, quand on connaît ses capacités. On va suivre d'abord cette action, le ballon en profondeur là, c'était vers Amaï Mouli, mais finalement ça arrive directement dans les pieds de Gunn qui relance rapidement. Il reste 3 minutes à jouer dans le temps réglementaire. Les écossais qui ont le ballon avec Kenny McLean, qu'on n'a pas vu depuis son entrée sur le terrain, le milieu de terrain de Norwich. Ferguson qui cherche McTominay, il arrive à le trouver. McTominay sur le côté droit avec Ganondo, qu'on est à 15-20 de la surface de réparation marocaine. Mais on recule côté écossais, et là les Marocains qui ont abandonné le pressing, qui restent bas en bloc derrière pour essayer de tenir cette victoire qui serait synonyme quasiment d'une qualification assurée pour les Marocains pour le prochain tour. Le Maroc qui a fait match nul face au Brésil et qui là mène 1-0 face aux écossais. Galando, le centre, ça a été dévié, ça revient dans un pied écossais, c'est dévié cette frappe là de McTominay qui s'était retourné, et Bounou qui se plaint. Et attention, il se tient l'arrière de la cuisse gauche. Alors est-ce que c'est pour gratter des secondes, ou est-ce qu'il est vraiment touché? En tout cas, le corps médical marocain qui devrait faire son entrée, l'arbitre qui vient prendre les nouvelles de Bounou, évidemment, ça plaît pas.
1: Il fait ça souvent, le petit gain de temps qui va bien.
0: Ça permet aussi de casser un peu le rythme, la dynamique écossaise, parce que clairement là ils font front devant le but de Bounou. Et là on est plus proche de voir une égalisation écossaise qu'un second but marocain.
7: Et d'ailleurs, j'ai l'impression que l'arbitre a fait signe au corps médical marocain de ne pas rentrer tout de suite, parce que justement, il craignait que Bounou soit en train de faire perdre du temps à ce match, essayer de gratter quelques secondes. L'arbitre qui ne veut rien entendre de ce genre de choses, et qui ne laisse pas donc le corps médical entrer, puisque Bounou, de toute façon, s'est relevé. Et il va y avoir de nouveaux changements côté écossais aussi, pour essayer de pousser cette équipe marocaine jusqu'à ses derniers retranchements. La sortie de Patterson, l'entrée de Ralston, ça va être sur le côté droit de la défense, pour essayer d'apporter peut-être des centres, d'apporter aussi plus de fraîcheur côté écossais. Et côté marocain, El Mourabet, va faire son entrée et il va remplacer Azdine Ounahi. Mais Ounahi, il pensait que le ballon n'était pas en jeu. Finalement, le ballon est bien entré en jeu et donc il va devoir attendre un tout petit peu avant de pouvoir sortir. Attention, ça chauffe un petit peu là. Ça chauffe un petit peu entre Ferguson et l'Alinaoui.
1: Ouais, qu'est-ce qu'on dit du match d'Ounahi, Max?
0: Moi, je l'ai trouvé pas mal. Je l'ai trouvé intéressant dans son duo avec Boadi. Il a fait deux, trois petites interventions qui me font dire qu'il manque un petit peu d'expérience, en l'occurrence dans la surface des réparations. Donc, ça n'a pas porté à préjudice. Mais il a fait quand même deux retours où, voilà, si les Écossais avaient été un petit peu plus malins, ils auraient peut-être pu demander un penalty. Mais sinon, dans l'utilisation du ballon, alors il a peut-être été un peu moins en vue aussi que par rapport au Brésil. Je sais pas ce que t'en penses. C'est vrai que contre le Brésil, moi, il m'avait éclaboussé par son talent. Après, c'est aussi le scénario du match qui veut ça. C'est un peu la tactique écossaise. Mais non, je l'ai trouvé juste. Après, il faudrait que les Marocains gagnent ce match pour vraiment valider la prestation de tous les protagonistes. Mais en tout cas, de ce qu'il m'a montré, énormément de qualité technique et surtout, hein, moi, j'ai bien aimé sa mentalité, mais un peu comme tous les Marocains, même si c'est vrai qu'il a levé le pied un petit peu en seconde mi-temps.
1: 6 minutes de temps additionnel.
7: Les changements n'ont pas payé, messieurs. Hein. Ouais, 6 minutes en plus, on est rentré dans ce temps additionnel. Les changements marocains dans la conservation du ballon, parce que quand tu fais rentrer des attaquants alors que tu mènes, c'est pour mieux exploiter les ballons que tu vas avoir, mieux défendre avec les attaquants et mieux conserver le ballon quand tu l'as et que tu envoies des ballons devant. Pour l'instant, les attaquants, à chaque fois qu'ils ont eu le ballon, ils l'ont perdu et ils n'ont pas réussi à se montrer très dangereux depuis leur entrée. Mais l'essentiel est ailleurs. L'essentiel pour les Marocains, ça va être de conserver ce score. Le dégagement d'Issa Diop directement sur une tête écossaise. L'autre changement écossais, ça a été la sortie de John McGinn et l'entrée de Ross Stewart. Là aussi, du poste pour poste, l'attaquant qui va rentrer pour essayer de pousser. Il est aux côtés de Scott McTominay et de Lyndon Dykes. Gannon Doak aussi, qu'on a beaucoup vu sur les 10 dernières minutes. Alors après un début d'entrée on va dire assez timide, et Bounou qui nouvelle fois

0: Ballon complètement bête là au milieu de terrain qui permet aux Marocains de repartir de l'avant avec Amaïmouli. Amaïmouli qui se projette, qui arrive devant la surface de réparation, qui arrive à trouver Raimi dans la surface. On est sur le côté gauche maintenant, on arrive à frapper, mais c'est très très mal joué de la part de Talbi qui n'arrive pas à cadrer ce ballon et qui envoie directement en sortie de but. Il va rester, allez, trois grosses
1: par le
0: minutes.
1: Gardien, hein.
0: Ouais, finalement, elle est touchée, elle a été touchée, mais elle n'a pas été vue ni par Talbi, ni par les autres joueurs marocains qui n'ont rien réclamé. Et là, les Marocains qui sont restés vigilants sur ce 6 mètres et qui ont pu récupérer ce ballon très rapidement avec El Aïnoui et avec Boadi au milieu de terrain. Ils le rendent une nouvelle fois. Ce ballon, Hakimi qui se plaint de ses coéquipiers qui n'ont pas été malins, qui se sont projetés beaucoup trop vite et qui ont rendu directement ce ballon dans les pieds d'Andy Robertson. Les Écossais qui ont moins de 3 minutes maintenant pour essayer de revenir dans ce match. Le long ballon devant vers Robertson qui est partout sur cette fin de match. La tête, elle est directement dans les pieds d'Hakimi qui s'est complètement raté. Robertson qui récupère ce ballon très haut, il n'y a pas de faute. Darix, le centre de Darix. Wadi qui est obligé de décaler, de dégager un petit peu comme il peut. Là, c'est très compliqué, c'est récupéré très très haut par Kenny McLean. Il n'y a pas de faute sur le joueur de Norwich et les Marocains qui vont pouvoir se relancer. Le ballon qui est mis en touche par Ferguson et les Marocains qui vont prendre tout leur temps maintenant pour jouer cette touche et gratter quelques secondes maintenant. Je vois un sélectionneur écossais, Steve Clark, qui est très très calme sur son banc, et un sélectionneur marocain, Mohamed Wahbi, qui lui est un petit peu plus chaud et qui harangue ses joueurs pour qu'ils tiennent ce résultat jusqu'à la fin.
2: Finalement, est-ce que les Écossais ne se sont pas réveillés un peu trop tard?
0: Oui.
3: Non, moi, je pense surtout que c'est les Marocains qui n'ont pas su marquer le deuxième plus tôt.
2: C'est vrai aussi, mais
3: tu vois, quand tu
0: aussi,
3: vois
0: mais les Écossais, dès qu'ils ont un temps fort, ils n'ont pas réussi à le garder sur le temps, en fait. Ils ont eu 5 minutes bonnes par-ci, 5 minutes bonnes par-là, mais...
2: Tu vois que quand tu fais monter le bloc, que tu as une mentalité un peu plus entreprenante, bah tu ennuies toutes les nations et même le Maroc. Et même les Écossais étaient en mesure de pouvoir ennuyer le Maroc. Alors oui, je suis d'accord avec toi, Gilbert, les Marocains qui ont eu des situations pour creuser l'écart, ils ne l'ont pas fait. Mais la morale un petit peu de ce match-là, mais c'est souvent le cas d'ailleurs sur quand tu commences des matchs avec un entre guillemets un déséquilibre entre les deux nations de niveau, tu te rends compte que quand tu es trop respectueux de la grande nation, eh ben ça paye pas, et que quand tu vas les chercher, bah t'as les résultats, et c'est ce qu'ont fait les Écossais sur les 20 dernières minutes.
0: Il leur reste quand même un peu moins d'une minute trente pour pourquoi pas aller rêver de chercher quelque chose. Il n'y a pas de faute sur McTominay devant la surface de réparation. McTominay, il a passé plus de temps dans son match à réclamer des fautes qu'à faire des bonnes choses avec le ballon. El Mourabet, lui, il fait une bonne chose avec le ballon puisqu'il arrive à lancer Talbi en profondeur. Talbi sur le côté gauche, Talbi qui décale sur le côté droit avec Amaïmouli dans la surface de réparation. Il hésite, il se met sur son pied gauche, la frappe qui vient filer juste à côté du poteau droit de Gunn. C'était bien joué de la part d'Amaïmouli. Il s'est mis sur son pied gauche. Il a enroulé. C'était très très très justement fait, mais finalement ça file vraiment quelques centimètres du poteau écossais. Il reste 40 secondes à jouer, 40 secondes pour aller chercher quelque chose côté écossais, 40 secondes à tenir pour les Marocains. On est déçu quand même côté écossais des matchs de McTominay et de McGinn qui est sorti. McTominay qui va essayer pourquoi pas d'aller chercher quelque chose dans ces derniers instants. Le long ballon vers Dykes et derrière l'intervention de Chadi Riyad qui met ce ballon en corner. Il se plaint de quelque chose, il demande une faute, il demande à ses coéquipiers aussi d'être plus solidaires, plus attentifs dans ces dernières minutes, parce que c'est vrai qu'il avait été laissé un petit peu seul et que sans son intervention devant Dykes, ça aurait pu être très dangereux pour les Écossais. Il est fou de rage, le défenseur de Crystal Palace, Riyad, qui se plaint énormément, et les Écossais qui vont avoir une dernière balle, une dernière chance pour aller chercher l'égalisation face aux Marocains. On a dépassé le temps additionnel. Ça va être tiré de la gauche vers la droite, tiré entrant par le pied droit de Louis Ferguson, le joueur de Bologne qui lève les deux bras pour donner une indication. C'est tiré premier poteau, c'est repoussé par une tête marocaine. Est-ce que ça va revenir? Non, c'est bien joué les Marocains qui peut partir en contre-attaque. Peut-être il y a une faute sur Hakimi. Ça va peut-être faire le match. La faute de Ralston. Est-ce qu'il va en laisser une dernière aux Marocains? Alors qu'est-ce qu'il signale? L'arbitre, il demande à tous les joueurs d'attendre. Là, il n'a pas sifflé encore la fin de ce match, j'ai l'impression. Et cette fois, c'est fait. La victoire du Maroc face à l'Écosse, 1-0 dans la deuxième journée de ce groupe C. Le but, le seul but du match sera signé Ismaël Saïbari dès la deuxième minute. Déjà un boulet de canon, pleine lucarne qui suffit au Maroc pour quasiment valider son billet pour le prochain tour.
3: Merci Edgar, bonne soirée Max. Bon, c'est mérité, mais les Marocains, là, leur tort, c'est de ne pas avoir su marquer le deuxième.
2: Quoi. Exactement, non, ils avaient fait le plus dur en ouvrant le score très tôt dans la.

0: dans la partie par l'intermédiaire de Saïbari au bout de 2 minutes, et derrière tu l'as dit, ils ont eu des occasions, ils n'ont pas forcément marqué, ça n'a pas porté à préjudice en tout cas, mais attention pour la suite de la compétition, toutes les équipes que joueront le Maroc, ce ne sera pas forcément l'Écosse. Voilà, mais on a encore vu de belles choses de la part des Marocains malgré tout.
1: Dans une demi-heure dans la nuit de l'after, c'est le Brésil face à Haïti à 5h du matin, Turquie, Paraguay, les matchs, les débats continuent jusqu'au bout de la nuit comme tous les soirs en direct des États-Unis. La Coupe du Monde, c'est sur RMC et nulle part ailleurs évidemment. Salut Max.
0: Salut à tous.
1: À très vite, tout de suite, Karen Galli qui prend la suite.
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3: Karine Galli.
7: Bonsoir à tous, bienvenue dans les nuits de la Coupe du Monde en direct de New York. Il est 2h du matin chez vous en France, on est là en pleine forme avec Kevin Diaz. Ça va Kevin ?
8: Salut Karine, salut à tous.
7: Et Younes Belhanda, bonsoir Younes.
9: Bonsoir.
8: Salut Younes.
7: On va évidemment revenir sur la victoire du Maroc 1-0 face à l'Écosse. Le Maroc qui met la pression sur le Brésil. Le Brésil qui va jouer face à Haïti son deuxième match. On rappelle que lors du premier match, les Marocains et les Brésiliens s'étaient quittés sur un score de parité, un but partout. Écosse-Maroc, le Maroc a fait le job. Donc ils ont 4 points dans cette phase de groupe. Un nul, une victoire. Et c'est une nouvelle fois Saïbari qui a marqué le but marocain dès la deuxième minute. On va évidemment revenir sur ce premier succès dans le mondial pour Mohamed Wahbi, le sélectionneur. Déjà un petit mot, Younes, sur ce match. Le Maroc qui a eu un petit peu de mal en fin de rencontre, mais pour toi, est-ce que la victoire est méritée ?
9: Oui, la victoire est méritée par rapport à la première mi-temps où le Maroc a dominé cette première mi-temps, où ils auraient pu aggraver le score. Mais sur cette deuxième mi-temps, fin de deuxième mi-temps, c'est un fait un peu peur où on a subi un peu les assauts écossais. Et on n'a pas su être tranchant sur le but adverse, où on a eu deux occasions avec celle de Brahim où il doit la mettre en une touche pour Saïbari, et on aurait pu faire le break. Donc il faut pas se faire peur comme ça, c'est la Coupe du Monde, donc il faut être très efficace. Je l'avais dit en début de match, il va falloir être très efficace pour pouvoir aller loin dans cette compétition.
7: Saïbari, le joueur qui est vraiment au rendez-vous de cette Coupe du Monde, hein, Kevin. On l'avait vu au premier match, un très joli but. La deuxième fois, ce soir, il met donc ce but qui permet aux siens de l'emporter. Qu'est-ce que tu as pensé de la qualité du match entre les Écossais et les Marocains ? Est-ce que tu as été satisfait ?
8: Bah écoute, c'était à moi ou c'était à Younes ?
7: J'avais dit Kevin, mais les garçons, allez-y, tranquille, okay. Pas de soucis.
8: Younes, c'est un gars qui aimait bien avoir la balle au pied. Hein. Il aimait bien avoir la balle au pied. Quand c'est le Maroc, il lâche rien. Il est bien dans son match. C'est ce que je te dis, je peux pas lui reprocher. Mais Saïbari, bon, c'est un joueur que moi j'ai vu débuter au PSV Eindhoven très jeune, donc très bon joueur qui est en train d'arriver à maturité, qui met 2 buts ultra importants pour sa sélection dans cette Coupe du Monde, et il a permis à son équipe d'être bien lancée dans ce match. Derrière, c'est un match qui s'est quand même rééquilibré. Je pense que si les Écossais avaient égalisé en fin de match sur un coup de pied arrêté, ça aurait pas été un scandale non plus. Parce que ils ont quand même montré aussi des qualités de combativité, des qualités aussi d'intensité dans leur jeu, hein, comme les